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0: êtes à l'écoute du Spacecast sur les ondes de Choix Radio X. Le numéro pour nous rejoindre, c'est le 418-670-9098. Normalement, Max va être là ce soir, en passant, non?
1: Supposé.
0: Normalement. Fait que c'est un revenant, mesdames, messieurs, qui revient du monde des morts. Tout ça, évidemment, à compter de 22 heures. On est rendu à ce moment dans la semaine qu'on avait très, très hâte, on doit l'avouer. Là, il y a bien des moments dans la semaine qu'on avait hâte. C'est juste que certains se sont pas avérés être comme on pensait, disons-le.
1: Ouais, d'accord.
0: Oui, d'accord pour dire que ça s'est pas passé comme on pensait. Là, d'après moi, on va en avoir pour notre argent, entre guillemets, disons-le de même, pour reprendre l'expression consacrée.
1: Oui.
0: Parce que ça nous donne un accès à un domaine qu'on connaît pas. En fait, qu'on connaît énormément, mais qu'on connaît pas pantoute aussi en même temps. Je vais parler pour moi.
1: Ouais, on est comme des professionnels sans l'air.
0: C'est ça. C'est comme si je connaissais tout de la business sans jamais avoir parlé à personne de la business.
1: Ben, c'est un peu... Tu sais, on fait des chroniques au complet à jaser de hockey avec Jordan, puis les trois, tu nous embarques sur une glace, on se fait geler à la seconde qu'on se baisse la tête, là.
0: Ouais.
1: Tu sais, fait que c'est un peu comme ça. On est très bon pour regarder, analyser, apprécier.
0: Ouais.
1: Mais réaliser puis jouer, pas tant.
0: Tout le monde a compris qu'on parlait de pornographie.
1: Je pense que oui.
0: Ouais, tout le monde a compris cette entrée en matière-là. Quand tu regardes la pointe, des fois, tu t'es-tu déjà dit, hey, je serais bon à faire ça, moi?
1: Non.
0: Tu n'as jamais dit ça?
1: Non, je serais pas bon.
0: Ah, ouais. Et moi, tu dirais deux jours sur trois, je me dis, maudit, je suis fait pour ça, puis je vis une vie que j'aurais dû. Je vis la mauvaise vie.
1: Ah, mais moi, c'est. depuis que j'ai entendu une entrevue avec un acteur mort, qui parlait des injections dans le bout là, pour que ça reste dur, là, ça m'a comme arrêté. Là.
0: Ah ouais, c'est vrai. Oui, on avait fait un...
1: Moi, j'ai
0: oui.
1: plus de fun.
0: Puis apparemment que pour les hommes aussi, c'est beaucoup plus payant de faire des scènes gays.
1: Ouais.
0: C'est le même que le gars avec qui on avait jasé, il s'était payé une motocross. Ouais, fait que, ouais, ça, j'avoue que ça, le bout piqûre dans le morceau, puis sexe anal entre hommes pour une motocross, ça, j'avoue que ça tue le rêve un peu.
1: Ça donne moins le goût.
0: Revenons à notre rêve, OK?
1: Oui.
0: Ouais, c'était beaucoup plus le fun, la langue vers laquelle on s'en allait. Je m'en suis jamais caché, là. J'aime, dans les catégories que j'aime cliquer, c'est les catégories mettant en vedette des femmes d'expérience. Qu'est-ce que ça dit sur moi? J'en sais trop rien, puisque on va un peu tenter de découvrir ça dans la prochaine entrevue.
1: Mm-hmm.
0: Qu'est-ce que ça en dit sur moi? Parce que je suis pas tout seul en passant. Le mot MILF est un des mots les plus cherchés, non seulement sur Pornhub, mais même sur Google.
1: Carrément.
0: Fait que ne me tirez pas la roche. Je ne suis pas seul dans ce bateau.
1: Ben non.
0: Pour en parler, on va aller jaser avec une dame à qui j'ai déjà parlé il y a tout ça à peu près 5 ans. Ça fait quand même un certain moment. Puis à l'époque, elle se faisait appeler Bianca Fit Cougar. Puis là, pour les fins de ma recherche cette semaine, j'ai refait mes recherches, bien sûr. Et je l'ai découvert sur un nom de Bianca Jaguar. Alors, on va lui demander comment est-ce qu'elle s'appelle maintenant en 2026. Salut Bianca.
2: Salut.
0: Ça va bien?
2: Oui, ça va super bien, vous autres?
0: Oui, ça va très, très bien. C'est quoi ton vrai nom maintenant, 2020? Ben, ton vrai nom, ton nom de scène?
2: Ben, moi, je roule avec Bianca Fit Cougar.
0: OK, parce que sur différents sites, disons-le de même, Bianca Jaguar, tu sors.
2: Oui, je le sais, j'ai sorti. C'était un nom que j'ai utilisé au début pour faire d'autres choses dans le monde du sexe, mettons.
0: OK.
2: Et oui, sur la webcam, c'est Fit Cougar.
0: Ah, OK. Et Bianca Jaguar, d'autres choses dans le monde du sexe, c'était quoi? C'était-tu de la danse en cabaret? C'était-tu...
2: Non, c'était dans le monde de l'escorte, là, mais j'ai mis ça de côté un petit peu, là.
0: Ah oui?
2: Un petit peu beaucoup.
0: OK, hey, mais ça pique ma curiosité avant. Pourquoi t'as mis ça de côté? C'est-tu des mauvaises rencontres?
2: Non, ben tu sais, à un moment donné, t'es blasé, puis tu sais pas vraiment pourquoi, ben c'est un peu ça.
0: Ah ouais.
2: Puis,
0: okay.
2: Le monde de la webcam, ben j'adore ça. C'est moi qui décide. Tu sais, il n'y a pas personne qui te touche que tu veux pas qu'il te touche non plus. Hein.
0: Ouais. Mm-hmm. Mais y a-tu
2: oui.
0: Quand on est dans le monde de l'escorte, là, est-ce que c'est possible de rester indépendante là-dedans ou inévitablement il y a tout le temps un peu comme de criminalité ou des vautours qui viennent virer dans les alentours?
2: Ah non, moi j'étais indépendante. J'ai travaillé un petit peu à Québec dans une agence.
0: Okay.
2: Parce que c'était, excuse my French, comme on dit, là, c'était un no-brainer. Je me cassais pas la tête, c'est pas moi qui répondais aux clients. Puis je l'ai fait pendant un petit bout de temps. La gang était le fun là-bas. Puis à un moment donné, j'ai fait, bon, c'est assez là, c'est pas assez payant. Puis en tant qu'indépendante, tu fais plus d'argent, bien sûr. Là.
0: OK. T'es dans l'industrie de la sexualité au sens large depuis combien de temps? Hein? T'as commencé vers quel âge à peu près?
2: Exactement, à l'âge de 50 ans.
0: Tu vrai?
2: Oui, en 2012, tu savais que j'étais policière avant?
0: Hein? Non, je savais pas ça. Ah, ben, tu me niaises.
2: OK, je vais vous apprendre ça. Je suis une ex-policière.
0: OK.
2: J'ai pris une année sabbatique, j'ai ouvert ma business, j'ai fait faillite. Puis en 2012, j'ai fait, bon, qu'est-ce que je fais? Puis je m'entraînais beaucoup à ce moment-là. Donc, j'ai commencé par des petits sites, un petit peu vanille, là, pour montrer mes muscles. Puis de fil en aiguille, j'étais allée plus vers l'explicite. Puis c'est comme ça que ça a commencé.
0: Ah ouais, à l'âge de 50 ans. Est-ce que déjà, avant dans ta vie, t'étais un peu libertine, kinky dans l'âme un peu? Ou bien c'est vraiment un déclic, une pulsion de vie que t'as eue à 50 ans?
2: Ben c'est pas mal une passion, parce que... on découvre plein de choses quand on fait ça, hein. Puis plus on en fait, plus on va en faire, plus on va essayer des choses. Puis moi, j'étais très ouvert d'esprit, donc c'est ça. Je l'étais, mais je le savais pas que je l'étais.
0: OK. Tu t'es comme redécouverte passé la cinquantaine.
2: Ouais.
0: T'as-tu eu des contact avec d'anciens collègues de la police un coup dans l'industrie qui ont fait comme « Tabarouette, je suis content que tu aies trouvé ton chemin. »
2: Ben, pas des collègues mâles nécessairement, mais des amis policières, là. Puis elle me regardait avec un petit sourire puis elle fait « Ah, que j'étais pas surpris.
0: » Ah ouais, c'est vrai, les gens? Ouais. OK. Ah, crème, c'est cool, ça. Comment ça a été de l'expliquer à ta famille? Parce que, tu sais, je peux comprendre, puis je sais pas quel est ton lien avec ta famille, mais, tu sais, leur fille est policière, ça vient chercher une certaine fierté, tout ça, une femme qui fait son chemin dans un métier d'homme, puis là, finalement, boum, virage à, j'allais dire, à 180, mais c'est bien plus que 180, là. C'est un virage à 69 degrés, puis boum, on s'en va dans le monde de la porno.
2: Ouais. Ben, il y a eu toutes sortes de hauts et de bas, mais pas... si intense que ça. Mes enfants, ça a été, tant que tu es heureuse, moi, c'est bien correct avec moi. Puis, c'est un petit peu comme moi, je suis, finalement, là, mais okay. C'est ce que mes enfants m'ont dit. D'autres membres de la famille, on a eu des... Bon, pas des prises de bec, mais il y a eu, mettons, le ton monté à un moment donné, parce qu'on a eu une petite discussion, puis mais ça a été tout. Ça a été une fois, puis après ça, on n'a plus reparlé.
0: OK. Puis tes enfants, t'en as combien, hein, sans rentrer trop dans le détail, parce que c'est pas eux qui
2: j'en
0: veulent faire...
2: J'en ai trois. Ils sont tous adultes, là. My God, j'ai jamais eu de problème avec mes enfants, là-dessus.
0: Puis ce sont des hommes ou des femmes?
2: J'ai deux gars puis une fille. Mon plus jeune, 28. Mon plus vieux, 38. Puis ma fille, à 36.
0: Si ta fille... puis je le demande vraiment sans jugement, mais si ta fille te demandait « Hey, maman, tu me donnerais-tu des conseils pour me lancer dans l'industrie du X? » Y en donnerais-tu? L'encouragerais-tu à aller là-dedans?
2: Ben, je serais contente qu'elle me le demande, parce que je suis bien placée pour lui dire les pour et les contre, là. Mais elle est tellement intelligente qu'elle ferait... elle prendrait sa décision tout seul en bonne connaissance de cause,
3: puis,
2: tout simplement.
3: Mettons que ça arrive, ce serait quoi rapidement de même, les pour et les contre?
0: Oui, puis y a-tu plus de pour que de contre?
2: Bien, tu sais, ça dépend de quel milieu tu t'en vas, là. Parce que là, il y a la webcam, tu fais de la porn, on en fait... Tu peux faire une scène, je parle des scènes professionnelles, là, surtout, là.
0: Oui.
2: Tu peux en faire une par mois ou deux par mois, mais c'est pas quelque chose que tu vas faire à tous les jours. En tout cas, ici au Québec, c'est pas comme si tu vas aux États-Unis, mettons, puis t'en fais plein pendant une semaine là, avec une compagnie.
0: Oui, c'est-tu possible, mettons, de tourner avec Pegasus puis AD4X au Québec puis d'en vivre, ou c'est juste vraiment des gens qui ont un hobby de faire de la porn?
2: Moi, honnêtement, je pense pas que je pourrais en vivre.
0: Okay.
2: Parce que, comme je te dis, on fait pas des scènes... Premièrement, quand il faut varier les acteurs, puis c'est les acteurs qui manquent, là, tu sais, les bons gars. Tu sais, tantôt je t'ai entendu parler de piqueur, puis oui, moi je serais capable de faire ça, puis j'entends ça à longueur de journée, mais ils ont aucune idée comment ça fonctionne, tu sais.
0: Ah, j'imagine les gars, est-ce qu'ils sont comment je pourrais dire, à quel point le niveau d'excitation sur un plateau est réel? À quel point pas la passion, mais je comprends là que c'est pas un amour passionnel, là, mais à quel point, tu sais, en fait, je vais transformer ma question. Les femmes, okay, jouissez-vous pour vrai parfois?
2: Moi, sur des scènes porno, non.
0: Jamais, jamais.
2: Parce que personnellement, non. Tu sais, on tourne, on coupe, c'est 3-4 minutes la position, puis on s'entend que c'est des positions. Ça peut être vraiment awkward et difficile.
0: Acrobatique.
2: Acrobatique, mm-hmm. Pas confortable. Tu le fais pour la faire, la scène. C'est pas nécessairement super excitant comme scène, mais tout dépendant avec qui tu travailles, oui, ça peut être excitant.
0: OK.
2: Si tu t'adonnes bien avec la personne, s'il y a une belle chimie, ça peut être agréable. De là à dire que tu vas triper. Les gars, par exemple, je leur lève mon chapeau parce que, tu sais, les autres, il faut qu'ils viennent, là, tu sais. Mm-hmm. Tu fais plein de positions, tu dis, OK, là, c'est le temps, là, tu sais. Fait que le gars, il faut qu'il livre la marchandise, là.
0: C'est-tu quelque chose de fréquent, un gars sur un plateau qui vient trop vite? Genre, il échappe le ballon, le fumble, on s'y attendait pas, mais il échappe le ballon, il est venu trop vite.
2: Oui, je l'ai vu. Ben, je l'ai vu, mais cette personne-là était capable de venir 2-3 fois. Fait que c'était pas trop un problème, là.
0: OK. Okay.
2: Mais, moi, je l'ai vu dans son visage quand il n'a pas été capable de se retenir. Mais ben, c'est un beau problème, finalement.
0: Ben oui, ben en même temps, pour toi, c'est super flatteur, là.
2: Ben oui, c'est sûr.
0: Est-ce que au début, quand on commence, quand tu as commencé, est-ce que tu avais une certaine nervosité, tu sais? Parce que j'imagine aujourd'hui, maintenant, ça fait partie de ta vie, tu es à l'aise devant la caméra, sinon t'en ferais plus, je présume. Mais est-ce que la courbe, j'allais dire d'apprentissage, mais la courbe avant de devenir à l'aise, ça a pris du temps? Puis y a-tu un moment que tu as en tête où ça, tu sais, le déclic s'est fait?
2: Non, moi, j'ai eu aucun problème. Peut-être c'est mon âge, hein? Peut-être c'est l'expérience, puis je faisais déjà de la webcam. Donc, t'es devant une caméra, on s'entend que il y a du monde qui me regarde, mais moi, je suis devant ma caméra. C'est un petit peu comme être sur une scène, là, genre. Mm-hmm. Mais quand j'ai fait ma scène, la première scène avec Pégase, je n'avais déjà fait d'autres avant, des scènes solo, mais avec Pégase, j'essaie juste de me concentrer sur ce que je fais, puis d'oublier les caméras autour.
0: OK.
2: Je me concentre sur ce que je fais.
0: C'est-tu beaucoup de techniques sur un plateau, généralement, au Québec? T'sais, combien de caméras? Y a-tu beaucoup de... T'sais, autour de l'endroit où ça se passe, est-ce qu'il y a beaucoup de preneurs de son, puis tout ça, ou bien c'est équipe réduite?
2: Non, c'est... le son est à même la caméra. Ils font des tests avant. Ils font des tests de couleurs pour être sûr que l'image sort bien. Ils ont des grosses lumières, bien sûr. Mais... Deux caméramans, puis une personne qui va diriger. Des fois, la personne qui filme, c'est la personne qui dirige aussi. Mais on est 2-3, là, environ, là, à part les acteurs là, qui sont sur place. Ouais.
0: C'est-tu bien différent, parce que je sais que tu as tourné ailleurs qu'au Québec, n'est-ce pas? Est-ce que c'est bien différent un tournage, mettons, à l'américaine versus au Québec?
2: J'ai pas tourné avec de compagnies américaines. J'ai tourné avec un producteur qui filmait pour ça s'appelle Mature NL, qui est Netherlands, okay. Les Pays-Bas.
0: Okay.
2: C'était puis je n'ai entendu parler plein de fois. J'ai tourné pour Jackie Michel.
0: Ah ouais.
2: C'est le producteur qui m'a approché ici. Mais chaque compagnie ont leur petite touche spéciale. J'ai tourné avec un Allemand, puis le scénario, il m'accostait sur la rue, puis après ça, on s'en va dans la chambre. Tu sais, c'était bien, bien différent. Ils ont tous leur petit côté spécial. Là, Jackie Michel, fallait que tu regardes la caméra, puis tu dis merci, Jackie Michel.
0: Oui, on dit merci à qui? Ouais. Merci, Jackie Michel.
2: On dit merci à qui? C'est ça.
0: Ouais. Est-ce que c'est plus... est-ce qu'une différence de cachet entre ailleurs versus ici?
2: Oui, en Europe, ils en donnent pas gros. Moi, là, je l'ai négocié un peu parce que j'ai fait... non, c'est pas assez.
0: OK.
2: Mais c'est similaire. Avec Mature NL aussi, ils me donnaient des bons cachets, vraiment. Mais ça roule... C'est pas mal similaire, les cachets. Des fois, ils t'en donnent un petit peu plus. S'ils si tu as tes tests, puis tu...
0: Oui, comment ça... Parce que tu me dis que tu l'as négocié. Comment? Est-ce qu'on négocie ça à la pièce, c'est-à-dire je vais faire ça, ça, ça? Tu sais, exemple, est-ce qu'il y a un bonus au facial ou à l'anal? Tu sais, comment ça marche?
2: Hein? Ben, c'est pas des bonus, mais ils vont te donner des extras si tu fais avec deux gars. Si tu fais une pénétration sans condom, c'est un petit peu plus. Oui, si tu fais une double pénétration puis tu es avec deux gars, ils vont te payer plus. Mais pas les faciales, ça fait pas mal partie de
0: la game, hein? ouais,
2: la game, ouais.
0: T'es mieux, dans ce cas, t'es mieux de t'acheter des lunettes, là. T'es mieux. Je comprends pourquoi t'as souvent des lunettes. Si ça fait partie de la game, moi avec, je ferais d'être un peu myope.
2: Les gars aiment ça quand ça vient dans mes lunettes.
0: Ouais.
2: Tu vas te demander plein de fois.
0: Coupable, ben oui, je comprends. Je comprends l'idée. Oui, effectivement.
2: Je comprends l'idée.
0: Oui. Non, ça serait bien hypocrite de dire que je sais pas pourquoi le gars qui vous dirige, il demande ça, là. Je comprends. Y a-tu des endroits où tu refuses systématiquement d'aller?
2: Peux-tu répéter?
0: Ben, est-ce qu'il y a des endroits où tu refuses, ou pas des endroits, mais des choses que tu refuses de faire carrément, peu importe le cachet qui t'est proposé?
2: Un gangbang, ça m'intéresse pas, là. Je me suis pas fait offrir encore. Mais ça me semble
0: que je t'ai vu quand même avec une couple de personnes. À combien quand ça devient un gangbang?
2: Ben, quand les filles disent qu'ils font des gangbangs, c'est pas loin de 10 gars, là.
0: OK.
2: C'est beaucoup, là. C'est beaucoup. Ça m'intéresse pas. Mais non, j'ai hésité à un moment donné pour faire une scène d'anal parce que j'étais juste pas prête. Puis finalement, je l'ai faite avec cette personne-là, en particulier chez moi. Fait que c'était comme si j'étais pas certaine si j'étais capable de le faire. Puis finalement, je sais que je suis capable de le faire, là.
0: Puis est-ce que ça, comment je pourrais dire, ça t'a ouvert tes horizons par rapport à ça ou tu dis, OK, une fois c'est assez puis c'est en masse?
2: Ah non, ben j'aime ça faire ça, c'est juste que ça dépend aussi de la grosseur du pénis. Quand t'es sur une scène de Pégase ou professionnel, c'est pas comme si t'étais en privé, là, puis tu sais,
0: c'est
2: ce qu'on prend, là. Absolument. C'est pas la même game partout, là.
0: C'est souvent d'autres formats, là, on va le dire de même, là.
2: Ouais, ben faut que tu sois prête au moment où ce que les autres disent qu'il faut que tu sois prête, mais malgré que je veux dire, c'est pas des sauvages, là, quand on tourne, là, si on demande un petit peu plus de lubrifiant, ben on va arrêter. Tu sais, c'est okay. Ça, la porno, on coupe, on arrête, on prend un break, on repart. Tu sais, c'est pas d'une shot, là, nécessairement, là, les scènes. Là.
0: Avant de signer un contrat ou d'accepter une scène ou une gig en particulier, justement, le membre masculin auquel tu vas être confronté, tu le sais-tu un peu de quoi il a l'air? Tu sais, parce qu'il y a quand même une différence. Tu arrives là-bas, si c'est 9 pouces versus 5 pouces, l'expérience est changée.
1: Ça vient-tu dans le contrat?
0: Oui.
2: Ah, t'es drôle. La première fois que j'ai travaillé pour Pégase, je le connaissais pas, et c'est Dave March, puis c'est rendu un bon ami à moi, mais je savais pas à quel point il était équipé, puis la mâchoire m'a carrément tombée. Puis j'ai regardé le producteur, j'ai fait c'est parce qu'il faut que je me pratique. J'étais sérieuse, là. Il fallait vraiment que j'embarque dessus pour me relaxer, là, parce que j'avais jamais pris une queue de cette grosseur-là. Là,
0: ah ouais. OK. Fait que
2: ouais,
0: vous faites des étirements d'avant-scène, là, disons-le de même.
2: Ben moi, j'ai demandé de le faire, puis le producteur, il me regardait avec un petit sourire, je lui garde, parce que s'il me prend vers en arrière, ça ne rentrera pas, là.
0: Mm-hmm.
2: Sérieusement, il faut que je sache à quoi m'attendre, là.
0: Non, c'est clair. Ben, quoique, Crime, peut-être que l'effet de surprise aurait été bon, tu sais, spontané, non? Je dis ça comme réalisateur autodidacte, là.
2: Pas vraiment. Oui, je peux confirmer que ça peut être, je dirais, quand ça rentre pas, ça rentre pas, là.
0: Ouais.
2: C'est ça. Puis surtout si tu le vois avant, puis dans ta tête, tu dis, oh my God, ça va être dur, ben, ça va être dur.
0: Mm-hmm.
2: Parce que je me suis dit que ça va être dur. Là, tu comprends-tu ce que je veux dire? Il faut que tu te prépares psychologiquement, puis il faut que tu te prépares.
0: Ouais.
2: En tout cas, dans mon cas, c'est comme ça. J'ai les queues plus larges, ben, ça me donne plus de travail.
0: Justement, ça, là, précisément la dernière phrase que tu viens de dire, les gars que tu as côtoyés dans ta vie, mais hors de la sphère pornographique, comment qu'ils vivaient avec ça? Parce que tu nous l'as dit, tu as 3 enfants, fait que ces enfants-là ont un père. Comment, lui, étais-tu dans l'industrie de la porn? Comment est-ce qu'il vit avec le fait que sa femme a de la misère avec les gros pénis, il faut qu'elle se prépare avant la scène? T'sais? Pour un homme, ça peut être beaucoup à prendre.
2: Ben, honnêtement, moi, j'ai commencé à 50 ans, donc j'étais rendue toute seule.
0: OK.
2: Oui, mais mes conjoints étaient plus... j'étais complètement célibataire.
0: Mais d'été, puis... maintenant, tu t'y prends comment?
2: Oh, my God, c'est compliqué.
0: Ah ouais?
2: Je n'aide pas bien. Honnêtement, là, je me casse pas la tête. Ça me tente pas d'expliquer tout ça. Puis, tu sais, on rencontre du monde dans le milieu, puis avec ces gens-là, c'est facile.
0: Mm-hmm. Parce que vous parlez le même langage?
2: On parle le même langage, puis il y a personne qui est offusqué, puis c'est ça. Tu sais, c'est que quand tu rencontres quelqu'un qui est pas dans le milieu, à moins qu'il soit ouvert d'esprit, mais souvent, ils ont de la misère à délai avec le fait que tu travailles avec des gars.
0: Ouais. Puis, ou bien, j'imagine, ça doit être déjà arrivé, le gars, il capote à l'idée de soit sortir ou de, entre guillemets, se pogner une porn star. Puis là, il voit plus, mettons, Bianca, là, tu sais, la personne ouais. que t'es, puis la possible relation. Lui, il voit les films qu'il a vus, puis il se dit, tabarouette, je vais être dedans tantôt. C'est sûr, ça t'est déjà arrivé.
2: Ben, je pourrais pas te dire. Je sais que j'en ai, tu sais, j'ai fréquenté une personne il y a pas longtemps, puis elle voulait que j'utilise mes jouets beaucoup, tu sais. Puis là, je me dis, ouais. Tu sais, je fais ça à longueur de journée, moi, là.
0: Mm-hmm.
2: Je travaille en webcam à longueur de journée avec des jouets. Ça ne me tente pas nécessairement d'utiliser des jouets. Je veux utiliser son jouet à lui, là.
0: Ouais.
2: Mais c'est ça. Puis, tu sais, c'est... Ah, ben là, tu portes de la lingerie pour travailler. Moi aussi, j'aime ça. Ben, je dis ça, ça s'appelle la communication, là. Tu me le dis, là. C'est simple de même. Mais c'est ça, c'était compliqué un peu.
0: Je comprends.
2: Un petit peu compliqué.
0: Quand tu finis tes journées de travail, là, ben, je vais prendre moi comme exemple. Quand je finis là, tantôt, je m'en vais à la maison, je suis un homme muet. Je suis écœuré de parler, je ne veux plus parler. Toi, quand tu es au bout de ta journée, es-tu écœuré de baiser et d'avoir de la sexualité?
2: Pas nécessairement. Mais je suis écœuré d'entendre des conneries de commentaires de gars que j'entends à longueur de journée. Ça, c'est un peu mon voyage.
0: OK. L'expérience... oui, vas-y.
2: Non, ben, c'est juste ça, c'est... t'as des beaux seins, ou je peux-tu voir ta chatte? Tu sais, c'est tout ça, là, que, à un moment donné, il faut que je décroche, il faut que j'arrête de regarder... je regarde même pas des messages parce que je veux pas lire ça.
0: Ouais.
3: L'expérience chez les femmes, on le voit là, dans les catégories de recherche, c'est très, très recherché. Il y en a plein qui veulent ça, puis t'en es la preuve vivante. Du côté des hommes... Me semble que, je sais pas, moi, j'ai jamais regardé vraiment de la porno en cherchant l'homme, là, mais est-ce qu'il existe un penchant masculin des acteurs porno dans la cinquantaine, dans la soixantaine? Puis, deuxième volet de ma question, est-ce que plus il est jeune, mieux il performe?
2: C'est une bonne question. Moi, j'en ai pas vu gros dans la cinquantaine, dans la soixantaine, des acteurs porno. Puis, au niveau des mâles, puis... On s'entend-tu que plus ta queue est grosse, plus tu vas te faire marquer? Mais il faut savoir l'utiliser aussi. Là. C'est ce que je dis à plein de gars. Là. Je dis, c'est bien beau avoir une belle queue, mais si t'es pas capable de bander, puis t'es pas capable de faire... Des fois, ma chum m'a dit, ils vont te demander si t'es capable de bander sur demande, puis capable de venir sur demande. Puis là, les gars, la face leur change, là, parce qu'ils font, ah oh, ouais, c'est de même que ça marche. Ben oui. Toi, si t'aimes ça venir en missionnaire, ben... mon ami, tu vas être obligé de faire plein de positions avant de... Ils vont peut-être t'accorder de finir en missionnaire pour pouvoir te stimuler plus, mais c'est pas toi qui décides de la position. Tu sais, faut que tu places ta main, faut pas que tu caches la vue de la pénétration, puis tu tasses ton bras. Puis
0: mm-hmm.
2: faut juste savoir comment se placer, puis on finit par, à force d'en faire, de le faire automatiquement, mais c'est vraiment le look, là. Qu'est-ce qui va... Qu'est-ce qui va te taper à l'œil? Moi, mon préféré, c'est Danny D. Moi, je regarde souvent Danny D.
0: Mm-hmm. Lui, il a un pommeau de douche, lui-là. Là. C'est pas un pénis, ça, c'est un pommeau de douche.
2: Ouais, ouais, ouais. Il y a un gros. Moi, j'appelle ça des battes de baseball.
0: Mm-hmm. Est-ce que si on te donnait l'opportunité de tourner avec lui, t'aimerais ça ou bien c'est comme. C'est un trop gros challenge?
2: Il y a tellement un gros pénis, là. Je me demande si ça serait un gros challenge pour moi.
0: Ouais, OK.
2: De travailler avec cet acteur-là, mais. Il en a fait des centaines et des milliers de vidéos, ce gars-là. Là. Puis, il est plus aux États-Unis, là. C'est mm-hmm. plus Brazier.
0: Oui.
2: Mais si jamais ça donnait, j'en prendrais... Comment on dit ça en français, take one for the team.
0: Attends, ouais, tu prendras une balle pour l'équipe.
2: Ouais, c'est ça, c'est ça.
0: OK, ben, crime. Je suis certain qu'il y a plein, parce, surtout avec ce que tu viens de dire, je suis certain qu'il y a plein d'auditeurs qui se le demandent. Ce serait quoi ton meilleur conseil à donner aux gars, aux auditeurs qui nous écoutent actuellement, qui ont des petits pénis? Comment ils peuvent pallier avec ça?
2: Oh my God! Mais ceux qui ont des petits pénis, là, ils se le font tellement dire qu'ils aiment ça se faire humilier. Ma chum est dominatrice, là. Elle fait de la cam, puis... c'est sa spécialité, là, c'est le... Elle appelle ça le « small penis humiliation
0: ». OK, ben voyons donc. Puis les gars payent pour se faire boulier?
2: Oui, absolument. Il faut que tu ris, il faut que tu trouves des insultes. Tu savais tout ce qu'on est capable de trouver comme insultes. Un mini clitoris, un pencil dick, ça c'est classique, là.
0: Comment t'as appelé ça?
2: Pencil dick.
0: OK, un pénis format crayon. Wow!
2: Oui, format crayon. Oui. Ma chum, elle faisait un autre ami, puis on l'avait fait ensemble, puis elle faisait semblant d'avoir des loupes. Puis là, elle fait, attends une minute, Christy, que j'ajuste...
0: Je vois rien. Je vois rien. Ben ouais. Voyons donc.
2: Ah, j'en ai vu plein de ça, là, des petits pénis, là. Puis notre réflexe, c'est qu'on part à rire.
0: C'est vrai?
2: Quand on le voit, on part à rire, parce que souvent, les gars, ils vont s'appeler des groupes, ils vont se donner des noms de scène ou des noms de pour la webcam. Là, ils vont se faire un
0: nickname.
2: Profil.
0: Ouais.
2: Puis, il y en a qui mettent, moi j'en ai vu un, il s'appelait Average Scott. Puis quand j'ai ouvert sa cam, le gars, il avait rien d'average. Il avait rien de moyen, là.
0: Il était under average.
2: Ils vont appeler Tiny Penis. Puis quand tu l'ouvres, il y a vraiment un gros pénis, tu sais.
0: Ah, wow.
2: Je trouve ça drôle, ce sens de l'humour-là. Puis le contraire aussi est arrivé, parce que j'ai déjà ri d'un gars parce qu'il se faisait appeler Huge Dick, donc gros pénis. Puis là, j'ai fait, ben là, faut que tu me le montres. Puis là, quand il me l'a montré, j'ai dit, ben là, c'est pas gros.
0: C'est de la publicité mensongère.
2: Je l'ai insulté bien raide, le gars, là.
0: Ah ouais.
2: Je l'ai insulté, la face qui a changé. Mais là, c'était pas gros, là. Fait que c'était plus fort que moi. Moi, j'ai pas de poker face, hein.
0: Fait que... et ça fait probablement partie de ton charme. Tu vois, il y a Nicolas sur le texto qui te demande, est-ce que, justement, en étant dans cette industrie-là, ça a changé ton rapport à la grosseur des membres masculins? Est-ce que tu penses que pour toi, un petit pénis, c'est genre, juste 6 pouces, tu parles de micro-pénis. Tu sais, est-ce que ça a changé ton rapport?
2: Ouf! Je te dis que dans ma vie personnelle, là, honnêtement, là, ça n'avait pas eu d'importance.
0: Okay.
2: Quand je te dis ça n'avait pas eu, mais quand là, je patine en tabarouette.
0: Ton rapport?
2: Ouf. Je te dis que dans ma vie personnelle, là, honnêtement, là, ça n'avait pas eu d'importance.
0: Okay.
2: Quand je te dis ça n'avait pas eu, mais quand là, je patine en tabarouette, là, hein? Tu m'entends-tu patiner?
0: Ouais, mais j'ai

0: honnêtement, là, ça n'avait pas eu d'importance.
1: Okay.
0: Quand je te dis ça n'avait pas eu, mais quand, là, je patine en tabarouette, là, hein? Tu m'entends-tu patiner?
1: Oui, oui, mais c'est pour ça que je dis rien. Ouais.
0: C'est parce que ouais, ça n'avait pas eu d'importance. Si tout le reste est beau, là, honnêtement. Sauf que quand il n'y a pas beaucoup de circonférences, moi, j'appelle ça... Quand c'est long, là, ça frappe le plafond. Ça peut frapper le plafond vaginal, OK?
2: Quand tu pognes
0: mais
2: le fond,
0: la largeur va frapper les murs. Puis quand ça frappe pas les murs, ben on sent pas grand-chose.
1: Ouais, ouais, ouais, OK.
2: Fait que l'important, c'est la largeur, dans le fond.
0: Ben, un petit peu de largeur, c'est toujours le fun. Mais quand je te dis un petit peu, là, parce que si c'est trop gros, parce qu'il y en a que c'est vraiment monstrueux, là, moi, ça rentre juste pas, fait que... Mm-hmm. Il faut que j'aie un juste milieu.
1: Hey, ton casting que tu as actuellement, là, de femmes matures, souvent, là, c'est très « Ah, ben là, tu pognes pas avec les filles, ta belle-maman va t'aider. » Puis ton casting, il est génial, mais tu le vois viable jusqu'à quand? Est-ce que dans ta tête, tu as une timeline, genre de « Je veux faire ce casting-là puis cette carrière-là jusqu'à telle date, telle année, jusqu'à tel âge? »
0: Ben, tu sais, là, j'ai 64, je vais avoir 65 en février. Hey, on m'a posé la même question hier. J'ai fait un autre podcast, puis on m'a posé la même question. Puis là, ça fait, je pense, depuis quelques années que je dis, moi, j'aimerais ça me rendre à 69 parce que c'est drôle.
1: Ben oui, pour l'anecdote. Que,
0: ben oui, pour le chiffre, là. Mais rendu là, je vais faire comme une année à la fois, tant que j'ai la santé, puis que j'aime ça, tu sais. Il faut que je continue à avoir du fun puis à aimer ça. La journée que tu arrêtes d'aimer ça, tu fais d'autres choses, comme quand j'ai lâché la police. Là.
1: Ah, j'imagine que, tu sais, comme tous les jobs, il y a des jours où ça ne te tente pas, mais ça doit être bizarre, pareil, faire de la webcam, aller se masturber une journée où les gars, bouf, ça ne me tente pas tellement.
0: Bien, je fais d'autres choses. Je veux dire, je varie mes shows selon mon tempérament.
1: Ah oui, OK. Okay.
0: Oui, ben je commence. Moi, quand j'arrive sur la cam, là, je vais jaser avec eux autres un peu. Là, je commence pas bang tout de suite. Faut que tu laisses premièrement le monde rentrer dans ton chat. T'attends que ça, les gens embarquent un peu plus. Comme là, j'ai acheté plein de jouets au salon de l'érotisme. Fait que j'ai fait un unboxing. Là, je leur montrais tous mes jouets. Je les ai pas tous essayés encore non plus. Mais ça fait différent. Il faut varier nos scénarios sur la cam, là, parce qu'à un moment donné, oui, la créativité, c'est bien beau, là, mais tu sais, un dildo, tu peux pas. Il n'y a pas 60 000 façons de l'utiliser. Là.
1: Non, c'est ça.
0: C'est ça. Il faut varier beaucoup. Quand tu as beaucoup de jouets, ben une journée, tu en prends une journée, tu prends l'autre. Les gars sont bien contents.
1: Oui. Hey, j'ai une auditrice qui te pose une question. Tantôt, tu sais, c'était un auditeur qui t'a demandé un conseil pour les gars avec des petits pénis. Puis là, c'est l'inverse. Tu conseilles quoi aux femmes qui tombent sur un gars avec un petit pénis?
0: Ouf! Oh my God! Quelle question! Oh, ça m'est déjà arrivé dans ma vie privée, là. Puis, mettons que c'était pas juste ça qui a fait que je l'ai tassé. Mais ça a joué un gros rôle.
1: Ah ouais, OK, c'est à ce point-là. Fait que quand vous dites, les femmes, « Ah, la grosseur, c'est pas important, jusqu'à un certain point. »
0: Moi, je dis pas ça. Puis, en fait, quand j'entends ça, moi, ma réplique, c'est « Ben, voyons donc. » C'est à croire, tu sais, que ça n'a pas d'importance. Si t'es limité en tabarouette sur les positions, là, quand t'as pas de longueur,
1: ouais. Quand,
0: tu sais, t'es très, très limité, là. Puis, ben, pour juste ça aussi, si la personne est grosse bedaine, comment tu veux faire des positions qui sont très, très limitées là, quand la personne est pas en forme non plus? Là,
1: oh oui, c'est sûr que si tu es debout et tu te la vois pas, c'est le champ d'action qui vient de réduire de beaucoup. Là.
0: Oui, effectivement. Mais ça m'est déjà arrivé. Mais j'ai coupé les ponts, mais moi, je serais pas capable de te dire, regarde, je serais jamais capable de me satisfaire avec ça. Je trouve que ça se dit juste pas. C'est pas mon genre de dire ça. Il y a des filles, ça a quand même qui le diraient, mais c'est pas. Je ferais jamais ça dans ma vie personnelle.
1: Je lisais une étude cette semaine là, qui évoquait grosso modo l'idée que la relation ultime là, qui serait le plus bénéfique pour les deux sexes, là, c'est un homme jeune avec une femme mature, parce que l'homme jeune, il a l'énergie puis la vigueur pour la femme mature, puis la femme mature, elle a tout le caring, puis l'expérience à donner pour le jeune. T'en penses quoi?
0: Ben,

0: J'en pense que c'est un match qui est très populaire parce que tabarnouche que je pogne avec les jeunes, c'est fou, là.
1: Puis toi, les jeunes te font quoi? Parce que c'est souvent ça, tes scènes, justement, t'es avec des jeunots. Toi, là, en tant que tel, est-ce que les jeunots te font vibrer?
0: Oh oui, j'ai un petit faible. Pour les jeunots, j'ai effectivement un petit faible.
1: Pourquoi? Hein? C'est-tu uniquement physique? C'est-tu l'aplomb de la jeunesse? Qu'est-ce qui te fait vibrer là-dedans?
0: Ben, c'est un peu de tout, hein, parce que, tu sais, je regarde des hommes de mon âge, puis il y en a beaucoup qui ont de l'homme, tu sais, ils prennent pas soin d'eux autres, puis, tu sais, c'est une question de goût, hein. Toi, tu vas me dire, moi, j'ai les brunettes aux yeux bruns, tu sais, c'est une question de goût rendu là. Moi, c'est une certaine attirance que j'ai, en fait. Il faut que la personne ait un minimum entre les deux oreilles, là. Il faut qu'il y ait une petite stimulation. Tu sais, c'est pas juste s'il est jeune et fringant, là. Faut que quand il ouvre la bouche, il y ait de quoi dire, là.
1: Ouais.
0: Aussi, là.
2: Est-ce que tu as l'impression des fois que, à cause de ton métier, les hommes vont peut-être avoir plus de facilité ou vont plus s'essayer avec toi en se disant, tu sais, à le faire tous les jours, fait que pourquoi pas avec moi?
0: Ça, je te dirais que on me dit beaucoup qu'ils sont intimidés.
2: Ah, moi, c'est le contraire.
1: OK, ouais, ben, LP,
0: Ben
1: je
0: oui.
1: peux comprendre.
0: Il y en a un qui me contacte là, pour faire une collaboration. Et il me dit, on jase, là. Il me dit, ah, ben oui, quand on a pris la photo à Miami, je voulais te le demander, mais je n'étais pas prête. Puis là, j'ai fait, ah, on a pris une photo ensemble. Puis là, je me souvenais même pas de ça. Là, il m'a envoyé la photo, j'ai fait, ben, Colin, envoie-moi ça, mais j'ai fait, pourquoi tu me l'as pas demandé là? Ben, c'est parce qu'il commençait, puis il était pas sûr, puis là, il me l'a demandé. Ben, je dis, ben oui, ça va me faire plaisir. Il était tout content, puis là, j'ai fait, tu sais, c'est ça, je pense qu'il y a un petit peu d'intimidation, puis si la personne est pas intimidée, puis elle a confiance en elle, ben, elle va m'approcher, la personne.
2: Ouais. Tu parles de prendre une photo, t'avais pris une photo avec le gars. Est-ce que ça t'arrive souvent de te faire reconnaître ou tu sais, c'est juste dans des contextes, tu sais, comme le salon de l'érotisme, là, les gens, évidemment, t'es là pour ça, mais mettons quand tu vas à l'épicerie, est-ce que des fois, tu vois que les gens te reconnaissent? Est-ce qu'ils viennent te voir ou sont trop gênés là aussi?
0: Ben, ça m'est arrivé en fait une fois à l'épicerie. Puis j'arrivais à ma voiture, puis j'ai entendu Bianca. Puis là, j'ai eu un petit sourire, je me suis reviré de bord, je vais OK, lui, il m'a reconnu. Mais là, super sympathique, un gentleman, il s'est approché, il m'a serré la main. Puis il m'a dit, ah, oh, ben, elle était bien plus belle en vrai. Puis j'ai trouvé ça vraiment cute. Je suis partie dans mon auto avec le gros sourire. J'ai
1: Ah,
0: trouvé ça très, oui.
1: c'est cool ça.
0: Puis une autre fois, c'est arrivé à la sortie d'un bar. Puis le même gars, je l'ai vu à la plage d'Oka une semaine après. C'est quoi les chances, là? Il m'a approché les deux fois pour me dire bonjour. Encore là, très respectueux. Puis il m'a demandé de prendre une photo, ce gars-là, ce soir-là.
1: OK. Est-ce que tu as déjà fait? Parce que j'ai déjà vu des actrices qui aussi, mettons, des plateformes OnlyFans. D'ailleurs, est-ce que c'est ton cas? Est-ce que tu as un OnlyFans?
0: Oui, depuis 2018, moi, je suis une des premières à avoir eu ma
1: OK.
0: page.
1: Est-ce que tu veux le donner, ton OnlyFans, d'un coup que les auditeurs veulent essayer de le chercher?
0: Oui, bien sûr, c'est Fit Cougar 50.
1: Fit Cougar 50 sur OnlyFans, parfait. Est-ce que ça t'est déjà arrivé de faire des initiatives comme des fuck a fan? Puis est-ce que c'est une bonne idée de faire ça?
0: Non, je l'ai jamais fait. On me le demande beaucoup, mais sur la webcam, faut faire bien attention à ces choses-là parce que t'es pas supposé de faire ça. C'est comme solliciter. Ils veulent pas que tu rencontres, que tu offres de rencontrer, puis faire ça, ben ça peut être finalement vu comme ça.
1: OK, je comprends. D'un point de vue légal, il y a un os, là.
0: Ouais, ben t'es pas supposé de donner tes détails, puis premièrement, c'est pas trop ça. C'est pas en tout à qui t'as affaire. Tu sais, on les voit pas, ces personnes-là, là.
1: Non, c'est ça. Puis,
0: on les voit pas du tout, ils sont en arrière d'un clavier, là. Puis non, non, non, non. Je ferais pas de scène de même avec à l'aveuglette. Là.
1: Avec un gagnant d'un concours de ta page.
0: Ouais, c'est okay. ça, là, c'est okay. ça.
1: Comment ça fonctionne pour tes lives, hein? Parce que, en toute franchise, je suis jamais allé sur, sur OnlyFans, je te le jure, là, j'ai jamais été sur OnlyFans. Fait que, est-ce que vous avez une plateforme de streaming vidéo à même OnlyFans ou bien t'emmènes ton monde sur un autre site?
0: Ben, OnlyFans, tu peux aller live sur OnlyFans. Faut qu'il y ait du monde en tabarouette pour que ça vaille la peine. Moi, j'ai mes plateformes de webcam. Sont toutes sur fitcougar.com, là.
1: Okay.
0: Tous mes liens sont là. Mais Chatterbait, StripChat, Cam4, CamSoda, et j'en passe, là. Je fais du multi-stream. Donc, je suis sur plusieurs plateformes, en même temps.
1: OK.
0: Avec une caméra, c'est assez. C'était pas comme ça avant, là. Ça évolue, là, le système de camming.
1: L'espèce de vibrateur rose qui semble réagir au type, c'est vrai ou c'est fake, hein?
0: Ben oui. Non, ça réagit pas à peu près. C'est la compagnie Lovense, L-O-V-E-N-S-E.
1: Okay.
0: Ils ont le monopole, je te dirais, des jouets qui vibrent en ligne. Donc, les gens vont envoyer un pourboire, ils vont tipper, puis selon le montant qu'ils vont tipper, ça peut vibrer pendant 3 secondes, 5 secondes, 10 secondes, ça peut vibrer bas jusqu'à ultra high.
1: OK.
0: Ça fonctionne. Oui, ça fonctionne très, très bien même.
1: Est-ce que tu préfères faire de la webcam que des scènes avec un homme ou avec des femmes? T'sais, t'aimes-tu mieux être dans le confort de ton foyer, faire tes trucs comme ça dans ton intimité? Ou si on te disait t'es condamné à faire un des deux jusqu'à la fin de ta carrière, tu prendrais lequel?
0: Je continuerais la webcam, bien sûr. Comme tu dis, c'est pas compliqué, mais moi, j'ai souvent des invités en plus.
1: En plus.
0: Je fais des shows, mais quand on fait des shows à deux... c'est un bon 7-8 heures de cam, là.
1: Et quand même, OK. Wow, ouais. 7-8 heures, OK.
0: Oui, on est primé quand on est en gang, là. C'est sûr que ça dépend toujours de la journée, hein. On ne sait jamais comment ça va rouler, mais quand on est plusieurs, les gars aiment ça. Nous voir trois femmes, c'est ce qui pogne le plus.
1: Puis est-ce que vous partez avec des balises claires au début ou il y a une part d'improvisation puis vous y allez avec la vibe du moment puis l'excitation du moment? Ou bien d'emblée, c'est déterminé que telle personne va faire ça à tel moment? Est-ce que tout est chorégraphié?
0: Bien, on essaye, mais les gars nous demandent des affaires des fois, fait qu'on switch un peu ou on le déplace, mais on essaie d'avoir une petite base de ce qu'on va faire parce que c'est sûr qu'on est souvent ensemble, donc ça peut être redondant.
1: OK.
0: Fait qu'on essaye de modifier puis de faire. Quand on fait la fuck machine ensemble, là, ça pogne bien, là. Parce qu'on a deux fuck machines qui fonctionnent en plus avec les titres, là.
1: Ah oui, OK.
0: Oui. Je veux dire, il y a des joies qui vibrent, mais la fuck machine, elle.
2: Elle fuck,
0: c'est ça.
2: Dans des lives comme ça qui peuvent durer jusqu'à 7-8 heures, à un moment donné, c'est sûr qu'il doit venir un moment d'irritation. Je peux pas croire que ça reste le fun pendant autant de temps. Y a-tu moyen de pallier à ça ou c'est du on and off puis avec l'expérience, à un moment donné, ça vient que ça chauffe plus?
0: Ah, mais avec la fuck machine, oui, ça peut être irritant, là. Si on fait de la fuck machine puis ça fuck pendant 2 heures, là, oui, ça va être irritant. Mais si on a juste le petit jouet rose, là, on est capable d'endurer ça longtemps, là. Ah ouais. C'est arrivé plein de fois que ça vibrait tellement, on avait tellement de pourboire que le jouet arrêtait pas de vibrer pendant toute la soirée.
1: OK,
0: il fallait les changer parce qu'à un moment donné, il faut les recharger, là. Mais j'en ai une panoplie, fait qu'on en enlève un, puis on en met un autre.
1: Hey, je me demandais aussi tantôt, j'aurais dû te le demander, mais quand vous faites des tournages plus professionnels, est-ce que les compagnies vous oblige à vous faire tester pour les maladies, tu sais? Comment ça fonctionne?
0: Oui, bien, en fait, il faut être testé. Puis, on le fait, on offre nos tests à la personne avec qui on travaille. On leur montre les tests, là, avant de shooter, là.
1: Puis, c'est, dans le fond, chaque test est fait avant le tournage ou bien tu y vas de façon steady aux 6 mois, 1 mois, 2 mois? Comment ça...
0: Ben, il y en a qui y vont régulièrement au mois. Il y en a qui y vont un petit peu moins parce que ils font moins de scènes. Moi, quand je sais que j'ai une scène de prévue, je m'enligne pour y aller une semaine avant.
2: OK. Et est-ce que le fait que tout le monde soit testé comme ça dans le métier, ça garde quand même les maladies puis ce qu'on veut pas en dehors ou malgré tout, ça finit toujours par arriver?
0: Ben, c'est très rare que ça arrive parce que probablement on est tout le temps avec les mêmes.
2: Ouais.
0: Souvent avec les mêmes. Mais on n'est pas à l'abri de ça, oui.
2: Ça fait partie de la game.
0: J'imagine que ça peut arriver. Moi, ça m'est jamais arrivé, là, avec des scènes professionnelles. Mmh. Mais je pourrais pas te dire à 100% qu'on est à l'abri, là, parce que oui, ça se peut.
1: OK. Hey, y a un auditeur qui te demande si tu as un bloopers en carrière qui t'a marqué, une anecdote de plateau de tournage où il y a quelque chose de loufoque qui s'est passé puis qui t'a marqué.
0: Oui, ben c'était pas en tournage, c'était sur la webcam. C'était le plus drôle blooper. On l'a ri toute la soirée. On a refait un petit vidéo. Je l'ai piné même sur mon Twitter longtemps. Il est plus là. Mais on faisait une petite scène de deep throat. J'ai de la misère. J'ai tout le temps en train de parler en anglais. Je m'excuse. Hein? Des gorges profondes avec les dildos.
1: Je pense que les gars comprennent plus deep throat.
2: Ouais, on avait compris.
0: Ouais. T'es correct pour deep throat. OK.
1: Ouais.
0: On est trois filles. Puis mes deux chums sont bonnes. Là. Puis ils se mettent ça loin dans la gorge. Puis à un moment donné, je me reviens de bord. Puis je regarde la fille qui le fait à côté de moi. Puis elle se le rentre dans la gorge. Et elle sort et elle me vomit dessus.
1: Oh, shit!
0: Mais moi, là, je sursaute, puis je la regarde, je fais « T'es-tu correct? » Elle me regarde, puis elle part à rire. Mais là, on était toutes crampées, là. T'sais, crinquées, là, on n'était plus capable d'arrêter. Puis là, je regardais la caméra, puis je disais « Désolée, là, pas capable, on était plus capable d'arrêter de rire. »
1: Ben, j'imagine, tabarouette.
0: C'est pas juste ça, là. 5 minutes après, on fait un autre petit show, fait que je me lève la jambe, et j'avais du vomi en dessous du pied encore.
1: Oh là là.
0: Et là, on est reparti à rire encore. Ça te dit, on en jasait et on était crampés.
1: Ben, j'imagine.
0: Là. Si elle est partie à rire, j'ai pas ri d'elle avant, mais c'est elle qui a toute partie le bal, la fille qui avait vomi, finalement.
1: Ben oui. Hey, je veux te poser cette question-là, parce que c'est un auditeur qui veut savoir, qu'est-ce que tu penses des dick pics? Un gars qui envoie une photo de pénis à quelqu'un, à une femme généralement, nous autres, on se demande tout le temps chez qui ça marche. T'sais, y a-tu vraiment une femme qui aime ça recevoir des dick pics? Puis je me dis, toi, tu dois probablement recevoir une coupe une fois de temps en temps. Là.
0: Ah oui, j'en reçois, mais ils payent pour...
1: Ils payent pour t'envoyer des photos de... Ah, c'est-tu parce que tu fais des dick ratings?
0: Ben oui.
1: Dis-tu la vérité?
0: Ben oui. Ben oui.
1: Tu le dis. Mettons qu'elle est au mieux moyenne, tu y dis. Ah, c'est au mieux moyen,
0: oh, oui,
1: 5
0: oui,
1: sur 10.
0: Oui, absolument. Puis moi, j'adore ça en plus. Je trouve que ça fait de l'interaction. Mais hier, là, y a un gars qui a typé trois fois parce que je fais des vidéos dick rating aussi. Tu sais, tu peux faire un dick rating en y écrivant, tout simplement.
1: OK.
0: Puis moi, à un moment donné, j'ai fait tant d'arnouche. Ça pognerait, ça me semble, faire un petit vidéo topless, là. Fait que je fais une vidéo. Il a typé trois fois, puis la troisième fois, il m'a envoyé un petit vidéo en plus.
1: OK, wow. OK, fait que le gars était très content.
0: Oui, j'ai dit, ben là, je vois pas tes couilles, je vois pas tes testicules là-dessus, je vois pas si t'es bien rasé. Puis je dis, ah, tu devrais prendre des cours pour apprendre à envoyer des belles photos, parce qu'il y en a qui savent pas
1: ouais,
0: comment envoyer des photos.
1: Mais t'aurais-tu un conseil pour prendre une bonne dick pic? Ça serait quoi? Qu'est-ce qui fait qu'une dick pic est une bonne dick pic, tant qu'elle en prend?
0: Ben, si on est capable de voir la longueur, tu sais, une photo de côté, regarde, c'est pas compliqué, tu mets ton téléphone sur une chaise, tu mets un petit timer, puis tu t'installes debout, mais les gars sont paresseux. C'est tout le temps des photos couchées, tu sais.
1: Ouais, c'est ça.
0: Ils sont couchés, puis ils prennent une photo de leur pénis, là, mais, tu sais, le pénis est couché sur ta bédaine, là. C'est dur de voir la longueur, mais si t'es debout, puis ton pénis est en érection, on est capable de voir les couilles, t'es capable de voir le... moi, j'ai 5 critères. Faut que je vois la longueur, la largeur, les testicules, le bout, parce qu'il y en a qui sont tellement pas circoncis qu'on voit rien,
1: mm-hmm.
0: Et faut que ça soit bien rasé pour moi. Moi, je veux voir si c'est bien rasé, si c'est bien entretenu.
1: C'est mieux sur le cuir qu'avec une petite repousse?
0: Ah, ben pour moi, mon mot d'ordre, c'est si tu te rases, je liche. C'est pas compliqué, là.
1: OK. Mais si oui. Du poil, il n'y a pas de bisous.
0: Ah, ben c'est sûr que si c'est trimé, tu sais, c'est un demi-mat. Tu sais, ça passe, là. Mais tu sais, des couilles, là, toutes poilues, là, non.
1: Ouais.
0: Non, merci.
1: OK.
0: Ils peuvent gagner un pouce s'ils se rasent.
1: Oui, c'est ça, c'est un truc de pro. Ouais, ouais, effectivement.
0: Ben, c'est ça que je leur dis tout le temps, là. Et moi, j'aime ça de même, fait que je leur dis, puis c'est comme ça que j'aime ça. J'aime ça le dire aussi à haute voix, faire des ratings par écrit ou en cachette, là, je l'offre même pas. Je dis non, moi, je fais ça live devant tout le monde. Tout le monde va savoir que ce que je pense de ta queue. Tout le monde va savoir.
1: Avant qu'on te laisse, parce que moi, les fois que j'ai jasé avec des filles qui ont fait du OnlyFans, qui en font ou qui en faisaient, règle générale, là, un des gros points négatifs qui sort, c'est que c'est avant même, tu sais, tout ce qui est sexuel, vidéo, puis tout ça, c'est une grosse job de gestion de communauté. Est-ce que c'est vrai? C'est-tu beaucoup de gestionnaires? Puis est-ce que toi, tu payes quelqu'un pour répondre à ta place?
0: Pas pour répondre, pour gérer, là, pour poster mes affaires. Okay. Parce que j'ai plus le temps, puis je suis blasé. À un moment donné, c'est beaucoup, beaucoup, beaucoup à gérer. Faire tes posts, parce qu'on poste tous les jours, là. Mm-hmm. Communiquer avec les gars. Tout ça, c'est géré. Et c'est moi qui réponds au message.
1: OK. Ben Bianca, un gros merci d'avoir répondu avec autant de franchise. Puis t'as l'air vraiment agréable à jaser. C'est tout le temps le fun d'avoir des invités comme ça qui répondent straight. Si les gens veulent te trouver, premièrement, ton prochain live, c'est quand? Puis c'est quoi les meilleures façons de s'abonner à tes plateformes? Pour t'aider, dans le fond, les meilleures affaires pour t'aider.
0: Ben, Strip Chat, Chatterbase, c'est mes plus grosses plateformes de live.
1: Puis on cherche Bianca Fit Cougar, tout simplement?
0: Ben, fitcougar.com, j'ai tous mes liens sont
1: toutes là, regroupés en même place.
0: Sont toutes là, oui. Okay. S'ils cherchent Fit Cougar sur Google, ils vont trouver mes plateformes de live assez facilement. C'est le nom qui ressort le plus, là. Sur mes lives. Okay. Demain, je devrais être en live, quelque part dans l'après-midi.
1: T'es-tu 7 jours sur 7?
0: Non, plus à cette heure.
1: Non, OK. C'est combien de jours à peu près?
0: De ce temps-là, j'ai pris une coupe de braise, surtout avec le salon de l'érotisme. Là, c'était une longue, une grosse fin de semaine. Mm-hmm. J'ai travaillé avant hier. Aujourd'hui, j'ai pris un congé. Des fois, tu le sens. Hein? Tu dis, je pense que je vais me donner un petit break aujourd'hui. Je retourne demain.
1: OK.
0: Mais ça y va selon mon horaire aussi. Là, comme là, je définirai en fin de semaine, je ne travaillerai pas. Mais d'habitude, les fins de semaine, je suis là pas mal tout le temps.
1: OK. Bien, Bianca, un gros merci encore une fois. Puis tu sais quoi, je vais te dire ce que nous a écrit Christine sur le texto, qui t'a posé une question tantôt, mais là, elle dit « Je n'aurais jamais cru son âge, elle est vraiment hot. J'espère être libérée comme elle quand je serai dans la soixantaine. »
0: Ah, c'est donc bien gentil, ça.
1: Fait qu'un gros merci, Bianca, puis prends soin de toi. Si tu passes à Québec, beaucoup. Fais-nous signe, puis tu seras la bienvenue en studio.
0: Ah, c'est gentil, merci.
1: Salut, bye-bye.
0: Bye-bye.
1: Bianca Fit Cougar, mesdames, messieurs.
2: Très hot.
1: Très, très, oui. Quel moment ce soir qu'on a vécu.
2: C'est rare les gens comme ça qui en parlent, puis surtout qui ont une tête sur ses épaules pour en parler, tu sais.
1: Oui, oui, c'est ça.
2: Faire un entrevue avec Hélène, puis...
1: oui, ben pour vrai, par exemple, là, Hélène, là, moi, j'ai déjà écouté de quoi, un genre de faux dating game, je sais pas trop, puis l'impression que j'ai eue, c'est que Hélène est prise dans un monde qui ne lui ressemble pas. Il y a une partie de moi qui pense que Hélène est plus fine, girl next door, mais vraiment genre ah ben oui, je vais l'essayer de jouer avec les boys à Donjon Dragon. Tu sais, tu vois le genre,
2: ouais.
1: Mais qu'elle est pognée dans une industrie de luxe puis de douchebag, puis elle a comme pas eu le choix de se mouler à ça. Mais c'est peut-être mon pénis qui parle à ma place.
2: J'y ai parlé quelques fois d'entre vous aussi, puis c'est pas l'impression que j'avais.
1: Non, OK, parce que c'est, moi, c'est bâti sur mon imaginaire. Là. Laissez-moi vivre dans mon monde. Là. Fait que voilà, regarde, Bianca Fit Cougar, si vous êtes joint à l'entrevue pendant celle-ci, elle va être disponible au www.radiox.com. On fait une courte pause, on vous revient, ça sera pas long.
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0: 88-670-9098, le Space Cast qui est avec vous jusqu'à 22h en cette petite dernière. Tu sais-tu ce qu'il y a un last call, toi?
1: Selon mes informations, il y aurait un last call.
0: Ah ouais, OK.
1: Ah bon, ouais. Okay.
0: Tant mieux si l'âme de Max Lacasse est revenue dans son
1: corps. Ben, ce sera une tentative de last call.
0: Ah oui, OK. OK, fait que ça se peut que last call, ce soit le premier.
1: C'est possible.
0: OK, OK.
1: C'est fort possible.
0: OK, bon, ben parfait. On va découvrir ça tous ensemble à compter de 22 heures. Écoute, on s'est dit comment est-ce qu'on pourrait finir la semaine? On est tous, tu sais, un peu cœurés de la campagne électorale. On pourrait se lancer dans des analyses de campagne électorale vu qu'on est à l'aube. T'sais, nous autres, on s'en parle pas demain. Fait qu'on est à l'aube du dernier week-end. C'est pour ça que j'ai autant le goût de ça que French 1-12. En toute franchise, là.
1: C'est vrai que la prochaine fois qu'on va se reparler, on va avoir un nouveau premier ministre.
0: C'est vrai, oui, parce qu'on n'est pas en onde lundi.
1: Ou une nouvelle première ministre, parce que c'est possible!
0: Je pense que c'est plus possible que Ruba Gazal rentre que Christine Fréchette. Ça en dit long sur l'effondrement.
1: Oui. Ah, on va suivre ça lundi, ça va être jouissif. Ouais, mais là, à soir,
0: manquez pas ça,
1: ça va être correct.
0: Il y a une soirée électorale là, avec GC lundi, manquez pas ça. GC, Frank, tout va être en coulisses, toute l'équipe va être mobilisée.
1: Exact.
0: Donc, non, ça va être nice, manquez pas ça. OK, fait que c'est ça pour finir la semaine. En fait, on s'est dit pourquoi juste pas faire un bon vieux crachoir.
1: Ben oui, ça fait longtemps.
0: En refaire le monde un peu, puis...
1: On est dû.
0: Effectivement. Veux-tu commencer?
1: Ben oui, pourquoi pas?
0: Let's go.
1: Bon. OK, j'ai un papier ici. C'est un gros papier. C'est-tu encore... Ah, sacré.
0: Salut, Jessica.
1: Les maisons hantées qui se vendent moins cher, tu l'achèterais pareil. Et là, je t'ai lu textuellement ce qui est écrit sur ce méga morceau de papier.
0: OK. Ça a l'air d'avoir été volé directement d'un magazine cool, mais on va quand même répondre, là. écoute, ben premièrement, il faut que dans ta tête, qu'il y ait conception que ça soit hanté, là.
1: Ouais, puis tu sais, une maison hantée, est-ce que je rentre puis tout est délabré, puis il y a genre une poupée qui vient avec la maison, puis c'est
0: ça.
1: Il y a des toiles d'araignée, puis c'est un peu louche, puis tout craque, là.
0: T'as tellement raison. C'est-tu une maison qui est clé en main, puis il y a eu un meurtre, ou ben c'est une maison hantée, genre, qui date de la Nouvelle-France, puis ce qu'il faut que je fasse, c'est un flip? Ça,
1: ouais.
0: Ça change, là.
1: Tu sais, est-ce que c'est... comment ça s'appelle, là, la bâtisse avec la grosse bibliothèque, là? Le Moran Center?
0: Ah oui, oui, OK.
1: Est-ce que c'est le Moran Center ou... une maison Bonneville de 2020-2022 où Jeannette s'est pendue.
0: Ouais, exact, c'est ça. Puis exact, moi dans les questions, puis ça doit pas être demandé souvent, hein, tu sais, pouvez-vous me donner des détails sur le niveau de hantaison, parce que je voudrais le savoir moi. Si tu un bébé mort-né ou ben c'est une femme qui a été torturée pendant 7 ans avant de mourir de sa belle mort. Puis à quel point l'esprit, vous le considérez comme pissed off?
1: Ouais. Est-ce que, genre, il y a eu des manifestations de cette hantise les derniers mois/années, là?
0: Tu sais, nous autres, on n'a pas vraiment de chronique immobilière dans le show. On n'en a jamais eu depuis le début du Spacecast. On a reçu une fois ou deux Laurie qui travaille avec Simon, mais on n'a jamais été assez dans l'immobilier pour se rendre pointu de même. Mais je sais pas si Simon, exemple avec Pierre, a déjà mentionné s'il s'est déjà fait poser des questions sur le niveau de hanter de la maison.
1: Ben, tu sais, quand quelqu'un est mort dans la maison, pendu ou mort, je pense qu'ils n'ont pas le choix de le déclarer.
0: Mm-hmm.
1: Mais est-ce qu'ils n'ont pas le choix de déclarer comment tout ça s'est passé?
0: Ouais, c'est-tu comme un
1: je
0: gros...
1: Je sais pas.
0: C'est-tu un gros terme, genre, tu sais, administratif du type... il y a eu mortalité dans la maison, quelque chose du genre?
1: Ouais, tu coches la case.
0: Ouais. Ou ben, c'est Louise... à bout de ses années de maltraitance, s'est pendu et ciselé les veines.
1: Point. Pendu dans la chambre des maîtres, dans le coin à gauche.
0: Devant un hôtel satanique qu'elle s'était préalablement bâti.
1: D'ailleurs, le crochet est toujours dans le plafond, on n'a pas osé l'enlever.
0: Très solide pour un éventuel pot de fleurs. Point.
1: Ou deuxième pendaison.
0: Ouais, ou deuxième, ouais, elle peut soutenir 178 livres. Confirmé.
1: Peut-être plus.
0: Ouais.
1: À voir.
0: Non, mais à base, pour vrai, c'est parce que en plus, je trouve que t'es vraiment un bon prospect. C'est triste, là, ma question, mais t'es un bon prospect. Vu que t'as pas de maison, si on te proposait un deal qui te permettrait d'économiser, mettons, 75% de la mise de fonds, si c'est hanté, kind of, tu l'achètes-tu?
1: Ah, oh, et toi, hey, c'est ça. Tout ce que je peux faire pour économiser sur une maison, man, va le faire, là.
0: Tu sais, non, on te fait 50% de rabais si la maison est hantée, puis un 25% de rabais supplémentaire si tu suces le fantôme, puis je pense que ce fantôme-là va reluire.
1: Ben, c'est exactement ce que j'allais dire. Te rappelles-tu de Yves qui appelait dans le Last Call, puis qui s'était fait kidnapper par des aliens qui le violaient?
0: Oui, je me rappelle de lui.
1: Je peux acheter sa maison, j'en ai rien à foutre.
0: C'est fou, man, que tu te rappelles de son prénom. Toi aussi, t'es quand même un peu autiste.
1: Ben, il me semble qu'il s'appelait Yves.
0: Ah ouais, puis il nous disait le fond de ses agressions, tout ben sérieux. Hein?
1: Ouais, il était convaincu.
0: Ouais.
1: Et convaincant.
0: Mmh. Ouais, non, c'est ça. Serais-tu capable d'habiter dans une maison de. Situation fictive. Ton chummy, avec qui tu t'entends bien, là, Derry, il s'achète une maison. C'est tellement lugubre. Je m'excuse là, à ce gars-là que je connais pas, là, mais il se pend dans sa maison, puis dans son testament, qu'est-ce que c'est fucké?
1: Il donne la maison.
0: T'es-tu capable d'habiter? Là, on s'en va nulle part, même.
1: Bon, je pense que je la vendrais, là.
0: T'es pas obligé de répondre à ça. Bon,
1: je vendrais la maison, puis je m'achèterais ben de la poudre.
0: Ouais, c'est ça, pour oublier la mort de ton meilleur chum. En posant ma question, je m'enfonçais. Je suis comme, tu sais, on met de la merde, cet exemple-là. Je pense que je vais juste changer de sujet maintenant.
1: Ouais, ben oui. Ouais. Puis pigeon un prochain.
0: Non, c'est pas de la bonne radio qu'on fait. OK. Les loups-garous. Moi, garous, oui. Les loups, moins.
1: Moi, j'aime bien ça, les loups.
0: T'aimes mieux les loups que garous?
1: Absolument. 100%. Un loup, tu sais, c'est sauvage, c'est fort. C'est beau sur un chandail.
0: Ouais, c'est vrai.
1: C'est un chandail de loup, man, hein?
0: C'est un symbole autant de solitude puis de résilience que de groupe uni, je trouve.
1: Ouais.
0: C'est ça qui est fucké.
1: Absolument, la meute de loup, mais le loup solitaire.
0: Puis tu peux, en ayant ton loup sur ton chandail, tu peux appartenir à deux classes sociales complètement différentes. Celui qui a overpay son crew neck, genre 125$, ou celui qui l'a acheté au tic géant il y a 22 ans.
1: Exactement.
0: Puis dans deux cas, t'es comme... mystifier quel est lequel.
1: On sait jamais si c'est un choix volontaire ou si t'es sur le BS. Et...
0: Tu vois, comme pour les femmes en général, on sera pas d'accord. Moi, j'aime mieux garou que les loups.
1: Ah ouais?
0: Ouais, ben sous le vent. Puis à un moment donné, là, moi, ça me prend pas... Tu sais, t'es pas obligé de me faire un grand discours de séduction pour qu'à un moment donné, clac, tu viennes me chercher. Puis à un moment donné, j'ai vu une entrevue, je pense que c'était à la télé française, où garou était autour de la table. Mais dans le fond... J'écoutais pas pour Garou, j'écoutais pour un autre invité, puis Garou était là. Fait que, tu sais, c'est un genre de tout le monde en parle, une table ronde, là, où est-ce que les Français se crient après, là, une fois de temps en temps. Pis font...
1: Classique émission française.
0: Voilà, exact. Un mardi qu'il appelle, là. Et l'animateur, dont j'oublie qui, là, arrêtait pas de faire des lignes à Garou comme quoi il s'enlignait des minettes quand il était à Paris, Garou. Puis Garou, il était pas en mode insulté, il faisait même plus des « t'as bien raison, mec ». Puis parce que quand il est là-bas, il prend son genre de... Pas français international.
1: Mais français comprenable par les Français.
0: Oui, fait que tu sais, Keb, mettons, ascendant français international, plus. Tu sais, tu comprends?
1: Genre français qui habite au Québec depuis 20 ans.
0: Ouais, exact. Exactement.
1: Il y a quand même les « là ».
0: Ouais.
1: Mais on essaie de parler quand même droit, là, du coup, là, du coup.
0: Une fois de temps en temps, il y a des « du coup ». Exact. Exactement. Puis jamais il a nié, man. Puis j'étais comme, let's go sous le vent. Let's go. Puis quand l'animateur, il faisait des calls, là, rendu genre au 22e, il répondait plus, mais il lançait tout le temps son genre de son regard de Quasimodo, là.
1: Son regard de, et toi derrière la télé qui me regarde, t'es peut-être la prochaine.
0: Ouais, c'est peut-être ta sœur. Non, fait que c'est Garou, man. Garou for the win.
1: Ah non, moi, j'ai aucune affection particulière pour Garou.
0: Non, puis ça se défend, là.
1: Je l'ai peut-être vu à la voix à un moment donné.
0: Puis c'est peut-être aussi, je vais t'avouer de quoi, le loup-garou, là, je l'ai de travers dans le cul actuellement, puis je n'ai un de travers dans le cul actuellement, loup-garou, c'est celui du campus. Le loup-garou du campus, connais-tu ça?
1: Pas en tout.
0: C'est une émission de télé, mettons, à Vrac Télé, quand moi, j'étais jeune, puis qui est disponible sur Crave actuellement. Ma plus jeune est tombée là-dedans, puis comme moi, quand j'étais petit... est tombé comme en adoration avec le personnage de Merton J. Dingle, qui
1: Tabarouette.
0: Est un genre de gothique qui aide son ami Tommy, le loup-garou, à avoir une adolescence genre normale.
1: Mais dans le fond, en étant un loup-garou.
0: Mais pour vrai, ceux qui l'ont pas catché, là, le loup-garou du campus, c'est juste une adaptation. C'est un jeune homme qui contrôle mal ses érections, transposé en le gars, il change en loup-garou. C'est exactement la même affaire. C'est pareil. Des fois, il faut qu'il se cache en dessous du bureau parce que ses mains, ils deviennent poilus. Comme quand t'es bandé en classe parce que t'as vu un bout de string. C'est la même affaire. Ça, c'est ma théorie à 25 cents.
1: C'est profond, dans le fond, c'est pour apprendre aux jeunes à se contrôler quand la bisoune va leur parler.
0: C'est ce que j'ai décelé quelques années plus tard en le regardant à nouveau avec ma plus jeune. J'ai pas partagé cette analyse-là.
1: Fait que j'imagine que le loup-garou, ça arrive jamais qu'il se lève en classe puis il bouffe tout le monde.
0: Non, jamais.
1: Décevant.
0: Jamais.
1: Décevant.
0: Il tombe même un peu comme en amour avec Stacy.
1: OK, ben oui.
0: Mais pour pas être trop rude avec Stacy, il montre jamais qu'il est main velue.
1: Ah.
0: Comme tu te lèveras jamais devant ton kick de secondaire avec un fille de Harden dans l'autobus parce que ça vibre trop. Tu comprends? Tu feras jamais ça.
1: Bien vu.
0: Ouais, merci.
1: C'est fou, cette analyse-là.
0: Ouais, hein? Oh, ouais. Disponible sur Crave.
1: Hein, le monde pense que c'est niaiseux, le Spacecast, mais on va plus loin que le monde Christine, pense. On lit entre les lignes.
0: Ouais, c'est fou, man. On a tellement fait d'entrevues avec des psychologues qu'on a pris de la matière.
1: Oui. Oui. Même, je dirais qu'on se rapproche d'un niveau psychiatrique. Genre de Marie-Ève Cotton, le Spacecast, sensiblement pareil niveau aux compétences.
0: Maintenant, quand je parle au monde, aux trois mots, je dis d'accord.
1: D'accord, le débile.
0: D'accord. Ça fallait être là plus tôt cette semaine pour la catcher. D'accord. On prend de la matière. Ouais, fait que c'est ça, man. Les loups-garous, je les trosse pas. Fait que plus garou. Peut-être que si on se reparle dans un an, ma réponse va être différente, là, mais là, je suis plus garou que loup-garou.
1: 100% loup.
0: Je comprends ça. À ton tour.
1: Yes! Je vais en prendre un plus petit parce que j'ai vraiment pas le goût de repartir sur une phrase de 3 heures.
0: T'as-tu déjà eu un malaise au secondaire avec une érection non désirée qui s'est pointée au mauvais moment? Ça t'est déjà arrivé?
1: Moi, honnêtement, elle est pas assez grosse pour que quiconque s'en rende compte. Ah ouais, okay.
0: Tu peux aller bander les rênes devant. Parce que moi, je vais toujours m'en souvenir, man. C'est un cours d'anglais. C'est un cours d'anglais avec une des filles qui a été pas un amour de secondaire, vraiment juste un fantasme, là, vraiment.
1: Ouais.
0: Tu sais, comme c'est pas permis là, pour un adolescent, tu sais. Puis, à un moment donné, je sais pas, encore une fois, elle avait son mood. Parce que dans le fond, quand moi j'allais au secondaire, là, les filles qui mettaient les chandails beden, ils se faisaient donner par l'école un chandail oups. C'était marqué, c'était un gros chandail bouffi blanc XX large qui mettait par-dessus le linge. Puis c'était marqué, le chandail était blanc, en noir, oups. Puis dans le dos, c'était écrit, j'aurais dû m'habiller. Puis c'était genre le chandail de la honte, mais c'était toutes les filles un peu, mettons en termes d'adolescent, un peu slutty. Qui mettait ça. Fait qu'une fille qui avait un chandail oups, ça faisait l'effet contraire de slacker nos ardents. En tout cas, moi, ça m'allumait à fond.
1: Tu savais qu'il y avait quelque chose en dessous.
0: C'est ça, je me disais, tabarouette, Kay Wild, ils ont mis un chandail oups. Puis à un moment donné, il fallait que j'aille faire un exposé oral en anglais. Puis genre, j'étais, tu sais, l'ordre est très pré-trié d'avance. Puis je savais que mon tour venait dans deux, trois personnes. Puis ça voulait pas mourir, man.
1: Puis là, tu pensais qu'à ça, fait que c'est sûr et certain que ça ne va pas partir.
0: C'est le principe de il faut que je dorme, tu dormiras pas, là.
1: Non.
0: Fait que
1: non,
0: la même affaire, man. Je te dis, là, j'ai fait un Charles Jourdain. Je l'ai, mais pas au dernier combat,
1: une
0: là.
1: Une guillotine.
0: Je l'ai écrasé contre ma ceinture, puis je l'ai choqué. Excusez-moi, j'ai juste Charles Jourdain en tête depuis le podcast Meilleur gars. Allez, écoutez ça, d'ailleurs.
1: Tu parles d'érection, puis c'est Charles Jourdain qui te vient en tête.
0: Ouais, tu vois, hein, c'est ça.
1: Tout est lié.
0: Ouais, voilà. Fait que 88-670-9098, si vous aussi, vous strugglez avec des érections dures à contrôler. j'ai en tête, en plus, en ce moment, un pauvre monsieur qui ça fait genre 22 ans qu'il a pas bandé, puis qui est là, va donc chier, toi. Va chier.
1: Bon. Si Alice, parlez-en à votre médecin.
0: Oui, pour vrai, c'est juste l'histoire d'une pellule.
1: Le goût des couleurs.
0: Hein? Hey, j'aime. Est-ce que tu associes tout le monde, dans le fond? Quand on pense, si je te montre un aliment, un bonbon rond, d'une couleur, unicouleur, à peu près pas de texture visuelle, là, juste d'un bonbon rond,
1: ouais.
0: Il est d'une couleur, tu vas penser automatiquement à une saveur, non?
1: Oui.
0: Rouge, tu penses à quoi?
1: Cerise.
0: Ah ouais, j'aurais pensé fraise, tu vois, au début.
1: Ouais, moi, fraise, c'est parce que les bonbons aux fraises, j'aime pas ça.
0: Ah ouais, OK.
1: Tout ce qui est à saveur de fraise, je trouve ça dégueulasse. J'adore les fraises, mais à saveur de fraise, je sais pas pourquoi, man, ça me dégueule. Moi, la saveur de fraise artificielle, là...
0: OK, le ça côté goûte sweetie
1: tout...
0: un peu,
1: ah,
0: là.
1: Mais ça goûte tout sauf les fraises.
0: Ouais.
1: J'ai jamais mangé une fraise qui goûtait, genre...
0: Jamais.
1: Mettons, du jus de fraise. Ça goûte pas les fraises. Non, ou des petits bonbons aux fraises, là, rouges, là, comme en
0: gelé, là?
1: Ouais, ou en genre de guimauve, là. Ah, c'est non, tellement dégueulasse, là. Ça goûte pas les fraises.
0: Hein. Ça devrait être illégal, les genres de bonbons guimauve. Il y en a même des bananes dégueulasses qui sont comme... sont pas guimauves. Sont comme plus durs que guimauves, mais ils sont pas passés d'âge. Ils sont comme faites de même, les salauds.
1: Non, non, c'est dégueulasse.
0: Non, non, ça, c'est pas acceptable dans notre société. Mais, ouais.
1: Mais bleu. Bleu?
0: Ouais, tu penses à quoi, bleu? Parce qu'il n'y a pas beaucoup d'affaires bleues.
1: Framboise bleue.
0: Oui, mais Chris, il me semble. J'étais allé dans le bois une couple de fois, j'ai pas trouvé ça jamais.
1: J'ai jamais vu de framboise
0: bleue, non?
1: J'ai déjà vu des murs.
0: Ouais.
1: Mais des murs, c'est pas une framboise bleue, ça n'a rien à voir, là. Tu me dis, ma slotch à framboise bleue est à mur, fuck you, là.
0: Mauve, tu penses à quoi?
1: Raisin.
0: Ah oui, effectivement, moi aussi.
1: Orange.
0: Hey! Ah, ouais.
1: La clémentine!
0: L'ananas, tu sais, le gars, il veut absolument être fancy. Y a-tu une couleur qui te donne plus faim que les autres, qui t'attire plus que les autres, puis une qui t'écœure en contrepartie?
1: Ben le mauve, souvent, ça c'est synonyme que ça goûtera pas bon. Là, ça va goûter genre le sirop raisin, là.
0: Ouais, OK.
1: Puis moi, le vin et tout, j'aime pas ça. Là. Fait que mauve, c'est quelque chose qui va peut-être pas m'attirer au niveau culinaire. Puis orange, j'aime ça, les oranges. Tout ce qui est à l'orange, c'est bon. Là, j'ai jamais mangé de quoi d'orange qui était pas bon.
0: Tu vois, moi, c'est mon amour du chimique, là. Le bleu, là, je viens...
1: framboise bleue, ça te parle.
0: Ah, moi, depuis toujours, là, framboise bleue, c'est bleu. Je suis comme, tabarouette, ça peut pas être pas bon. Puis, ça fait gros bébé qui aime pas les légumes, là, mais le vert, généralement, c'est jamais de bon augure. C'est quoi ce bloc-là? Hein?
1: Moi qui
0: choke mon pénis et qui a de la misère avec les légumes. C'est quoi ça? Surprise, je suis le grand frère de Caillou. C'est rendu à la cinquième saison.
1: Mousselin?
0: C'est toi?
1: Mousselin. Alors, moi, le goût des couleurs, quand je lis ça, ça me fait penser à un gros trip d'acide en particulier.
0: Oh, OK. C'était-tu déjà arrivé?
1: Oui.
0: Goûter les couleurs?
1: Ouais. Je goûtais les couleurs. Je touchais les sons, puis...
0: C'est fou.
1: En tout cas, tout était comme fucké.
0: Hey, man, je suis troublé que tu me dises que tu voyais les sons, parce qu'il m'est arrivé exactement la même affaire. Moi, puis un de mes chums, je sais pas pourquoi on a fait ça maintenant, on s'est loué un DVD de... comment est-ce qu'il s'appelle? Peter McLeod, l'humoriste. Puis j'ai aucun intérêt pour cet homme-là. Jamais, il n'y a aucune circonstance où je l'ai trouvé un peu drôle. Mais c'est dans le temps, je te dire, là, ça date des Super Clubs Vidéotron. On se loue un de ses DVD, on met ça, on est explosé sur le moche, on voyait le son, mais le son voulait pas pénétrer dans nos oreilles. Puis on criait à Peter, « Arrête ton show, ça donne à rien. Tu gaspilles de l'énergie pour rien, Peter. » Puis on a écouté tout, on a essayé d'écouter tout le DVD, mais on n'a pas pogné un gag parce que le son voulait pas rentrer dans nos oreilles. Puis la semaine passée, un psychiatre nous a dit ben sérieux que la psilocybine, ça fait guérir la dépression.
1: Écoute, je suis pas convaincu encore.
0: On a...
1: Va falloir l'essayer.
0: Moi, je suis disponible pour l'essayer, c'est juste les tarifs qui sont trop élevés à mon
1: avis. Ouais, s'il veut nous faire un prix radio, genre gratis, on va l'essayer, la kétamine, là, avec plaisir. Mais non, moi, c'était vraiment... Je goûtais les couleurs, là, tout ce qui était...
0: Pis ça fitait-tu avec tes préjugés, genre rouge, cerise, puis tout ça, ou ben rouge, ça goûtait l'orange?
1: Ben oui, tout goûtait un peu. Mais tu sais, je me rappelle particulièrement des cartes de Uno. De Skip-Bo, de Uno. De Uno, ouais. Genre... Ouais.
0: Les deux se ressemblent.
1: Ouais. Puis, tu sais, les cartes goûtaient ce que c'est supposé de goûter.
0: Le carton.
1: Non.
0: Non.
1: Genre la cerise, genre l'orange, genre la lime. Puis là, surtout les cartes fondaient entre nos mains. En tout cas, je me rappelle que ça a pris au moins 2 ans avant de réussir à retrouver toutes les cartes qui étaient éparpillées partout dans cet appartement-là. Il y en avait partout, man. Partout.
0: C'était selon la couleur. Le logo sur les cartes changeait rien. Mettons, un
1: viré
0: de bord, ça goûtait pas.
1: Non, c'était la couleur.
0: OK.
1: Mon divan goûtait à réglisse noire.
0: OK.
2: Bon.
1: J'ai tout liché dans cet appartement-là.
2: Dirais-tu que ce serait le temps d'en revenir du goût des couleurs?
1: On peut changer encore. Oui. C'est tough à soir.
2: Oui, moi aussi.
1: Tant que la semaine achève.
2: L'essence.
1: L'essence.
2: L'essence. Qu'est-ce qu'il y a à dire sur l'essence autre que... Ouais, c'est cher, ce liquide-là.
1: c'est plus cher que de l'eau.
2: Ouais, c'est ça, oui.
1: Mais
2: c'est cher.
1: C'est ça. C'est utile.
2: C'est utile.
1: C'est très... Moi, j'aime ça, l'essence.
2: Ça lave en écœurant.
1: Hein?
2: Quand on a les mains sales, là, c'est-tu que ça lave, mais on pue. Fait que c'est comme un choix déchirant à faire.
1: Ouais, mais n'importe quoi que tu veux laver, autre que tes mains aussi, là, le gaz, c'est le meilleur laveur de tous les temps. Tu sais,
2: un objet. Linge, là. OK, ouais, OK, ouais, pas ouais. Sur ton corps.
1: Non, okay. non, lave-toi pas le bout avec du
2: gaz. C'est ça, je me disais, mettons, j'ai du. Parce que cette semaine, je me suis accroché avec du stuff à stencil. Fait que j'ai comme tous les plis, les doigts bleus. Puis j'ai beau mettre du stencil razor là-dessus, ça marche pas.
1: Ah, mais avec du gaz, ça va marcher.
2: Sûrement, hein?
1: Ben oui.
2: Ah oui, mais du tenor.
1: Tu sais, mets-toi-en sur une guenille, genre, puis frotte-toi à guenille ses mains, là.
2: Ouais, pas bête.
1: C'est un bon truc, mais moi, laver des. Du gras dans des moteurs, là, le monde, il achète du brake cleaner pis des affaires de même, là, pour genre du noir, là, comme épais, là, d'huile.
2: De la suif, là.
1: Ouais. Ben, du gaz, c'est la meilleure affaire.
2: Ouais. Ah, puis en plus, ça va être mon commentaire un peu de la vérité puis de la réconciliation, mais j'aime l'odeur du gaz.
1: Ah, moi aussi!
2: Ça sent bon, ça. Ben, j'en bonne tout le temps. Quand je vais. Parce que, tu sais, pour revenir à notre commentaire un peu boomer tantôt, ça coûte cher, ce liquide-là. Le petit peu de plaisir que je trouve, là, c'est prendre une bonne sniff. Je me gâte, man. Ah, ouais.
1: Une bonne sniff de gaz de skidoo.
2: Donc, de la deux temps, ouais, mélangé avec de l'huile.
1: Ouais, du gaz mélangé, brûlé, là. Du gaz. Tu sais, le skidoo, il puff bleu, là.
2: Ah, ok, ouais.
1: Ah, wow. Ça, là. Puis ça va arriver bientôt, là, parce qu'elle va se mettre à neiger, puis ils vont sortir les skidoos, là. Ah! Mais j'ai hâte.
2: Je prétends pas que tu le sais parce que tu viens de Saint-Raymond, mais j'ai quand même une question sur le fait de sniffer du gaz. Est-ce que c'est vraiment du gaz de la tank ici, sur le coin, là, du gaz de l'ordinaire qu'on met d'une tank, puis qu'on respire carrément? C'est-tu juste ça, sniffer du gaz? Parce que moi, je prends des méchants sniffs, puis je suis toujours correct chauffé après, là.
1: Moi, j'ai déjà vu des gars. Là, je vous confirme que c'est pas moi puis c'est pas mes amis. Mais les gars, le trip, c'était de puffer du gaz.
2: Du gaz, de l'ordinaire.
1: Du gaz, même du suprême.
2: OK.
1: Dans leur tête, ça bossait plus.
2: Du suprême, ça bossait plus.
1: C'est important. Puis eux autres, ils pognaient 5 gallons de gaz, OK?
2: Est-ce que du diesel, c'est comme du H?
1: Ouais, c'est comme de la wax.
2: Ouais, c'est ça.
1: C'est encore plus. Mais du gros super, puis là, ils en mettaient d'un gros 5 gallons. Un fond. Tu sais, mettons un quart de. Un demi-pouce dans le fond du 5 gallons.
2: OK.
1: Puis je les ai déjà vus commencer une soirée avec le demi-pouce de gaz dans le fond du 5 gallons. Puis vers 10-11 heures le soir, il en restait plus. Hein? Ils ont pas vidé une crisse de goutte à terre. Tout ce qu'ils faisaient, c'est se mettre la gueule sur le goulot du truc sans le vider. Puis juste respirer là les fumes, les vapeurs d'essence.
2: Oh, par la bouche? J'aurais pas pensé ça.
1: Oh! Okay. Oh oui, mon homme, c'est.
2: Oh, ouais! Il avait l'air de quoi, leur état général puis leur niveau de cohésion?
1: Il avait l'air de des gars qui avaient mal à la tête.
2: OK.
1: Puis, tu sais, il y avait un mélange de peanuts aussi au travers de ça.
2: OK, fait que toi, t'es un peu altéré.
1: Ouais, je comprends. J'ai jamais vraiment compris. Tu sais, pas beaucoup de dents dans la gueule.
2: Ça, je l'avais comme préjugé.
1: Ouais,
2: je l'avais comme décelé avant que tu racontes ton histoire. tu penses-tu que, tu sais, parce que... Et puis, eh bien, je peux pas croire qu'on a cette conversation-là, mais est-ce que sniffer du gaz, c'est comme la drogue la plus accessible? Ou la peanut est encore moins chère?
1: La peanut, c'est moins cher tant qu'à moi, là, et puis ça doit buzzer plus longtemps, là, tu sais. Mettons, 1 litre de gaz, c'est 2 piastres. Puis avec 1 litre de gaz, mettons que tu puffes en colon, tu vas puffer toute la soirée, puis tout ce que tu vas avoir, c'est un mal de tête qui va te durer 30 secondes à toutes les fois que tu vas prendre une puff de gaz. Tandis qu'une pinotte à 2 piastres, t'en as pour 8 heures.
2: Ouais, c'est ça, tu fais un meilleur bout. Puis ça, la pinotte aussi, ça te dérange pas que Trump attaque l'Iran. Tandis que si ton buzz, c'est le gaz, t'es comme ça... anti-guerre en Iran.
1: Exact.
2: Hein? Parce que t'es comme Chris, mon fixe.
1: Puis tu sais, pour avoir vu du monde sur la pinotte puis du monde puffer du gaz, ça a quand même l'air plus le fun, la pinotte.
2: C'est vrai, hein? Oui, je pense aussi. J'ai jamais fait de pinotte en toute franchise.
1: Moi non plus.
2: Mais parce que j'ai un peu peur de ça, ces affaires-là, les stimulants. Mais non, entre les deux, j'irais plus pour la pinotte. Puis j'en reviens à mon point aussi, là. Je voudrais pas faire une psychose parce que le détroit d'Hormuz est fermé.
1: Le gars, il est là en train de puffer son cigare. Là. Maudit trompe dans le Trump encore!
2: Maudit trompe!
1: Les outils, je vous haïs! Ah, débloquez le détroit d'Hormuz, s'il vous plaît!
2: Bon. Un autre, man.
1: C'était à moi?
2: C'était à toi, ouais, moi je venais de piger le juteux thème de l'essence.
1: Bon! Prochain juteux thème. La vie de camping. Tabarouette. Ah. Ça me parle.
2: Ouais, ben c'est ça, parce que là, il faut en partant, parce que si ça te parle, je te crois pas que ça te parle la vie de camping, voiturette de golf avec des mags, aller voir le monde, là. Hey, salut, Bernard, ça va bien, qu'est-ce que tu fais aujourd'hui? Ben, je fixe le vide aujourd'hui.
1: On n'a pas la même vie de camping en tête.
2: C'est ça.
1: Moi, ma vie de camping, c'est, je pars avec mon pack-sac, et je vis dans le bois, et je marche, et je marche, et je marche. Et je tente et je marche.
2: Et tu choisis ton lieu de tente et non le 26A.
1: 26A qui a un quart de pouce à gauche de la roulotte parce que tu l'accotes parce qu'il y a quatre pieds en avant, juste assez pour ton deck, qui est là permanent, avec ton auvent permanent puis tes murs permanents autour de ta roulotte. Les tailleurs sont crevés parce qu'elle est là depuis 2007.
2: Ouais, puis c'est tous tes rêves oubliés aussi qui sont permanents.
1: Ah, si bol! Mais... Et les mercredis, c'est soirée karaoké.
2: C'est sûr que ça te fait oublier un peu. Là.
1: Eh bien oui, puis tout l'été, tu vas passer là. Parce que, évidemment, ce terrain de camping-là te coûte 800$ par mois.
2: C'est vraiment d'un prix de malade de même?
1: C'est débile, man. Des terrains de camping, ça coûte plus cher que des logements.
2: Et moi, je connais des places. Là. Entre autres, c'est au, je pense, au lac George. C'est un gros camping qui est un mix. C'est un resort, si on veut, du camping. Là. C'est immense. Là. Et ils ont, en tout cas, dans le temps, je sais pas si c'est encore le cas aujourd'hui, là, avec le coût de la vie et tout, mais c'était comme des billets du Super Bowl. Une liste d'attente sur plusieurs années. Comme des billets de saison du Canadien. Man. Pour pouvoir avoir un...
1: Une vie pathétique.
2: Hey, moi,
1: j'ai une été de marge.
2: Je comprendrai jamais. Je comprendrai jamais. Hey man, moi là, pour de vrai, là, je pourrais peut-être attenter à ma vie si on me dit que maintenant, l'été, c'est ma vie, c'est d'aller travailler toute la semaine pour la fin de semaine m'enligner au camping, rejoindre ma famille. Ah, Seigneur!
1: Tu sais, rien contre Nick Cloutier, mais si la traite de ta fin de semaine, c'est d'aller voir Nick Cloutier chanter.
2: Ah, écoute, moi,
1: dans le camping, ça me tente pour.
2: Une fin de semaine, il n'y a pas de trouble.
1: Oui.
2: Même, je suis très content, j'aime ça voir Nick chanter, mais ça peut pas être
1: toutes les fins de semaine.
2: Non, ça peut pas. C'est... Le highlight de ma fin de semaine, ça peut pas être Linda Sépin au bingo le mercredi, ça peut pas.
1: Non. Puis les piscines de camping, c'est dégueulasse.
2: Oui.
1: Mm-hmm. Ça n'a jamais été propre. Ou bien un lac artificiel de camping, Arc.
2: Ouais, non,
1: tu sais, même moi qui va dans la nature puis tout, et je me baigne pas dans des piscines de camping. Là.
2: Moi, je pense qu'à chaque fois qu'on va dans une piscine de camping, c'est tellement loadé aux produits chimiques puis aux petits amis que quand on ressort de la piscine, t'es genre 20% moins fertile que quand t'es rentré.
1: Assurément.
2: Ouais,
1: assurément. Faut que tu tapes le bout, tu veux pas que l'eau rentre.
2: Ouais, ouais, faut que tu fermes l'œil du serpent.
1: Faut que tu tapes la ceinture bien comme faut.
2: Ouais, faut que tu te la choques, sa ceinture. Faut que tu te rentres le bout dans le nombril et tu te la choques, sa ceinture.
1: Ah, oh, mais. Ah
2: ouais. Oh non, c'est
1: vie de merde.
2: Moi, je le fais. Écoute, jamais je ferai ça tout l'été, là, mais une fin de semaine par année, je prends une balle parce que je veux être un bon papa, puis mes filles adorent ça, ma blonde aime ça, puis. Écoute, je fais ma BA de l'année. Ben,
1: tu sais, aller en camping comme moi je fais, c'est pour accéder à des endroits, tu sais, que on peut pas accéder. Parce que sinon, j'ai un lit, j'ai une maison, tu sais, je vais être fucking mieux dans ma maison.
2: Faut pas que je me mette à passer. Quand je suis en camping, là, ce que tu viens de dire là, ça part des fois dans ma tête comme pensée invasive. Je paye une hypothèque. Qu'est-ce que je fais coucher sur une roche?
1: Surtout,
2: à jeun.
1: Quand t'es en tente dans un camping.
2: Ah oui, oui.
1: Ça, là...
2: C'est ça que je fais chaque fois, moi.
1: Mais ça, c'est l'apogée du calvaire.
2: Ah oui, ah oui. Je me sens comme un réfugié palestinien.
1: Il y a du monde dans des roulottes qui ont des genres de simili-maisons sur roues, là, mais toi, non. Tu dors dans une tente,
2: ouais, à grosse humidité, de maison. À grosse humidité, puis t'as à côté de toi un genre de permanent, là, de saisonnier.
1: Avec son deck.
2: Avec son air climatisé. C'est comme, je suis cocu, moi.
1: C'est terrible.
2: Ah non, c'est le camping, ça peut pas... je comprends pas comment tu peux aspirer. Je respecte ça, tant mieux s'il y a des gens qui aiment ça, ça prend tout pour tout le monde, mais je comprends pas comment tu peux aspirer à ça, ou encore pire, passer ton été et dire « Ouais, bel été! »
1: Mais c'est une activité d'NPC.
2: Ouais.
1: Tu sais, il y a des gens qui remplissent les campings, parce que ça prend des gens pour remplir les campings.
2: NPC, désolé, c'est non-playable character.
1: Si vous passez votre... Puis là, gros jugement qui s'en vient, puis je m'excuse sincèrement si je vous offusque, là. Mais si vous, votre rêve d'envie, c'est que vos étés, vous puissiez les passer au camping du Grand Lac, là, je le sais pas, à regarder puis à faire un petit feu le soir, puis après ça rentrer dans la roulotte à 11h parce que t'as plus le droit de faire de bruit. Là.
2: C'est vrai, il y a des couvre-feux.
1: Tant qu'à moi, vous êtes mûr pour rentrer d'une secte.
2: Ben, pour vrai, ça va vous coûter moins cher. Surtout s'ils ont un campement, là.
1: Ouais.
2: Ça va vous coûter moins cher que 800 par mois.
1: Vous allez avoir du sexe.
2: Oui, oui.
1: Parce que c'est sûr que votre femme vous couche plus avec vous.
2: Ah, puis pour quelques nigos de plus, eux autres, ils ont pas de trouble que tu viennes piner ton trailer. Là. Ils ont vraiment pas de trouble.
1: Ils s'en foutent.
2: Non, oui, non, c'est clair. À la limite, mec, t'as bu le cocktail qui va tuer le gars, puis eux autres vont ramasser ta roulotte puis le revendre.
1: Exact, ils vont faire la pause.
2: Ils ont pas de trouble avec ça. Oui, c'est, on pense à peu près à la même affaire sur le camping, les terrains de camping.
1: Ouais, pas le camping sauvage. Non, c'est tellement ça. Différent.
2: Oh, ouais, c'est une autre affaire. Ça, c'est...
1: Puis, il y a les campings de la CEPAC qui sont des genres de.
2: Mais que t'as

0: prend la même affaire sur le camping, les terrains de camping.
1: Ouais, pas le camping sauvage. Non, c'est tellement ça. Différent.
0: Oh, ouais, c'est une autre affaire, ça, c'est.
1: Puis, il y a les campings de la CEPAC qui sont des genres de. On veut être du camping sauvage, fait qu'on dit à tout le monde de fermer le gueul, puis là, pas de lumière, puis tout, mais quand même, à 30 pieds de toi, il y a un autre gars qui sa roulotte, puis c'est juste des terrains de camping, mais avec rien.
0: Okay.
1: Tu sais, fait que t'as pas l'avantage de la piscine, t'as pas l'avantage de Nick Cloutier, mais t'as les désavantages d'être pogné au travers de plein de monde, puis que le matin, la vue quand tu te réveilles, c'est une roulotte.
0: Ça, c'est encore pire. Je pensais pas dire ça, c'est encore pire que le terrain de camping organisé d'avant, parce que, mettons, dans ma situation, au terrain de camping organisé, les enfants, on est là pour eux autres.
1: Faire.
0: Ils ont de quoi à faire dans la journée. T'sais, souvent, il y a des petites fermettes, et des petites affaires de même pour les occuper, justement. Man, je sais pas ce que je ferais. On se réveille, là, puis qu'est-ce qu'il y a? Ben, une roulotte là, puis qu'est-ce qu'il y a? Un conifère.
1: Ah, mais c'est ça, tu peux aller faire de la randonnée pour revenir à l'endroit exact où tu étais le matin en partant parce que tu as laissé ta tente là.
0: C'est d'un point de vue, mettons, de vie, c'est comme tuer une pénalité. Je verrais ça comme tuer une pénalité.
1: Ouais.
0: Tu sais, genre, tu passes la rouge dans le centre, tu tombes ça dans le fond, puis tu reviens.
1: Merci.
0: C'est le
1: bonsoir.
0: Ouais, c'est une journée penalty kill.
1: Ah, je ne comprends pas.
0: Non, moi non plus. OK, un autre sujet.
1: Yes, sir.
0: Au crime, ça c'est peut-être, tu vois, c'est peut-être un signe de la vie qui, parce que je repasse à toutes nos conversations depuis tantôt là. Peut-être que c'est un appel qu'on
1: perdre son emploi. Ah ben tabarouette.
0: Non, mais peut-être avant les psychiatres.
1: Ah
0: hein. Les psychiatres, il y a peut-être une partie de nous autres qui a peut-être besoin de ça.
1: Ah ben. Ah,
0: j'écoute tous nos jugements, ces gens qui vont en camping. Peut-être qu'on en a besoin.
1: Marie-Ève Coton nous dit que oui.
0: Eh hey, ben non.
1: On a besoin de deux psychiatres même. On a besoin d'une camisole de force.
0: Je serais curieux, elle, de l'avoir dans un cabinet, là. Hey, moi, je serais terrible. Tu rentres dans un cabinet, tu rencontres, c'est elle. Man.
1: Panique.
0: Eh hey, oui, pour vrai, je panique.
1: Moi, elle va dire que oui, je suis dû pour la psychiatrie parce que je vais me décomposer.
0: Ah oui? Ah oui, non, moi, ça pourrait pas.
1: Ah oui, non, pas elle. Psychiatre, Fortis B a peut-être besoin d'un psychiatre.
0: C'est quoi? J'ai pas eu le temps aujourd'hui.
1: Regarde, t'as pas vu le vidéo que je t'ai envoyé?
0: C'est quoi, hein?
1: Regarde-le live.
0: Live, OK.
1: Ah ouais, regarde ça live. J'ai envoyé une vidéo à Jean-Francis aujourd'hui dont je suis encore traumatisé. Fait que Rich, écoute ce dit vidéo puis décris-nous ce que tu vois dans le vidéo.
0: Tu m'as envoyé ça sur Instagram, hein?
1: Ouais.
0: OK, t'as un peu.
1: C'est posté de son plein gré, Fortis B, Monsieur Tedford, le même gars qui nous a demandé un cachet puis qu'on paye son gaz pour venir en entrevue.
0: Je tiens juste à dire qu'aux gens que tu m'as écrit non, what the fuck, j'étais pas prêt pour ça un matin, je m'en sortirai jamais. Et ça part.
1: Qu'est-ce que tu vois?
0: Il danse. Un groupe. Ah non. Non! Non! What? Hein?
1: J'ai...
0: Je viens soudainement de me rendre compte que c'est pas un tapis en dessous de mes pieds, c'est des œufs.
1: La scale va peut-être commencer plus tôt que prévu.
0: Mon
1: là.
0: Dieu Seigneur! Oui, c'est ça, un AVC. On parlait cette semaine de peur de mourir, de péter du cœur, ça se passe.
1: Ah, ça va pas, hein?
0: C'est.
1: Ça va pas.
0: Black Drag Queen?
1: C'est. Ben oui, c'est. C'est. Transferred. Transferred. Bienvenue dans ma ville, Trans Monster.
0: Hey.
1: Je sais pas, man. C'est.
0: Hey, toutes ces dreads plaquées.
1: Puis le 3 pouces de maquillage, puis les faux seins.
0: C'est... Oui, c'est vrai. Mais c'était-tu des faux seins ou c'est ces man boobs?
1: C'est peut-être ces vrais seins.
0: J'ai honnêtement.
1: Avec une brassière, je sais pas.
0: J'ai été complètement nubilé par les dreads plaqués. Je pensais pas que ça se pouvait.
1: Je sais pas, man. Je suis.
0: Hey, man.
1: Moi, j'ai bien de la misère avec ça.
0: Ça me roule dans la bouche.
1: Ça va être dur de finir le show.
0: Ma salive, là.
1: Ah, ouais. C'est tough.
0: Hey, finalement, man, on est peut-être bien correct.
1: Ah, c'est ça.
0: Le gars qui se marie comme une lienne.
1: Non, mais on n'a pas besoin de psychiatre, là.
0: Non,
1: en tout cas, il y en a qui en ont plus besoin que nous.
0: C'est ça la beauté de notre époque.
1: Ouais.
0: Man, quand vous vous dites, hey, je vais donc ben pas ben, je suis donc ben en déroute, regarde autour de toi, puis d'un rayon d'un kilomètre, il y a tout le temps plus fucké que toi.
1: Ah, regarde ton cellulaire. 5 minutes, tu trouves pire que toi.
0: Ah oui.
1: C'est. Oh, la vie, man. Va bien.
0: Ah, hey, écoute, je.
1: C'est difficile pour les auditeurs qui veulent voir. Allez voir sur les réseaux sociaux là, de Fortis B, vous allez trouver.
0: Ouais, ouais. Puis en même temps, vu que je souhaite pas de mal au monde, je sais pas si c'est bon de les encourager à aller voir ça. Tantôt, on a donné des conseils sur comment sniffer du gaz, mais ça, je veux pas vous pousser vers ça.
1: Non.
0: Non, je pense.

0: gaz à la place.
1: Ça, je pense pas bon pour vous. On va faire une pause, man.
0: Ouais.
1: Je pense on va juste reprendre nos esprits puis on va se dire bye-bye de l'autre côté de la pause.
0: Ouais, ben si on se rend.
1: Ouais, si, ouais. Non, ça va pas partout. On revient, ça sera pas long. Fortisby.
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15: À 4 jours du vote, les chefs de parti entrent dans le dernier blitz de la campagne électorale. Sans surprise, les conservateurs passent la journée à Québec aujourd'hui. Ce matin, Éric Duhaime a présenté son plan pour l'instauration d'un réseau de 4 hôpitaux privés. La chef solidaire Huba Gazal sera également de passage à Québec en soirée. Pour sa part, Paul Saint-Pierre Plamondon est dans Arthabasca aujourd'hui, un comté en danger et convoité par les conservateurs. Le chef de Respect citoyen Stéphane Lachance affirme que Bruno Marchand fait peur aux travailleurs sur le chantier du tramway quand il dit que ceux-ci risquent de perdre leur job en lien avec les prises de position anti-tramway d'Éric Duhaime. Monsieur Lachance a effectué une série de demandes hier, dont celle de dire clairement combien de temps René Lévesque sera fermé. Le bureau du maire Marchand s'est défendu, affirmant qu'une réunion virtuelle d'information aux citoyens s'est tenue mardi soir.
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0: Bon, ben écoute, ça commence à faire le tour pour nous autres. Le Spacecast qui vous donne rendez-vous non pas lundi prochain, mais plutôt mardi prochain, parce que lundi, c'est soirée électorale sur les ondes de Radio X. Manquez pas ça, là, l'équipe qui va être sur le gun, comme à chaque fois qu'il y a des élections, peu importe le palier, même quand c'est américain ou whatever, on est tout le temps sur le gun, fait que ça fera pas exception lundi prochain. Bon vote, man, je sais pas si t'es branché, toi?
1: Ouais, c'est pas fait encore. Ce sera lundi, je sais pour qui je vote, c'est confirmé, là, peu importe ouais. Qui... C'est. Moi, j'étais un gars foncé.
0: T'es un gars bleu foncé. Ouais, t'es un gars bleu foncé. Bon, ben, parfait.
1: Toi, c'est-tu déjà fait?
0: Non, moi, c'est pas fait. Puis, j'étais encore en hésitation. Mais, tu sais, je suis dans une. Je suis en pelleterie. Fait que, tu sais, Maïté va probablement rentrer.
1: C'est comme moi, tu sais, Marcel.
0: Ouais, c'est ça. Moi, je suis vraiment tiraillé parce que un de mes enjeux les plus importants, je trouve, c'est l'immigration. C'est un enjeu qui est structurel auquel je tiens. Puis le Parti conservateur ont une des pires propositions en la matière ou dans les pires versus le PQ. Puis, à l'inverse, le PQ, c'est à peu près tout que j'aime pas, sauf cet enjeu-là sur l'immigration, qui ont la meilleure position de toutes les parties, à mon sens. Fait que je suis vraiment fourré, puis de plus en plus, je vois passer... En fait, il y a deux affaires qui jouent dans mon esprit, puis on va se laisser là-dessus, là. La première, c'est que je vois beaucoup de gauchistes actuellement sortir sur les réseaux sociaux, puis dénoncer, entre guillemets, l'autoritarisme de Paul Saint-Pierre Plamondon. Puis à chaque coup, je vois des gauchistes, particulièrement des petites madames genre pro-QS, pro-PAL. On dirait que plus ils chialent, l'effet que ça fait, plus j'aime PSPP. Fait que les autres, c'est pas ça le but pantoute, là. C'est supposé me répugner de PSPP, puis plus les petites madames à pinche y parlent, plus je suis comme, crime, faut que j'y pense.
1: Les ennemis de tes ennemis sont tes amis.
0: Ben, c'est ça, tu sais. Puis il y a un texte que je vais te lire avant qu'on se laisse, là, qui justement pousse dans ce sens-là. Puis l'autre affaire sur le web qui me fait vraiment hésiter, c'est un mème, là, je comprends, mais quand même qui est lourd de sens, c'est la photo de Magali Picard, Magali Dubail, à côté de Paul Saint-Pierre Plamondon, puis c'est marqué la nouvelle première ministre du Québec et son assistant. Puis je pense qu'il y a un fond de vérité là-dedans qui me terrifie. Fait que je suis vraiment tiraillé. Fait que probablement que je vais voter plus foncé que Paul, mais je suis pas sûr encore. Je suis vraiment... Ben, ça va jouer dans l'isoloir, je pense.
1: Moi, je te dirais, là, pour mettons, l'immigration, là.
0: Ouais.
1: Vas-y avec... tu sais, mets dans la balance. Moi, j'ai mis dans la balance, dans ma tête, parce que j'ai été un peu tiraillé par ça aussi, là, mais moi, dans le Portneuf, tu sais, pas question que je donne mon vote au PQ. Le candidat qui nous ont sorti, tabarnouche, ça vole pas haut, là. Ouais.
0: Ah, puis même moi, honnêtement, là, la bonne... Vignola, qu'elle s'appelle, j'ai aucune idée c'est qui, cette madame-là, puis elle est apparue plusieurs jours après le lancement. Fait que, tu sais, c'est un poteau, là.
1: Ouais, exact.
0: Ils savent qu'ils ont pas de chance dans la pelleterie.
1: Non, là. C'est ça. Mais moi, je me suis dit, est-ce que je truste PSPP? Parce que c'est bien beau dire ça, là, parce que lui, il sait... Son adversaire, dans la plupart des circonscriptions où ça peut balancer d'un bord ou de l'autre, c'est le Parti conservateur. Ouais. Les gens, il y en a beaucoup, là, comme moi et toi, qui hésitent entre les deux, qui veulent peut-être pas, mettons, du PQ à cause du référendum, mais qui hésitent entre les deux. Puis
0: la social-démocratie, c'est un social-démocrate, PSPP, ben même si les petites moustachues essaient de nous dire que non, là, oui. C'est un social-démocrate acharné. Puis, en fait, je pense que c'est un social-démocrate du type danois, c'est-à-dire qu'il veut couper l'immigration pour protéger le modèle québécois. Tu comprends-tu la différence? Fait que, tu sais, je veux un peu me servir de sa lubie pour mon intérêt, mais à partir du moment où il choke sur mon intérêt, je perds tout, tu comprends-tu? Je suis pas sans lube, là, c'est son point qui me rentre, là.
1: Je me dis, est-il trop stable?
0: J'ai des doutes.
1: De ma courte expérience de 24 ans dans ce petit monde... Des promesses de politiciens qui ont été tenues, à part Stephen Harper, je ne me rappelle pas de grand-chose.
0: Des promesses de péquistes particulièrement, c'est toujours un peu plus effrayant.
1: Promesses de péquistes, je trosse plus la parole d'un scout, là, de...
0: N'importe quel scout, mais le boulot blanc.
1: C'est ça que je cherchais. Je trosse plus la parole de boulot blanc que d'un péquiste.
0: Si boulot blanc dit qu'il va te changer à jamais, il va te changer à jamais.
1: Attache ta ceinture.
0: Alors, regarde, un texte que j'ai ramassé dans la presse cette semaine, il faut absolument que je te le lise parce que c'est extraordinaire, OK? Puis on va se laisser là-dessus. Ça démontre aussi probablement l'obsession folle qu'ils ont sur Paul Saint-Pierre Plamondon actuellement et aussi, je dirais au sens large, la décadence de l'Occident. Là. C'est un texte magnifique. Les propos de Paul Saint-Pierre Plamondon sur le wokisme et l'idéologie de genre inquiète un groupe luttant pour les droits des femmes et personnes de la diversité sexuelle qui demande à être rassurés devant la possibilité qu'ils deviennent PM. C'est comme si la communauté LGBTQ plus 2WXYZ était en panique parce que Paul Saint-Pierre... C'est pas Mussolini, là. Qu'est-ce que tu veux qu'il fasse?
1: Même Trump, là.
0: Oui.
1: Sérieux, qu'est-ce qu'il a fait aux gays puis aux trans puis tout, là?
0: Rien.
1: Rien.
0: À l'heure de la multiplication de la cyberviolence basée sur le genre, des attaques envers les communautés LGBTQ+, des féminicides et des discours masculinismes, l'organisme Les Trois Sexes souhaite des engagements clairs des partis politiques durant cette campagne électorale. Et mais n'as-tu du cash à sauver si ces gens-là reçoivent une scène? Moi, c'est la première affaire. T'sais, tu sais, t'agis jamais contre les libertés des personnes trans, des communautés comme ça, mais tu définances toutes ces affaires. Moi, c'est la première affaire. Tu définances massivement toutes ces affaires-là. Là. Tu sais, tu touches pas à l'avortement, mais toutes les patentes d'avortement. Définance à vitesse grand V. Cette dernière déplore aussi le peu de promesses politiques pour un meilleur accès à l'avortement à la grandeur du Québec et des méthodes contraceptives gratuites. Seul Québec solidaire en a pris l'engagement ferme. Mylène de Repentigny-Corbeil ne cache pas non plus que le meneur dans les sondages, le Parti québécois de Paul Saint-Pierre Plamont-Paul, suscite des craintes en raison de propos anti-wokisme ou anti-idéologie de genre qu'il a tenu au cours des dernières années. Principalement tout ce qui a trait aux personnes trans, aux personnes de la pluralité des genres, insiste-t-elle. Il y a un discours qui m'inquiète en termes d'inclusion des personnes queer, qui se répercute dans une vision de l'éducation à la sexualité, dans une vision de l'éducation. Es-tu perdu dans le cosmos, madame-là? Ou es-tu en mode lobbyiste qui a peur pour sa job aussi, tu sais, si elle a reçu un salaire de son organisme?
1: Elle perdra pas sa job. Non. PSPP enlèvera pas une Christie de scène à tous ces groupes-là.
0: Jamais, c'est sûr.
1: Il y a pas un queer, trans, je sais pas quoi, qui va perdre aucun de ses droits parce qu'on est au fucking Canada, au Québec. Tout le monde a tous les droits. S'il y a de quoi, vous en avez plus que l'homme blanc hétérosexuel.
0: Oui.
1: Parce que vous avez des passe-droits dessus toutes. Parce que tout le monde a peur de se faire traiter d'homophobe, puis de raciste, puis je sais pas quoi.
0: La fin du texte est extraordinaire, OK? Parce que je me mets dans la peau d'Éric Duhaime qui est homosexuel, mais not gay enough, OK?
1: Ouais, il est pas un bon gay.
0: Ouais, pas un bon gay. Théoriquement, Mylène de Repentigny-Corbeil devrait être enthousiaste que deux des cinq aspirants au poste de premier ministre soient ouvertement homosexuels. Elle faut-tu te détraquer mental pour vrai? Elle devrait être enthousiaste. Man, qu'est-ce que ça fait que la personne qui gère l'État, tu sais, suce des pénis ou aime les pénis?
1: J'en ai rien à foutre.
0: Qu'est-ce que ça fout?
1: J'en
0: sérieux?
1: Ai rien à foutre.
0: Qu'est-ce que ça fout? Je comprenais jamais. Anyway, elle, normalement, selon le texte, elle devrait être enthousiaste là, que deux soient homosexuels. Mais comme tu vas voir, Eric, not gay enough, man. Mais le chef du Parti conservateur, Éric Duhaime, n'est pas quelqu'un qui a défendu les droits des personnes LGBTQ+, ou du moins des organismes LGBTQ+, dans les dernières années. Malgré ça, je suis contente qu'il y ait des candidats qui ne sont pas typiques, le candidat typique de l'homme blanc hétéro. Boumia!
1: Et quel droit de plus, quel droit de moins? Que tu suces des bites, que tu sois un top, un bottom, un bear, une trans, une queer, un chevreuil, quel droit de plus ou de moins, tous les hommes et les femmes sont égaux de nos jours, là. T'as pas le droit de passer un stop parce que t'es blanc, pas plus parce que t'es trans. Je comprends pas ce combat-là pour les droits des trans. On a tous les mêmes droits, vierge.
0: Moi, j'en vois pas des...
1: Non,
0: c'est des lubies complètement inventées pour justifier le job.
1: 100%.
0: C'est rien d'autre. Bref, voilà pour ça, mes chers amis. Je te souhaite un bon week-end, mon vieux.
1: Merci, toi aussi. À fun dans ta virée montréalaise. Ouais, man. Bonne chance.
0: Merci, man. J'ai bien hâte de voir ça, le REM.
1: Oh, wow. Je vais prendre le REM.
0: Je prends le REM de Brossard parce que tout... Nos activités. Ouais. On dit qu'on va à Montréal, mais il n'y a rien à Montréal à part le Centre Bell, moi, samedi soir. Fait que je m'en vais voir normalement si la grippe monte pas plus, là, quoique.
1: Ah, laisse-la pas t'abattre.
0: Ah non, mes filles ont tellement hâte que même plugger sur une civière m'a monté. Là.
1: Exact. Be a man, advient s'il est là.
0: Ben ouais. Voilà, c'est ça. Fait que moi, je vais prendre le REM de Brossard jusqu'à la gare centrale, puis après ça, je vais marcher jusqu'au Centre Bell, puis le retour. Fait que j'ai bien hâte de voir, man, comment ça va se passer. Je vais être en mesure de vous en parler mardi prochain. Bon
1: yes.
0: Week-end, man.
1: Merci, toi aussi.
0: À vous. Bye bye. 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
2: 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Et surtout, à Mama Oulé à vous.
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À la question, est-ce que Max est encore en vie? La réponse, c'est, je sais même pas moi-même. Ceci étant, bien heureux d'être avec vous autres à soir après deux jours off à me remettre de ce vilain rhume qui est peut-être une grippe ou la COVID, d'après ce qui court dans la station aujourd'hui, selon ce que nous a appris Mel. Ben, je suis content de vous retrouver. Vous m'avez manqué. Et comme ça va à l'habitude, je vous souhaite la bienvenue dans votre Last Call.

Je vais être bien franc avec vous autres à soir. C'est sirop et Red Bull. Fait que je sais pas où est-ce qu'on s'en va, mais attachez vos skis, puis votre tuque parce qu'on s'en va quelque part.

0: Le numéro de téléphone pour me joindre dans le stud, c'est le 418-670-9098. Il me reste deux lignes de libre à l'heure actuelle. Vous avez envie de vous faire aller les pouces? Vous êtes plutôt en mode muet ce soir. Ça fonctionne aussi via le même numéro sur la messagerie texte. Et on est également live. Moi, mes 14 000 personnalités et vous autres sur YouTube. Il y a un chatroom dans lequel vous pouvez clavarder, démarrer des converses comme bon vous semble. Quoi? Qu'est-ce que vous pouvez faire d'autre? Ah oui, vous pouvez vous envoyer des photos. Pouvez-vous? En tout cas, si vous le faites, pas de dick pic. Vous faites-le, là. J'ai 18 ans et plus, là. Moi, je me mêle pas de ça. Faites-le avec consentement, au moins. Faut le demander avant d'envoyer une dick pic. C'est un drôle d'angle, ça, en débutant l'émission. Comment ça va, vous autres? Honnêtement, je suis bien heureux d'être avec vous autres à soir. Comme je vous l'ai dit d'entrée de jeu, les deux derniers jours ont été rocambolesques. J'ai été absent de la station mardi. Hier, je suis venu, JC et Pat m'ont regardé et ils m'ont dit « Qu'est-ce que tu fais ici? Tu devrais être à la maison. » J'ai fait « Écoute, qu'est-ce que tu veux que je fasse? Faut que je travaille. J'ai des factures à payer. Hey, on va pas donner de la bouffe au chat de même gratis. Il en donne pas à boucher généreuse. » Ou peut-être qu'il en donne. Mais c'est conflictuel hein, quand on est malade. Je sais pas vous autres comment vous voyez ça ou comment vous traitez la chose quand vous l'êtes. Le nez dans la morve, le sirop par-ci par-là, les Tylenol à en faire une overdose. C'est parce que tu veux pas laisser tomber ton team. Peu importe la sphère de travail dans laquelle vous travaillez, si tu rentres pas, tu mets quelqu'un dans la merde, à moins que vous soyez fonctionnaire. Mais si tu rentres, ben là, tu contamines tout le monde. Fait que c'est un lose-lose. Il n'y a pas de bonnes choses à faire. Pendant la pandémie, là, on nous a drillé en nous disant que si vous êtes malade, vous avez rien qu'un petit symptôme de reniflement de morve, à peine. Vous rentrez pas, là. On va pas vous voir. Puis là, ben, la pandémie est passée et on se retrouve aujourd'hui à la call. Ouais, Jeff me l'avait dit. Sur automation. Excusez-moi, ça c'est moi qui ai fucké up. Attends un petit instant. Voilà. Jeff me l'avait dit tantôt en plus. Qu'il avait mis l'ordi, enfin. Poutine interne. Première bourre de la soirée. Et ça va comme suit. Qu'est-ce que je disais déjà? Ça me semble que c'était intéressant ce que je disais. Ah oui, la pandémie. On a tout oublié. L'ordinateur m'a rappelé à la réalité. Et aujourd'hui, ben, voilà. On fait ce qu'on peut, même quand on est malade. Ça a l'air que c'est la COVID, là, qui tourne pas mal. Mais partout où je regarde, autour de moi, dans ma sphère proche, comme m'éloigner, j'écoutais une autre station aujourd'hui. Ben oui, je le fais. Je fais de la veille. Je veux savoir ce que les autres font. C'est toujours moins bon, là, mais continuez d'essayer. C'est pas vrai, il y en a qui sont bons. Pas beaucoup, mais il y en a qui sont bons. Puis même dans les autres stations, il y avait du monde malade aussi. Fait que ça tourne. Votre remède pour venir en aide aux gens grippés et covidiens, quel est-il? Y a-t-il une recette secrète? Genre de moutarde d'un bas, là, qui est le classique et le cliché. Y a-tu de se mettre une gousse d'ail dans le nus? Ça fonctionne-tu, ça? Votre bien-frère avec vous autres, j'ai jamais vraiment voulu l'essayer. Mais si vous avez un truc, vous pouvez me le communiquer ou vous pouvez me parler d'absolument n'importe quoi à soir parce que c'est notre deuxième édition cette semaine et on va continuer la tradition comme le veut tous les jeudis. Ce soir, tout est permis.
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0: Sujet libre, de quoi vous avez envie de jaser? C'est simple. Vous amenez votre carte, vous conduisez le char, moi je suis assis dans le banc à côté, puis je vous recentre dans la bonne voie au besoin, mais c'est vous qui menez l'émission à soir. Y a-t-il quelque chose dans l'actualité qui vous a interpellé, vous avez vécu quelque chose qui vaut la peine d'être raconté en ondes, on arrive à quelques jours du vote, votre idée est-tu faite, n'importe, je vais vous entendre, je réitère le numéro de téléphone, 418-670-9098. Petite parenthèse aussi, je voulais dire merci à tout le monde qui ont pris le temps de m'écrire là, pour me souhaiter un prompt rétablissement. C'était super sympathique. Donc, je vous ai lu. J'ai pas répondu à tout le monde systématiquement, là, mais merci de l'avoir fait quand même, ça me touche. Et c'est ce soir qu'on va débuter une nouvelle tradition. Le premier appel, on va l'introduire en chantant. Je viens de décider ça. Toute bonne tradition débute à quelque part, c'est ce que je me dis. Alors, ben, pour aller au premier appel, chantons. Allô, à qui je parle? Êtes-vous un homme ou une femme?
2: Allô, Max?
0: Ah, vous êtes un homme.
2: Oui, c'est Yo de Lévis.
0: Salut, man. Comment ça va?
2: Ah, ça va. On s'est parlé cette semaine quand on parlait des personnes qui allaient voler des maisons.
0: Arrête donc, toi. On a fait ça?
2: Ben oui.
0: Ben, ça me fait plaisir de te rejaser. Quel bon vent t'amène en soi?
2: Il y a deux semaines, à peu près, t'as parlé de la COVID.
0: Ouais, j'ai fait ça.
2: Les symptômes.
0: Ben oui.
2: Je peux te dire que je connais une personne, c'est ma conjointe, là. Ça a été assez grave. Puis ils ont posé un pacemaker et un resynchronisateur de sang.
0: My God, parce, qu'est-ce qui est arrivé?
2: Parce que la COVID, elle s'est jetée sur son cœur et elle a mangé la moitié de son cœur du côté gauche.
0: T'es-tu sérieux? C'est la COVID qui a fait ça spécifiquement?
2: Oui, ils ont fait les analyses. Puis c'est réellement ça.
0: Wow, c'était quoi? C'était une COVID mangeuse de chair?
2: Une COVID maligne.
0: Mais ça, t'as jamais entendu d'histoire de COVID qui ont eu ça comme résultat final?
2: Ouais, ben, elle a été chanceuse parce qu'ils l'ont envoyé suite à l'hôpital Laval et ils l'ont opéré tout de suite.
0: Hey, tu dois remercier la vie à tous les jours que le ciel fait, toi?
2: Oui. Moi, j'ai été chanceux, je l'ai eu, mais ça me durait à peu près une journée, deux jours. Je retournais travailler.
0: Tranquille.
2: Le pire, c'est qu'on a été vaccinés six fois.
0: Ouais, tu t'es pas fait vacciner six fois?
2: Oui.
0: Tu t'es fait vacciner?
2: Dans les services essentiels, nous autres.
0: OK, c'est quoi tu fais dans la vie? Sans
2: être indiscret. Moi, je travaille pour le groupe Collabore Saint-Nicolas, puis c'est du transport alimentaire pour les services essentiels.
0: Six fois?
2: Les hôpitaux, oui. Puis elle a travaillé d'une pharmacie.
0: Dans un horizon de combien de temps, mettons, les six vaccins?
2: C'est une fois par année.
0: Pendant
2: Même des fois, on y allait au mois de janvier, puis on y retournait au mois d'octobre, novembre, puis on avait le deuxième.
0: Okay.
2: Tout le temps de même.
0: Mais j'imagine parce que ta femme, elle pouvait vraiment pas leur pogner vu sa condition, donc c'est pour ça que vous faisiez vacciner autant
2: que
0: ça.
2: Puis moi, c'est pareil, parce que si je voulais travailler, il fallait que je sois non contaminé.
0: OK. Encore aujourd'hui?
2: Ah non, là, aujourd'hui, on n'a plus besoin, là, parce que pour l'instant, on n'a aucun symptôme dans l'usine, là, tout est clean. Puis je fais attention, par exemple.
0: Ben, tu ne veux pas contaminer ta femme.
2: Souvent, hein? Puis j'ai des bouteilles de désinfectant, tout. Ah non, je veux pas qu'elle retombe, là.
0: Hey, de l'alcool, de même, là. L'alcool à friction, là. Penses-tu que si on en boit bien gros, on va virer ça à bosse?
2: Je penserais pas.
0: Moi non plus, hein. C'est pas une bonne idée de faire ça. On le conseille à personne, en soir, hein.
2: Tu serais mieux de prendre du 94 à la place.
0: As-tu déjà bu ça?
2: Bon, oui, de l'alcool jus d'orange, j'appelle.
0: Pourquoi ils appellent ça de même?
2: Ah, c'est à cause de l'alcool 94 avec du jus d'orange peu. Mais faut pas se faire trop de jus d'orange. Faut que ça goûte l'alcool un peu. Et t'en prends pas beaucoup.
0: Ça doit goûter le diable, ça?
2: Ça rentre au poste. ça débouche les narines un petit peu, je pense.
0: Hey, t'avais-tu envie de me jaser d'un sujet en spécifique ce soir?
2: Non, ben, à part je te souhaite un bon rétablissement, puis je te souhaite pas que ça s'aille la COVID.
0: Ah, ben, t'es trop ce matin. Je sais pas, ça va être quoi, là. J'ai quand même pas l'intention de faire un test, là. Fait que c'est peut-être ça, c'est peut-être le scorbut.
2: Ah, ouais, mais un petit test, ça prend 30 secondes, Max.
0: Ouais, mais pourquoi?
2: Tu chatouilles le nez, puis ça va te dire si tu l'as ou pas.
0: Non, mais... Oui, je comprends, mais pourquoi je le ferais? C'est un peu là-dedans que je me situe présentement, là, parce que, entre moi et toi, là, c'est sûr que toi, t'as une expérience qui est très différente, mais aujourd'hui, en 2026, la COVID, c'est une grosse grippe, là, fait que ça va passer dans une couple de jours au pire des cas. Là.
2: Et ça dépend. Oui, ça prolonge. Moi, je ferais le petit test, ça prend deux minutes. Puis t'es à la tête. Tu sais, si tu vois que ton système n'est pas correct, là, il faut que tu restes à la maison, puis tu te reposes. Pour pouvoir en sortir au PC de là.
0: Ouais, sinon...
2: Je n'ai pas les vrais mots, là. Le PC, tu sais ce que ça veut dire.
0: PC joli cœur.
2: On va dire ça.
0: Puis, à part
2: ça, ça a bien été. Dans le chemin, tu cherchais pas trop à t'endormir quand t'as monté hier?
0: non, c'était bien correct.
2: T'es-tu correct? Parce que des fois, ça donne des symptômes de dormage.
0: Ouais, ben, je me suis endormi un peu, là, mais dans un stationnement, c'était pas super.
2: Ah, OK, ouais, ça, c'est plus sécuritaire.
0: Tu fais-tu ça, toi, des fois, dormir dans ton char, dans un stationnement?
2: Oui, quand j'arrive à l'ouvrage, puis je suis pas prêt à rentrer, ben, je me repose un peu, puis après ça, je rentre.
0: Ah, tu dors tranquille?
2: Non. C'est quand j'arrive l'après-midi, parce que je monte tout le temps plus de bonheur. Moi, j'arrive tout le temps plus de bonheur que mon chiffre.
0: Okay.
2: Je commence à 6 heures, puis jamais que je vais arriver ici à 6 heures, j'arrive ici à 4 heures. Fait que je fais, je me couche dans mon char, puis à 6 heures moins quart à peu près, moins 5 heures et demie, 6 heures moins quart, je rentre en dedans, je fais ma paperasse, puis je commence.
0: Puis tu dors combien de temps, mettons, dans ton char?
2: Ouais, des fois, c'est une heure et demie, ça dépend.
0: Une heure et demie dans ton char?
2: Oh oui, ben je dors bien là-dedans, moi. Moi, je dors partout.
0: Ah ouais?
2: Ben oui, ben j'étais un ancien aussi, puis je dormais partout quand j'étais fatigué. Quand je dormais. Même si j'ai beau prendre du café, je vais dormir pareil.
0: C'est quoi ton truc pour t'endormir rapidement, là, toi qui es un ancien routier?
2: Ah, pas rien. Je me couche, je me cadre, puis je dors. Des fois, j'écoute la radio un peu, mais après ça, je m'endors.
0: T'as pas une espèce de schéma, un pattern que tu répètes tout le temps pour te vider la tête?
2: Non. Je m'accote dans mon dossier, puis je m'endors là.
0: OK. Ah, mais c'est le fun, la vie, hein?
2: Ouais, c'est une habitude, ça, que j'ai. J'ai vu aussi, ben, je fais la rétention d'eau, fait que ça c'est porté à me faire dormir.
0: La rétention d'eau, ça fait dormir?
2: Rétention d'eau veneuse, oui, parce que ça veut pas, tu prends du poids.
0: Te sens-tu toujours comme si t'étais au village vacances Valcartier?
2: Non!
0: Fait que, il fallait que je le demande.
2: Fait qu'on va laisser la joie aux autres de pouvoir te parler un petit peu. Moi, je vais aller construire mon ouvrage. Fait qu'on va se reparler, Max.
0: Avec plaisir, mon ami. T'es toujours le bienvenu.
2: On peut retrouver ce week-end.
0: Ben, je vais faire mon gros possible. Attention à toi, man.
2: OK, toi aussi, Max.
0: Salut, bye. Salut, bye. Bye, bye, bye, bye, bye, bye, bye, bye.

0: Rio de Lévis se couche dans son automobile de 1h à 1h30, chaque soir avant de rentrer au travail. Vous êtes-vous aussi victime de somnolence subite? Appelez le 1-888-888-888 pour obtenir de l'aide. Ou le 88-670-9098 pour jaser dans le studio, une ligne de libre. On retourne en ligne. Bonsoir, à qui je parle?
1: Salut Max, c'est Brian, ça va bien?
0: Salut Brian, ça va bien, toi aussi?
1: Je sais pas si tu te rappelles, moi, j'étais déjà appelé dans le temps à propos de mon char qui a passé genre ben neuf au garage pendant genre 4 mois.
0: Ben oui, man, je me souviens de toi. Anecdote splendide.
1: Ben, en tout cas, maintenant, il roule, je l'ai, là. Ça a été réglé, cette histoire-là.
0: Qu'est-ce qui est arrivé? Comment ça a fini? Raconte-nous ça un peu depuis le début, là, pour les gens qui l'ont pas pogné, puis finis-moi ça.
1: Longue histoire courte, j'ai acheté un nouveau Tiguan 2026 brand new du concessionnaire. J'ai roulé 5 ou 7 jours avec, puis il est retourné au garage jusqu'au mois d'avril. Je l'avais acheté au mois de janvier. Puis, en gros, c'est la programmation de l'ordinateur faisant en sorte que le turbo, il marchait pas bien, puis que ton char tombait en limp mode, que genre, tu peux plus dépasser, tu peux plus rien faire. Fait que jusqu'au mois d'avril, Volkswagen ont décidé de sortir un fixe quasiment 4 mois après. Fait que moi, j'ai perdu mon char pendant 4 mois, un char brand new que j'avais acheté.
0: Hey, c'est hallucinant, ça. Ils t'ont-tu remboursé, finalement? Comment ça finit?
1: Moi, je me suis obstiné. J'ai eu des recours. J'ai un 1 000 $ de chèque de Volkswagen plus un 500 $ de crédit au concessionnaire.
0: T'es-tu passé sur la loi Citron?
1: Moi, j'étais en Ontario, fait qu'il n'y a pas la loi Citron, malheureusement. J'aurais aimé ça être au Québec parce que je l'aurais fait en maudit.
0: Ouais, mais ça a l'air que ça fonctionne pas super bien à l'heure actuelle. Il y a peut-être une ou deux personnes qui ont réussi à passer sa loi. Hyper compliqué comme tout ce qu'on fait au Québec, là, tu vas me dire. Mais ben, au moins, ça finit bien, d'après ce que je comprends.
1: Ben là, le char, il va bien. Puis honnêtement, j'ai rien à dire, tout va bien pour le reste. Mais c'est quand même pas trop rassurant pour le futur du char. Hein.
0: Ah, maudite affaire. Hein. On peut jamais prévoir ces trucs-là.
1: Ouais, mais moi, j'ai un truc à te donner, par contre, pour ton rhume.
0: Ah, vas-y donc. Je t'écoute. Ben, je suis tout
1: ouïe. C'est pour ça que je t'ai appelé, en gros. Tu m'as dit ça. Mais là, il est un peu trop tard, malheureusement. Mais prochaine fois, moi, c'est un truc que je fais depuis 1 an. Puis depuis 1 an, j'ai pas tombé malade.
0: Oh,
1: c'est le zinc. Il y a beaucoup de monde qui sont partagés là-dessus. Mais le zinc, en gros, il y a deux sortes de zinc. Il y a des pilules de zinc normales que tu peux acheter au Walmart, les Olanges, puis tout. Mais on sait, des pilules de 25 mg, 50, whatever. Ça, c'est bon pour ton système immunitaire. Quand je m'en vais dans des événements, mettons, comme des parties, des affaires de même, je me prends un peu du zinc comme une journée ou deux avant pour habituer le corps, prêt à combattre pour ça. Si la malchance t'arrive de pogner un rhume, tu sais, tu le sens tout le temps au début dans ta gorge que ça commence à faire mal, là.
0: Effectivement.
1: Il faut que tu prennes des pilules de zinc Zolange. Ça, en gros, c'est comme des pastilles de zinc, un dérivé de zinc. Puis ça va justement s'attaquer directement dans le fond de ta gorge où que là, justement, ça fait mal. Puis moi, personnellement, ma blonde a déjà été malade. Genre, tu sais, genre gros rhume en plein dans son pic. Elle dit « Ah non, viens pas me voir, tu es tombé malade. » J'ai dit « Non, non, non. » J'ai pris du zinc avant de la voir. J'étais allé la voir. Et la minute que j'ai senti ce genre de mal de gorge commencer, j'ai pris les pilules de zinc Zolange qui t'allait attaquer directement à la source, on pourrait dire, puis j'ai pas tombé malade.
0: Où est-ce que t'as trouvé ce truc-là?
1: C'est des groupes Facebook qui suggéraient ça, là, puis j'ai dit, bon, l'essayer, puis finalement, ben, ça avait marché. J'ai fait un peu plus de recherches après, puis ils disent que quand tu prends ça au tout début, dans les premiers 24 heures des symptômes, comme le zinc Zolange que je viens de te parler, ça peut réduire ton rhume de 2 à 3 jours. C'est pas énorme, mais ça fait quand même que c'est 2-3 jours de moins que tu as à souffrir.
0: Du zinc Zolange, que tu as appelé ça.
1: Oui, c'est Z-O-L-E-G. Je ne sais pas, je mélange peut-être avec le terme en anglais. Là.
0: OK,
1: c'est
0: Zolange. Donc, c'est une. Pour ceux là, qui chercheraient à l'obtenir dans un Jean Coutu, par exemple, c'est une petite bouteille Jameson. C'est une marque, là. Il y en a d'autres. Ouais. Zinc Zolange, il y a des citrons dessus. Toi, ça a fonctionné dans ton cas, c'est quand même palpitant parce que c'est la dernière affaire que j'aurais soupçonné. Puis, je pense que c'est du savoir qu'on perd, ça, avec le temps. Hein? J'ai l'impression que les générations antérieures étaient peut-être un peu plus avisées sur comment guérir certains trucs. Puis, prenons juste les Chinois, là, quand tu rentres dans les pharmacies, il y a des herbes partout là-dedans. Ce savoir-là, on l'a pas, nous autres, la jeune génération. Il a fallu que tu ailles voir sur des groupes Facebook pour te renseigner là-dessus. T'es-tu capable de me dire comment ça agit avec la grippe?
1: Honnêtement, je suis pas assez poussé dans mes recherches pour dire pourquoi que ça fait en sorte que ça pourrais m'éviter de pas l'avoir. Mmh. Mais de mémoire, moi, j'étais comme... Au mois de décembre, l'année passée, j'ai tombé malade dans le temps des fêtes. Ça, c'est un classique, parce qu'on voit tellement de monde pis tout. Puis là, j'étais comme... Là, je suis tanné. C'est quoi les trucs? J'ai commencé à chercher. Puis ils ont dit de prendre des pastilles d'olange quand t'as mal à la gorge. J'ai commencé à prendre ça. Puis ça fait un an que je suis pas tombé malade. Puis j'ai rencontré du monde malade. Tu sais, j'ai ma blonde, je l'ai embrassée. Puis je suis... C'est le meilleur moyen de transmission, là, puis j'ai rien pogné. Puis dans les parties de Noël, après que j'ai eu de cette année, ben, dernier Noël, je veux dire, j'ai pas tombé malade non plus, que ce soit des fêtes, que le monde était malade, j'ai jamais tombé malade. Je dis pas que c'est le truc ultime, mais moi, pour ma part, ça marche.
0: Ben, c'est le remède miracle de Brian, à tout le moins, en soi.
1: En tout cas, tu peux l'essayer, c'est pas tant coûteux que ça, une petite bouteille à 8$ pour peut-être ton prochain rhume, mais en tout cas, moi, dès que je sens un fond de symptômes qui commence dans le fond de la gorge, même la petite, c'est le signe universel que le monde dit que ça s'en vient, moi, je prends ça, puis les symptômes s'atténuent, puis ça finit là.
0: Ben, je vais l'essayer, certain. Merci pour ton truc, c'est super apprécié, puis oui. Me permets-tu de mettre mon petit chapeau d'aluminium avec toi, Brian?
1: Tu veux, ouais.
0: OK, on met notre petit chapeau, toi puis moi, ensemble, puis on fait juste se projeter un peu dans le passé. Qu'est-ce qui est arrivé il y a 6 ans, il y a eu la COVID. Je sais pas si toi, t'es capable de mesurer, mais c'est quelque chose que j'entends beaucoup autour de moi, là. Capable de mesurer si t'étais moins malade avant la COVID comparativement à aujourd'hui. J'ai l'impression que moi, puis garde, on a notre chapeau d'alu, là. Depuis que j'ai eu le vaccin de la COVID, il me semble que je tombe tout le temps malade pour fuck all. Puis je suis malade comme un chien quand je suis malade. Du coup, j'étais pas dans le temps. C'est-tu ça? C'est-tu mon mode de vie qui a changé? Mon alimentation, c'est assurément un fourre-tout de toutes ces options-là. Mais c'est-tu quelque chose que tu remarques ou que tu entends, toi, autour de toi?
1: Ben, moi, personnellement, je pense que je tombe moins malade. Puis je vais t'expliquer pourquoi. Puis c'est un peu peut-être cow-boy, là, mais... Je m'endurcis au monde malade autour de moi. Je dis pas que j'irai pas laver mes mains après que j'allais aux toilettes, des affaires de même, mais tu sais, mettons quelqu'un qui me dit, moi, je suis malade, viens pas me voir. Chez moi, c'est genre, c'est le contraire. Les événements, c'est le contraire. Tu sais, je vais y aller, puis depuis ce temps-là, on dirait que le corps s'est habitué à recevoir justement plein de bactéries, rhumes, whatever, puis je tombe moins malade. Parce que depuis ce temps-là, j'ai dit, moi, je m'empêche plus de vivre, justement. Ouais. Et le vaccin du rhume, la grippe qu'on avait à chaque année, là, ça, j'ai arrêté de le prendre.
0: Depuis combien de temps?
1: Depuis la COVID. Depuis que moi, j'ai reçu des doses de vaccin, puis après ça, les gens, c'est le vaccin de la grippe. Là, j'ai dit, là, c'est assez, on vient de me donner le vaccin, justement, de la COVID. J'ai dit, si je tomberais malade, je tomberais malade. Puis à chaque fois que le monde reçoit le vaccin de la grippe, drôlement, il tombe malade après. Mmh. Fait que moi, j'ai dit, c'est assez, je le prends plus. Puis, regarde, j'ai jamais pogné une gros rhume.
0: C'est un excellent point, Brian, que t'amènes. Tu sais, les Japonais, ils disent, fight fire with fire. Puis c'est un peu ça que tu me racontes, là, dans le sens où, est-ce qu'on vit trop dans une société aseptisée? On enlève les bactéries dans notre lait, on le pasteurise, on contrôle tout, on veut tout que tout le temps soit, on veut que tout soit tout le temps propre. Ça, en finalité, ça nous empêche de créer les anticorps adéquats à justement pas tomber malade à la poignée de main un peu microbioïque qu'on croise, là.
1: Ben, moi, c'est exactement ça que je fais. Je m'arrête pas, justement, à genre, ah, faut que je me lave les mains tout le temps, chaque fois que je touche une poignée de porte, faut que je porte un masque dans cet événement-là.
0: Tout est léche après.
1: Moi, je m'endurcis, puis ça fait en sorte que le monde alentour de moi, ils sont malades, puis moi, je le pogne pas. Est-ce que c'est à cause que je fais ça? Je le sais pas, honnêtement. Mais pour ma part, moi, j'ai l'impression que je tombe moins malade depuis que je suis un peu plus casse-cou de ce côté-là.
0: OK. Donne-moi deux étapes. Les deux étapes de l'homme endurci par les microbes. La première affaire que tu t'es dit que t'allais faire et la deuxième. Mettons, synthétise-moi ça en deux. Là. Comment devenir un homme endurci des microbes? Comment toi, tu l'as fait?
1: Bonne drôle de question.
0: Ah ouais,
1: mais tu sais, mettons...
0: Red Bull ce soir.
1: on va au centre d'achat, mettons. On touche les poignées de porte, des portes pour les ouvrir, les rampes d'escalier roulant. Tu sais, le monde va dire, hey, moi, je me touche pas l'affaire, je me touche pas, puis tout. Mais si moi, je suis en train de manger un wrap qui me coule ses doigts, là... Ben, je m'empêcherai pas de licher mes doigts, tu sais.
0: OK, j'aime ça, licher ses doigts après avoir mangé dans un centre d'achat. Première étape. Deuxième étape?
1: Je sais pas. Je fais juste pas attention. Du monde malade, je vais aller voir, je m'en fous.
0: OK. Vive dangereusement avec ses proches malades. D'ailleurs, là, aller voir ta blonde pendant qu'elle est malade, ça, c'est le pouvoir des lèvres.
1: Ouais, on va... Ouais.
2: OK, ben écoute, première étape, lécher ses doigts lorsqu'on mange un wrap en public après avoir tenu des portes dans un centre d'achat. Et deux, vivre dangereusement avec ses proches malades. Ben voilà, si vous cherchez comment développer vos anticorps, Brian vous l'aura dit.
1: C'est ça. Fait que moi, c'est le truc. À vous de l'appliquer ou pas.
2: Hey, Brian, t'es un miracle. Bonne fin de soirée.
1: À toi aussi, Max. Salut.
2: Salut, man. Voilà, c'était Brian. J'aime ça, moi. Développe ses anticorps. Ben oui! Ben oui! Société d'aseptiser. Moi, le premier, c'est un peu dingo, là, des fois. Je me lave les mains après m'être lavé les mains. Tu comprends? Ça n'a plus de faim, là. Le pire, c'est en faisant manger. Je sais pas si vous êtes dans même, là. Tu casses 2-3 œufs. Là, tu vas faire des toasts. Là, tu mets le bacon, rouvre la canne de bine. Ah, tu t'es mis un peu de melasse ses mains, là. Qu'il y a dans la canne de bine, c'est des bines à melasse. Là, tu vas te laver les mains. Après ça, hop, t'as du jaune 2 ses mains, tu vas te laver les mains. Qu'est-ce que c'est ça? Je me lave bien trop les mains, moi. C'est pour ça que je tombe malade. Brian, il m'a mis le nez dans ma marde, là. Aseptisé. Faut que je développe ma capacité de gérer les microbes. Alors, pour ce faire, première affaire que je fais à soir, c'est que je liche le clavier du studio. Ouais. OK, je recule sur ce que j'ai dit. Demain, je liche le clavier du studio. Je peux pas voir ça, va contaminer tout le monde. Mais faudrait l'essayer à un moment donné, là. Savez-vous game, vous autres, de faire ça? Pour développer des anticorps? Ben non, personne n'est game de faire ça. On va aller prendre un autre appel. 418-670-9098. Jusque où seriez-vous prêt à aller pour développer vos anticorps? Bonsoir, à qui je parle?
3: Salut.
2: Salut, ça va?
3: Ben oui.
2: C'est quoi ton nom?
3: Sylvain.
2: Huot.
3: Sylvain. Oui, Sylvain. Moi, sais-tu qu'est-ce que je fais pour pas y arriver?
2: Attends un peu, Sylvain, là, je veux te demander comment ça va.
3: Ça va très bien.
2: Ah, ben c'est le fun. Je suis content de l'apprendre. Comment tu fais pour pas pogner la grippe, Sylvain?
3: Moi, je mange de l'ail puis de l'eau, des oignons régulièrement.
2: De l'ail puis des oignons régulièrement?
3: Oui.
2: C'est combien de fois, ça, par semaine, régulièrement?
3: Au moins 4-5 fois.
2: De même, là. Net frais sec, une gousse d'ail, une bouchée d'oignon.
3: Moi, c'est un gars qui vit seul. Ah. Puis dans mon manger, il y a tout le temps des oignons et de l'ail.
2: Systématiquement. Comment t'as dit ça?
3: Ouais, c'est ça.
2: Puis ça, tu fais ça justement pour t'éloigner des microbes.
3: Ouais, c'est ça.
2: C'est-tu ton truc infaillible, ça, Sylvain?
3: Moi, j'ai tout le temps fait ça.
2: Pourquoi?
3: Mais, je sais pas, j'ai tout le temps fait ça, puis je prends pas la grippe, puis regarde, moi, c'est un gars qui a pas été piqué pour la COVID, puis regarde, j'ai jamais rien pogné, puis tu sais, je sais pas.
2: Tu fais quoi dans la vie, toi, Sylvain?
3: Rien.
2: Rien pantoute?
3: Non, je travaille pas.
2: Pourquoi?
3: Je suis chômeur.
2: Tu travaillais avant, donc?
3: Oui. Ben... parce qu'on a manqué d'ouvrage, puis je ne sais pas s'ils vont me rappeler.
2: Ben, je te souhaite qu'ils te rappellent, mon ami.
3: Mais moi aussi, je le souhaite.
2: Trouves-tu ça le temps long? Hey, t'es-tu sur speakerphone présentement?
3: Hein?
2: T'es-tu sur le speakerphone?
3: Ouais, mais je suis pas capable de l'enlever. Le téléphone a sonné quand j'entendais mon tour.
2: Ah, maudite affaire de téléphone de cul de Saint-Vierge.
3: Moi, j'ai un téléphone à slip, là, tu sais, les vieux téléphones, là.
2: Ouais.
3: Et c'est ça que je veux, moi.
2: Tu peux-tu te déplacer avec ton téléphone?
3: Si je peux me déplacer?
2: Ouais.
3: Mais comme, c'est quoi tu veux dire comme de me déplacer?
2: Ben, dans le sens où c'est-tu un téléphone à fil, là?
3: Non, il n'y a pas un fil, non.
2: OK. Parce que tantôt, tu me disais, moi, c'est les gousses d'ail, les oignons dans mon manger pour que je tombe pas malade. Mais tu as l'air d'un gars en forme, là, je te parle. Puis bien que tu travailles pas, je le sens, là, la fougue dans ta voix. Serais-tu partant pour aller nous décrire ce qu'il y a dans ton armoire, mettons, pour qu'on puisse à peu près tout se baser sur toi, pour garder ta fougue, ta vivacité?
3: C'est quoi tu veux savoir qu'il y a dans mon armoire?
2: Ben, mettons, décris-moi ce que tu vois, là. On veut savoir ce que tu manges, parce qu'on veut ta fougue.
3: Moi, régulièrement, je mange du spaghetti.
2: Du spaghetti, d'accord.
3: Macaroni.
2: Macaroni, d'accord.
3: Pas beaucoup de viande.
2: Pas beaucoup de viande, d'accord.
3: Si de viande rouge, là, je n'en mange pas.
2: La viande rouge, on n'en mange pas, d'accord.
3: Si la viande semi-cuite, là, mettons saignante, là. Oublie ça.
0: La viande semi-cuite, mettons 50, d'accord.
3: Moi, c'est bien cuit tout le temps.
0: Bien cuit tout le temps, d'accord.
3: Et puis, moi, j'aime bien la soupe. Parce que je me fais tout le temps ma soupe moi-même, tu sais.
0: La soupe, d'accord, d'accord, d'accord. Quel genre de soupe?
3: Je fais des légumes, puis je mets tout le temps du poulet ou de la dinde.
0: OK, du poulet, d'accord, ou de la dinde, d'accord. Ensuite?
3: Parce que moi, à la maison, j'ai tout le temps de la dinde puis du poulet.
0: Tout le temps du poulet puis de la dinde?
3: Oui.
0: OK. Ensuite?
3: Ensuite?
0: T'es-tu un gars de petits biscuits, Sylvain?
3: Les petits biscuits, non, moi, je pense pas de dessert.
0: Pas de dessert?
3: Pas de sucré, pas de café. Moi, tout ce que je bois, c'est du lait, du jus, du clamato puis de la bière.
0: De la bière?
3: Oui.
0: Ben oui. Quel genre de bière? Quelle sorte? Quelle marque?
3: La Budweiser.
0: La Budweiser, de la bière de mâle.
3: Oui, c'est ça. C'est de la bière de gars.
0: Ça goûte. Oui, c'est de la bière de gars, certain. T'es-tu capable de me faire un cri d'homme, Sylvain?
3: Hein?
0: Fais-moi un cri d'homme alpha. Moi. Pas faire mieux.
3: Pas faire mieux?
0: Ben oui.
3: Ouais. Parce que moi, c'est pas gros, hein. C'est 95 livres, hein. J'ai pas une grosse voix, hein.
0: T'es-tu sérieux, Sylvain?
3: Ben oui.
0: Ah, ben ouais, 95 livres. Tu tournes trop vite de côté, on te perd, toi, là.
3: Ben oui, c'est ça. Mais même à côté d'un photo de l'hydro, là, puis tu me vois pas.
0: T'es funny, Sylvain, je t'aime bien.
3: Pas la première fois qu'on se parle.
0: Arrête donc, toi.
3: Ben non.
0: Quand est-ce qu'on s'est reparlé?
3: On a parlé des élections. La première fois que t'es parlé.
0: T'as créé pas?
3: Ben oui.
0: As-tu des preuves de ça?
3: Parce que moi, j'étais un non-votant. T'en souviens-tu de ça?
0: Ah oui, je me souviens de toi. C'est toi qui votais pas.
3: Non, viens t'animer, là!
0: On s'est reparlé?

0: Non, moi, je t'aille pas.
1: Ouais, t'es alpha. Comment on peut le déterminer, en avoir la preuve? Parce que là, tu nous as fait un cri sur la messagerie au 88-670-9098. Il n'y a personne qui a été convaincu. Comment on peut déterminer ça là, avec véhémence en terminant?
0: Ben, comment tu veux que je te dise ça?
1: Là? Ben, je sais pas, là. Faut déterminer ça ensemble. Là. Comment on peut enfin sceller le sort de ton alphatitude? Démontrer aux gens que t'es un homme alpha.
0: Je sais même pas c'est quoi alpha.
1: Un homme alpha, tu sais. Un gars, là. Un vrai homme.
0: Un vrai gars, là.
1: Un vrai gars, là.
0: Ouais.
1: Ben ouais, comme. Comment tu peux nous montrer ça?
0: Je sais pas, là. Je peux pas te dire, là. Je sais pas. Je peux pas te dire, là. Tu me bloques, là.
1: Fait que t'es pas un vrai homme?
0: Ben non.
1: Ah, oh, my God.
0: T'es un demi-homme, là, 95 ans, c'est pas gros. Qu'est-ce que t'en penses?
1: Ben, t'as peu. Moi, je sais plus ce que j'en pense. Là, on va aller voir sur l'autre ligne, voir ce qu'en pense. Bonsoir, à qui je parle?
0: Ah, OK.
2: Allô?
1: Salut, ça va?
2: Au clair de la lune, mon ami Pierrot, prête-moi ta plume pour écrire un mot.
1: Oui.
2: Ma chandelle est morte, je n'ai plus de feu. Ouvre-moi ta porte, pour l'amour de Dieu. T'en voulais une chanson? Et là, tu l'as eu.
1: En bleu, un grand merci, mon ami.
2: Hey, c'est Diane.
1: Hey,
2: c'est Diane, Max.
1: Hein?
2: C'est Diane.
1: Hey, Diane, merci d'être là. Donne-moi deux secondes, Diane. Peux-tu juste, avant qu'on tombe dans notre conversation, donner un petit défi là, à Sylvain pour qu'on s'assure que c'est un homme alpha?
2: Je suis sûr que je t'ai guéri, là, moi, là.
1: Ah ouais? Sylvain, est-ce que tu te sens guéri?
0: Ben oui.
1: Oui?
2: Est-ce j'ai guéri tout le monde en même temps.
1: Denise, as-tu l'impression que Sylvain est un homme alpha?
0: Ben oui.
2: Allô?
0: Allô?
2: Ah, oh, tu laisses parler, Max, avec ta personne, c'est ça?
0: Ça ressemble à ça.
2: Ouais, mais moi, je sais pas, moi, si t'es alpha ou pas, là. Ben, faudrait que je te voie en personne, tu sais.
0: Ouais, mais je sais même pas c'est quoi, alpha.
2: Mais fou, ça veut dire un homme. En tout cas, un homme qui a un pénis, ça, c'est sûr.
0: Ouais, c'est sûr.
2: Bon, OK, c'est bon, d'abord, OK.
1: Bon, ben voilà, on l'a figuré. Un grand merci, Sylvain. Je te souhaite une bonne fin de soirée. Diane, reste en ligne.
2: Oui,
1: oui. Attention à toi, mon ami.
0: Salut, mon ami.
1: Salut. OK, Max. Diane, comment ça va?
2: Max, qu'est-ce que tu veux que je dise?
1: Ben, il fallait que quelqu'un élucide le mystère, là. Est-ce que Sylvain, c'est un homme alpha ou non? Écoute, on était dans ce dilemme-là, nous autres, là.
2: Oui.
1: Bon, comment ça va?
2: Ben, ça va, là. Je t'appelle parce que... Je vais le taper à soir, là.
1: Quel honneur me vaut ta présence?
2: Ben, c'est peut-être que j'appelle. Je me dis, je vais l'appeler. Je vais dire, si Hugo, il écoute le poste de radio à soir, je vais dire salut, c'est Diane. Il dit qu'à 10 novembre, il va acheter des billets pour aller voir les hockey des Canadiens au Centre Bell, puis on va y aller en train, il a dit.
1: Hugo?
2: H-U-G-O, Hugo. Ouais.
1: Hugo. Hein, il va t'amener aux Canadiens?
2: Oui.
1: Comment ça?
2: Ben, c'est parce que moi, j'aimerais ça y aller, puis penser à moi.
1: My God, y a-tu quelque chose qui se cache en dessous de ça, Diane, tu penses?
2: Non.
1: Il n'y avait pas du monde aux Canadiens de même, là.
2: Ben, y a rien qui se cache, une blonde, lui.
1: Ben oui, mais des fois, deux, c'est trois.
2: Non, mec, des fois, là, non.
1: Ben, écoute, c'est tout un privilège, quand même, qui te fait Hugo. Fait que là, t'as peu, juste pour être sûr de bien comprendre, parce que on a commencé chez Chapeau de roue, là, on a commencé avec Sylvain, c'est un alpha, pis tout, pis là, on est entre moi pis toi, là. Là, tu me dis que Hugo, qui
2: est déjà... Chauffeur d'autobus.
1: OK, un chauffeur d'autobus qui a appelé ici récemment et qui t'a dit ça en onde?
2: Non, il m'a appelé chez nous. J'ai donné mon numéro quand le poil est dans l'autobus. Puis il m'a appelé dernièrement puis il m'a dit qu'il achèterait brillet pour 10 novembre.
1: Arrête donc, toi.
2: Pour vrai, là, j'attends des nouvelles après ça.
1: OK, ben oui. Donc lui, il va t'acheter un billet pour aller voir le Canadien et vous allez monter à Montréal ensemble en train.
2: En train, je...
1: Ben, tu parles d'un grand cœur, ça.
2: Oui, certain, hein?
1: Comment tu vas le récompenser?
2: Une contribution, là, il m'en a parlé, là.
1: Contribution, quel genre de contribution?
2: Ben, d'argent, là, d'argent, ça va coûter de l'argent quelque part, hein?
1: Combien? Tu vas au guichet, t'en retires combien?
2: Comment, quoi?
1: Hein? Au guichet, t'en retires combien? Bip.
2: Ben là, je vais voir à ça, quand ça va être le temps, moi, là.
1: On parle-tu de 40?

0: 60, 200 $?
1: Oh, peut-être j'emmènerais au moins un 200 certains, là.
0: Ben, je pense que oui, là, les dépenses. Là-bas, oui. Ça coûte cher au Centre Bell. As-tu déjà mangé là, Diane?
1: Jamais été.
0: Hey, je t'en passe un papier, là. Les bières sont 18 piastres.
1: OK. Ben, je bois pas de bière, mais là, j'en ai une, là. Je bois jamais venir acheter une zéro à soir. Une zéro, Budweiser zéro.
0: Ah, comme Sylvain, mais toi, c'est la version femelle.
1: Il me pogne quelque chose tout d'un coup. Puis, je peux-tu te parler de quelque chose?
0: Ben oui, avec plaisir. Ce sont des sujets libres.
1: Excuse-moi, mon frère m'appelle de Rimouski, OK?
0: Mm-hmm.
1: Ça faisait longtemps que j'attendais son appel. T'es supposé dans ta retraite, ben non, il continue à travailler. Il travaille pour les personnes âgées, tu sais. Une maison pour les personnes âgées, comme superviseur, je sais pas quoi, pour les jeux. Il est diverti, je pense.
0: Il supervise les récréations avec les personnes âgées.
1: C'est ça!
0: Ah oui.
1: Toi, Max, tu sais tout. Bon.
0: En tout cas, j'essaye.
1: Oui. Puis, sais-tu, ça va déjà bien, toi, là, je te parle, là, ça va mieux.
0: Ah, écoute, à chaque fois que je te parle, moi, Diane...
1: Ça remonte.
0: Dans le top. Direct dans le piton. Ah ouais.
1: C'est ça. Puis là, écoute, là, il m'apprend que la belle-mère, tu sais, mon père s'avait marié, moi, avec une deuxième femme. Ma mère est morte, j'étais jeune, elle avait 33 ans. Mon père s'est marié, on était des familles un peu d'accueil, trois, là, à peu près, là. Puis là, mon père s'est marié, puis la belle-mère, là, ben vient, mon frère vient de m'appeler, puis elle est morte, il a pris le cimetière Saint-Jacques, la belle-mère était morte, parce que elle essaie de rentrer là. Mon frère dit, c'est la dernière claque sa gueule qu'elle nous donne, parce que sa famille, l'autre bord, il demande, puis c'est Stéphane qui va décider, pas décider, pour rentrer au cimetière Saint-Jacques. Au cimetière Saint-Jacques qu'elle veut rentrer. Son nom est déjà sur les pitates, là, tu sais. Ça, c'est la dernière claque sa gueule qu'elle nous donne, la belle-mère.
0: Je comprends pas. C'est quoi
1: la
0: l'histoire?
1: La belle-mère est morte, OK? La deuxième femme de mon père qui s'avait marier avec mon père.
0: Ouais, mais pourquoi c'est drôle?
1: C'est drôle parce qu'elle, à 18 ans, m'a cassé le calendrier le temps qu'il ne restait avant d'avoir 18 ans, ça crée le cas. Puis mon frère a mis ses affaires sur le coin de la rue, tu sais.
0: OK.
1: Puis elle a pris tout l'argent de notre père, c'est ça. Elle, c'était ça son idée, il est fixé, tu sais.
0: Puis là, elle
1: est décédée. Là, ça sera la dernière claque de faire rentrer sur ma tête. Mon père, ma mère, mon père, il est là, grand-père, ma grand-mère, mon chum. Puis ma tante. Ça serait comme une claque sur la gueule à faire. Qu'on a reçu la dernière. Puis mon frère dit ça de même tantôt pour la faire rentrer là, tu sais.
0: Mais elle, veut aller là.
1: Elle peut prendre. Il peut prendre. Il va dire prenez l'argent, là. Puis elle a de l'argent, là. Puis la faire atterrir dans l'autre place, tu sais.
0: Ben, tu sais, ouais. Ben oui, moi, j'aurais fait ça aussi, là.
1: Hein?
0: Hein?
1: Quoi?
0: Ben, moi, j'aurais fait, tu sais, prendre l'autre place, l'argent, ouais, là.
1: C'est sûr, l'argent, elle a rien qu'à se faire enterrer de son bord, tout le monde.
0: Bon, mais c'est ça, m'emmener de ça, l'enterre prend le cash away ailleurs, tu sais.
1: Moi, je suis d'accord, là. J'avais laissé ça à mon frère, et puis c'est à moi qui l'avais. Moi, j'ai dit, je vais laisser, moi, j'ai confiance en mon frère. Il va appeler demain, il a eu le téléphone, il a vu ça, un message, 24, puis il va appeler demain, il va me rappeler demain soir, là. Puis il va essayer de savoir pourquoi, tu sais, puis...
0: Pourquoi elle est morte?
1: Pourquoi il veut la rentrer là, puis qu'est-ce qu'il était.
0: Non, parce qu'il n'y a pas d'affaire à être là, tu sais, à un moment donné, il faut que tu la mettes là, mais après, si tu prends le cash, tu la mets ailleurs.
1: Ben, c'est ça, il n'est même pas obligé de mettre ça, ses enfants qui décident à ce temps, tu sais.
0: Les enfants décident quoi?
1: Qui décident, ça, c'est quoi qu'ils font avec ça, là.
0: Mais vous n'êtes pas les enfants?
1: Ben oui, mon père, c'était mon père, ça.
0: Ton père, c'était ton père, toi, t'es sa fille, mais la belle-mère, t'es pas sa fille. T'es la femme
1: de ton
0: père.
1: Enterré,
0: la fille de ton père. T'as pas sorti avec ton père, toi?
1: Ça, c'est le terrain de mon grand-père qu'on parle.
0: OK, ton grand-père. Es-tu là, ton grand-père?
1: Oui, ma grand-mère, mon grand-père, mon père, ma mère.
0: Mais la belle-mère, non.
1: Ma tante, okay, non, son nom est là, mais non.
0: Mais son nom n'est pas là. Son nom, il est là. Mais tu le biffes, son nom, tu le mets ailleurs.
1: Elle a fait marquer le nom déjà sur les pitettes. Penses-tu, dans le passé, quand mon père est mort, elle a fait marquer déjà son nom?
0: Non, mais bing bang, prends le cash away ailleurs, puis le nom, ben au pire, tu le biffes. Fip, fip, fip, tu
1: c'est
0: mets
1: ça?
0: Quelqu'un d'autre. Au pire, connais-tu quelqu'un qui a le même nom?
1: Que?
0: Hein? Quelqu'un qui a le même nom?
1: Quel même nom?
0: Le même nom.
1: Le même nom.
0: Ben, le même nom que. Ta belle-mère?
1: Je comprends pas, là.
0: Non, mais à un moment donné, tu sais, faut remplir le trou, là.
1: Non, mais je pense qu'il reste deux places, là. Mon frère puis moi, là, ou deux, trois.
0: Non,
1: ben,
0: ça, c'est vos trois, vous, là.
1: Mon frère, oui, il va s'informer.
0: Fait que si la belle-mère va là, il va ingresser un trou.
1: La belle-mère, justement, je pense qu'elle sera pas là, mon frère. Je pense pas qu'il dise oui, là.
0: Comment on peut en être certain, là?
1: Hein?
0: Comment on peut être certain de ça?
1: Certain que mon frère va dire non?
0: Ben, on ne sait pas, là. Des fois, quand il y a du cash away ailleurs, puis tu n'es pas là avant d'être là.
1: J'ai dit, d'un coup, est-ce que tu apprends qu'il y a du cash là-dedans?
0: Ben, c'est ça, tu sais.
1: Mais il ne pense pas qu'il va avoir qu'il y a du cash là.
0: Ben,
1: mais
0: mettons,
1: quand même, il y aura du cash, il va
0: ben, mettons qu'il apprend qu'il y a une bonne somme de cash, là. Il dit, ah ouais, le cash away ailleurs,
1: oui,
0: une banque dans le trou, il y en a deux.
1: C'est une manipulation, ça, Max. C'est une vraie manipulation, là. Ça serait une manipulation crachée, là.
0: Ben, les manipulations, c'est
1: avec
0: caché.
1: L'argent, tu fais que... Tu fais que si tu veux mettre quelqu'un à genoux, va te donner sans fil, mets-toi à genoux sous moi, ça tu
0: ben, ça dérape vite, là.
1: Hein?
0: C'est-tu fait pour 100 pièces, toi, Diane?
1: Que je fais que 100 pièces, c'est sûr. Moi, c'est le frigidaire dans la vie. Payer, je sais pas, moi, un vidéotron... électricité, aller voir un film.
0: Tout ça en même temps?
1: 100 pièces, c'est plus que c'est rendu plus que 100 pièces.
0: Ouais, mais 100 pièces, c'est rendu pas beaucoup d'argent entre moi et toi. Hein?
1: Puis là, j'ai mes dentiers que je t'ai dit. Là, t'en souviens de ça?
0: Ben oui, ça me dit quelque chose.
1: J'ai eu ça la semaine passée en haut. Deux dentiers pour 193 pièces avec ma petite carte là, qu'elle avait, la petite carte gouvernement.
0: C'est un aubaine, ça, Diane?
1: Oui. Puis là, ça me fait mal en bas. Demain, je m'en vais la voir parce qu'en bas, il me fait mal.
0: Qu'est-ce que c'est, frère?
1: Il me fait mal, je le mets, puis ça me fait mal. Là.
0: Ça te fait mal?
1: Ça me fait mal en plaçant le dentier en bas.
0: Pourquoi?
1: Ça me fait mal, c'est tout. Elle va l'arranger.
0: Quand tu le places en bas, ça te fait mal?
1: Oui, en haut, il est correct, par exemple.
0: En haut, il est correct. En bas, non.
1: C'est vraiment beau, c'est blanc. Là.
0: Les dents?
1: Oui.
0: Le dentier?
1: Le dentier blanc.
0: Hmm. Est-ce que c'était... Oui, non. C'est...
1: Oui, mais je parle correct.
0: Je voulais y aller, là.
1: Je parle, oui.
0: Non, mais c'est moi qui parlais. Non, mais vas-y, tu veux-tu y aller?
1: Je vais aller
0: non,
1: où,
0: mais, moi, non, mais moi...
1: attends-moi, tu seras pas long.
0: Fait que là, on fait quoi avec le trou?
1: Le trou...
0: Ben, le trou, il y a un trou, là.
1: Hein?
0: Le trou.
1: Quel trou tu parles?
0: Ben, le trou de ta belle-mère.
1: Hey, elle va s'en aller, il y en a quelque part, on sait pas, moi.
0: Prends le cash away, bing, bang, à gauche, à droite.
1: J'ai dit à mon frère, j'ai toujours pensé toute ma vie, vas-tu demander pardon avant de mourir? Vas-tu y penser, pardon, Seigneur?
0: Ah, l'as-tu fait?
1: Mon frère, il dit non.
0: Pourquoi?
1: Non.
0: Non.
1: Mon frère dit ça carrément dans le téléphone, non.
0: Pourquoi?
1: Je sais pas, moi, il a dit non, c'est tout. Parce qu'elle était méchante. Il m'a dit au début méchante et tout, puis c'est ça, là.
0: Bon, fais-tu une prière pour ta belle-mère en terminant?
1: Moi, une prière. Moi, je suis quoi en Dieu, mais je vais laisser ça au Seigneur, OK?
0: Au Seigneur?
1: Oui, je vais laisser, c'est lui qui gère ça.
0: Non, mais c'est ça, le Seigneur, on peut pas faire de prière, c'est nous autres qu'il faut qu'il prie le Seigneur.
1: Regarde ça, elle n'a pas demandé pardon, qu'est-ce que je fasse, comment que je prierais, elle est morte, là.
0: Alléluia.
1: Alléluia, OK.
0: Salut, bonne soirée.
1: Salut, Max.
0: Merci. Oh là là. Ça allait vite un peu, ça. Ah ouais, la belle-mère prend le cash away, bing, bang, à gauche. J'ai rien compris, en fait, de ce qui vient de se passer. Vous, avez-vous compris quelque chose? Julien me dit, c'est la journée du chèque. Ouais, c'est le premier. Bon, 88-670-9098, il me reste deux lignes de libre. À l'heure actuelle, vous avez envie de jaser ce soir. Ça tombe bien, c'est sujet libre. On peut amener un peu plus de bon sens, on peut déraper, on peut aller exactement où est-ce que vous voulez qu'on aille, à part dans le trou de la belle-mère de Diane. Je ne comprenais pas l'histoire au début, j'essayais, là. À un moment donné, je me suis dit, bon, ben, on va surfer. Puis à un moment donné, on va pogner le récif, là. Puis sur le récif, on verra ce qu'on fait, là. On s'établit-tu là, on s'en va sur la côte. À voir. Merci, Diane. Ça, pas de bon sens. Ben heureux d'être avec vous autres à soir. Ça m'a manqué deux jours, là. Deux jours pas de show, je deviens triste et maussade. Et pour contrer tout ça, on va aller prendre un autre appel. Bonsoir, vous êtes à Radio X. Comment ça va?
2: Hey, salut.
0: Hey, salut.
2: Hey, tantôt de remercier la comprendre, comme par exemple. Peut-être des gros efforts pour la comprendre, mais je sais pas. Non.
0: T'as pas réussi à comprendre, toi non plus?
2: Non, pas vraiment, non.
0: Pourquoi?
2: Ben, je sais pas. C'est décousu, là, son affaire.
0: Oui, je suis d'accord avec toi.
2: T'as pas ça courriel la journée du chèque, là, moi, c'est ça.
0: Je pense qu'on est Target Bullseye, comme on dit. C'est quoi ton nom, mon ami?
2: Alex,
0: quel bon vent t'amène à soi, Alex?
2: Ben, plein de choses un peu, là.
0: Ben, c'est le fun, ça. T'avais-tu un sujet que tu voulais aborder en particulier?
2: Ben, ouais, peut-être. Un sujet, genre, tu c'est le sujet qui est genre divulgué à la population. Ça a même créé de la chicane dans les familles. Tu vois ce que je pense?
0: La transphobie.
2: Non, je vais te parler...
0: la COVID.
2: Non, je vais te parler du but d'Alain Côté.
0: Du but d'Alain Côté?
2: Non, c'est pas vrai, c'est pas vrai. J'appelle de Montréal, puis à Montréal, on dit hein, « quel but? »
0: Ben, t'as bien raison. Je m'accorde à ta pensée.
2: Non, je vais te parler de COVID encore.
0: Ben écoute, je t'écoute.
2: Oui, parce que je vais te parler de comment j'ai su que ça puait l'arnaque, ça fait.
0: OK, vas-y.
2: Il y a vraiment beaucoup qui nous ont parlé. Tu sais, parce qu'on dirait que le monde n'a pas réalisé. Puis je t'en parlais, puis tu sais, il faut juste qu'on ait eu 2 ans d'après ça de se faire dire des conneries à, jour après jour. Mais tu sais, pour vraiment ce petit détail-là que je mets dans la situation, 10 jours avant, à peu près 10 jours. 10 jours avant le confinement, OK? Qu'est-ce qu'on sait? On sait que. Qu'est-ce qu'on nous dit, dans le fond? Mm-hmm. Il y a un super virus dangereux à Wuhan. Mm-hmm. C'est facilement transmissible. Puis tu peux être infecté et asymptomatique puis le transmettre. Okay? Mm-hmm. Ça, c'est ce qu'on nous dit. Là, ensuite, il y a plusieurs pays qui ont déjà fermé leurs frontières. Dans le fond, c'est de protéger d'un virus sur l'autre continent, c'est pas mal la première affaire à faire. Là. Puis, mais pas nous autres. Là, les journalistes, ça faisait une couple de jours qui gossaient, qui écrivaient des textes, là, les frontières. Fait que là, quelques jours avant le confinement, là, on apprend que Justin Trudeau va faire un point de presse, genre, le soir même, pour parler de la frontière. Mais le premier ministre, la seule affaire qu'il pourrait faire pour protéger la population, c'est évidemment de fermer la frontière. Fait que là, le point de presse arrive, puis non, Justin Trudeau, non, il n'est pas question de fermer la frontière, même avec la Chine. Mais, c'est en train de nous dire que tu peux prendre du monde, même de la Chine, les confiner dans un avion, puis les amener ici, puis les scientifiques disent qu'il n'y a pas de danger. Ça n'a aucun sens, là. Ça n'a aucun sens. Si tu as vraiment un dangereux virus sur un autre continent, tu peux être infecté par symptomatique, facilement transmissible. Non, tu ne peux pas dire que tu laisses tes frontières ouvertes, puis il n'y a pas de danger.
0: Non, ça n'a aucun sens.
2: Je ne sais pas le niveau de danger, il est où, mais de dire qu'il n'y en a pas, ça n'a aucun sens. Okay? Et vrai, le monde, ça n'a pas réalisé que. Ils me l'ont dit ça parce que les journalistes, après, ils n'ont pas posé de questions là-dessus. Les journalistes, ils disaient, hey, il me semble que peut-être, non, ça n'a pas d'allure, là. Il va falloir que tes experts, ils pourraient-tu venir nous l'expliquer parce que ça n'a pas de sens ce que tu viens de dire là. Il y a la science, là. C'est impossible que, tu sais, voyons, non, si t'as un super dangereux virus sur un autre continent, tu peux pas continuer à former des touristes. En plus, un touriste, ça va juste, la pire affaire que tu peux avoir, là. Ça va juste se promener partout. Tu peux pas continuer à accueillir du monde de ce pays-là. C'est-à-dire qu'il n'y a pas de danger, voyons non, parce que dans ce cas-là, qu'est-ce qui représente un danger? En fait, aussi ça, ça n'est pas un, là.
0: Exact.
2: Puis, en fond, il n'y a aucun journaliste, on dit, c'est ça. Si les journalistes avaient dit, hey, ton expert, on peut-tu venir nous expliquer ça, parce que ça n'a aucun sens, Justin, que tu nous dis là. Là, le monde aurait peut-être allumé, mais vu qu'ils n'ont pas comme dit ça, ils ont comme pris ça, là. C'est ça, l'expert dit qu'il n'y a pas de danger. Puis finalement, 2-3 jours après, ils fermaient les frontières.
0: Et où est-ce qu'on s'en va avec ça?
2: Ben, c'est là que je me suis aperçu que ça puait. Là, ça n'avait aucun sens. Ça fait,
0: Ils ont voulu nous contaminer?
2: Non, ben pas voulu nous contaminer, mais tu sais que Justin dit que ça... qu'il n'y a pas de danger. Voyons donc, là. Ouais, il y a déjà... C'est quoi? C'est ça, les autres pays, c'est tous des caves, eux autres, là. Ils ont fermé leurs frontières, mais tu sais... D'autres, il n'y avait pas de danger, mais finalement, il affirme 2-3 jours après qu'il ait fait ça.
0: Hey, est-ce que Justin est un collabo?
2: Ça, c'est sûr. Ça, c'est sûr.
0: On le figure. T'as peut-être une partie de la réponse, man.
2: Ben, c'est collabo, dans le fond. Ils ont tous collaboré, là. On dirait qu'il y avait tout leur petit livre d'instructions, là.
0: Comme à la belle époque, comme certains diraient.
2: Non, mais parce que.
0: Il était pas si belle.
2: Bon, c'est ça. En plus, il y a tout un langage qui est apparu, genre la nouvelle normalité en présentiel. Il fallait aplatir la courbe. Tu sais, je suivais les nouvelles de partout dans le monde, peut-être pas partout, mais en Europe, Australie, puis, mais tu sais, tu peux pas avoir un nouveau langage qui apparaît dans les médias, partout en même temps, là, comme ça, là. Comme si le confinement, là, ça, c'était une nouvelle normalité, puis ça allait de soi que, bon, une nouvelle normalité, tu peux pas dire une normalité dans ce cas-là, tu sais.
0: T'as tout à fait raison, man. Je pense que t'as élucidé une partie du mystère à soir, Alex.
2: Ben, un peu de mystère, oui. On l'aurait jamais, là.
0: Écoute, j'ai une trame pour toi pour célébrer ta victoire. À go, on va dire fuck la COVID. 1, 2, 3, go!
2: Fuck la COVID.
0: Un peu plus fort. 1, 2, 3, go!
2: Fuck la COVID.
0: 1, 2, 3, go!
2: Ah non, je répète pas, là, je l'ai dit. Là. Je veux pas que la COVID s'est penchée contre moi.
0: Hey, tu fais bien. Merci pour ton témoignage.
2: OK, salut.
0: Salut, man. À la prochaine. Bye bye. C'était Alex qui nous racontait son point de vue sur la pandémie. COVID-19. Est-ce que Justin Trudeau a tenté de nous noyer dans la maladie de la chauve-souris? Allez savoir. Qu'est-ce que vous en pensez? 88-670-9098. Vous avez envie d'interagir sur l'appel d'Alex, sur les autres appels d'avant. Amener de l'eau fraîche au moulin. Grand bien vous fasse, c'est exactement à ça que ça soit, que ça sert ce soir, le numéro de téléphone. Je le réitère un peu plus lentement. 88-670-9098. Tout le monde est bien vu. Tout le monde est bienvenu. Et nous sommes tous amis dans cette grande tribu. Bonsoir à qui je parle. Salut, ça va? Faudrait que tu baisses ton radio, juste une petite affaire, mon ami, s'il te plaît.
3: Allô?
0: Allô?
3: Hey!
0: Hey!
3: Salut, man!
0: Salut, man! Comment ça va?
3: Ça va bien.
0: Hey, c'est le fun, ça. Rappelle-moi non ton nom, toi.
3: Dan.
0: Dan. Big Dan.
3: Yeah.
0: Yeah. Tu faisais de bonsoir, man?
3: Ben, pas grand-chose, tu sais. J'étais chez nous, je faisais du ménage, puis je me faisais manger.
0: Hey, Dan, rien qu'une petite affaire. Baisse ton radio, s'il te plaît.
3: OK, je l'ai pas.
0: Ah oui. Pendant que Dan baisse son radio, j'en profite pour vous dire que le show finit à 22h30.
3: Bon,
0: all right. Tu te faisais quoi à manger, Dan?
3: Ah, ben là, c'est fait.
0: Comment?
3: Ah non, mais là, c'est fait. Je veux dire, il rentre dans mon ventre.
0: Ouais, mais c'est quoi t'as mangé?
3: Ah, OK, des pâtes au thon, même.
0: C'est-tu bon, ça?
3: Ouais, ouais, c'est surprenant.
0: De quoi t'avais envie de nous jaser ce soir, Dan?
3: Ben, dans le fond, là, est-ce que, je vois beaucoup de monde se noyer, est-ce que, puis, ben, pas de vue, là, mais, puis, je trouve que ça devrait être appris dès l'enfance à l'école.
0: Des cours de natation.
3: Oui, ça devrait être obligatoire, tu sais, je veux dire, le ministère de l'Éducation devrait faire, genre, ça, direct, est-ce que, parce que, au moins, si les jeunes, tu sais, ils pourraient se débrouiller, là, tu sais.
0: À moins que je me trompe, Dan, il y en a des cours de natation au secondaire?
3: Ouais, mais il faut que tu payes.
0: Ouais, c'est pas inclus dans le programme d'éducation physique.
3: Des cours de natation, non, mais c'est pas obligatoire, ça.
0: OK. Fait que toi, tu voudrais rendre ça obligatoire?
3: Ben oui. Il faut que le monde sache nager. Ben,
0: t'as raison là-dessus, surtout qu'on est une des places à la Terre où il y a le plus d'eau.
3: Tu sais, puis en plus, tu sais, je veux dire, je peux pas croire qu'il y a du monde encore qui se noie dans 3 pieds d'eau, là. Ça n'a pas de bon sens, là. Tu sais, c'est là, je pense, l'année passée, là, il y a une madame, tu sais, qui est, ben, une fille, là, qui s'est noyée dans rivière Saint-Charles. Il y a un gars qui a été essayé de l'aider, puis, tu sais, il s'est noyé lui aussi.
0: Deux noyades.
3: Ouais, ouais, ouais.
0: Il n'y a pas beaucoup d'eau dans Rivière-Saint-Charles.
3: Ben non.
0: De par des blocs, là. Il y en a, c'est plus creux.
3: Ici, à côté de chez nous, là, il n'y en a plus.
0: Plus d'eau?
3: Non, il n'y a quasiment plus d'eau.
0: Elle est partie où?
3: Hein?
0: Elle est partie où, cette eau-là?
3: Je ne sais pas. Elle est retenue où, je sais pas.
0: C'est pas Wilfred qui chantait ça, là? Tout de l'eau des rivières de... Da, da, da,
3: da, da. Moi, j'allais pêcher avec mon chien, là. Puis, tu sais, j'étais obligé de monter, là, vraiment vers du berger, là, à côté d'embarrure, là, puis pour avoir au moins peut-être 4, 5, 6 pieds d'eau, ça n'a pas de bon sens.
0: Mettons que tu aurais 2-3 trucs à donner là, aux nageurs néophytes, aux nageurs en plein apprentissage à soir. Mettons les 3 étapes pour ne pas se noyer, ce serait quoi selon Dan?
3: Les 3 étapes selon Dan, c'est qu'est-ce? Bon, mais. Non, mais il n'y en a rien qu'une, je pense.
0: Ne pas se noyer?
3: Ben oui, la première. La deuxième, c'est genre check-toi, tu sais, check les roches, puis surtout, nage pas contre le courant. Ça, là, c'est une affaire. Moi, je m'en allais, j'allais nager là, à Port-Neuf, là, c'est pas une alluminerie, mais c'est une turbine d'eau, là, en tout cas. Mm-hmm. On allait nager là, tu sais, puis il y a des gros rapides, là. Puis, tu sais, souvent, moi, il y avait une corde de Tarzan, puis on se pitchait là-dedans direct, puis on se noyait pas, là, parce que, justement, on suivait le courant. C'est ça, il faut pas nager contre le courant.
0: Faut nager avec le courant. Fait que toi, mais quand même, tu nous as donné les trois étapes pour ne pas se noyer selon Dan. Commençons avec la troisième, check-toi, tu sais. La deuxième, check les roches. Puis la première, nage pas contre le courant.
3: Ouais, surtout pas contre le courant.
0: Il manque un surtout. Surtout pas contre le courant. Voilà.
3: Ah non, parce que, tu sais, tu gagneras jamais, là.
0: C'est non, plein de bon sens, vrai, là,
3: non, mais je veux dire, Chris, tu gagneras jamais contre le courant. Là.
0: Ouais, t'as raison, mec. Je voyais ça, ça monde,
3: là, des fois, là, je te le dis, ils essayaient, tu sais, les chums, ils étaient là avec la bière, puis tout, puis là, ils étaient là. Tu vas te brûler, puis tu vas tomber dans le fond de l'eau.
0: Et puis ça, c'est absolument ce qu'on veut éviter. Hey, moi, j'étais allé faire, tu me fais penser à ça, là, j'étais allé faire du kayak. Ça a genre quartier cet été pour la première fois.
3: Ah ouais, c'est vrai?
0: Ah, puis j'ai pogné des rapides, puis je nage depuis que je suis plus jeune. Là, moi, quand j'étais plus jeune.
3: Là, c'était des rapides, nous autres, on se pitchait là-dedans. Là.
0: Ben oui, ben
3: pas
0: ouais.
3: Des gros, là, mais...
0: Ben, je nage depuis que je suis tout jeune. Là. Moi, mon père, quand j'étais jeune, il m'a 5 grammes à l'eau, puis il m'a dit « Ah ouais, arrange-toi, tu vas l'apprendre sur le tas. » Puis il était là, évidemment, là, il faisait le surveillant, puis c'est le même que j'ai appris à nager par moi-même. Mais, m'a dit une histoire, Dan, là, quand j'ai pogné rapide, puis on n'a pas pogné des grosses rapides, là, je pense que le plus qu'on a pogné, c'était peut-être du R3 ou du R4 dans ces eaux-là. Mais quand j'étais arrivé le museau là-dedans, là, puis j'ai vu les torrents d'eau lever à peu près 1,5 m, du kayak dans la rivière, je me suis dit, oh, l'eau, quand tu sais pas nager puis tu te retrouves dans une situation de même, t'es mal pris, là. T'es vraiment mal pris. Fait que t'as raison. Moi aussi, je serais pour instaurer des cours de natation obligatoires. Peut-être que.
3: Ben, obligatoire dans tout le monde. Panique totale, là, tu sais.
0: Ouais, exact.
3: Puis, peut-être que ça sauverait des vies. Et tout, et aux roches, tu sais, parce que, tu sais, je veux pas, il y a des roches, là. Mais.
0: Les roches sont partout. On vit sur une roche.
3: Ouais, c'est ça.
0: Hey, ben, merci d'avoir appelé, Dan.
3: Merci, man.
0: Hey, bonne soirée, man. Salut. C'était notre ami Dan qui nous disait comment ne pas se noyer. On arrive à l'hiver, c'est encore pratique. Il y en a encore qui se baignent à ce temps-ci de l'année. Piscine chauffée, fort probablement. Autrement, c'est un peu fret, là. C'est une histoire pour que le Zwiz te rentre par en dedans. 23-0 win. Il me reste une ligne de libre. 88-670-9098. Vous êtes en ligne. Restez patient. Ça fonctionne aussi via messagerie texte. Et on est live sur YouTube. On fait une petite pause. On revient dans 2 minutes.
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0: 23.05. Vous êtes toujours à l'écoute du Last Call. J'ai pris un petit instant pour vous lire dans le chat room sur YouTube pendant la pause. Également, via messagerie texte au 88-670-9098. D'ailleurs, c'est le numéro pour me rejoindre dans le stud. Et je vais juste vous lire ce commentaire-là qui est assez représentatif de toute la conversation. Moi, je veux une bataille royale de paintball en pédalo. Bon. Je comprends pas, mais c'est divertissant. En tout cas, vous avez l'air d'avoir du fun. Autant qu'on peut en avoir en onde. Il nous reste une vingtaine de minutes ensemble, si c'est pas plus. Allons voir le prochain appelant, qu'est-ce qu'il a à nous raconter. Bonsoir à qui je parle.
1: Bonsoir.
0: Bonsoir, comment ça va?
1: Hey, c'est à mon tour. Salut.
0: Ben oui, c'est à ton tour. C'est quoi ton nom?
1: C'est Manon.
0: Manon, quel bon vent t'amène ce soir.
1: Ben, je veux juste te dire que je suis une trentenaire, parce que ça fait 30 ans que j'écoute Radio X, presque tous les jours.
0: Wow, ben merci pour ça.
1: Oui, je suis contente, parce que toutes les choses sont tout à fait à coche. C'est mon frère qui m'a fait découvrir Radio X dans le temps. Je suis partie de Trois-Rivières, je suis déménagée à Québec, je suis déménagée de Québec, partie à Chaoui, après ça, maintenant je suis rendue à la TUC, à tous les jours, je l'écoute tout le temps.
0: Puis t'as jamais décroché depuis ce temps-là?
1: Jamais! Ben non, voyons donc, vous êtes bien trop sans coche.
0: Hey, c'est malade. Ben merci d'être aussi fidèle que ça, c'est vraiment cool.
1: Absolument.
0: Quel bon vent t'amène en soir? T'avais-tu envie de jaser d'un sujet en particulier, Manon?
1: Ben non, je voulais juste vous dire un gros bonjour, bravo pour votre travail, continuez, non, je sais pas.
0: Eh bien, merci. Tu fais quoi dans la vie, toi?
1: Ben moi, je fais de l'entretien ménager.
0: Fait que là, tu laves les planchers, des fenêtres, des bureaux. Qu'est-ce que tu laves exactement?
1: Exactement. Les planchers, les bureaux, les toilettes, des fois, on a des surprises. Ça va bien arrivé.
0: Ah ouais? Quel genre de surprise t'as eu derrière moi?
1: Ah, des toilettes bouchées. Des fois, on en trouve. On sait jamais sur quoi qu'on tombe.
0: Dans quel genre d'édifice tu travailles?
1: Dans une usine.
0: Dans une usine? Oh!
1: Ben oui.
0: Il doit avoir souvent des toilettes bouchées, là.
1: Je sais pas, il n'y a pas beaucoup de Latuquois qui écoutent Radio X. Donc, je peux le dire, je travaille à la zone de la Westock. Hein? Tantôt, tu disais apporter de l'eau fraîche au moulin, tu l'as trouvé bien drôle. Parce que les vieux de la vieille, ils disent le moulin. Je travaille au moulin.
0: OK, tu travailles au moulin. Puis c'est quoi que vous faites exactement dans cette place-là?
1: Je nettoie les bureaux.
0: Non, mais je te parle à l'usine. C'est une usine de quoi? J'ai mal compris.
1: De pâte et papier.
0: OK, de pâte et papier. Ah, ouais, ça doit être souvent sale là-dedans. Hein?
1: Oui, surtout quand tu piles dedans, là. Des fois, tu te demandes ce que tu utilises, puis des fois, c'est dégueulasse. Des fois, ça sent le chlore. Des fois, tu manques proche d'hyperventiler parce que ça sent trop mauvais. Mais bon, c'est correct.
0: Hey, mais Manon, comme ça fait 30 ans que tu es à l'écoute, je vais te donner le nom de code des femmes qui écoutent la station depuis 30 ans.
1: C'est drôle.
0: C'est du sifflage. Ça, c'est le nom de code. Voilà.
1: C'est le nom de code?
0: C'est le nom de code. Prochaine fois que tu m'appelles, tu me fais ça de même, puis je vais tout de suite le savoir que ça fait 30 ans que tu nous écoutes.
1: C'est parfait, Max. C'est génial. Toute la gang est géniale. Toutes les shows, le matin, l'après-midi, le midi. Toute la gang, vous êtes toutes sur la coche.
0: Hey, t'es smart, je vais passer le mot. Attention à toi, Manon.
1: Parfait. OK, merci. La prochaine fois, je serai fleuré.
0: Ouh, d'accord, tu vas me faire rougir. Salut, Manon.
1: OK, bye-bye, Max.
0: Salut, bye. Ah, tu es super sympathique, elle. On adore ça de même. Prochain appel, 88-670-9098. Sujet libre ce soir, de quoi vous avez envie de parler. Les lignes vous appartiennent. Bonsoir, à qui je parle?
2: Hey, salut Max, c'est Pat en direct de 401, ça va?
0: Salut Pat, ça va super bien, merci, toi aussi?
2: Ben oui, ça va bien, là, je viens de passer Kingston, ça va très bien, puis la dernière personne qui a appelé Manon, elle, ce qu'elle disait, c'est qu'elle travaille chez WestRock à la TUC. WestRock à la TUC, quand j'ai commencé à chauffer des camions, ça s'appelait Carton Saint-Laurent. Ça, c'est il y a 30 ans de ça. Mais après ça, ça s'est appelé Smurf et Stone. Puis là, ben, ça s'appelle WestRock maintenant, là. Moi, c'est majoritairement des rouleaux de papier qui viennent de WestRock à la TUC que je transporte, que j'emmène à Toronto.
0: T'es-tu comme un expert de la situation, Pat?
2: Ah ouais, ben là, moi, je me suis dit, hey, faut absolument que je rentre là-dedans.
0: Ah, c'est incroyable, j'avais zéro compris le nom de la shop, puis toi, tu m'arrives avec presque l'historique depuis l'ouverture, j'adore.
2: Ouais, c'est ça, c'est gros, là, WestRock, là, il y en a partout, comme il y en a à La Tuque, il y en a dans le bout de Victoriaville, à Toronto, c'est très, très gros, là. C'est surtout du papier pour faire de l'emballage qu'ils font.
0: Okay.
2: Puis, ils prennent aussi la récupération de papier puis de carton pour produire la pâte, pour ensuite faire les rouleaux de papier. Puis, ça vire, là, c'est l'enfer. Là. Nous autres, on sort d'une vingtaine de voyages, là, par semaine, facile de là. Puis, c'est tous des voyages qui sont hyper pesants, des gros rouleaux de papier.
0: Ben ouais.
2: J'en ai 9-10 dans mon trailer, là, le trailer Catessieux, puis ça pèse 78 000 livres pour 9-10 rouleaux. C'est très, très lourd. Mais c'est ça, ça donne l'ouvrage, puis tout le monde, on est bien content de ça.
0: On les oublie, ce monde-là, hein, qui travaille fort, qui font nos matières premières. Ceux qui font du papier, là, dans le monde aujourd'hui, il y en a partout du papier. J'ai une feuille ici dans le studio, je vais te la faire entendre dans exact. Le mic. Il y en a partout, mais on se rend pas compte qu'il y a des chaînes de production. Il y a du monde qui, ben oui, font ça dans une usine à quelque part, qui se fendent le cul. C'est peut-être pas nécessairement toujours au Québec ni au Canada. Là. Il y a beaucoup d'affaires qui se font Bangladesh. Mais ceux qui travaillent ici de leurs mains, avec le monde dans lequel on patauge aujourd'hui, où on a tout facile d'accès à peu près 15 minutes de char ou moins, on l'oublie tout ça. Hein?
2: Ah oh, ouais, c'est ça, exact. Des compagnies qui produisent du papier, il y a la Kroger, qui produit beaucoup de papier aussi, qui travaille beaucoup avec la récupération de papier.
0: La White Birch.
2: La White Birch. La Wayagamack, qui est rendue la Kroger à Trois-Rivières.
0: C'est laquelle t'as préférée?
2: Ah, j'en ai aucune préférée, mais t'avoue, franchement.
0: Come on, Pat, tu connais trop ça, ça m'en prend une, là, peut-être, parce que c'est les employés qui sont nice quand tu y vas. C'est laquelle la best?
2: La baisse, ben, j'aime bien West Rock à la tuque. J'ai jamais vu Manon, mais ses collègues sont sa coche.
0: Ah, solide, j'aime ça. Puis toi, quoi de neuf, sinon?
2: Écoute, moi, aujourd'hui, là, j'avais le goût de te parler, parce que, tu sais, on a toutes des passions dans la vie, puis, tu sais, moi, j'ai développé plein de passions. J'ai 53 ans, depuis que je suis jeune, là, j'ai trippé sur bien des affaires, mais là, depuis une couple de mois, je trippe bien raide sur les étoiles, l'espace. On dirait que moi, j'avais comme jamais réalisé à quel point c'était grand tout ça. Puis ça me fait capoter bien raide. On dirait que mon cerveau sera jamais assez développé pour comprendre puis imaginer la grandeur de l'espace. L'unité de mesure là qu'on utilise là souvent là pour parler d'une distance d'une étoile à une autre, ça va être la vitesse de la lumière.
0: Les années-lumière, ouais.
2: Ouais, exactement. Ben la vitesse de la lumière, quand on parle d'années-lumière, c'est épouvantable. Une année à la vitesse de la lumière. Juste donner une idée, la vitesse de la lumière, si on était capable de s'en servir sur la planète Terre, c'est de faire 7 fois le tour de la Terre à chaque seconde. Ça, c'est la vitesse de la lumière. 7 fois le tour de la Terre à chaque seconde.
0: Exact.
2: Le soleil, ça prend 8 minutes pour que la lumière arrive ici. Puis là, j'ai découvert cette semaine, quand on regarde la grande ours, Max, tu vois, t'as la poignée de, comme la grande ours, c'est un chaudron.
0: Oui.
2: Quand tu regardes la poignée de la grande ours, tu pars de l'étoile de gauche, puis tout de suite, l'étoile qui est à droite, autrement dit, l'étoile du milieu, on les voit, elles sont une à côté de l'autre. Mais en réalité, elles sont à 123 années-lumière de distance.
0: C'est capoté, hein? C'est indescriptible à quel point c'est pas rentrable dans notre cerveau, ces notions-là. Non. C'est comme quand tu me dis 1 000 milliards de milliards, là, la fortune qu'Elon Musk va atteindre un jour. Non. On dirait que notre cerveau est pas capable de comprendre. Moi, la vitesse de la lumière, là, quand j'avais su à quelle vitesse ça allait, 300 000 km/h par seconde, j'ai fait, OK, j'abandonne. Je pourrais jamais comprendre à quel point ça va rapidement.
2: 300 000 km/s.
0: Non, c'est capoté. Puis, tu sais, quand tu te mets à plonger là-dedans, tu te rends compte que, bon, premièrement, l'univers est infini d'après ce qu'on décrit, mais il est aussi en expansion et la lumière que tu reçois, elle te vient du passé.
2: Exactement. Quand on regarde, supposons, la Voie lactée d'Andromède, elle est à 2,5 millions d'années-lumière d'ici. Ça veut dire que la lumière qu'on voit, l'image qu'on voit, a eu lieu il y a 2,5 millions d'années-lumière.
0: Exact. C'est donc de dire que quand on est couché dans l'herbe l'été, là, pour reprendre l'image cliché au possible, puis on en regarde dans le ciel par une belle soirée sans nuages, on en regarde dans le passé.
2: Exactement. On regarde dans le passé, puis... Tu sais, pour se donner une idée de grandeur, là, tu sais, on est capable de compter de 1 à 100, 1 à 1000, tu sais, même 1 à 5000, c'est long compter ça, là, mais compter de 1 à 1 milliard, je te mets pas au défi de compter ça parce que
0: non,
2: on va s'en
0: parler
2: dans 10 ans, t'auras pas fini.
0: Non.
2: Mais c'est complètement capoté. Puis moi, c'est ça, c'est un site, là, c'est ça qui me fait triper. J'ai téléchargé une application qui s'appelle Stellarium. Ceux qui tripent sur les étoiles, puis les distances, puis tout ça, puis voir qu'est-ce qui se passe un peu dans notre système solaire. L'application Stellarium, c'est vraiment trippant, là. Il y a la version gratuite, mais si on veut voir un peu plus ce qui se passe, plus détaillé, avec plus de détails, des distances, des grandeurs d'étoiles, tout ça, là, ça coûte, je pense, c'est 24-25 piastres une fois, puis tu l'as pour tout le temps. Fait que c'est ça. Écoute,
0: c'est vraiment intéressant. Je vais assurément aller jeter un coup d'œil là-dessus, mais c'est le fun où t'amènes la conversation parce que moi aussi, ça me brise le cerveau, là, puis je m'intéresse quand même beaucoup à ça. Là. D'ailleurs, je sais pas si t'as vu, mais récemment, ils ont envoyé un nouveau télescope dans l'espace, le Roman, qui lui, ben, est chargé en lien avec le James Webb. Les deux vont travailler ensemble de dresser le portrait de l'univers lointain. Donc, celui qu'on voit pas d'ici avec le James Webb ou qu'on voit que très peu. Roman va être envoyé à, je pense, 1.3 ou 1.5 kilomètres, 1 million de kilomètres de la Terre pour pouvoir prendre des images et les relayer vers la Terre. Mais, à un moment donné, j'avais entendu une affaire, là, comme quoi, dans l'univers, OK, puis c'est des calculs approximatifs, là, il pourrait avoir environ 2000 milliards de galaxies. Nous, on est dans une galaxie présentement, là, c'est la Voie lactée.
2: Oui.
0: Puis juste
2: exact.
0: Dans notre Voie lactée, dans notre galaxie à nous autres, il pourrait avoir pas loin de 100 milliards de planètes. Fac, fais le calcul. Fais le calcul, là. Moi, je suis même pas capable de calculer ça. Là. Dans notre galaxie, il pourrait avoir 100 milliards de planètes et des galaxies comme la nôtre, il y en a 2000 milliards à peu près, d'après les derniers calculs des gens beaucoup plus intelligents que toi pis moi. Fait que... Amen. Moi, ça me brise le cerveau.
2: C'est complètement capoté. Ah non, moi aussi, le cerveau, là, écoute, ça lag.
0: Oh, ouais, il y a de la latence. Puis tu sais, Pat, ça nous ramène à notre essence propre aussi, là, puis à une des plus grandes questions de notre existence, c'est y a-tu de la vie ailleurs? Puis quand tu regardes ces chiffres-là, t'as pas le choix de croire qu'il y en a.
2: Exactement. Il y en a pas dans notre système solaire à nous autres. C'est impossible à cause des températures des planètes puis tout ça. Tu sais, la planète Terre, elle a une moyenne de température annuelle, là, si on regarde partout, de 15 degrés Celsius. C'est la seule planète qui a une température qui permet la vie. Mais ailleurs, même dans notre univers à nous autres, dans notre la Voie lactée, moi, je serais pas surpris s'il y en avait d'autres. Mais c'est parce que ça nous ramène à la visite des extraterrestres. Moi, je me dis qu'un extraterrestre qui part de chez eux, qui est à 100 000 années-lumière de chez nous, il faut qu'il y ait des truck stops à quelque part, lui-là, là, parce que, tu sais, c'est 100 000
0: exact.
2: Années-lumière. Tu sais, il faut qu'il retourne chez eux après pour dire qu'est-ce qu'il a vu. Oui, mais je crois, moi, j'ai pas la prétention de dire qu'on est tout seul dans l'univers, mais oui, moi, je crois que il y a de la vie ailleurs. J'aime croire ça. On n'a pas la preuve, mais j'aime croire ça, qu'on n'est pas tout seul dans l'univers, puis que, tu sais, le Big Bang, il a eu lieu quand, dans le fond? Je pense que c'est 5 milliards d'années. Mm-hmm. Notre soleil, il y a 4 milliards d'années. Il est en moitié de vie.
0: Et l'espèce humaine, mettons Homo sapiens, homme de Néandertal et les plus vieilles espèces de la race humaine remontent à 2 millions d'années. Fait que, tu sais, prends tous ces chiffres-là, là, mets-les toutes dans un même bloc, puis pensons à ça deux secondes. Là. Si nous, on existe depuis 2 millions d'années sur Terre, on est encore une espèce de vie qui est très, très, très jeune. Donc, exact. Si quelqu'un finit par nous trouver un être d'autre part, un extraterrestre, là, comme on les appelle, ça veut assurément dire que ça va être une espèce beaucoup plus avancée que nous autres technologiquement, ou que ça va être un accident. Dans les deux cas, avec le nombre de planètes qu'il y a juste dans notre galaxie et toutes les galaxies qu'il y a dans l'univers, ce serait comme tomber sur une aiguille en plein milieu de l'océan.
2: Exactement.
0: Je me demande même si on va vivre ça un jour, à moins que justement il y ait une espèce qui soit tellement avancée qu'elle ait réussi à faire le ménage dans tout ça, puis je sais pas, le plier le temps pour se déplacer d'un espace-temps à l'autre, là, comme on voit dans
2: les vues.
0: Mais pour l'instant, c'est difficile à dire.
2: C'est ça, exactement. Trouver une manière de voyager dans le temps en prenant conscience que qu'est-ce qu'on regarde, c'est le passé. S'il y a une technologie, une vie à quelque part qui ont compris comment pouvoir transformer ça à la matière pour pouvoir la déplacer à une vitesse qui est mille fois plus vite que la vitesse de la lumière, peut-être, mais tu sais, il va falloir qu'ils breakent à la bonne place pour tomber sur nous autres.
0: Ah, et puis pas rien qu'un peu, puis je vais rien que te briser le cerveau encore une dernière fois avant qu'on se laisse aller, Pat, là, c'était super intéressant, mais il y a un auditeur qui me le rappelle. Merci à toi, j'ai pas ton nom, mais commentaire on point. Il me dit en plus, tout ce qu'on vient de raconter, là, ce n'est que l'univers observable. C'est juste l'univers qu'on est capable de voir. Donc c'est 2000 milliards de galaxies dans juste ce qu'on est capable de voir. Si on déplace la fenêtre un peu à droite, il y en a tout autant.
2: Alors, c'est complètement... puis nous autres, sur la Terre, on se complique la vie pour des affaires qui sont complètement anodines, comme essayer de comprendre mon ex, par exemple.
0: En tout cas, c'est compliqué, ça, hein?
2: Oh mon Dieu, justement, j'ai une discussion avec à soir, puis je pense que je la comprendrai jamais. C'est pour ça que je vais continuer à observer les étoiles, puis à regarder le magnifique spectacle que la nuit nous offre à chaque fois que c'est dégagé. Il y a des super belles places au Québec en passant, où c'est qu'il n'y a pas trop de pollution lumineuse. En Estrie, aussi au nord de la Tuque, là où ce que Manon travaille, il y a des super belles places pour pouvoir observer les étoiles. Puis à l'œil nu, on peut voir la Voie lactée. Là. Mmh. C'est vraiment hot.
0: Hey, mais relativiser, c'est ça le mot de la fin, Pat. Relativisons quand ça va pas trop bien. C'est exact. Vrai que parfois, ça peut nous créer de l'anxiété et des angoisses. Là. Les jeunes, ils se pètent des crises d'angoisse avec l'environnement. Fait que pour eux autres, c'est peut-être pas une bonne idée. Mais mettons que vous avez l'esprit moyennement sain. Là. Réalisons où est-ce que nous sommes et il n'y a pas grand-chose de grave. Là. Ça me ramène aussi à la fameuse photo, la première photo de la sonde Voyager 1. Quand... Oh. Est partie en 1990, c'est une photo historique, là, à nous envoyer la pale blue dot, un point bleu pâle dans l'univers. Puis la photo a été prise à 6 milliards de kilomètres de la Terre et tournée vers la Terre. Puis on voit la Terre de loin perdue dans un océan noir. Évidemment, c'est une photo de 1990, fait qu'on voit pas grand-chose. Mais c'est un petit point bleu, minuscule, minuscule, minuscule. Puis là, tu te dis, hey, on est un grain de sable dans le Sahara, man. C'est fascinant.
2: Ah, c'est complètement débile. Mais en tout cas, Max, merci beaucoup. Puis je te souhaite d'aller mieux, mon ami.
0: Ben, t'es bien smart, mon vieux. De l'eau, des Tylenol, du sirop, puis ben du Red Bull.
2: Vas-y mollo avec le Red Bull, par exemple.
0: Ben, je garantis rien. Salut, Pat.
2: Hey, bonne soirée, Max.
0: Salut, man, toi aussi.
2: Bye.
0: Ah, c'est intéressant, ça. On peut vite perdre la tête avec ces histoires d'espace-là. Mais ouais, la photo, je me souviens, moi, la première fois que j'ai vu ça dans ma vie, ça m'avait fait dérailler le cerveau bien raide. Accident de train, façon mégantique. Too soon? Ben non, on peut faire des gags là-dessus aujourd'hui. Rien qu'un, je vous demande rien qu'un gag. Mais un point bleu pâle, si vous avez jamais vu cette photo-là, de la sonde voyageur One, qui a été prise en 1990, il faut absolument que vous ayez mettre les yeux là-dessus. Ça nous fait prendre place de... prendre considération de notre place dans l'univers. On n'est pas grand-chose. On n'est pas grand-chose, mais on est un grand pas grand-chose quand même. 23-25, on fait une petite pause. Au retour, on se dit salut.
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0: .23-28, ça aura été court cette semaine, 2 éditions sur 4. Je vais aller me reposer. Et je vous reviens en force lundi. Pas lundi, mais mardi, parce que lundi, c'est JC qui anime la soirée électorale en compagnie de Frank, le dédommiseur Fournier. Donald Charette sera également là. C'est en nombre à partir de 8h. Louis Deschênes, Monsieur Radio X 2.0, va aussi être sa route. Matt Dugal, le petit nouveau, va être là. Je vais aussi être de la partie. Je vais aller voir nos chums, les libéraux et les péquistes. Donc, on va vous faire un bon compte-rendu. Et JC va mener ça de main de maître toute la soirée. C'est assurément à ne pas manquer. La meilleure soirée électorale, ça va être ici, à choix. Radio X, lundi, dès 8h. Nous autres, on se retrouve mardi soir, 22h, avec un petit débrief de la soirée d'élection. Vos réactions, assurément. Et ben, je vais être là demain avec JC et Pat et samedi matin en remplacement de Carbo si jamais vous avez envie d'y porter une oreille. Dans tous les cas, à soir, merci d'avoir été là. Ça a été déjanté comme tous les bons jeudis savent nous amener ça sur un plateau d'argent. Et ben, attention aux machines. Et surtout, prenez du sirop, là. Mieux vaut être prévoyant. Attention à vous autres, bye.
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2: Wow! Enfin, septembre parti. Nous sommes dans le mois de l'Halloween. Mais on est très loin de l'Halloween. Mais on est si près de l'Halloween. Mais on est si loin, si près. C'est un peu comme midi moins 5 et midi 5, au fond.
3: On commence à avoir des décos.
2: Il commence à avoir des décos dans les journaux. Dans les journaux, on commence à avoir des décorations. Bouh, c'est Dracula. Bouh, ayez peur. Bouh, c'est un zombie. Duhem est un cannibale. Dumas est un vampire. Un tel est une cruche. Un autre est un imbécile. Il a déjà dit, il y a 10, 15, 20, 25 ans, 30 ans, 35 ans, 40 ans, peu importe, les chemtrails, les vaccins et tout. Donc, on répète ça ce matin. C'est vraiment un mauvais épisode à la Thriller. C'est le mois de l'Halloween. Mais comme a dit Pat hier, la campagne de peur, les campagnes de peur, ça ne marche plus. Ça ne marche plus. On n'embarque plus là-dedans. On n'est plus des enfants. On a Edou Morin en compagnie de Dan Gravel.
3: Yes,
2: qui est de bonne humeur le matin.
3: Absolument.
2: Déguisé en homme qui assume son automne. Hein? On peut le dire de même?
3: Absolument.
2: Un carotté, ma chère.
3: Je l'assume depuis un certain temps, mon automne.
2: Carotté, ma chère. Rouge et noir.
3: En espérant qu'il dure le plus longtemps possible, on s'entend?
2: L'automne?
3: Mm-hmm. Oui.
2: Ah, moi, je vote pour un Noël brun. Moi, j'ai aucun problème avec ça.
3: J'ai jamais eu de problème avec le fait qu'il n'y ait pas de neige à Noël.
2: J'ai aucun problème. Comment ça va, Nick Cloutier?
4: Ça va très bien.
2: Très bon. T'as calculé ça, 72 heures, hein? C'est ce que t'as dit
4: à
2: dans,
4: peu près,
2: dans ta
4: là,
2: demi-heure.
4: Grosso modo, un peu
2: countdown.
4: Plus, mais tu vois que là, on rentre dans les attaques, là. Hein, on s'essaye encore.
2: C'est l'Halloween. C'est
4: ça,
2: les
4: raison.
2: Masques. C'est l'Halloween. Ça fait peur. Hein? Je te fais peur? Non, parfait.
4: Je pensais qu'il avait compris au début que ça collait pas.
2: Ça colle pas partout.
3: Il est cristallisé, le vote. Là.
4: Ben oui.
2: Oui. Ben, surtout le vote conservateur. À qui cherche-t-on à faire peur?
3: Je pense même que tous les votes le sont rendus ici. Peut-être, il va s'en rajouter peut-être aux conservateurs. Mais je pense que les
2: ouais,
3: gens...
2: c'est pas mal figé.
3: Ah, oui, là,
2: le jello est pris, Dan?
3: Le hockey est commencé. C'est plus la priorité du monde.
2: Ah, c'est, j'aime ça.
3: Tout ce qu'ils disent, c'est...
2: Ben oui.
3: Si on peut entendre Patrice dire si la tendance se maintient, qu'on passe à autre chose.
2: Merci de m'ouvrir la porte. On part un pool dans Morel Live. Ça, j'invente pas ça là. Je voulais le faire plus tard, mais tu m'ouvres la porte. Puis on dit que c'est Caprice qui va le faire. Mais peut-être que c'est... C'est-tu Paul? C'est-tu Paul l'autre bord? C'est Paul Larocque?
3: J'imagine.
4: Ouais.
2: Donc, peu importe. Mais veux-tu aller juste avec Caprice, moi, le pool, je fais un pool. Vous devez deviner l'heure précise du call. Et j'ai pas besoin du call majoritaire ou minoritaire, parce qu'il y aura deux calls lundi. La couleur du gouvernement, oui, on le sait qu'il va dire Parti québécois, mais il dira pas d'entrée de jeu minoritaire ou majoritaire, parce qu'il va vouloir devancer TVA. Donc, il va dire PQ... Mais on vous revient si c'est majoritaire ou minoritaire. Vous me suivez, donc ça peut être à 20h19, ça peut être à 21h03. Je vais faire un post Facebook à cet effet, afin d'avoir les gagnants, parce que ça va prendre un gagnant. Et le ou la gagnante de l'heure précise va venir dîner avec nous autres sur le bras.
3: Ça va ressembler à ça, là.
2: Sur le bras.
3: Ça va ressembler à ça, Dom. Si la tendance se maintient.
2: Si la tendance se maintient.
3: Radio-Canada vous annonce que ce sera un gouvernement majoritaire.
2: Ah, il va dire majoritaire avant PQ?
3: Il va dire majoritaire.
2: PQ, ouais?
3: PQ.
2: Non, il va dire PQ avant.
3: Gouvernement du Parti québécois.
2: Ouais. Tu sais quoi, il peut dire PQ même quand ça commence à 18 heures.
3: C'est clair, ça va être le

0: PQ. Il y a oui. Aucune surprise.
1: D'ailleurs, il se comporte en PM. D'ailleurs, ben oui. Les futurs ministres qui sont même pas élus députés se comportent en ministre. Je sais pas si vous avez écouté mon segment hier concernant Jojo.
0: Salut Jojo.
1: La chef de police de la SQ qui s'en va, pouf, plus de 2 ans avant la fin de son contrat. Sciemment, là. Connaissez-vous bien du monde qui décide de partir 2 ans avant la fin de leur juteux contrat? Elle a des conditions assez juteuses, merci. C'est la base de la SQ. Non, elle, ce qu'elle dit, c'est, garde, je m'en vais, mais je donne 6 mois. Ah c'est, ouais. C'est du baratin. Là.
2: Mars.
1: Je donne 6 mois, mais dans le fond, en mars, c'est plus là. À Noël, elle n'est même plus là. À cause de pointu. C'est qui pointu? Ah! C'est qui pointu ce matin?
0: Ben, tu connais-tu? Ben oui, je sais que...
1: C'est qui pointu?
0: Je sais que Guy Lapointe est le fils à Guy Lapointe et que Guy Lapointe, son surnom, c'était Pointu.
1: Pointu se renommé Pointu Junior. Mais il s'appelle pas Junior, mais il pourrait s'appeler Junior. On l'appelle-tu Junior?
0: Ben oui, c'est Junior. Moi, je suis certain que ses parents l'appelaient Junior. Là.
1: Ben ça, c'est tout à fait vrai. Là,
0: ben oui, j'ai...
1: Dans la biographie de Guy Lapointe, ça le dit. Guy Junior.
0: Non, tu vois, j'ai pas lu la...
1: Oui. Ben, j'ai pas lu, mais en même temps, je me suis informé hier, là.
0: Mais tu sais,
1: c'est Junior.
0: Normalement, quand il y a un fils qui porte le même nom que son père, il se fait appeler Junior.
1: OK, on l'appelle Junior. C'est décidé dans Montréal.
0: C'est Junior.
1: Junior
0: va être ministre.
1: Oui, ben, il va être élu à partant dans Verchères. Verchères, ma chère. Donc, il y a des boomers qui vont aller dans Verchères. Et par la suite, ils vont écouter du Gilles Vigneault dans la voiture. Une quoi? Une Subaru?
0: Ouf.
1: Volvo. Mais Volvo 87.
2: Ah oui, ils vont déjà mettre la cassette. J'ai du pays.
1: Oui, la cassette. Ouais. J'aime
2: ah oui,
1: ça.
2: La cassette.
1: Volvo 87. Il l'avait acheté quand il était prof au cégep. Au cégep de Verchères, qui n'existe pas pantoute, mais c'est pas grave.
0: Aucunement.
1: Et ils vont voter pour Junior. Et Junior va passer comme une balle. Junior déjà fait des posts avec PSPP. Je suis pas en train de dire que Junior va être mauvais. Loin de là, c'est une police. Mais je vous raconte l'histoire. Donc, hier, poste, évidemment, il y a comme une surenchère. Là. Tu sais, je veux dire, à force d'être dans surenchère, on va être rendu à promettre 5000 nouvelles polices la semaine prochaine. Il faut juste arrêter à un moment donné. Tu sais, ils se sont rendus compte, LPQ, qu'ils se sont fait shifter par Duhaim, comme ils disent, pour le joueur de hockey de Toronto. Là. Duhaim. Le gars qui est pas du tout parent avec Eric en passant, là, si vous aviez des questions à cet effet-là. Et Joe Poulin, nous sommes, tu sais, le point de presse, l'avez-vous le point de presse de sa police?
0: Oui.
1: Il commence. C'était mon rêve. J'ai dit, les boys, il faut se déguiser un peu, là, côté loi et l'ordre. Là, vous êtes un parti de droite. Là, Eric commence de manière très solennelle. Le Parti conservateur est le parti. De la loi et de l'ordre. Ça voulait en dire.
2: C'était clair.
1: J'ai des guns dans le char. Si tu veux fucker le chien, figure de style. Là. Mais tu sais, c'était très ouais. Clint Eastwood que j'ai trouvé. Avec le bon procureur, Maître Poulain, juste à l'arrière de lui. Bref, surenchère, post Facebook hier de Guy Lapointe. Que dis-je? Junior. Mais Junior, ça a mal fini à la SQ et je vous dirais qu'il y en a. Moi, il y en a qui sont comportants salauds. Quand on joue avec les blondes, j'aime pas bien ça, puis Junior a pas aimé ça. Junior a sorti et sort encore avec une journaliste qui a été au 98.5, fait divers. La police sort avec une journaliste qui couvre la police. Vous me suivez?
2: Ouais.
1: La gang de Jojo a pas aimé ça. Des photos ont circulé. Des policiers ont pris en photo la voiture de la journaliste devant la résidence de Junior. La photo s'est promenée. Déjà que Jojo, elle n'aimait pas Junior. Et elle l'aimait pas d'abord parce qu'il était proche de Prud'homme qui s'est fait dégommer. Et Prud'homme qui l'avait promu quand même de manière très rapide. À l'intérieur de 2 ans, là, il y a eu comme une super promotion. Bref, Jojo tripait pas dessus. Puis déjà que Jojo avait eu un intérim, puis elle l'avait envoyé peintre au BEI. Donc, Junior, Junior, il a de la mémoire. Puis Jojo, elle le sait. Donc, Jojo a décidé de partir avant de se faire partir. C'est ça, l'histoire.
0: Est-ce que...
1: Donc, le PQ a déjà du pouvoir, alors que le PQ n'est même pas élu encore. Là. C'est, ça démontre la dynamique qui s'installe actuellement.
0: Est-ce que c'est problématique qu'un gars de la SQ, que le porte-parole de la SQ, que le directeur des communications, c'est plus que porte-parole, là.
1: Oh oui. Longtemps, il était là très longtemps.
0: Oh oui, mais est-ce que c'est problématique qu'il soit en couple avec une journaliste? Est-ce que ce serait problématique qu'un ministre soit en couple avec une journaliste? Je pense pas, là.
1: Si c'est déjà arrivé, la réponse est oui. Hey, arrête de parler de Bonnardel.
0: Oui, Bonnardel, c'est arrivé. C'est arrivé avec Bonnardel. Il était ministre à l'époque?
1: Bonnie, oui.
0: OK.
1: Le bon Bonnie. Oui,
0: je pensais pas qu'il était ministre à l'époque de... parce qu'il était ministre caquiste, c'était à l'époque de l'ADQ qui était avec... avec
1: oh non, non, non, non.
0: Ah, ouais.
1: Non, non, non, non. Là, parce tu que, me poses la question, j'ai pas de problème.
0: Parce qu'il
1: avec
0: était
1: ça.
0: Élu en 2018, là, comme ouais. ministre, ben, comme au pouvoir.
1: Mais, il était ministre, il avait une responsabilité, mais moi, je vois pas de problème avec ça. D'ailleurs, on avait posé une question à Legault à cet effet-là, puis Legault avait dit... ça, il avait parlé de Geneviève Guilbeault et d'un autre ministre, là, mais il avait dit je contrôle pas les relations amoureuses. Moi, je pense pas que ça. Il faut que tu aies confiance en ton staff à un moment
0: ben oui,
1: donné.
0: Je pense que oui.
1: Tu sais, c'est comme. Et ça, tu sais, vraiment jamais vu. Je vais te donner l'exemple. Un animateur de radio de telle station qui sort avec quelqu'un d'une station concurrente. Tu sais, l'amour est plus fort que la police, dit le dicton. Mm-hmm. À un moment donné. Il faut que tu fasses confiance en ton staff. C'est pas parce que tu tombes en amour que tu vas donner des enveloppes brunes, que tu vas... Ben tu sais, supposons qu'un animateur ici sort avec quelqu'un, mettons, du 93 ou du week-end. C'est... Penses-tu vraiment qu'on va faire un meeting là-dessus pour inspecter, puis faire un test pipi, puis faire un polygraphe à tous les jours? T'as-tu envoyé plan de vente? T'as-tu mis des micros pour... Tu sais, il faut que tu fasses confiance, moi, je pense. Honnêtement, si vous voulez mon avis là-dessus, ça créait pas de buzz, mais il était quand même dans la direction. Puis ça faisait grincer des dents, là. T'sais, puis Jojo, elle l'a dégommé. Puis si vous lisez les articles d'archives qui existent à cet effet-là, puis Isabelle Richet a fait des reportages aussi là-dessus, puis il y a plein de monde. Robida, le journaliste Robida à Radio-Canada, fait des reportages là-dessus. Il l'a pas trouvé drôle, OK? Junior l'a pas trouvé drôle. Et c'est clair que Jojo s'en allait. Mais là, il y a une caricature qui m'a été envoyée, là. La gruyée qui vient dégommer Jojo, là. Mais mettons parachute, là, tu sais. On va prendre le parachute à la place, là. C'est sûr qu'elle aurait tombé en bas de l'avion en parachute, là. Un beau parachute doré, vous avouerez, quand même 40 ans de métier, là. 40 ans de métier dans la fonction publique, d'après moi, tu t'en vas pas à l'Aube-Rivière, là. Donc Jojo fait pas pitié, là, pour les gens qui... Pour les gens qui se posaient des questions. Tu disais quoi, Dan? T'es en train de chercher quoi, des trucs?
0: Des
1: photos de mariage avec la journaliste?
0: Non. La journaliste, je sais c'est qui, là.
1: Pas celle dont vous pensez, en passant. Je sais que les gens flashent sur une certaine journaliste, là. C'est pas elle du tout, là. Elle n'est pas très connue. Elle n'est pas dans les discussions actuellement, là. Au Québec. Quelqu'un que vous voyez très rarement, là.
0: Ben, t'as Cube Radio.
1: Tant qu'elle l'identifie, on va se dire. Non, mais moi, je veux pas l'identifier.
0: C'est parce que c'est hyper public, là. Je veux dire, c'est.
1: Ouais,
0: c'est...
1: mais je veux pas l'identifier. Il y a des médias qui ont choisi, Dan, de pas l'identifier parce que c'est toujours bien. Elle a toujours bien le droit de sortir avec qui elle veut.
0: C'est pas elle que je cherche. Je cherche le nom de... Mm-hmm. Peu importe.
1: Le nom de. Celui qui joue avec Guy Lapointe?
0: Non.
1: On parle du Canadien.
2: Il cherche.
1: Ouais, je suis curieux. Oh oui. Je peux t'aider si tu veux. on est deux autour de la table. Nick est pas pire aussi, il est sobre à matin.
2: C'est rare. Hey,
0: le cerveau fonctionne pas à matin, là. OK.
1: OK, ça marche. Donc, il y a ce volet-là. Et l'autre volet, là, il y a des gens qui envoient des noms. C'est pas elle. On va. Tout ça pour vous dire que. Le PQ commence à gouverner. C'est ça mon propos, puis je vais l'aborder avec Buck tantôt, Buck Côté. Le PQ gouverne déjà. On va juste mettre ça au clair, là, s'il vous plaît. Là. Le PQ est déjà en contrôle. D'ailleurs, si vous avez remarqué, il n'y a plus personne qui parle de cri-cri. Là.
2: Oh, c'est fini,
1: plus
2: ça.
1: Personne ne parle de Christine Fréchette. Elle est seule avec sa solitude. Les journalistes qui suivent Fréchette, là, ils se pognent le beigne, là. Tu sais,
2: elle n'a plus rien à dire.
1: Elle n'a plus rien à dire. Ouais. Elle le sait. Ils ont vu les chiffres. Ils savent. Et à quelque part, puis je vais peut-être élaborer plus dans le retour avec ça, parce que ça va porter vraiment juste là-dessus, là, la politique. Là. Mais là, on va faire l'autopsie à un moment donné de la CAQ quand la CAQ va être morte. Là, on n'en est pas à l'autopsie encore. Là, fait que le coroner fera sa job. Mais la CAQ, on se souviendra que ça n'aura jamais été un parti politique. La CAQ n'a jamais été un parti politique. Qu'est-ce qu'un parti politique? C'est un assemblage de gens qui sont réunis autour d'un cœur d'idées, si vous voulez. Un assemblage d'idées et de valeurs. Ces gens-là militent, ces gens-là moussent des idées, ces gens-là agglomèrent des gens et dans des communautés pour éventuellement prendre le pouvoir et légiférer en fonction de leurs valeurs.
0: Et surtout, ces gens-là restent même en cas de désaccord.
1: En cas de désaccord à l'intérieur de la famille.
0: À l'intérieur de la famille.
1: Oui, parce que les valeurs les unissent.
0: C'est
1: les valeurs comme le PQ, par exemple, la souveraineté.
0: Exactement.
1: Par exemple.
0: Jean Charest, pas Pierre Poilievre, mais il a voté conservateur pareil. Il fait partie de la famille conservatrice. Ouais,
1: c'est bien dit. Dans le cas de Reyes, par contre, je ne passerai pas l'analogie
0: aussi loin. Moi non plus, je n'irai pas jusque-là.
1: Alors, la CAQ, c'était quoi? La CAQ, c'est l'effondrement de l'ours polaire et quasiment la faillite du PQ. Il y a du monde qui a enterré le PQ. Le PQ, là, au plus bas, je ne sais pas combien ça tirait. Je pense que ça tirait à 10-12% à un moment donné. Là. Donc, la faillite du PQ, Jacques et Louis complètement perdus avec la photo de René Lévesque dans le salon. Tu sais, dans le temps, c'était le fun, On se cherche un magasin ou magasiné. Ah! Regarde, Legault, on l'aimait, lui, quand il était péquiste. Ah, il s'est reparti un nouveau magasin, hein? Puis, ouais, ça bande mou, pas pire, hein? Ouais, c'est sûr que c'est pas... C'est affenaf, là, tu sais, la souveraineté, pas vraiment, mais encore. C'est bleu, en tout cas, il y a un panier bleu. C'est québécois, c'est ce qu'ils disent. Puis, on va l'essayer. Puis, il y a des fédéralistes déçus également qui trouvaient que le Parti libéral avait été corrompu. Ça, c'est dans le temps de Jean Charest, l'histoire de la construction, puis tout ça. Tu sais, il y a comme... l'histoire de comment il s'appelait le gars des garderies. Là. En tout cas, il y a eu quand même deux, trois ministres. Thomassy. Il y a eu quand même des histoires qui ont fait en sorte que ouais, non, je suis pas sûr de voter libéral cette fois-là. Puis l'ours polaire, il s'est planté. Puis là, les médias, ils arrêtent pas de répéter le mot en A. Hein, le mot en A, c'est austérité. Hein, le mot en A. Puis moi, j'ai besoin de mon chèque pour vivre et tout ça. Donc, ça a été ça. La CAQ a été un parking. Et là, c'est la fin du parking. Because Saint-Polo devant l'Éternel semble plaire à Jacques et Louise. Et vous avez le Parti libéral qui, que vous le vouliez ou non, semble être dans une certaine remontée, une certaine vigueur nouvelle avec le pharmacien. Donc, puis vous avez une collection de menteries et d'échecs qui font en sorte que, ouais, finalement, ça goûte surette, hein, la CAQ. Ben, qui mange la marde, je m'en retourne aux allégeances anciennes. Fait que c'est ça, la CAQ. La CAQ, ça n'a jamais été un parti. Ça n'a jamais été un parti. Quelqu'un qui est caquiste, c'est quelqu'un qui est perdu. Et là, on s'en rend compte, alors que ça serait un parti. C'est quand même inusité, puis on ne verra pas ça souvent dans nos vies, mais c'est un parti qui va mourir.
0: Puis c'est un parti qui s'est...
1: C'est rare. Moi, je ne me souviens pas de la mort de l'Union nationale. On me rapporte ça, là. Mais ce parti-là va mourir.
0: Ben, il va mourir, oui et non, parce que le Parti conservateur est déjà mort au Québec, puis il a réussi à renaître de ses cendres. C'était pas le même parti, vous allez me dire, mais quand même...
1: Conservateur, c'est très marqué comme valeur, toutefois. C'est la liberté individuelle.
0: Ben, oui, non, mais tu comprends ce que je veux dire. Là, on a déjà annoncé la mort du Parti conservateur au Québec.
1: Et puis, des années 30.
0: Oui, exactement. Et puis, finalement,
1: dans le temps qu'on mettait des bottes aux genoux, là.
0: Je me souviens pas du premier nom du Parti conservateur. Parce qu'à un moment donné, c'est Adrien Pouliot qui avait changé le nom. 2006, 2007, 2008,
1: à
0: peu près. Mais avant, je me souviens pas c'est quoi le nom du parti. Puis la CAQ, ça part de l'ADQ, qui ça est un parti politique. Mais les ADQistes sont plus là. Les ADQistes...
1: C'est très important.
0: En fait, la plateforme ADQiste de 2003, c'est celle qui a fait énormément jaser parce que c'est là que l'ADQ est devenu vraiment un parti hyper crédible. C'est pratiquement du copier-coller sur la plateforme qu'on a actuellement du Parti conservateur.
1: Absolument. C'est l'ADQ 2.0.
0: Voilà.
1: L'ADQ qui a été digéré supposément par les legoïstes, bon, c'est-à-dire Deltel, qui donne la main à Legault. Le Legault n'a jamais aimé Québec. Donald l'aurait dit 15 fois ici mm-hmm. en onde. Il n'a jamais aimé la droite de Québec. La CAQ n'a jamais été de droite. La CAQ n'a jamais été de droite. Si vous avez pensé ça, vous avez été intoxiqué. Donc, c'est le retour au naturel et c'est la renaissance de l'ADQ. C'est un bon texte ce matin de Martineau, je dois dire. Puis ça vient concorder un peu avec ce que Joanne disait hier. Je vais vous faire entendre Joanne. Joanne Émotive, c'est dans quelle banque ça, mon cher?
2: Open 2.
1: Ouais. Je vais faire entendre Joanne très émotive hier.
0: C'était bon, Joanne, hier.
1: Ben oui, toujours bon. On écoute.
3: Que j'ai sous-estimé, en fait, la résilience d'Éric Duhaime. Sa résolution à mener ce projet-là de réforme du modèle québécois, sur lequel on travaille depuis 20 ans, mais il a Éric, tu as admirablement bien mené ta barque. J'en parle, puis je suis émue. Tu as toute mon admiration. Tu as été full focus. Tu es allé chercher des candidats de grande, grande valeur. T'as appris des leçons de 2022. Tu seras un redoutable chien de garde pour les contribuables à l'Assemblée nationale. Je te remercie parce que là, j'ai espoir de voir de mon vivant un avenir meilleur pour les jeunes. C'est bête de même.
1: Ouais, c'est vrai, ça vient de chercher pour vrai. Hein?
3: Wow. Oui, mais oui.
1: C'était long. Joanne, c'est extraordinaire. Et je pense que Martineau, qui était quand même au mariage de Joanne, tout comme moi. Richard a beaucoup, toujours beaucoup aimé Joanne. Et il en parle ce matin. Tu sais, ce sont toutes un peu superficielles là, comme analyse. Mais c'est quand même on est dans la vérité. Là. Son documentaire qui avait été blasté par la clique à l'époque, on s'en souvient, L'illusion tranquille. Mais c'est un documentaire qui est une projection sur l'avenir, et l'avenir, on est en train de le vivre actuellement. C'est-à-dire, on va frapper un mur. S'il y avait des entrevues avec, entre autres, Duclos, ça, c'était un peu spécial. Mais il y avait d'autres bonnes entrevues, là, où on illustrait ce qu'on est en train de vivre actuellement. Le Québec frappe un mur. Faut faire des choix. Faut dégraisser l'État. Ça prend plus de liberté. Donc, on est en train de vivre l'illusion tranquille, ni plus ni moins. Et, il faut mettre des mots là-dessus. Puis, moi, je pense que ce qu'on vit actuellement, c'est la métastase du modèle québécois. Pourquoi, puis on aura le temps d'analyser, de suranalyser là, la bonne performance du PCQ, parce qu'il faut sortir le vote, Dan, tu l'as dit si
2: bien. Ah ouais, c'est le défi.
1: Là, c'est juste des maudits sondages qu'on a, il faut voter. On verra, il y a combien de députés. Il y en aura au moins un ou deux. Mais ça peut aller jusqu'à 22, nous a dit Philippe Giffournier hier. C'est que dans chaque famille québécoise, désormais, ce qui n'était pas le cas, je pense, durant l'illusion tranquille, et là, je pense qu'on le vit, dans chaque famille québécoise élargie, là, j'implique les cousins, les cousines, mon oncle, ma tante, l'État québécois crée des dommages. L'État québécois endommage. Je vous donne des exemples. La nièce qui est enceinte n'a pas de garderie. N'entendez parler, là. Ah, les crives de garderie. Dans une autre famille, mais c'est grand-maman Yolande. Elle n'a pas de place en CHSLD. Elle a payé les taxes toute sa vie. Toute sa vie. Elle a travaillé aux Zellers. Elle a travaillé au Kmart. Elle a travaillé au Tic Géant. Elle avait des ampoules aux pieds. Elle était debout quasiment 16 heures par jour. Elle n'a pas de place. Elle a payé des impôts toute sa vie. Dans une autre famille, tiens, il y a quelqu'un qui cherche un médecin. Il y a un problème à la gorge, je ne sais pas trop quoi. Il commence à avoir une bosse. En tout cas, il a payé des impôts toute sa vie, lui-ci. Je ne sais pas comment il s'appelle, ce gars-là, mais il n'y a pas de médecin.
0: René.
1: Donc, dans chaque famille québécoise, l'État crée des dommages. Et c'est pour ça que cette métastase-là fait en sorte que le discours d'Éric, et c'est la chronique de Martineau ce matin, le discours d'Éric est décontaminé, si vous voulez. Appelez ça comme vous voulez, là, il est plus perçu. Oui, oui, le Journal de Québec force beaucoup, beaucoup, beaucoup là, à le dépeindre comme étant un wacko, là. Mais c'est pas vrai, on les croit pas, on le sait. Ce qu'Éric illustre, C'est ce que Joanne illustrait il y a 20 ans. Et on le vit chacun dans nos familles.
2: Puis moi, je suis encouragé parce que tu parles des maisons, mais il y a des appartements aussi où on entend des jeunes dire « Hey, moi, là, à un moment donné, je veux être capable de m'acheter une maison. » Puis ce discours-là...
1: Ça crée des dommages, moi, le Québec.
2: Ah, ben, c'est ça. Maison, puis je l'entends autour de moi, beaucoup de jeunes. Puis moi, je suis confiant. Je suis confiant du vote des jeunes.
1: Ouais.
2: Ils sont très interpellés.
1: Il y a beaucoup se déplacer, Nick. Là.
2: Je comprends. Mais je suis confiant. Je pense
1: les
2: qu'ils
1: jeunes,
2: sont...
1: Les jeunes sont très bons pour se trouver des raisons pour se poigner le cul. S'il y a des kids qui se trouvent des raisons pour pas vider le lave-vaisselle, il y a des kids qui vont se trouver des raisons pour pas mettre le boîtier.
2: Moi, je suis confiant, je les entends. Puis,
4: les mouilles, l'école.
2: Ils vont. Oui, oui.
1: Ouais, mais ils tiennent pas ça pour acquis.
2: Non, je comprends.
1: T'sais, mais faut que le parti soit organisé.
2: Ah, oh, t'as raison.
0: Puis je sais pas si vous avez entendu Eric hier, puis c'est un peu l'information que j'avais aussi. Le problème, quand tu fais tâche d'angle comme ça à la dernière semaine, c'est de trouver du monde pour aller chercher ce vote-là ailleurs.
1: C'est
0: là.
1: Ça.
0: T'sais, ouais. Dans le coin de Drummondville, le PCQ n'a pas les ressources pour faire sortir, exactement, pour faire sortir le vote. Donc, c'est là que tu espères que le monde va partir puis ils vont sortir. Puis moi, je vois beaucoup, tu sais, quand tu dis on frappe le mur aujourd'hui, moi, je fais beaucoup le parallèle entre le Parti conservateur d'Éric Duhaime, là, c'est important, là, pour moi, dans ma comparaison, l'an zéro, c'est quand Éric Duhaime est devenu chef en 2020, versus l'ADQ. Tu sais, l'ADQ, la progression, en 94, c'était 7%, là, avec un député, Mario Dumont. 11% 98, toujours un député. En 2003, ils sont arrivés avec 18% 4 députés. Tu sais, c'est une progression pour finalement arriver. En fait, ça s'est fait sur 14 ans, sur 15 ans. Éric Duhaime a fait ça sur 6 ans. C'est non, rapide. Il y a clairement un appétit pour ces politiques-là à l'heure actuelle au Québec.
1: Oui. Bien entouré aussi. On parle beaucoup d'Éric, mais je pense qu'on... Oui, il faut y accorder de l'importance, mais je pense qu'il faut accorder de l'importance à des gens de l'ombre également. Mais ça, c'est sûr que ça vient d'Éric qui a fait son ménage. Il a mis à porte ce qu'il a estimé comme étant des indésirables. Ça a brassé. Et il s'est entouré de gens sérieux, dont des personnes que je vous ai nommées en début de semaine. Donc, des gens professionnels, des gens sérieux. Des gens qui font en sorte que... Il s'est fait poser à côté de moi pour, au lieu de me faire un high-five, me donner la main comme s'il était un vendeur d'assurance.
2: C'est devenu un politicien, Eric, là.
1: Faut que je m'habitue parce que c'est mon chum. Tu sais, je veux dire, c'est high-five avant, puis il y avait les tonalités d'animateur de radio. Écoutez Eric aujourd'hui, puis écoutez Eric il y a 4 ans, c'est pas pareil. Eric, là, j'aurais pu le lancer, c'est les Canadiens, l'Irak, le Japon, la Chine, peu importe, commentait tout. Mais il est très, très focusé, plus calme, plus politico.
2: Ouais.
1: Et oui, veston, cravate. Avant, il se présentait. En coton ouaté, mettons, il aurait mis un coton ouaté des Alouettes. Il était beaucoup plus animateur. Il l'a dit lui-même. Il a pris connaissance, il a pris charge de sa nouvelle responsabilité. Il représente, là on aura le chiffre lundi, peut-être plus mardi ou mercredi, là, le nombre exact de votes. Mais il représente au moins 500 000 de personnes. C'est donc, il ne représente pas juste Éric Duhaime et ses propres opinions. Il représente une collectivité, si vous voulez, là. Il représente un grand courant de pensée qui fait tache d'encre. On verra bien ce que ça donne de ce côté-là. Éric était d'ailleurs hier dans Charlevoix pour faire élire Caroline Simard, l'ex-députée, celle qui avait battu quand même Pauline Marois. Le son, je ne sais pas, je pense qu'il est sur soi. On va écouter au moins le début. Hein? On est loin, puis c'est un son de cellulaire, mais au moins on va voir le feeling de la salle. Là.
5: Il reste 4 dodos. On est à 4 dodos de changer de régime au Québec. Allez voir que ça change! Ouais! On a un gouvernement sortant puis il va sortir sur un moyen temps. Dans...
1: C'est bon. C'est un bon slogan, là. Ça, c'est du Éric. On a un gouvernement certain qui va sortir sur un moyen temps. Par contre, changer de régime, pourquoi?
0: Ben, c'est ça, là. On va avoir l'impression de changer de régime 15 jours.
1: Mais ça va être, je pense, un vrai changement de régime. Là, on tombe dans une... Puis, qu'est-ce que je disais au début?
0: Je le souhaite, Dom. Je le souhaite.
1: Non, mais j'ai pas fini, Dan.
0: Oui.
1: On s'en va dans une campagne référendaire qui a déjà commencé.
0: C'est ça que je veux dire.
1: Le PQ dirige déjà. Il y a comme un vacuum. D'ailleurs, ceux qui essaient de faire mousser des idées au sein du gouvernement, il y a un vide, il paraît, là, c'est... Ben, pas il paraît, ben, je veux dire, moi, je suis pas à l'intérieur, là, mais on me rapporte que, c'est juste savoir, on voit bien, le gouvernement n'existe plus. Ah oui, il y a des fonctionnaires, là, Sylvie, elle va répondre au téléphone si vous appelez au revenu, à 10h20, là.
0: Mais attends un peu.
1: Il n'y a plus personne qui prend des décisions.
0: Appelle pas à 10h45 parce que Sylvie, elle a une zigoune.
1: La pause. Ouais, la pause. Oui. La pause vapote.
2: C'est le fameux message. Votre appel est important pour nous. Veuillez patienter. Vous êtes 151e dans la ligne.
0: Ouais, c'est ça.
1: Ah, j'aime ça.
0: Sylvie a fumé une crevenée.
1: Des crevenées, Dan?
0: Oui, oui.
1: Je pensais qu'elle vapotait.
0: Non.
1: Parce que sa soeur a eu le cancer quand même. Hein?
0: Oui, je sais. Elle a essayé à vapote, là.
1: Mais elle, c'est du restock.
0: Mais elle aimait ça quand c'était à framboise. À cette heure qu'elle n'a plus le droit. Elle n'est pas assez à l'aise avec Internet.
2: Même après, quand elle revient à son bureau, elle pèse pas tout de suite sur le bouton prendre des appels sur son téléphone.
1: Non. Elle replace son coussin.
2: Ben oui.
1: Parce qu'elle a un coussin d'assise.
2: Jase avec Lise un peu.
1: L'eau chaude. Qu'est-ce que t'as amené comme lunch?
2: Ben oui.
1: Ton chum, as-tu recommencé à regarder le hockey?
2: T'as écouté Anti-Gang hier?
1: Ton chum, y a-tu tué?
2: Il est à la chasse.
1: Oui, il est à la chasse.
2: Oui, oui.
1: Ouais. Pas tué. Tué.
0: Tué. Va-tu tuer?
1: Ton chum, as-tu tué?
0: C'est une bonne phrase. Va-tu tuer parce que.
1: Là, il y a 10 minutes de manger, là.
0: Ah oui.
1: Il est payé, là.
2: Votre appel est important pour nous.
1: Ah, la machine!
2: Oui.
1: La machine est embarquée! Elle continue, la machine! Aïe, aïe, aïe, que c'est drôle. Avant, quand elle est rentrée au revenu, elle avait un cendrier sur son bureau. Mais le cendrier n'est plus là.
0: Non, il n'est plus là, malheureusement.
1: Donc, c'est un cendrier des Nordiques qu'elle avait donné à l'époque. À l'époque de la Coupe AFCO. Donc, voilà.
0: Moi, selon moi, c'est un cendrier du syndicat, là.
1: Ouais, SCFP local. D'ailleurs... D'ailleurs, question quiz ce matin. Est-ce que les journalistes du Journal de Québec sont syndiqués? On s'amuse le matin, c'est le fun. Jeudi quiz dans Montréal Live. Sont-ils syndiqués? La réponse est oui. La réponse est oui. Quel syndicat?
0: Ben, fédéral.
2: CSN, FTQ.
1: Non. Oh, que j'aime ça. Nick, c'est une bonne track.
0: Allô.
1: D'après moi, il va chanter du Bryan Adams à soir anti-péché. Somebody run to you, n'importe quoi. OK. Je vais vous parler. Tu disais ça, là, que c'est une attaque en règle du Journal de Québec.
2: Ben, moi,
1: évidemment,
2: je trouve que...
1: vous avez Karine qui lâche pas.
2: Faut une telle
1: fait pas de débat. As-tu fait un texte sur les gens de QS qui font pas de débat?
2: Non.
1: Est-ce qu'elle a fait des textes sur les gens... De la CAQ, qui font pas de débat.
2: Non.
1: Mais elle a fait un texte sur une candidate qui fait pas de débat. Oh, oh, oh. Bouhouhou! Ça, c'est mon nouveau cri de ralliement. 2026-2027, bouhouhou! On pleure!
2: Sur Mme Biron, hein, la Chaudière, quand Dominique Dumas disait...
1: C'est sa grande chum.
2: Ils ont fait un débat, c'était au cégep de Lévis. C'est pas elle qui est qui encore la ministre de l'enseignement supérieur, elle était même pas là. Allô?
1: Bouh! Mais c'est Dumas qu'il faut assassiner politiquement. Là, on mélange les affaires matin. C'est quoi, chemtrail? Il est anti-trans. Ouais.
2: Anti-trans! Anti-trans!
1: Anti-trans!
2: Ça sort d'où, ça?
1: Quiconque pense ça est foncièrement fucké entre les deux oreilles. Puis je vais vous raconter de l'interne. On a eu deux personnes trans chroniqueuses ici. Vous en souvenez? Nick, t'étais pas avec nous autres. Dan, t'étais là, évidemment, t'es avec moi depuis 10 ans. T'en souviens?
0: Oui, je m'en souviens très
1: bien.
0: Ta
1: première, ça a été qui?
0: Ben, ça a été, ben, je me souviens plus si ça a été Michel Blanc.
1: J'ai rencontré sur le plateau. On y parle d'ailleurs demain. Sur l'intelligence artificielle, entre autres. Ça va être excellent. J'ai parlé à Michel cette semaine, ça va être vraiment bon. L'autre, c'est qui?
0: Béatrice.
1: Ah! C'est une personne trans?
0: Béatrice Robichaud.
1: Ouais.
0: Oui, c'est une personne trans. C'est une personne trans que...
1: Continue, c'est bon.
0: Ben, c'est une personne trans qui était dans l'entourage de Dom Dumas. Parce qu'ils ont été à l'école ensemble.
1: Donc, Dom Dumas l'a amené à Radio X dans Mort et Live.
0: Oui, c'est ça.
1: Ben, moi, je te crois pas.
0: Ben, c'est ce qui s'est passé, Dom.
1: Ben, je te crois pas.
2: Ben, c'est écrit dans le journal.
1: C'est là! J'ai ça, quand le monde...
2: C'est écrit dans le journal. Si c'est écrit dans le journal, ça doit être vrai.
1: Exact, Nick. Exact, Nick! Très bon nom de Ben.
0: Exact, Nick? Ben oui.
1: Retenez ça.
0: Ah oui.
1: Un Ben de l'Islande.
0: Ah oui. Et l'album éponyme, hein?
1: Ouais, un album noir, à grandeur.
2: C'est noir.
1: Donc, mais c'est ça, l'histoire. Il est anti-trans, alors que c'est Doom qui prends le téléphone, m'appelle. Serais-tu intéressé à avoir une autre personne trans comme chroniqueuse? Oui. Moi, les identités, je m'accroche pas à ça. Ça ne m'intéresse pas. Je l'ai déjà dit, je le répète, ça ne m'intéresse pas. Noir, asiatique, handicapé, pas handicapé, au 2, au 3, au 4. Je m'en balance comme l'an 40.
0: Au 4, quand même.
1: Première question que j'ai dit à Doom Dumas, es-tu bonne?
0: Et elle l'était.
1: Hein? Puis j'ai rencontré Béatrice, elle m'a fait visiter l'usine. Ils sont quand même propriétaires de Pantera. Non, pas le band, bien entendu. Les dents, osez montrer vos dents. Pantera, qui sont c'est comme des prothèses buccales. Ils travaillent avec des dentistes de partout dans le monde. C'est fait avec l'intelligence artificielle, l'imprimante 3D. C'est hallucinant, là, ce business-là.
2: Ben oui,
1: coin, Chauveau et Henri IV.
0: Dans le nouveau parc industriel Chauveau.
1: Simons.
0: Côté de l'entrepôt Simons.
1: C'est ça. Donc, vous voyez bien que les médias vous bullshit avec des menteries. Vous vous faites bombarder de mensonges matin, midi, soir. Et après ça, ça viendra broyer. On n'est pas lu, on n'est pas cliqué. Yeah, ils nous font plus confiance. Mais c'est GAFAM. Puis on répète ça. C'est GAFAM, c'est GAFAM, c'est GAFAM, c'est GAFAM. Ça prend des subventions. C'est la faute d'Amazon. C'est GAFAM, c'est Google, c'est les Américains. On va vous dire une chose, vous n'êtes pas bon. C'est ça, la raison. Vous n'êtes pas bon. Mais là, je ne suis pas en train de vous dire de prendre pour le PCQ. Vous prenez pour personne, mais vous exposez la réalité telle qu'elle est et surtout, vous cessez de diffamer, d'inventer, de mentir. Donc, ma question à l'origine était l'affiliation syndicale Journal de Québec. Section locale SCFP 1450. Affilié à?
2: FTQ.
1: FTQ, qui dirige la FTQ?
2: Magali Picard.
1: Ah, la grande amie d'Éric, hein?
2: De moins.
1: C'est l'ennemi juré d'Éric, OK. Donc, des journalistes syndiqués à la solde de Magali Picard qui s'en prennent à la troupe d'Éric Duhaime. Oh, ma chère, je suis tellement surpris. Ah, je tombe en bas de ma chaise, c'est effrayant. Je ne suis pas en train de vous dire que Magali donne des commandes. Elle ne donne pas de commandes. C'est pas comme ça que ça marche. Mais ils sont dans la gang qui sont contre Éric Duhaime. Et je vais vous dire que ça va brasser tantôt. Là. Hey, ça va brasser tantôt pour vrai. On est dans une période de rupture et de conflit. Je vous le dis, là. Si vous avez vu Apocalypse Now Redux, qui dure 40 minutes de plus, Dan, quoi qu'il y ait un cinéphile devant l'éternel, 30-40 minutes de plus.
0: Je sais pas, ça a toujours été...
1: Mais là, ça va être politique. Québécoise, Redux. C'est, je vous le dis, là, 2027, attachez vos tucs. Et je l'exprime de cette manière-là sur le Facebook de Mort et Live. Carney, à cause de sa clientèle, est condamné à pas s'entendre avec Trump.
0: Ouais, c'était bon, ce post-là.
2: Oui, très bon.
1: Pour sa clientèle, PSPP est condamné à ne pas s'entendre avec Carney. Il donnera jamais à main, Carney. Je ne sais pas. Si vous avez rêvé ça, vous avez mangé trop de pizza. c'est un rêve. Là. Ça n'arrivera pas. Là. Il commence à mettre la merde concernant le roi. Et ça, vous quoi? J'adore ça. J'aime ça. Éric ne peut pas le dire demain, parce que c'est son adversaire. Mais j'ai posé la question à Éric. Puis là, Éric... Il a comme fait son politicien. Oui, mais là, on va baisser le budget, mais il faudra voir que... Dans le fond, je sais qu'il n'est pas monarchiste, Éric. Il n'y a personne qui est monarchiste. Y a-t-il quelqu'un de monarchiste à Québec? Ça n'existe pas.
0: Louis Garneau.
1: Ah oui? Mm. Merci pour la réponse. Fin de la discussion.
0: Ah oui.
1: Duhaime est condamné à ne pas s'entendre avec Marchand. C'est impossible. L'équipe d'opposition à Marchand sera désormais formée par le tandem Duhaime-Lachance.
2: Ben oui.
1: Bouhou! Le triangle des Bermudes avec Radio X avec ça. Il y a des chroniqueuses qui vont s'amuser pendant 3-4 ans. On vient d'alimenter
2: l'antéchrist.
1: Les chroniqueuses.
2: Hein? L'antéchrist.
1: L'antéchrist, triangle des Bermudes.
2: Ça y est.
1: Et Ruba est condamné à ne pas s'entendre avec PSPP parce que les deux se détestent. Puis c'est pas vraiment la souveraineté que QS veut, si vous voulez mon avis. Ils veulent se séparer du capitalisme. C'est pas mal ça, là. Donc, on s'en va vers quelque chose de vraiment, vraiment, vraiment intéressant pour les gens qui sont des politiques buffs, des gens qui en mangent la politique. Mais force est de constater quand même qu'on s'en va vers un camp d'entraînement indépendantiste où ils vont faire une succession de brisures. T'sais, Paulo, juste pour venir là-dessus, Paulo Journet matin, il nous sort qu'il y aura un ministère de l'indépendance. Le ministère des Affaires intergouvernementales devient le ministre de l'indépendance. C'est assez clair. Mais c'est pourquoi? J'aime ça. C'est pas que je veux qu'on fasse ça. C'est que j'aime la clarté, c'est ça que je veux vous dire. Y a-tu midi et quart? Oui, il est midi et quart. Dis-moi-les.
4: En 2024, il y a un sondage du gouvernement du Québec qui disait qu'il y avait à peu près 30% des Québécois qui avaient au moins une question pour être totalement à l'aise avec les trans. Tu sais, genre les salles de bain, les mineurs. Tu sais, il y a 30% de la population qui avait quand même 2-3 questionnements à avoir par rapport à la communauté trans puis à la genre de woke. Ces gens-là sont conservateurs, là. Tu sais, quand tu fais ce genre de reportage-là, en fait, il y a personne qui vote pour les conservateurs qui vont changer d'idée parce que tu as fait ce reportage-là.
1: Ah, il y a personne. C'est l'équivalent de quelqu'un qui soigne dans le beurre.
4: En fait, tu fais même leur dire où aller voter, là.
1: Non, c'est minable comme comportement, mais que veux-tu? C'est ça qu'on vit. Voilà, la monarchie. Mylène, ce matin dans la presse, elle a fait un entrevue avec un prof d'université. Lawrence David qui dit « On est en train de créer ici du côté du Parti québécois une crise constitutionnelle de toutes pièces. » Hein? Really? Mais oui. Mais oui.
2: Mais oui.
1: Mais oui, c'est ça qu'ils veulent, les amis. Mais c'est ça! C'est ça que vous avez choisi. Et là, j'ai très hâte d'entrer dans la tête de Jacques et Louise. Ah, je peux pas. Jacques et Louise seront confondus du quel beau du, comme disait le capitaine Bonhomme. Jacques et Louise, surtout dans le Kakistan, qui va devenir le Pikistan. Ils sont mêlés rares. Hein? Carney, il y a une photo dans le salon. Carney nous protège contre le gros jaune orange. Il l'avait dit, il a un grand coup de coude, on va y arriver avec des ententes, puis j'ai fait confiance. Puis j'ai dit, ah, pioche, le Bloc québécois. Ça faisait 20 ans que je votais pour eux autres. Ça donne rien. Les maudits bloquistes en marde. Moi, je suis fédéraliste. Mon homme, c'est Carney. Les mêmes Jacques et Louise, lundi, vont partir en Volvo 87 aller voter pour Saint-Polo de la Plamondon. Oh, oh, oh, oh, oh, oh. Les mêmes, là. Mais Polo, il va faire des mises en échec à Carney à tous les jours. Puis, savez-vous quoi? Ça va être un cabinet de caribou. Levez vos mains dans la salle, ceux qui sont caribous. Là, ça lève toutes les mains. Non, non. Il va avoir un test d'urine. Il va avoir un test d'ADN. C'est juste des caribous pur jus qui vont être dans le conseil. Je vous le dis. En termes de radio, là, ça va être du fun. Pourquoi? Parce que Duhem va être au bout de sa chaîne. Avec sa gang. Avec peut-être la X-Line, peut-être. Avec Duhem. Oui.
4: Joe Poulin. Avec sa ligne de porte-parole.
2: Renaud Labrec.
1: Ah non, c'est une ligne offensive.
2: Oui, c'est une ligne offensive, ah, let's go.
4: Son 4.
1: C'est une ligne offensive en avant. Maïté.
2: Oui.
1: Je la nommerais comme étant, quoi, leader du gouvernement.
4: Ouais, je pense que leader...
1: Maïté, qui est très bonne en passant. Est-ce que tu as sorti Maïté? Oui. Ah oui. Avez-vous entendu Maïté à Marie-Lou?
2: Ah, c'était bon.
1: Notre chère Marie-Lou. Maïté Blanchette! Qu'est-ce que vous avez à dire d'Éric Duhem? Et tout ça, elle s'est très bien débrouillée. Elle sera le bras droit d'Éric devant le troupeau de caribous. On écoute.
6: Quelle devrait être la plus grande qualité d'un politicien, d'une politicienne? Moi, je vous dirais le courage. Vous êtes d'accord avec Georges Bercier?
7: Bon, bravo, bravo.
8: Trois fois. Mais...
6: Quelle lecture devrait être obligatoire à l'école?
8: Ah, et là, j'hésitais entre deux. Puis j'ai envie de vous dire, là, oui. Je vais être chauvin, l'État contre les jeunes d'Éric Duhem, parce que c'est une bonne lecture. Et très d'actualité aujourd'hui, malgré que ça fait plusieurs années que c'est
6: content.
8: Mais ça, oui, mais...
6: D'après moi, il va vous appeler, là, puis...
8: J'ai sur ma table de chevet l'audace d'agir.
6: Oui.
8: Fait que là, moi, Catherine Fournier, je la connais. Jeune mairesse. Moi, j'étais mairesse à l'époque où elle voulait se présenter. Bon, ceci étant dit, je pense aussi que les jeunes devraient s'intéresser à la sphère politique plus tôt dans leur vie.
6: Vous avez parfaitement raison. C'est quoi le pouvoir pour vous en trois mots? Vous avez trois mots.
8: Engagement, respect, action. C'est drôle, hein? Mais j'ai envie de dire engagement parce que ça prend de l'engagement pour être là. Faut vouloir et être convaincu.
6: Oui, ça prend beaucoup de sacrifices.
8: Faut respecter nos convictions et ce pourquoi on est là et aussi agir pour les citoyens.
1: Maïté extraordinaire.
2: J'ai pas compris pourquoi ils trouvaient ça tant drôle là, qu'elles disent ces trois mots-là.
1: drôle parce que c'est ça crée un genre de malaise. Eux se regardent, pensaient faire un dîner de cons et ils se rendent compte finalement qu'ils se sont auto-dînés de conisés. Et là, confondu tout le monde sur le plateau. Tu sais, ça ricanait. Elle a nommé un livre de Duhem. Oh, boum! Elle nomme le livre La mairesse de Longueuil.
0: Ah. Tout.
1: Féministe, ancienne péquiste. Oh!
2: Allô?
1: Oh! Le Walkeroni est fucké, là. Oh, le Walkeroni, c'est pas la bonne recette. Il y a quelqu'un qui a fucké la recette du Walkeroni autour de la table. Ça goûte mauvais. Non, ça goûte bon. C'est quelqu'un de brillant, d'intelligent que vous allez gagner à connaître. Arrêtez de diaboliser ce qui est un conservateur, comme le Journal de Québec le fait ce matin, de manière totalement minable. Minable. Mettez-vous à job, les boys, les filles. OK? Arrêtez de tenter de faire plaisir à Magali Picard. Hein, regarde, Magali, ce que j'ai écrit. T'es-tu contente? Non, non. Ça arrive pas, là. Arrêtez ça. Vous êtes plate. Vous êtes plate. C'est plate de même. Donc, j'ai hâte de voir Jacques et Louise. Vraiment, ils ont un rendez-vous, eux autres, avec leur spécialiste en émotion ou en santé mentale. Ils ont la carte du Bloc. Ils ont voté Carney. Ils ont la carte du PQ. Non, fais-toi une idée. Mais je le sais que c'était comme ça dans le temps de Trudeau. C'est spécial. On est des animaux rares au Québec. Là.
2: Influençables.
1: Les mêmes votaient Lévesque et Trudeau massivement. Les deux balayaient le Québec, surtout Trudeau, au plan fédéral. Trudeau balayait le Québec à la grandeur. Ça veut dire qu'il y avait des péquistes qui votaient pour Trudeau.
0: Ben oui. Ben Jean Chrétien a beurré le Québec à l'époque de Jacques Parizeau. Justin Trudeau à l'époque de Pauline Marois. Oui. Quand on met le PQ au pouvoir, on vote libéral au fédéral. C'est. On est bêtes de même.
1: Bêtes de même. Alors voilà pour ce qui est de ça. Puis je veux finir. Tu l'as-tu le japonais des White Sox?
0: Non, je sais pas le japonais des White Sox.
1: OK, laisse-moi aller à la fin. Je m'en veux faire entendre Mario Pelchon. On ne l'a pas fait entendre ici. Et je trouve ça tellement plate. Parce que Mario Pelchon, il vit quelque chose vraiment à l'image du modèle québécois. C'est complètement stupide, cette histoire-là, pour vrai. Là.
2: Bureaucratie trop lourde.
1: C'est vraiment, dans cette histoire-là, là, c'est tout ce qu'on déplore du modèle québécois. Le gars fait du vin, il va faire des shows.
2: Mais non, il va pas faire ça.
1: Agriculture. L'agricole. Ouais, mais le gars respecte toutes les normes de salubrité, de production. C'est un vignoble professionnel. Et le gars a le goût de chanter ses chansons et de vendre des étiquettes.
2: Ben non, ah, voyons, Morette, t'es donc ben cave. Tu comprends pas que c'est pas une salle de spectacle.
1: C'est l'abrutissement dans un verre de vino. C'est tout ce qui... Ah, parlant de vino, j'ai oublié Christian Bégin.
2: Ah oui, lui... Ben, écoute-tu,
0: Christian Bégin? Ben, lui, je l'avais, mais c'est pas grave.
1: Je te laisse, Dan. Voici Mario Pelchat, mesdames, messieurs.
7: On contrevenait en rien à l'agriculture. Au contraire, on a 60 000 vignes de plantées. Je pense qu'on a prouvé qu'on était de vrais agriculteurs. Et ce modèle d'affaires-là, ben, il nous fait mal. Là. Depuis 3 ans, on perd des revenus. C'était ça, notre modèle d'affaires.
9: Mais le fait que M. Duhem soit le seul chef qui soit venu, qui a répondu à votre invitation, ça dit quoi sur les autres?
7: Ben, d'autres ont mentionné qu'il ferait des modifications aussi aux règlements, à la bureaucratie. J'espère qu'ils vont le faire. On ne sait pas encore qui va entrer. On le saura le 5 octobre, le 6 octobre. Nous, on espère en tout cas que c'est pas juste pour nous, puis M. Duhem l'a dit. Moi, je parle au nom de plein d'agriculteurs qui vivent cette situation-là depuis plusieurs années. J'en connais même personnellement qui ont fermé, qui ont abdiqué, qui ont été obligés de vendre, qui se sont découragés. C'est pas normal.
9: Mais sentez-vous que M. Duhem apporte une voix qui n'est pas présente en ce moment à l'Assemblée nationale?
7: C'est clair.
9: C'est-à-dire?
7: C'est le seul qui parle de cette manière-là et qui est aussi concret dans ce qu'il tend à faire.
9: Ça vous plaît?
7: Ben, bien sûr.
1: Ça, je sais pas qui parle, là. Puis je sais qu'il y a 4 ans, ça a créé tout un tollé parce que j'ai dit qu'il y avait une journaliste qui a posé des questions niaiseuses, là. Mais je vais leur dire, je sais pas c'est qui elle, là. Mais c'est des questions niaiseuses, là. Ça vous plaît? Oui, il est en train de te le dire, fille. Ça vous plaît, ça? C'est comme si j'avais demandé à Eric, hein, est-ce que ça te plaît de voir des gens voter conservateur? Tu sais, je veux dire. Tu sais, je vais aller au McDo, je vais faire un Vox Pop. Ça vous plaît, ça, le Big Mac que vous êtes en train de manger?
0: T'es là aujourd'hui avec ton gilet Yankees. Donc. Ça te plaît que les Yankees aient éliminé les Red Sox?
1: Mettons! Puis je te l'avais dit, Dan Gravel, devant l'Éternel.
0: Je te l'avais dit.
1: Ils se relèveront pas de ça. Les Red Sox. On va garder ça pour tes sports tantôt. Mais je veux quand même faire une petite extra, version japonaise. Hein? Pourquoi pas? Murakami, joueur japonais des White Sox. Ils ont gagné. Mm-hmm. Il s'est saoulé.
10: What are you feeling right now?
11: 100!
10: 100, not 1,000 this time?
11: Yeah, 100! Oh! Yeah, he's drunk! He's drunk! But he's drunk! Yeah.
1: Tony,
10: you didn't need
1: him.
11: I'm drunk.
1: Okay,
11: yesterday, maybe hungover. You know? Yeah.
10: Tomorrow, hungover.
11: Yes. No, yesterday, tomorrow. Yeah, sorry. I don't speak English.
10: I'm the translator. Congratulations, Buddha.
11: Thank you so much.
1: C'est le party.
0: Très drôle.
1: C'est le party. Et les Red Sox, bien ça, je peux te laisser ça pour les sports. On tombe dans le deep, mon cher Drella! C'est un 2-3, hein? Fait que, regarde, si tu perds la première, t'es dans marbre.
0: Ouais, c'est ça. Puis ça a été le cas pour... en fait, il y a juste une série sur quatre qui se poursuit. Aujourd'hui, les trois autres sont à terminer.
1: J'ai pas regardé pantoute les Yankees, mais j'ai regardé la game des Phillies.
0: Oh!
1: J'ai eu du fun. Mais c'est fucké, là. Vous avez vu la fin du match?
0: J'ai pas vu la fin du match,
1: OK.
0: Non.
1: Moi, j'étais en train de bisouner une lasagne, puis j'étais dans la cuisine, je me tire le cou. On était vers la fin du match. 3-1, brave, je dis, c'est plate. Ça, tu sais, ça va... Non, ça atteint un peu. Il se présente au marbre. C'est qui, là, le gros frappeur de circuit? Là? T'as eu Harper après, mais juste avant...
0: Bref, c'est Schwarber. Qui...
1: Schwarber, exact. Schwarber de Hao. Bing, OK, parfait. 3-2. Premier lancé Harper. De Hao, 3-3.
0: Oui.
1: Ça va en supplémentaire. Bing, un autre circuit. Je me souviens plus c'est qui l'a fait. Les Phillies, 4-3. Et là, c'est deux retraits. Le lanceur des Phillies est au marbre. Je ne sais pas c'est qui. Deux retraits. Deux prises. Le lancé. L'arbitre call ball. Le lanceur met sa main sur la tête. Ça veut dire qu'il faut que c'est ABS, c'est la reprise intelligence artificielle. Et qu'est-ce qu'a dit l'intelligence artificielle?
0: Strike out.
1: Les Braves sont éliminés. Ça s'est fait sur un call d'intelligence
0: artificielle. La série, c'est égal à 1-1. C'est la série qui est.
1: Pas éliminé, pardon, c'est égal, exactement. Ça, ils ont gagné, je veux dire. Ils ont gagné, là, ils ont battu les Braves. Puis ça fait que c'est un thrill incroyable. Les Phillies sont pas morts. Et là, ça s'en va à Philadelphie, je crois, pour le troisième.
0: Non, c'est encore Atlanta.
1: Ça, ça reste les trois matchs?
0: Oui, à 20h ce soir.
1: Ça, je savais pas. OK.
0: Ben, c'est le voyagement. Tu, ça aurait été...
1: Des gaz à effet de serre, Dan?
0: Voilà, okay. Voilà. Donc, à Atlanta, ce soir, les Phillies contre les Braves, c'est à
1: 20h. C'est capoté, pareil. C'est chiant, hein? Mais c'est comme ça, c'est les règles du base.
0: Les Yankees contre les Red Sox, les Padres contre les Cubs et les White Sox contre les Astros, ces trois clubs-là, sont passés au prochain tour. Donc, ce sera Chicago contre Cleveland.
1: Alors, un move débile des Red Sox d'avoir installé Crochet, capitaine Crochet sur le monticule. Il n'a pas pitché depuis fin avril. Fin avril!
0: Ouais, en série.
1: Tu l'amènes en série... Il s'est fait défoncer.
0: En même temps, si ça avait marché, il serait fait traiter de champion, mais écoute, ça n'a pas marché.
1: Dame if you don't, mais il y avait quand même d'autres lanceurs, mais c'était un move très osé. J'ai pas lu la presse de
0: les
1: Boston
0: Rays,
1: ce matin, mais ils ont dû se faire shaker.
0: Comme Tampa Bay.
1: Ouais, les Rays, j'ai peur d'eux autres. Ils ont toujours un joueur ou deux qui peuvent faire la différence. Je vais être moins flagorneur cette fois-là, mais je vais quand même porter mes couleurs. Un peu comme tu le fais, même quand les Jets perdent.
0: Oui, ben oui, surtout quand ils perdent. Mais ils vont gagner en fin de semaine si on s'en reparle. Ce soir, justement, NFL, il y a une partie à Cleveland, les Steelers. Les Steelers avec Aaron Rodgers qui ont très bien fait dimanche passé. Ce sera à suivre. J'ai bien peur, moi, le vieux Aaron, avec trois, quatre jours off, là. J'ai bien peur de ce que ça va donner à soir. Contre les Browns de Cleveland, c'est déjà le début de la semaine.
1: C'est un mauvais
0: 4.
1: Spectacle, ça. Hein? C'est un mauvais spectacle.
0: Ben, jusqu'à maintenant, je dirais que non, parce que la division Nord, tout le monde est égal. Okay.
1: C'est pas des clubs élites. On parle pas des Rams contre...
0: On parle pas des Rams, mais c'est deux clubs qui ont un meilleur début de saison que les Rams. Là, okay. Si on regarde...
1: Ouais, techniquement, à cause des Rams qui ont perdu en Australie.
0: C'est surtout un méga duel de division dans une division avec les Ravens et les Bengals où tout le monde a la même fiche.
1: Qui est 2-1, je crois.
0: Les quatre clubs ont la même fiche, oui, exactement. Okay. Personne ne s'attendait à ce que Cleveland ait gagné deux matchs après trois semaines. Là,
1: Watson n'est pas pire.
0: Donc, ça va être, ça peut être quand même assez intéressant ce soir. 20h15, Ligue nationale de hockey. Hier, les Penguins de Pittsburgh ont donné une volée de hockey aux Flyers de Philadelphie. 7-0, man. 7-0. Premier match de la saison, les Flyers, ça a fait patate beaucoup.
1: Ils sont assez forts quand même, encore les pingouins. On n'arrête pas de dire. Ils déclinent. Ils se
2: maintiennent pareil.
1: Philippe Allander, 3 points. Hendrix Lapierre, qui a joué quasiment comme Maurice Richard hier. Hendrix Lapierre, l'ancien des Caps. Mm-hmm. C'est un Québécois? Oui, on est fiers.
0: Robertson, 2 buts. Ça brasse.
1: Sam Girard, l'ancien de l'Avalanche, 2 passes.
0: C'est les pingouins qui recevront le Canadien de Montréal samedi soir.
1: C'est long?
0: Pour le deuxième match du Canadien.
1: Les Canadiens sont en retraite fermée à Pittsburgh depuis hier.
0: Ben, début de saison, c'est
1: non, mais ils se font des câlins un hôtel de Pittsburgh.
0: Voilà, tranche de pain.
1: C'est sûr que c'est pas yaube, là, à ce temps-ci de l'année, Pittsburgh, je sais pas. T'sais, c'est plus fun, mettons, à Sunrise. Mais Pittsburgh, tu fais quoi à matin, là?
0: Ben, Pittsburgh, selon moi, c'est une journée de T-shirt Bermuda encore début octobre, là.
1: Ben, c'est pas ultra sexy.
0: Non, c'est pas ultra sexy.
1: Tu peux faire du jogging autour du stade des Pirates. Qui joue plus depuis...
0: Mais tout le monde me dit que c'est une belle ville, Pittsburgh.
1: Ben, oui, c'est une belle ville, mais je veux dire, c'est pas Miami. Là. Pour un joueur de hockey, je te parle. C'est parce qu'on pognait à l'hôtel. T'sais, ils font des rencontres avec le psychologue sportif. Les gars, on est-tu une équipe? Oui! C'est pour souder, c'est ça le point. Là.
0: Voilà. Hier, c'était le début du hockey en français à Prime.
12: Des histoires sur nos masques. 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
0: Ça, c'est l'ouverture avec Max Lalonde. Je vous ai sorti trois extraits.
12: 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Personne ne sait qu'une tradition commence au moment où elle naît.
0: Ça sonnait comme ça l'open, après ça le thème et l'ouverture avec Alain Craig.
1: Il essaie de sortir ça. Un peu d'intelligence artificielle, c'est parfait, ça. On dirait un thème de mort à l'œil.
0: Les Avengers.
13: Ce soir, les Islanders de New York affrontent les Maple Leafs de Toronto. Et Shen qui renvoie l'adversaire chez lui. Il y a hors-jeu à retardement à la ligne bleue des Maple Leafs. Et là, les Leafs qui vont se regrouper derrière leur filet autour de McCabe. McCabe avec une passe pour Tavares. Tavares a du mal à compléter. Voilà la remise vers McKenna.
1: Comme dans le temps des Nordiques. L'image est nordique dans la tête.
0: Voilà.
1: Oui, hein?
0: Donc c'était...
1: Parce qu'il n'y a pas décrit souvent les matchs, contrairement à ce que j'aurais pu penser. Ça faisait longtemps qu'il avait fait ça. Il nous l'a dit sur nos ondes ici. Vous l'avez trouvé comment? Moi, je n'ai pas écouté du tout. Mais je suis content qu'Alain Crête revienne.
0: Moi, oui. J'ai trouvé ça correct. Mais en même temps, c'est un match de début de saison entre les Leafs et les Islanders.
1: C'est un match que personne n'a écouté au Québec.
0: Je ne suis pas resté accroché dessus ben longtemps, mais je voulais voir. Moi, ce qui m'intéressait, c'était
1: les
0: mêmes
1: parlages qui ont gagné aussi. Là.
0: Oui, la signature visuelle, le tableau avec les points, tout ça, c'est ça que je voulais voir. Puis
2: qualité d'image aussi.
0: J'ai trouvé ça parfait.
1: Bon. C'est parfait?
0: J'ai trouvé ça parfait. C'est parfait. C'est à ce niveau-là, ils se sont pas trompés. C'est moins criard même que ce qu'on a l'habitude de voir à ESPN ou à RDS, où ça, c'est blanc pété. Donc, c'est vraiment...
1: Il s'est pas échappé non plus, Alain? Il a pas dit Brent Ashton?
0: Non, il a pas eu de Paul Gillis.
1: Tu sais, des fois...
0: C'est pas arrivé.
1: C'est bon.
0: Hier, on vous a souvent fait entendre dans la Légion, entre autres, puis dans le burger, les deux burgers qu'on a mangés cette année.
1: Ça s'en vient, Dan. On va se débarrasser de la campagne, là, puis tu vas pouvoir en faire.
0: Quelqu'un qui, dans le spectre au Québec, est très, très à gauche, Marie-Hélène Gay, qui avait un message à lancer aux artistes.
14: Humoriste, comédien, musicien préféré. On a une responsabilité collective. Si on veut pas que les pauvres meurent, puis que tout le monde perde des droits, genre, d'aller voter à gauche.
0: Donc, si tu veux pas que les pauvres meurent, les artistes, si vous voulez pas que les pauvres meurent, allez voter à gauche, puis dites-le. Christian Bégin.
15: Bonjour, mon nom est Christian Bégin. Je suis ici pour manifester mon appui à Rouba Gazal et à toute l'équipe de Québec solidaire afin d'envoyer le plus de députés solidaires à l'Assemblée nationale afin que la voix de la gauche se fasse entendre et puisse être une résistance devant la montée inquiétante d'une droite très sonore. Alors, joignez-vous à moi et allez sur le site québecsolidaire.net/appui. Faites-vous voir, faites-vous entendre.
1: Come on! Mais je l'aime, ce gars-là, pareil. Ah, savez-vous quoi?
0: Moi aussi, je l'aime.
15: Que la voix de la gauche se fasse entendre et puisse être une résistance devant la montée inquiétante d'une droite très sonore. Alors, joignez-vous à moi et allez sur le site québecsolidaire.net/appui. Faites-vous voir, faites-vous entendre.
1: Come on! Mais je l'aime, ce gars-là, pareil. Ah, savez-vous quoi?
0: Moi aussi, je l'aime.
1: Après deux coupes de vin...

0: Du M.
1: Mais...
2: Ouais, c'est vrai, j'avais pas perçu ça comme ça. C'est vraiment un bon gars, hein, Éric?
1: Mais la gauche, là, est-ce que c'est Québec solidaire ou... Ben, je vous présente Adrien Welsh.
3: Je suis ici, comme je l'ai mentionné, en tant que chef du Parti communiste du Québec. Et vous savez que les Québécois seront conviés aux urnes le 5 octobre prochain. Et bien que les questions de politique étrangère et de défense nationale soient une prérogative fédérale, nous considérons que cette économie de guerre percole à tous les niveaux, à tous les paliers de gouvernement. Et c'est pourquoi nous, communistes québécois, qui présenterons pour la première fois depuis 1998 10 candidats lors de nos élections provinciales, dont d'ailleurs un candidat à Sherbrooke pour la première fois depuis 1989, ferons de cette opposition à l'économie de guerre.
1: Donc, il parle du candidat à Sherbrooke, première fois depuis 1989. Ce candidat à Sherbrooke est en débat avec Guillaume Rousseau. On n'a pas assez parlé de Guillaume Rousseau.
0: Ben oui, il est parti. Il a voulu être chroniqueur. Ça a duré une demi-heure et il est parti se présenter pour
1: la CAQ.
0: La CAQ. Quel mauvais call.
1: Ben, en matière de mauvaise décision, là, c'est un autogol.
0: D'accord.
1: Il s'est retrouvé en débat avec le candidat communiste à Sherbrooke. Ça donne ceci.
4: Oui, donc sur la rémunération des stages... Voilà,
5: vous n'avez pas de position, vous avez, même pas pour une mini-étape en faveur des stages au public, là, même pas ça. Ben, je veux dire, c'est quand même assez évident. Ensuite, vous soyez un parti du capital là, quand on voit ce genre de propositions-là. Vous n'avez pas simplement hérité votre politique des autres partis, vous les avez hérités aussi des entreprises que vous servez.
4: Les augmentations les plus importantes de salaire pour les employés du secteur public de l'histoire du Québec. Ouais, ça, vraiment, c'est du gros capitalisme. Là, on parle des employés du secteur public. Il n'y a jamais eu autant d'investissements dans le secteur public que sous le gouvernement de la coalition.
0: Pas vendeur.
4: Les salaires des infirmières...
1: Vraiment pas vendeur. Il est obligé de...
0: Voyez, là, je suis communiste un peu.
1: Mais c'est pas
0: ben
1: ça
0: oui.
1: du tout qu'il dit, mais
0: non, je sais,
1: il essaie de se mettre ami avec...
0: C'est regardez, ça. C'est pas si pire.
1: Non, la bonne réponse contre les communistes, Guillaume, c'est de dire...
0: On n'en veut pas de Staline à Sherbrooke.
1: Ouais. C'est tout.
0: Lénine 10.
1: Aussi simple que ça.
0: Fidouda, deux fingers dans les airs.
1: Il y a aussi un candidat qui est avocat qui s'appelle Manuel Johnson.
0: Non, où je ne mangerai jamais de Général Mao. Avez-vous compris? Pas pire, je vous dis.
1: Pas pire. Manuel Johnson, avocat. Le patronat. Hein? Faisait longtemps qu'on n'avait pas entendu l'expression le patronat.
6: Pour répondre aux besoins des gens. Cette dont nous revendiquons, c'est un problème d'urgence, des constructions massives de logements sociaux 100% publics. Où est-ce qu'on va trouver l'argent? Eh bien, où l'argent se trouve, c'est-à-dire dans les poches du patronat. Donc,
1: voilà.
0: Alors, regarde,
1: on va prendre l'argent dans les poches du patronat et on va construire 100 000 logements sociaux.
0: Oh.
1: 100 000 logements sociaux où c'est des fonctionnaires qui vont aller tondre le gazon puis changer le poignet de porte, comme l'a si bien dit Éric Duhem à Alec Castonguay cette semaine. Donc voilà, c'était ma présentation.
0: Des gros blocs bruns, comme à Belgrade, voilà. Comme à Volgograd, comme des blocs beige et bruns.
1: Il y a une fenêtre qui casse, on va aller la changer dans 3 mois. En attendant, on va mettre un panneau de venir.
0: Ben oui, c'est sûr. Il faut que tu sois ami avec le parti.
1: Ben oui. Faut que tu sois ami avec le parti.
2: Avez-vous votre carte de membre?
1: Et on appelle ça le parti.
0: Oui, il y en a un.
1: Non, il y en a un.
0: T'es dans quel parti? T'es mieux d'avoir la bonne réponse.
1: T'es tout si bien d'avoir la bonne réponse.
0: Il y a des polices en noir qui vont arriver avec une drôle de calotte.
2: D'après moi,
0: vont t'amener dans un drôle de camp. À Amos.
2: Ton robinet quoi? Cool.
0: Au nord d'Amos.
2: Ça va être
0: finalement. À 850 km au nord d'Amos, finalement. Route de Gravel. Avec une pancarte. Puis, il y a une tête de mort dessus.
1: On parle pas assez de...
0: C'est délirant, pareil, être communiste, là, pour vrai, là.
1: C'est...
0: Dans le fond, si t'es communiste, pourquoi tu votes pas QS, tu sais, je veux dire... Essayez de vous aider, gang. Là.
1: Surtout que les anciens communistes font partie de cette coalition. Tu sais, il faut se souvenir que QS... Ben
0: à la base, c'est ça.
1: Et QS, c'est une coalition de gauche.
0: Marxiste-léniniste.
1: Voilà.
0: Et compagnie.
1: Voilà. Magali Picard, les grands boss syndicaux ne sortent pas beaucoup pendant la campagne électorale. Quand même, Magali est sortie.
7: Ben écoutez, le passé nous a démontré que des gouvernements minoritaires forcent les partis à s'asseoir et à établir un dialogue social. Donc, vous savez, là, il y a des partis qui campent plus à droite, plus à gauche. Lorsqu'il y a eu des gouvernements minoritaires dans le passé, ce que ça a fait, c'est que tout le monde a dû s'asseoir et trouver des solutions en

0: femmes. Et à ce moment-là, les contre-pouvoirs, dont les syndicats, sont écoutés, entendus, et ça a amené toutes sortes de beaux programmes, autant au Canada qu'au Québec.
1: J'imagine que quand tu vas de QS et que tu as un deal avec le PQ, ce que tu souhaites, c'est un gouvernement minoritaire.
2: C'est un gratteux, ça.
1: Ouais. Je dis ça, je dis rien.
2: Tu grattes l'extrait, tu grattes. Puis là, t'as un cœur. Puis c'est écrit « J'aime Paul ». C'est ça qui est écrit. On va l'avoir, son Paul. On va l'avoir. Un jour ou l'autre, vous verrez une belle poignée de main, Magali et Paul. On doit se réconcilier avec les... Avec les acteurs, le gouvernement. Oui. Non, mais Paul, lui, va dire ça. On doit, avec les... Il y a un terme à ça. Les partenaires du modèle.
1: Mais il faut savoir peur pendant cette élection-là. Donc.
0: Il y a des dizaines de milliers de travailleurs qui ne savent pas s'ils vont avoir une job demain matin, Mme Gauthier. Ces gens-là veulent entendre des partis qui prennent position, qui ont des idées novatrices, qui ne prennent pas non plus là, avantage de ce qui se passe pour essayer de nous rentrer dans la gorge
2: PQ.
0: L'exploitation du gaz de schiste.
2: PQ.
1: Oh.
2: Votez PQ.
1: Votez PQ.
2: Votez PQ, beaucoup. Mais elle peut pas le dire, mais elle veut pas le dire, mais c'est pas grave. On va diaboliser la droite. Et tout sera fait. Plus personne qui parle de cri-cri un matin. J'ai de la peine pour elle. L'ignorance, c'est pire que la haine. Avant, au moins, elle avait de l'attention. Elle avait du hate. Alors, là, elle a rien.
1: Ouais.
2: Elle se fait même plus reconnaître des magasins.
1: Mais...
2: Mon nom, c'est cri-cri.
1: Elle est redevenue...
2: C'est fini.
1: Elle est redevenue Robin.
2: Robin,
1: Mathieu Boccoté. Les Français ont maintenant la preuve que c'est un gars d'extrême droite parce qu'il supporte le Parti québécois.
3: Mathieu Boccoté est bien évidemment de l'extrême droite la plus décomplexée qu'il soit. Et je vais vous expliquer pourquoi, vous allez voir, c'est pas très compliqué. Avant ça, pourquoi je parle de ça aujourd'hui? Eh bien, tout simplement parce qu'il fait campagne pour PSPP du Parti québécois. Alors, le chroniqueur de Québécois, régulièrement sur TVA et pilier du journal de Montréal et de Québec, aime se faire passer pour un simple souverainiste au Québec. Mais aujourd'hui, je vous présente sa grande logorée d'extrême droite. À noter aussi qu'à Paris, il est l'employé du gourou extrémiste Bolloré et travaille sur CNews, la chaîne qui propage le plus de fake news en France, avec entre autres 2 fake news par heure juste sur le climat, ou encore qui présente l'avortement comme la principale cause de mortalité dans le monde, ou encore qui présente la création du ghetto de Varsovie comme répondant à des normes sanitaires. Mais outre ces allégeances d'extrême droite, Mathieu Boccoté a des propos d'extrême droite. Alors c'est parti, on commence avec MBC qui parle de l'immigration comme cause de disparition du peuple québécois. Et ça a commencé dès 2022, où il a écrit qu'on programmait...
1: Un Français dit que...
2: Ça, faut jouer ça à Mathieu
1: Boccoté. Ben oui, c'est pour ça que je le joue aujourd'hui, ça fait une semaine que je l'ai.
2: Oui. Après Yves Lévesque, on va avoir Mathieu. C'est qui, par contre, dit ça? C'est qui, lui?
1: Ben, c'est un blogueur, tu sais, c'est un gars qui fait des vidéos sur France, sur son
2: blogueur
1: TikTok.
2: Blogueur gauchiste.
1: Oui, français. Okay. Je te fais entendre maintenant un extrait de l'émission La Facture à Radio-Canada.
2: Quelqu'un dont la piscine t'a brisée, soit pas venu à réparer.
1: Non, pire que ça encore. On écoute ça attentivement.
4: Madame Bergeron et son conjoint s'assoient à un restaurant et le serveur leur dit d'emblée que des frais de service de 15% s'appliqueront.
5: D'accord.
4: Au moment de payer, le terminal demande si elle veut aussi ajouter du pourboire. Elle indique non merci parce qu'elle est déjà facturée de 15%, mais le serveur n'est pas content. Il lui explique que les frais de service, c'est pour tous les employés, tandis que le pourboire, c'est pour lui tout seul. Madame Bergeron se demande si c'est légal de lui en demander autant.
2: Tu peux pas faire du pourboire, demander 2 fois. Tu le charges en partant.
1: C'est le genre d'histoire qui m'est arrivé dans un restaurant géré par des... tu sais, géré à Paris, sur le bord de la Tour Eiffel. Là. Des frais de service plus le pourboire, ça va être correct.
2: Mais non.
1: Donc, elle est au Québec. Elle s'en va manger au restaurant. Le serveur dit, pour manger ici, madame, il y a des frais de service de 15%.
2: Bon, moi, je me lève, je m'en vais, moi.
1: Ben non, mais...
2: Sauf que tu le sais après, c'est le problème.
1: Elle se dit, c'est 15%, j'avais l'intention de donner 15% de type, c'est correct.
2: Lui, il dit, non, c'est la première boule, ça prend le cornet à 2 boules.
1: C'est ça, quand il vient le temps de payer, il dit, non, 15%, c'est pour le monde.
2: Ben, je paye pas, moi, je paye pas ça.
1: Ben, moi non plus, je paye pas ça.
2: Ben non. Lui, il dit, est-ce que c'est légal?
1: Ben, la réponse, voici la réponse. Oui.
4: Ben, c'est légal de le demander, mais c'est légal aussi de le refuser. Parce que, et c'est l'Association des restaurateurs qui nous le confirme, les frais de service, c'est du pourboire. Effectivement, partagé entre tous les employés qui donnent du service.
1: Donc, en gros, s'ils font ça, vous avez totalement de dire non, je ne donne pas une scène de plus.
2: C'est un double pourboire qu'ils demandent, dans le fond. C'est un peu ce qu'ils expliquent. Ben, c'est parce qu'ils ont trouvé une twist pour en donner à la cuisine, j'imagine.
1: Mais c'est pas aux clients d'avoir à gérer la paye des employés.
2: Gérez-vous, puis si vous pensez, en tant que gestionnaire de restaurant, que vous n'avez pas assez de cash, mais montez le prix de l'omelette de 75 cents.
1: Les gens décideront.
2: Montez vos prix, puis à ce moment-là, vous allez avoir plus d'argent pour payer vos employés en conséquence. Mais le cornet à deux boules, non merci. Et moi, c'est le matraquage. On en a parlé souvent ici dans l'émission. Il y a certains magasins qui vendent des cornets de crème glacée. C'est à un moment donné, moi, je ne fais plus de trempage de cornet. Moi, donne-moi un cornet moyen. Merci, un cornet moyen. Il y a des endroits qui ne demandent pas de pourboire. Il y a des gens qui te demandent un pourboire. Pourboire, allô? Elle prend le casseau, elle met la crème molle dessus, elle me le donne. End of the story, ça a pris 8 secondes. Il n'y aura pas de pourboire. Laurie Raphaël, ou ça existe encore ça, Laurie Raphaël? Tu sais, je parle d'un grand restaurant guindé, là. Tu sais, ça m'est sorti de la tête. Tu sais, je suis allé une fois dans ma vie, c'était un cadeau de mariage. Mais nomme n'importe quel resto plus guindé que le Galopin. Le Galopin, c'est somme toute... ou Bistro B, c'est somme toute assez simple. Là. Mais tu sais, guindé, 5-6 services, la nappe, le napperon, blablabla, bla, le monsieur avec le nœud papillon. Ben oui, il m'a donné un tip. Il y a eu de l'effort, il y a eu du sourire, il a été avenant, l'expérience. Mais l'histoire du casseau. Starbucks, on en a beaucoup parlé cette semaine. Ouais. Sérieux, là. Moi, je prends un café ordinaire. Starbucks, si vous me voyez une Starbucks, payez-moi un trait, c'est un café. Moi, il n'y a pas de caramel là-dedans, je veux rien savoir du caramel. Caramel macchiato, chocolato, avec du matcha. Hein, tassez-vous, là. Moi, je veux du café. Ça ne m'intéresse pas. Ça ne m'intéresse pas, mais à chaque fois que je viens payer, moi, avant, je payais avec mon appli. Là. Non, non, monsieur, vous allez devoir répondre à la question sur le terminal. Là, tu cherches, pas de pourboire. Ils te mettent jamais ça, hein?
1: Ah, il est loin.
2: Ça commence à 20%.
1: Faut que tu mettes zéro.
2: 18.
1: Faut que tu mettes autre montant, 15. Zéro.
2: Non, mais les crosseurs en haut, ils mettent toujours le plein. 20%, ça commence à faire, là. Moi, c'est zéro. C'est non merci. Il y a une petite case non merci, là. Vous descendez en bas de l'écran, non merci.
5: Mais dernièrement, c'était 22, 18, 16. Le 15 était loin en bas à tabarouette, là.
2: Oui. Oui. C'est vrai qu'ils sont ratoureux à cet effet-là.
1: Puis, il y a quelque chose que tu as dit qui est très, très important. Le matcha. Le matcha, ça, c'est la belle preuve qu'avec des beaux mots puis des belles affaires, on peut vous vendre n'importe quoi.
2: C'est de la poudre verte.
1: C'est du gazon en poudre, vierge. C'est ça. Ouais, mais tu vas voir, tu vas relaxer.
2: C'est bon, là.
1: Mais le pire, c'est qu'on a réussi à faire croire que c'était bon. Ça goûte, le gazon en poudre. C'est comme si tu prenais une grosse pelletée de scotch dans ta tondeuse, ça.
2: Carrément.
1: Tu mettais ça dans le blender, tu le faisais déshydrater, tu dis, tiens, fais-moi un thé.
2: C'est naturel. C'est naturel, c'est bon pour tes selles, c'est naturel.
5: On vient d'aller.
2: J'ai du Vox Pop de Nantel. T'en as-tu du Vox Pop de Nantel?
1: Je vais t'en reparler, OK? Ouais. On va finir avec ça.
2: Vas-y.
1: Parce que je veux te faire jouer un autre extrait de la mère de Michel, de Marc Labrèche, qui était sectorale.
2: Oui.
1: Où elle nous raconte comment ça se passe dans les résidences personnes âgées.
6: J'ai su, là, pas longtemps, dans les centres là, de personnes âgées. Là, ça a l'air que c'est la folie furieuse. Puis que là, il y a des échangistes, il y a des orgies.
7: Ah ben oui.
6: Toutes ces affaires-là.
7: Ben oui. Puis les femmes sont en majorité, fait qu'imagine-toi. Écoute, faut que je vous raconte des histoires du père d'un ami. Un bel homme, là, tu sais. Un bel homme. Puis il est en RPA. Puis à un moment donné... La réceptionniste appelle mon ami qui est dentiste comme son père, disant, écoutez, on a perdu le dentier de votre père. Fait que la réceptionniste l'appelle, elle dit, on a retrouvé le dentier de votre père, c'est une madame qui nous a rapporté un dentier dans un verre d'eau, puis elle devait trouver ça sur sa table de chevet parce qu'elle ne se souvenait plus à qui il appartenait. Fait qu'on l'a essayé à votre père, puis ça y va.
6: Non.
1: C'est bon.
6: C'est les partouzes, là.
7: Ben, hein?
6: C'est des gros...
2: On l'a essayé.
1: Elle avait se gâté, là.
2: On l'a essayé à votre père, puis il fait. C'est ça, moi, qui me fait rire.
1: L'animatrice est quasiment en mode Rocco Siffredi.
2: Ben,
1: CHSLD style. Joanie de Sexoral, c'est une.
2: Ça fait de bien, puis son fils, hein, madame, il fait des pubs de Dormez-vous. Fait que, regarde, tout est dans tout, hein. C'est juste
1: pas ça, drôle.
2: Je pense que c'est vrai, ce qu'elle raconte. Les femmes sont en majorité. Moi, mon oncle, c'est mon parrain, Jean-Marie Moret. Il était à la Shawinigan longtemps, puis là, il était transféré dans un CHSLD à Nicolette. Puis, je suis allé quand même le voir assez souvent là, dans les deux dernières années. Là. Mais à chaque fois que j'arrivais là, puis il savait là, que je m'en venais, mais lui, il faisait ses affaires. Il dit, tu rentreras, puis... Entouré de 6-7 femmes. C'est un jaseux, là.
1: Ben oui.
2: Le Moret. Il jase. Il ressemble à mon père un peu. Il parle, il raconte des histoires, puis ci, puis ça. Entouré de femmes. C'est fou. Il y a comme un déséquilibre à l'interne, là, visiblement. C'est comme... C'est comme le lac Saint-Jean, mais en marché. C'est ça. Il y a l'air à se passer des affaires. Là, j'ai jamais entendu des coquineries de la pareille sorte, par contre. Là, mais du crousage, oui. J'ai entendu ça. Il est beau, hein? Votre oncle, il est beau. Hein, c'est, mais ça, oui. On reste des humains pareils. Tu sais, le body lâche, mais je pense qu'en dedans de nous autres, on vieillit pas. La flamme, l'amour, les attentions, la tendresse, ça meurt pas. Mais le body lâche à un moment donné, on a mal à hanche, on boite, on vieillit tous, mais on reste en dedans de nous autres, le cœur jeune.
1: Vox Pop de Guy Nantel maintenant. Je vais jouer les extraits que Nick a sorti, parce que j'ai vu ce matin qu'il en avait sorti. Tu sais, à un moment donné, je veux te parler de comment je l'ai réagi quand je l'ai regardé hier. Tu sais, à un moment donné, la petite vie, on trouvait ça bon. À un moment donné, on a arrêté de trouver ça bon.
2: Oui.
1: Tu sais, comme j'écoute plus Simpson, puis avant, j'étais à côté Simpson.
2: Daniel Lemire, j'ai vu 3-4 shows de lui.
5: À un moment donné, ça vieillit
2: mal. Allô, toi! Tu sais, c'est moins drôle, là. Ouais. C'est plus ça.
1: Mais j'ai pogné ça hier avec les Vox Pop de Guy Nantel. Tu sais, je l'écoutais hier. Puis oui, là, c'est encore du monde qui répond.
2: Maintenant, c'est Max.
1: Il y a 6 ans, j'aurais trouvé ça drôle, mais
2: c'est
1: hier,
2: Max qui en fait des meilleurs. Ceci étant dit, t'as quand même des bons extraits.
1: Ouais, oui, je vais te les faire jouer, là. Je vais te les faire entendre. Vox Pop de Guy Nantel. C'est qui le premier ministre?
8: Qui est premier ministre actuellement au Québec?
9: Attends, j'ai un blanc. Ça va mal.
8: Qui est le chef de l'équipe Christine Fréchette?
9: C'est pas Bernard Drinville.
8: Qui est le chef de l'équipe Christine Fréchette? C'est pas évident, hein?
10: Non.
8: Après François Legault... C'est devenu l'équipe Christine Fréchette avec comme chef.
10: Non,
8: pas évident.
10: Non, ça
8: ne
10: vient pas.
8: Ça ne vient pas. OK, on continue.
2: Alors, c'est ignorance généralisée, là. C'est-tu moi? C'est-tu moi? Non, c'est pissait.
5: C'est aussi pire que les, c'est quoi la couleur du cheval ben Napoléon?
2: Oui, non, c'est ça. Exactement. C'est non, mais ça, c'est du monde qui vote. C'est ce que vous avez entendu d'un Vox Pop de Max aussi. Ouais. C'est généralisé, là.
5: Manque d'informations. Et malheureusement, le manque d'informations, je reviens sur les boomers tantôt qui sont mêlés, très, très, très influençables.
2: Absolument.
5: Ah, ben là, Christine n'est plus bonne, mais c'est Paul Saint-Pierre Plamondon, c'est ça, on va voter pour lui.
2: Ouais, ouais.
5: Influençable.
2: D'intuition sur les intuitions, les apparences. Il a l'air fin, a l'air fine.
1: J'en ai d'autres.
8: Qui est cette personne?
10: C'est Pierre Saint-Paul Plamondon.
9: SSPP.
1: Ça, j'aime ça.
8: Ça,
1: j'adore.
8: SSPP.
9: Ouais. Pierre, Pascal, Sébastien.
2: J'adore ça.
9: S-P-P-S.
2: Ça m'a l'air pas évident.
10: Pierre Paul Saint-Plamondon.
9: S-S-P-P, S-Simon, ça fait-tu Simon?
10: Pierre Saint-Luc Plamondon.
8: Exactement.
9: Éric. Du Havre.
2: Faut être mêlé rare.
8: Du M.
11: Ça, c'est parti des Bérales ou que parti québécois.
8: Ça, là, c'est le chef de Québec solidaire.
11: Ah ouais?
8: Ah oui. Ça, c'est le macaron que vous portez, là.
11: Ah!
5: Hey, ça, c'est capoté.
2: Non, c'est capoté.
1: La fille, elle porte le macaron de Québec solidaire.
5: C'est qui?
1: Puis elle reconnaît pas la photo de Ruba.
2: Non, regarde, c'est comme ça. On va avoir un nouveau gouvernement, les amis. Ouais. Hey, merci beaucoup, Dan.
1: Ça fait plaisir.
2: On s'en va à Shawinigan en revenant. On va aller jaser avec Yves Lévesque.
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14: Ouais, 10h ben pile, bienvenue à Couture dans le mid. Jusqu'à midi en direct de la Grande Allée. D'ailleurs, Grande Allée qui commence à se faire moins large.
15: Ouais, moins grande, là.
14: Parce que demain, on a le Grand Prix cycliste, hein. Les cyclistes, ça va rouler à Québec demain. Ah, ouais. On va être pas mal là-dedans. Alors, il va y avoir beaucoup de trafic. Ça va être compliqué demain, les déplacements. Si vous avez à venir au centre-ville, demain, je vous conseille peut-être de reporter le tout ou de se prendre de bonne heure. Voilà, Frank. Tout va bien, tu as regardé hier, c'était pas un débat, c'était un entretien, hein?
15: Oui, c'est qu'on passait les cinq chefs des principaux partis.
14: Au tordeur?
15: Un en arrière de l'autre. Ben, ça dépend. Là. Il y en a à qui avait, c'était plus des softballs que d'autres choses.
14: Oui, hein?
15: Mais évidemment, ben, dans le cas du Parti québécois et du PCQ, on a tenu beaucoup à leur parler de leur candidat controversé, dit-on, comme si les autres partis n'en avaient pas.
14: Hey, ben, dans le Parti libéral, il y a eu 7 ou 8 personnes qui ont quitté là, des, ouais, des candidats.
15: Un, ça n'a pas été un gros
14: on
15: sujet.
14: On peut parler de ça. Je sais pas. Écoute, Anne-Marie Dussault, là, je ne veux pas faire de l'âgisme, là. Mais à un moment donné, je veux dire, c'est quoi? Y a-t-il un moment donné où là tu te dis, garde, je vais laisser ma place à quelqu'un d'autre. Mon fonds de pension est bien loadé. Puis, tu sais, au pire, porte-toi un podcast, là, fais-toi quelque chose. Il y en a qui quittent. Là, puis qui, mais c'est quoi? C'est une tradition? Elle est rendue à 73 ans. J'ai rien contre elle, là. Mais là, c'est parce qu'elle, a déteint pas mal son... Elle est biaisée, là, clairement. Elle est jamais d'accord avec Duhem, elle est jamais d'accord avec des positions un petit peu ça. Plus. À partir du centre, là, à partir du centre, là, vers la droite, là, il y a aucune marge de manœuvre. Elle a l'air tout le temps en tabarouette après ces candidats-là. Tu sais, à un moment donné, je veux dire, Radio-Canada, il me semble qu'il y a du monde là, qui pousse là, dans la boîte, là. Quoi? Je sais pas, elle va-t-elle être là, vitam aeternam?
15: Ben hier, c'était malaisant. Là. À un moment donné, les trois étaient comme mêlés. Oh, c'était à qui à parler? Il y a eu comme un blanc. On bégaye un... En tout cas, mais moi, honnêtement, je suis pas fan de cette formule-là. Là. T'sais,
14: non.
15: Deux, c'est déjà beaucoup pour mener une entrevue. Trois, c'est trop. Là.
14: Ben, je pense qu'elle était trop, là, de Mme Dussault. Là. Je veux dire, Alec Castonguay était correct. Là. Puis Beauvais, Sébastien Beauvais, très bon. Là.
15: Bon, je pense que c'était lui le meilleur des trois. Oui. Les questions étaient exact. Plus... Je sentais que les questions étaient plus...
14: Neutre, c'est
15: ben
14: ouais.
15: Pour faire ressortir quelque chose là, t'sais, pas juste pour entendre une cassette là. Parce qu'hier c'était le festival de la cassette là. T'sais, madame Fréchette là, elle a essayé de nous en passer une hier là. Elle a dit le plus sérieusement du monde que elle là, elle a parlé à Mark Carney là, puis t'sais, elle a des lignes rouges là, puis c'est à cause d'elle là que Mark Carney n'a pas sacrifié la gestion de l'offre. Oui, mais la gestion de l'offre, les amis, il n'y a pas un parti au Canada
14: qui va
15: à part
14: ça,
15: Bernier qui prendra jamais le pouvoir et qui n'aura probablement jamais d'élu. Il n'y en a aucun là-dedans qui, de près ou de loin, remet ça en question. Là.
14: Exact.
15: Non, ni les conservateurs, ni les libéraux, ni le NPD, ni le PQ, ni Québec solidaire. Tout le monde est en faveur du maintien de ce système-là dans la caste politique. Fait qu'arrêtez de nous faire... Mais là, tu sais, ça, c'est du langage codé pour en gros dire je suis la candidate des agriculteurs.
14: Ouais,
15: je suis.
14: Ouais,
15: tu comprends?
14: Ouais.
15: C'était beaucoup ça hier. Là. C'était beaucoup ça. Il y avait chanté aussi qu'il y avait beaucoup de liners très préparés. Tu sais, un moment donné, Charles Milliard, tu voyais qu'il voulait le plugger. Là. Moi, je suis fédéraliste, madame, monsieur Plamondon est souverainiste, madame Fréchette est opportuniste. C'est ça, c'est un liner
14: ben oui,
15: qui a été préparé. C'est un carton, là, tu
14: ben,
15: comprends? Il y a
14: exact.
15: Un carton, il y a quelqu'un dans l'oreillette qui dit « Ah oui, c'est une façon imagée de le dire, là, mais on comprend. »
14: Non, c'est ça. Ben écoute, moi, j'ai pas trippé. C'était à Québec quand même. Souviens-toi, dans tout le débat, là, on faisait tout à Montréal. Là. Finalement, on a fait ça à Québec hier. Radio-Canada, il faut saluer l'initiative. Il n'y a pas juste Montréal au Québec. Mais quand même, je trouve ça un peu... académique. Tu sais, c'est comme on vient passer le test devant vous trois, une espèce de panel qui te regarde du haut de leur chair, là, comme un peu très, très... ça fait un peu église catholique, là, les curés qui viennent sermonner les candidats ou les chefs. Fait que regarde, ça vaut ce que ça vaut. Duhem, c'est très bien tiré d'affaire. Je trouve qu'il a bien fait. Puis au contraire, là, tu sais, comme ça, c'est de le coincer sur la classe moyenne puis les faibles revenus. Il a dit au contraire, nous autres, dans notre parti, dans notre programme, ben, les faibles revenus vont payer encore moins d'impôts qu'ils en payent, même s'ils n'en payent pas. Là. C'est un peu ça qu'il leur a dit. Mais c'était quand même bien pour que Duhem puisse avoir accès à un large débat. Ça, il s'est bien tiré d'affaire. Et PSPP, l'autre affaire, là on va-tu en référendum, même si le PQ rentre minoritaire, j'ai-tu compris ça, là? Si le PQ rentre minoritaire, on va avoir un référendum, de toute façon, lui va essayer de le pousser, là.
15: Ouais, puis ils ont demandé après ça à Ruba Gazal, est-ce qu'elle va s'engager à supporter, puis la réponse était weird un peu.
14: Ben, elle a dit qu'elle a écrit un livre sur l'indépendance, puis que faut que ça vienne du peuple. Puis là, c'est le peuple qui doit... Puis là, c'est le peuple à 30%.
15: Ouais, c'est ça. Les sondages, ils montrent que le peuple, c'est pas lui prêt. De toute façon, je veux dire, le seul sujet présentement qui intéresse leur électorat, c'est les... c'est ceux qui ont peur de Trump, là. Fait qu'on n'est pas, partout dans le contexte de référendum, Pierre.
14: Hey, c'est intéressant, ça, parce que hier, à CBC, il y avait un panel, justement, puis il y avait des agents de boîte de com, là, des spin doctors, là. Les partis politiques font beaucoup affaire avec des boîtes de com, là, ils le diront pas, là. Et eux disaient que le playbook, c'était Doug Ford. Quand il a fait campagne, parce que lui, il est allé en campagne contre Trump. Oui. Hein, il s'est fait réélire.
15: Alors qu'il y avait déjà une majorité. Ça, c'est du jamais vu.
14: Bon. Là, ils disent, lui, il a créé un précédent au Canada. Et là, les autres, ils parlaient du Canada complet. Là, ils disent, le Québec est en train de faire la même affaire. Fréchette va jouer Trump. Le playbook est pareil. C'est la même affaire que Trump a fait. Et on est en Colombie-Britannique. On voit le premier ministre qui est là commencer à travailler une campagne électorale. Lui, Trump. Le narratif Trump. Puis là, ce qu'ils disaient, eux autres, ils disaient, ils vont tout l'essayer jusqu'à temps que ça fonctionne. Ils vont jouer la carte de Trump anti-américain jusqu'au bout, jusqu'à temps qu'à un moment donné, le monde se rende compte que, hey, là, vous prenez des valises, là, vous êtes pas capable de livrer. Carney l'a fait.
15: Ford l'a fait.
14: Là, Fréchette est en train de nous faire le Trump. Et là, on dit qu'en Colombie-Britannique, on commence, puis il y a d'autres provinces qui regardent ça aller, puis qui disent on va le faire nous autres aussi, ça marche. Ça fonctionne.
15: Oui, puis ça s'est. Ben, en passant, ça s'est fait ailleurs. C'est pas juste les Canadiens, là, ça s'est fait ailleurs. Le gars en Hongrie s'est fait débarquer, là. Viktor Orban. Là. Mais la campagne de son opposant, c'était ça aussi. Hey, c'est un pro-Trump. Trump, c'est un dangereux.
14: Ouais.
15: Ça s'est fait en Nouvelle-Zélande.
14: Alors que le gars était plus à droite que lui.
15: Ben ouais, c'est ça.
14: C'est ça qui l'a apporté.
15: Non, tout le monde.
14: David Ebaye.
15: Va utiliser ça. C'est qu'en fait, Trump est devenu l'élément structurant de la politique. Soit t'es lui, soit t'es comme l'anti-lui. C'est pas pour rien que Fréchette a fait des allusions à PSPP, il est comme Trump. Le playbook est évident. En plus, en Ontario, le plus drôle, c'est que ça a marché, alors que ce qui ressemble le plus à Trump dans toute la politique canadienne, c'est toujours bien Doug Ford.
14: Ah oui, ben là, c'est
15: ça. Il a juste la même couleur de peau. Il est rendu jaune orange.
14: Oui, non, ben c'est le même style. Bully, envoie chier tout le monde, puis dès que tu te mets sur son passage, là, il te fait voler, là. C'est ça, là, Doug Ford, là. Fait que c'est ça que je voulais dire, c'est que dans le Canada au complet, là, les boîtes de com, les grosses boîtes, là, ont eu le mémo. Et se passe le mot en disant, ben écoutez, ça va fonctionner, les politiciens avec Trump et le Canada, ça va fonctionner avec Carney, ça va fonctionner avec tout le monde. Le gaz, ben là, on a pogné le 2$ dans la région de Québec. Fait que si vous voulez aller mettre du gaz, il y en a encore pas cher, là, mais Costco 1,96$, je sais que les files d'attente sont assez longues. C'est parce qu'encore aujourd'hui, le gaz augmente. Le pétrole monte de 4$. Il vient de franchir les 100$. US, tu vois, 99,21. Un matin, il avait franchi le WTI. C'est notre référence sur le pétrole en Amérique du Nord. Il avait franchi les 100$. Il était à 99,21. Le Brent est rendu à 104. Mais nous, ici, notre référence, c'est le WTI. Fait qu'à 100$, là, c'est sûr que le baril fait en sorte que ça a un impact sur l'essence. Donc, attendez-vous à avoir un litre d'essence dépasser les 2$. On est là, là.
15: Ça fatigue pas mal plus les Américains que le Canada.
14: Hier, Trump, parce que là, c'est la convention républicaine, et à Dallas. Puis là, Trump, hier, il a sorti l'artillerie lourde, là. Tu vois, il parle de chèques. Il parle d'envoyer 5 000$ à chaque Américain si, au midterms, on vote pour les républicains, alors que c'est les démocrates qui sont fortement en avance. Puis pour le Sénat, lui, il dit, vous allez voter pour moi. Il dit, c'est pas mon nom qui est sur le bulletin de vote, mais je le prends pour moi. Prenez pour acquis que c'est Donald Trump qui est sur le bulletin de vote. Et si on rentre, là, moi, toutes mes histoires de tarifs, là, ben là, ça va être payback time, baby. Ça va être un chèque de 5 000$ dans la poste, de check-in de mail, qu'ils disent. Fait qu'il joue gros, là. À 2 mois des midterms, il a sorti la tirée lourde. Puis hier, il a confirmé aussi que l'essence, il va rester très élevé, le prix de l'essence aux États-Unis. C'est un enjeu de campagne électorale. Lui dit, ben l'Iran, les pays commencent à se liguer contre nous autres, on n'est pas capable de faire renverser la tendance dans le détroit d'Hormuz. Ça fait qu'il joue la carte aussi, là, de c'est tout le monde contre nous autres.
15: Okay.
14: Il est Trump, là.
15: Ben, on va voir si les Américains sont aussi achetables que nous autres, finalement. Parce que nous autres, c'était 500. Là, c'est 5000.
14: 5000. Ben, les autres, ils ont de l'argent plus que nous autres, les Américains. L'histoire des tarifs. Ça. Encore là, les tarifs, vous avez vu, hein, sur la première ronde de tarifs, il a perdu. La Cour suprême le remet à sa place. On dit, il va falloir que tu rembourses. La deuxième ronde de tarifs, ce qu'on a vu, là, il était par des vétos présidentiels. Il va être capable? Puis là, il s'accote sur certains éléments. Mais ça va être challengé aussi devant les tribunaux, là. Il y a ça qui arrive, là. Puis là, il va par pays. Et là, le Canada nous a donné à go aussi. Voilà, on est là-dedans pas mal. Je regarde un peu ce qui se passe de ce bord-ci. Je sais pas si tu as vu, as-tu l'histoire de l'intelligence artificielle anthropique?
15: Ben oui, c'est quoi cette histoire-là?
14: Hey, c'est capoté, ça. C'est un,
15: on est dans Terminator, là.
14: Ben là, c'est un chercheur qui, lui, travaillait pour OpenAI, ChatGPT.
15: Ouais.
14: Puis après ça, lui, il aimait pas ce qu'il voyait chez OpenAI. Puis il a dit, je vais aller travailler pour Anthropique. Tu sais, ils ont l'air plus humains, puis ils ont l'air plus cool. Puis là, lui, le gars, il est sorti. Il dit, je viens de démissionner d'Anthropique. Puis ce qu'il dit, c'est que là, l'IA pourrait tuer tous les humains. Lui, il dit qu'on a atteint un point de non-retour. On avait vu ça, là, peut-être un an ou deux. Là, il y avait des chercheurs aussi qui étaient sortis pour dire que là, on avait atteint un point de non-retour. Mais selon lui, on a atteint un point où là, l'intelligence artificielle va détruire des vies. Lui, il va carrément là. Puis lui, il dit que les gouvernements doivent commencer à légiférer autour de l'intelligence artificielle parce qu'il dit, vous n'avez rien vu. Encore hier, on a vu aussi, il y a un modèle, une espèce de solution mathématique. On a déchiffré ça en l'espace de quelques jours, quelques semaines. On a mis des tokens en masse. On a mis des agents IA là-dedans. Puis on a déchiffré la solution mathématique.
15: Mais c'est quoi qu'ils veulent, eux autres? C'est en gros que... J'essaie de décoder. Bill Gates aussi parle de ça souvent. Sam Altman, il y en a plusieurs. On dirait que ce qu'ils veulent, c'est que les pays, mettons, du G20 et autres, là, fassent comme un peu ce qu'on a fait avec les le traité de non-prolifération des armes atomiques. Parce que dans le fond, ça n'a pas le choix.
14: L'espèce de convention internationale où là, on va
15: peut-être... Il faut que ce soit mondial, Pierre, parce que si rien que les totons d'Américains, puis de Canadiens, puis de Français qui embarquent là-dedans, pendant ce temps-là, la Chine continue à développer,
14: c'est ça qu'il
15: disait. Ça en va nulle part.
14: La Chine, elle veut pas aller là. Je pense pas que la Chine veut aller là. C'est-à-dire qu'elle veut rentrer dans des conventions. Elle voit beaucoup plus d'opportunités que peut-être nous autres ici. Fait que là, si nous autres, on s'attache les mains des tie wraps, on dit, allez-y, faites ce que vous voulez. Je sais pas, c'est-tu l'ONU, les Nations Unies? Je sais.
15: Parce que le nucléaire, techniquement, c'est ça. C'est de dire, OK, là, il y a des pays qui l'ont, fine, mais on veut plus qu'il y en ait qui l'aient. C'est pour ça toute l'histoire avec l'Iran, la Corée du Nord et autres, parce que c'est un potentiel de s'autodétruire. Donc, on signe des ententes mondiales, puis les pays n'ont pas le droit de développer ça. Mais là, on est-tu rendu là avec l'AI? Moi, je trouve que c'est un peu... C'est un peu doomer, là, cette affaire-là. Là.
14: Ben, lui, Jacob Coxon, c'est son nom. C'est un chercheur de IA. C'est une tête, là. C'est une brain. Puis ce qu'il dit, c'est que là, actuellement, les compagnies... Puis là, il faut voir, Anthropique s'en va à bourse. OpenAI, il va aller à bourse l'année prochaine. Fait que là, il dit, là, les gens qui vont investir là-dedans, vous devez être conscients que ces agents-là... Parce que là, les agents se parlent entre eux autres. Hein. C'est ça aussi l'affaire, l'intelligence artificielle. Là, on dit qu'on pourrait avoir éventuellement une conscience. Les agents IA auraient une conscience. Puis là, tu le sais, t'es philosophe. La conscience, ça dépend de qu'est-ce que tu donnes à la conscience. Si tu lui donnes une mauvaise ou une conscience avec des paramètres peut-être plus agressifs que passifs, je sais pas comment on peut aller puis comment on peut développer. Puis là, on dit que les agents IA, entre eux autres, pourraient s'attaquer, contre-attaquer. Et là, ça devient complètement débile. Ça devient une guerre d'agents IA. Puis là, nous autres, on n'est plus là. On est
15: allez écouter, on est rendu vraiment comme dans Terminator.
14: Ben c'est ça.
15: Fait avec
14: là,
15: le robot qui va détruire la puce pour pas que se développe. On dirait quoi. Mais tu sais, il y a beaucoup de discours de peur entourant ça. Puis moi, ce qui me fait pas ce qui me fait peur, mais ce que je redoute, c'est que ces géants-là veulent préserver un quasi-monopole là-dessus parce que la réglementation du gouvernement puis des gouvernements, si elle arrive, ça va surtout empêcher l'émergence de nouveaux joueurs. Tu sais, eux autres, ils veulent se mettre à l'abri. C'est comme n'importe quel lobby. Là.
14: Ah ben non, ils protègent le lunch.
15: Ils
14: là.
15: Veulent protéger le lunch.
14: Ben, t'as des psychs là, en Chine.
15: Ben voilà,
14: Mais tu vois, lui, il dit que autant Anthropique qu'OpenAI approche le stade de l'auto-amélioration récursive.
15: Ouais.
14: Au-delà duquel un modèle concevrait seul son successeur hors de tout contrôle humain. Donc, ça veut dire que là, l'IA qu'on a là, qu'on commence à voir apparaître, là, où on travaille, c'est qu'elle pourrait s'auto-générer elle-même tout le temps. Puis là, on dit qu'on dépasserait les capacités humaines de penser et d'agir. Là, quand t'es rendu là, je sais pas. Écoute, là, on sait beaucoup... c'est quoi? C'est éthique? C'est beaucoup aussi économique? Parce que là, t'as OpenAI qui s'en va à la bourse, Anthropique va lever des milliards de dollars. Là, les gouvernements veulent-ils bloquer? Les Américains, c'est les Américains en passant là, qui mènent le show au niveau de l'AI. Les Chinois sont pas loin non plus, là, des psy, qu'on l'a vu.
15: Mais il y a beaucoup de gens qui sont dans ce domaine-là, qui sont dans une espèce de futurisme un peu apocalyptique, là. Tu sais, comment il s'appelait là, le bonhomme là, du Forum économique mondial? Klaus Schwab. Klaus Schwab. Lui, il a écrit un bouquin qui s'appelle « La quatrième révolution industrielle » que j'ai lu. Là. Et là-dedans, là, c'est rempli de scénarios un peu farfelus sur l'avenir. Tu sais, lui, il a écrit ça il y a quasiment 10 ans. Puis il y a 10 ans, il disait que, autrement dit, aujourd'hui, il n'allait plus avoir de monde dans les pharmacies. Ça va être que des robots. Les robots vont nous remplacer partout. Puis là, tu dis, ouais... pas vraiment arrivant encore
14: ben,
15: non plus.
14: Ouais, puis c'est Rifkin aussi qui disait que la fin du travail, là, ça c'est à la fin des années 90, je pense début 2000 ou fin 90, Jérémy Rifkin disait que la fin du travail approchait. On est rendu en 2026, là on nous parle peut-être du revenu minimum garanti. T'as Elon Musk avec ses robots. On va aller là. En même temps, là, ce qu'on entend, c'est qu'il voudrait peut-être commencer. Bill Gates en parle, peut-être commencer à taxer les robots, commencer à taxer des usines où t'as des robots, de la robotisation. Je sais pas. Ouais. On va-tu aller là? Bon, on va leur souhaiter. Mais je trouve ça intéressant dans la mesure où là, on avance dans l'IA. Puis là, il y a des chercheurs qui sortent des entreprises pour dire faites attention à ce qui s'en vient parce que ça se peut que vous allez pogner une débarque à un moment donné. À suivre comme histoire. Partenariat. Hier, on parlait de Carney. Partenariat unique entre le Canada et l'Union européenne. Là, écoute, Carney s'en va la semaine prochaine en Europe. Là, ce qu'on comprend, c'est que. On préparerait, puis là, écoute, ça vient de l'Union européenne. Les infos viennent de l'Europe, ça vient pas du Canada, parce que nous autres, on n'est pas là pantoute. Là. Nos médias parlent pas beaucoup de ça. Mais là, on dit que l'Union européenne et le Canada seraient en train de mettre en place un nouveau partenariat sans précédent par rapport à ce qui existe actuellement. En passant, on a un traité de libre-échange avec l'Europe.
15: Ouais, qu'est-ce qu'on veut de plus?
14: Mais je sais pas, on veut-tu ouvrir les frontières? On veut-tu... écoute, les provinces, tu me disais ça, tu dis, écoute, le Québec, avec le reste des provinces au Canada, on même pas un traité de libre-échange ouvert complètement. Là.
15: Non, on n'est même pas capable de... Tu sais, mettons, un camion avec un chargement, il n'y a même pas les mêmes règles c'est pour rouler au Québec, au Nouveau-Brunswick ou ailleurs.
14: Ouais.
15: Tu sais, mais encore avoir une livre de beurre, il faut que tu sois dans un petit papier... style aluminium spécial, sinon l'autre peut... Mettons que toi, tu commercialises ça d'un truc en plastique. Non, au Québec, ça va être là-dedans. Il y a plein de règles comme ça qui empêchent le commerce interprovincial, mais somehow, on va être quasiment rendu un pays européen où il y a une libre circulation des personnes et des marchandises. En français, ça veut dire quoi? Ça veut dire que toi, t'es en France, tu peux aller en Suisse, acheter ce que tu veux, revenir, vendre ce que tu veux, il n'y a pas de douane.
14: Puis
15: tu peux aller travailler. Est-ce que on est-tu rendu là au Québec? Une infirmière de l'Ontario peut venir travailler chez nous?
14: Construction? Les gars de l'Ontario, écoute,
15: on est bien tôt protectionniste pour aller en Europe. Là.
14: FTQ et autres syndicats protègent tous leurs métiers. Puis je sais pas si t'as vu, là, c'est fait, c'est voulu. Là. Quand t'es syndiqué au Québec puis t'es dans construction, c'est tellement compliqué que t'aurais pas des travailleurs étrangers ou des travailleurs de l'Ontario, de d'autres provinces, nés ici. Un plâtrier ou je sais pas trop quoi, un gars qui pose du gypse ou un plombier. C'est tellement complexe, les cartes, les compagnons, les ci, les ça. Ça, c'est fait pour vraiment empêcher, t'sais, protéger le lunch au Québec puis qu'il n'y ait pas d'étrangers qui viennent travailler ici. Il y a des Québécois qui vont travailler en Floride, ça se fait, là. Et les gars prennent leurs cartes là-bas, ils ont leurs compétences.
15: On nous a fait miroiter que les Américains, là, c'était pour l'histoire de la loi 96 puis du français. Puis là, ils nous rentraient dedans là-dessus. C'est ça qu'on nous a dit. Pensez-vous que les Allemands ou les Grecs ou les Italiens en ont quelque chose à cirer de notre français? Absolument rien.
14: Non, c'est ça.
15: C'est que les mêmes, autrement dit, ce que j'essaie de dire, c'est que les mêmes problèmes qu'on prétend avoir dans la négociation avec les États-Unis, on va les avoir aussi avec l'Europe.
14: Ben, premièrement, la paperasse. Là,
15: la gestion de l'offre.
14: Attends-toi là, à avoir de la bureaucratie supplémentaire. C'est-tu là qu'on veut s'en aller? En passant, ça fait 10 ans à peu près qu'on a un traité de libre-échange avec l'Europe. Sais-tu c'est combien que ça représente en termes d'exportation? Les Américains représentent à peu près 75% de nos exportations. C'est à peu près 8 à 10% seulement, l'Europe. Il y a du travail à faire, là. T'sais, il va falloir se réveiller, il va falloir wake-upper, elbow-zopper. C'est-tu là qu'on s'en va? Je sais pas.
15: Il va falloir s'elbow-zopper.
14: Ouais. Ben, je sais pas, mais là, on dit que Carney va annoncer ça la semaine prochaine avec Mme Van Leyen. Comment qu'elle s'appelle? Son nom, c'est... en tout cas, regarde, c'est elle. C'est la grande responsable de l'Union européenne. Et là, on va annoncer un super partenariat. C'est pas innocent non plus, là. Les Américains, avec le Canada, on s'est coltaillé pas mal. On est dans une guerre tarifaire. On est dans un processus. Là, les... Puis ce qu'on comprend aussi, je sais pas si tu as vu ça, c'est un parlementaire américain qui a sorti ça au cours des dernières heures. Lui, il dit que c'est le traité avec notamment le Canada avec la Chine. Le fait que le Canada et la Chine signent des espèces d'ententes, notamment ces chars électriques qui auraient fait un petit peu déraper la dernière entente avec les Américains, là, les tarifs, là, et quand le Canada s'est levé.
15: Ben, tu sais, l'histoire là, qu'on nous a dit, là, en gros, on a dit ah, les Américains attaquent notre souveraineté parce qu'ils veulent avoir un droit de regard sur les ententes de libre-échange.
14: On aurait signé quand même en 2000. Le dernier accord de libre-échange avec les Américains, on leur aurait donné ça, hein, ce pouvoir-là.
15: Mais moi, je pense qu'on nous a donné, on nous a dit juste un bout de la vérité là-dedans. C'est un demi-mensonge ou une demi-vérité. C'est-à-dire que moi, je pense que les Américains, ils en ont absolument rien à cirer qu'on fasse un accord de libre-échange avec le Sri Lanka, le Népal ou la Turquie. Là. Le point, c'est pas ça. C'est que ce qui est visé dans ça, c'est la Chine. C'est évident. Peut-être l'Inde, mais surtout la Chine.
14: Ben, c'est clairement. Les Américains sont en guerre contre la Chine. Mais là, si nous autres, on ouvre nos frontières aux chars chinois électriques, puis qu'on a des espèces de 100 % de tarifs, puis on abaisse ça à 6 % parce que c'est ça qui va arriver, là. Les 49 000 prochains chars chinois vendus au Canada, c'est un droit de douane de 6,1 %, alors que le reste, ça va être 100 %. Ça a dû jouer là dans l'équation. Ils ont sûrement demandé à Carney d'enlever ça, puis lui, il a dit non, nous autres, on va faire rentrer chinois chez nous. Et tu sais, l'histoire aussi des fabricants d'auto américains qui demande au Congrès américain de bannir sur le sol américain les voitures chinoises. C'est pas innocent non plus, là. On est là-dedans. Nous autres, on se couche avec les Chinois et on se demande pourquoi on se fait donner des claques à la gueule. Ben, c'est un peu ça aussi dans l'équation. Fait qu'on se revient vers l'Europe. Je sais pas comment... Et pas beaucoup de monde qui en parle, Frank. C'est l'autre affaire, c'est que je regarde dans les médias, là. C'est très, très soft, là. C'est joué très loin. Il y a pas... J'entends pas parler de ça, là, dans... Hier, Mme Fréchette n'a pas parlé. On n'en parle pas. On dit que, pourtant, elle est allée se promener. Elle était allée là, se promener du côté de l'Europe. Donc,
15: non, mais
14: voilà.
15: Hier, il y a eu des affaires inquiétantes qui se sont dit là, dans Mme Fréchette, qui débutait la série d'entretiens à Radcan. On l'a encore amené sur l'histoire de couper le courant.
14: Ah, oh, ben, elle a comme levé le pied là-dessus. Je sais pas
15: ouais,
14: si
15: elle a levé le pied, mais je n'exclus rien. Je n'exclus rien. On n'est pas rendu là, mais on va voir jusqu'où on va dans l'escalade.
14: Ouais.
15: En gros, ils sont en train de nous dire, ben si ça s'empire, on verra jusqu'où on va. Ouais, mais les amis, y a-tu quelqu'un qui va dire aux Québécois qu'on est des importateurs d'électricité maintenant? Que vous voulez pas jouer à cette game-là?
14: Ben, on manque de courant. Manque de courant.
15: Dans les périodes de pointe, l'hiver, là, quand vous gelez les balles, là, on importe du courant.
14: Ben oui, parce que...
15: Pour que la lumière continue d'allumer. Là.
14: Parce que les réserves d'hydro sont tellement basses, on a de la misère. On a des contrats à garantir à New York, puis à l'autre, c'est quoi, le Mass?
15: Oui.
14: Massachusetts. Et dans le Vermont. Puis, on est obligé de leur donner du courant là, mais il nous en manque. Fait qu'on en rachète le soir pour loader nos réservoirs.
15: Non, ben oui, c'est un système qui est devenu intégré. Là. Donc là, on a le goût de jouer cette game-là.
14: Oui.
15: Puis créer un précédent qu'une journée de janvier qui va faire moins 27 puis que Hydro va vouloir importer, ils vont dire non, on vous en vend pas.
14: Bizarre,
15: non,
14: hein?
15: C'est ça, c'est jouer. Ça, c'est de la roulette russe. Ça, c'est pas de la négo. T'es en train de jouer à la roulette russe.
14: Non, non, tu coupes le courant aux Américains, ils vont couper le courant aux autres aussi.
15: Mais voyons donc. Mais on s'en va où avec ça, là?
14: Trump a fait ça aussi, là. Je sais pas si t'as vu, là. Il y a des produits d'alcool que là, maintenant, ça passera plus l'autre bord. Là, il a dit, au Québec, vous nous avez empêché de vendre nos produits, les produits de nos entreprises américaines, carrément boycottés, là. Vraiment, là, interdiction totale. OK, tu veux jouer ça? Parfait. Nous autres, on n'ira pas là. Ben ouais. Là, il l'a fait. Il l'a fait.
15: À noter, par contre, si j'ai un point positif à donner à Charles Milliard, là, qui menait une campagne tranquille, il a quand même dit, lui, hier, face à ce genre de questions-là, qu'on devait retourner le plus vite possible à table. Et ça, je pense que c'est...
14: Ça serait la logique, là.
15: Ben moi, je pense que ça faudrait juste qu'il en parle avec son chum Carney, là. Puis que les gens se mettent... Puis tu sais, il y avait un point qui était bon aussi. Il dit faut avoir une meilleure collaboration entre les provinces pour avoir une stratégie. Moi, j'arrête pas de le dire depuis le début. Il n'y a pas de stratégie commune. Il y en a un qui fait une affaire, l'autre fait le contraire. Ouais. L'un qui tire dans la chaloupe, l'autre fait d'autres choses. Ça marche pas. Imagine-toi si les 50 États américains tiraient tous chacun de leur bord et faisaient le bordel tout le temps. Et ça ferait longtemps que Trump aurait perdu le contrôle total de l'agenda. Mais pour l'instant, ils ont peur de lui.
14: Et Doug Ford tire partout. Là. Quand Doug Ford sort, on ne sait même plus si c'est coordonné ou pas. On sait pas s'il a parlé avec l'autre. Là, Carney, on dit, il va le raisonner, il va le ramener à la table. Oui. Mais il nous a mis dans la merde, Doug Ford, plusieurs fois, là.
15: Ben oui.
14: Avec des sorties comme ça intempestives. Alors, tu sais, les Américains, ils voient, là, on est tous des on est un peu chambranlant.
15: Divisé pour mieux régner.
14: Ben, exactement.
15: On va pas inventer cette phrase-là, là.
14: Exactement. Pendant ce temps, Volodymyr Zelensky est au Canada. Il est arrivé hier au Canada du côté de Banff.
15: Bon, combien ça coûte, là?
14: Ben, je sais pas. Lui, il est venu chercher quelque chose. Là, il y a un conseil des ministres du Parti libéral du Canada avec Mark Carney. Ils sont du côté de Banff, eux autres, au cours des prochains jours. Ils sont là. Ils sont dans une espèce de retraite, une retraite du cabinet de Mark Carney. Et là, Zelensky débarque au Canada avec son épouse, vient chercher de l'argent. On a quoi? On est rendu à quoi? 24, 25 milliards à peu près de données à l'Ukraine. Lui a besoin de milliards encore pour continuer sa guerre contre la Russie. On sent que du côté russe, on dit OK, mais il n'y a pas d'épuisement. Là. Ils bombardent eux autres à tous les jours, continuent le pilonnement de l'Ukraine. Donc, Zelensky débarque, il dit qu'il va rencontrer des gens du Parti libéral du Canada, il va rencontrer des financiers.
15: Ouais, mais là,
14: Il vient chercher de l'argent. Là. On va apprendre qu'on va encore donner des milliards. C'est clair? On continue?
15: Là, avec les allégations de corruption qu'on a sur son régime, c'est pas de la fake news, là. On en a parlé l'autre fois, des très proches de lui, sans parler du fait qu'il n'y a pas d'élection, là, ils sont sous enquête pour corruption. Là. Donc là, puis au-delà de ça, Pierre, c'est parce que là, on nous dit que l'heure est grave, Trump veut nous anéantir, puis qu'on est sur le bord de la récession, tout ça. Je pense qu'on n'a pas d'argent à donner à personne. Là. S'il reste de l'argent dans le coffre, on pourra garder pour les business d'ici.
14: Mais là, on imprime de l'argent. Là, c'est du 80, 75. Puis avec tout ce qui nous arrive, là, si vous pensez que le déficit du Canada, qui était à 75 milliards annoncé, on va taper le 100 milliards, là, c'est clair. On donne de l'argent à tout le monde. On imprime des chèques. On envoie de l'argent à toutes les entreprises. Je comprends que les contre-tarifs, il va y avoir des milliards qui vont rentrer, là. C'est en 2025, il y a des milliards qui sont rentrés dans les coffres.
15: Ils sont en mode COVID.
14: Mais on donne, là, on est all-in. Là, l'argent revole partout. Fait que je ne sais pas comment tout ça va se terminer. En passant, on va peut-être en jaser au cours des prochaines minutes avec. On va parler de Carney notamment et autres. Voilà. Bon. Le pont de l'île d'Orléans, je vais finir avec ça avant d'aller à la pause. Pont de l'île d'Orléans, silence radio, complètement. Complètement. Il n'y a rien. Fréchette hier n'a pas dit un mot. Benoît Charrette et Missing in Action, on n'entend rien non plus. Je ne sais pas comment tout ça va s'arrimer. Là, on a une enquête de la CNSST. Écoute, c'est capoté parce que il y a deux piliers. Je ne sais pas si tu as vu le pont, là, le graphique du pont, ce qu'ils nous ont présenté. Il y a deux piliers, un peu comme le pont de Québec puis le pont Pierre-Laporte. Là, c'est un des deux piliers qui est chambranlant. Là, ça veut dire que la base en dessous, quand ils ont fait la base, ils l'ont mal faite. Et qu'est-ce que ça donne? Ben là, je sais pas. Y a-tu une faille là? Y a-tu quelque chose de géo, les ingénieurs ou les gens, les sismographes ont vu quelque chose? Là, c'est le ministère, c'est la CNSST qui est là-dedans. T'as le ministère des Transports. Qui va déterminer que peut-être l'emplacement du pont est mauvais? Ça se peut-tu?
15: Ben là,
14: c'est un pont à 3 milliards, là.
15: Non, mais moi, là, c'est parce que ces gens-là sont-ils en poste ou sont plus en poste? Moi, j'essaie de comprendre la logique, là. Puis il y en a. Quand il arrive des vrais problèmes, ils sont missing in action, ils n'ont plus de compte à rendre. Mais quand c'est le temps de caler un espèce de conseil des ministres pour comment qu'on va faire peur au monde avec la guerre tarifaire,
14: exact.
15: Là, ils sont en poste. Là, on remet notre chapeau de gouvernement. C'est quoi la logique, là? Je comprends pas.
14: Non, mais lui, il est plus là. Il collecte la paye pareil. Là. C'est le ministre sortant qui appelle. Lui, il ne se représente pas, mais il doit répondre quand même. Il doit faire un point de presse. Il doit sortir.
15: Là, je sais pas.
14: On n'entend rien. Même le maire, des maires de l'île d'Orléans, de petits villages, eux autres disent on est tenus dans le brouillard. On n'entend rien. On est alerté, comme Radio X qui a sorti l'histoire, c'est Jordan qui a sorti l'histoire la semaine dernière. Rien. Appel au ministère des Transports, à rien. Les consortiums ne parlent pas parce qu'il y a des sommes en jeu importants. Je sais pas c'est quoi les clauses. On nous a vendu ce projet-là que c'était un clé en main et il n'y avait pas d'extra possible. Il va y avoir des extras possibles. Puis là, si on s'est trompé, ils sont allés mettre des piliers sur une zone, je sais pas moi, une affaire qui bouge en dessous. Qui va payer la noce? C'est encore nous autres.
15: Ben, il faut croire que si ça parle pas de Trump et des États-Unis, ouais, c'est pas le sujet.
16: Exact,
15: ça.
16: Exact.
15: Mais là, c'est parce qu'il y a une campagne électorale, il y a une élection, on a des vrais problèmes. Là. Ah, c'est pas Trump qui a bâti le pont de l'île.
16: Non, non, c'est... puis ils doivent répondre, mais ils répondent pas. Ils sont pas là. Ils sont absents. Ils étaient là pour consigner action, ils étaient là pour faire la morale au monde quand c'était le temps.
15: Ouais.
16: Benoît Charrette, ça, c'est un grand moralisateur. Là. Lui, il se représente pas, il part, mais il est encore. Lui, il est payé, là.
15: Ben, techniquement, il est ministre.
16: Conseil des ministres existe, elle l'a rappelé. Il était là, mais il n'est pas là. Voilà. Bon, ben, on va aller à la pause.
15: Yes.
16: Puis après la pause, François Charon, le nouveau Apple, je ne sais pas si tu as vu un nouveau iPhone pliable, duo, vend ça 2000$ US. On va en parler, on vient.
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16: J'irai sur le recall qui appelle. Après 2 ans, un élu peut être rappelé à l'ordre, c'est-à-dire il peut être enlevé de sa place, il peut être enlevé de ses fonctions s'il est mauvais. Si dans un comté, il y a 50% plus un des votants, donc on refait une élection, puis lui, on le sort. Donc moi, je pense que le recall serait une très bonne chose au Québec. T'as ça dans d'autres juridictions.
15: Oui.
16: Et ça fait en sorte que les mauvais ben, sont sortis.
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24: Midi, 1 minute. Bonjour, bienvenue dans Ouellette en direct. Émission diffusée en direct, ça le dit dans le nom. De Québec. On est à Québec, nous autres. Il y a des gens qui me disaient, on vous écoute de partout dans le monde. Faut pas exagérer, mais il y a des gens qui se promènent et qui ont l'application.
25: C'est une grosse ouverture, ça.
24: Ah, ça va être un gros show. Ça va être un show extraordinaire.
25: On est en direct. On est à Québec. On nous écoute de partout à travers le monde.
24: Un peu. Je suis un peu médicamenté. Puis je suis un peu. Hey, sérieux, ça va être un long show.
25: Mais t'es un peu plein mètre, je dirais. Mais avec peut-être un petit effet pas reluisant, mais tu sais, quand t'as chaud, là.
24: Ouais, j'ai des petites bouffées de chaleur.
25: Ouais, on dirait que t'étais avec Max hier soir.
24: Attends, tu vois, j'ai oublié d'ouvrir ton micro.
26: Il veut pas que je divulgue les preuves.
25: Ouais, c'est ça. Hein.
26: C'est là qu'on en parle de ce qu'on a fait hier soir?
24: Je sais pas. Moi, hier soir, c'était assez plate.
26: En tout cas, moi, c'est pas comme ça que je l'ai pris. Ouais, là, non, si tu trouvé ça plate, ça prend un peu mal.
25: Ouais, parce que.
26: Il me semble qu'on avait du fun.
24: La seule affaire que je te reproche. C'est d'avoir amené un virus, mais c'est pas de ta faute.
26: Ah, oh, mais tout le monde l'a. Tout le monde
24: l'a. Il se dédouane, lui, en partant.
26: C'est viral. Mm. C'est comme le Ice Bucket Challenge.
24: Fait que c'est quoi ton message, c'est quoi? Vous allez tous l'avoir.
26: Ben oui. Vous allez tous pas être pognés par ça.
25: La maladie de la SLA, dans le fond, là, où on ramassait des fonds. C'est
26: je
25: ça?
26: Je dirais pas ça de même techniquement, okay, là, mais
24: je sais pas non plus. C'est que tu travailles ça. Toi, ça va-tu?
25: Ben, moi, jusqu'à présent, oui, mais je vais l'avouer, là, d'entrée de jeu, j'étais irritée quand j'ai vu Max. Je suis arrivée, puis là, je le vois. Tu sais, Max, ça lui paraît d'en face qu'il est malade.
24: Hier, tu veux dire?
25: Tantôt.
24: Ah, tantôt aussi.
25: Non, non,
24: aussi.
25: Non, non.
24: Ben, hier, il était pire. Là, il a meilleure mine.
25: Non, mais
24: là.
25: Quand il m'a dit oui. Salut au loin, il a l'air. Tu sais, je sais qu'il prend pas de pot. Mais tu sais, il avait l'air d'avoir. De prendre.
24: Il n'en prend plus.
25: Une 8e puff, mettons.
26: C'est fini.
25: Allô? Ah, t'es encore malade.
24: Ouais, mais là, Pat, tu comprendras qu'on peut pas tout s'en aller chez nous, là.
25: Non, ben, je sais bien.
26: Ah, puis c'est malade. Moi, je suis content de l'avoir. Puis la première affaire qu'elle me dit, elle me dit, va-t'en!
25: Oui.
26: Je veux pas te voir, va dans le boot.
25: Oui.
26: Un peu sec.
24: Moi aussi, elle m'évite un peu. Pat est un peu germophobe.
25: En fait, je cours pas après ça. Moi, j'ai eu une journée occupée aujourd'hui. J'ai comme 3 journées en une à matin. Fait que là, j'étais comme, Je peux pas être malade. Fait que ça, c'était ça. Ben, après moi, ça, j'allais voir Max, je sais bien que c'est pas de ta
0: c'est
25: faute.
0: Ça que je me dis depuis un matin, quand j'ai senti que j'étais comme courbaturé et Dieu sait que j'ai pas fait de sport hier. Puis c'est pas normal. T'sais, tu te laisses comme, voyons, ouais. J'ai comme mal aux épaules. Puis ouais. Je fais ma chronique avec Dom Moret. Puis c'est correct, ça va bien, mais je me sens un peu, tu sais.
25: On le ressentait un matin.
0: C'est vrai?
25: Non.
0: Ça, j'ai fait un effort.
25: Non,
0: là.
25: Non, c'est très bon.
0: J'avais bu mon café, là. Puis,
25: oui,
0: tu sais,
25: non, il n'y a rien qui paraissait.
0: Puis après, ben, je me préparais. Puis dans la douche, tu sais, maintenant, je fais comme, ah, voyons, j'ai comme mal au cœur. Tu sais, la douche chaude. Puis là, bon, en tout cas, c'est pas grave, tu sais. Puis là, en sortant de la douche, je pogne un frisson. Je vois, ah, puis, là, je le savais, je ne l'ai pas y pensé. Puis depuis ce temps-là, je fais juste me dire, hey, j'ai pas le temps d'être malade, moi.
25: Non. Pas...
0: En fait, ça mène des affaires à faire dehors. Il y a des enfants, il y a du football, il y a les élections lundi. Ouais. C'est...
25: Que t'animes?
0: Que j'anime. Fait que moi, lundi, j'ai un show le midi, un show le soir. Tu sais, j'ai pas le temps. Fait qu'on va se prendre des pelules, on va prendre du sirop, puis on va essayer de passer à travers ça. Là. Fait que demain, Pat, je viens de contaminer.
26: Vous ben, allez sortir plus fort de ça.
0: Ouais. Ça, c'est tannant.
26: Ben, il faut voir les choses du bon côté.
0: Oui, oui, je sais bien, là. Toi, tu sors. Fait que ça va bien
26: ouais,
0: quand tu sors du tout.
26: Aujourd'hui.
25: Non, mais t'es encore malade.
26: Ouais,
25: hein?
26: Ouais, quand même beaucoup, je te dis. Hein?
25: Toi, tu trouves qu'il va mieux qu'hier?
0: Moi, il a l'air mieux. Ah, ouais, je sais pas s'il va mieux, mais.
25: Non, je trouve qu'il est pareil. Ouais, c'est pour ça que quand je suis arrivée, je pensais voir. Je pense que j'avais mis de l'espoir que si je voyais Max, j'allais voir un meilleur état. Puis,
0: Ah, tu trouves pas?
25: J'ai frappé un mur.
0: Moi, je trouve que, tu sais, des fois, tu peux mettre ton audio ralenti. Il est passé de deux fois au ralenti à
25: 1,5. Ah, OK, t'sais, je comprends.
0: Il a l'air un petit peu plus vif d'esprit.
26: Je suis pas si pire. Ah.
0: Tu vois, hier, il était plus de même.
25: C'est bon.
0: Hier, il était plus magané.
25: Suppositoire, gang?
0: Ah, ça, c'est dernier recours.
25: Ouais. Mais tu sais.
0: Ils ne supposeront que s'il le faut.
25: Ouais, mais tu sais, le suppositoire, la fois, je parlais de ça, là, justement, avec ma chum Marie, puis on se disait, là, tu sais, il faudra en revenir, là,
0: ah ouais?
25: D'être gêné, de se dire qu'on se met des suppositoires.
26: Non, t'sais, non, non, il faudrait pas revenir de ça, là.
25: Ben là, à un moment donné, non, ça existe pas... à la pharmacie, là, ça ah ouais. Sert à ça. Tu peux te le mettre dans la bouche, mais c'est pas là que ça va.
0: Ça goûte pas bon, ça. Là, c'est la paraffine dans la bouche, pas y'a ça.
25: Ça va là.
0: Ça laisse une espèce de couche dans le palais, là, c'est pas
25: y'a. Ah oui, tu sais, reviens-en, puis tu sais. C'est ton corps, tes mains.
0: Quelqu'un dit, je vois passer des vidéos AI, là, c'est sûrement ton cortisol.
25: Ouais.
0: Ça a l'air de tout le temps, ça. Là.
25: Oui.
0: Si tu vas chier dur, hein, puis c'est ton cortisol. T'avais-vous pogné ces pubs-là?
25: Non.
26: Zéro,
25: ah,
26: même.
25: Okay. Ah oui?
0: Ben oui.
25: C'est de l'AI.
0: C'est de l'AI qui chante une chanson comme improvisée qui rime pas. C'est juste un AI qui chante.
25: Mais oui.
0: Puis il te parle de ton caca, puis de tes selles.
25: Dan Gravel en a passé un matin, je pense, la semaine passée. Hey, c'est drôle, en 5 crimes.
0: Puis là, un autre shot, c'est un cowboy.
25: Oui.
0: Tu veux être tough, mais tes selles sont molles. Tu sais, ça.
25: Ouais.
0: Ça n'a aucun sens. C'est... Hey, ça a l'air que c'est le cortisol tout le temps, là. C'est notre cortisol.
26: C'est des algorithmes de monsieur pas trop en forme, pareil, hein?
25: Ouais.
0: Parce que moi, j'ai fait un lien entre moi et Dan Gravel, là. Ouais.
26: On peut supposer de, là, mais.
0: Oh, mais je parle jamais de ça à mon algorithme. Pourquoi c'est ça que je suis pas en forme?
26: Ben, il connaît ton algorithme par rapport à ce que tu vois. T'as pas ça, toi non plus, Pat?
25: Non, moi, j'ai pas eu ça. Non, moi, je l'ai entendu.
26: Les selles molles, ça t'arrive-tu, ça?
25: La vitamine C.
0: En général, ça va bien, là.
25: Ouais, okay. Vitamine C.
0: Écoute, je suis son médecin, moi, là.
25: Oui. On dit de prendre la vitamine C.
0: Quelqu'un nous dit, depuis la sortie de Brokeback Mountain, on peut parler de suppositoire, là, sans gêne.
25: Ben oui, là, on est défroqués quand même.
0: C'est un moment donné, il faut laisser. Ben, t'as raison, il faut laisser ça en arrière. Les,
25: arrêter d'être
0: les malaises.
26: C'était ça, l'histoire. Il se passait des suppositoires en camping.
0: Mais on t'a pas...
26: Je l'ai pas vu, le film.
25: T'as pas vu le film?
0: Ça, ben non. T'avais pas besoin même de le mentionner.
26: Ah, OK.
25: Non, t'as pas vu le film?
26: Non, faudrait que je le voie.
25: On l'a reconnu comme étant un grand film, mais moi, j'avais été déçu.
0: Bon, c'est un vieux film.
25: Non, mais c'est pas l'histoire.
0: C'était révolutionnaire à l'époque.
25: Oui,
0: là.
25: C'était ça.
0: C'est ces deux cowboys qui s'aiment, mais qui veulent pas le dire.
25: Parce qu'ils sont cowboys, puis on est dans un moment où t'as pas le droit de le dire que tu... Voyons.
26: Oui, oui.
0: Mais en Max.
26: Non, c'est juste les cowboys.
0: Ça fait rire, les cowboys qui
26: s'aiment. Ouais, j'étais encore sur le sirop, moi. Faut me donner une chance.
0: Les autres, à chaque année, ils s'organisent un petit voyage de camping à Brokeback Mountain.
26: Mm-hmm.
0: Ben voyons.
26: Ben oui, il n'y a pas de problème, là.
25: Sacrifice. Ben non, il n'y en a pas.
26: Ben non, il n'y a pas de problème. Écoute, moi, c'est bien correct, les cowboys qui s'aiment, là.
25: Ben c'est ça. Mais sauf que, au-delà de.
0: Au-delà... Il fait comme si vraiment c'était super malaisant. Ben non, c'est correct.
25: Voyons, Max. C'est dans l'air aujourd'hui, là. C'est comme un gars puis une fille, là. C'est juste que c'est deux gars.
26: Puis dans le temps, c'était moins ça, là.
25: Ben, Max, voyons, là.
26: Oh oui, Max, c'est des années 70, là, les homosexuels, c'est super accepté. Surtout dans le monde du rodéo, du hockey, du baseball, du football.
25: Hey, on commence à en avoir dans le football.
26: C'était légion, là, Max, voyons, c'est vrai, t'as raison. Je sais pas pourquoi que... Mais là, c'est quoi l'histoire? Ils se font des petites amourettes en camping? C'est juste ça, le film?
25: Hey, c'est pas en camping, c'est des cowboys. Ils vont pas en camping, les cowboys. Okay. Ils vont dans le bois, OK?
26: Mais c'est quoi, déjà? Ça fait longtemps, pas vu ça. Là. C'est quoi? Pourquoi ils vont dans le bois? Ils vont faire chasser?
25: Je pense qu'ils vont... Voyons, Max. C'est dans l'air aujourd'hui, là. C'est comme un gars puis une fille, là. C'est juste que c'est deux gars.
26: Puis dans le temps, c'était moins ça, là.
25: Ben, Max, voyons, là.
26: Oh oui, Max, c'est des années 70, là, les homosexuels, c'est super accepté. Surtout dans le monde du rodéo, du hockey, du baseball, du football.
25: Hey, on commence

0: avec un cart de golf, Pat, là. C'est un camping sauvage.
1: Non, non. C'est, ben, un camping sauvage, je sais pas. C'est pas un cowboy. T'sais, le cowboy, il te prend par les hanches, il t'accote dans le mur, puis il va. T'sais, il te soutient peu importe le poids que t'as. C'est ça, un cowboy. OK? Fait que c'est ouais, exactement
0: là,
1: ce qu'il
0: y a un autre cowboy, Pat.
1: Avec l'autre homme.
0: L'autre cowboy, il pèse pas 120 livres, là.
1: Ben non, mais je sais bien. C'est un cowboy, il est capable. Fait que c'est ça, une fois par année, jusqu'à temps qu'à un moment donné, il réalise que sa femme, ses enfants, c'est moins ça. C'est plus
0: ouais.
1: son ami.
0: Ouais.
1: Puis
0: son
1: c'est
0: ami.
1: Révolutionnaire parce que. Oh, c'est la première fois qu'on mettait genre le type mâle alpha.
0: Oui.
1: Hein?
0: Puis les
1: qui
0: gars, c'est des.
1: S'aimer, puis qui s'aimaient véritablement.
0: Oui, puis les
1: ils
0: gars,
1: sont,
0: ils ont.
1: Ils sont tombés
0: ont...
1: en amour.
0: C'est
1: les
0: des
1: deux,
0: cowboys, ça. Cowboys, là. T'sais, ils ont des gros ceintures avec des gros médaillons, puis des chapeaux, puis ils se promènent en pick-up, là, tu sais. Ben oui,
2: mais ça passe.
1: Ah, ça marche.
0: On change de sujet.
1: Ça marche.
2: Il y a un auditeur qui dit moi, je peux pas croire que Max est imbécile de même.
0: J'aurais pas imbécile.
2: Pas Brokeback Mountain. Non, mais je comprends là, quand même, mais je l'ai jamais vu. Puis je me suis tout le temps demandé si c'était un bon film. Ça va l'air. Un vendredi soir, mettons.
1: C'est
2: ça
1: pas l'histoire qui m'a dérangé.
0: Ouais?
1: C'est juste, j'ai pas trouvé que le film était autant bon comme on l'avait parlé. Mais je comprends que derrière ça,
0: à
1: c'était plus. Une révolution dans le domaine du cinéma, de prendre ça puis de se dire hey, ça se peut dans la vie, puis à un moment donné, il va falloir accepter cette réalité-là. Mais j'ai pas trouvé que c'était un grand film. Okay. Tu sais, moi, c'était pas les deux gars qui s'embrassent puis tout ça, là, qui me.
0: Tu
1: mais
0: sens,
1: je trouvais
0: tu sentais
1: que
0: pas
1: l'histoire les...
0: est. Tu sais, la deuxième fois qu'ils sont partis, là. Qui se préparait chacun chez eux ouais. là, en pensant à l'autre, puis qu'il faisait ouais. le pack-sac, puis que là, sa ouais. femme l'irritait,
1: oui.
0: puis il avait hâte de partir.
1: Oui.
0: T'as pas senti une petite excitation? Hey, j'ai hâte, j'ai rendu dans la tente.
1: Non.
0: Non, moi non plus. C'est un film qui avait
1: mais...
0: un mandat. C'était
1: oui.
0: le mandat d'ouvrir les horizons, puis de dire ben, tout le monde peut s'aimer, même les cowboys. Ben,
1: exactement.
0: C'était ça. Mais là, avec ça du recul, marché. C'est vrai que, ben, tu sur le coup, j'ai pas trouvé non plus que c'était waouh, tu sais, j'ai pas laissé rouler le générique les yeux dans la graisse de bine en me disant hey, on vient d'avoir quelque chose, ah. là, tu sais. OK,
1: mais
0: une histoire qui se peut. Là. Ben oui, ben c'était
1: donc,
0: ça le but.
1: Exactement.
2: C'était plus un stun. Parce que
1: les
2: films avec des histoires d'amour, c'est bon. Là. Moi, j'haïs pas ça. Les pages de notre amour, j'ai écouté ça un moment donné puis j'ai trouvé ça excellent. Ça, c'est pas une belle histoire d'amour?
1: Les pages de notre amour?
2: Non, non, mais je parle de Brokeback Mountain. c'est un
0: bon. On va vraiment changer de sujet. Pat, ça te dérange pas. Là. Je te laisserai même pas répondre à ça.
1: Non.
2: Brokeback Mountain.
0: L'amour est plus fort que la police.
1: Eh là là.
0: Et on change de sujet.
2: Désolé.
0: Tiens, on va parler de Brokeback Plamondon. On va changer de sujet, là. Donc, Paul Saint-Pierre Plamondon, ça me tente encore de parler de la campagne, moi.
1: Ouais.
0: On est rendu là, hein?
1: Oui.
2: Oui,
0: oui. Ah, Max?
2: Oui.
0: Tu ris encore
1: non,
0: de
1: mais,
0: ça,
1: mais
0: là?
1: Pose pas de questions, s'il te plaît. Là. Laisse-les juste 2-3 minutes.
0: Tu ris encore de ta joke poche?
2: Brokeback, c'est ben une excellente joke.
0: Max.
2: Ben oui, mais je suis sur le sirop.
0: En fait, il veut qu'on le sorte. Tu sais, il veut que je l'expulse pour pouvoir s'en aller chez eux.
2: Dans LMI,
0: déjà, dis-nous, Lé, que t'es malade, puis viens pas, là.
2: Aïe, aïe, aïe. Oh, c'était excellent. Je m'aime.
0: Bon. Tu t'impressionnes toi-même?
2: Oui, oui, oui, quand même.
1: Okay. C'est ça que le last call, c'est pas le soir du midi, hein?
2: Je commence à l'apprendre.
0: Je pense que dans son cerveau, il
1: oui,
0: y a
1: il se pense le soir.
0: Ça pop, là.
1: Oui.
0: Il y a des alarmes qui sonnent, puis tout. Bon, okay, campagne électorale. Paul Saint-Pierre Plamondon qui sent la soupe chaude. Qu'est-ce que ça sent, je sais pas. Mais là, ça sent dans le coin du centre du Québec. Il a essayé de venir à Québec faire une espèce d'opération charme qui a vraiment mal viré. Je refaisais le tour là, de ce qu'il a fait la semaine passée quand il est venu faire son tour dans la région de Québec. Et il y a eu beaucoup, beaucoup de négatifs qui est sorti. Pas juste ici, en passant. Là. J'écoutais, puis je regardais les autres analyses, les autres entrevues qu'il a faites. Puis ça n'a pas été extraordinaire. D'ailleurs, dans les sondages de hier, ça n'a pas paru. Là. Il n'y a pas eu d'effet PSPP. By the way, c'est un peu tard. Là. Il ne s'est pas occupé de la région de Québec pendant toute la campagne. Il arrive une semaine avant en se disant « M'a les avoir dans ma poche, ça va y aller. » C'est pas tout à fait ce qui est arrivé. Et j'ai l'impression qu'il y a une certaine panique. On le sent un peu rassuré puis dire « Regarde, d'après les chiffres, puis soyons honnêtes, il va être PM. » Mais là, il planche beaucoup sur le majoritaire. Tu sais, il nous dit des grands secrets de politique là, qu'on connaît pas. Exemple, quand t'es minoritaire, tu peux pas faire tout ce que tu veux. C'est justement ça le point. C'est exactement pour ça que les gens veulent, des fois, un gouvernement minoritaire. Les événements qui sont arrivés. Puis là, ils parlent des Américains, ils parlent de ci, de

0: ça. Puis là, je pourrais pas avoir les coups d'effrange pour aller négocier avec Trump, avec Carney. Pour... C'est un peu ça l'objectif d'avoir un gouvernement minoritaire, c'est d'être un peu sous contrôle, sous surveillance, mettons, je vais dire ça de même. Parce qu'il peut quand même... Lui, il est PM pareil. Tu sais, le titre est là. Vous vous souvenez, Mme Marois, là, était PM. Là. C'était la première femme, première ministre, même si elle était majoritaire. Donc, PSPP peut amener tous ses projets sur la table. Mm-hmm. Il n'y a rien qui va l'empêcher de déposer tous ces trucs. Tu sais, il nous parle à court terme. Il faut régler l'itinérance. Moi, j'ai entendu 5 chefs qui étaient d'accord dans les 3 débats. J'ai même entendu Éric Duhaime dire, je sais pas si mes collègues sont d'accord, mais la première chose qu'on devrait faire après l'élection, c'est tous se rencontrer pour se faire un plan d'attaque contre l'itinérance. Fait que ce que me dit PSPP, s'il me dit qu'il est pas capable de gérer l'itinérance s'il est pas majoritaire, c'est un peu qu'il sera pas capable de travailler avec les autres.
1: Ben, oui.
0: Je sais que c'est tannant de travailler avec les autres tout le temps, mais des fois... Peut-être que ça peut nous donner un petit break puis revenir un peu dans une espèce d'équilibre où des fois, quelqu'un va dire non. Puis des fois, oui. Puis si vous êtes capable de bien travailler sans trop tirer à couvert sur votre idéologie, sur votre plan de référendum, je parle du PQ, évidemment, ben d'après moi, il y a quand même des gens... Moi, j'ai vu quand même une campagne de bonne foi. Tu sais, là, ça commence à se tirer de la boîte. Là le PQ, d'ailleurs, dans la région de l'Érable, qui dit que ça n'a pas de bon sens parce qu'Alex Boissonneau, c'est le meilleur. Puis Alex Boissonneau, il a vraiment été une révélation. Puis là, Pascal Bérubé débarque. PSPP à Victo. PSPP dans l'Érable. Tu sais, à un moment donné, c'est comme... Tu sais, je me rappelais tantôt là, ce qui s'était passé lors de la dernière partielle. Vous avez pas été clean, le PQ, là.
1: Pourquoi tu dis ça?
0: L'histoire du livre, là. Tu sais, l'histoire de la plainte au DGE, puis des dépenses électorales frauduleuses, entre guillemets. Avez-vous entendu parler de ça?
1: Non.
0: Y a-tu un blâme?
2: C'était pas dans Arthabasca aussi qui avait lancé le site web des mensonges d'Éric Duhaime?
0: Je sais pas.
2: Ouais, il avait mis sur pied un site web dans lequel il faisait toute la nomenclature des supposés, entre guillemets, mensonges d'Éric Duhaime. Il était pas clean pantoute là, pendant cette période-là.
0: Mais là, il nous dit que... Il nous dit encore que le PCQ est pas clean. Puis là, il accuse, en fait, le PCQ d'être pas clean avec lui. Tu sais, là, on tombe... Là, il est temps que ça finisse. Là, il n'y a plus d'arguments. Ils n'ont plus rien à promettre. Et là, ce n'est que ça. Là, j'ai entendu 6 milliards hier dire... finalement, c'est devenu une lutte à deux. Mais de quoi il parle? Une lutte à deux, t'es à 13% chez les francophones.
1: Ouais.
0: Ben, il a dit ça, là. Non, mais il a dit les autres, c'est plus important. Là, c'est vraiment une campagne référendaire, c'est entre moi et Paul Saint-Pierre Plamondon.
1: Ah,
0: ils disent n'importe quoi.
1: Ben oui, là, ça, c'est vraiment dire n'importe quoi, par exemple, là, ce Charles Millard. Mais pour venir à PSPP, il y a toujours eu ça envers. Tu sais, je l'ai dit même avant la campagne, là. Je sais pas d'où ça vient, je sais pas si c'est personnel, peut-être que oui, peut-être que non, mais on dirait que Éric Duhaime, lui, il a toujours tapé ses nerfs.
0: Ben, il tape ses nerfs à beaucoup de gens, quand même.
1: Ouais. Tu parles d'Éric Duhaime?
0: Oui.
1: Non, Éric, c'est quelqu'un que les gens... Tu peux ne pas aimer ses idées. Il y en a qui le connaissent pas, puis ils vont dire c'est un ci, c'est un ça. Puis quand tu le rencontres, c'est un... Tu sais, t'as bien beau parler contre lui, mais il est fin, il se présente, il te dit bonjour, il a un sourire, puis il est sociable.
0: Ouais.
1: Fait que c'est dur de pas l'aimer. Mais t'as le droit, après ça, de pas aimer ses idées. T'sais, c'est pas parce que t'aimes la personne que... Fait que il y en a pas tant que ça qui peuvent dire, quand ils le rencontrent, du mal d'Éric. Mais... PSPP, je ne sais pas pourquoi il y a quelque chose qui... Comme ça l'agresse.
0: Ben, moi, je pense que ce qui l'agresse, c'est de ne... En fait, il y a beaucoup de choses qui semblent l'agresser.
1: Puis je ne dis pas, vu que le PCQ, il court après, puis il est juste derrière lui, puis il est autour de son épaule. Bien avant la campagne, c'était comme ça aussi.
0: Oh oui.
1: Fait que je le sais pas, puis on dirait que ça va finir par lui nuire, parce qu'à un moment donné, c'est ça, on est capable de ressortir des codes, des extraits où tu te dis constamment qu'il ment.
0: Ouais.
1: Toi, on pourrait dire que tu rechanges d'idée aussi, parce qu'on peut reparler d'hier avec l'agence de santé, qu'on abolit puis qu'on abolit plus, puis finalement, il fait une cousine.
0: Ben, puis je suis retombé un matin dans la chronique avec Maurice sur l'épisode PSPP à la course à la chefferie, sa première. Alors que c'est Jean-François Lisée qui a gagné en 2016, PSPP en voulait pas de référendum. Il était dans le camp du non, là. Mm. Non dans le sens, ça serait pas une bonne idée de faire un référendum. Mais c'est correct, ça fait 10 ans. J'arrête pas de le dire. On a le droit de changer d'idée. Mais de ne pas l'apporter, de ne pas en parler. Il est très obtus. Tu sais, c'est comme ça, puis moi, je le sais, puis j'ai tout compris. Puis c'est correct, c'est le propre de tous les chefs de parti qui veulent nous faire à croire qu'ils ont trouvé toutes les solutions. Et c'est encore pour ça, je me répète, que je souhaite vraiment, on est dû. Tu sais, des fois, t'es dû. On est dû pour des vacances, ouais, on est dû. Tu sais? Puis des fois, c'est pas vrai. Des fois, tu dis, je prendrais bien les vacances, mais t'as encore du jus dans la canisse, puis let's go, tu sais. Mais des fois, tu dis, ah, on serait dû pour un minoritaire. Parce qu'un minoritaire, c'est comme un break.
1: Oui, on en a besoin.
0: Oui, je le sais que ça dure juste 18 mois, puis je sais qu'il va falloir se retaper des élections dans deux ans. Je vis très bien avec ça.
1: Il peut aller dans 4 ans. Il n'est pas obligé de tomber dans 2 ans.
0: Trudeau a réussi. Mm-hmm. C'était pas yable comme minoritaire, parce que là, il s'est collé sur l'NPD, puis ils nous ont fait passer un paquet de dépenses ridicules, de niaiseries. Donc, ça se peut que ça fasse un peu le même effet, puis on verra. Quoique là, ça va dépendre de la balance.
1: Mm-hmm.
0: Si t'as pas clairement un parti qui peut juste te donner tout ce que tu veux, ça va être un moment. Ouais, mais là, on pourra pas faire nos projets. D'après moi, les projets qu'il faut faire, vous êtes tous d'accord. Est-ce qu'il faut réparer les infrastructures et les autoroutes et les hôpitaux et les écoles? D'après moi, si vous êtes de bonne foi, tout le monde, vous voulez tout ça. Il y en a pas un qui dit non. Est-ce que vous voulez un référendum? Non, là, ça va chicaner, c'est sûr, sûr, sûr. Mais je pense que les Québécois, ça ne leur dérangera pas de vous regarder vous chicaner sur un référendum. Par contre, si vous commencez à vous chicaner, est-ce qu'on doit réparer nos hôpitaux? Là, on va peut-être vous juger un peu, là.
1: L'affaire avec le PQ, c'est qu'on ne sait pas si c'est un paravent. OK? C'est-à-dire que il a changé sa direction qui était à gauche, là, centre-gauche, là, vers la gauche. Ah, tout à coup, je suis rendu de centre-centre-droit. OK? Puis là, il dit après ça, il y a l'équilibre des deux dans son équipe. Fait que, il est de centre, centre-gauche et de centre-droit, mais il mélange ça. Mais tu sais, je sais que le vidéo date de quelques années parce que, assurément, on le voit visuellement parlant, il est plus jeune.
0: Ouais.
1: Mais je sais pas si vous avez vu la vidéo, je vous l'ai mis sur le Messenger, là, mais tu sais, la vidéo où il est avec une journaliste quelconque que je ne connais pas, puis elle lui demande qu'est-ce qu'il veut faire, c'est quoi ses idées pour l'environnement. L'avez-vous entendu, ça?
0: Non, moi, je l'ai entendu.
1: Tabarouette, c'est intransigeant, c'est un méchant temps.
0: Ben oui, puis ça, on n'a pas parlé du tout de cette campagne-là. Là.
1: On retire... peut-être qu'il a changé d'idée. Moi, ça se peut très bien, puis qu'à ce moment-là, il était full environnement, puis ça voulait dire retrait des véhicules, non aux ressources naturelles, à l'exploitation.
0: Ah, puis les véhicules à gaz, non, avant 2030.
1: Un enfant, j'écoutais ça.
0: Très agressif, très...
1: saucé, je dirais.
0: All-in,
2: La priorité absolue, c'était la baisse des GES.
1: Oui. Et tu sais, je me disais...
0: Puis il disait, il faut tout faire en même temps. Je me souviens, je l'ai vu, ce cut-là,
1: Ça, c'est-tu... Il pense-tu encore? Tu sais, il est-tu en train de me vendre un faux rêve de « Non, je comprends qu'il y a des réalités. » Tu sais, en région, là, je veux dire, je sais pas ce qu'elle plan... Quand vous nous parlez de cette façon-là, l'affaire, c'est qu'on s'adresse toujours aux grandes villes, les deux pôles, Montréal, Québec. Mais quelqu'un, là, qui est dans le bas du fleuve, qui est à Rimouski, qui est à Saint-Georges-de-Beauce, qui est à Beauceville, OK? Name it, les villages, là. Et les villes, Sainte-Séraphine, mon hood.
0: Ouais.
1: Comment voulez-vous qu'on se déplace, si tu m'enlèves le droit entre guillemets d'avoir un véhicule, puis tu fais tout pour que ça soit un pain et de diasse, m'acheter un véhicule à gaz.
0: Vous allez trouver ça bizarre ce que je vais dire, là, mais ça a énormément manqué qu'on oublie complètement la question environnementale à cette campagne-là. Moi, ça m'a manqué, pas parce que je voulais absolument qu'on parle d'environnement tous les jours, mais parce que ça a permis à PSPP de passer tout ça en dessous de la couverte. Il n'y a personne qui l'a challengé, personne ne l'a questionné, personne que... Même Ruba a manqué de façon assez évidente à sa tâche de ramener ça. C'est supposé d'être leur ADN, ça, QS. D'un débat, comment ça se fait qu'elle dit... Mais monsieur Plamondon, on s'entend beaucoup sur l'environnement, là. Parce que dans votre plan environnement 2026-2034 que j'ai sous les yeux, qui est encore actif là, sur le programme du Parti québécois, vous nous dites que vous allez réduire de 42,5% les émissions de gaz à effet de serre d'ici 2034. Comment vous allez faire ça, donc? Ça arrêtait bien, ça, que QS ramène ça. Je voulais pas qu'on parle d'environnement pour parler d'environnement. Je voulais qu'on parle d'environnement pour qu'on lève la couverte. Puis qu'on voit... C'est quoi vos plans en environnement?
1: Ah, fait que ça, là, majoritaire, là, parce que ça se peut qu'il adhère exactement comme il l'a dit à ce moment-là, il y a quelques années. Ça se peut aussi qu'il ait changé d'idée. Je le sais pas.
0: Mais c'est encore dans son programme, Pat. Bon, il peut pas avoir changé d'idée, là.
1: Bon, mais c'est dans son programme, ça s'appelle mettre un paravent.
0: D'ici 2034. Ah. C'est les chiffres qui sont là dans le programme du PQ, OK? D'ici 2034, L'objectif est d'atteindre 85% de ventes de véhicules électriques. Est-ce que les gens au Saguenay, ils font campagne en lui parlant de ça?
1: Je pense pas.
0: Les régions, là, très, très bleu poudre, là, très bleu PQ, là, vous êtes les plus grands consommateurs de gaz au Québec.
1: Ben, on n'a pas le choix, il faut se déplacer.
0: Ben, tu veux aller à l'hôpital, c'est à 1 heure de char. Ben, oui. Tu veux aller à cabane à sucre, c'est 2 heures de 4 roues dans
1: je
0: le bois.
1: Travailler.
0: Tu veux aller à ton chalet, c'est 1 heure et demie dans le nord. Vous avez des pick-up, des skidou, des 4 roues. Puis là, vous êtes là, vous pétez les bretelles. Ouais, moi, ça va être PQ. OK? Bon, pas de problème. Là, vous êtes souverainiste. OK, je comprends tout ça. Mais moi, la souveraineté ne peut pas cacher tout le reste. Là, t'sais, je vais être souverainiste, moi aussi. Mais pas à n'importe quel prix. Puis qu'on finisse ça, la langue à terre, l'économie détruite. Puis c'est à un moment donné, il faut juste remettre. Toi, Gérard, tu votes PQ. Ouais, oh, un pays. OK, oh, on est d'accord là-dessus. Mais as-tu vu qui va faire le pays? Puis dans quelles conditions tu vas arriver à ton pays? Ton bateau à gaz, ton 4 roues à gaz, ta tondeuse, ton scie, ton tracteur, ton pick-up. Ça va être plus tough, là.
2: C'est une question de cash aussi, décarboner. Ben, c'est le taux de GES au Québec. Ça coûte beaucoup de bidou. Puis on l'a vu, là, au Canada, ça fait des centaines de milliards qu'on investit là-dedans, puis ça s'est pas vraiment amélioré. Est-ce qu'on a les moyens au Québec présentement pour jouer dans ce film-là, dépenser des milliards encore pour tenter d'abaisser quelque chose qui, au fond, changera rien sur la donne générale, sa planète au complet? Moi, je pense que non, là. Je pense que non. Je pense que c'est une lubie, puis on est pogné dans le film, qu'on le veuille ou non.
0: Donc, il nous dit énergie et efficacité. C'est dans le programme actuel sur le site. Je vais probablement vous donner l'adresse. PQ.org. Tu vas dans les nouvelles, puis tu scrolls, puis ils ont mis tous leurs plans, puis tous leurs programmes là-dessus. Il n'y a pas de problème. Tout est là. Donc, énergie et efficacité. Le parti souhaite faire de la sobriété et de l'efficacité énergétique sa priorité absolue.
1: Ça veut dire quoi, la sobriété? Je sais ce que ça veut dire, Pat,
0: la sobriété. Ça veut dire, prends moins d'électricité, prends moins ton char.
1: On fait ça comment, mettons?
0: C'est
1: là mon questionnement. Parce
0: on
1: que
0: fait ça par idéologie. Fait que je sais pas comment on le fait, mais on le fait.
1: Ouais.
0: On s'en passe.
1: Ça veut dire, qu'est-ce que vous me demandez?
0: Ben, il te demande d'être sobre.
1: C'est ça, mais...
0: Prends ton deuxième char. Ça veut dire ça. Pars ton lave-vaisselle la nuit. Okay. Ça veut dire tout ça. Fait que voilà, tu sais, concernant l'environnement, moi, ça m'a déçu qu'il n'en parle pas du tout. La dernière campagne, c'était ridicule, là. C'était QS qui mettait le feu partout en disant c'est la dernière élection. By the way, ils se sont quand même présentés pour celle-là. Hein, la dernière décennie, on est bien parti, on est dans la moitié de fête.
1: C'est drôle, pareil que.
0: Mais de pas en parler pantoute, c'est que là, tu t'enlèves toute une partie d'un programme critiquable. Tu vas aller le chester avec ça, là. Jamais.
1: Mais tu sais, on parle de ça, là, comme si c'était, ça parlait aux régions, là. T'sais, ça, c'est faisable dans une grande ville, tu sais, mais le Québec n'est pas une grande ville. Le Québec, il y a 2 grandes villes, puis le reste, c'est des régions et des petites villes.
0: Mais où est-ce que le PQ est en avance?
1: Ben, Saguenay, dans
0: la région,
1: entre autres,
0: Abitibi,
1: oui, c'est bien
0: Saguenay,
1: bizarre.
0: Gaspésie, tu sais, c'est toutes des régions, là. Mauricie, Haute-Mauricie.
1: Fait que dans le fond, c'est les régions votent parce que c'est pour contrer la CAQ qui n'est plus dans le décor désormais. Puis peut-être aussi parce que, je vais y donner par exemple, il y a quand même des points positifs qu'a fait PSPP, c'est-à-dire qu'en tout cas, il essaie de nous faire en croire, il y a peut-être aussi un désir profond et véritable d'assainir les finances publiques, c'est de faire une meilleure gestion des finances. Puis ça, je pense qu'il y a beaucoup joué avec ça en campagne, en débat. Il le dit, il redit, il y a trop de dépenses, trop de ci. T'sais, on ferait, bon, on n'aime peut-être pas nécessairement la manière dont il se prendrait. Est-ce que c'est une autre promesse qui vaut rien? Ça se peut aussi. Mais je pense que c'est ça qui parle au monde. Et non, pas évidemment, si on n'a pas parlé d'environnement, on le sait pas, là, l'histoire de
0: l'histoire
1: à gaz.
0: Ben, je sais, puis les gens, je sais très bien que très peu d'entre nous, puis même moi, je vous annonce que le programme de QS, là, je ne l'ai pas lu.
1: Ben non, ça me parle.
0: J'ai pas besoin. J'ai juste les grandes lignes, j'en ai assez.
1: Moi, la Palestine, ça me fait pas me chercher.
0: J'ai pas besoin.
1: Dans mon day-to-day, là.
0: Mais le PQ, je les yeux têtés, mais je sais que c'est pas vrai que tout le monde fait ça, puis que tout le monde voit tous les angles, puis c'est correct. C'est pour ça qu'ils misent beaucoup sur vos émotions en campagne, parce qu'ils savent que vous ferez pas le tour de tous les enjeux. Et il y a plein d'angles morts. L'environnement en est un. On vient d'en parler, là. L'environnement, on n'a pas parlé du tout. Moi, j'aurais aimé ça, qu'on puisse poser des questions, qu'Éric Duhaime puisse... D'ailleurs, Éric Duhaime aussi a manqué là-dessus. Là. En débat, là. Mais vous, les voitures à essence, M. Saint-Pierre-Plamondon, c'est quoi votre plan, donc? Ouais. 2034, il n'y a pas un quota? Y a pas,
1: Parce qu'on l'a mis, ses gaz de schiste.
2: Ouais.
1: On
0: a aligné le débat là-dessus.
1: Ouais.
0: Mais tu peux quand même en lâcher une en débat, là. Ouais. T'sais. Moi, c'est sûr que j'aurais dit ça à Éric. Allez, prochain débat, là, oui. Mais dis donc, 85% de véhicules électriques en 2034, c'est-tu vraiment... juste pour que les gens le sachent, lève la couverte un peu. Mm-hmm. Mais là, on est passé complètement à côté. Mais c'est-tu quoi? Probablement qu'Éric Duhaime voulait pas non plus que ses adversaires commencent à le grêler sur le gaz de schiste, puis avec des chiffres puis des études. Fait que tu sais, il y a des terrains minés comme ça où personne n'a voulu aller. Mais quand vous allez voter, puis que vous allez vous dire, moi, je vote pour PSPP, vous allez avoir deux, trois affaires en tête, pas plus. Et moi de même, là. Tu sais, c'est pas vrai qu'on vote avec une grille d'analyse en 15 points, là. Bon, c'est vrai, qu'est-ce qu'il promettait donc en environnement? Qu'est-ce qu'il promettait donc pour les infrastructures? Qu'est-ce qu'il promettait donc pour la santé, les hôpitaux? Beaucoup de péquistes vont aller voter lundi ou qui ont déjà voté peut-être par anticipation. La première affaire en haut, ça va être souveraineté. Ça, c'est le noyau dur du PQ à 29 %. La souveraineté est à peu près à 29-30 % de popularité. Beaucoup de ces gens-là, c'est ce qu'ils veulent. Puis on les voit, là, c'est tous les autres points. Puis toutes les autres discussions, ils débarquent chez Facebook partout puis ils rasent la place. Souveraineté, un pays, avec une agressivité là quand même assez élevée. Je pensais que c'était juste les conservateurs qui étaient agressifs, là, mais semble-t-il que non. Semble-t-il aussi qu'il y a même des solidaires, hein? Louis Hébert, là, ça entend qu'il y a des solidaires qui grêlent de la pancarte en jouant le vert. On a vu une, d'ailleurs, là, un beau signe nazi là, dans la face du candidat conservateur. C'est de toutes les beautés, gang. Vraiment, c'est super. Mais, tu sais, il y a des points comme ça qu'on ne pensera pas et qui vont vous rattraper un moment donné. Un PQ majoritaire, sachez-le, dans 4 ans, là, ça nous ramène à 2030. En 2030, selon le PQ, il y aura déjà un quota de chars électriques. Vous allez déjà peut-être être en train de sacrer, de vous dire, ben voyons donc, mais Sam, il n'a pas parlé de ça. Non, il n'en a pas parlé. C'est dans le programme.
2: C'est parce que je pense qu'il y a aussi, avant que la CAQ arrive, là, tu parlais du Saguenay tantôt, c'est un bon exemple, c'était un bastion souverainiste, ça, avant. Le PQ rentrait fort chez Goutimi, il a toujours rentré fort là-bas. L'affaire, c'est que le PQ d'aujourd'hui, c'est plus le PQ d'avant. Comme c'était des bastions, c'est un réflexe.
0: Ouais, c'est des vieux caribous, là.
2: Exactement, c'est un réflexe de continuer à voter pour le PQ, peu importe la plateforme. S'ils se renseignent pas, ils savent pas, mais comme c'est un réflexe, on n'est pas sorti de l'auberge. Il n'y a rien qu'on peut faire pour ça, là.
0: Mais tu comprends que le vieux caribou dans le nord du Saguenay, là, lui, il n'a un 4 roues, là.
2: Assurément.
0: Il n'a un tracteur, puis il n'a un pick-up, là. Pas sûr qu'il a été avisé de, tu sais... Il y a beaucoup de mouvements de foule. D'ailleurs, c'est ce qui fait paniquer PSPP. Et il revient sur la souveraineté aujourd'hui. Il nous dit que le faible appui à la souveraineté est circonstanciel. Je savais pas qu'une circonstance pouvait durer plus d'une décennie. Là. Quand est-ce que le oui a dépassé le 40% dans les intentions des électeurs?
2: Hey, hein. 94, juste avant le référendum, mais ça, il était à 41.
0: Non, non, le référendum, ça finit à 49. Fait que le vote officiel, on est parti de là, là.
2: Ouais, ouais, non, okay. Tu parles du vote officiel.
0: Dans mettons, depuis le référendum, c'est quand la dernière fois que l'option du oui a dépassé 40%?
2: Il y a eu un sondage chez les jeunes qui avait piqué en haut de 40%, ça, c'est jamais arrivé. Ouais.
0: C'est arrivé, oui.
2: À l'aube de la Saint-Jean, même, que le sondage...
0: Jusqu'à 2005... Ça oscillait entre 38 et 45.
2: Directement après le référendum?
0: 10 ans même après le référendum. Jusqu'en 2005, on avait encore autour de 3,8, 4, 5. Tu sais, c'était 45 %, 42, 40, 38. Mais depuis 2012, c'est pas arrivé. C'est pas arrivé, c'est 30. Le plus haut, ça a été 35, à peu près, 35-36.
1: Donc, ça fait 14 ans qu'il ne se passe rien.
0: Ça fait 14 ans... que c'est circonstanciel. Et c'est ça qu'il nous dit, lui, aujourd'hui. Il y a une forte conjoncture, il y aura une conjoncture plus sereine pour parler de notre avenir. Moi, je le dis, je le répète, et je suis dans votre gang, entre guillemets. Ça, là, ça, c'est pas aider personne. Préparez-vous à avoir mal. Tu sais, de dire, Sonny Ways, moi, ce que vient de dire PSPP, je le compare directement à Sonny Ways. Là. Ça, c'est de l'espoir géopolitique mal placé. Qui peut... Moi, j'oserais jamais vous dire que d'ici 4 ans, les conjonctures vont être extraordinaires. Ça, c'est de la politique. Ça, là, on est dans la panique. Le vote s'en vient. Faut redonner de l'espoir. Les boules de cristal, quand est-ce qu'on va les jeter aux poubelles, là? Donc, PSPP, lui, nous dit, hein, il y aura une conjoncture plus... Il y aura, là, tu sais, il le sait, lui. Une conjoncture plus sereine pour parler de notre avenir. Ben, Pat, c'est pas arrivé depuis 14 ans. Mm. Puis Dieu sait que Trump était pas là, là. Il y avait même du bon Obama, là. Il y avait même du bon gauchiste à Washington. Là. La conjoncture était pas bonne. Je sais pas. Quand est-ce qu'elle vient? Je sais qu'il y a des gens qui sont peut-être en train de m'écrire. Ben oui, mais Ouellet, s'il nous dit ça va faire mal, on va souffrir, et là, ça va dropper à 15%. Ben voilà. Peut-être que c'est ça qu'on mérite. Tu sais, moi, un peuple qui est pas prêt à prendre la vérité de front, puis qui aime mieux se faire flatter comme une grosse gueudoune, puis ah, oh, dis-moi-le que ça va être beau, puis dis-moi-le que ça va être bien, puis ça va être facile, puis. Ben, c'est voué à l'échec, cette histoire-là. Là.
1: Ouais, mais je trouve que quand même, ça reste constamment une perte de temps parce que. Tu peux pas te battre avec la loi qui a été votée où faut que tu demandes la permission non seulement au Canada, mais aux autres provinces pour pouvoir te séparer. Fait que rendu là, je vois pas le bout.
0: Ah oui, bonne chance.
1: Peut,
0: c'est sûr. C'est sûr. Mais Pat, c'est là où je te dis, pour moi, l'indépendance, ça va graffiner en joie le vert. Là.
1: Oui.
0: Ça se peut même que ça graffigne au sang. Comprends-tu?
1: Ben,
0: ça...
1: c'est clair.
0: Et si on n'est pas prêt, et je le sais qu'on n'est pas prêt, gang. Je le sais, je nous vois aller les grosses pantoufles larges de même. Ça va faire l'épicerie en pyjama. Ça sait pas c'est qui le chef d'un parti plus que l'autre. Soit en fin de semaine, on va au cinéma. Hein?
1: Il serait plus... C'est ça qui est hot et intéressant avec Duhaime, OK? Il est peut-être plus prêt que tu penses. Si tu finis par lui dire un peu la vérité. C'est-à-dire, là, tu sais, je vais te comparer, mettons, quand Éric Duhaime est arrivé, moi, je vais couper sur 5 ans 47 milliards. OK?
0: Ouais. Ah, mais impossible.
1: Ouais, c'est ça, mais tu sais, ça n'a pas de bon sens.
0: Mais faire un pays, tout est possible.
1: Puis normalement, on aurait eu peur. Non, mais normalement, on l'aurait trouvé de. T'sais, normalement, la population générale.
0: Ouais.
1: Je parle pas de son fanbase, là. La population générale, elle dit, voyons, il est fou dans
0: non,
1: la tête.
0: Non, il est fou, on va tout perdre.
1: Puis là, la population se dit, ben là, écoute, on s'en va dans le mur, finalement, pas si fou que ça. Il l'explique, tout ça. Fait que, je sais pas si ce qu'il dit, c'est la vérité. J'ose croire. J'aime croire.
0: Personne peut te confirmer
1: mais,
0: ça.
1: Mais, tu sais, ça reste. C'est plate ce que je vais dire, c'est un politicien aussi. Fait que, tu sais, je le mets pas comme un bon Dieu. Tu comprends? Mais, admettons que je me dis, il est de bonne foi, puis il a vraiment envie de. Mais je trouve ça intéressant de nous dire, voici ce que je fais, moi. Moi, je coupe 45 milliards, OK, sur 47, sur 5 ans.
0: Ouais.
1: Hey, c'est énorme.
0: Ah oui, puis je baisse les impôts big time, puis les entreprises, les impôts, on baisse ça big time, puis on coupe toute l'aide aux entreprises. Pis...
1: Ben, tu vois, moi, je trouve que PSPP aurait intérêt à dire, puis au début, ça lève pas, mais à force de dire la vérité, les gens y adhèrent. Parce qu'à un moment donné, on a besoin de se faire mentir. Puis à un moment donné, on a besoin de se faire dire la vérité. Puis là, je trouve qu'on est dans un moment fantastique où on préfère avoir la vérité.
0: Ouais,
1: ça fait
0: pas
1: longtemps qu'on la veut,
0: la
1: vérité.
0: Ce que tu dis là, c'est le chemin pas facile.
1: Non, mais c'est ça. Dis-le que c'est
0: difficile. Duhaime, là,
1: c'est dur.
0: Depuis...
1: Tu vas te pogner avec le fédéral. Ça va faire mal. Peut-être les 3 premières années, les 5 premières années, les 8 premières années. Je sais pas c'est quoi le plan de match. Écoute... Ça va être souffrant. On va faire ce qu'on peut. Puis, mais tu sais, pensez à vos enfants, puis à la génération suivante. On fait ça pour eux autres. C'est un sacrifice que vous devez faire.
0: Qui veut faire le sacrifice?
1: Non, mais vends-les.
0: Ouais, mais
1: c'est ton affaire.
0: Je suis d'accord avec tout ce que tu dis, mais c'est le chemin. Regarde, Duhaime, il y a quel âge? On peut-tu une petite recherche facile? Il est dans 50aine, là, mais...
1: 58.
2: 57.
0: 57, OK?
1: Ouais, mon Dieu.
0: Bon, depuis, il y a 16 ans, Il a commencé à faire de la politique au début souverainiste, vous le savez, jusqu'en 95, où il a même travaillé sur le référendum en tant que conseiller pour le camp du oui. Mais à partir de là, début 2000, donc ça fait au-dessus de 25, ça fait presque 30 ans qu'il martèle ça. Sur les 30 ans, je te dirais que ça en fait 28 que le monde le traite de coucou puis de niaiseux.
1: Oui.
0: Puis de simplet, puis de petits carrosses légers, puis de quasiment foil, un chapeau de foil, puis... Non, mais
1: ben, des fois,
0: ça, là, c'est un chemin dur, là.
1: Oui, mais des fois...
0: Hey, ça prend de la couenne, puis ça prend de la résilience pour vrai. Pas la petite résilience de pandémie, là. De la vraie résilience de dire, moi, j'accepte qu'à tous les jours, il y a du monde qui vont lancer des œufs sur mon char, qui vont me traiter d'Hitler, qui vont me traiter de fou furieux, qui vont dire que je suis un extrémiste de droite, qui va... Le chemin est corsé. PSPP n'a pas le temps de passer là. Lui, il y a 10 ans, il était contre le référendum. Là, il est pour. Faut que ça roule, ça va être ça. On va vous promettre des affaires, puis vous allez voir, on va le faire. Moi, je ne crois plus à ça. Cette politique-là, facile, bonbon, donne du nanane, fait des promesses dans le vide. Moi, je crois pas à ça du tout, du tout, du tout, du tout, 0000. Et le chemin ne peut être autre que difficile. Parce que même si Duhem passe, mettons, là, un miracle sur la 34e avenue, là, le Père Noël arrive, puis il dit « Qu'est-ce que tu veux, Eric? » Puis il dit « Je veux être PM. » Oh, oh, oh, voilà. Mettons que ça arrive. Elle va faire mal pareil, là.
1: Ouais, mais
0: oui, il y en aura des gens qui vont perdre leur job dans l'État, puis il va y avoir des services qu'on va dire hey, « Finalement, ça, savez-vous quoi? » On l'offre plus, ce service-là, puis c'est... Et encore là, Éric, il va doucement parce qu'il n'y a pas le choix, parce qu'il faut ménager la chèvre et le chou puis tout le reste du frigidaire, là. Fait que, tu sais, c'est le chemin est pas facile et on veut un chemin facile. Savez-vous ce que ça donne? Ça donne ce qu'on a là.
1: En même temps, là.
0: Des promesses empilées, des dépenses, des déficits.
1: Ben,
0: du monde
1: ça,
0: qui donne à gauche, à droite, puis ça revient le lendemain, puis on en redonne un autre. Pis...
1: C'est une énergie dont on n'a pas besoin. Parce que, mettons, là, on va dire que tout va bien, ça va, là, mets du temps là-dessus. Puis moi, je dirais, d'avirté, ça va faire mal. T'as 4 ans pour vendre ta patente. Ben,
0: personne
1: ans
0: veut entendre la vraie vérité.
1: Ben.
0: Non. Convaincu.
3: Ben, de moi, plus en plus, je pense, aujourd'hui.
1: Oh, oui.
3: Je pense que oui.
1: On est écœuré, là. Je veux dire, c'est la même affaire qu'on répète aux 4 ans à un moment donné.
0: Si Duhem dit ce que je viens de dire, là. Là, je veux juste, préparez-vous, il y a des services que vous aurez pu, là. Personne ne va entendre ça. Au Québec, là, 15%.
1: Je comprends. OK, il y a une manière...
3: De cette façon-là, oui.
0: Oui, mais c'est ça, pareil, tu veux la vérité, moi, t'as donné, là.
3: Oui, mais il a quand même annoncé 47 milliards de coupes, puis tout le monde a fait, ben oui, on est rendu là, pas les gens dans les médias.
0: Tout le monde, non, 18%.
3: Mais moi, il me regarde les sondages, là. Regarde l'appui au parti.
1: Les
3: gens veulent voter pour ça, là.
1: Si tu l'expliques, JC, c'est parce que tu me dis, on va couper les services. Mm. Si tu me lances comme ça, il y a un mouvement de panique.
0: Des services. Mm-hmm.
1: Mais non, mais précise. Précise. Ah ouais. Si tu dis des services.
0: Mais là, tu cales, tu fais ça, là, parce que là, tu viens de pogner des groupes, des lobbies,
1: ouais,
0: qui vont tous s'organiser. Ah ouais, c'est moi que tu veux couper?
1: Mais tu sais.
0: Watch out.
1: Et pour ce qui est de. Je veux revenir à PSPP puis son affaire de référendum. Ce qui le nuit constamment, de un, c'est pas de dire sa vérité, OK, parce qu'il veut pas perdre des gens, il veut pas faire peur au monde. Mais l'autre affaire aussi, là, tu sais, là, on parle de ça, puis on s'emballe. Mais tu sais, quand je reviens chez nous, là, je m'en sac, là, du référendum. Tu sais, je vais revenir à Joanne Marcotte, là, ce qu'elle disait aussi sur le système de santé. Tu sais, des fois, là, on passe sur une chire, mais Christian, on n'a même pas réglé la base.
0: Non.
1: Puis c'est pas vrai que parce qu'on est séparés, les hôpitaux se mettent à rouler tout à coup. C'est le même style de modèle.
0: Ouais. Ah oui.
1: Mais moi, Pat, son affaire de référendum, des fois, je trouve que moi, ça me gosse parce que ça nous dévie de plein de sujets importants. Puis on se met à focusser sur son style d'affaires.
0: T'as raison.
1: C'est illusoire.
0: T'as raison. Mais moi, hier, j'ai été insulté par un fan. Je pense que ça m'aurait a plugué qu'on avait notre chronique aujourd'hui hier. Puis là, il y a quelqu'un qui dit wow, voilà, t'es pas un péquiste, ça. Hey, c'est que je t'ai insulté. Je le vois clairement, cet auditeur-là a pogné un bout, puis il n'a pas compris pantoute, là. Pour moi, le chemin vers l'indépendance, là, ça inclut de voter pour un parti qui va faire un méga ménage. PSPP veut skipper ça. Il nous dit que non. Il nous dit que lui, il va tout faire ça en même temps. Il va faire le ménage et il va mettre toute l'énergie pour une campagne référendaire qui va durer des années, je vous le dis, là. Morin me parlait un matin, un ministère de l'indépendance, là. Il va y avoir beaucoup d'énergie du gouvernement qui vont être déviées vers la promotion de l'indépendance et du référendum. Et en même temps, lui va... Tu sais, donc, il y a un parti, ça fait 8 ans qu'il nous dit, nous autres, notre seul mandat, là, c'est de gérer l'État puis de faire attention, et on a vu le résultat. Donc, lui, nous dit, moi, je vais faire ça plus l'énergie du référendum. Fait que s'il en fait un référendum, guess what? Je vais voter oui. Puis je vais dire, ces chemins-là, vous allez voulu prendre, on va le prendre. Ça va varger en joie le vert. Vous allez tomber de la falaise, ça sera pas beau à voir en bas, là. Il va y avoir, comme disait l'autre, des crapauds. Mais, si vous voulez prendre un chemin dur également, il n'y en a pas de chemin facile, là. Ben, c'est celui de faire le ménage, de réaliser que notre État est invivable sans l'aide d'Ottawa et des contribuables qui se vident les poches puis le cœur à tous les jours pour vous faire vivre. Et ça va être long, pénible, et à un moment donné, l'objectif étant d'arriver à un statut comme l'Alberta, c'est-à-dire la province canadienne qui fait virer le Canada. Ce jour-là, si vous n'avez pas l'indépendance, vous allez avoir le gouvernement d'Ottawa à genoux, comme je l'ai vu aujourd'hui avec Daniel Smith. Aujourd'hui, Mark Carney est avec Daniel Smith qui est en train de se donner des pipelines, des ci, des ça. Puis c'est pas juste parce qu'elle menace de faire un référendum. Les gens en Alberta là, sont encore moins indépendantistes qu'ici. C'est 25 %. Ça lève pas tant que ça. Là. Mais elle a du legit puis elle a du levier en joie le vert, par exemple. Parce qu'elle, elle se vient d'abord, elle dit « OK, parfait, je vais aller, je vais ouvrir les discussions avec les États-Unis, voir s'ils n'ont pas besoin d'un État au Nord. » Parce qu'ils savent qu'eux autres, financièrement, sont indépendants. Fait que, tu sais, c'est vrai ce que tu dis, Pat, dans le fond, le référendum, une catastrophe, là. On va arriver en référendum, l'État va être à feu et à sang.
1: Non, mais quelqu'un dit « check les haltes routières ».
0: Ben oui!
1: Je veux dire, même ça,
0: c'est la base, hein?
1: Non, mais on n'est pas capable de gérer les haltes routières. C'est des bâtisses à déchets. On dirait que c'est le genre de bâtisses, là, tu rentres là-dedans, tu y ressors jamais. Tu disparais. C'est des histoires de fantômes, les haltes routières. Et tu veux pas y aller le soir, ni la nuit. Hey, ça, c'est si c'est ouvert. Parce que des fois, c'est fermé, les haltes routières.
0: Ah oui.
1: On n'est même pas capable.
0: Il y en a qui sont fermés à jamais en passant.
1: On a des haltes routières, pas de gaz.
0: Non. Non, c'est des malade. Cabanes à pisse. C'est des cabanes à pisse du Haut-Canada.
1: C'est
0: brun. En bois rond avec.
1: Brun défraîchi, c'est à l'abandon.
0: Ça sent l'urine, c'est juste ça.
1: C'est abandonné. Non, non, c'est ça. Quand c'est pas ouvert, c'est parce que c'est abandonné, wish. Puis quand c'est ouvert, ça a l'air tout aussi abandonné. Je te le dis, tu rentres là-dedans, moi, j'y vois plus. Je n'ai vu des personnes disparaître. Je les ai vus, ils ont rentré, ils n'ont plus jamais ressorti. Mmh. C'est ça, nos haltes routières. Mmh.
0: Les péquistes, vous êtes divertissants. Je vais dire ça de même. Le péquiste qui nous écrit, on prend le problème à l'envers. Le Duhem, il dit jamais non plus que ça va être tough. Ouais, je sais, je viens de le dire. Le plus de courage, c'est l'indépendance. Oui, mais t'as peu, l'indépendance, là, dans l'état actuel des choses, pour moi, c'est bien pire que ce que Duhem propose. Là. Vous avez pas... On dirait qu'il... Puis même, c'est drôle parce que PSPP, il en parle. Tu sais, Pauline, là, tu lui parlais d'armée. Là, Pauline Marois, elle venait nerveuse. Là, elle shakeait de la patte, elle shakeait un peu. Elle disait, oh, qu'est-ce que je vais dire? Puis là, ça va faire peur au monde, une armée... PSPP, il est all-in, il vous le dit. Hey, un gouvernement du Parti québécois créerait la Banque du Québec, un dollar québécois. Puis on pourrait là partir notre dollar partout dans le monde. Puis le monde regarde ça, parce que, ouais, il m'a dit de quoi, là, bonne chance. C'est correct, là, c'est ça qu'il faudra faire si vous voulez un pays. Mais là, là, au lendemain d'une décote, avec des déficits records à chaque année, c'est quoi notre levier pour une monnaie forte, nous autres, c'est, on veut pas sortir de pétrole, les ressources naturelles, c'est compliqué, c'est de la bonne volonté puis de l'amour. C'est quoi notre levier pour que notre monnaie ait de l'impact dans le monde? Je le vois pas partout, je sais pas, de... Les beaux paysages, l'UNESCO, je sais pas. Voyez-vous quelque chose, vous autres? Qu'est-ce qui fait que notre monnaie va être vraiment puissante? Il faut faire le ménage avant. Il n'y a rien d'autre à faire. Ah oui, autre affaire en concernant les élections. Êtes-vous tombé, je ne sais pas si vous, les auditeurs, mais il y a 2-3 auditeurs qui m'ont envoyé ça. Un site, passe une page X, concernant le vote des musulmans.
4: Oui.
0: T'as-tu vu ça passer?
1: Non, aucune idée.
0: OK. Le site, c'est la page, c'est une page sur... C'est-tu X, Max?
4: Oui, c'est sur X, bon. Effectivement.
0: Montreal Dawa. Et là, un certain Ali Nasheed Yakuluban publie un guide sur la page. C'est particulier, là. Moi, j'ai pas vu ça passer de d'autres religions. Peut-être vous l'avez vu, là. Pour qui les musulmans doivent voter? Il y a quatre choses dans la religion musulmane qui m'agresse. C'est c'est l'espèce de propension à toujours donner des ordres à ses fidèles. Tu dois voter pour lui, sinon Allah va être fâché. Tu sais, vraiment, ils ont un pouvoir que les autres n'ont pas. Imagine, Pat, ça sortir. L'Église catholique, pour qui doivent voter les catholiques?
1: Oui. Non, non,
0: hey,
1: c'est ça.
0: Ça serait out there partout dans les médias.
1: Oui.
0: Hey, une religion qui essaie de faire de l'ingérence dans les élections, wow! Ça sort. J'ai pas vu encore un grand média ramener ça dans la discussion, là.
1: Mais finalement, il appuie...
0: Ben, écoute, c'est vraiment stratégique, là.
1: Okay.
0: Le but, c'est pas d'appuyer un parti.
1: Okay.
0: Ils sont allés comté par comté, et le but étant d'éliminer ceux qui vont faire du mal aux musulmans selon leur propre évaluation. Hey, c'est touché, là.
1: Okay.
0: Mettons que je te dis là, que toi, t'es dans Beauce-Sud.
1: Oui.
0: Tu devrais voter pour Amélie Carrier de QS. C'est marqué. Il y a des PCQ même.
1: Bon, au sud, ça, c'est les poulains, c'est ça?
0: Bon, au sud, c'est poulain.
1: Oui, c'est ça. Oui, c'est ça.
0: C'est ça. Donc, si t'es dans l'érable, Tarek Ennoud, du PCQ.
1: Ah, OK.
0: En fait, ils veulent bloquer le PQ, je pense. Fait que, tu sais, je pourrais dire, ah, je suis content. Et maintenant, on trouve ça vraiment malaisant. Là.
3: Ils veulent absolument
0: bloquer. Toi, t'es un musulman, puis je m'adresse aux musulmans. Je sais pas s'il y en a beaucoup qui nous écoutent, mais peut-être, probablement qu'il y en a, là. Des gens plus libres d'esprit là, qui sont capables de prendre la critique, qui sont capables de jaser. Là, puis je vous apprécie beaucoup si vous êtes là. Moi, jamais un curé va venir me dire pour qui voter. Là. C'est quoi ça? On retourne. En quelle année vous êtes? Mm. En quelle année vous êtes resté de jamais? C'est Caroline. Puis vous, à l'interne, il n'y a jamais entre vous autres à la mosquée, vous dites jamais. Non. Ça va, là. On va y écrire au gars. On va dire, mêle-toi de tes affaires, mais voter pour qui ça me tente. Là.
3: C'est pas encadré par la loi électorale. C'est considéré comme la liberté d'expression.
0: Parce que c'est religieux, quoi.
3: Parce que c'est religieux, parce que c'est juste quelque chose qui est conseillé. Il n'y a pas de somme d'argent qui est reliée à ça. Eux autres, ils considèrent le Parti québécois comme un parti islamophobe.
0: OK.
1: Ah ouais, le parti qui mène...
0: Hey, des fois, ils disent même de voter pour la CAQ.
1: Mm.
0: La CAQ, c'est la laïcité. Je ne l'ai pas compris, celle-là. Là. D'ailleurs, dans... Il y en a plusieurs de la CAQ, même. Je pense que... C'est-tu à Lévis? En tout cas, les musulmans disent de voter là, pour des gens de la CAQ des fois. Là. C'est quand même particulier que, même qu'ils le fassent sans réaliser ce qu'ils sont en train de faire. Je vous rappelle le titre du plan du feuillet. Là, pour qui les musulmans doivent voter? Sacrifice!
3: Ça fait partie du fameux vote ethnique là, qu'on parle depuis les années 80, depuis le premier référendum. Pour faire du pouce sur ce que tu disais tantôt, si jamais il y a un référendum avec l'immigration massive qui est rentrée sous l'ère Trudeau, il n'y a rien qu'on va pouvoir faire pour ça, là, parce que toutes les communautés vont émettre ce genre de directive-là. Ils vont toutes voter non, c'est sûr. Ils sont démocrates par alliance quand ils arrivent ici.
1: OK, c'est parce que il y a une... J'essaie de voir, là, excuse-moi Max, voir le lien, c'était quoi, là, parce que je comprends pas c'était quoi la prise de position. C'est que il y a... je l'avais vu passer, là, ça fait pas si tant longtemps, là, 2-3 jours. Là, c'est dans le Devoir. L'islam était compatible avec les valeurs occidentales, selon une candidate péquiste, Fatina Aboukar, qui estime qu'il est impossible qu'un musulman soit dans le même parti qu'un transgenre. Fait que là... mais elle, je pense qu'elle est...
0: Ben là, vous pouvez pas voter pour QS. Là.
1: Mmh. Fait que
0: j'ai vu des pancartes, j'ai comme des doutes.
1: Elle est d'origine marocaine et... j'imagine auparavant de confession musulmane, là. Mais elle a fait une sortie, puis j'imagine que la communauté n'a pas aimé ça. Puis là, on s'est dit, eux autres, ils sont anti-musulmans ou islamophobes. Là,
0: islamophobes.
1: Bon. Ouais. Bon, c'est, ça part, j'imagine, entre autres, ça part de là.
0: Ben, juste vous dire, vous auriez dû rajouter la CAQ là, sur votre...
3: ben...
0: la CAQ, pas mal. Si les femmes en CPE ne peuvent plus mettre le voile, c'est pas mal la CAQ.
1: Elle a dit, c'est pas possible qu'un musulman soit dans le même parti qu'un transgenre. Ils peuvent pas. C'est une question de culture et de valeur.
0: Mais ils disent à des gens de voter pour QS, là, oui. Parce qu'il faut bloquer le PQ absolument, les islamophobes. Mmh. Et en terminant, changeons de sujet, on va sortir un peu des élections. Ça va être trop long, je vais plutôt parler de ça. Le TGV a un nouvel estimé pour le prix du TGV. Aime ça. Au départ, on nous a dit 50 milliards. Ensuite, Ottawa a estimé que le prix serait entre 60 et 90 milliards. And it's going up, la gang. On lâche pas. Comme des bars dans les années 90. Hey, la gang! On lâche pas. Ça danse fort, c'est colonne, la gang. Oh, yeah! Attention! Maintenant, le TGV Alto entre Québec et Toronto est évalué entre 75 et 113 milliards. Qui dit mieux? On a pété le 100 milliards, mesdames, messieurs. Oh, on a 102 milliards, on a 102 milliards, 103 milliards, et c'est 103 milliards qui dit mieux. 104 milliards. 113 milliards, gang. Et on dit en plus qu'on n'a pas pris en compte l'annonce qui a été faite par le gouvernement cet été, le 22 juin, où on nous disait qu'on pourrait aussi modifier le tracé pour traverser et pour mettre un arrêt à Kingston. Oh, qui dit mieux 122 milliards ici, une fois deux, 125 milliards. Quand est-ce qu'on tire la plug et qu'on réalise tous ensemble que le Canada est peut-être pas un pays conçu pour faire du TGV, qu'on a peut-être pas la masse critique, qu'on n'a peut-être pas la densité de population, qu'on n'a peut-être pas l'argent non plus, notre économie va pas très bien. Je sais pas.
3: Ça va créer 9 000 emplois.
0: payé par tout le monde.
4: Payé par tout le monde, mais c'est quand même 9000 emplois.
0: Ça,
4: là.
0: C'est drôle. Là. Moi, là, quelqu'un qui me dit créer 9000 emplois puis qui me dit pas que c'est de l'argent public, c'est comme s'il venait de me mentir en pleine face.
4: Mais là, PSPP va rentrer, il va-tu mettre un frein à ça?
0: Oui, lui, il dit qu'il va arrêter ça.
4: Il va peut-être changer d'idée rendu là, remarque.
0: Ils sont quelques-uns à dire ça, d'ailleurs. Ouais. De mémoire, il me semble que le Parti conservateur aussi. PSPP, milliard d'où aimer ça, là.
4: Milliard triple là-dessus.
0: Milliard espère encore quand il se réveille le matin. Oh, là, bon, il s'est dit, oh, j'espère que c'est aujourd'hui que Mark va m'aimer. Ouais, mais là, Mark tripait sur Christine. Faut qu'il se trouve quelqu'un d'autre à aimer, là. Visiblement. Le vote n'est pas passé. Midi 55. On va faire une pause, mesdames, messieurs. Je vais aller me reprendre une petite shot de Bénilin. Puis on va revenir après ces quelques messages. Christian Rioux s'en vient. Ah oui, mon concours. Vous voulez aller faire ça, vous, le parcours. Parce que c'est ça, c'est un parcours 40 minutes. Quand même, plus de 40 personnages, des effets spéciaux. C'est le manoir hanté du Moulin. 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C'est le temps de se faire peur à Saint-Jules-en-Beauce. Si vous voulez avoir une paire de billets pour pouvoir faire ce parcours-là et vous donner la chienne. 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Ça donne des émotions. 418-670-9098. Et vous devez identifier ce bruit d'Halloween. Attention, je vais monter le volume et c'est parti. Bon, je vais donner un jeu quand même, là.
4: Tu mouilles hier.
0: Ben, ça. C'est ça. Tu sais, mettons, quelqu'un me répond, ben, Max. Moi, je vais dire peut-être. Peut-être qu'on va y donner.
4: Je rate de même des fois.
0: S'il me dit, je suis le maître des clés. Peut-être qu'on va vous le donner aussi, là. Et tout ce qu'il y a entre les deux, là. Parce que le son est quand même.
4: C'est pas le banquier, ça?
0: C'est Mad Dog Vachon. C'est pas peut-être.
5: Il y a 8 au soir.
1: On dirait qu'il grogne puis il régurgite en même temps.
0: Ah, c'est un drôle de son.
4: Ouais.
1: Comprends-tu?
0: Ben moi, j'ai un mot décrit, là,
1: ah,
0: mais
1: oui,
0: je pense qu'on devrait élargir. C'est quoi? Ah!
1: Attends.
0: Faut que les auditeurs
1: attends,
0: le trouvent.
1: OK. Peut-être un monstre.
0: Ah, je sais pas.
4: Brian okay. Mulroney.
0: C'est vrai qu'il était d'un ton grave. Ouais, ouais.
1: Mais non. Mais non. Un dragon.
4: Oh, comment dirais-je? C'est vrai qu'on n'est pas loin. Le lac Mead, c'était pas un beau moment.
0: Il est pas loin.
1: Ouais, peut-être possédé plus.
0: Midi 57, on va aller penser à ça.
1: Peut-être un dragon aussi.
0: On va revenir, peut-être.
1: Ah ouais, c'est peut-être Gary.
0: Peut-être...
4: Gary?
1: Ouais,
0: peut-être un chat qui a la rage. Je sais pas comment ça se passe.
1: Un raton laveur.
0: Ben oui, atteint de la rage.
1: Atteint de la rage, puis on sait que ça vient des États-Unis.
0: En tout cas.
1: Je peux quand même vous dire.
0: Je peux quand même vous dire que c'est pas ça qui est marqué
1: c'est
0: sur
1: américain.
0: Mon.
1: C'est un Américain.
0: Ah ouais! Ah, j'ai entendu Make America Great Again. Hey. C'est ça qu'il dit. OK, on vient.
1: C'est ça.
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15: Hey, c'est notre dernier rendez-vous parce que lundi, c'est la journée officielle des élections. Jusqu'à 20 heures. Après ça, ce sera un spécial sur nos ondes animé par GC avec toute son équipe et des gens sur le terrain. Monsieur Dominique Morin, bienvenue à l'antenne.
16: Salut, comment ça va?
15: Très bien. Je pense que dans ton camp aussi, ça va bien.
16: Ben moi, je suis de bonne humeur aujourd'hui. En passant, j'ai fait monter mon abri tempo, ce qui est vrai. Et également, j'ai acheté mon calendrier de l'Avent.
15: J'ai vu ça.
16: Chez Farmaprix.
15: Incroyable.
16: Je suis de bonne humeur.
15: Rodolphe Osney, toi, t'es en Estrie. C'est un microclimat. J'ai resté 5 ans en Estrie. Je veux dire, même l'hiver, des fois, le mercure monte à 15-20 degrés. Ça m'est déjà arrivé une fois.
17: Oui, bon, ça dépend, mais je vais bien aussi. Moi, j'ai fait mon yoga ce matin, donc je suis super zen pour cette fin de campagne. Je me suis dit, hey, on peut-tu voter, là, parce que ça commence assez longtemps, là.
15: Et hey, tu seras aussi, tu vas participer lundi. En tout cas, tu vas faire une ou deux interventions de ce que... En tout cas, JC l'a annoncé que tu serais là lundi pour notre spécial des élections.
17: On va faire tout son possible.
15: Go! Excellent. Hey, les gars, on vient de faire une ligne ouverte.
16: Oui.
15: Sur si jamais on était dans un PQ majoritaire et que les gens devaient voter pour la séparation du Québec. Et à ma grande surprise... 80%, puis on est à Radio X, là. Des gens se disent, un PQ qui fait le ménage, on n'est pas fermé. Est-ce que tu es surpris de ça, Rodolphe Osney?
17: Ben écoute, non, parce qu'on a un désir de changement, là. Ça veut dire, on regarde ça, on se dit, attendez, là, le référendum, OK, là, je veux bien qu'il y ait une campagne de peur, puis c'est toujours normal, puis les oppositions vont faire ça. Mais, tu sais, c'est dans 3 ans, là, tu peux tout à fait voter, puis c'est un fédéraliste qui parle, là, mais... Tu peux tout à fait voter en disant, écoute, quand tu regardes la meilleure équipe, c'est qui? Ben écoute, c'est le PQ. Puis quand il viendra avec son affaire de référendum, on votera non dans 3 ans. Mais en tout cas, on va voir s'il y aurait une meilleure gestion. Tu sais, c'est un peu ça. Parce que si tu regardes les autres équipes, tu te dis, bon, c'est qui a le plus d'expérience? Il y a sa deuxième, en tout cas, tentative, Paul Saint-Pierre Plamondon. On va voir qu'est-ce qu'il va donner.
15: Mais Dominique, tu connais très bien nos auditeurs, toi, là.
16: Oh oui.
15: Mais je t'ai déjà entendu en parler aussi, puis je veux ton point de vue là-dessus, là, mais c'est pas que les gens disent on va voter PQ pour sortir la CAQ. Les gens sont ouverts à un référendum, sont ouverts à ce qu'on se sépare du Canada, puis on est à Radio X, là. 5 sur 5 avaient une certaine ouverture. T'es-tu surpris de ça, toi, Dominique?
16: Ben, d'abord, c'est pas scientifique, mais deuxième des choses,
15: mais quand
16: effectivement.
15: Même, Radio X.
16: Non, mais si, par exemple, ici, si, là, parce que là, j'ai entendu effectivement le Vox Pop, si on faisait un ménage et tout ça, OK, ben moi, je vais te dire que si le Canadien signe McKinnon, Crosby, McDavid et Makar, ils vont gagner la Coupe Stanley d'ici les 3 prochaines années.
15: Ouais.
16: Tu sais, je veux dire, les si, avec des si, on met péri en bouteille.
15: Ouais.
16: Mais je doute fort qu'il y ait un ménage, pour vrai. Je ne crois pas ça, je vais vous le dire. Pourquoi? Qu'est-ce qui s'est passé? Pourquoi la rencontre entre PSPP et Magali Picard au siège social de la FTQ vendredi est à huis clos? Elle a des membres. Lui veut être PM. Pourquoi ils n'ont pas fait ça à visage découvert ou pourquoi ils n'ont pas résumé le sujet? Même le sujet n'a pas été traité. Il y a un deal, il y a une entente. Quelle est-elle? De quelle ampleur? Si on se fie au dernier rapport de la vérificatrice générale, pour arriver justement à des compressions qui sont nécessaires, première année 2 milliards, première année de mandat du PQ 2 milliards, deuxième année 3 milliards, plus un 1,6 milliard qu'il faut aller chercher, il faudrait couper 14 000 fonctionnaires minimum. Moi, je ne crois pas ça du tout de la part du PQ.
15: OK, donc, Rodolphe, tu l'as entendu, toi, eux autres, ils promettent un 2,5% de moins, une ponction dans justement dans les fonctionnaires provinciaux. Toi, tu le vois-tu réalistement, cette affaire-là, ou tu dis, non, écoute, c'est du chantage, c'est impossible, ça pourra pas arriver, ça, dans un premier mandat?
17: Écoute, il va y avoir bien évidemment le test de la réalité. Ça, c'est pour tous les gouvernements. Tu sais, on a déjà joué aussi dans le film. Hein. On a joué dans le film d'un gouvernement, un nouveau gouvernement qui arrive puis qui dit « Attendez, j'ai fait une audit des finances publiques. » Puis finalement, les finances publiques, ils sont encore pires que ce qu'ils nous avaient dit. Puis on devra pas, on pourra pas faire ça tout de suite à cause de ci, à cause de ça. Regarde, là même, Monsieur Carney, là, qui vient de faire la dépréciation, là, l'amortissement accéléré, là, c'est 1 milliard de moins, là, de revenus, en tout cas, pour le Québec, en termes de recettes. Oui. Donc, il va y avoir des changements, là. Puis ça fait aussi partie de la game en termes de, c'est vrai, que quand tu arrives au pouvoir, ben des fois tu dis c'est pas exactement ce que je peux faire, mais il faut pas l'oublier, puis ça va être le rôle des oppositions, puis c'est le rôle de ça, de garder les pieds des élus, des nouveaux gouvernements sous le feu pour s'assurer que s'ils font pas leurs engagements, s'ils font pas leurs promesses, puis c'est pour ça que Éric Duhaime, on va voir s'il va véritablement lui aussi être ce fameux chien de garde pour s'assurer que ces fameuses promesses du PQ ben elles soient réalisées ou en tout cas en partie.
15: Allez, les gars, je veux juste faire entendre votre prévision, la prédiction que vous avez faite 2 ou 3 semaines. Puis je veux qu'on en parle justement. Dominique, t'es vraiment sur la coche. Là, on écoute ça. Si c'était aujourd'hui,
18: oui.
15: Qui est gagnant? Qui devient le gouvernement au Québec? Rodolphe.
17: Paul Saint-Pierre Plamondon, minoritaire.
18: Paul Saint-Pierre Plamondon, majoritaire. Courte majorité. Je pense que ça va être une hécatombe du côté de la CAQ. J'ai fait ma prédiction dans le pool de Radio-Can. 7 comtés pour la CAQ. Fréchette va perdre son comté, va démissionner le soir même. Je pense que le pharmacien va perdre, puis il va s'accrocher. Il va rester. Je pense qu'on s'en va vers une courte majorité du côté du PQ. Quand ça se met à débouler, cette affaire-là, okay. Là, c'est un effet boule de neige. Et je pense que c'est l'effet high-grade inversé du côté de la CAQ. Moins elles sont fraîches, moins on en mange. Moins on en mange, moins elles sont fraîches. 66 députés PQ. Mettez ça dans votre pipe.
15: On n'est pas loin de là, Dominique.
18: On n'est pas loin de là. Est-ce que sauf que remplace le 7 par un 0.
15: Ouais. C'est 70-71, je pense, si tu vas sur route 127. C'est ça, hein? Le PQ, le Parti québécois majoritaire, est-ce que c'est une bonne affaire pour le Québec, Rodolphe, selon toi?
17: Moi, je préférais avoir un gouvernement minoritaire. Je ne suis pas encore sûr à 100% que ça va être un gouvernement majoritaire, mais je pense que c'est mieux d'avoir en tout cas un gouvernement minoritaire parce qu'il n'y a aucun non plus des chefs qui nous a beaucoup, beaucoup emballés durant cette campagne électorale. Pour être tout à fait franc, je préférais un gouvernement minoritaire juste pour s'assurer que, on l'a vu là, regarde maintenant M. Carney, là, il fait ce qu'il veut à Ottawa, là. Ça veut dire qu'il n'y a pas d'opposition, il n'y a pas de comité parlementaire où il y a les oppositions qui ont la majorité, puis ça veut dire qu'il n'est pas obligé de consulter, il n'est pas obligé de faire des compromis, puis que les oppositions ne peuvent pas jouer en tout cas leur rôle avec les grosses décisions qu'il y a à prendre. Ben, je pense que ce serait mieux d'avoir en tout cas un gouvernement minoritaire, mais on verra ça lundi, la décision aux citoyens.
15: Et peut-être expliquer aux auditeurs, Dominique, pourquoi ce serait bon un PQ minoritaire avec la balance du pouvoir pour Éric Essard, son équipe.
18: Ben, tu es obligé de négocier à la pièce. Pour chaque pièce de législation, tu es obligé, pour survivre, de parler. Mais un gouvernement majoritaire, pour nous, ça serait un casse-tête, mais ça serait un sacré casse-tête pour PSPP. Puis je vais vous expliquer pourquoi. D'abord, c'est la gestion de l'enclos. Il y a beaucoup de caribous en route, OK? Il y a des gens qui ont faim, qui ont hâte, et c'est des gens qui attendent. Et ils ont le droit. Par contre, faut regarder l'analyse du contexte. Et c'est ça que dans vos analyses, en tout cas dans la ligne ouverte, c'est le facteur C qui n'a pas été mentionné. C'est le facteur Carney, les amis. Mm-hmm. Le facteur Carney. Carney a dévoilé, donc, parce qu'il y avait de la pression politique de la part de l'Alberta, un pipeline. Lui, pour garder justement la fièvre bien vivante et pour préparer le référendum, ben il faut un sentiment souverainiste carbure à l'antagonisme. Les souverainistes, d'abord, ils prient le ciel pour que la Cour suprême statue contre la loi 21 en partant. Donc, et ça va carburer au conflit, cette affaire-là. Le prochain gouvernement va carburer au conflit, à l'antagonisme. S'il s'entend trop avec Carney, autrement dit, il va démontrer que le fédéralisme, ça fonctionne, puis il va tirer dans sa chaloupe. Ça, c'est intenable, là. Oui, il a eu beau dire aujourd'hui qu'il va bien s'entretenir, là, parce qu'il sait qu'une partie de sa base adore Carney. Mais ça va être un jeu d'équilibriste, parce que lui, Carney, va arriver et va offrir des choses au Québec. Et là, on a vu la sortie du Bloc, qui est une sortie viscérale aujourd'hui contre le pipeline, en parlant des changements climatiques, blablabla. Mario Simard, du Bloc, qui est la succursale du PQ au fédéral. Donc lui, là, il y a toute une gestion là en code de gouvernement majoritaire, PSPP, de gérer son enclos avec les caribous en route, de s'entendre avec Carney, mais pas trop, mais il y a une partie de sa base qui aime Carney, tu comprends? Et il peut pas dire non à des projets qui enrichiraient le Québec. Donc, je vous le dis, c'est un sérieux casse-tête qui s'en vient pour le PQ.
15: Je veux t'entendre, Rodolphe, et je vais te faire entendre Christian Bégin. C'est le comédien qui, lui, tente de démoniser ce qu'on appelle la droite inquiétante. Écoute ça.
19: Bonjour, mon nom est Christian Bégin. Je suis ici pour manifester mon appui à Rouba Gazal, à toute l'équipe de Québec solidaire.
15: C'est un sérieux casse-tête qui s'en vient pour le PQ. Je veux t'entendre, Rodolphe, et je vais te faire entendre Christian Bégin. C'est le comédien qui, lui, tente de démoniser ce qu'on appelle la droite inquiétante. Écoute ça.
19: Bonjour, mon nom est Christian Bégin. Je suis ici pour manifester mon appui à Rouba Gazal, à toute l'équipe de Québec solidaire, afin d'envoyer le plus de députés solidaires à l'Assemblée.

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1: Tu fais beaucoup de terrain, Rodolphe. Je sais que tu jases beaucoup avec les gens. Tu fais des sorties dans la foule. Est-ce que tu sens ça, toi, des gens, une droite inquiétante?
2: Non. Je pense que beaucoup de personnes au Québec ont réalisé puis réalisent que on paye des impôts puis on n'a pas les services pour ce qu'on demande. Ça veut dire, sur papier, tu aurais le droit normalement à avoir une ressource en santé. Est-ce qu'on l'a? Non. Normalement, pour les personnes plus âgées, ils auraient le droit à avoir comme ça des services à domicile. Est-ce qu'ils les ont? Un tout petit peu, mais pas assez. Ensuite, s'il arrive des problèmes, est-ce qu'on a assez de place dans les maisons de retraite? Non, etc., etc. Puis d'un autre côté, on nous fait que nous dire, hey, paye plus d'impôts pour ci, paye plus d'impôts pour ça. On passe plus les poubelles, on va les passer bientôt une fois par mois si ça continue, une fois ou deux mois. Donc on voit qu'en fait les services diminuent, mais les impôts ils diminuent pas. Eux. Au contraire, ils augmentent. Donc je pense que on est arrivé là. Il y a des gens qui se posent des questions puis qui se disent, attendez, est-ce que c'est possible que on regarde le modèle? Et c'est pour ça que je pense que le message, Éric Duhaime a fait une bonne campagne. Pourquoi? Parce que c'était le premier qui est sorti, puis qui a fait une grosse sortie. Une grosse sortie. Puis à la fin, il fallait juste garder le cap. Là. Souviens-toi, ça a pris quelques jours, puis tout le monde l'a attaqué et tout ça. Puis après, ça a passé en termes de les autres. On dit, ouais, ben nous aussi, finalement, on va couper. Puis nous aussi, on va essayer de faire ça. Puis nous aussi, on va faire ça. Donc tu vois que je pense que c'était une bonne sortie. Écoute, QS, là, Ruba Gazal, aujourd'hui, là, elle était complètement à côté de ses pompes, là. Elle commençait à dire, ah, ben, c'est ça, Paul Saint-Pierre Plamondon, c'est comme François Legault. T'as Duronceau aussi qui est sorti aujourd'hui, qui a comme dit, Paul Saint-Pierre Plamondon, c'est Trump, il fait des fake news. T'es comme, hey, là, tu sais, Duronceau, je me souviens d'elle, au mois de juin, elle a fait une entrevue avec Emmanuel Latraverse, elle dit, on a le vent dans les voiles. C'est la même aujourd'hui qui nous dit, ouais, c'est ça, Paul Saint-Pierre Plamondon, puis elle essaie de rejouer la carte Trump. Tu vois que des deux côtés, là, c'est de la désespération. Puis on va voir si QS va réussir à garder ses sièges chez vous à Québec et garder ce siège à Sherbrooke.
1: Ouais. Dominique, est-ce que tu veux dire quelque chose sur Christian Bégin et la droite inquiétante? Ben, je vais avoir un autre sonore à te faire entendre.
3: Christian, c'est du vino. Il était peut-être rendu à sa deuxième ou troisième coupe. Il a le droit de parler, là. C'est un discours qu'on entend souvent. Ben moi, ça me rentre par une oreille, ça me sort par l'autre. Moi, je suis très inquiet pour la suite des choses. Je vais juste vous donner un chiffre. Celui de la vérificatrice générale de la projection du budget de la santé en 2028-2029. 75 milliards. Actuellement, le budget de 65 milliards. Pouf! En 4 ans, augmentation de 10 milliards. C'est très inquiétant. Moi, je pense qu'il faut analyser froidement, puis Martineau ouvre la porte ce matin dans son texte en parlant de Joanne Marcotte. Pourquoi, 20 ans plus tard, soudainement, l'illusion tranquille devient si pertinent, le documentaire de Joanne Marcotte? C'est que le modèle québécois est tellement rongé par le cancer, un cancer métastatique, que dans chaque famille du Québec, il y a un dommage, OK? Ça commence par les garderies. Hein, je suis enceinte, on n'a pas de garderie. Ça commence également par des problèmes que vous avez dans votre vie courante. Vous avez un jeune adulte qui veut s'acheter une maison, les taxes n'ont pas de bon sens, l'accès à la propriété.
1: La santé.
3: Ça peut être la santé, exact. Maman est malade, elle n'a pas de médecin. Papa, il est sur une liste d'attente, ça fait 3 ans pour une hanche. Et ça finit avec le CHSLD. J'ai pas de place, je suis pogné dans un corridor au CHUL, j'attends une place CHSLD. Donc, chaque famille, maintenant, du Québec est touchée par ça. C'est pour ça qu'Éric Pogne, c'est que il a réussi, et même qu'il n'y a pas grand mérite, si tu veux, mon avis, à cet effet-là. Le Québec est tellement à terre que les gens se sont ouverts les yeux et ont dit « Oh my God, il y a raison, Duhaime, je le vis ». Donc, la réalité du vécu a rejoint le discours politique. Et c'est pour ça que ce discours-là est tellement pertinent aujourd'hui.
1: Tu as parlé de Joanne Marcotte, on va l'écouter.
3: Oui.
4: Je me suis trompée parce que j'ai sous-estimé, en fait, la résilience d'Éric Duhaime. Sa résolution à mener ce projet-là de réforme du modèle québécois, sur lequel on travaille depuis 20 ans, mais il a Éric, tu as admirablement bien mené ta barque. J'en parle, puis je suis émue. Tu as toute mon admiration. T'as été full focus. T'es allé chercher des candidats de grande, grande valeur. T'as appris des leçons.

0: de 2022, tu seras un redoutable chien de garde pour les contribuables à l'Assemblée nationale. Je te remercie parce que là, j'ai espoir de voir de mon vivant un avenir meilleur pour les jeunes. C'est bête de même.
1: Ouais, c'est vrai, ça vient de chercher pour vrai. Hein?
0: Wow. Oui, mais oui.
2: Rodolphe, tu vis pas au quotidien dans la... ce que j'appelle, moi, la région de Québec, mais le phénomène Québec au niveau politique. Il y a eu l'émergence de la DQ ici, puis même la CAQ, ça a commencé ici à Québec. Commences-tu à sentir sur le terrain que Duhem gagne le respect de la population?
3: Oui, oui. Mais quand j'entends les propos de Mme Marcotte, je me dis, aïe, aïe, aïe, aussi, en termes de, il va en avoir beaucoup sur les épaules. Et parce que, au bout d'un moment, oui, les attentes des gens sont élevées. Oui, on veut brasser la cage. Oui, on a envie d'avoir des discussions sur le privé en santé. Oui, on a envie de dégraisser l'État. Oui, il y a trop de réglementations au Québec, puis ça nuit. Combien de fois on a parlé de productivité? Écoute, Lucien Bouchard, il l'avait dit, la productivité, déjà, il y a bien, bien longtemps. Et je me dis, faudra faire attention, parce qu'il faudrait pas non plus, après, que les attentes soient trop élevées envers lui. Parce que ça va être difficile. Ça va être difficile pour Paul Saint-Pierre Plamondon. Dominique vient d'en parler, de tous les défis pour lui, à la fois à l'interne, à la fois dans sa famille politique. Tu sais, c'est beaucoup de bouche à nourrir aussi des députés. Faut pas l'oublier, là. Puis de gouverner en même temps. Et bien sûr, bon, ben, pour Éric Duhem, s'il y a pas non plus, s'il y a une majorité pour le PQ, là, ça va être très, très limité aussi son rôle. Ça veut dire, oui, il pourrait être tous les jours dans le hot room, comme on dit, puis, s'époumoner au micro en disant que ça a pas de bon sens, ci et ça. Mais s'il n'y a pas un gouvernement minoritaire, il y aura une limite aussi à ce qu'il pourra avoir comme impact sur les projets de loi.
2: Tu sais, Dominique, tu le disais ce matin, là, Éric, c'est aussi un ami pour toi, là, un ami personnel. Là.
4: Oui.
2: Il est surprenant en campagne électorale, mais là, il va avoir son arrivée à l'Assemblée nationale. Il va avoir son équipe à gérer. Ça, tu le files comment?
4: Ben, c'est sûr qu'en cas de gouvernement majoritaire, ça va être le chien qui jappe après le facteur. Ça, c'est sûr. Donc, je veux dire, le facteur va cette année, mais en même temps, le chien ne mord pas, puis il va japper à tous les jours. Mais ça risque de changer l'écosystème médiatique où tu auras la contrepartie quotidienne de la droite. Donc, le discours, vous allez l'entendre à tous les jours, que ce soit un LAUB, le lendemain Dumas, le lendemain Maïté, etc. Donc, c'est une présence quand même qui est non négligeable. Mais ultimement, si c'est majoritaire... et ça, Rodolphe a raison là-dessus, il faut baisser les attentes, les amis, parce que moi, j'entends du monde dire « Ah ouais, avec Éric, on va baisser les coûts. » Tantôt, je parlais avec des ouvriers ici, puis avec Éric, ils vont nous donner une chance, puis tout ça. Non, au gouvernement majoritaire, il n'y aura pas de chance. Effectivement, là-dessus, il risque d'y avoir un certain niveau de déception qu'il va falloir gérer. Et à la gang, les gens qui votent conservateurs aussi, il va falloir amener la discussion à un autre niveau. OK! Vous voulez couper? Vous êtes prêt à vous priver de quel service? Ça, c'est une discussion essentielle. Ah, pas moi, l'autre. Non, non. Toi, comme citoyen, tu demandes des compressions. Toi, tu es prêt à te priver de quoi? Ça, je pense que c'est une question qui est essentielle dans la grande conversation qu'on a.
2: Comment tu vois la suite, Rodolphe, de la CAQ? Un, deux élus, Christine Fréchette. Comment tu vois tout ça? Puis, je veux dire, eux, là, en ce moment, t'as fait partie des stratèges entourant un parti politique pendant une campagne, là, sont résignés, là, entre toi et moi, là, aujourd'hui, là, 17h20, ils sont résignés, ils savent très bien que là, c'est fini, là.
3: Oui, écoute, ça, c'est mon opinion à moi, mais écoute, je suis certain qu'il y a pas mal de députés de la CAQ, là, ce week-end, ils vont lever le pied, c'est sûr qu'ils vont pas aller taper aux portes comme des fous. Et je vois un scénario, en fait, pour moi, le meilleur scénario pour Mme Fréchette, honnêtement, c'est que c'est un peu le scénario de Jean Charest. Tu perds le gouvernement et tu perds ton comté en même temps, le soir de l'élection. Comme ça, t'as même pas besoin de démissionner. T'as perdu ton comté. Je pense que ce serait un peu ça. Puis je serais étonné s'ils mettent certains députés, se disent « Hey, est-ce que j'ai vraiment envie d'être comme ça dans l'opposition à quoi, 4-5 ?» Moi, je ne vois pas, puis je vais être franc avec vous, je ne vois pas un scénario où il y a vraiment zéro député de la CAQ. Mais quand on parle que d'une poignée de députés, je pense qu'il y en a qui vont se dire « Hey, je préfère partir avec ma prime de départ et fermer ça, en tout cas, cet épisode politique.
2: » Dominique, est-ce qu'on ferme la shop à la CAQ? C'est fini?
4: Moi, je suis en train de lire la chronique nécrologique de la CAQ. Ça n'a jamais vraiment été parti. C'est un stationnement pour des gens désespérés, tristes, des gens qui attendaient un meilleur jour. Et peut-être que ce meilleur jour est arrivé là pour les gens qui louisent de ce monde, qui voient un PSPP régaillardi avec un PQ qui a plus d'allure que jadis à leurs yeux. Mais ce que je constate, c'est l'échec. L'échec et le manque de pif d'un Koskinen qui, en décembre dernier, a moussé en coulisses la candidature de Christine Fréchette. « Hey, on va l'avoir, c'est une femme! » Quel échec total d'avoir misé toutes les billes. Le bureau de François Legault a mis tous les œufs dans le panier de Christine Fréchette. Ils auraient été bien mieux avec Drainville. Ils ont perdu. C'est de leur faute. C'est du sabotage. Ils se sont auto-sabotés. Et ils en paieront le prix.
3: Bon, moi, je ne suis pas d'accord avec ça.
2: Oui, vas-y, Rodolphe. Vas-y.
3: Non, c'est parce que, honnêtement, tu regardes juste la science politique des 20-30 dernières années. Après une grande figure, ben, normalement, le successeur n'arrive pas. Ça veut dire Daniel Johnson n'a pas réussi après Robert Bourassa. Pierre-Marc Johnson n'a pas réussi. Turner n'a pas réussi après Trudeau. Bon, Kim Campbell, tu sais, normalement, au bout d'un moment, là, puis tu parles d'un gars qui, même aussi, là, tu sais, moi, j'ai perdu, notre gouvernement a perdu en 2015. Au bout d'un moment, là, t'es usé. Merci. Au revoir. Les gens veulent du changement. OK, peut-être Drainville aurait été une campagne différente, je te l'avoue. Mais est-ce qu'il aurait fait un meilleur résultat? Au bout d'un moment, les gens, ils se disaient, hey, c'est pas vrai qu'on va leur donner un autre mandat à ces gens-là.
2: Merci beaucoup, les gars. Ça a été un plaisir de vous avoir comme ça les jeudis. Très apprécié. Les auditeurs aussi ont aimé ces segments-là. Merci, Dominique. On t'écoute demain dès 6 heures. Puis merci, Rodolphe. On t'écoute et on se reparle en début de semaine prochaine.
3: Merci.
2: Merci, au Dominique.
4: Plaisir, bye-bye.
2: Merci, bye.
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0: Vous êtes à l'écoute du Spacecast sur les ondes de Choix Radio X. Le numéro pour nous rejoindre, c'est le 418-670-9098. Normalement, Max va être là ce soir, en passant, non?
1: Supposé.
0: Normalement. Fait que c'est un revenant, mesdames, messieurs, qui revient du monde des morts. Tout ça, évidemment, à compter de 22 heures. On est rendu à ce moment dans la semaine qu'on avait très, très hâte. On doit l'avouer. Il y a bien des moments dans la semaine qu'on avait hâte. C'est juste que certains se sont pas avérés être comme on pensait, disons-le.
1: Ouais, d'accord.
0: Pour dire que ça s'est pas passé comme on pensait. Là, d'après moi, on va en avoir pour notre argent, entre guillemets, disons-le de même, pour reprendre l'expression consacrée.
1: Oui.
0: Parce que ça nous donne un accès à un domaine qu'on connaît pas. En fait, qu'on connaît énormément, mais qu'on connaît pas pantoute aussi en même temps. Je vais parler pour moi.
1: Ouais, on est comme des professionnels sans le
0: C'est ça. C'est ça. C'est comme si je connaissais tout de la business sans jamais avoir parlé à personne de la business.
1: Ben, c'est un peu... Tu sais, on fait des chroniques au complet à jaser de hockey avec Jordan, puis les trois, tu nous embarques sur une glace, on se fait geler à la seconde qu'on se baisse la tête, là.
0: Ouais.
1: Tu sais, fait que c'est un peu comme ça. On est très bon pour regarder, analyser, apprécier.
0: Ouais.
1: Mais réaliser puis jouer, pas tant.
0: Tout le monde a compris qu'on parlait de pornographie.
1: Je pense que oui.
0: Ouais, hein, tout le monde a compris cette entrée en matière-là. Quand tu regardes la porn, des fois, tu t'es-tu déjà dit, hey, je serais bon à faire ça, moi?
1: Non.
0: Tu t'es jamais dit ça?
1: Non, je serais pas bon.
0: Ah, ouais. Et moi, tu dirais deux jours sur trois, je me dis, maudit, je fais pour ça puis je vis une vie que j'aurais dû. Je vis la mauvaise vie.
1: Ah, mais moi, c'est. Depuis que j'ai entendu une entrevue avec un acteur mort, qui parlait des injections dans le bout là, pour que ça reste dur, là, ça m'a comme arrêté.
0: Ah
1: là.
0: Ouais, c'est vrai. Oui, on avait fait un...
1: Moi, j'ai
0: oui.
1: plus de fun.
0: Puis apparemment que pour les hommes aussi, c'est beaucoup plus payant de faire des scènes gays.
1: Ouais.
0: C'est le même que le gars avec qui on avait jasé, c'était payé une motocross. Ouais, fait que ouais, ça, j'avoue que ça le bout piqûre dans le morceau, puis sexe anal entre hommes pour une motocross, ça j'avoue que ça tue le rêve un peu.
1: Ça donne moins le goût.
0: Revenons à notre rêve, OK?
1: Oui.
0: Ouais, c'était beaucoup plus le fun, l'angle vers lequel on s'en allait. Je m'en suis jamais caché. Là. J'aime, dans les catégories que j'aime cliquer, c'est les catégories mettant en vedette des femmes d'expérience. Qu'est-ce que ça dit sur moi? J'en sais trop rien, puisque on va un peu tenter de découvrir ça dans la prochaine entrevue.
1: Mm-hmm.
0: Qu'est-ce que ça en dit sur moi? Qu'est-ce que ça... Parce que je suis pas tout seul en passant. Le mot MILF est un des mots les plus cherchés, non seulement sur Pornhub, mais même sur Google.
1: Carrément.
0: Fait que ne me tirez pas la roche. Je ne suis pas seul dans ce bateau.
1: Ben non.
0: Pour en parler... On va aller jaser avec une dame à qui j'ai déjà parlé il y a tout ça à peu près 5 ans. Ça fait quand même un certain moment. Puis à l'époque, elle se faisait appeler Bianca Fit Cougar. Puis là, pour les fins de ma recherche cette semaine, j'ai refait mes recherches, bien sûr. Et je l'ai découvert sous un nom de Bianca Jaguar. Alors, on va lui demander comment est-ce qu'elle s'appelle maintenant en 2026. Salut Bianca.
2: Salut.
0: Ça va bien?
2: Oui, ça va super bien, vous autres?
0: Oui, ça va très, très bien. C'est quoi ton vrai nom maintenant, 2020? Ben, ton vrai nom, ton nom de scène?
2: Ben, moi, je roule avec Bianca Fit Cougar.
0: OK, parce que sur différents sites, disons-le de même, Bianca Jaguar, tu sors.
2: Oui, je le sais, j'ai sorti. C'était un nom que j'ai utilisé au début pour faire d'autres choses dans le monde du sexe, mettons.
0: OK.
2: Et oui, sur la webcam, c'est Fit Cougar.
0: OK. Et Bianca Jaguar, d'autres choses dans le monde du sexe, c'était quoi? C'était-tu de la danse en cabaret? C'était-tu...
2: C'était dans le monde de l'escorte, là, mais j'ai mis ça de côté un petit peu, là.
0: Ah oui?
2: Un petit peu beaucoup.
0: OK, hey, mais ça pique ma curiosité avant. Pourquoi t'as mis ça de côté? C'est-tu des mauvaises rencontres?
2: Non, ben, tu sais, à un moment donné, t'es blasé, puis tu sais pas vraiment pourquoi, ben, c'est un peu ça.
0: Ah ouais.
2: Puis,
0: okay.
2: Le monde de la webcam, ben j'adore ça. C'est moi qui décide. Tu sais, il n'y a pas personne qui te touche que tu veux pas qu'il te touche non plus. Là.
0: Ouais. Mm-hmm. Mais y a-tu
2: oui.
0: Quand on est dans le monde de l'escorte, là, est-ce que c'est possible de rester indépendante là-dedans ou inévitablement il y a tout le temps un peu comme de criminalité ou des vautours qui viennent virer dans les alentours?
2: Ah non, moi j'étais indépendante. J'ai travaillé un petit peu à Québec dans une agence.
0: Okay.
2: Parce que c'était, excuse my French, comme on dit, là, c'était un no-brainer. Je me cassais pas la tête, c'est pas moi qui répondais aux clients. Puis je l'ai fait pendant un petit bout de temps. La gang était le fun là-bas. Puis à un moment donné, j'ai fait, bon, c'est assez là, c'est pas assez payant. Puis en tant qu'indépendante, tu fais plus d'argent, bien sûr. Là.
0: OK. T'es dans l'industrie de la sexualité au sens large depuis combien de temps? Hein? T'as commencé vers quel âge à peu près?
2: Exactement, à l'âge de 50 ans.
0: Tu vrai?
2: Oui, en 2012, tu savais que j'étais policière avant?
0: Hein? Non, je savais pas ça. Ah, ben, tu me niaises.
2: OK, je vais vous apprendre ça. Je suis une ex-policière.
0: OK.
2: J'ai pris une année sabbatique, j'ai ouvert ma business, j'ai fait faillite. Puis en 2012, j'ai fait, bon, qu'est-ce que je fais? Puis je m'entraînais beaucoup à ce moment-là. Donc, j'ai commencé par des petits sites, un petit peu vanille, là, pour montrer mes muscles. Puis de fil en aiguille, j'étais allée plus vers l'explicite. Puis c'est comme ça que ça a commencé.
0: Ah ouais, à l'âge de 50 ans. Est-ce que déjà avant dans ta vie, t'étais un peu libertine, kinky dans l'âme un peu? Ou bien c'est vraiment un déclic, une pulsion de vie que t'as eue à 50 ans?
2: Ben c'est pas mal une passion parce que on découvre plein de choses quand on fait ça. Hein? Puis plus on en fait, plus on va en faire, plus on va essayer des choses. Puis moi, j'étais très ouvert d'esprit, donc c'est ça. Je l'étais, mais je le savais pas que je l'étais.
0: OK, tu t'es comme redécouverte passé la cinquantaine.
2: Ouais.
0: T'as-tu eu des contacts avec d'anciens collègues de la police un coup dans l'industrie qui ont fait comme « Tabarouette, je suis content que t'aies trouvé ton chemin
2: ». Ben, pas des collègues mâles nécessairement, mais des amis policières, là. Puis elle me regardait avec un petit sourire, puis elle fait « Ah, que j'étais pas surpris.
0: » Ah ouais, c'est vrai, les gens? Ouais. OK. Ah, crime, c'est cool, ça. Comment ça a été de l'expliquer à ta famille? Parce que, tu sais, je peux comprendre, puis je sais pas quel est ton lien avec ta famille, mais, tu sais, leur fille est policière, ça vient chercher une certaine fierté, tout ça, une femme qui fait son chemin dans un métier d'homme, puis là, finalement, boum, virage à, j'allais dire, à 180, mais c'est bien plus que 180, là. C'est un virage à 69 degrés, puis boum, on s'en va dans le monde de la porno.
2: Ouais. Ben, il y a eu toutes sortes de hauts et de bas, mais pas si intense que ça. Mes enfants, ça a été, tant que tu es heureuse, moi, c'est bien correct avec moi. Hein, puis, c'est un petit peu comme moi, je suis finalement, là, mais c'est ce que mes enfants m'ont dit. D'autres membres de la famille, on a eu pas des prises de bec, mais mettons le ton monté à un moment donné parce qu'on a eu une petite discussion, puis. Mais ça a été tout. Ça a été une fois, puis après ça, on n'a plus reparlé.
0: OK. Puis tes enfants, t'en as combien, hein, sans rentrer trop dans le détail, parce que c'est pas eux qui veulent faire...
2: J'en ai trois. Ils sont tous adultes, là. My God, j'ai jamais eu de problème avec mes enfants, là-dessus.
0: Puis ce sont des hommes ou des femmes?
2: J'ai deux gars puis une fille. Mon plus jeune, 28. Mon plus vieux, 38. Puis ma fille, à 36.
0: Si ta fille, puis je le demande vraiment sans jugement, mais si ta fille te demandait, hey maman, tu me donnerais-tu des conseils pour me lancer dans l'industrie du X, y en donnerais-tu? L'encouragerais-tu à aller là-dedans?
2: Ben, je serais contente qu'elle me le demande parce que je suis bien placée pour lui dire les pour et les contre, là. Mais elle est tellement intelligente qu'elle ferait, elle prendrait sa décision toute seule en bonne connaissance de cause, tout simplement.
1: Mettons que ça arrive, ce serait quoi rapidement de même les pour et les contre?
0: Ouais. Puis y a-tu plus de pour que de contre?
2: Ben, tu sais, ça dépend de quel milieu tu t'en vas, là. Parce que là, il y a la webcam, tu fais de la porn, on en fait. Tu peux faire une scène, je parle des scènes professionnelles, là, surtout, là.
0: Ouais.
2: Tu peux en faire une par mois ou deux par mois, mais c'est pas quelque chose que tu vas faire à tous les jours. En tout cas, ici au Québec, c'est pas comme si tu vas aux États-Unis, mettons, puis t'en fais plein pendant une semaine là, avec une compagnie.
0: Oui, c'est-tu possible, mettons, de tourner avec Pegasus puis AD4X au Québec puis d'en vivre, ou c'est juste vraiment des gens qui ont un hobby de faire de la porn?
2: Moi, honnêtement, je pense pas que je pourrais en vivre.
0: Okay.
2: Parce que, comme je te dis, on fait pas des scènes. Premièrement, quand il faut varier les acteurs, puis c'est les acteurs qui manquent, là, les bons gars. Tantôt, je t'ai entendu parler de piqueurs, puis moi, je serais capable de faire ça. Puis j'entends ça à longueur de journée, mais ils ont aucune idée comment ça fonctionne.
0: Ah, j'imagine. Les gars, est-ce qu'ils sont, comment je pourrais dire, à quel point le niveau d'excitation sur un plateau est réel? À quel point pas la passion, mais je comprends là, que c'est pas un amour passionnel, là, mais à quel point, tu sais, en fait, je vais transformer ma question. Les femmes, jouissez-vous pour vrai parfois?
2: Moi, sur des scènes porno, non.
0: Jamais, jamais.
2: En tout cas, personnellement, non. Tu sais, on tourne, on coupe, c'est 3-4 minutes la position, puis on s'entend que c'est des positions. Ça peut être vraiment awkward et difficile.
0: Acrobatique.
2: Mm-hmm. Pas confortable. Tu le fais pour la faire, la scène. C'est pas nécessairement super excitant comme scène, mais tout dépendant avec qui tu travailles, oui, ça peut être excitant.
0: OK.
2: Si tu t'adonnes bien avec la personne, s'il y a une belle chimie, ça peut être agréable. De là à dire que tu vas triper. Les gars, par exemple, je leur lève mon chapeau parce que, tu sais, les autres, faut qu'ils viennent, là, tu sais. Mm-hmm. Tu fais plein de positions, tu dis, OK, là, c'est le temps, là, tu sais. Fait que le gars, il faut qu'il livre la marchandise, là.
0: C'est-tu quelque chose de fréquent, un gars sur un plateau qui vient trop vite? Genre, il échappe le ballon, le fumble, on s'y attendait pas, mais il échappe le ballon, il est venu trop vite.
2: Oui, je l'ai vu. Cette personne-là était capable de venir 2-3 fois. Ça fait que c'était pas trop un problème, là.
0: OK. Mais
2: moi, je l'ai vu dans son visage. Il n'a pas été capable de se retenir. Mais c'est un beau problème, finalement.
0: Oui, ben en même temps, pour toi, c'est super flatteur, là.
2: Ben oui, c'est sûr.
0: Est-ce que au début, quand on commence, quand tu as commencé, est-ce que tu avais une certaine nervosité, t'sais? Parce que j'imagine aujourd'hui, maintenant, ça fait partie de ta vie, tu es à l'aise devant la caméra, sinon t'en ferais plus, je présume. Mais est-ce que la courbe, j'allais dire d'apprentissage, mais la courbe avant de devenir à l'aise, ça a pris du temps? Puis y a-tu un moment que tu as en tête où ça, le déclic s'est fait?
2: Non, moi, j'ai eu aucun problème. Peut-être c'est mon âge, hein? Peut-être c'est l'expérience. Puis je faisais déjà de la webcam. Donc, t'es devant une caméra. On s'entend que il y a du monde qui me regarde, mais moi, je suis devant ma caméra. Tu sais, c'est un petit peu comme être sur une scène, là, genre. Mm-hmm. Mais quand j'ai fait ma scène, la première scène avec Pégase, je n'avais déjà fait d'autres avant, des scènes solo. Mais avec Pégase, j'essaie juste de me concentrer sur ce que je fais puis d'oublier les caméras autour.
0: OK.
2: Je me concentre sur ce que je fais.
0: C'est-tu beaucoup de technique sur un plateau, généralement, au Québec? T'sais, combien de caméras? Y a-tu beaucoup de... autour de l'endroit où ça se passe, est-ce qu'il y a beaucoup de preneurs de son puis tout ça, ou bien c'est équipe réduite?
2: Non, c'est... le son est à même la caméra. Ils font des tests avant. Ils font des tests de couleur pour être sûr que l'image sort bien. Ils ont des grosses lumières, bien sûr. Deux caméramans, puis une personne qui va diriger. Des fois, la personne qui filme, c'est la personne qui dirige aussi. Mais on est 2-3, là, environ, là, à part les acteurs là, qui sont sur place. Ouais.
0: C'est-tu bien différent? Parce que je sais que tu as tourné ailleurs qu'au Québec, n'est-ce pas? Est-ce que c'est bien différent, un tournage, mettons, à l'américaine versus au Québec?
2: J'ai pas tourné avec de compagnie américaine. J'ai tourné avec un producteur qui filmait pour... ça s'appelle Mature NL, qui est Netherlands, okay. Les Pays-Bas.
0: Okay.
2: Puis je l'ai entendu parler plein de fois. J'ai tourné... pour Jackie Michel.
0: Ah oui?
2: C'est le producteur qui m'a approché ici. Mais chaque compagnie ont leur petite touche spéciale. J'ai tourné avec un Allemand, puis le scénario, il m'accostait sur la rue, puis après ça, on s'en va dans la chambre. Tu sais, c'était bien, bien différent. Ils ont tous leurs petits... leur petit côté spécial. Là, Jackie Michel, fallait que tu regardes la caméra puis tu dis merci Jackie Michel.
0: Oui, on dit merci à qui? Ouais. Merci Jackie Michel.
2: On dit merci à qui, c'est ça.
0: Ouais. Est-ce que c'est plus... est-ce qu'il y a une différence de cachet entre ailleurs versus ici?
2: Oui, en Europe, ils en donnent pas gros. Moi, là, je l'ai négocié un peu parce que j'ai fait... Non,
0: c'est pas assez. Okay.
2: Mais c'est similaire avec Mature NL aussi, ils me donnaient des bons cachets, vraiment. Mais ça roule, c'est pas mal similaire, les cachets. Des fois, ils t'en donnent un petit peu plus si tu as tes tests, puis tu...
0: Oui, comment ça... Tu me dis tu l'as négocié. Comment? Est-ce qu'on négocie ça à la pièce, c'est-à-dire je vais faire ça, ça, ça? T'sais, exemple, est-ce qu'il y a un bonus au facial ou à l'anal? T'sais, comment ça marche? Hein?
2: Ben, il y a pas, c'est pas des bonus, mais ils vont te donner des extras si tu fais avec deux gars, si tu fais une pénétration sans condom, c'est un petit peu plus. Oui, si tu fais une double pénétration puis t'es avec deux gars, ils vont te payer plus. Mais pas les faciales, ça fait pas mal partie de
0: la game, ouais, ouais.
2: La game, ouais, ouais, ouais.
0: Dans ce cas, t'es mieux de t'acheter des lunettes, là. T'es mieux. Je comprends pourquoi t'as souvent des lunettes. Si ça fait partie de la game, moi avec, je ferais d'être un peu myope.
2: Les gars aiment ça quand ça vient dans mes lunettes.
0: Ouais.
2: Tu vas te demander plein de fois.
0: Coupable, ben oui, ouais, je comprends. Je comprends l'idée. Oui, ouais, effectivement, je pourrais.
2: Je comprends l'idée.
0: Oui, oui, oui. Non, ça serait bien hypocrite de dire que je sais pas pourquoi le gars qui vous dirige, il demande ça, là. Je comprends. Y a-tu des endroits où tu refuses systématiquement d'aller?
2: Peux-tu répéter?
0: Ben, est-ce qu'il y a des endroits où tu refuses, ou pas des endroits, mais des choses que tu refuses de faire carrément, peu importe le cachet qui t'est proposé?
2: Un gangbang, ça m'intéresse pas, là. Je me suis pas fait offrir encore.
0: Mais semble que je t'ai vu quand même avec une couple de personnes. À combien quand ça devient un gangbang?
2: Ben, quand les filles disent qu'ils font des gangbangs, c'est pas loin de 10 gars, là.
0: OK.
2: C'est beaucoup, là. C'est beaucoup. Ça m'intéresse pas. Mais non, j'ai hésité à un moment donné pour faire une scène d'anal parce que j'étais juste pas prête. Puis finalement, je l'ai faite avec cette personne-là, en particulier chez moi. Fait que c'était comme si j'étais pas certaine si j'étais capable de le faire. Puis finalement, je sais que je suis capable de le faire, là.
0: Puis ça t'a ouvert tes horizons par rapport à ça ou tu dis, OK, une fois c'est assez puis c'est en masse?
2: Ah, non, ben j'aime ça faire ça. C'est juste que ça dépend aussi de la grosseur du pénis. Quand tu es sur une scène de Pégase ou professionnel, c'est pas comme si tu étais en privé, là, puis tu sais,
0: c'est
2: ce qu'on prend, là.
0: Absolument.
2: C'est pas la même game partout, là.
0: C'est souvent d'autres formats, on va le dire de même, là.
2: Ouais, ben, faut que tu sois prête au moment où ce que les autres disent qu'il faut que tu sois prête, mais malgré que, je veux dire, c'est pas des sauvages, là, quand on tourne, là, si on demande un petit peu plus de lubrifiant, ben, on va arrêter. Tu sais, c'est ça, la porno, on coupe, on arrête, on prend un break, on repart, tu sais, c'est pas d'une shot, là, nécessairement, là, les scènes. Là.
0: Avant de signer un contrat ou d'accepter une scène ou une gig en particulier, justement, le membre masculin auquel tu vas être confronté, tu le sais-tu un peu de quoi il a l'air, tu sais? Parce qu'il y a quand même une différence. T'arrives là-bas, si c'est 9 pouces versus 5 pouces, l'expérience est changée.
1: Ça vient-tu dans le contrat?
0: Ouais.
2: Ah, t'es drôle. La première fois que j'ai travaillé pour Pégase, je le connaissais pas, et c'est Dave March, puis c'est rendu un bon ami à moi, mais je savais pas à quel point il était équipé, puis la mâchoire m'a carrément tombée. Puis j'ai regardé le producteur, j'ai fait « c'est parce qu'il faut que je me pratique. »
0: Ah oui.
2: J'étais sérieuse, là, fallait vraiment que j'embarque dessus pour me relaxer, là, parce que j'avais jamais pris une queue de cette grosseur-là. Là,
0: ah ouais. OK, fait que
2: ouais,
0: vous faites des étirements d'avant-scène, là, disons-le de même.
2: Ben moi, je lui ai demandé de le faire, puis le producteur, il me regardait avec un petit sourire, je lui garde, parce que s'il me prend vers en arrière, ça rentrera pas, là.
0: Mm-hmm.
2: Sérieusement, il faut que je sache à quoi m'attendre, là.
0: Non, c'est clair. Ben, quoique, Krim, peut-être que l'effet de surprise aurait été bon, tu sais, spontané, non? Je dis ça comme réalisateur autodidacte, là.
2: Pas vraiment. Oui, je peux confirmer que ça peut être, je dirais... Quand ça rentre pas, ça rentre pas, là.
0: Ouais.
2: C'est ça. Puis surtout si tu le vois avant, puis dans ta tête, tu dis « Oh my God, ça va être dur », ben faut... Ça va être dur.
0: Mm-hmm.
2: Parce que je me suis dit que ça va être dur. Là, tu comprends-tu ce que je veux dire? Il faut que tu te prépares psychologiquement, puis il faut que tu te prépares.
0: Ouais.
2: En tout cas, dans mon cas, c'est comme ça. J'ai les queues plus larges, ben ça me donne plus de travail.
0: Justement, ça, là, précisément la dernière phrase que tu viens de dire, mm-hmm. Les gars que tu as côtoyés dans ta vie, mais hors de la sphère pornographique, comment qu'ils vivaient avec ça? Parce que tu nous l'as dit, tu as 3 enfants, fait que ces enfants-là ont un père. Comment, lui, étais-tu dans l'industrie de la porn? Comment est-ce qu'il vit avec le fait que sa femme a de la misère avec les gros pénis? Il faut qu'elle se prépare avant la scène, tu sais. Pour un homme, ça peut être beaucoup à prendre.
2: Ben, honnêtement, moi, j'ai commencé à 50 ans, donc j'étais rendue toute seule.
0: OK.
2: Oui, mais mes conjoints étaient plus... j'étais complètement célibataire.
0: Mais d'été, maintenant, tu t'y prends comment?
2: Oh, my God, c'est compliqué.
0: Ah ouais?
2: Je n'aide pas bien. Honnêtement, là, je me casse pas la tête. Ça me tente pas d'expliquer tout ça. Puis tu sais, on rencontre du monde dans le milieu, puis avec ces gens-là, c'est facile.
0: Mm-hmm. Parce que vous parlez le même langage?
2: On parle le même langage, puis il y a personne qui est offusqué, puis... C'est ça, tu sais, c'est que quand tu rencontres quelqu'un qui est pas dans le milieu, à moins qu'il soit ouvert d'esprit, mais souvent, ils ont de la misère à délai avec le fait que tu travailles avec des gars.
0: Ouais. Puis, ou bien, j'imagine, ça doit être déjà arrivé, le gars, il capote à l'idée de soit sortir ou de, entre guillemets, se pogner une porn star, puis là, il voit plus, mettons, Bianca, là, tu sais, la personne ouais. que t'es, puis la possible relation, lui, voit les films qu'il a vus, puis il se dit, tabarouette, je vais être dedans tantôt. C'est sûr, ça t'est déjà arrivé.
2: Ben, je pourrais pas te dire. Je sais que j'en ai, tu sais, j'ai fréquenté une personne il y a pas longtemps, puis elle voulait que j'utilise mes jouets beaucoup, tu sais. Puis là, je me dis, ouais, tu sais, je fais ça à longueur de journée, moi, là.
0: Mm-hmm.
2: Je travaille en webcam à longueur de journée avec des jouets. Ça me tente pas nécessairement d'utiliser les jouets. Je veux utiliser son jouet à lui, là.
0: Ouais.
2: Mais c'est ça. Puis tu sais, c'est ah, ben là, tu portes de la lingerie pour travailler. Moi aussi, j'aime ça. Ben, je dis ça s'appelle la communication, là. Tu me le dis, là. C'est simple de même. Mais c'est ça, c'était compliqué un peu.
0: Je comprends.
2: Un petit peu compliqué.
0: Quand tu finis tes journées de travail, là, ben, je vais prendre moi comme exemple. Quand je finis là, tantôt, je m'en vais à la maison, je suis un homme muet. Je suis écœuré de parler, je veux plus parler. Toi, quand tu es au bout de ta journée, es-tu écœuré de baiser et d'avoir de la sexualité?
2: Pas nécessairement. Mais je suis écœuré d'entendre des conneries de commentaires de gars que j'entends à longueur de journée. Ça, j'ai un peu mon voyage.
0: OK. L'expérience... Oui, vas-y.
2: Non, ben c'est juste ça, c'est... Ah, t'as des beaux seins, ou je peux-tu voir ta chatte? Tu sais, c'est tout ça, là, que, à un moment donné, il faut que je décroche, il faut que j'arrête de regarder... Je regarde même pas des messages parce que je veux pas lire ça.
0: Ouais. L'expérience chez les femmes, on le voit là, dans les catégories de recherche, c'est très, très recherché. Il y en a plein qui veulent ça, puis t'en es la preuve vivante. Du côté des hommes... Me semble que, je sais pas, moi, j'ai jamais regardé vraiment de la porno en cherchant l'homme, là, mais est-ce qu'il existe un penchant masculin des acteurs porno dans la cinquantaine, dans la soixantaine? Puis, deuxième volet de ma question, est-ce que plus il est jeune, mieux il performe?
2: C'est une bonne question. Moi, j'en ai pas vu gros dans la cinquantaine, dans la soixantaine, des acteurs porno. Puis, au niveau des mâles, puis on s'entend-tu que plus ta queue est grosse, plus tu vas te faire marquer. Mais il faut savoir l'utiliser aussi, là. C'est ce que je dis à plein de gars, là. Je dis, t'es bien beau avoir une belle queue, mais si t'es pas capable de bander, puis t'es pas capable de faire. Des fois, ma chum m'a dit, ils vont te demander si t'es capable de bander sur demande, puis capable de venir sur demande. Puis là, les gars, la face leur change, là, parce qu'ils font, ah, oh, ouais, c'est de même que ça marche. Ben oui. Si tu aimes ça venir en missionnaire, ben, mon ami, tu vas être obligé de faire plein de positions avant de. Ils vont peut-être t'accorder de finir en missionnaire pour pouvoir te stimuler plus, mais c'est pas toi qui décides de la position. Tu sais, faut que tu places ta main, faut pas que tu caches la vue de la pénétration, puis tu tasses ton bras. Puis faut juste savoir comment se placer, puis on finit par. À force d'en faire, de le faire automatiquement, mais c'est vraiment le look, là. Qu'est-ce qui va taper à l'œil? Moi, mon préféré, c'est Danny D. Moi, je regarde souvent Danny D.
0: Mm-hmm. Lui, il a un pommeau de douche, lui, là. C'est pas un pénis, ça, c'est un pommeau de douche.
2: Ouais. Il y a un gros. Moi, j'appelle ça des battes de baseball.
0: Mm-hmm. Est-ce que si on te donnait l'opportunité de tourner avec lui, t'aimerais ça ou bien c'est comme. C'est un trop gros challenge?
2: Il y a tellement un gros pénis, là, je me demande si ça serait un gros challenge pour moi.
0: Ouais, OK.
2: De travailler avec cet acteur-là, mais il en a fait des centaines et des milliers de vidéos, ce gars-là, là, puis il est plus aux États-Unis, là, c'est mm-hmm. plus Brazier.
0: Ouais.
2: Mais si jamais ça donnait, j'en prendrais, comment qu'on dit, on dit ça en français, take one for the team.
0: Attends, ouais, tu prendrais une balle pour l'équipe.
2: Ouais, c'est ça, c'est ça.
0: OK, ben, crème. Je suis certain qu'il y a plein de, parce, surtout avec ce que tu viens de dire, je suis certain qu'il y a plein d'auditeurs qui se le demandent. Ça serait quoi ton meilleur conseil à donner aux gars, aux auditeurs qui nous écoutent actuellement, qui ont des petits pénis? Comment ils peuvent pallier avec ça?
2: Oh my God! Mais ceux qui ont des petits pénis, là, ils se le font tellement dire qu'ils aiment ça se faire humilier.
0: Ma
2: chum est dominatrice, là. Elle fait de la cam, puis c'est sa spécialité, là. C'est le, elle appelle ça le small penis humiliation.
0: OK, ben voyons donc. Puis les gars payent pour se faire boulier?
2: Oui, absolument. Il faut que tu ris, il faut que tu trouves des insultes. Elle savait tout ce qu'on est capable de trouver comme insulte. Un mini clitoris, un pencil dick, ça c'est classique, là.
0: Comment t'as appelé ça?
2: Pencil dick.
0: OK, un pénis format crayon. Wow!
2: Oui, format crayon. Oui. Ma chum, elle faisait une autre amie, puis on l'avait fait ensemble, puis elle faisait semblant d'avoir des loupes. Puis là, elle fait « Attends une minute. »
0: Je vois rien. Ben ouais. Voyons donc.
2: Ah, j'en ai vu plein de ça, là. Des petits pénis, là. Puis notre réflexe, c'est qu'on part à rire. Quand on le voit, on part à rire. Parce que souvent, les gars, ils vont s'appeler des groupes. Ils vont se donner des noms de scènes ou des noms de pour la webcam. Là, ils vont se faire un
0: nickname.
2: Un profil.
0: Ouais.
2: Il y en a qui mettent, moi j'en ai vu un, il s'appelait Average Scott. Puis quand j'ai ouvert sa cam, le gars, il avait rien d'average. Il n'y avait rien de moyen, là.
0: Il était under average.
2: Ils ont appelé Tiny Penis. Puis quand tu l'ouvres, il y a vraiment un gros pénis, tu sais.
0: Ah, wow.
2: Je trouve ça drôle, ce sens de l'humour-là. Puis le contraire aussi est arrivé parce que j'ai déjà ri d'un gars parce qu'il se faisait appeler Huge Dick, donc gros pénis. Puis là, j'ai fait, ben là, faut que tu me le montres. Puis là, quand ils veulent le montrer, j'ai dit, ben là, c'est pas gros.
0: C'est de la publicité mensongère.
2: Je l'ai insulté ben raide, le gars, là.
0: Ah ouais?
2: Je l'ai insulté, la face a changé. Mais là, c'était pas gros, là. Fait que c'était plus fort que moi. Moi, j'ai pas de poker face, hein.
0: Et ça fait probablement partie de ton charme. Tu vois, il y a Nicolas sur le texto qui te demande, est-ce que, justement, en étant dans cette industrie-là, ça a changé ton rapport à la grosseur des membres masculins? Est-ce que tu penses que pour toi, un petit pénis, c'est genre, juste 6 pouces, tu parles d'un micro-pénis. T'sais, est-ce que ça a changé ton rapport?
2: Ouf! Je te dis que dans ma vie personnelle, là, honnêtement, là, ça n'avait pas eu d'importance.
0: Okay.
2: Quand je te dis que ça n'avait pas eu, mais quand, là, je patine en tabarouette, là, hein? Tu m'entends-tu patiner?
0: Oui, mais c'est pour ça que je dis rien. Ouais.
2: C'est parce que ouais, ça n'avait pas eu d'importance si tout le reste est beau, là, honnêtement. Sauf que quand il n'y a pas beaucoup de circonférence, moi, j'appelle ça, quand c'est long, là, ça frappe le plafond. Ça peut frapper le plafond vaginal, OK?
1: Quand tu pognes le fond, il y a
2: la largeur va frapper les murs. Puis quand ça frappe pas les murs, ben on sent pas grand-chose.
0: Oui, OK.
1: Fait que l'important, c'est la largeur, dans le fond.
2: Ben, un petit peu de largeur, c'est toujours le fun. Mais quand je dis un petit peu, là, parce que si c'est trop gros, parce qu'il y en a que c'est vraiment monstrueux, là, moi, ça rentre juste pas, fait que...
0: Mm-hmm.
2: Il faut que j'aie un juste milieu.
0: Hey, ton casting que tu as actuellement, là, de femmes matures, souvent, là, c'est très ben là, tu pognes pas avec les filles, ta belle maman va t'aider. Puis ton casting, il est génial, mais tu le vois viable jusqu'à quand? Est-ce que dans ta tête, tu as une timeline, genre de je veux faire ce casting-là, puis cette carrière-là, jusqu'à telle date, telle année, jusqu'à tel âge?
2: Ben, tu sais, là, j'ai 64, je vais avoir 65 en février. Hey, on m'a posé la même question hier. J'ai fait un autre podcast, puis on m'a posé la même question. Puis là, ça fait, je pense, depuis quelques années que je dis, moi, j'aimerais ça me rendre à 69 parce que c'est drôle.
0: Ben oui, pour l'anecdote.
2: Parce que, ben oui, pour le chiffre, là. Mais rendu là, je vais faire comme une année à la fois, tant que j'ai la santé, puis que j'aime ça, tu sais. Il faut que je continue à avoir du fun puis à aimer ça. la journée que tu arrêtes d'aimer ça, tu fais d'autres choses, comme quand j'ai lâché la police. Là.
0: J'imagine que, tu sais, comme tous les jobs, il y a des jours où ça ne te tente pas, mais ça doit être bizarre, pareil, faire de la webcam, aller se masturber une journée où les gars, bouf, ça ne me tente pas tellement.
2: Bien, je fais d'autres choses. Je veux dire, je varie mes shows selon mon tempérament.
0: Ah oui, OK. Okay.
2: Oui, ben je commence. Moi, quand j'arrive sur la cam, je vais jaser avec eux autres un peu. Là, je commence pas bang tout de suite. Faut que tu laisses premièrement le monde rentrer dans ton chat. T'attends que ça, les gens embarquent un peu plus. Comme là, j'ai acheté plein de jouets au salon de l'érotisme. Fait que j'ai fait un unboxing. Là, je leur montrais tous mes jouets. Je les ai pas tous essayés encore non plus. Mais ça fait différent. Il faut varier nos scénarios sur la cam, là, parce qu'à un moment donné, oui, la créativité, c'est bien beau, là, mais tu sais, un dildo, il n'y a pas 60 000 façons de l'utiliser. Là.
0: Non, c'est ça.
2: C'est ça. Faut varier beaucoup. Quand tu as beaucoup de jouets, ben une journée tu en prends une journée tu prends l'autre. Les gars sont bien contents.
0: Ouais. Hey, j'ai une auditrice qui te pose une question. Tantôt, tu sais, c'était un auditeur qui t'a demandé un conseil pour les gars avec des petits pénis. Puis là, c'est l'inverse. Tu conseilles quoi aux femmes qui tombent sur un gars avec un petit pénis?
2: Ouf! Oh my God! Quelle question! Oh. Ça m'est déjà arrivé dans ma vie privée, là. Puis, mettons que c'est pas juste ça qui a fait que je l'ai tassé. Mais ça a joué un gros rôle.
0: Ah ouais, OK, c'est à ce point-là. Fait que quand vous dites, les femmes, « Ah, la grosseur, c'est pas important, jusqu'à un certain point. »
2: Moi, je dis pas ça. Puis, en fait, quand j'entends ça, moi, ma réplique, c'est « Ben, voyons donc. » C'est à croire, tu sais, que ça n'a pas d'importance. Si t'es limité en tabarouette sur les positions, là, quand t'as pas de longueur,
0: ouais.
2: Quand, tu sais, t'es très, très limité, là, puis, ben, pour juste ça aussi, si la personne est grosse bedaine, comment tu veux faire des positions qui sont très, très limitées là, quand la personne est pas en forme non plus? Là,
0: oh oui, c'est sûr que si tu es debout et tu te la vois pas, c'est le champ d'action qui vient de réduire de beaucoup. Là.
2: Oui, effectivement. Mais ça m'est déjà arrivé. Mais j'ai coupé les ponts, mais moi, je serais pas capable de te dire, regarde, tu serais jamais capable de me satisfaire avec ça. Je trouve que ça se dit juste pas. C'est pas mon genre de dire ça. Il y a des filles sur la cam qui le diraient, mais c'est pas. Je ferais jamais ça dans ma vie personnelle.
0: Je lisais une étude cette semaine là, qui évoquait grosso modo l'idée que la relation ultime là, qui serait le plus bénéfique pour les deux sexes, là, c'est un homme jeune avec une femme mature, parce que l'homme jeune, il a l'énergie puis la vigueur pour la femme mature, puis la femme mature, elle a tout le caring puis l'expérience à donner pour le jeune. T'en penses quoi?
2: Ben, j'en pense que c'est un match qui est très populaire, parce que tabarnouche que je pogne avec les jeunes, c'est fou, là.
0: Puis toi, les jeunes te font quoi? Parce que c'est souvent ça, tes scènes, justement, t'es avec des jeunes. Toi, là, en tant que tel, est-ce que les jeunes te font vibrer?
2: Oh oui, j'ai un petit faible. Pour les jeunes, j'ai effectivement un petit faible.
0: Pourquoi? C'est-tu uniquement physique? C'est-tu l'aplomb de la jeunesse? Qu'est-ce qui te fait vibrer là-dedans?
2: Ben c'est un peu de tout, hein, parce que, tu sais, je regarde des hommes de mon âge, puis il y en a beaucoup qui ont de l'homme. Tu sais, ils prennent pas soin d'eux autres. Puis, tu sais, c'est une question de goût, hein. Toi, tu vas me dire, moi, j'ai les brunettes aux yeux bruns. Tu sais, c'est une question de goût rendu là. Moi, c'est une certaine attirance que j'ai. En fait, il faut que la personne ait un minimum entre les deux oreilles, là.
0: Mm-hmm.
2: Il faut qu'il y ait une petite stimulation. C'est pas juste s'il est jeune et fringant, là. Faut que quand il ouvre la bouche, il y ait de quoi dire, là.
0: Ouais.
2: Aussi, là.
1: Est-ce que t'as l'impression, des fois, que à cause de ton métier, les hommes vont peut-être avoir plus de facilité ou vont plus s'essayer avec toi en se disant, tu sais, à le faire tous les jours, fait que pourquoi pas avec moi?
2: Ben, je te dirais qu'on me dit beaucoup qu'ils sont intimidés.
1: Ah, moi, c'est le contraire.
0: OK, ouais, ben, LP,
2: ben,
0: oui. Je peux comprendre.
2: Il y en a un qui me contacte là, pour faire une collaboration. Et il me dit, on jase. Là, il me dit, ben oui, quand on a pris la photo à Miami, je voulais te le demander, mais je n'étais pas prête. Puis Là, j'ai fait, ah, on a pris une photo ensemble. Je me souvenais même pas de ça. Là, il m'a envoyé la photo. J'ai fait, ben, Colin, envoie-moi ça. Mais j'ai fait, pourquoi tu me l'as pas demandé là? Ben, c'est parce qu'il commençait, puis il était pas sûr. Puis là, il me l'a demandé. Ben, je dis, ben oui, ça va me faire plaisir. Il était tout content. Puis là, j'ai fait, tu sais, c'est ça. Je pense qu'il y a un petit peu d'intimidation. Puis si la personne est pas intimidée, puis elle a confiance en elle, ben, elle va m'approcher, la personne.
1: Ouais. Tu parles de prendre une photo, tu avais pris une photo avec le gars. Est-ce que ça t'arrive souvent de te faire reconnaître ou tu sais, c'est juste dans des contextes, tu sais, comme le salon de l'érotisme, là, les gens, évidemment, t'es là pour ça, mais mettons, quand tu vas à l'épicerie, est-ce que des fois, tu vois que les gens te reconnaissent? Est-ce qu'ils viennent te voir ou sont trop gênés, là aussi?
2: Ben, ça m'est arrivé, une fois à l'épicerie. Puis j'arrivais à ma voiture, puis j'ai entendu « Bianca ». Puis là, j'ai eu un petit sourire, je me suis reviré de bord, je vais OK, lui, il m'a reconnu. Mais là, super sympathique, un gentleman, il s'est approché, il m'a serré la main. Il m'a dit « Ah, oh, ben, elle était bien plus belle en vrai ». Puis j'ai trouvé ça vraiment cute. Je suis partie dans mon auto avec le gros sourire.
0: Ah,
2: oui.
0: C'est cool, ça.
2: Puis une autre fois, c'est arrivé à la sortie d'un bar. Puis le même gars, je l'ai vu à la plage d'Oka, une semaine après. C'est quoi les chances? Là? Il m'a approché les deux fois pour me dire bonjour. Encore là, très respectueux. Puis il m'a demandé de prendre une photo, ce gars-là, ce soir-là.
0: OK. Est-ce que tu as déjà fait? Parce que j'ai déjà vu des actrices qui aussi, mettons, ont des plateformes OnlyFans. D'ailleurs, est-ce que c'est ton cas? Est-ce que tu as un OnlyFans?
2: Oui, depuis 2018, moi, je suis une des premières à avoir eu la
0: OK. Est-ce que tu veux le donner, ton OnlyFans, d'un coup que les auditeurs veulent essayer de le chercher?
2: Oui, bien sûr. C'est Fit Cougar 50.
0: Fit Cougar 50 sur OnlyFans, parfait. Est-ce que ça t'est déjà arrivé de faire des initiatives comme des fuck a fan? Puis est-ce que c'est une bonne idée de faire ça?
2: Non, je ne l'ai jamais fait. On me le demande beaucoup, mais sur la webcam, faut faire bien attention à ces choses-là parce que t'es pas supposé de faire ça. C'est comme solliciter. Okay. Ils veulent pas que tu rencontres, que tu offres de rencontrer, puis faire ça, ben ça peut être finalement vu comme ça.
0: OK, je comprends. D'un point de vue légal, il y a un os.
2: Ouais, ben t'es pas supposé de donner tes détails, puis premièrement, c'est pas trop ça. C'est pas en tout à qui t'as affaire. Tu sais, on les voit pas, ces personnes-là, là.
0: Non, c'est ça.
2: On les voit pas du tout, ils sont en arrière d'un clavier, là. Puis, non. Je ferais pas de scène de même avec à l'aveuglette, là.
0: Avec un gagnant d'un concours de tapage.
2: Ouais, c'est okay. Ça, là. C'est okay. Ça.
0: Comment ça fonctionne pour tes lives, hein? Parce que, en toute franchise, je suis jamais allé sur OnlyFans. Je te jure, là. J'ai jamais été sur OnlyFans. Fait que, est-ce que vous avez une plateforme de streaming vidéo à même OnlyFans ou bien t'emmènes ton monde sur un autre site?
2: Ben, OnlyFans, tu peux aller live sur OnlyFans. Okay. Il y a du monde en tabarouette pour que ça vaille la peine. Moi, j'ai mes plateformes de webcam. Sont toutes sur fitcougar.com. Là.
0: Okay.
2: Tous mes liens sont là. Mais Chatterbait, StripChat, Cam4, CamSoda, et j'en passe. Là. Je fais du multi-stream. Donc, je suis sur plusieurs plateformes en même temps.
0: OK.
2: Avec une caméra, c'est assez. C'était pas comme ça avant, là. Ça évolue, là, le système de camming.
0: L'espèce de vibrateur rose qui semble réagir au type. C'est vrai ou c'est fake, hein?
2: Ben oui. Non, ça réagit pas à peu près. C'est la compagnie Lovense. Lovense.
0: OK.
2: Ils ont le monopole, je te dirais, des jouets qui vibrent en ligne. Donc, les gens vont envoyer un pourboire, ils vont tipper. Puis selon le montant qu'ils vont tipper, ça peut vibrer pendant 3 secondes, 5 secondes, 10 secondes. Ça peut vibrer bas jusqu'à ultra high.
0: OK. OK.
2: Ça fonctionne. Oui, ça fonctionne de très, très bien même.
0: Est-ce que tu préfères faire de la webcam que des scènes avec un homme ou avec des femmes? T'sais, t'aimes-tu mieux être dans le confort de ton foyer, faire tes trucs comme ça dans ton intimité? Ou t'sais, si on te disait t'es condamné à faire un des deux jusqu'à la fin de ta carrière, tu prendrais lequel?
2: Ouf. je continuerai la webcam, bien sûr. C'est comme tu dis, c'est pas compliqué, mais chez moi, j'ai souvent des invités en plus.
0: En plus.
2: Je fais des shows, mais quand on fait des shows à deux, c'est un bon 7-8 heures de cam, là.
0: Et quand même, OK. Wow, ouais, ouais. 7-8 heures, OK.
2: Oui, oui, on est primé quand on est en gang, là. C'est sûr que ça dépend toujours de la journée, hein. On sait jamais comment que ça va rouler, mais quand on est plusieurs, les gars aiment ça. Nous voir trois femmes, c'est ce qui pogne le plus, finalement.
0: Puis est-ce que vous partez avec des balises claires au début ou il y a une part d'improvisation puis vous y allez avec la vibe du moment puis l'excitation du moment? Ou bien d'emblée, c'est déterminé que telle personne va faire ça à tel moment? Est-ce que tout est chorégraphié?
2: Ben, on essaye, mais les gars nous demandent des affaires des fois, fait qu'on switch un peu ou on le déplace. Mais on essaie d'avoir une petite base de ce qu'on va faire parce que c'est sûr qu'on est souvent ensemble, donc ça peut être redondant.
0: OK.
2: Fait qu'on essaye de modifier puis de faire. Quand on fait la fuck machine ensemble, là, ça pogne bien, là. Parce qu'on a deux fuck machines qui fonctionnent en plus avec les titres, là.
0: Ah oui, OK.
2: Ah oui, oui. Je veux dire, il y a des joies qui vibrent, mais la fuck machine, elle.
0: Elle fuck.
2: Elle fuck, c'est ça.
1: Dans des lives comme ça qui peuvent durer jusqu'à 7-8 heures, à un moment donné, c'est sûr qu'il doit venir un moment d'irritation. Je peux pas croire que ça reste le fun pendant autant de temps. Y a-tu moyen de pallier à ça ou c'est du on and off puis avec l'expérience, à un moment donné, ça vient que ça chauffe plus?
2: Ah, mais avec la fuck machine, oui, ça peut être irritant, là. Si on fait de la fuck machine puis ça fuck pendant 2 heures, là, oui, ça va être irritant. Mais si on a juste le petit jouet rose, là, on est capable d'endurer ça longtemps, là. Ah ouais. C'est arrivé plein de fois que ça vibrait tellement, on avait tellement de pourboire que le jouet arrêtait pas de vibrer pendant toute la soirée.
0: OK,
2: il fallait les changer parce qu'à un moment donné, il faut les recharger, là. Mais j'en ai une panoplie, fait qu'on en enlève un puis on en met un autre.
0: Hey, je me demandais aussi tantôt, j'aurais dû te le demander, mais quand vous faites des tournages plus professionnels, est-ce que les compagnies vous oblige à vous faire tester pour les maladies, tu sais? Comment ça fonctionne?
2: Oui, bien, en fait, il faut être testé. Puis, on le fait, on offre nos tests à la personne avec qui on travaille. On leur montre les tests, là, avant de shooter, là.
0: Puis, c'est, dans le fond, chaque test est fait avant le tournage ou bien tu y vas de façon stédée aux 6 mois, 1 mois, 2 mois? Comment ça...
2: Ben, il y en a qui y vont régulièrement au mois. Il y en a qui y vont un petit peu moins parce qu'ils font moins de scènes. Moi, quand je sais que j'ai une scène de prévue, je m'enligne pour y aller une semaine avant.
0: OK.
1: Et est-ce que le fait que tout le monde soit testé comme ça dans le métier, ça garde quand même les maladies puisqu'on ne veut pas en dehors ou malgré tout, ça finit toujours par arriver?
2: Ben, C'est très rare que ça arrive parce que probablement on est tout le temps avec les mêmes.
1: Ouais.
2: Souvent avec les mêmes. Mais on n'est pas à l'abri de ça, oui. Ça
1: fait partie de la guerre.
2: J'imagine que ça peut arriver. Moi, ça m'est jamais arrivé là, avec des scènes professionnelles. Mmh. Mais je pourrais pas te dire à 100% qu'on est à l'abri, là, parce que oui, ça se peut.
0: OK. Hey, y a un auditeur qui te demande si tu as un bloopers en carrière qui t'a marqué, une anecdote de plateau de tournage où il y a quelque chose de loufoque qui s'est passé puis qui t'a marqué.
2: Oui, ben c'était pas en tournage, c'était sur la webcam. C'était le plus drôle blooper. On l'a ri toute la soirée. On a refait une petite vidéo. Je l'ai piné même sur mon Twitter longtemps. Il est plus là. Mais on faisait une petite scène de Deep Throat. J'ai de la misère. J'ai tout le temps en train de parler en anglais. Je m'excuse. Hein?
0: J'ai
2: des gorges profondes avec les dildos.
0: Je pense que les gars comprennent plus Deep Throat.
1: Ouais, on avait compris.
0: Ouais.
2: C'est correct pour Deep Throat. OK.
0: Ouais.
2: Fait qu'on est trois filles. Puis mes deux chums sont bonnes. Là. Puis ils se mettent ça loin dans la gorge. Puis à un moment donné, je me reviens de bord. Puis je regarde la fille qui le fait à côté de moi. Puis elle se le rentre dans la gorge. Et elle sort et elle me vomit dessus.
0: Oh, shit!
2: Mais moi, là, je sursaute, puis je la regarde, je fais « T'es-tu correct? » Elle me regarde, puis elle part à rire. Mais là, on était toutes crampées, là. c'est craqué, là, on n'était plus capable d'arrêter. Puis là, je regardais la caméra, puis je disais, désolé, là, pas capable, on est plus capable d'arrêter de rire.
0: Ben, j'imagine, tabarouette.
2: C'est pas juste ça, là. 5 minutes après, on fait un autre petit show, fait que je me lève la jambe et j'avais du vomi en dessous du pied encore.
0: Oh là là!
2: Et là, on est reparti à rire encore. Ça dit, on en jasait et on était crampés.
0: Ben, j'imagine.
2: Si elle est partie à rire, j'ai pas ri d'elle avant, mais c'est elle qui a toute partie le bal, la fille qui avait vomi, finalement.
0: Ben oui. Hey, je veux te poser cette question-là, parce que c'est un auditeur qui veut savoir, qu'est-ce que tu penses des dick pics? Un gars qui envoie une photo de pénis à quelqu'un, à une femme généralement, nous autres, on se demande tout le temps chez qui ça marche. T'sais, y a-tu vraiment une femme qui aime ça recevoir des dick pics? Puis je me dis, toi, tu dois probablement...
2: Toute partie le bal, la fille qui avait vomi, finalement.
0: Ben oui. Hey, je veux te poser cette question-là, parce que c'est un auditeur qui veut savoir, qu'est-ce que tu penses des dick pics? Un gars qui envoie une photo de pénis à quelqu'un, à une femme généralement, nous autres, on se demande tout le temps chez qui ça marche. T'sais, y a-tu vraiment une femme qui aime ça recevoir des dick pics? Puis je me dis, toi, tu dois probablement recevoir une coupe une fois de temps en temps. Là.
2: Ah oui, j'en

0: Dis-tu la vérité?
1: Ben oui.
0: Tu le dis. Mettons qu'elle est au mieux moyenne, tu y dis. Ah, c'est au mieux moyen, oh, 5
1: oui,
0: sur 10.
1: Oui, absolument. Puis moi, j'adore ça en plus. Je trouve que ça fait de l'interaction. Mais hier, là, il y a un gars qui m'a envoyé, qui a typé 3 fois, parce que je fais des vidéos dick riding aussi. Tu sais, tu peux faire un dick riding en y écrivant, tout simplement.
0: OK.
1: Puis moi, à un moment donné, j'ai fait tant d'arnauche, ça pognerait. Ça me semble faire un petit vidéo... Topless, là. Fait que je fais une vidéo. Il a typé 3 fois. Puis la 3e fois, il m'a envoyé un petit vidéo en plus.
0: OK. Wow. OK. Fait que le gars était très content.
1: Ouais, j'ai dit, ben là, je vois pas tes couilles, je vois pas tes testicules là-dessus, je vois pas si t'es bien rasé. Puis, je dis, tu devrais prendre des cours pour, tu sais, apprendre à envoyer des belles photos parce qu'il y en a qui savent pas comment envoyer des photos.
0: Mais t'aurais-tu un conseil pour prendre une bonne dick pic? Ça serait quoi? Qu'est-ce qui fait qu'une dick pic est une bonne dick pic tant qu'elle en prend?
1: Ben, si on est capable de voir la longueur, tu sais, une photo de côté, regarde, c'est pas compliqué. Tu mets ton téléphone sur une chaise, tu mets un petit timer, puis tu t'installes debout, mais les gars sont paresseux. C'est tout le temps des photos couchées, tu sais.
0: Ouais, c'est
1: ça. Ils sont couchés, puis ils prennent une photo de leur pénis, là, mais... tu sais, le pénis est couché sur ta bédaine, là. C'est dur de voir la longueur, mais si t'es debout, puis ton pénis est en érection, on est capable de voir les couilles, t'es capable de voir le... moi, j'ai 5 critères. Faut que je vois la longueur, la largeur, les testicules, le bout, parce qu'il y en a qui sont tellement... pas circoncis qu'on voit rien.
0: Mm-hmm.
1: Et faut que ça soit bien rasé pour moi. Moi, je veux voir si c'est bien rasé, si c'est bien entretenu.
0: C'est mieux sur le cuir qu'avec une petite repousse?
1: Ah, ben pour moi, mon mot d'ordre, c'est si tu te rases, je liche. C'est pas compliqué, là.
0: OK. Mais si y a du poil, il n'y a pas de bisous.
1: Ah, ben c'est sûr que si c'est trimé... Tu sais, c'est un demi-match. Tu sais, ça passe, là. Mais tu sais, des couilles, là, toutes poilues, là, non.
0: Ouais.
1: Non, merci.
0: OK.
1: Ils peuvent gagner un pouce, s'ils se rasent.
0: Oui, c'est ça, c'est un truc de pro. Ouais, effectivement.
1: Ben, c'est ça que je leur dis tout le temps, là. Et moi, j'aime ça de même, fait que je leur dis, puis c'est comme ça que j'aime ça. J'aime ça le dire aussi à haute voix, faire des ratings... par écrit ou en cachette, là, je l'offre même pas. Je dis non, moi je fais ça live devant tout le monde. Tout le monde va savoir ce que je pense de ta queue. tout le monde va savoir.
0: Avant qu'on te laisse, parce que moi, les fois que j'ai jasé avec des filles qui ont fait du OnlyFans, qui en font ou qui en faisaient, règle générale, là, un des gros points négatifs qui sort, c'est que c'est avant même, tu sais, tout ce qui est sexuel, vidéo, puis tout ça, c'est une grosse job de gestion de communauté. Est-ce que c'est vrai? C'est-tu beaucoup de gestionnaires? Puis est-ce que toi, tu payes quelqu'un pour répondre à ta place?
1: Pas pour répondre, pour gérer, là, pour poster mes affaires.
0: Okay.
1: Parce que j'ai plus le temps, puis je suis blasé. À un moment donné, c'est beaucoup, beaucoup, beaucoup à gérer. Faire tes posts, parce qu'on poste tous les jours, là.
0: Mm-hmm.
1: Communiquer avec les gars. Tout ça, c'est géré. Et c'est moi qui réponds au message.
0: OK. Ben Bianca, un gros merci d'avoir répondu avec autant de franchise. Puis t'as l'air vraiment agréable à jaser. C'est tout le temps le fun d'avoir des invités comme ça qui répondent straight. Si les gens veulent te trouver, premièrement, ton prochain live, c'est quand? Puis c'est quoi les meilleures façons de s'abonner à tes plateformes pour t'aider, dans le fond? Les meilleures affaires pour t'aider.
1: Ben, StripChat, Chatterbait, c'est mes plus grosses plateformes de live.
0: Puis on cherche Bianca Fit Cougar, tout simplement?
1: Ben, fitcougar.com, j'ai tous mes liens sont...
0: Sont tous là, regroupés à la même place.
1: Sont tous là, oui.
0: Okay.
1: S'ils cherchent Fit Cougar sur Google, ils vont trouver mes plateformes de live assez facilement. C'est le nom qui ressort le plus, là. Sur mes lives.
0: Okay.
1: Demain, je devrais être en live. Quelque part dans l'après-midi.
0: T'es-tu 7 jours sur 7?
1: Non, plus à cette heure.
0: Non, OK. C'est combien de jours à peu près?
1: De ce temps-là, j'ai pris une coupe de braise, surtout avec le salon de l'érotisme. Là, c'était une longue, une grosse fin de semaine.
0: Mm-hmm.
1: J'ai travaillé avant hier. Aujourd'hui, j'ai pris un congé. Des fois, tu sais, tu le sens. Hein? Tu dis, je pense que je vais...

0: je vais me donner un petit break aujourd'hui. Je retourne demain.
1: OK.
0: Mais ça y va selon, selon mon horaire aussi. Là, comme là, je définirai en fin de semaine, je travaillerai pas. Mais d'habitude, les fins de semaine, je suis là pas mal tout le temps.
1: OK. Ben Bianca, un gros merci encore une fois. Puis tu sais quoi, je vais te dire ce que nous a écrit Christine sur le texto, qui t'a posé une question tantôt, mais là, elle dit « Je n'aurais jamais cru son âge, elle est vraiment hot. J'espère être libérée comme elle quand je serai dans la soixantaine. »
0: Ah, c'est donc bien gentil, ça.
1: Fait qu'un gros merci, Bianca, puis prends soin de toi. Si tu passes à merci Québec, beaucoup. Fais-nous signe, puis tu seras la bienvenue en studio.
0: Ah, c'est gentil, merci.
1: Salut, bye-bye.
0: Bye-bye.
1: Bianca Fitcougar, mesdames, messieurs.
2: Très hot.
1: Très, très, oui. Quel moment ce soir qu'on a vécu.
2: C'est rare les gens comme ça qui en parlent, puis surtout qui ont une tête sur ses épaules pour en parler, tu sais.
1: Oui, oui, c'est ça.
2: Faire une entrevue avec Hélène, puis...
1: oui, ben pour vrai, c'est... par exemple, là, Hélène, là, moi, j'ai déjà écouté de quoi, un genre de faux dating game, je sais pas trop, puis l'impression que j'ai eue, c'est que Hélène est prise dans un monde qui ne lui ressemble pas. Il y a une partie de moi qui pense que Hélène est plus fine, girl next door, mais vraiment genre, ah ben oui, je vais l'essayer de jouer avec les boys à Donjon Dragon. Tu sais, tu vois le genre,
2: ouais.
1: Mais qu'elle est pognée dans une industrie de luxe puis de douchebag, puis elle a comme pas eu le choix de se mouler à ça. Mais c'est peut-être mon pénis qui parle à ma place.
2: J'y ai parlé quelques fois d'entre vous aussi, puis c'est pas l'impression que j'avais.
1: Non, OK, parce que c'est ça. Moi, c'est bâti sur mon imaginaire. Là. Laissez-moi vivre dans mon monde. Là. Fait que voilà, regarde, Bianca Fitcougar, si vous êtes joint à l'entrevue pendant celle-ci, elle va être disponible au www.radiox.com. On fait une courte pause, on vous revient, ça sera pas long.
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1: Les routes, ça a l'air de quoi? Hier, c'est correct, on a eu un petit break, mais le break, je vous confirme que ce matin, il est à terminer. Oui, c'est difficile ce matin un peu partout. On va commencer par la Rive-Sud, évidemment, parce que c'est là que ça fesse le plus. 73, 20 Est, 20 Ouest, c'est compliqué. Il y a un accrochage également sur la 116, juste avant d'aller chercher la bretelle pour aller chercher l'autoroute pour aller vers les ponts. Donc, évidemment, que dans ce secteur-là, si vous êtes dans le secteur Bernière, Saint-Rédempteur, ça cause des ennuis. Puis, on a un autre accrochage sur la 116 à la hauteur du Mustang Pizza. Donc, sur la Rive-Sud, c'est bien, bien, bien congestionné, peu importe où vous êtes. En parlant d'accrochage, faut absolument parler de cet incident-là qui est sur le boulevard Charest à la hauteur de Duplessis. Chaque matin, dans la portion ouest de la ville, c'est compliqué sur Charest et ce l'est encore plus ce matin, vous pourrez le deviner. C'est compliqué, évidemment, sur Capitale, Laurentienne et Henri IV, direction sud, comme ce l'est à chaque matin. 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
11: Mesdames, messieurs, voici le maire de Shawi, Yves Lévesque. Yves! C'est le fun de faire le tour du Québec. Sortir un peu de Québec et de Montréal, pourquoi pas? Ça fait beaucoup de bien. Yves Lévesque, salut, comment ça va?
4: Ça va très bien. Et Dominique, je pense que les chefs des partis devraient prendre ton exemple, venir dans les régions. On a vu le maire de Gaspé,
11: oui,
4: qui n'a pas vu grand chef se promener. Alors, ils se promènent souvent dans les grands centres. Et malheureusement, on est des électeurs, nous aussi. Puis on fait partie du Québec, puis on paye des impôts aussi.
11: En as-tu vu beaucoup de chefs, mettons?
4: Ben, il y en a eu deux, Charles Millard et Éric Duhaime, là, qui,
11: ah oui?
4: qui va venir aujourd'hui ou demain, si je me trompe
11: et
4: pas.
11: Et Seigneur, c'est la dernière minute, hein?
4: Oui, mais il y a quand même, tu sais, on connaît sa stratégie. On sait que PCQ veut gagner des sièges, veut être parmi parti reconnu au Québec. Mais on voit que la tache d'huile, elle se répand même chez nous. Là, je peux te dire qu'il y a vraiment une vague de fond, comme on dit, un genre petit tsunami qui se passe. Tu sais, ce qui me fait rire dans les élections, c'est l'électeur. Quand tu regardes les sondages, là, Dominique, 70 ou 71% des gens veulent du changement. Ça veut dire que les gens ne sont pas contents. Et si on veut du changement, parce qu'on n'est pas content de la situation. Si on est rendu là aujourd'hui, là, il y a des gens qui ont été élus dans le passé. Les 30 dernières années, là, qui a pris le pouvoir? Parti québécois, Parti libéral, puis le CAQ. Ces gens-là, à chaque campagne électorale, nous disaient, on va s'occuper de la santé, vous allez avoir un médecin, on va diminuer la bureaucratie, on va baisser vos impôts, on va réparer les infrastructures, on va s'occuper des municipalités, et à chaque campagne, on vote pour les mêmes. Là, tu as quelqu'un qui arrive, qui prône vraiment du changement à tous les niveaux, et on se pose des questions. Et tu sais, je veux dire, et la preuve, c'est que ce qu'Éric Duhaime propose, on voit que les autres partis commencent à prendre certaines idées d'Éric Duhaime. Alors, si on veut du changement, puis on vote pour la même affaire, on aura les mêmes résultats, là.
11: Exactement ça. Exact. Pète puis répète, Et je veux poser la question. On sait que dans Champlain, j'ai donné le score, je l'ai affiché plutôt cette semaine. C'est très, très, très serré. Qui représente le parti d'Éric Duhaime dans Saint-Maurice, qui est le comté de Shawinigan?
4: C'est Claude Charles Paquin.
11: Okay.
4: Charles Paquin.
11: Puis ça score pas pire, oui? C'est bon?
4: Oui, ça score pas. Tu sais, les gens, je pense qu'ils vont se poser une question. Si le Parti québécois rentre, puis donne mon opinion, si le Parti québécois rentre majoritaire, qu'est-ce qui va arriver dans les 4 prochaines années? Eux autres, la première priorité, là, c'est pas la gestion, c'est pas de diminuer, de faire du changement, c'est d'orienter les décisions pour un référendum qui va être gagnant. Alors, au lieu de se concentrer sur les enjeux qui sont importants pour les citoyens, pour les contribuables, pour les Québécois et Québécoises, on va tout mettre les efforts pour que ça fonctionne pas avec le fédéral. Et on va tout mettre les efforts pour faire en sorte, quand on va faire le fameux référendum dans le premier mandat, on veut que ça passe. C'est pas ça que je veux, moi, comme citoyen. Je veux vraiment qu'on revoie l'ensemble de nos opérations. Faut remettre en priorité le contribuable.
11: Est-ce que Christine Fréchette est allée te voir? Je sais que tu avais des demandes en énergie, entre autres, Pro B, un gros projet à grand-mère dans ce qu'on appelait l'ancienne console, là. Pas loin de la microbrasserie au Quai des Brasseurs. C'était un endroit extraordinaire, le long de la rivière, gros projet industriel. Est-ce qu'elle est allée te voir?
4: Du tout. Et Dominique, tu viens de Shawinigan, toi?
11: Oui.
4: Tu sais qu'on était une ville industrialisée, c'était le plein emploi. Et depuis les années 80, c'est la déroute totale. Et présentement, on a 9 milliards, pas 9 millions, Dominique, 9 milliards de projets. On a probé avec un projet d'un milliard, avec la revitalisation de grand-mère. Et on a Test Canada. Hey, cherche-moi un investissement. Test Canada, c'est 4,5 milliards d'investissements dans la Mauricie. Et la Mauricie, là, c'est pas juste Trois-Rivières, c'est la MRC de Mikinak. Et malheureusement, il y a des élus, ils ont le droit, sont élus démocratiquement, mais tu dois être au-dessus de la mêlée. Tu dois voir le bien commun. Pas de défendre tes idéologies.
11: Mais Test Canada, moi je prends pas position. Je reste plus là. Il y en a beaucoup qui sont contre, il y en a qui sont pour.
4: Non, c'est pas vrai, Dominique. Il y en a beaucoup qui sont contre. C'est pas vrai.
11: Je sais pas.
4: C'est pas vrai,
11: pas
4: Dominique.
11: Ça. Je reste plus là.
4: Mais c'est 4,5 okay. milliards d'investissements, okay. Dominique. Et Pro B, c'est 1 milliard d'investissements.
11: Mais prenons Pro B, parce que Test Canada, c'est tellement polarisé. Il y a du monde qui vont m'écrire jusqu'à demain matin. Ah, je suis contre. Les éoliennes, là, c'est ça?
4: Bon, ben oui.
11: J'embarque pas là-dedans. Restons-en à Pro B. L'usine que tu veux attirer, en fait, c'est une grosse compagnie de Trois-Rivières, très belle réputation. Toi, tu as besoin de blocs d'énergie. C'est là-dessus que je vais t'entendre. Tu as besoin de blocs d'énergie Et la CAQ a donné tous ses blocs d'énergie à des maudits de folie, on le sait. Les Nordvolt de ce monde et tout ça, c'est pour ça que c'est la décrépitude et la déchéance à la CAQ. C'est parce que ça a été mal géré. Est-ce que ce projet-là est en péril parce que la CAQ ne t'a pas donné les blocs d'énergie?
4: Non, effectivement, tu as bien raison. Puis ce qui est triste là-dedans, Dominique, Probé, c'est une des 10 plus grandes entreprises au Québec. 10, et c'est dans le comté de Mme Fréchette. 900 employés. Elle avait la chance d'annoncer ça. Moi, je peux dire que ça aurait fait la différence parce que, tu sais, quand on annonce 1 milliard d'investissements à Shawinigan, c'est bon pour Trois-Rivières, c'est bon pour Bécancour, c'est bon pour la Mauricie au complet. Et en même temps, pour Probé, ce qu'il faisait, ou ce qui était l'ancienne Laurentine, une usine de pâte et papier qui a fermé. On sait ce qui s'est passé en Mauricie. On était la capitale du papier, on est devenu la capitale du chômage. Et là, on a la chance d'avoir une entreprise de chez nous qui va donner de l'argent dans la région, qui va investir 1 milliard de dollars, pas juste dans un centre des données. Il va faire la revitalisation de l'ancienne site de Laurentine. Il va décontaminer les terrains qui sont sur le bord de Saint-Maurice. Il va construire 200 logements. Il va faire la plus grande boucle énergétique au Canada, même en Amérique du Nord, une boucle énergétique qui va prendre la chaleur du centre des données. Il va la convertir pour chauffer les appartements. Il va chauffer l'eau. Il va faire un hôtel. Il va faire un spa nordique. Il va faire la décontamination. Il va pouvoir chauffer et climatiser une école qui est pas loin, chauffer, climatiser l'aréna, chauffer, climatiser des condos. Il va récupérer 17 mégawatts. Tu dis, hey, sur quelle planète qu'on vit? On a 3 barrages à Shawinigan qui produisent 750 mégawatts. Le gouvernement de la CAQ a nommé l'autoroute de l'énergie. On est la ville de l'énergie, puis on n'a pas de mégawatts. Mais quand c'est pour Montréal, quand c'est pour Québec, on est d'accord là-dessus. On existe, nous autres, dans les régions, puis c'est important de la revitalisation des régions, puis de garder nos jeunes chez nous. Et j'ai jamais compris pourquoi que Mme Fréchette n'a pas annoncé ce projet-là avant les élections.
11: Quelle note tu donnes à Fréchette sur 10?
4: Ah, moi, je vais vous dire 3 sur 10, 4 sur 10.
11: Elle a couru après sa propre perte.
4: Oui, puis Dominique, tu connais ça, là. Écoute bien. Quand il y a eu la fuite au niveau de l'ingérence, au niveau des Américains, elle était pas au courant, elle est chef du parti, là. Écoute bien, elle était pas au courant du dossier, puis ça a été coulé à l'interne. Elle dit, je vais vérifier qui a coulé l'information. Elle trouve qui a coulé l'information et elle garde en poste. Ça veut dire, ça. C'est pas carré, là. Je te donne mon opinion. Si elle était pas au courant, puis elle a su qui a fait couler l'information, cette personne-là devrait plus être à son emploi. Si elle le gardait à son emploi, parce qu'elle était au courant, parce que, c'est une chose, si t'es pas au courant d'un dossier comme celui-là, qui a été mis sur la place publique, qui t'a mis dans une situation vraiment incroyable, puis tu découvres cette personne-là, tu la mets dehors. Si tu la gardes, parce que si tu mets cette personne-là dehors, il va dire, hey, non, c'est pas vrai, elle était au courant.
11: Mais regardons la projection ce matin. Ce serait PQ majoritaire. Est-ce bon pour le Québec, PQ majoritaire?
4: Non, du tout. Du tout. Absolument pas. Parce que, comme je dis tantôt, si le gouvernement PQ se rend majoritaire, c'est la priorité, c'est faire un référendum. Il l'a dit depuis tout le temps, au moins, il est cohérent. Ce que j'aime, moi, j'aime les gens qui sont cohérents. Il est cohérent. Vous le savez, les gens que vous allez voter, là, vous le savez que si le gouvernement péquiste rentre majoritaire, ça va être la priorité, c'est de mettre la table pour un référendum. Alors moi, comme citoyen, comme maire, c'est pas ma priorité numéro un. C'est de redresser les finances, de diminuer la bureaucratie, de faire en sorte qu'on peut développer nos régions, que les municipalités soient reconnues comme une institution comme le gouvernement du Québec. Si on parle de bureaucratie, juste les villes, là. Le nombre de villes qu'il y a au Québec, là. Nous, chacune des municipalités, quand on passe un règlement, quand on passe des dossiers au conseil de ville, on doit envoyer ça à Québec, que ça soit entériné par des fonctionnaires. Imaginez-vous la pile de papiers qui rentre là pour mettre un étampe sur nos décisions. On est élu, on est imputable. Quand le gouvernement du Québec décide de dépenser de l'argent, qui consulte? Personne. Il est élu. L'opposition va dénoncer s'ils sont pas d'accord. La décision du gouvernement. La même chose avec nous. Quand on prend nos décisions, on est imputable. On est délu avec les mêmes gens qu'eux autres. Et si on prend des mauvaises décisions, bien, les citoyens nous mettront dehors parce que la personne qui va se présenter contre nous va dénoncer nos gestes. Mais à chaque fois, On est une créature du gouvernement du Québec. Et imagine-toi la lourdeur administrative pour les municipalités. Tout est compliqué, pas que pour les entrepreneurs. T'sais, on parlait du code du bas. Ça m'a fait rire parce qu'on veut mousser la construction, Puis les entrepreneurs, tout est compliqué. Le parti de la CAQ voulait adopter un nouveau code du bâtiment. Ça, c'est vrai, là. Ils voulaient l'adopter, là. Ils l'ont retardé d'une année. Le nouveau code du bâtiment augmentait les coûts de 10 à 15 %. Le nouveau code du bâtiment faisait en sorte qu'on mettait encore plus de sécurité au cas où il y avait un tremblement de terre. Tu sais, si on veut mettre des normes pour qu'il arrive à rien, ben, on va mettre le plus de règlements possible. Ça va augmenter les coûts. Puis ça prend des fonctionnaires pour surveiller ces règlements-là.
11: Ah, c'est quand même assez particulier. Puis regarde la lourdeur. Je prends l'exemple d'hier, ton vidéo. Hey, moi, là, j'étais ticu, mais mes oncles ont travaillé à Belgo, en ville, là, l'usine de papier. Puis ça a fermé. Puis moi, j'ai vu Belgoville, une partie de Belgoville démolie. Mais ça a pris une éternité. C'est même pas encore fini. Le ménage de l'usine. Il a fallu qu'une petite fille meure dans le silo, là. Mais ça a donc bien pris du temps, ça, d'ailleurs, la démolition de cet endroit-là. Là, c'est en train de se faire. Ça, c'est un exemple, peut-être, aussi, de red tape et de bureaucratie, j'imagine.
4: Incroyable. 18 ans, c'est pas encore fini. On a encore plus 5 ans. Et ils ont dépensé des millions, des millions, des millions.
11: Dégalasse.
4: Ça a aucun sens. Aucun sens. Puis ce qui est choquant là-dedans, Dominique, là, c'est que le ministère du gouvernement ramasse la taxe sur l'environnement. Des milliards et des milliards dans le coffre. Il reste, je pense, 1,5 milliard dans le coffre. Et on subventionne des multinationales qui sont riches, pas à peu près, pour convertir des systèmes moins énergivores. Pendant ce temps-là, ils pourraient prendre cet argent-là, c'est de l'environnement, de la décontamination, ils pourraient aider des villes comme Shawinigan. Nous, on était une ville industrialisée. On a fait vivre le Québec longtemps, on a fait vivre Shawinigan, mais on payait des impôts avec... On a nationalisé l'électricité de Shawinigan aussi. Mais c'est des terrains qui sont sur le bord de l'eau, qui sont fermés depuis des années, qui sont contaminés. On attend 18 ans, 25 ans pour décontaminer des terrains qui ont un potentiel de développement incroyable.
11: Est-ce que c'est plus dur d'être maire en 2026 qu'à l'époque où tu étais maire à Trois-Rivières?
4: C'est la même chose. Mais ce qui me fait rire, Dominique, c'est que moi, je suis membre de l'Union des municipalités depuis 1994. Je me rappelle, en 1997, on a monté en autobus toutes les municipalités du Québec avec des gilets jaunes pour revendiquer le déséquilibre fiscal, une meilleure reconnaissance des municipalités. En 97, là, on est en 2026, on revendique les mêmes affaires. Les mêmes affaires. Reconnaître le monde municipal, un meilleur partage de l'assiette fiscale. On dit la même affaire.
11: Pourquoi ça vire en rond? C'est qui le responsable? Est-ce que vous vous exprimez mal ou c'est politicos en haut qui vous écoutent pas?
4: Ben, je pense qu'on n'utilise pas le pouvoir qu'on a. Les municipalités ont quand même du pouvoir. Puis je te dis, la même affaire, tu sais, je répète
11: qu'est-ce
4: un peu.
11: Quel pouvoir tu utiliserais si tu pouvais utiliser les 10 pouvoirs en question dont tu parles?
4: Premièrement, on est responsable de certaines choses. Souvent, on veut plus de responsabilité. On parle d'itinérance, là. OK, ben, aussitôt qu'on se met la main dans le tordeur, vous savez que la taxe municipale sert au service à la propriété. Avec le temps, les villes ont pris en charge. Puis, à un moment donné, il faut arrêter de dire qu'on va prendre ça en charge. Il faut arrêter de dire. L'itinérance, tout ce qui touche l'individu relève de la taxe provinciale et fédérale. Là, on est rendu qu'on donne des terrains pour des écoles, puis on donne des terrains pour du logement abordable. On met de l'argent dans l'itinérance avec la taxe foncière. Et on se demande pourquoi que les municipalités sont en problème aujourd'hui. Parce qu'on a pris la taxe foncière qui servait au déneigement, au vidange et au service public, puis on est rendu au service de la personne. On s'occupe de l'itinérance, on donne des terrains pour des commissions scolaires, on donne des terrains, de l'argent, des congés de taxes de 30 ans pour du logement abordable. C'est pas ça, la taxe municipale, la taxe foncière. Ça, c'est la taxe provinciale. Le gouvernement a pelleté les municipalités. Une municipalité, au lieu de dire, on n'en veut pas, c'est votre responsabilité, bien là, on ne serait pas rendu là aujourd'hui. Le déficit des infrastructures dans les villes, là, parce qu'on a pris la taxe pour autre chose qu'on devrait l'utiliser.
11: C'est bien expliqué. Qui est le leader des villes actuellement?
4: Je pense que ce qui me choque là-dedans, là, c'est qu'on voit Québec, Montréal. Je regarde, j'ai rien contre les investissements qu'ils font au Québec, là. Tu sais, vous avez le tramway 7 milliards, ça va finir en 11 milliards. Le boulevard Champlain qui a été aménagé par le gouvernement du Québec. Vous avez des employés publics. Nous, on n'a pas ça. Et à chaque budget, on a. Vous allez voir, là.
11: Mais c'est qui ma question? Ben, juste pour finir, Yves, parce qu'il faut. Il y a d'autres blocs qui s'en viennent. Mais tu sais, selon toi, parce que là, vous portez un message, ce message-là est très clair, vous l'exprimez bien, là, à Chaoui. Mais c'est qui le leader, le vrai porteur de message des villes comme la tienne? C'est qui?
4: Ça devrait être notre union. C'est comme je l'ai dit, à un moment donné, il faut. Tu sais, à chaque
11: fois,
4: on voit dans les. Quand on a l'union, les chefs viennent en avant, puis là, c'est une campagne, c'est tous les chefs. Mais quand le parti est au pouvoir, ils viennent nous parler, puis on applaudit. Moi, je vais applaudir quand je vais faire des gains. Des gains considérables.
11: Toi, t'as pas applaudi à la dernière rencontre, là?
4: Ben, c'est les chefs, là. C'est pas pareil, là. Okay. Mais quand je vais applaudir s'ils disent quelque chose.
11: Mais c'est qui? Ça prend un leader pour mener le ballon. Le porteur de ballon des villes, c'est qui? Je sais que t'as la fédération puis t'as l'union, là. T'as deux groupes.
4: Mais je pense que c'est à nous, les maires, à se tenir debout et dire assez, c'est assez. Moi, je vais te donner un exemple. Quand les gens, puis tu sais, les citoyens ont accès au conseil de ville régulièrement. Essaye d'aller à la Chambre des communes, toi. Essaye d'aller à l'Assemblée nationale. Les gens viennent nous voir pour des enjeux provinciaux, fédéraux. Moi, je dis aux gens, là, puis je suis transparent, je dis, madame, monsieur, j'ai dit, vous avez accès à nous autres. Mais ça, ça relève du provincial. Ça relève du fédéral. Vous avez élu des gens qui sont très bien payés. Allez les voir. À un moment donné, les gens, il faut qu'ils comprennent, il faut qu'ils se réveillent. Le voteur aussi, il faut qu'il se réveille. Quand nous, les maires, on revendique des choses, mais il faut que les gens, quand tu as l'occasion, aux 4 ans, de dire non, vous n'avez pas livré la marchandise, on passe à un autre appel. C'est un peu ce que je viens de dire tantôt. Vous êtes pour du changement, et ça fait des 30 dernières années, c'est les mêmes partis qui vous proposent du changement. Puis il n'y en a pas. Alors, à un moment donné, quand moi, je fais une sauce à spaghetti, elle n'est pas bonne, puis je prends toujours la même recette, ben, elle va être encore pas bonne.
11: Merci beaucoup, Yves.
4: Merci.
11: Salut. On mange du spag. Voilà.
1: C'est tout.
11: On s'en va à Paris. Et on mangera pas du spag.
1: Non, c'est sûr que non.
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14: Toute une histoire au Tennessee, il y avait une exécution. Il y a eu une exécution, mais ça n'a pas marché. Et là, le gouverneur du Tennessee, Bill Lee, a suspendu la seule exécution prévue pour le reste de l'année. Écoute, c'est capoté, là. Christa Gayle Pike, elle était... elle devait passer sur la chaise 2 injections létales. Elle a reçu les 2 injections, Frank, mais elle n'est pas morte.
15: OK.
14: Et là, on questionne...
15: C'est le genre de Rasputin, là, finalement.
14: Ben là...
15: Ah, c'est quoi? Elle se pratiquait, ben elle prenait des petites doses pour survivre le jour de la...
14: Mais là, on dit qu'elle ronflait bruyamment après la tentative d'injection létale, la deuxième.
15: OK, c'est juste endormi.
14: 2 injections létales mortelles. Là, est-ce qu'on a manqué notre coup? Et dans ce cas-là, quand on manque notre coup, est-ce qu'elle a le droit à la grâce? Je sais pas. Tu sais, dans l'exécution, notamment des pendus, là, quand on pendait les gens.
15: Ouais, ben, normalement, ben, ta sentence, en fait, c'est de recevoir les 2 doses létales. T'es reçu, t'es pas mort. D'après moi,
14: t'es vivant. Donc, est-ce que t'as la chance de survivre?
15: Je le sais pas. Ça, faudrait vérifier la loi.
14: Ben, c'est capoté pareil, là. Donc, lui, au Tennessee, on suspend. Il y avait encore un cas où on allait injecter des doses létales.
15: Mais quelqu'un qui dit qu'apparemment, elle aurait prévenu que elle était capable d'absorber, qu'il y avait comme quelque chose avec son système que ça marcherait pas sur elle. Tu sais, un peu comme les gens qui sont résistants aux antibiotiques,
14: ce genre de trucs-là. Ben oui, mais je veux dire, c'est...
15: Ben là, je sais pas.
14: Change-tu la... On va y en donner 3, elle. On va te la gazer bien comme il faut.
15: Une dose de cheval.
14: Voilà, bon, notre gars, il est là.
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14: François, comment vas-tu?
12: Vraiment bien.
14: J'ai vu tes petites caméras, ça marche?
12: Écoute, ça a folie raide. Vas-y, c'est parce que là, le Prime Day s'en vient, là. Puis là, ben, Amazon, ils ont commencé à faire des teasers, on va dire ça de même.
14: Oui.
12: Titiller les gens pour être prêts à virer fou dans le magasinage mardi, mercredi prochain, là, les fameux Prime Day qui sont dans le fond le Boxing Day avant tout le monde, là. Ils ont volé le Boxing Day. C'est brillant.
14: Ben, il y a beaucoup de gens qui achètent le cadeau, là, hein.
12: Absolument, parce qu'il y a certains, effectivement, bons deals. Là, à ceux, je le répète tout le temps, là, mais à ceux qui disent oh, « Vous parlez d'Amazon, les Américains? » Si vous boycottez Amazon, vous allez faire mal à beaucoup d'entreprises québécoises et canadiennes qui ont choisi ça comme centre d'achat pour vendre leurs affaires et qui font des affaires d'or. Là.
14: Fait des tiers parties, hein? Des tiers vendeurs. Là.
12: Oh, absolument. Il y a une phrase qui dit « If you can't beat them, join them. » Est-ce que tu veux avoir un magasin à Laurier ou à Place Sainte-Foy ou dans un centre d'achat quelque part dans le fin fond de Charlebourg. Je pose la question, c'est répondre. Tu vas être d'un beau gros centre d'achat. Puis dans l'Internet, ça a l'air que c'est Amazon le gros centre d'achat. Mais là, ce qui va arriver, c'est que comme il va y avoir énormément de volume de transactions mardi, mercredi prochain, c'est sûr que les fraudeurs sont stand-by pour revenir avec leur grand classique.
14: Eux autres, ils dorment pas, les fraudeurs, hein?
12: Non, ils dorment pas. Puis là, ça va être le festival des courriels, des textos, des téléphones disant que il y a eu un problème avec le paiement de ton achat, la livraison. Puis tout ça va être probablement crédible parce que tu vas avoir fait une transaction, parce que tu vas vouloir profiter des rabais. Fait que, ouvrez l'œil pour les grands classiques là, qu'on connaît, là, mais je vous ai mis en ligne le top 10 des trucs à découvrir ou à connaître pour aiguiser votre bullshitomètre parce que c'est un centre d'achat, on le disait Amazon. Fait que c'est pas tous les marchands qui sont des bons marchands, c'est pas tous les avis qui sont des vrais avis. Mm. Comment départir le vrai du faux? Vous viendrez regarder ça en fin de semaine si ça vous tente de vous faire l'œil. J'ai une invitation à vous lancer. Nous, ça fait, ça fait 2-3 ans qu'on fait ça. C'est rendu une tradition. On est comme obligé de le faire. Pendant le fameux Prime Day, avec ma gang de chroniqueurs, on les connaît, les bons produits, on les connaît, on passe notre vie, nous autres, à essayer ça, des patentes, des gadgets. Dans le fond, on devient vos conseillers en magasinage. Fait que vous viendrez sur la page Facebook de FrançoisCharon.com. On est rendu quasiment à 500 000 personnes, c'est le délire. Venez là, puis mardi, mercredi, vous posez la question. C'est quoi le meilleur deal pour les caméras de maison, comme tu disais? Là, t'as vu passer
14: le pouce, moi, c'est la folie, mais raide. C'est quand dans ton petit vidéo, là, tu dis, tu peux même leur parler. Là. Il y a un voleur devant ton chalet.
12: Hey, la cave! J'attends ça. Moi, j'ai ça à mon chalet et j'ai mon voisin qui, la semaine, vient toujours me voler des affaires. Volontairement, c'est mon ami. Là, mais tu sais, genre, il n'y a plus de vodka, il vient prendre la bouteille, il n'y a plus de beurre.
14: Okay, il rentre dans le chalet?
12: Ben oui, il rentre dans le chalet parce qu'on ne okay. Bord pas, tu sais. Fait que, on reçoit des alertes, pas besoin de faire « Hey! Je t'ai vu ramasser. » C'est super drôle. 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Il va y avoir des milliers de messages, on va cut and paster, on va vous diriger vers les bons rabais. Donc, mardi, mercredi prochain sur ma page Facebook.
14: Et si on vous offre un téléphone cellulaire gratuit, de grâce, votre bullshitomètre, là, ouvrez les yeux.
12: Ouais, sauf qu'il faut que tu fasses les bonnes actions. C'est brillant. Les fraudeurs, là, je veux dire, moi, je suis en admiration devant eux autres. On le répète, vous devez verrouiller vos bureaux de crédit chez Equifax et TransUnion. Parce que si vous le faites pas, ce qui va arriver, c'est qu'ils vont pouvoir facilement ouvrir un compte chez une compagnie de cellulaire en votre nom. Name it, là, Bell, Virgin, Vidéotron, Rogers, envoyez donc au Gégo. Tu arrives de la job tantôt. Il y a une boîte devant chez vous. Tu prends la boîte. Voyons, il y a un téléphone dans la boîte. Qu'est-ce que c'est ça? Un beau téléphone neuf.
14: À ton nom.
12: À ton nom. Fait que là, tu sais, ça peut réveiller le bougon en toi et dire, moi, le garder. Vous devriez pas. Parce que ce qui va arriver, c'est que l'affaire, c'est que si tu reçois une boîte, là, c'est que tu es déjà victime d'une fraude. Ils ont ouvert un compte chez une des compagnies de cellulaire en ton nom, 2-3 jours avant, profitant d'une promotion, ouvrant un compte, reçoit un téléphone. Puis là, toi, tu reçois un téléphone. 2-3 jours plus tard, ils savent de quelle compagnie ils t'ont abonné. Là. Fait que tu reçois un appel en disant « Oui, bonjour, monsieur, c'est Jean-Claude de la compagnie de cellulaire. On vous a envoyé un téléphone, on s'est trompé. C'est un téléphone plus haut de gamme que ce que vous auriez dû avoir. Fait que là, on va vous envoyer une facture de 300$. Une étiquette de livraison. Chipez-nous le téléphone, puis on va vous renvoyer le téléphone gratuit auquel vous deviez avoir droit dans une promotion. » Le monde ne veut pas payer. Fait que le monde, qu'est-ce qu'ils font? Ils prennent l'étiquette de livraison, puis ils pognent ça, puis ils renvoient le téléphone. vous aurez compris que tu envoies le téléphone aux fraudeurs. Fait que là, eux autres, ils vont le vendre sur Kijiji dans les minutes qui viennent. Et là, toi, tu laisses aller ça. Et là, t'attends. Mais là, c'est qu'ils ont ouvert un compte à ton nom. Fait que là, les mensualités là chez Virgin, Bell Rogers, t'es payé pas. Fait que là, ça affecte ton bureau de crédit parce que officiellement, d'après la machine, c'est vraiment toi. Puis si le monde dit, voyons, ça se peut-tu de se faire pogner? Vous avez pas lu mon premier livre? Je vous raconte l'histoire que moi j'ai vécu, sauf l'histoire du téléphone gratuit. Donc, si jamais vous recevez un téléphone gratuit, le réflexe, c'est pas de faire votre bougon, de dire, yes sir, je viens de gagner à l'auto, là. Regardez sur la boîte, il y a une entreprise dessus, là, de télécommunications, appelez-les. Dites-leur que vous avez reçu un téléphone et vous allez découvrir que vous étiez victime d'une double fraude. Il y a une ligne téléphonique à votre nom qui a été ouverte et là, ça va vous permettre de retourner le téléphone et de fermer ça. Puis ça fait mal à ton bureau de crédit, ça peut te prendre au-dessus d'un an avant de remettre ça droit.
16: Comment on fait, parce que beaucoup d'auditeurs disent, comment on fait pour aller verrouiller notre bureau de crédit?
12: Dans la chronique qu'on va vous partager sur l'histoire du téléphone, là, on a le lien vers la chronique culte qu'on n'arrête pas de remettre à jour sur comment verrouiller. Assurément, googlez pas comment verrouiller. Vous allez arriver sur 1 million de chroniques qui sont pas à jour, qui arriveront pas. Là. Pour vrai, venez voir la mienne. Et armez-vous de patience. Vous faites ça une journée que vous êtes vraiment de bonne humeur. Parce que pour vrai, là, vous allez devenir en T-A-B-A-R-N-A, ces compagnies-là, à un moment donné, il va falloir qu'on pète une coche collective. Je suis à un cheveu de vraiment faire un call au ministre fédéral qui gère les télécommunications pour dire que là, pour vrai, faut qu'on aide le monde.
16: Mais as-tu à parler à quelqu'un ou tu peux tout faire ça en ligne?
12: Tu fais ça en ligne, sauf que l'affaire, c'est qu'ils sont crosseurs. Faut dire les vrais mots, là. C'est l'AMF. L'affaire, c'est que tu cliques sur un lien. Mettons que vous êtes les deux dans le studio, vous cliquez sur le lien sur mon site web, là.
16: Ouais.
12: Ben, il y en a un qui va arriver sur le formulaire gratuit, puis un autre qui va arriver sur un formulaire payant. Okay. Tu n'as pas à payer la loi.
16: Mais dans ton compte.
12: Au Québec, tu payes pas.
16: Dans mon compte, mettons, d'Equifax ou de TransUnion, j'ai-tu accès directement à une section que je peux bloquer?
12: Pas tout le monde, on n'a pas toutes la même interface, c'est pas simple de même. Okay. C'est pour ça qu'on a fait une chronique de 153 pieds de long. Si c'était juste, branche-toi dans ton application et verrouille,
16: ce
12: serait facile. Ils font tout pour compliquer la vie.
16: Mais ils vendent des avoirs, c'est ça, parce qu'il y a une business.
12: Tes appels. Puis là, ils disent, voilà, c'est sur le forfait payant, puis là, on va te protéger contre le dark web à 20$ par mois. Hey, gang! Tu t'achètes un gestionnaire de mots de passe qui va te coûter 20$ par année et tu vas l'avoir, la protection du dark web. Tu ne prends pas leur forfait. CD, puis là, je veux pas que mon assureur me court après. Là, CD, choisissez le mot que vous voulez. Je ne le dirai pas, mais je le pense.
16: Bon, Office 2021, c'est la fin.
12: C'est la fin, puis ben du monde, voyons, Office 21, c'est ça, c'est une chronique techno, t'es ben en retard.
16: Ben oui, voyons donc.
12: L'affaire, c'est que c'est dans les dernières versions de Office qu'on pouvait, tu sais, la douce époque où on demandait au beau-frère, tu peux-tu me brûler ça sur un CD ou que je l'amène à job?
16: Oui, ça allait bien, hein?
12: Ça allait bien, ça, c'était comme gratis, Office.
16: On était grâce.
12: On l'a fait, regarde.
16: Ben oui.
12: L'affaire, c'est que je pense surtout aux gens en petite entreprise. S'il y a une place sur la terre où ça s'est fait, là, c'est en petite entreprise. Et puis, ton Office, il marche encore aujourd'hui. Pourquoi tu passerais à Office 365 pour payer X piastres par poste pour tout le monde? Tout le monde essaye de couper puis d'économiser le plus possible. Là, l'affaire, c'est que le Office, il marche. Mais dans deux semaines, le 13 octobre, c'est la fin du support. Ce qui veut dire que ça va devenir un logiciel, entre guillemets, dangereux. Vous ne devriez plus l'utiliser, surtout avec des données clients, Colin Dubin, ou des données de fournisseurs. Alors, vous avez deux semaines pour trouver un plan B. Dans une chronique qu'on vous a montée, vous n'êtes pas obligé de vous tourner vers Office 365. Ça va être le premier réflexe. Il y a plein de solutions alternatives gratuites. Il y a même du Office avec certains petits compromis. Il y a même une version d'Office qui est gratuite en nuage. Bref, deux semaines pour arrêter. Fait que votre devoir aujourd'hui, c'est prenez deux secondes pour regarder c'est quoi la version du Office, là, Word, PowerPoint, Excel que vous utilisez. Puis si c'est 2021, ben vous faut passer à l'action.
16: Faut que tu achètes une licence, hein, c'est ça?
12: Ah non, ben ou te tourner vers des logiciels gratuits. On vous en propose
16: en
12: alternative.
16: Open source?
12: T'as OpenOffice, il y a les Google Docs, il y a même du Office gratuit. Il y a une version gratuite. De Office.
16: Là, tu dis, vous avez une voiture électrique.
12: Ouais.
16: Possible de se faire payer pour charger notre voiture.
12: Oui, puis c'est pas impossible, peut-être. Là. Moi, c'est mon devoir en fin de semaine. Je voyais ça passer depuis quelques semaines, quelques mois, depuis cet été. Soyez payés pour recharger. Puis c'est trop beau pour être vrai.
16: C'était hydro, ça? Patente-là.
12: Non, c'est ça. Fait que là, je me suis tanné. Puis moi, j'ai la chance de m'appeler François Charon. J'ai des chroniqueurs qui travaillent pour moi. Fait que j'arrive, je démêle-moi ça, puis expliquez-moi ça, paresseux. J'ai compris, je capote, c'est ça que je fais en fin de semaine. On connaît tous les fameux crédits carbone.
16: Oui, hein? Oui. Oui.
12: Grosso modo, c'est les pollueurs qui paient des gens qui font des actions vertes, des bons gestes.
16: Eux autres achètent des droits de polluer.
15: T'achètes ta bonne conscience.
12: C'est ça. En achetant tes gestes positifs. Fait que toi, quand tu recharges, comme moi, j'ai un char électrique. Toutes les fois, je le recharge à la maison sur ma borne.
16: Sauve des GS à quelqu'un d'autre.
12: Ben oui, je sauve des GS. Fait que ça veut dire que si je m'inscris à un des programmes, puis inscrivez pas au premier qui va passer, là, il y en a plein, puis on a mis un comparateur en ligne pour vous aider à choisir lequel choisir. On va pas tout payer en égal. Chaque fois que tu vas recharger, tu vas transférer tes crédits, mettons une compagnie de pétrole, un méchant pas fin qui pollue. Ben toi, tu vas être payé, là. Tu vas recevoir entre un, selon les programmes, entre un sou jusqu'à 10 sous le kilowattheure. Là, faut savoir qu'au Québec, là, un kilowattheure, en moyenne, si je tourne les coins ronds, là, c'est 6, 7, 8 cents. Fait qu'il y a du monde qui vont quasiment annuler la facture de recharge de leur char. Fait que ça veut dire que si tu as un char électrique, c'est pas la question est-ce que je devrais joindre un programme, c'est lequel tu vas joindre.
16: Ouais.
12: C'est en fin de semaine que tu fais ça. Fait que venez voir le petit comparateur parce que exemple, celui que vous allez voir le plus passer, c'est le truc vert, rouler vert. Rouler vert, il est vraiment génial, sauf que eux autres, puis je le comprends, c'est bien correct. Ils veulent t'amener à acheter la borne chez eux. C'est plus payant si la borne vient de chez eux. Mais si t'as déjà ta borne, là, tu t'iras pas qu'eux autres, ça va être moins payant. Il y a peut-être un autre programme qui est plus rentable. Mais bref, abonnez-vous, vous allez voir. C'est des centaines de dollars par année que vous pourriez remettre dans vos poches.
16: Hydro, là, songe, hein. Je sais pas si t'as vu, ils ont commencé à sonder.
12: Ben là, Hydro, ouais, ils ont fait un sondage récemment. Puis ouais. Ce qu'ils veulent faire, c'est, ils veulent vérifier est-ce qu'on serait prêt à avoir une économie pour charger la nuit. Ben, la réponse, on a tous dit oui, là. Moi, quand je plug mon char, que le courant parte pas, mais garantis-moi que le lendemain matin, il est plein, mon char. Il part là à minuit. Hein.
16: Exact,
12: part là à distance.
16: Exact, exact. Bon, il reste une minute, François. Pige dans le lac.
12: Écoute, on va y aller avec... On va y aller avec... Oui, couleur d'automne. Il y a plein de monde là, qui capote qui positivement sur l'automne, qui aime voir des beaux paysages. Là, c'est les week-ends de road trip.
16: Les pommes, les pommes. Interactive.
12: Ben, les pommes, entre autres, mais les couleurs, c'est écœurant. Fait que là, il y a une carte interactive où tu as la carte du Québec. Tu cliques sur un piton et ça te dit la place où tu veux aller. Est-ce que les couleurs sont commencées? Sont-tu à leur paroxysme ou sont quasiment finies? Fait que ça va faire que vous allez vous assurer de faire des road trips malades en partant à gauche au lieu de partir à droite. C'est vraiment le fun. C'est le ministère du Tourisme qui fait ça. C'est super bien fait. Et ça va faire en sorte que vous allez passer, justement, des beaux moments à voir les paysages extraordinaires pis à dire que c'est la plus belle saison, l'automne, nanana. Mais si moi, j'ai ça, moi, le café, là. On peut-tu en parler du café d'automne?
16: Ouais.
12: Pas capable.
16: Le café à citrouille, là?
12: Ah, pas capable. Avec la cannelle, au secours.
16: François Charon, merci beaucoup. Elle est en tournée aussi, on tour.
12: Oui, on tour. On s'en va chez vous bientôt. On va être en Beauce, on va être à Lévis, on va être à Trois-Rivières. 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
16: Merci François, à prochaine.
12: Ciao, bye.
15: Ciao. Merci.
16: Voilà. Donc, si vous
15: avez... Attention aux fraudes.
16: Ouais. Mais si t'as un char électrique, ta borne peut être financée par les crédits carbone. C'est logique, là. Mais moi, quand je remplis mon réservoir d'essence, je paye des taxes carbone. Fait qu'on transfère mes taxes payées vers des gens qui sauvent des crédits. C'est un peu ça, là, la bourse carbone. Là. C'est comme ça que ça marche.
15: Mais tu sais, l'histoire de pas charger le jour puis la nuit...
16: Ah non, mais là, ça, c'est hydro.
15: Là, il y a du... Ben, puis c'est parce qu'il y a du monde qui travaille la nuit. Hein. Ding-dong.
16: Oui, oh, non, c'est ça.
15: Mais de plus en plus, des horaires atypiques. Là.
16: Les autres, ils vont... Hydro songe à te payer genre 50$ par année. C'est pas beaucoup, là, si tu recharges juste la nuit.
15: Ça lui tente-tu de produire du courant? Ça, j'ai une idée de même.
16: Ça, c'est la base.
15: Ouais, ça a l'air compliqué.
16: Quand tu construis un barrage aux 15 ans ou 20 ans, puis tu as tous les écolos sur le dos, alors que l'hydroélectricité, c'est quand même clean, là, comme une source d'énergie.
15: Ça en prend.
16: Ben non, mais tu vois-tu comment c'est complètement là, puis ils pensent que les éoliennes, ça va sauver le monde, là. Les éoliennes, elle marche à 30 % là, 30-35 %, là. C'est pas un barrage hydroélectrique à 100 % avec de la puissance, là. Il y a ça aussi dans l'équation. On pense qu'on va transformer le Québec en grosse éolienne, là. C'est pas la même game, là. Il va falloir en construire d'autres barrages, selon moi, là. Hey, c'est bon, hein? Après la pause, on ouvre les lignes.
15: Yes.
16: On y va où?
15: Ben écoute, on a parlé en open que, bon, on se dirige, là, toutes les projections montent ça, là, vers un gouvernement du PQ. On ne sait pas encore.
16: Minoritaire.
15: Majoritaire, minoritaire. Ça dépend si les libéraux réussissent à gruger un peu des sièges dans les endroits où ils peuvent en gruger. Ça dépend si le PCQ cause une surprise. Ça dépend si peut-être la CAQ. Peut-être qu'on se trompe tout, mais ben, finalement, elle va gagner à Trois-Rivières. Là,
16: ton gars de
15: ton chum, là, Gobeil. Là.
16: Ouais, Gobeil, mais
15: lui, il vient de dire que Drainville peut-être passerait à Lévis. Donc, tu sais, ça dépend. Donc, on ne sait pas ce qui va se passer, mais quoi qu'il en soit, on sait qu'ils promettent un référendum.
16: Exact.
15: Est-ce que les gens y croient? Moi, j'ai l'impression qu'il y a beaucoup de monde qui y croit pas. Ouais, parce que c'est ton chum qui te disait, moi, je vais voter PQ, puis au pire, je voterai non.
16: C'est pas mon chum, c'est une connaissance.
15: Ouais. Wow. Mais c'est Tillesson qui te disait ça. Lui, en gros, c'est parce qu'il pense qu'il n'y en aura pas.
16: Tillesson lui répète ce que le monde, ils disent. Là.
15: C'est ça, il a demandé à ChatGPT.
16: Ouais,
15: mais ce qu'on aimerait savoir, c'est vous, pensez-vous que ça va arriver ou vous y croyez pas?
16: Ou si un référendum, votez quoi? Premièrement, votez-vous PQ? Puis vous allez voter non au référendum, ça serait complètement débile, là.
15: Ben, il y en a, il y en a plein.
16: Ben, je sais ça, je te dis.
15: Ben, appelez-nous. Moi, je vais entendre.
16: On veut débarrer avec vous autres.
15: Exact.
16: On revient après la pause.
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23: 13h06. Des fois, dans les médias, il y a des positions éditoriales. Il y a des choix qui sont faits. Ça, on va le couvrir, ça, non. Des fois, c'est des questions pratico-pratiques. Des fois, c'est on juge que c'est pas assez gros. Et des fois, carrément, il y a de la mauvaise foi. L'histoire que va nous raconter notre chroniqueur, je pense qu'on est clairement dans le domaine du deux poids, deux mesures. Et je le présente à l'instant, M. Christian Rioux qui est là. Salut Christian, comment vas-tu?
24: Salut, très bien, ça va très bien.
23: Est-ce qu'on est dans un flagrant cas ici de deux poids, deux mesures médiatiques ou c'est plus large que ça?
24: C'est certainement, en tout cas minimalement, un cas de deux poids, deux mesures, c'est assez évident. Depuis un certain nombre de semaines et même de mois, court la rumeur que Paul Saint-Pierre Plamondon aurait rencontré à Paris lors de son premier voyage en 2023 ou même de son dernier voyage, aurait rencontré des gens d'extrême droite. Hein? La question a été posée. A été posé par monsieur le fils de Jean Charest, là,
23: oui.
24: Antoine Dion Charest, et elle est soutenue aussi par quelqu'un qui s'appelle Alexandre Dumas, là.
23: Oui.
24: Quand j'en parle en France, ils me disent tous, il est pas mort.
23: c'est vraiment pas le même.
24: Et là, je leur réponds pas au Québec.
23: J'ai entendu le chef Charles Milliard la semaine passée soulever le questionnement. Là, exactement.
24: Alors, c'est une espèce de rumeur. On a l'impression qu'on fait bien attention d'entretenir, même si elle a été démentie, en tout cas par Paul Saint-Pierre Plamondon. Mais on ne s'est jamais demandé si Québec solidaire entretenait pas ou si des relations, ils n'avaient pas des rencontres précises en France. Non seulement Québec solidaire a eu des rencontres avec des dirigeants français, en l'occurrence Jean-Luc Mélenchon, mais Québec solidaire cultive un lien étroit avec Jean-Luc Mélenchon. Jean-Luc Mélenchon est venu l'an dernier fait une visite au Québec où il a parlé de frères jumeaux, hein, c'était un peu l'expression entre Québec solidaire et Madame Gazal et Monsieur Zanetti. Il y a en 2024, je crois, au moment des législatives françaises, avait même soutenu Jean-Luc Mélenchon dans son élection. Je ne sais pas si vous imaginez, là, on aurait pu parler d'un cas d'ingérence étrangère dans les élections françaises. Imaginez si M. Poutine avait fait ça, ou Donald Trump. Mais Mme Gazal et M. Zanetti ont soutenu clairement un candidat qui est considéré, vous savez, Jean-Luc Mélenchon, aujourd'hui, comme, quand on fait des sondages, comme le personnage le plus inquiétant pour la démocratie française. Quand on pose la question aux Français, c'est qui la personne qui vous inquiète le plus pour la survie de la démocratie en France? Ils disent tous Jean-Luc Mélenchon. Jean-Luc Mélenchon est connu pour son vocabulaire un peu, entre guillemets, révolutionnaire, mais c'est quelqu'un aussi qui a été impliqué récemment, enfin son parti du moins, a été lié à un de ses députés, Raphaël Arnault, qui est celui qui a fondé une espèce de milice qui s'appelle la Jeune Garde, une milice d'extrême. Deux et même trois des militants de cette milice-là ont été impliqués dans le ce qu'on pourrait appeler le meurtre. En tout cas, on l'a battu à mort là, d'un jeune militant nationaliste à Lyon. Et c'était trois attachés de monsieur Arnault qui étaient là-dedans. Donc, je ne sais pas si vous voyez aujourd'hui le portrait de Jean-Luc Mélenchon, c'est quelqu'un dont on s'éloigne en général aujourd'hui parce qu'il inquiète beaucoup. Mais Québec solidaire, ça ne semble pas les inquiéter. Et qui a posé la question à Québec solidaire?
23: Personne.
24: J'ai beau chercher, là, qui a posé? On n'arrête pas de poser la question à Paul Saint-Pierre Plamondon, alors qu'il ne s'agit pas de soutenir, hein, il s'agit de simples rencontres si celle-ci avait eu lieu.
23: Ouais.
24: Mais personne pose la question à Québec solidaire. Je ne sais pas c'est quoi, c'est ce que... Il y en a qui appellent ça ici le privilège rouge, c'est-à-dire qu'à gauche, on a le droit de faire un certain nombre de choses qu'à droite ou qu'au centre, on n'aurait pas le droit de faire.
23: Est-ce que notre empathie légendaire vient jouer un rôle là-dedans? Parce qu'on dirait qu'au Québec, puis je l'ai vu à quelques reprises politiquement s'appliquer. Je comprends que c'est peut-être bien là, d'être empathique entre humains, puis quand tu vois quelqu'un dans le besoin, quelqu'un qui a de la difficulté à l'école, de l'aider, ça c'est les plus beaux côtés de l'être humain. Mais politiquement, on dirait qu'on a gardé au Québec, en tout cas, ce réflexe-là. J'ai en tête, entre autres, carrément le PQ, qui était en train de mourir à la dernière campagne électorale. Et là, j'entendais des analystes dire hey, « on va perdre un grand parti ». Puis là, je sentais l'émotion remonter, puis on peut pas laisser le PQ mourir. Puis on a comme une espèce d'empathie vers les perdants. Québec solidaire, puis là, tu mets le doigt sur ce bobo-là précisément, mais c'est assez régulier qu'on les pousse pas plus que ça dans leur position, qui peuvent parfois quand même être assez assez extrêmes, sans dire extrémistes, mais qui vont des fois un peu loin là, concernant, entre autres, la nationalisation puis le contrôle de l'État, etc. Mais ils ont comme, excuse-moi l'expression, une genre de free pass.
24: Oui, c'est vrai qu'au Québec, on n'aime pas les gagnants. Hein? Ça, c'est,
23: ouais, on,
24: c'est sûr.
23: Donc, on a pitié des autres.
24: Oui, c'est ça. Ça chante plutôt sur les gagnants, sur ceux qui dépassent un peu là du niveau. Et c'est vrai qu'on a une tendance à flatter un peu, à flatter les perdants. Mais je pense que c'est en particulier les perdants de gauche. Je le répète, c'est genre de avoir des relations avec Jean-Luc Mélenchon et avoir des relations avec Marine Le Pen. Tout le monde va hurler quand on va prononcer le nom de Marine Le Pen.
23: Ouais.
24: Mais comme je vous dis, en France. La personne qui est la plus redoutée par la population, qui inquiète le plus la population, c'est Jean-Luc Mélenchon. Et là, personne ne va rien dire. Tout le monde va considérer « Ah, oh, Jean-Luc Mélenchon ». C'est folklorique ce qu'il fait, mais j'ai pas, quand vous écoutez les déclarations et les gens avec qui se tient M. Mélenchon, il est relativement inquiétant et plus inquiétant même que Marine Le Pen.
23: T'as raison, j'ai pas l'impression que la classe médiatique pleurerait beaucoup la disparition du Parti conservateur. En y repensant, je pense que t'as raison. Quelques déclarations de Jean-Luc Mélenchon. Le problème des Français, ils ne parlent pas assez l'arabe. Il a affirmé également les frères musulmans sont un courant très commun dans l'islam en minimisant énormément tout ça. Il a quand même lancé des déclarations. La police tue la population. Des choses quand même... C'est radical, là, je m'excuse. Oui. Tu sais, de se faire dire dans ton pays qui parle le français, langue dérivée de l'ancien latin et du romain de l'époque et qui a grandi, qui s'est enrichi, de dire aux Français, vous parlez pas assez arabe. Je verrais pas un politicien nous dire ça ici, mais c'est romantique, comme tu dis. C'est comme la gauche a toujours cette cape-là de
24: sécurité. Ils veulent le bien.
23: Oui, c'est ça.
24: Ils veulent le bien. Ils font souvent le mal, mais ils veulent le bien. Ils voulaient le bien. C'est pas si grave. En ce moment, il y a des manifestations étudiantes un peu partout en France. Ils mettent le feu dans des poubelles et tout ça. Il y a même un lycée à Nantes qui a été incendié. En fait, probablement pas complètement, là, mais où il y a eu le feu aujourd'hui. Mais Jean-Luc Mélenchon les encourage. Vous voyez, il y a même un élu Jean-Luc Mélenchon à Saint-Denis qui est allé danser devant une poubelle en feu, qui est allé danser avec les manifestants. Je ne sais pas si vous imaginez ça. C'est un élu, c'est un maire là, qui a fait ça. Mais à gauche, essayez d'imaginer si quelqu'un du Rassemblement national ou même dans un autre parti à droite avait fait ça. Ça serait l'horreur. Ça ferait la une, effectivement. Puis, je dirais que l'autre aspect qui moi m'importe dans ce débat-là, c'est que vous savez, un premier ministre, les premiers ministres québécois, traditionnellement, quand ils viennent en France, ben, ils rencontrent tout le monde. Ils rencontrent tous les partis qui comptent. Moi, on me dirait demain, Paul Saint-Pierre-Plamondon a rencontré Marine Le Pen. Je dirais, il a rencontré comme peut-être futur premier ministre, et là, c'est important ce genre de choses-là. Il a rencontré le premier parti de France, puis celle qui risque d'être présidente au mois de mai prochain.
23: Il a fait sa job.
24: Il l'a pas soutenu, là. Il l'a pas soutenu, il a pas dit ce qu'il pensait d'elle. La question est pas là pour un premier ministre québécois. Un premier ministre québécois, ça rencontre tout le monde. Et les premiers ministres jusqu'ici, bon, le RN et LFI n'étaient pas si importants, mais ils sont devenus aujourd'hui les partis importants. Et on me dirait que Paul Saint-Pierre-Plamondon a rencontré Jean-Luc Mélenchon. Je me dirais très bien. C'est normal.
23: Ben oui,
24: c'est normal qu'il rencontre aussi bien Jean-Luc Mélenchon que Marine Le Pen. Ça ne serait pas normal qu'il fasse comme Québec solidaire, puis qu'il les soutienne, puis qu'il distribue ses tracts dans les rues.
23: Oui, c'est un pas de plus. Mais encore là, même, je vais juste ajouter ceci. Tu n'es pas obligé de rencontrer un tiers parti qui tire à 8 %. Mais Marine Le Pen, et tu l'as mentionné rapidement, elle est en tête. Elle a des chances, de bonnes chances, un jour, de devenir la chef de l'État français. Donc, que me disent tous ces analystes effarouchés, est-ce qu'on est en train de m'expliquer que un jour peut-être qu'on parlera plus à la présidente de la France? Ça n'a pas de sens.
24: Ben voilà, exactement, ça n'a pas de sens. Et non seulement ça, mais vous savez, en France, le chef de l'opposition au Québec, bon, je sais que Paul Saint-Pierre-Plamondon n'est pas le chef de l'opposition, mais enfin, il représente quand même l'opposition. Le chef de l'opposition est reçu en France, vous savez, officiellement par le premier ministre. Il y a une sorte de statut, il y a une tradition, en tout cas, qui s'est installée. Et lui aussi peut rencontrer les différents représentants politiques. Et c'est, je pense, son devoir et sa tâche de le faire. Je veux dire, si Paul Saint-Pierre-Plamondon avait l'occasion de rencontrer Donald Trump, puis c'est bien niaiseux de pas aller à la Maison-Blanche puis d'aller y parler dans le casque s'il faut, mais d'aller lui parler. C'est ça, chef d'État. C'est ça que ça fait. C'est pas une question de soutenir Donald Trump ou de pas le soutenir.
23: Mais peut-être qu'au Québec aussi, puis tu vois, nous, on est un média qu'on identifie plus de droite. Moi, je pense qu'on a la liberté ici. Je dirais, à une certaine époque, j'ai clairement fait la promotion de la légalisation du cannabis, qui est pas nécessairement très à droite comme propos. Je trouve ici une grande liberté, mais on nous identifie souvent à droite et on est souvent la cible de toute la communauté qui est quand même très grande au Québec, de gens qui s'identifient plus à gauche. Et je trouve que ça manque, ça. Et quand j'écoute la télé française, je comprends en fait l'écosystème. Tu sais, où tu as des chaînes comme CNews ou tu as comme d'autres médias qui vont donner plus la parole aux gens de plus à gauche. Et ça, moi, je trouve ça stimulant. Bon, évidemment, tu vas me dire, ça fait en sorte qu'on met le feu dans les poubelles à tous les trois mois. Mais au moins, ça alimente le débat et ça fait réfléchir. Ici, des fois, je nous sens un peu gazés. Je nous sens des fois un peu endormis. Puis le moindre soubresaut idéologique vient nous transpercer, on perd nos moyens. Moi, je pense qu'il faudrait s'inspirer de la France. Toi, tu vis là-bas, donc tu baignes là-dedans. Là.
24: Oui, je sais, mais d'ailleurs, comme je baigne là-dedans, des fois au Québec, il arrive qu'on me trouve un peu trop, peut-être un peu trop polémique, là, mais je, à tout.
0: Oh!
23: Colin, on t'a perdu.
0: Ouais. Hey, mais je vais faire du chemin.
24: Sur une chaîne comme CNews, il y a des gens de gauche qui s'expriment aussi. Hein, donc,
23: Oui. Excuse, on t'a perdu dans les 10 dernières secondes. C'est le câble sous-marin qui a été sectionné par les Russes.
0: ça doit être ça.
23: Mais ce que tu veux dire, c'est qu'on accepte sur le plateau. Ben ici, tu vois, Christian, moi, j'ai passé la campagne à ouvrir les portes aux gens de Québec solidaire. Jamais une seule réponse. En fait, au début de campagne, on m'a dit,
24: ah oui?
23: Perdez pas votre temps, on n'ira pas vous voir. C'est très dérangeant, ça.
0: C'est année après année.
24: C'est scandaleux. Je dirais que c'est scandaleux. Je veux dire, on parle partout. Je veux dire, si on est libre de parler, en tout cas, si on nous donne la liberté de défendre nos idées et nos opinions, on peut le faire dans n'importe quel média. Il n'y a pas de honte à faire ça.
23: Ne perdez pas votre temps, on n'ira pas vous voir. C'est très dérangeant, ça.
0: C'est année après année.
24: C'est scandaleux. Je dirais que c'est scandaleux. Je veux dire, on parle partout. Je veux dire, si on est libre de parler, en tout cas, si on nous donne la liberté de défendre nos idées et nos opinions, on peut le faire dans n'importe quel média. Il n'y a pas de honte à faire ça dans une radio ou dans une autre. Et vous savez,

0: Canada, c'est trois personnes de centre-gauche qui discutent entre elles.
1: Ben oui, puis après ça, puis la personne que pas, des fois on va inviter, on la fait un peu passer pour une coucou.
2: Oui, oui, c'est le dîner de con. Oui,
1: exactement. Hey, juste pour faire là, justement là, du chemin sur ce que vous dites, là, je sais pas ça date de quand. Ça se peut que ça date de voilà, un an, deux ans, peut-être trois, je sais pas. Mais j'ai vu un clip qui est revenu dans l'actualité, qui se promène, c'est Anthony Kavanagh. Je ne sais pas si vous l'avez vu, ce clip-là. Il participe à l'émission de Marie-Louise Arsenault.
2: Ouais.
1: Et dans le clip, il exprime exactement ce qu'on dit là. Il dit, moi, je me promène, grâce à mon métier, c'est l'humoriste Anthony Kavanagh, je me promène partout.
2: Il a même vécu en France longtemps. Il a eu une grosse carrière en France.
1: Exactement. Je me promène partout dans le monde. Quand j'ouvre la télé, je vois des débats. La seule place où je ne vois jamais de débat, où on n'a pas le droit de poser de questions parce que là, on se fait traiter de complotiste, de coucou. Ouais, juste pas pour dire une vérité. Vraiment, hein, oui, je me questionne sur quelque chose. Ouais. Il se dit, c'est ici, au Québec. Puis ça m'a étonné que ça provienne de... Puis Marie-Louise Arsenault est un peu fessée de ce que venait de dire Anthony Kavanagh parce qu'elle, dans sa tête...
2: On en fait des débats.
1: On en fait des débats. Ouais. Mais
2: c'est des débats avec tout le monde qui pense pareil.
1: C'est ça.
0: Oui, Monsieur Kavanagh a peut-être été contaminé, pour le dire, par la France ou par le virus des débats en France.
2: Mais la France, c'est intense, je vais le dire. T'sais, la France, c'est le next level. C'est vraiment, là, quand ça. Des fois, tu as l'impression qu'ils vont sauter par-dessus la table pour se donner des baffes. Mais on me dit qu'après, puis entre autres, Mathieu Bocoté disait, moi, après mes plus grands échanges acrimonieux, je m'en vais prendre une pinte de bière ou un café.
0: Exactement.
2: Là.
0: Exactement. C'est moi, j'ai vécu ça couramment en France. Moi, j'ai longtemps souvent fait des débats sur TV5 à l'époque avec des journalistes français ou de la presse étrangère. On s'ostinait, on s'engueulait sur le plateau. Après ça, on allait prendre un verre ensemble. Donc, c'est le goût du débat aussi. C'est le goût d'argumenter, de sortir les phrases, les mots qu'il faut. Et on clarifie toujours ses idées après ça.
2: Oui.
0: Vous voyez comme l'affaire de Paul Saint-Pierre Plamondon, là. Y a-t-il quelqu'un qui a dit au Québec, mais c'est normal qu'un chef de parti du cran, du niveau de Paul Saint-Pierre Plamondon rencontre éventuellement Marine Le Pen, rencontre éventuellement Jean-Luc Mélenchon. Personne ne l'a dit.
2: Non, pas vraiment.
0: Ça reste dans le non-dit, ça reste dans la rumeur. Mais qu'on le dise donc. Et on va vérifier la justesse de ce qu'on dit. C'est en le disant, c'est pas en gardant ça pour soi et en cultivant plutôt la rumeur, dans le fond.
2: Ben écoute, Christian, on va mettre fin à l'échange parce qu'on t'a reperdu encore. J'ai peur que tout ça ne tienne que sur un fil. Donc, mais merci. Je pense que... As-tu voté? T'étais encore ta citoyenneté. Est-ce que t'as voté par anticipation?
0: Oui, mais comme je suis à l'étranger, là, j'ai pas pu voter.
2: Ah, c'est vrai. On peut pas faire ça de l'étranger?
0: Non, il n'y a jamais eu. Je m'étais signé avec Bernard Landry à l'époque pour qu'il y ait des bureaux de vote à l'étranger dans les
2: délégations. Parce que la France en a ici quand il y a des élections. Ben oui.
0: Ouais, c'est ça, être un pays. Hein?
2: Ouais, voilà. Merci beaucoup, Christian. Bonne semaine. Puis on se reparle la semaine prochaine et on aura les résultats de l'élection.
0: Ben oui, il y aura pas mal de choses à dire.
2: Effectivement. Salut, bonne semaine.
1: Bonne semaine.
0: À bientôt, au revoir.
2: Salut, Christian Rioux. Oui, il est au bord de l'océan. Puis oui, des fois, ça bloque un peu. Mais j'aime beaucoup ça, lui parler. Fait qu'on va continuer. On va essayer de jouer un peu sur la ligne, voir essayer d'avoir une meilleure communication. 13h22, on fait une pause, on revient.
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0: salue. Grande discussion avec mon ami Jordan. Ben oui, Jordan. Il vient de quitter le studio, oui. Et juste là, on est en train de se désinfecter parce que tout le monde capote, c'est... Il y a du COVID. En tout cas, c'est ce qu'ils disent. Mélanie Trudel a une grippe d'homme. Non. Qu'est-ce que tu veux qu'on fasse? Fait que tant que j'ai désinfecté ça, il n'y a pas de danger, je ne t'adonnerai pas.
1: Non.
0: Regarde.
1: C'est propre, propre, propre.
0: Côté de micro.
1: Les auditeurs sont propres.
0: En dessous des bras.
1: Ça, dans le crack de fesses.
0: Ah, peut-être un peu.
1: Ouais. Ah, OK. Si bol, c'est brun.
0: Il y a du brun là-dedans.
1: Tabarouette, t'as mal torché.
0: Pourtant, j'ai juste frotté en avant. Hey! Oui, le thème jusqu'au bout. Bienvenue, auditeurs, auditrices, oui. Bienvenue dans ce Carbo Show jusqu'à 19h, oui. On va parler de voiture ce soir. Ben oui, c'est le fun, jaser de char. La semaine passée, on a demandé aux auditeurs, aux auditrices, c'est à quoi ton premier char?
1: Oui.
0: Bruno Gingras qui est déjà là, Hugo Blouin qui livre tout, qui chauffe son étobus, ben oui, qui est là, Éric de Trois-Rivières, Flambette, ou chose, qui est avec nous aussi. Et M. Tremblay qui dit qu'il y a un problème avec son texto. Ben pas tant que ça, parce que je le vois, ton texto, M. Tremblay.
1: Ça fonctionne.
0: Une belle météo aujourd'hui, on s'est senti presque à l'été, on se récru 1er août.
1: Ouais, il fait chaud.
0: Oui, il y avait de l'humidex, j'avais chaud, de la dumap au spread dans raie, j'avais tout ce qu'il fallait.
1: Du bord de raie.
0: J'ai travaillé dehors. Ah, faut être patient hein, avec les gens.
1: Ah oui, service à la clientèle. Hein.
0: Faut être patient. Vraiment patient.
1: Moi, j'ai pas assez de patience pour ça. J'ai travaillé dans le service à la clientèle un peu dans ma vie pour me rendre compte que je n'étais pas fait pour ça.
0: Il y a des fois là, que j'ai eu envie d'être patient. Hein.
1: Le client n'a pas toujours raison. Même que je dirais que le client n'a jamais raison.
0: Ah oui.
1: Le client souvent est un niaiseux.
0: Aïe, aïe. J'ai regardé un peu le journal pour allumer le poêle tantôt parce que j'avais de la marde de mon chien à ramasser puis je n'avais pas de gants. Fait que j'ai pris la première puis la deuxième page du journal puis j'ai pris le caca de mon chien, j'ai fait un tas puis j'ai mis ça dans la poubelle. Bon. Mais en mettant ça dans la poubelle, j'ai vu la nouvelle parce que la gazette pour ramasser, allumer le poêle, puis ramasser la marde du chien, puis mettre en dessous des tapis d'hiver dans ton char, mm-hmm. Il y a des affaires, un peu de propagande.
1: Oh! Puis t'oserais là, pas dire ça!
0: Ben oui, il y a de la propagande là-dedans.
1: Oh ben!
0: Et là, je vois la face du maire. Fait que là, c'est avec cette page-là que j'ai ramassé le caca.
1: Important.
0: Oui, comme faut teindre, oui, tu vas ramasser un peu. J'ai même fait une motte.
1: Ah, ça coule un peu, là.
0: La proposition conservatrice de prendre l'argent du tramway pour le consacrer au troisième lien est non seulement irréaliste, mais elle sent l'improvisation. Et la réponse est oui.
1: Ben, non.
0: Oui. Impromptu de presse, poursuivant ainsi la guerre des mots que pose le chef conservateur Éric Duhaime et M. Marchand, eh bien, on s'est attaqué au cadre financier en disant de ne pas comprendre. On comprend pas qu'on pourrait prendre cet argent-là pour faire d'autres choses.
1: Tu sais...
0: Aujourd'hui, j'ai pété les plombs. J'ai parlé à des gens à l'opposition à Ville de Québec. Ben, c'est Colin. Encore une fois, je suis obligé de lever mon chapeau. Parce que à l'opposition de la Ville, mais surtout le président de l'arrondissement de la Haute-Saint-Charles, en l'occurrence, M. Marc Roussin, ben, il a pris du temps pour venir me voir. Puis ça donne bien, check-moi le bras. J'ai fait, je suis un frère de bras arraché comme toi.
1: Ben oui!
0: Parce que
1: et
0: toi aussi,
1: la gueule.
0: T'es pété à gueule, puis moi aussi, je m'ai pété à gueule. Puis je venais de m'arracher le bras puis de me faire mal comme ça quand M. Roussin est arrivé. Fait que je t'en... Un chapelet de jurons, je m'en reviens d'abord, il est là.
1: Ah ben, M. Roussin, bonjour!
0: J'ai dit, viens dans mon bureau, parce que là, je te parle dehors, ça, les voisins n'aimeront pas tant mal. On a parlé de ça un peu, de l'arrondissement de la Haute-Saint-Charles, puis de... Il m'a calmé. Cet gars-là, il a un pouvoir assez particulier. Puis c'est pas parce que c'est à l'opposition. S'il était à la ville, il me parlerait pas probablement, parce que... M'a avoué certaines choses, puis il m'a parlé de certaines autres choses, puis de certains dossiers. Puis finalement, ça m'a fait du bien. J'ai fait du bien de parler à ce gars-là aujourd'hui.
1: Ah ouais?
0: Ouais.
1: Il t'a réconforté.
0: Pas réconforté, parce que là, écoute un peu, là. Là, c'est de la business. La politique, c'est de la business. Puis de la ville, c'est de la ville. Mais, en tout cas, on parlera pas de politique à soir.
1: Bon.
0: Malheureusement pas. Lundi soir prochain, on en parlera.
1: Gang de ça.
0: Est-ce que je vais fermer la ligne à Louise, la réponse est non, parce que j'y ai dit jusqu'au 5 octobre.
1: T'as pas jusqu'au 15?
0: Bon. On va y donner une chance.
1: Ben, écoute, je suis d'accord avec ça. Moi aussi, je suis pour la deuxième chance.
0: Ouais.
1: 10 jours de moins à ta sentence.
0: Tain.
1: 5 octobre, c'est correct. Pas toi aussi.
0: T'es libéré conditionnellement.
1: Exact.
0: Voilà.
1: Condition de pas répéter la même boîte.
0: Voilà.
1: Sinon, bang!
0: Libéré conditionnellement. Même chose pour Georges Fernand Poirier, de Radio Platelux. Lui, il n'y a pas de problème avec ça non plus. Il est admis à partir de lundi le 5. Ça va me faire plaisir. On partage beaucoup de choses en commun, moi et Georges. Donc, ça sera ça. Fait qu'on va parler lundi soir avec une heure de plus en prolongation.
1: Si jamais j'appelle.
0: Si jamais j'appelle, lui, par exemple, ça se peut. Que je ferme moi-même la ligne.
1: Ouais.
0: Que je fais ça. Là. J'ai accès.
1: Et t'as assez sûr pour ta rente.
0: 418-670-9098 1-877-440-2464. Je voulais te faire une météo, Louis, pour les prochains jours. Météo, comme ça ici, ben, présentement, on le ressent très bien. Il y a des petites averses de pluie, là, tantôt, quand j'étais sur la rue Hollande, j'ai parti mes essuie-glaces.
1: Comme brumeux un peu.
0: C'est le dernier, c'est le point de non-retour là, de la belle température, parce que à partir de demain, ça va dégringoler. On va perdre entre 10 et 12 degrés dans la journée. Donc, on la commence à 14 avec des averses, puis on la finit à 5 degrés avec de la pluie dans la soirée. Et samedi, je serai pas là, auditeur, auditrice, en passant pour le show du matin week-end. J'ai de quoi de prévu en famille. Donc, je serai pas là. C'est un congé qui a été pris presque au printemps, au début du printemps. Je m'en excuse. Maxime Lacasse va frapper en relève dans le show du matin week-end. Il y aura un très beau show du matin week-end, soit dit en passant. On a travaillé pareil pour avoir fait de quoi de bien. Je serai pas là. Jean-François, je sais que tu mets tes écouteurs le matin de bonne heure pour m'écouter samedi. Je serai pas là, Jean-François. Inquiète-toi pas. Je reviens dimanche.
1: Ah, okay.
0: Parfait.
1: On n'aura pas le temps de s'ennuyer.
0: Puis à cause de ça, ben, je fais une heure de plus lundi soir, fait que ça va bien aller. Samedi, ce sera une belle journée, 15 degrés, mais minimum 3 degrés. Là, tu vas voir que le matin, là, ça va faire de la boucane dans ta bouche.
1: Ça va être
0: frisqué, pas parce que tu vapotes, pas parce que tu fumes un bat, c'est pas parce que tu blasses dans le lighter de ton char une grosse craque. C'est vraiment parce qu'il fait froid.
1: Il n'y a plus de char avec un lighter de même, anyway.
0: Non.
1: Hey, ça fait longtemps que j'ai pas vu ça. Le dernier char que j'ai vu avec un lighter de même, c'est le truck à mon père. Un F-150,
0: ouais.
1: 1998.
0: Ouais.
1: Faisait dur.
0: Ah oui.
1: Mais
0: À un moment donné, on parle de char, 418-670-9098. À un moment donné, je travaille dans une voiture, je suis agenouillé. Je l'ai déjà raconté, mais peut-être pas à toi. Je suis à genoux à côté du char, les deux genoux, j'ai la bédaine à côté sur le marchepied, puis je suis en train de travailler du filage d'un maudit démarreur à distance. Parce que dans ce temps-là, tout le monde installait des démarreurs à distance. Mm-hmm. Aujourd'hui, tu as ça avec l'application, puis tout va bien. Mais dans ce temps-là, on avait de la misère. Il fallait passer une deuxième ignition pour faire marcher le char. En tout cas, c'est une histoire de fou. Là. Il y avait un spaghetti de fil en dessous de la colonne. Puis là, je suis en train. Puis là, le père, parce que le père, c'est un père, mais le père, il a pas assez un gros QI puis s'occuper de son enfant. Fait qu'il laisse son jeune embarquer dans le char. Moi, jusque-là, je suis kid-friendly. Il n'y a pas de problème. Les enfants, tu sais, moi, petit, je regardais les mécaniciens travailler dans l'auto de mon père. Fait qu'évidemment que j'avais un intérêt pour ça. Fait que j'ai pas de problème à ce que le petit gars de 5 ans peut-être, là, il n'avait pas le pouce large. J'avais le pouce aussi large que mon petit doigt, là. Tu sais, ça te donnait une idée. Puis là, j'entendais clic, cloc, clic, cloc. Fait que là, je dis au petit gars, touche à rien, touche à rien. Et lui, il enfonçait le lighter du char.
1: Ah, là, on sait exactement ce qui est arrivé.
0: Hein, oui, il s'est mis le pouce dessus devant moi. J'ai vu une fumée blanche.
1: Petite odeur de cochon brûlé.
0: Là, il part. Le père pense que j'y ai fait mal. Là, je le regarde. Mais non, il vient de se réchauffer. Il vient de s'allumer le pouce, le flou. Ah, puis tu, c'est ça que tu dis. Ben, c'est ça que tu dis. Lâche son téléphone, puis tout ton jeune.
1: Ah, c'est pas toi. T'es pas une gardienne, t'es un mécanicien.
0: Ben, c'est ça. Ben, ton jeune, il a appris aujourd'hui. Quel lighter, c'est chaud. Pau petit.
1: Faut toucher pour apprendre, c'est des expériences.
0: Ben oui, ben oui. Donc, oui, 418-670-9098. Là, j'ai Martin qui m'écrit sur le texto. Il me dit, ouais, là, Carbo, j'achète un char usagé. Bon, ça, c'est correct. Il m'offre une garantie prolongée, une genre de garantie, je ne sais pas, là. Je ne veux pas les nommer, mais il y en a en masse de garanties. Pas la garantie, mettons, Ford. Pas Chrysler. Une garantie de d'autres choses. Bon. Ces garanties-là, ça protège un peu tout le monde d'une réparation. On s'entend, là, mm-hmm. Mais c'est un produit que vous achetez, là. Donc, ça coûte combien? Il faudrait le savoir. Comment ça coûte? Là, tu me dis si je suis bon de la prendre ou pas la prendre. Tu me dis même pas c'est quoi ton char. Fait que, oui, tu peux la prendre dans la mesure où ça vaut à peine de la prendre. Regarde les modalités. Pose des questions. Cette garantie-là, elle couvre quoi? À raison de quoi? Combien de franchises tu dois assumer sur une réparation? Si je te dis ça couvre 1 000 $ puis il faut que tu payes 1 000 $ de franchise, le premier 1 000, bien là, ça vaut pas la peine. Là. Prends cet argent-là, mets ça dans ton compte épargne à intérêt composé à la caisse des communistes, puis attends qu'arrive un coup, attends de recevoir une baffe, puis tu payeras. Par contre, s'il n'y a pas de franchise, c'est tout ce qui te rentre dans l'huile, c'est pendant 10 000, 20 000, 30 000, 40 000, 50 000 kilos. T'sais, faut que tu fasses attention à ça, ces produits-là. La même affaire pour un char neuf en passant. T'sais, moi, là, les garanties prolongées puis tout ça, là. Ouais, mais on te garantit ça bumper à bumper pendant 5 ans. Ben non, c'est parce que c'est déjà garanti bumper à bumper pendant 3 ans. 3 ans ou 60 000 km d'un pare-choc à l'autre. De 61 000 km à 100, c'est tout ce qui te rentre dans l'huile. C'est tout le groupe motopropulseur. Donc, ce que tu rachètes, c'est 2 ans. Mais si tes habitudes de conduite sont de 100 000 km en 3 ans, ben, ta garantie prolongée, oublie-les, là.
1: Ouais, viens, c'est inutile.
0: Tu viens d'engraisser un gars avec des souliers cirés pour rien. T'sais, faites attention à ça, pour vrai. Faudrait vraiment regarder, voir c'est quoi nos besoins. Quels sont nos besoins? Patrick me texte, lui, il me dit, bon, mon premier char, moi, j'avais 16 ans. Je m'étais acheté un Mercury Cougar 1988. Ah ben, 5 000 $, 2 portes, full équipe. Ah ben ça, c'est un beau char, ça, un Mercury Cougar, avec un 3.8 V6, sinon tu m'aurais dit un V8. Non? Ben oui, tu me l'as pas dit. Donc probablement un 3.8 V6. C'était un Ford Mustang avec le nez et le derrière plus long.
1: Ah!
0: Carrément ça.
1: En mode plus pépé.
0: C'est une belle voiture, quand même. Moi, je pense que c'est une très, très belle voiture. On retourne au texto, c'est Sylvie ici qui me dit « Qu'est-ce que tu penses, Carbo, de la nouvelle Corolla Cross? »
1: Oh!
0: Aïe! Ça, c'est un beau char.
1: C'est hot, hein?
0: Oui. Pour vrai, il n'y a pas de... Le Corolla Cross, il n'y a pas de nouveauté. Là. Un Toyota Corolla, c'est un Toyota Corolla, on s'entend. Un segment qui est un petit peu plus gros qu'un Corolla Station, un Corolla Hatchback, un petit peu plus petit qu'un RAV4.
1: C'est un Matrix.
0: Ma chum Francine, puis Dr. So, qui nous écoute probablement, salutations Sonia. Les deux ont chacun un Corolla Cross. Puis les deux sont très satisfaites. Mais vraiment satisfaites. Beaucoup satisfaites. J'ai dit, Francine, t'es-tu tant satisfaite que ça?
1: Très satisfaite.
0: Elle a dit, oui, mon Carbo, je suis satisfaite. Bon, ben parfait.
1: Satisfaite.
0: Autant satisfaite qu'avec ton amoureux? Elle a dit, plus que mon amoureux. Ouais.
1: Ouais, là, l'amoureux, soit que c'est un Christy de bon char ou l'amoureux pas fameux.
0: L'amoureux, il est fameux, je le connais.
1: Ouais.
0: Fait que c'est un très bon char.
1: OK, bon.
0: Bon, les lignes sont pleines. On va aller au téléphone. Allô, Radio X?
2: Oui.
0: Comment ça va?
2: Ça va bien, toi?
0: Bien sûr, je t'écoute.
2: Yes, l'autre jour, je t'entendais jaser, là, tu disais que, mettons, des années de 2013 et vers nos années à nous, là, c'est plus, c'est rendu pas si pire dans les chars usagés, là.
0: Ouais.
2: Là, ça va, moi, parce que ma conjointe, elle à part de Thetford, là, puis je veux y acheter un petit char, là, mais à part de Thetford, de Performance, ben, elle s'en va étudier à Lévis, là, elle a un cours à Lévis. C'est quoi, mettons, d'un petit char fiable, là, qu'on pourrait, parce que sinon, moi, je regardais pour aller, mettons, dans une place à un terme locatif, dans un concessionnaire, mais là, je me disais, ça doit pas être, ça doit plus être ça doit tout être des minounes, mais là, quand je t'avais entendu dire ça, ça m'a comme remonté le moral un peu, en me disant, peut-être qu'un char 2015, pas trop cher, parce que là, elle va juste travailler à temps partiel, puis elle retourne comme aux études, là.
0: Ouais, on va aller dans la confidence, là. C'est quoi ton budget? Ton budget idéal?
2: Ben, budget idéal, je m'en allais sinon dans le coin de locatif.
0: Ouais, ça coupe, tu dois être dans Thetford, puis justement Black Lake, là.
2: Là, on part de Thetford, mais la part de Thetford, puis elle s'en va.
0: Tu sais, c'est 1000 km par semaine, là. Fait qu'une location, là, oublie ton projet, là. Parce qu'elle va faire 52 000 km par année, 2 ans, le char est défoncé dans la location. Fait que ça va prendre un achat, ça, c'est clair.
2: Ouais.
0: Elle va faire 1000 km par semaine. Donc, ça prend de quoi d'économique, mais en même temps, fiable, et en même temps, surtout, pas trop dispendieux sur l'essence. Moi, je pense à un Toyota Corolla bien chaussé.
2: Ouais, c'est ça. Moi, je veux qu'elle aille de quoi de sécuritaire, ouais. Puis qu'elle va revenir le soir, des fois, là, puis je veux pas, en plein hiver, là, elle, on restait avant à Lévis, là, on a déménagé, puis ouais. Elle veut être safe pareil, là.
0: Ouais. Mais le budget, tu me l'as toujours pas dit, là. Tu sais, c'est-tu 20 000, c'est-tu 15 000, c'est-tu 10 000?
2: Ben, là, moi, j'allais l'aider. Moi, j'avais pas, tu sais, au budget. Moi, j'étais correct, mettons, financièrement, pour l'aider. C'est sûr que c'est pas acheté, mais moi, je vais être correct. Moi, c'est en bas de 15 000, là, mettons. Ouais. Là.
0: Moi, j'en garderai un Corolla 2016, 2015, 16, 17, dans ces coins-là, avec le moins de millage possible. Ça serait une voiture que tu pourrais chausser comme il faut, parce qu'oublie pas qu'entre Thetford et Lévis, elle va faire les rangs, elle va passer par en arrière, là, c'est sûr et certain. Fait que, il va avoir de la glace noire, évidemment, l'hiver. Là. Donc, bien chaussé, ça serait une auto qui est quand même très économique, très fiable aussi. Un Corolla 2014-15, moi, je pense que ça serait bon, ça.
2: Ah, ben, c'est bien smart, ça. Moi, il y a parlé tantôt.
0: Regarde
2: ben,
0: ça. Bon, ben, ça se trouve. Ça se trouve facilement.
2: Bon, ben, merci bien. Ben, bonne
0: salut,
2: journée.
0: Salut. Bye. Puis bonne salut. Route. Puis bye. C'est difficile, tu sais. Je connais pas. J'ai oublié, tu sais.
1: C'est pas clair.
0: Non, c'est pas clair. Ben, c'est toi. Mais 15 000 piastres, un Corolla, tu vas avoir de quoi de bien, là.
1: Oui, assurément.
0: Oui. Et Civic, moins. Civic, ben. Moins. Corolla, je pense que ça serait le mieux. Ou un Camry. Ce serait correct pour voyager sur la route. Il faut que ça soit confortable. Là. Elle va se claquer 1000 kilos par semaine, la madame. Là.
1: C'est long. Thetford, Lévis, ouais. Tous les jours.
0: Puis à location, oublie ça. Elle va défoncer son kilométrage. Mm. Après ça, elle va se faire avoir avec un retour de location. On va être obligé de l'acheter. Donc, quelqu'un dit, j'ai peur d'un 3 cylindres pour Subaru. Attends un peu. Que penses-tu du Rogue 2026 avec un 3 cylindres turbo en location 3 ans? Ben, aucun problème. Location 3 ans, aucun stress. C'est le même char copié-collé qu'un Mitsubishi Outlander. C'est pareil, même plateforme, même mécanique, même affaire. Location 3 ans, ben c'est ça. Hein? Tu loues 3 ans, tu fais rien là-dessus. Pas de brake, pas de pneus, pas d'entretien. Tu fais fuck all, tu leur donnes les clés. Merci, bonsoir.
1: Bye-bye.
0: Moi, je le ferais. À l'achat, ben non. C'est sûr et certain qu'un 3 cylindres turbo à l'achat, attends pas de faire 10 ans avec ça. Là. C'est probablement qu'il va t'arriver de quoi avant. Mais 3 ans, c'est parfait. C'est des chars à louer 3 ans, c'est justement ça. C'est une bonne affaire de faire ça. Louer ça 2-3 ans, là, 24, 27 mois, là, 36 mois max, puis après ça, tu t'en débarrasses. T'es sûr de payer une place, puis ça s'arrête là. On continue. Les lignes sont pleines. Allô, Radio X.
3: Hey, salut, Carbo, ça va bien?
0: Ben oui, toi?
3: Oui. Hey, dans le fond, c'est une question, savoir à quoi m'attendre. C'est deux choix déjà faits, là.
0: Oui.
3: Ça fait un bout. Ça fait 3-4 mois, j'ai une New Beetle 2008 automatique, moteur 2.5. Mm. Puis ma conjointe vient de s'acheter le Tucson 2026. À quoi m'attendre?
0: Ben, ton Volkswagen, tout peut arriver, là. C'est comme un sac à surprise, là. C'est tout peut arriver, là, rendu là. Et New Beetle 2008, c'est encore papier qui roule encore.
3: Ah, il roule très bien, les sharp à l'os, pour de vrai, mais je vous...
1: Profite-en.
3: Puis pour le Tucson, ouais, c'est ça, pour le Tucson 2026, c'est...
0: Garantie 5 ans full, fait que c'est sûr que tu vas avoir la paix pendant 5 ans, 100 000 km, fait que ça, c'est zéro stress non plus, super confortable, plein d'applications, plein d'équipements, c'est vraiment le fun avec ces voitures-là. C'est le 2.5 que t'as?
3: C'est le H-Track qu'elle a.
0: Ouais, le 2.5.
3: Le 2.5, moi, tu devrais la conduire comme semi-autonome, là, wow!
0: Ouais, c'est un cruise un peu intelligent, là, mais pas trop.
3: Le cruise intelligent, ouais. Tu gardes la main là, sur le volant, mais voir comment que c'est pas une Tesla non plus, je comprends. Là.
0: Ben, t'es pas mal mieux que ton Tucson qu'un Tesla. Là.
3: Ben oui, je sais, mais niveau conduite indépendante, c'est dans le sens que moi, je trouve ça vraiment hallucinant, mais je voulais savoir niveau moto. Motopropulseur.
0: Ouais, non, on voit pas grand problème avec ça. Pour dire honnêtement, là, on s'améliore. Ça a pris 40 ans avant de faire des bons chars. C'est quand même pas pire.
3: Ouais, mais tu devrais. Elle était avec le Kona avant 2019, puis là, elle a changé pour ça. Puis
0: ouais, ben, si elle a un Kona 2019, là, puis elle n'a pas eu de trouble, elle n'aura pas avec l'autre. C'est elle-même sur le même produit.
3: Mm. Parfait. Ouais. Merci.
0: Salut. Bye. Salut, bye. Puis ton Vaux, ben, mes sympathies.
1: Ben là, une Beetle 2008.
0: Moi, j'ai rien contre un Volkswagen avec un 2.5, ça va bien. Simon Garage, t'as varlopé ça pendant 2 ans de temps. Le char, là, il est fini. Ben là, il est parti chez Kenny Yopoul dimanche passé. Mais il t'a le varlopé. T'as même pas idée comment c'était pas tuable, ce Volkswagen-là.
1: Mais quand ça commence, c'est fini.
0: Mais y a-tu vraiment quelqu'un qui veut se voir assis au volant de New Beetle?
1: Un homme, en plus. C'est un homme, là.
0: Non, mais y a pas de genre, là. Gars, fille.
1: Fille, c'est moins gênant.
0: Non, oublie ça. Ça, puis un Fiat 500.
1: C'est moins gênant, tu sais, une fille qui s'en fout un peu, elle veut juste avoir un petit char cute, elle met des cils, OK. Là.
0: Hey, tu débarques, t'es en, arrière du centre, en arrière du centre d'achat.
1: C'était un gars.
0: Il n'y a pas personne que tu veux te voir assis là-dedans. Là.
1: Gênant.
0: Je connais une joke, hein. Faudrait que je te raconte.
1: Ouais?
0: Ouais.
1: Tu me raconteras pendant la pause.
0: La différence entre New Beetle et... Ah,
1: c'est correct. C'est correct.
0: Ouais, hein?
1: Moi aussi, j'ai des jokes de
0: beaux joueurs. T'es rendu que tu fais du Nick Cloutier, tu me break?
1: Ouais, ben là, écoute...
0: Okay.
1: Je peux te laisser aller si tu veux. Vas-y. Mais je vais me détacher de tes propos et je vais me reculer.
0: Ah, les lignes sont pleines. Allô, Radio X. Allô.
4: Ouais, salut.
0: Ouais, salut.
4: Jeep Cherokee 2016, 150 000 kilos. Je connais l'ancien propriétaire. Ça a été bien entretenu.
0: Oui.
4: Je paye un bon deal, là, mais c'est-tu des chars en problème?
0: Avec un moteur 3.2? Ben, un, c'est un très bon moteur, un moteur Pentastar. Il est légèrement... Une chambre de combustion qui est un petit peu plus petite que celui de la caravane, le 3.6, puis le Jeep, puis le Chrysler 300, puis le pick-up, là, ce que tu veux. Là. La mécanique, j'ai pas trop de stress avec ça. Ils ont des problèmes de suspension, surtout en arrière. C'est à surveiller. Les axes de pivot fusée en arrière, en anglais, on appelle ça un knuckle. Ils ont souvent des problèmes de manchons, des bushings, de knuckle en arrière à remplacer. C'est cher, là. C'est assez dispendieux. Les roulements, les bearings de roue, on a un petit peu des problèmes de frein, on a quelques supports d'échappement à changer une fois de temps en temps, mais sur Amazon, ça se vend pas cher. Tu sais, c'est à entretenir, là. C'est un Jeep, là. Ouais. C'est dans la plus pure tradition des Nord-Américains, là.
4: Ouais, c'est, comme tout
0: mais tu sais, la personne avant toi l'a entretenu. La personne avant toi l'a entretenu. Fait que ça, c'est le fun. Ramoncer ouais. ça de quelqu'un que tu sais de qui ça vient, quel genre de tempérament la personne avait. Mais le véhicule, il a des bonnes capacités, hein. Ça tire 5-6 ouais. 000 livres, cette affaire-là, là.
4: Oh oui, ben c'est pour ça que j'ai regardé ça, là. Sinon ça aurait été un Grand Cherokee ou un Durango, là.
0: Ouais. Ben c'est sûr qu'un Grand Cherokee, ça se compare pas avec un petit Cherokee. Le petit ouais. Cherokee, c'est un Fiat modifié. Le Grand Cherokee, c'est un vrai Chrysler à propulsion avec une vraie boîte de transfert. T'sais, on s'entend, c'est pas le même véhicule, là. Tu peux pas les comparer. Le Durango et le Grand Cherokee, c'est une sorte de voiture. Puis le petit Cherokee, c'est un Fiat modifié bizarroïde.
4: Sinon, Grand Cherokee puis Durango, je pense pas mal pareil côté...
0: C'est identique, côté, sauf que l'empattement... Oui, mécanique, c'est pareil. L'empattement du Durango est un peu plus long que le Grand Cherokee. Personnellement, j'aime beaucoup mieux rouler un Durango, mais l'hiver, j'aime autant un Grand Cherokee parce qu'un Durango, le devient trop bas puis ça frotte dans la neige très rapidement.
4: Oui. Je suis un gars d'hiver, je suis un gars de ski, fait que...
0: Bon, ben oui, en Grand Cherokee, arrête de te faire rire de toi puis vas-y avec un vrai.
4: Non, Grand Cherokee, j'imagine, c'est un peu la même affaire. Là,
0: 3.6. Ouais, 3, non, pas en tout, c'est pas fait pareil, pas en tout.
4: Non.
0: Le Grand Cherokee, c'est vraiment fait à toute épreuve. C'est solide en arrière de ça. T'as pas de stress avec ça. Le petit Cherokee, ben, c'est plus fragile. C'est de la bijouterie, puis c'est un peu plus à l'européenne.
4: Il y a pas grand changement, j'imagine, comme les Grand Cherokee, là, c'est 2012.
0: 2011, 2012,
4: je pense.
0: Ouais, la refonte du Grand Cherokee s'est faite en 2011 avec l'arrivée du 3.6 Pentastar. Puis même en 2022, là, c'était quasiment la même affaire encore. Ils ont changé un peu, là, mais pas grand tant que ça. Mais c'est un véhicule, puis le Durango, c'est pareil, 2011. Puis aujourd'hui, c'est le même véhicule, identique.
4: C'est encore pareil, ouais.
0: Ouais, identique.
4: Bon, ben c'est bien.
0: Salut!
4: Merci.
0: Bye. Salut.
1: Bye.
0: J'ai un Dodge Caravan, Louis. J'ai un Dodge Caravan 2012 de 402 000 km. Puis ça roule très bien. En moche combien les boys? 250, 275. C'est bon pour la scrap. 400 000 kilos, il n'y a pas de trouble. On s'en va aller à la scrap. Mais regarde, tu vois, c'est bon. 402 000 km, puis ça roule bien.
1: Mais c'est une question de temps, mon ami.
0: Oui, oui. Mais ça n'a pas de bout, les voitures d'aujourd'hui. Ça n'a pas de bout. Je te dis, là, bien entretenu, là. J'en vois des kilométrages l'autre jour, 600 000 kilos.
1: Ah, parouette! Tes fesses sont imprimées
0: Max
1: dans le
0: Power, bain. Un Honda Fit, 420 000 kilomètres. C'est d'un Honda Fit. Tu fermais la porte, tout voulait tomber, tout voulait arracher. Puis, dans sa tête, il voulait faire 500 000 kilos, Stéphane Leblond. Puis, tu sais, lui, il est grand, il mesure 6 pieds, il est main large de même, les pieds, ça de long. J'ai dit, qu'est-ce que tu fais qu'un Fit manuel, Stéphane? Ça n'a pas de sens.
1: C'est fiable.
0: 400 000 kilos, fiable. Vraiment. Allô, Radio X?
5: Oui, salut.
0: Salut, ça va?
5: Yes, sir. Écoute, moi, je travaille dans un atelier mécanique. J'ai encore vu cette semaine, je sais que Carbo, tu réitères souvent l'information, mais avant d'acheter une voiture, allez faire un tour dans votre atelier mécanique préféré.
0: Ben oui!
5: J'ai encore vu ça cette semaine, une petite fille étudiante qui était dans une concession de voitures usagées, qui est venue faire inspecter la voiture avec un son bizarre au moteur, évidemment, c'est un Volkswagen, mais on en reparlera.
0: Ouais.
5: Elle est repartie au garage, puis finalement, elle n'a pas pris la voiture.
0: Ben, c'est parfait. C'est ça la mission, hein? C'est d'inspecter les autos avant.
5: Effectivement. Et juste pour rajouter un sourire à l'histoire, le dit concessionnaire nous a contactés pour nous envoyer un blasomard.
0: OK. Vous autres, le garage?
5: Oui.
0: Oh, mais ça. Mais veux-tu qu'on en parle en garage? Moi, là, je suis garagiste depuis 41 ans. Tu comprends? Je suis à mon compte depuis 26 ans. Des garages, là, j'ai des vendeurs de chars qui sont incapables d'envoyer un de leurs clients faire inspecter un char chez nous parce que je trouve toujours de quoi. Bon, jusque-là, c'est pas pire. J'ai trop d'ouvrages. J'envoie de l'ouvrage dans un autre garage parce que je suis pas jaloux. Moi, je veux encourager tout le monde puis je veux surtout aider la personne en avant de moi. Ben, sais-tu quoi? Il y a un garage à Charlebourg, là, deux semaines, qui est allé dire à mon client que j'avais référé là que j'étais un trou de cul, que j'étais pas capable de réparer le char, que j'étais pas bon puis qu'il avait pas besoin de l'ouvrage. Il m'a dit, il est bon à radio pour dire de la merde, il est pas capable de les réparer, nous les envoie. Tu sais, des innocents, là, il va toujours. Puis j'ai envoyé un message au téléphone, mais je vais me retourner l'appel. Puis je me retiens de dire c'est où. Puis je vais rester gentleman, je le dirai pas. Mais moi, te le dire, là, c'est fou, là, tout ce que tu peux voir. T'envoies, toi, t'es garagiste, j'envoie autant que toi. On se comprend, on parle le même langage. Puis ce qui est plate là-dedans, c'est ceux qui nous écoutent, là. Ils se font fourrer à tour de bras partout, là. C'est ça qui m'écœure le plus.
5: Non, c'est terrible. J'ai inspecté un char aujourd'hui, un Corolla qui était payé 3 000 $, les bandes de briques tombent à terre, puis le plancher est pourri, le frame est atteint.
0: C'est ça. Avec ça, dans ce temps-là, ben, ça finit en cours, puis en cours des petites créances, puis
5: c'est
0: vraiment tannant. Ben, regarde, je te remercie de faire ton métier. Écoute, je te salue, confrère de garagiste, et puis ben, on va se souhaiter une bonne soirée.
5: Yes, sir, puis écoutez le conseil, la gang.
0: Ben oui. Bye, à la prochaine. Ça, Louis, là, c'est mon désarroi. Parce que je le sais que la petite fille. Les parents d'aujourd'hui veulent le mieux pour leur enfant. Ton père veut le mieux pour toi. C'est peut-être pas mon cas dans le temps, mais la plupart des parents veulent ce qu'il y a de mieux pour leur enfant. On sauve pas de vie, là. Et encore là, c'est encore drôle. Parce que si je laisse aller tout le monde, là, puis acheter le rêve, là, c'est comme j'ai un auditeur qui nous écoute des éboulements. Lui, il nous écoute via l'application, il a vu un char à Québec, il connaît personne à Québec, à part Carbo dans la radio, il m'amène le char, je le lève sur le lift, il reste plus rien, il est fini le char. Tu sais, quand je parle, puis encore aujourd'hui, j'ai un auditeur qui est venu me voir au garage, je dis qu'il y a un char sur deux qui n'est pas apte à rouler au Québec. Je le dis, je le répète, je tape sur le clou, ça prend des inspections. Bon, là, tout le monde un peu est en cinquième après moi, parce que là, Carbo paye assez de taxes. Ra, ra, ra. Bon, OK, c'est bon. On paye assez de taxes, OK, je vais abdiquer. On va pas inspecter les chars. Donc, on va laisser un char sur deux rouler, danger public, tombeau roulant. Nomme-les comme tu voudras. Salutations à Mamadou, qui est venu me porter ma commande aujourd'hui. Il roule avec un Kia Rondo 2011, pourri, avec des colis jusqu'au plafond. On ne voit pas nulle part. Les tires sont finis. Le char est fini. Mais il est bonne humeur, puis quand il prend la photo, ben avec l'adresse, je fais toujours un sourire comme ça. Salutations. Tout ça pour dire, moi, là, l'inspection mécanique, j'ai trouvé une manière d'au moins inspecter une fois les chars. À la revente. Quand tu vas prendre ton vieux Corolla, tu vas le porter chez Toyota, le Charles-Olivier Turcotte te vend le nouveau Corolla Cross 2027, puis là, ton Corolla, tu le donnes en échange. Là, il y a un vendeur deux coins de rue qui va acheter ça en paquet. Là, le directeur des ventes de chez Charlebourg, de chez Boulevard Toyota, tiens, va dire « Hey les gars, j'ai 9 chars à débarrasser, ça vaut ça, ça vaut ça, merci, bonsoir. » Ces gars-là les ramassent. Ils n'ont aucune idée qu'est-ce que le char est. Là. Ils ramassent en lot, ils amènent ça dans le cours.
1: Ils espèrent faire du cash avec.
0: Ils s'aperçoivent que le char est fini parce qu'un vendeur sur deux sait très bien quelle sorte de vidange qu'il vient d'acheter. Puis il va l'annoncer à 3 495.
1: Sans garantie légale.
0: Sans garantie légale. Qui dépasse les 10 ans, qui n'a plus de rien, tu comprends? Puis la personne est un peu mal prise, n'a pas beaucoup d'argent, puis achète ce char-là. Puis là, finalement, c'est le temps de poser des pneus. Là, on lève ça sur le lift, on a de la misère à le lever, les pattes passent au travers du plancher. Puis là, bon, il annonce que le gars vient de se faire crosser 3 000 $. Mais ça, là, t'es obligé d'avant, là, à la replaquer, de le faire inspecter à la SAC. Il est là. C'est là qu'il faudra faire ça.
1: C'est pas fou.
0: OK, parfait. Tout char est obligé de se faire inspecter à la SAC. Tout char. À la revente. Là, c'est les vendeurs de char, là. Les exports auto de ce monde, les solutions auto de ce monde, les autos du monde des quatre coins de ce monde qui vont être fâchés après Arbour, là. Mais moi, cette loi-là, je la mettrais pareil comme ailleurs, de toute façon. Puis quand même si tu t'ostineras, il n'y en aura plus de guenilles dans la rue. Parce qu'un char pourri, comme notre auditeur, là, notre garagiste vient d'appeler, il n'y aura plus. Ils passeront pas l'inspection.
1: Ça va s'arrêter là.
0: Ça va s'arrêter
1: tu
0: là.
1: Tu le remets beau ou c'est terminé.
0: Tu sais? Puis, on a toujours l'humain dans nous. D'ailleurs, aujourd'hui, un auditeur qui est venu me voir, un beau Telluride 2021, les deux chocs en arrière défoncés. Bon, okay, c'est correct. Là, il a traîné sa roue.
1: Il a jumpé.
0: Deux tailleurs finis, parce qu'évidemment, les tailleurs étaient finis aussi. Là, il dit, je t'ai écouté. On va mettre des pneus là-dessus. Parfait. On va mettre des chocs. Parfait. Tout est beau. Tu sais que ton char n'était pas conforme. C'était 2022, là. Il n'est pas conforme. Tu passes à l'inspection de la SAC, les chocs défoncés,
1: ça ne pas.
0: Ça peut pas rouler. Faut que tu le répares. Tu n'as pas le choix. C'est juste. C'est pas materner le monde, mais c'est pas loin. Parce qu'on a toujours l'humain dans nous. Ouais, mais je voulais finir l'été avec ces pneus-là. Il me l'a dit. Mais ben oui, mais regarde la broche sort. C'est quoi tu veux, là? Tu veux te pogner sa capitale? La broche sort d'un côté, là. La broche est finie. C'est fini, tard. Depuis. Ouais, je voulais finir l'été. Ben oui, mais fini l'été, là. 1er octobre, là. Tout le temps ça. On fait une petite pause?
1: Oui, monsieur.
0: Les circuits sont pleins. On parle de char jusqu'à 19h. Après ça, c'est le Spacecast. Oui, le Spacecast. Et, ben oui, c'est ça. On vient.
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0: T'as l'air d'avoir mis une belle chanson à ton goût.
1: Ouais.
0: Goût. J'aime ça, moi, quand tu t'extériorises comme ça. Hugo Fraser qui est avec nous. Hugo qui dit chin-chin, une petite canette, yes, yes.
1: That's it.
0: C'est bon, ça? C'est quoi, ça?
1: Burn it down.
0: Ah, ouais.
1: Chabouzi.
0: Chabouzi.
1: Ouais.
0: Ah, ben. Quelqu'un qui me dit, je suis d'accord avec toi, Carbo, les voitures dangereuses puis tout dans le chemin. Mais il y a une chose, par contre, on ouvre la porte aux garagistes crosseurs qui vont inventer des trous pour faire de l'argent avec du monde. T'es pas obligé d'aller te faire crosser. T'es pas obligé. Et oui, il y en a des crosseurs encore aujourd'hui, je le vois à toutes les semaines. Je te dirai pas qui. Mais t'es capable de sauver, je te le dis, là, sur une facture, je le fais preuve à l'appui, là. Je te dirais, là, très, très preuve à l'appui, là, tu peux sauver 100% sur une facture. La même job, les mêmes pièces.
1: Magazine un peu.
0: Magazine. T'es pas obligé d'aller voir le crosseur de coin de rue, là. Lui qui fait ça dans son sous-sol, là. T'es pas obligé de ça.
1: Le beau-frère, c'est
0: mais
1: pas
0: facile. Je vais te donner un truc, justement, aujourd'hui. Vous me faites rire pas mal, les auditeurs, les auditrices. Puis je vous inclus parce que vous faites partie de ma vie. Puis vous êtes important à mes yeux. Mais quand vous écrivez sur Spotted Beauport, OK? Recherche quelqu'un pour poser des pneus. Puis que le gars répond tout de suite. Parce qu'il y a pas d'ouvrage.
1: Il n'est pas en train de poser des pneus.
0: Parce qu'il n'est peut-être pas fiable. Parce que celui qui travaille dans son atelier n'a pas le temps d'aller sur Facebook essayer de trouver quelqu'un pour poser ses pneus. Ça sent pas bon. Après ça, t'as la gang de trailers. J'ai rien contre des gars qui veulent s'en sortir. C'est normal de vouloir travailler. Mais un trailer, c'est un trailer. Tu comprends que tu lèves pas le char, ils vont faire ça au jack dans ta cour. Mm-hmm. Il peut arriver que tu sortes d'affaires. Je dis pas qu'ils font pas un bel ouvrage. Parce qu'il y en a un qui fait ça en trailer, puis à chaque fois qu'il passe en avant de mon... Attention, juron s'en vient. À toutes les fois qu'il passe en avant de mon garage avec son pick-up et son trailer, « Asti de crosseur! » Il me dit ça. Ben moi, je te dis, c'est parce qu'il est un crosseur, il a un garage, il a pignon sur rue, il paye des taxes puis des assurances. Puis s'il échappe de l'huile dans la cour de la cliente, c'est pas de sa faute parce qu'il a pas été travaillé là.
1: Oups!
0: Hein? Puis s'il remplit le drain comme c'est arrivé, voilà pas si longtemps parce que le gars a changé le filtreur à fioul en même temps. Puis il a laissé virer le truck à la porte pendant qu'il faisait payer la cliente en dedans. Puis finalement, le filtreur à fioul s'est vidé dans la cour de la madame.
1: Oh.
0: Le fioul s'est ramassé dans le drain agricole de la maison. Ils ont été obligés de creuser puis casser la dalle de béton parce qu'il y avait du fioul jusqu'à dans le sous-sol. La madame a pu de chez eux pendant un an de temps parce que là, c'est décontamination.
1: C'était un beau champion, ça.
0: Hein? Au lieu d'aller au garage puis s'organiser sur un plancher de béton. On peut en faire des erreurs. Personne se lève le matin pour faire de la snoute. Mais il y en a
1: qui en font pareil.
0: Mais t'es capable aussi d'aller voir une personne qui va te faire un bon garage et un bon travail. On tourne au téléphone. Allô, Radio X? Allô? Il est parti.
1: Il n'y a plus personne.
0: Comme dans la tête du carnaval. Ça va dans ton Bluetooth?
10: Oui, ça va bien, toi?
0: Ben oui, je t'écoute.
10: Hey, je voulais te demander, qu'est-ce que tu penses de ça, Tiguan Airlines 2026?
0: Ah, tu viens de me texter ça, là, j'ai vu ça, là. Ben, 2020, ouais. Tu sais, qu'est-ce qu'on peut penser d'une auto neuve?
10: Ah, c'est très bien.
0: C'est très bien, c'est garanti, c'est super, super confortable. Le air, ça donne une allure plus sportive. Ça fait pas de char, un char de course pour autant, mais tu sais, ça t'amène une allure sportive, une belle décalcomanie, des beaux mags, un beau look. Moi, je pense que c'est une bonne voiture à garder tant que c'est garanti.
10: OK.
0: Après ça, un bel char.
10: OK, c'est ça, pas sur le long terme.
0: Non, ça va être un 1.4. Là-dedans, le turbo, là?
10: Ouais.
0: C'est ça. Garde-tu le temps de la garantie, puis après ça, flush quelques mois avant la fin de la garantie.
10: OK.
0: Ça marche.
10: Merci beaucoup.
1: Salut, bye.
0: On parle à Brian, il dit, j'en ai un, j'adore la conduite. Brian, il dit qu'il l'adore, mais il a passé 4 mois au garage déjà. C'était un 2 litres de 268 HP. Ben, ça peut arriver dans toutes les marques en passant. Même affaire, des fois, je vous entends dire « Ouais, il y a des maudits rappels, puis des maudits rappels. » Dites-vous que si l'auto fait partie d'une campagne de rappel, c'est une voiture où le fabricant prend vraiment soin de sa voiture, puis rappelle à la maison des défectuosités qui pourraient arriver. Puis ça, c'est fait aux frais du fabricant. Donc, ça fait pas une mauvaise voiture pour autant. Mazda CX-5 2022 ou 2026. Ben là, 2026 a changé un petit peu d'allure. C'est le même produit en passant. Hein? Mazda, CX-5, c'est une belle qualité de voiture. Tout dépendant des options que tu prends puis tout ça. Fragile sur les freins, évidemment. Coûte cher de pneus aussi. Mais c'est une belle voiture confortable. Moi, je trouve que c'est un beau format. Je me verrais au volant d'un CX-5. J'aimerais ça. Oui. On retourne au téléphone. Allô, Radio X?
11: Bonsoir, Carl.
0: Bonsoir, Éric. Comment tu vas?
11: Pas pire, j'ai
0: t'es notre nouveau Georges Fernand Poirier. T'es rendu que t'appelles deux fois par semaine.
11: Non. Là, j'ai pédalé à ce soir pour avoir la ligne, là, parce que là.
0: Ouais.
11: J'ai serré le char de ma blonde, le char d'été. J'ai poulé ça au bouchon.
0: Ouais.
11: Puis j'ai mis un petit peu de stabilise. J'ai fait 3 km, puis j'ai piqué ça dans le garage. Mmh. Mais c'était pas ça pourquoi que je voulais t'appeler. J'haïs les Fiat 500.
0: Ouais.
11: Les maudits Vaux, les coccinelles.
0: On n'est pas là pour faire de la mauvaise publicité.
11: Non, mais.
0: C'est centre moi et toi, on peut en jaser, là, mais.
11: C'est le devant ou le derrière, hein, tu changes les stops de place, puis tu.
0: Ouais. Ça a été quand même le char du peuple. On en a vendu des millions et des millions et des millions de Volkswagen Beetle.
11: Non, mais je te parle ceux-là, les nouveaux avec les cils.
0: Mais depuis 2000 que ça existe, ça aussi. Ça a fait quand même son chemin, là.
11: Oui, mais c'était quoi la joke?
0: Ben, c'était un marché. C'était un marché de la nostalgie. On va aller rechercher. Il y en a des enfants qui ont été conçus sur une banquette de Volkswagen Coccinelle.
11: Oui, mais c'est pas. T'as dit, moi, tu comptes une joke. Veux-tu que je l'ai.
0: Ah oui, donc, raconte-moi là, j'ai eu de la misère à suivre, Éric, là, à un moment donné, là, tu m'as comme perdu.
11: Non, je t'ai dit à ton co-animateur, veux-tu que je te conte une joke?
0: Ouais. Ah, la joke, ah, j'ai pas raconté encore. Non, ouais, Eric. Ouais, tu m'appelleras, je t'ai raconté au garage.
11: OK, d'abord.
0: Okay, salut, bye. À la prochaine. Non, Eric est smart, par exemple.
1: Oui, mais.
0: Mais il roule du Honda. Eric, c'est un gars d'Honda, ça. Ouais. Dodge Durango GT V6, qu'est-ce que t'en penses? Ben, je l'ai dit tantôt, moi, c'est mon genre de véhicule. Vraiment. C'est sûr que quand t'appelles un Kia Seltos un SUV, puis que là, tu te promènes ton volant dans le Durango, tu comprends c'est quoi les vraies toilettes SUV. Mm-hmm. On retourne au téléphone. Allô, Radio X?
12: Bonjour.
0: Bonjour, ça va bien?
12: Oui, ça va bien. Je te fais ce cours. Jeune de nouveau char, premier char, budget 5 000, 3 000 de réparation de coussins, dans le fond. Puis il y a dans le débat sûr, c'est un jeune, il veut faire du millage en masse. Fait que qu'est-ce que tu suggères?
0: Hyundai Accent 2012 et plus, Kia Rio 2012 et plus. On va regarder la Toyota Yaris au moins 2011-2012 et plus aussi. Là. 2012, il change de modèle. Surveiller la rouille, peu importe les véhicules, avec un budget de 5 000 $ c'est la première affaire à faire. Donc, lorsqu'on trouve la voiture, on la fait inspecter, on ne fait pas d'offre.
12: Ouais.
0: Le prix affiché, ce n'est pas la valeur de l'auto, c'est les prix demandés. Donc, ce qu'on fait, c'est dès que ça nous plaît, on va faire l'inspection et ensuite, on va jouer au jeu de la négociation. On n'est pas obligé d'acheter le premier char qu'on a vu, on n'est pas obligé d'avoir le plus hot. Puis on s'éloigne de tout ce qui s'appelle germanique. BMW, on oublie ça. Audi, on oublie ça. Volkswagen, on oublie ça. Restons dans quoi de fiable. Puis dans les trois budgets, dans le budget que vous m'avez offert, ces trois voitures-là seront parfaites pour votre garçon.
12: OK, parce qu'il regardait beaucoup pour Toyota Corolla, mais...
0: Un Corolla, ça va se trouver.
12: Mais tu sais, c'est parce que dans les prix qu'il veut, c'est tout au-dessus de 150 000 kilos.
0: Exactement.
12: Ça vaut pas la peine.
0: C'est ce que je m'en allais dire. Vous m'enlevez les mots de la bouche. Ça va être un kilométrage qui va être un peu plus élevé là, pour une Toyota Corolla, parce que la valeur est plus grande. Kia Rio, Hyundai Accent, 2012 et plus, ça serait un bon choix.
12: Ça serait un bon choix.
0: Ouais.
12: OK, parfait. Suggérez-vous concessionnaire ou plus particulier?
0: Oh, vous pouvez aller chercher ce que vous voudrez, mais c'est sûr qu'un concessionnaire ne perdra pas de temps à vendre un Hyundai Accent 2012.
12: OK.
0: Ça n'arrivera pas. Donc, essayez de trouver une petite mamie, là. Ouais, même les revendeurs, c'est plus rare. Faites l'exercice, puis gênez-vous pas des fois pour sortir de votre région. Je sais pas si vous êtes à Québec, là.
12: Oui.
0: Bon, allez voir, faites vos recherches avec un petit peu plus de kilométrage. Trois-Rivières, tu sais, un peu plus dans Portneuf, un peu partout. Ouais, vous allez peut-être trouver de quoi te popper.
12: OK.
0: Salut.
12: Ben, merci beaucoup.
0: Merci. Bye-bye. C'est important. Hein? Tu sais, c'est souvent ça des gens, là, Louis. On voit le char, puis là, il est affiché à 6 000. Ça, c'est pas la valeur de l'auto, c'est le prix demandé. C'est tout des wish price. C'est tout des prix souhaités. Il n'y a pas de valeur écrite sur Internet, là. Une valeur pour la même Kia Rio, quatre portes hatchback rouges, peut être 6 000, 3 000, 2 000. Ça dépend de l'auto, puis comment est-ce qu'elle est, comment est-ce qu'elle a été traitée. Si elle a été maltraitée, elle n'aura pas de valeur.
1: Mm-hmm.
0: Si elle a été traitée à l'antirouille depuis qu'elle est neuve, elle risque d'avoir plus de valeur. Ça le moins. Hey, cette semaine, mon partenaire a ramassé une Hyundai Accent 2010. Tu vas me dire, ouais, ça vaut pas de la merde, ça.
1: Ça dépend.
0: Ouais.
1: Si il a 60 000 kilos.
0: 44 000 kilos.
1: Ouais, il est neuf.
0: Il l'a vendu en une heure. Ça n'a pas été long, là. Il est neuf. Mais tu vois, ça s'est vendu 4-5 000 piastres.
1: Ouais.
0: Puis pourtant, un Accent 2010, tu regardes sur Marketplace, t'en as à 500, là, des chars de même. Là.
1: Ouais, mais c'est avec la rareté des chars dans ce
0: L'inspection, c'est primordial. Puis. Perdez pas à face, essayez de négocier d'avance, puis après ça, revenir avec un moins. Mais finalement, mon garagiste me dit que ça prenait quatre briques, quatre chocs, deux bas joints, deux tie rods, un link kit. Et là, c'est sûr, là, t'en as pour 1400 à mettre, là, 1500 à mettre. Elle était trop tard, tu l'as déjà négocié, ton char.
1: Mm.
0: Bye, char. Un autre. Allô, Radio X?
1: Dernière course.
0: Ah, ouais?
1: Oui.
0: OK. Allô, Radio X?
13: Allô, Carbo?
0: Salut.
13: Bon, c'est Jocelyn, ça fait longtemps que je t'ai pas parlé.
0: Ben oui, Jocelyn, il me semblait que je me demandais ce qui se passait de toi.
13: Ah, ben écoute, là, on se lamentera pas sur mon cas, mais c'est vrai que ça a été tough, là, mon affaire, là, mais ça vaut pas mal mieux.
0: Ça va mieux, ben je suis content de l'apprendre, c'est le fun, ça. C'est
13: mais moi, je vais, oui, puis là, je vais expliquer de quoi à tous les auditeurs.
1: Rapidement.
0: Rapide.
13: Oui, oui, très rapide.
0: OK.
13: Genre, un bon mécanicien, là, il visera pas à crosser le monde, là.
0: Non, ça c'est sûr que non.
13: Non, il faut que ça roule, parce que là, tu peux avoir de quoi à long terme.
0: Ouais.
13: Sans nommer de nom, moi, j'ai déjà arrivé à m'amener, ben, garde, cinq fois.
0: Non, dis-moi pas de nom, je veux pas
13: ça. En tout cas, peu importe, il y avait une madame, là, ils sont arrivés, puis pauvre madame, elle était là, puis il était après de dire, faut qu'on lave tes breaks, tout ça, hey, c'était 350 pièces la roue.
0: Ouais,
13: j'ai regardé la madame, j'ai dit, là, madame, ton char a 2 ans, là, passer l'air, là, je vais te le faire à moitié prix. Okay, c'est une farce.
0: Relax. Non, non, monsieur Chabot, c'est une blague, mais je comprends ce que tu veux dire. Je sais où ce que tu veux t'en aller. Faut faire attention, puis il faut demander des avis.
13: Oui,
0: je sais qu'on n'a pas tout le temps. Je le sais, il y a plein de monde qui n'ont pas le temps, là. Puis ils se font avoir, puis c'est gardé comme ça.
13: Oui, mais je trouve ça de valeur, ça, ben par exemple, parce que... Oui.
0: Parce qu'on n'est pas des dentistes, hein? Tu sais, ben ton dentiste c'est sûr que ton...
13: Pour finir, parce que tu voulais que ça ne soit pas long, c'est sûr qu'un un garagiste ou n'importe quelle compagnie, tu sais, même moi, je travaille à la construction, tu fais un prix fair, faut tout manger. Les cadres, là, c'est rendu multiplié par 2 puis par 3, là.
0: Ben, c'est
13: hors à course, puis va ailleurs.
0: Mais moi, c'est...
13: Ben non, mais tu sais...
0: Ben oui, mais moi, je vois ça, c'est-tu quoi? Je suis pas obligé de t'accepter comme client, là.
13: Ben non, moi, non moi, plus. Non, c'est ça, je comprends. Ben,
0: regarde-moi, je suis pas bon pour toi, là. Il y a sûrement quelqu'un qui va être meilleur ailleurs, c'est tout. Ça
13: oui, mais la manière que tu parles, pour de vrai, Garbeau, je veux pas t'en censer pour essayer de te licher. Je te dis juste...
0: Ah ouais, liche-moi, donc. Liche-moi.
13: Ah ouais, non, mais sois d'un genre de gars. C'est sûr, là, qu'il faut que tu fasses de l'argent, là, une compagnie,
0: ben,
13: là.
0: Ben là, moi, je suis pas le Saint-Vincent de Paul, je t'habille.
13: Ben non,
0: moi, on est tous à but lucratif, mon ami.
13: Ben c'est ça. Mais ça la seule affaire, c'est que quand tout le monde, même ça doit être insultant pour des gars comme toi, mettons dans ton domaine, que t'entends parler d'une histoire, que là, le gars, il a chargé 5 fois, ben pas 5 fois, mettons 3 fois le prix que toi, tu chargerais, que toi, tu dis...
0: Ben, si t'as voulu le faire fourrer, regarde, pis il t'a pas embrassé non, avant, c'est ton problème, torche-toi ta facture, moi, ça me dérange pas.
13: Qu'est-ce que je veux dire?
1: Ouais, ben, il va falloir arriver à ce que tu veux dire, là, ça fait ben, comme 3 minutes, pis y a rien, là.
0: T'es fin.
1: Ben, merci. Ouais, merci.
0: Hey, merci d'avoir appelé, pis rappelle une autre fois, là, appelle lundi. Salut, bye, on se voit la prochaine. Bon, je m'excuse, oui, je sais que t'es stressé, c'est plus casse et tout ça, là. Mais il a raison, c'est le message qu'il faut retenir, c'est que il y a des prix, là. 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Je te dis, prends le temps de magasiner, ça vaut à peine. On s'en va à pause.
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0: Fini pour ce Carbo Show ce soir. Un gros merci à tout le monde qui a appelé, qui a posé ses questions. Carbo, lui, est parti en direction de son Saint-Émile adoré. Je vous souhaite de passer une bonne soirée. Et moi, je vous dis de rester à l'antenne parce que le Spacecast s'en vient dans les prochains instants à Radio X. Bonne soirée.
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C'est vendredi! Ah oui, on y est arrivé. Nous sommes le 2 octobre. Salut, bienvenue! Je vous souhaite un super beau début de journée. Dernière de la semaine, et surtout, ah oui, on y est arrivé. Je dirais pas mal de dernières journées de campagne électorale. Ben non, il reste demain, il reste dimanche. Mais pour vrai, elle a été longue. Mais on y est arrivé, les amis. Dernière journée où on va en parler ici, le matin. Parce que lundi, oubliez ça, je vous en parle pas. Lundi, je vous parle pas de politique. Et même dans Morel Live, on fera une émission totalement sans politique. On va parler un peu, oui, peut-être, avec des gens du fédéral. Mais pas de politique provinciale lundi parce que c'est la journée du vote. C'est comme ça. On n'en parlera pas. Fait que c'est le dernier matin. Je vous fais un topo, un bilan de ce qui s'est jasé au niveau de la campagne électorale. Sais-tu quoi? J'ai hâte à lundi. Étiez-vous tanné? Est-ce que vous pensez que les annonces et ce qui sera annoncé, ce qui sera dit en fin de semaine va changer le vote? Moi, pour ma part, honnêtement, puis j'aimerais ça vous lire. 88-670-9098. Ça, c'est le numéro de téléphone pour la messagerie. Tu m'écris ce que tu penses. Tu peux aller, ceux qui utilisent l'application, là, y a un petit... J'ai vu ça hier, je vous le raconte, parce que j'ai dit, ah, c'est un lien utile pour les auditeurs. Dans l'application Radio X, que tu peux télécharger sur Apple Store ou Google Play, tu fais la mise à jour et tout fonctionne bien. Quand tu ouvres l'application, en haut à droite, il y a comme un petit carré avec tout près d'un appareil téléphonique. Tu cliques là-dessus, ça t'envoie automatiquement à la messagerie. C'est-tu pas merveilleux, cette affaire-là? Fait que tu m'écris, est-ce que vous pensez, vous aussi, qu'il n'y a plus rien qui va changer, que ce qui sera fait comme annonce en fin de semaine, ça changera pas grand-chose. Le vote, selon moi, est assez cristallisé, là. Et ben là, évidemment, on met de l'huile dans la machine. On va travailler très, très fort dans les comtés qui sont serrés. On va vouloir faire sortir le vote, que ce soit du côté du PQ, du côté de la CAQ. La CAQ, je sais pas qui vont essayer de faire sortir. Ça sera pas un lundi facile. Honnêtement, là, dans toutes les campagnes électorales que j'ai suivies depuis que j'ai l'âge de voter, je me souviens pas d'avoir vu une dégringolade de la sorte. De passer d'une députation quasi historique, là. Il y avait une majorité de députés de la CAQ à probablement zéro. Jamais vu ça. Ça va être un lundi difficile pour l'équipe Christine Fréchette. On a essayé fort, on a changé de nom. On a essayé de faire peur aux gens, on s'est servi du fédéral, Mark Carney, on s'est servi de Trump. Et encore aujourd'hui, vous allez voir dans les différentes nouvelles que j'ai, on essaie encore de faire peur aux gens. Mais c'est ça. Là, en fin de semaine, on va se concentrer là où les comtés sont très, très, très serrés. Il y en a qui sont serrés pour le PQ, le Parti conservateur et Québec solidaire aussi dans la région de Québec. C'est pas fait, là. Fait qu'on va faire le tour de tout ça. Juste avant, vous dire que oui, aujourd'hui, c'est pluvieux. Température confortable. L'été s'accroche quand même en ce début d'octobre. La pluie aujourd'hui. Et là, on prévoit quand même une belle fin de semaine. Du soleil demain avec 16. On dit soleil, nuage, dimanche. La plupart des modèles météo nous donnent une belle fin de semaine, sauf le site du gouvernement du Canada. Environnement Canada et changement climatique. C'est Environnement et changement climatique Canada. Ils nous donnent une journée de dimanche pas belle. Sais-tu quoi? On verra ça dimanche. Mais normalement, on devrait avoir une belle fin de semaine. Donc, plus beaucoup d'annonces, plus beaucoup de promesses. Qu'est-ce qu'ils ont fait les chefs hier? Je vous le dis, 36e jour de campagne hier, on va huiler les machines pour faire sortir le vote beaucoup, beaucoup et pour être présent dans les circonscriptions serrées. Éric Duhaime, il a précisé, en fait, on a reparlé de la promesse du PCQ de faire davantage de place au privé en santé. Entre autres, on dit qu'on aimerait faire, on propose, en fait, de faire construire par le privé deux nouveaux établissements de santé dans la région métropolitaine et dans la vieille capitale, ainsi que deux autres, plus petits, dans les régions du Québec. Donc, un partenariat avec le privé pour bâtir ces centres de santé-là. Le PQ a promis, lui, de réinvestir dans les infrastructures d'eau potable dans la MRC de l'Érable, Centre du Québec. On est beaucoup du côté de Drummondville, Bécancour, hier, Arthabasca.
pour sauver, j'y reviens, là, pour sauver le soldat dans la circonscription d'Arthabasca. Très, très, très serré. Ça avait été serré pour Alex Boissonneau et Éric Duhaime lors de la partielle, mais là, c'est très, très jouable pour le Parti conservateur du Québec. Aujourd'hui, que feront-ils, Éric, pour sauver, j'y reviens, là, pour sauver le soldat dans la circonscription d'Arthabasca? Très, très, très serré. Ça avait été serré pour Alex Boissonneau et Éric Duhaime lors de la partielle, mais là, c'est très, très jouable pour le Parti conservateur du Québec. Aujourd'hui, que feront-ils? Éric Duhaime va être dans la région de Québec, conférence de presse.

Bécancour, parce que c'est un comté qui est très serré pour le Parti conservateur. Rubha Gazal sera du côté de Québec également. Ce matin, elle va être, elle sera ensuite à Trois-Rivières, à Montréal. Charles Milliard est pas mal dans la région de Montréal, Saint-Hubert, Saint-Jean-sur-Richelieu, là où le Parti libéral est assez fort. Paul Saint-Pierre Plamondon sera à Québec et va aller dans Baie-Saint-Paul. Ah, est-ce qu'il va dîner avec Gary lors d'une mêlée de presse qui sera tenue là-bas, peut-être? Et Christine Fréchette, qu'est-ce qu'elle va faire? Elle va aller se promener. Salaberry de Valleyfield, dans Mercier également, va tenir un événement militant dans le coin de Saint-Constant. Christine Fréchette là, profite de l'autobus. Il reste 2 jours, 48 heures. Maintenant, Paul Saint-Pierre Plamondon, comme je le disais, là, on travaille très fort et on demande aux Québécois une majorité. On veut, là, c'est ce que vous allez entendre toute la fin de semaine, on veut un 4 ans franc, on veut une majorité, on veut que les Québécois nous fassent confiance. C'est ce que demande Paul Saint-Pierre Plamondon, évidemment, aux militants, mais il demande ça aux citoyens, aux votants, entre guillemets, du Québec au complet. Hier, il était du côté de Drummondville, parce que je vous le disais, Drummondville, c'est un comté très, très, très serré entre le Parti québécois et le Parti conservateur. Il est allé du côté de Bécancour aussi. Pourquoi? Parce que c'est très, très, très serré à ce niveau-là également. C'est des comtés qui pourraient faire pencher si le gouvernement minoritaire ou majoritaire. Là. On ne parle plus de la région de Québec. On le sait, la région de Québec est pas mal une région qui sera donnée au Parti conservateur. Donc là, on essaie d'aller chercher. On veut pas perdre des comtés qui étaient peut-être acquis, ou du moins on croyait avoir une bonne avance pour le Parti québécois. Donc, on veut essayer de sauver le soldat Boissonneau, c'est de même qu'on dit ça, puis même que PSPP dit « non, c'est pas un soldat, c'est un général », il dit aux citoyens de la région « ah, mais c'est un futur ministre, je le veux à la table de décision, faut qu'on fasse élire Alex Boissonneau ». Dans Artabasca, là, ce matin, quand je veux voir sur... Moi, je me fie à Québec 125, il y a l'autre aussi, le Route 127, je le consulte moins, mais c'est sensiblement pareil. Entre Alex Boissonneau et le candidat du Parti conservateur, Tarek Ennoud, c'est coude à coude. 37% PQ, 36% PCQ. Les chances de faire élire un ou l'autre, c'est 51% pour le Parti québécois, 49% pour le Parti conservateur. On sent qu'il y a une vague là, conservatrice. Est-ce que ça va emporter Tarek Ennoud vers le Parlement? Peut-être. Donc, on va mettre beaucoup d'efforts à ce niveau-là, là, dans le coin, je vous le dis, Artabasca, Drummondville, Boisfranc, Bécancour. Donc, on veut vraiment sauver Alex Boissonneau. Ben, hâte de voir. J'ai hâte, parce que, justement, il y a plein de comtés serrés. Ça peut vraiment faire en sorte que le Parti québécois soit pas majoritaire. J'ai bien hâte à lundi de voir ça. Bruno Marchand, encore hier, en mêlée de presse, parler des propositions conservatrices concernant l'argent du tramway qui irait pour un troisième lien. Il prend pas, hein, et dit que les conservateurs improvisent, que ça se fait pas, on peut pas nécessairement prendre l'argent du tramway pour faire un troisième lien. Les maires de l'île d'Orléans sont tous en désaccord. Mais là, c'est parce qu'il faut que Bruno Marchand regarde ce qui va se passer et soit prêt à travailler avec des conservateurs, là, parce que c'est dans la région de Québec, lui dit « je suis prêt à collaborer, mais pas avec n'importe quel prix. On va travailler avec tout le monde qui a envie de bâtir la ville. Pas de la détruire et de revenir en arrière. » Je vous le cite, là. C'est comme ça qu'ils envisagent leur mandat, peu importe de quel parti ils viendront, ça va être un charme de travailler avec eux autres si on défend la région, si on est toujours en train de dire qu'il faut revenir en arrière puis remettre en question le projet de tramway, ce sera pas travaillable. Bâtir la ville et travailler avec les citoyens, faut d'abord les écouter. Ça va coûter combien, ce fameux tramway-là? Je vous le rappelle, puis il faut le répéter. En ce moment, on fait des travaux préparatoires. On déplace des infrastructures d'égouts d'aqueduc qui étaient dues pour être changées. On va refermer tout ça. Puis quand on aura le prix, on va voir si les gouvernements vont toujours de l'avant. Et là, s'ils décident d'y aller, dépendamment comment ça... Si, mettons,

0: Ça coûterait 7,6 milliards, ce que je ne crois pas. Moi, je pense qu'on va être plus à 12, 10, 12, 14. On va-tu le faire? Bon, on verra rendu là. Donc, voilà Bruno Marchand. Puis là, Éric Duhaime a répliqué en disant que Bruno Marchand n'est pas un candidat aux élections provinciales et qu'il va devoir apprendre à travailler avec les députés qui seront en place. Québec solidaire, dans la région de Québec, sont en danger. Très, très, très serré également. Les comtés, à 4 jours des élections, là, pour ce qui est de Sol Zanetti et de Étienne Grandmont, comté de Taschereau, qui est détenu par Étienne Grandmont. Ça, on va voir ça, là, Taschereau, en ce moment, talonné par Christian Savard. C'est coude à coude. 32 % pour QS et 29 % pour le Parti québécois. Donc, on fait des efforts. On est là. Riba Gazal qui était présente. Pour ce qui est du comté de Jean Lesage, qui est détenu par le député sortant Sol Zanetti, c'est Claude Villeneuve qui est juste derrière. Et selon Route 127, Québec 125, c'est toujours QS qui est en avant, là, mais selon Route 127, ce serait le Parti québécois qui sera en avant. Donc là, Riba Gazal, on utilise des grands mots, on dit « ça va faire mal ». Il faut amener des députés conservateurs à l'Assemblée nationale pour garder le discours de la gauche parce que tous les autres partis, c'est l'austérité, c'est la classe moyenne qui va en écoper parce qu'on va assurément, en coupant dans la machine, couper dans les services aux citoyens. Donc, on dit ça va faire mal. On utilise des gros mots. Christine Fréchette aussi, d'ailleurs, hier, là, on utilise des gros mots. On essaie de faire peur aux gens avec une majorité péquiste. Christine Fréchette n'a plus rien à perdre. Là. Et juste avant d'aller à la pause, on a un dossier dans le Journal de Québec ce matin. Je trouve ça intéressant là, de vous le raconter, de le savoir, parce que vous le savez, c'est un nouvel outil depuis plusieurs... Ben, je dis un nouvel outil. Je reprends ma phrase. C'est un outil qui existe depuis quoi? 10, 15 ans. Les plateformes, les réseaux sociaux, entre autres Meta, Facebook, Instagram, etc., et ben on met de la publicité pour se faire voir. Ben oui, même si on dit « Ah, faut acheter local » puis le méchant Donald Trump. Mais on investit quand même dans Meta. Donc, combien les partis ont investi avec Meta pour faire de la publicité lors de cette campagne électorale? Puis là, c'est des dépenses autorisées. Là. C'est pas, il n'y a pas de scandale là, mais c'est juste intéressant de savoir combien les partis ont mis. Au total, là, c'est 455 000 $ en gros. Et qui a fait le plus gros chèque? Et ça, ça m'a fait rire. Je vous le répète, hein, il y a certains partis qui disent faut prioriser l'achat local. Il faut garder notre argent ici. Nos concitoyens, notre société, notre modèle. Les États-Unis, c'est pas fin. Québec solidaire, entre autres, qui a fait le plus gros chèque en publicité sur Meta depuis le début de la campagne. Ça a coûté 147 039 $. Après ça, le PCQ qui a mis 132 778 $. Après ça, le PQ, 100 000 $. Christine Fréchette, 43 000. Et le Parti libéral, près de 32 000 $. Fait que ça vous donne une idée, là. C'est 455 000 total. Mais vous en faites pas, c'est des dépenses électorales qui sont autorisées, qui sont dans le budget, normalement. Vieux Colisée, là, je sors de la politique, je vous parle de 2-3 nouvelles avant de faire la pause. Concernant le projet de stade de football, Dominique Moret qui a amené le scoop ici en début de semaine, puis là on en jase, et Bruno Marchand qui semble être en faveur de ce projet-là, dit qu'il voudrait démolir. La démolition du Vieux Colisée débuterait en 2027. Et là, on parle d'un nouveau stade, mais on n'a pas de coût, on sait pas comment ça va coûter. Il faudrait que les deux autres paliers de gouvernement investissent dans ce projet-là. Bien, Bruno Marchand dit que ce stade-là devra être multifonctionnel, ouvert à l'idée, mais il dit qu'on devrait peut-être avoir un stade fermé et pouvoir pratiquer d'autres sports. Ben oui, c'est un stade qui pourrait servir pour les jeunes, pour le football entre autres, mais pour le soccer également. Il y a un paquet de possibilités avec une nouvelle infrastructure comme ça. Puis je fais une parenthèse, moi je me rappelle, quand mon fils était plus jeune, je l'avais inscrit au Mini Rouge et Or, d'ailleurs. Si vos jeunes trippent football, là, c'est un programme extraordinaire. Ça fait quand même plusieurs années. Là. Mon fils avait 7 ans, il en a 20 aujourd'hui, mais programme extraordinaire. Ça s'est déroulé au mois de juin. avec des joueurs du Rouge et Or sur le terrain pour coacher le flag football avec les jeunes. C'était complètement malade. Ils fournissaient l'équipement. La seule affaire qu'on avait acheté, c'est des souliers puis des gants. Ça coûtait presque rien. Ça m'avait coûté en bas de 500$. Un programme extraordinaire. Sauf que des fois, les samedis matins au mois de mai, faisait froid. Oui, on pouvait parfois aller utiliser des infrastructures à l'intérieur de l'Université Laval, mais imaginez si on avait des programmes dans un stade couvert ici, près du centre Vidéotron, parce que ce serait le fun. Autre affaire, la réalité dans les écoles du Québec. On se rend compte qu'à Québec, oui, il y a une majorité d'élèves qui sont des immigrants. Pour vous donner des chiffres rapidement, là, en 2021-2022, c'était en proportion 10% environ des élèves dans les écoles de Québec qui étaient des élèves immigrants. Ça a doublé carrément en 25-26. En chiffre, c'est qu'en 2022, c'était 8534 élèves. En 25-26, c'est 16 000, 17% en proportion. Et là, on dit, il y a beaucoup de classes où plus de la moitié de la classe, c'est des élèves immigrants. On n'a pas nécessairement les ressources pour les encadrer, les accueillir. Et même si, pour la plupart, il y en a qui parlent déjà français, bien, au niveau de la francisation, c'est peut-être le tiers qu'on est capable de franciser avec les ressources qu'on a. Donc, ça cause un problème. Et rapidement avant la pause, le bureau de la directrice parlementaire du budget à Ottawa, Annette Ryan, a fait un rapport publié hier concernant le TGV. Pendant qu'Alto disait c'est une fourchette de prix entre 70 et 90 milliards, la directrice parlementaire du budget a dit ouais, non. Mais en calculant tout ça, puis en vérifiant selon les autres projets de TGV semblables ailleurs dans le monde, je pense que ça va coûter plus entre 75 et 113 milliards. Peut-être même plus. On parle de creuser des tunnels en dessous du Mont-Royal de 15 kilomètres. Dynamitage, du nivelage entre Ottawa et Peterborough. Bref, des coûts qui pourraient exploser sans faire de mauvais jeu de mots. 113 milliards et peut-être plus. Un beau train. Que pas grand monde vont prendre. Courte pause, les amis, 5h50. Un peu de sport au retour.
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0: J'aime ça avoir le pouls un peu de ce qui se passe en région. Des fois, on est bien, bien concentré, focussé sur Québec. J'aime ça quand à la messagerie, il y a des gens dans les régions qui nous disent « Hey, moi, là, je suis dans Arthabasca, justement. » Et semble-t-il, selon cet auditeur-là, que Alex Boissonneau n'est vraiment pas un député impliqué. Je vous lis le texto. Mais ça, ça va jouer, ça va faire une différence. Quand tu as un député qui a été élu là dans une partielle, tu as des preuves à faire. Faut que tu sois prêt de tes citoyens, surtout que c'est un comté qui était très, très, très serré. Faut que tu démontres à la population que tu vas travailler pour eux autres. Là. Au-delà du parti, au-delà de la ligne de parti, faut que tu démontres que tu es impliqué dans la région. Là. Ben beau, on se souvient, Alex Boissonneau venait du comté, mais était à Québec depuis plusieurs années. Fait que ça sera à suivre. J'ai bien, bien hâte à lundi pour voir tous les résultats. 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Donc, émission spéciale. Ça, c'est parfait. Tu mets l'image à la télé puis t'écoutes Radio X. T'as tous les détails rapidement. En temps réel, rapidement dans le sport, hier, les Raptors au Peps de l'Université Laval, c'était full, complet, au bouchon. On faisait un match intra-équipe pour se préparer pour le match au Centre Vidéotron contre le Heat de Miami, c'est samedi soir, c'est complet aussi. Et Thursday Night Football, les Browns qui ont réussi à gagner hier par, c'était serré 27-24, mais les Browns qui sautent avec la victoire contre les Steelers de Pittsburgh. Pierre va être de bonne humeur un matin. Morel Live au retour, c'est vendredi. Bougez pas, courte pause, on vient.
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2: 6h pile, vendredi le 2 octobre. Bienvenue dans Morel Live. Dans cette édition un peu spéciale, avec des invités spéciaux à qui on parle pas souvent. Entre autres, Michel Blanc sur l'intelligence artificielle. J'ai jasé avec elle en début de semaine. Super intéressant. Ben, en fait, même pas la semaine passée. On devait l'avoir la semaine passée, puis finalement, ben, ça n'a pas fonctionné. Mais là, ça fonctionne ce matin. Vraiment, vraiment intéressant. Bouhou! Duhem a écrit une partie de son livre par l'intelligence artificielle. Mais c'est pas un livre de création littéraire. C'est un amalgame d'idées, puis il a demandé à IA, ben, mets-moi ça en ordre, là, yeah, que ça se tienne. IA! Yeah! Mon nom, c'est IA Tremblay.
3: Je vais répéter la même chose.
2: On m'a demandé d'écrire

0: organisé.
1: Alors, c'est moi qui l'ai aidé.
0: Alors, c'est moi qui l'ai aidé.
2: Mais toujours est-il que je vais répéter la même chose que j'ai dit pour Télé-Saint d'Aurélien.
0: Wow.
2: Vous l'avez trouvé bon, le livre? Ça change quoi?
3: Oui, c'est ça.
0: Exact.
3: Oui.
0: Exact.
3: Et c'est... au final, ça vaut quoi? Il n'y a personne qui l'a lu, le livre de rien.
0: Ça, je veux dire, avez-vous vu un être humain lire son livre? Ça, on va déconner un peu là, ce matin. C'est quand même pas un roman de tu sais, un grand roman, là. C'est un programme politique. Il n'y a personne qui lit ça, là. Un programme politique. Mais bien lui en face, Éric l'a publié, puis paraît-il que c'est très bon et tout ça. Je ne l'ai pas lu, le livre. Mais bravo. Bravo à tous ceux qui ont tenté, encore une fois, de démasquer Éric. Ah ah! Et on l'a trouvé! C'est un tricheur!
2: Capitaine Québec, by the way.
0: C'est quoi ça, Capitaine Québec?
2: C'est Éric.
0: Ouais, c'est une vidéo sur TikTok, c'est ça?
2: C'est des vidéos sur TikTok. Ah ouais? Éric a fait un post sur les médias sociaux cette semaine, il y a deux jours, je pense. Mmh. Sur Facebook, entre autres, où il dit, il y a des jeunes, je rencontre des jeunes avec qui je prends des selfies. Ils savent pas mon nom, là. Ils savent pas que je m'appelle Éric. Ils savent pas que je m'appelle Duhaime. Ils m'appellent Capitaine Québec. C'est rendu le nom de Éric sur TikTok.
0: Mais voyons donc! Ouais. C'est bon, en baptême. Il doit mettre ça.
2: Ben oui, c'est sûr qu'en pleine campagne électorale, à trois jours d'un vote,
0: c'est
2: du scrutin général...
0: Il disait, parmi toutes les publicités qu'on a payées, celle-là, on ne l'a pas payée, puis c'est la plus virale.
3: Hey, OK, je n'étais pas au courant. Ben, coudonc.
2: Ben, même chose pour... parce que c'est un article qui disait que Paul Saint-Pierre Plamondon aussi, la fois où il a été le plus viral pendant la campagne, c'est quand la mère ordinaire a eu une panne d'essence en arrière de son autobus.
0: Oui, j'ai vu les images. Il demandait du gaz et tout, là. Elle demandait du gaz, donc genre de vidéo un peu banale. Mais c'est le genre de vidéo qu'on aime, j'imagine, parce que c'est des vidéos naturelles. T'sais, c'est pas une vidéo organisée, encarcanée, formatée, en entrevue. Les gens veulent du naturel.
2: Elle tombe en panne, le hasard fait que l'autobus est
0: ouais.
2: Là.
0: Ouais. Puis PSPP l'aide et tout ça, donc...
2: Lui, il a été assez brillant pour embarquer dans le jeu aussi. Ben oui,
0: en plein ça. En plein ça. Voir que ça finisse?
3: Oui.
2: Ouais, c'est déjà fini, moi.
0: Cri-cri a hâte que ça finisse aussi. PSPP aussi, en point de presse hier dans Arthabasca.
3: Ça chauffe.
0: Poussez ça loin, par contre. Si vous voulez vraiment un ministre, avec quelqu'un ministre. Qui sera impliqué au gouvernement. Ouais. Là, on pousse la coche, là. Ça démontre, à mon avis, le désespoir, là.
2: Puis, tu sais, ça paraît d'en face d'Alex Boissonneau qu'il ne l'avait pas vu venir, lui non plus.
0: Ouais. Hey, il va être ministre.
2: Hey!
0: C'est sûr qu'il ne sera pas ministre des Finances, ne sera pas ministre de la Santé, ne sera pas ministre de l'Éducation.
2: Peut-être le ministre de l'Indépendance, là.
0: Peut-être. On prend un caribou avec les dents pointues, par contre. Ministre de l'Indépendance. Ça prend un baveux. Ça prend un genre de... Jacques Brassard, tu sais, dans le temps, ça prend un kaki. On verra bien. Une chose est sûre, c'est que il y a un projet, on verra. J'ai entendu ça de deux sources cette nuit. Cette nuit, j'ai eu un sommeil assez dérangé. Merci à Hydro-Québec pour la panne. Il n'y a personne qui était avisé. Évidemment, c'est une vraie panne. Pas prévue. Charlebourg, mur à mur.
3: Il ventait pas.
0: Ventait pas, mouillait pas.
3: Pas de grêle.
0: Faisait beau. Puis une panne de 8 heures hier soir, grosso modo, à minuit et demi.
2: Je m'ennuie de Max Truman, pas de Max Truman.
0: On y parle tantôt, Dan.
2: Je m'ennuie de Michel Morin.
0: Ouais, j'y parle de temps en temps. Il y a des causes là devant le tribunal.
2: Moi, je comprends.
0: Qui n'a rien à voir avec nous autres. Je sais.
2: Mais il reste que pour remettre Hydro-Québec à sa place, il n'y a pas meilleur.
0: Des fois, mon téléphone sonne, c'est Michel Morin. Des fois, ça me tente pas de répondre. Ben, je le sais que j'en ai pour une demi-heure. Tu sais, des fois, t'as pas la tête. Hein. Ça te tente pas.
2: Ouais.
0: Ça vous arrive-tu, vous autres, des fois?
2: Souvent.
3: Ben oui.
0: Téléphone sonne, ça te tente pas.
3: Boîte vocale.
0: Ça. Fait que c'est ça. Je l'envoie sa boîte vocale. Dominique! Rappelle-moi donc! Michel Morin! Là, je le rappelle une journée ou deux après. Puis là, ça va bien. Puis, il me parle de... Il parle de ces trucs. Dont Hydro-Québec, effectivement. Donc, bravo à Hydro-Québec pour la panne.
2: Le pire
0: qui est vraiment super le fun hier.
2: Le pire qui arrive, c'est quand tu sais, le téléphone sonne, puis là, tu te dis, regarde, je fais le pas. Ça me tente pas de dire que je fais le pas. Puis moi, je fais jamais à croire que ça va bien quand ça va pas. Tu sais, je sais pas ça, là. Fait que des fois, je fais non, de la merde, ça me tente pas. Je réponds pas.
0: Non, non, c'est correct. Je t'appelle pas souvent aussi, je me sens pas concerné.
2: Non, non, mais.
0: Je t'appelle pas souvent, fait que c'est pas. Je suis pas dans cette histoire-là, j'imagine.
2: Tu m'appelles jamais, tu me textes, mais non, t'es pas dans cette histoire-là, puis c'est pas la même chose. Tu sais, c'est pas. Quand tu m'appelles.
0: Quand Québec appelle, mettons, tu réponds-tu?
2: Ah, ça fait longtemps que ça
4: m'est arrivé. Le moins possible.
2: Ça fait longtemps que ça m'est pas arrivé, mais quand ça m'est arrivé, parce que ça m'est déjà arrivé de me faire courir après par l'impôt, là, m'a te le dire, je filais pas gros dans mes shorts. Tu sais, t'as beau vouloir t'ostiner, là, c'est toujours non, lui qui a raison.
0: Ils ont raison, même s'ils ont tort.
2: Exactement. Ouais. T'es comme. Alors, ça fait longtemps que ça m'est pas arrivé, ça me rappelle pas des bons souvenirs, mais tu sais, toi, c'est une relation. Même quand tu m'appelles, mettons, pour aller. Ça fait longtemps que c'est pas arrivé, là. Et...
4: Ben, c'est arrivé il y a une couple de semaines.
2: Ouais, c'est ça. Puis tu m'appelles pour aller prendre un verre, mettons, un jeudi après-midi. C'est correct, je vais toujours répondre parce que, j'ai pas le choix de l'être transparent par rapport à mon humeur avec toi. Je vous vois tous les jours, tous les deux. Tu sais, j'ai pas.
0: Ouais, c'est ça.
2: Tu sais, à ce niveau-là, il y a pas de. Vous êtes quand même les deux personnes que je vois le plus souvent dans ma vie, mis à part ma blonde et les enfants. Là. Puis encore là, les enfants, là, où ils sont rendus, je les vois moins souvent que vous autres. Donc, tu sais, ça n'a rien à voir. Là. Vous autres, ça embarque pas là-dedans. Vous avez. J'ai une relation spéciale avec vous deux. Mais le reste de ma vie, tu sais, souvent, j'ai un de mes chums qui m'appelle, puis. J'ai juste de la merde à raconter. Je t'ai écœuré de la campagne électorale.
0: Ouais, c'est ça. D'ailleurs, ton chandail le dit très bien. Pour les gens qui veulent comprendre, allez voir la vidéo sur Facebook.
2: Oui.
4: Dan le croyant.
2: Oui, Dan le croyant. C'est la
0: allez
2: foi.
0: Allez voir le Facebook.
2: C'est oui. La foi. Foi 98.1. C'est...
4: Voilà.
0: C'est bon, Dan, oui. Le matin.
2: C'est super bon. C'est bon. Donc oui, ça m'arrive
0: Foi
2: de pas répondre.
0: FM.
4: Foi FM.
2: Foi FM, ça? Ben oui. Foi Radio X.
0: Ouais. On va prendre une autre photo tantôt.
2: Oh,
0: ça
2: oui,
0: va être ça mon titre de photo.
2: Donc c'est ça.
0: Des fois, on est tanné.
2: Ouais.
0: Des fois, on est tanné. Il y en a qui sont tannés, mais il y en a qui sont nerveux. C'est une information qui circule depuis hier de deux bonnes sources. Donc, évidemment... Que ça circule, on verra, mais il y a question quand même de gros égos là-dedans. Le Québécois qui semble très nerveux. C'est normal, là. PQ majoritaire, des hommes d'affaires nerveux. Ça s'appelle la vie, là. Ça s'appelle la vie, avec des rumeurs de référendum dans 2, 3, 4 ans, instabilité. Donc, c'est sûr que le Parti libéral également... Mais ça, c'est vieux comme le monde, les amis. Ça fait 50, 60 ans que c'est comme ça. Le Parti libéral doit alimenter ça. Mais il y a quand même des leaders d'opinion qui se font de plus en plus connaître, entre autres M. Lofty du groupe Dynamite, qui a les magasins garage, entre autres, et tout. Puis il y en a d'autres également de le Who's Who québécois, Boyko, Molson, etc., qui ce matin publieraient une lettre publique exprimant leur nervosité, je vais le dire comme ça, quant à une élection du PQ. Ce qui est normal.
2: Ce qui est quand même particulier, c'est qu'ils n'ont pas dit un mot avec la promesse de QS de taxer plus riche.
0: Oui, mais ça, ils savent que QS n'ira pas pouvoir.
2: Je sais, Dom.
0: C'est comme un clown qui fait des ballons.
2: Je sais, Dom.
0: C'est les ballons s'en vont. C'est sauf ça, ils ne sont pas nerveux. Là.
2: Non, je sais, sauf qu'ils ne réagissent jamais, même quand on les interpelle. Puis là, cette fois-là, c'est normal. Là.
0: C'est le gouvernement. Là.
2: Je dis pas que c'est pas normal, mais je trouve ça quand même très, très parlant.
0: Ce qui est parlant, c'est qu'ils n'ont pas parlé de la campagne.
2: Zéro. Mais ils ne parlent jamais.
0: Sur le PQ. Et là, ils arrivent en fin de course, voient les sondages et se rendent compte que, oh my God, ça peut arriver. Les gens voteront pour qui ils voudront, pour vrai. Il y a un grand, grand vent de changement qui s'en vient.
2: Mais ça, c'est des vrais, de vrais riches.
0: Eux autres?
2: C'est pas les petits riches.
0: Eux autres, s'ils s'en vont, on est dans la marde.
2: Ah oui,
0: les Alain autres, Bouchard, les Lofty, j'en ai d'autres aussi. Là. Selon ma source, Molson.
2: Molson, c'est le Canadien.
0: Des co-signataires. On verra. J'ai pas vu la lettre. Mais ce que je veux vous dire, c'est que ça se discute. Ça parle. Ça jase. Il y a quand même des gros égos là-dedans. Là. Tu sais? Qui va signer la lettre? Il y a des gros égos. Ouais. Moi, je vais signer. Non, c'est moi, c'est à mon tour. T'sais, vous comprenez? Pis, c'est quand même des grosses poches, là.
2: À base, des gouvernements qui font l'inverse de ce qu'ils ont dit à la campagne électorale, on a déjà vu ça quand même assez souvent au Québec. Je pense qu'ils ont tous fait ça. Ça se pourrait qu'au lendemain d'une élection, PSPP tombe en mode référendaire à partir du jour 1, là.
0: Mais il va tomber en mode référendum.
2: Je sais.
0: C'est confirmé, là.
2: Mais tu sais, je veux dire...
0: Mais il n'y aura pas de référendum.
2: Non, non, ça, c'est clair qu'il n'y aura pas de référendum.
0: En mode confrontation contre le fédéral.
2: Et en mode promotion aussi.
0: Absolument.
2: Ces gens-là sont très, très conscients. Puis tu sais, tout ça commence...
0: Une courte fenêtre. Mais hier, comme j'expliquais à DH, c'est quand même... C'est tout un cadeau... Ben, on disait dans le temps cadeau de grec, là. Je ne sais pas si Dimitri Soudas aimerait ça.
2: Ouais.
0: Vous la connaissez, là. C'est un cadeau pas commode, on va le dire de même. Gouvernement majoritaire. Pourquoi? Gouvernement majoritaire, t'es obligé de gérer le Québec, satisfaire tes caribous en route, et il faut que tu deals avec Carney. Carney, dans l'analyse, est très important. Pourquoi? Regardez son vidéo d'hier, sa présentation. Ma chère Danielle, tu me fais suer avec ton maudit référendum. D'ailleurs, t'es pro-Canada, mais tu fais un référendum, donc tu fais ça.
2: Elle n'est pas 100% transparente.
0: Elle agite le chiffon rouge, ouais. Disons, devant le taureau, là. Fait que là, lui, le résultat, il est allé, il donnait un pipeline. C'est donc, mais elle n'est pas claire. Tu as raison là-dessus. Elle a beaucoup manipulé, puis je pense qu'il y a beaucoup de conservateurs en Alberta qui trippent pas full, là, actuellement, là. Mais n'en demeure pas moins qu'il était à côté de Carney, puis il a donné du lunch. Sorti du bloc en sauvage hier. Ça n'a pas de bon sens, c'est dégueulasse, le GES et tout. Mais c'est un projet porteur, créateur d'emplois. Oui. Si Carney arrive, et ça va arriver, manipulateur arrive au Québec et offre un beau cadeau au Québec. PSPP, dis-tu oui ou il dit-tu non?
4: Menotté.
0: Il est menotté parce que dans sa crowd, il y en a beaucoup, beaucoup qui aiment Carney. Là. Il y en a beaucoup.
2: Ah oui, c'est...
4: Ben oui.
0: Mais lui, s'il dit OK, à tous les mois, à Carney, ben OK, il va démontrer que le fédéralisme fonctionne.
4: Absolument.
0: Il va démontrer que le Canada peut fonctionner. Il va démontrer que le Québec peut s'accommoder de Carney. Il va tirer dans sa chaloupe. Les caribous en route vont l'encorner. Et Dieu sait que ça n'a pas l'air agréable de se faire encorner par un caribou.
2: Non.
0: Donc, c'est ça, là. C'est donc, il faut que tu sois en antagoniste avec le fédéral. Il faut que tu le fasses chier. Et très certainement qu'il y a amplement de sujets pour ça. L'immigration, entre autres. Mais tu ne pourras pas tout le temps t'opposer à des projets créateurs de richesses. Puis quand on s'en va, là. On est là-dedans, là.
4: Ben, l'histoire avec la dévie des bateaux militaires, là.
0: Exactement. Exact. Très bon point. La défense. Puis Cricri en a parlé cette semaine. Elle a raison là-dessus. Donc, tu pourras pas dire, j'en veux pas. Moi, je veux pas de tank fédéral. Moi, je veux pas de tuyau. Je veux pas de ci, je veux pas de ça. Les bras croisés. Là, les Québécois vont se dire, là, on aimerait ça manger, là. On aimerait ça, on aimerait ça, nous aussi, être dans la parade, là. Oui, oui. Fais des ballons avec ton référendum. Mais lui, il y a un caribou en arrière. Donc, c'est dur à gérer, mais il veut la job, donc. Puis il demande une majorité, donc il gérera ça. Mais le facteur Carney est très, très, très important. Je vous le dis, on s'en va dans un autre univers. Hier, Cricri était en entrevue à Radio-Canada Radio. Elle l'a avoué que c'est les débats qui l'ont planté. Moi, je maintiens mon point. Rodolphe Osni, en fin de converse hier, tu ne semblais pas d'accord avec moi. Tu étais même un peu agressif, pas trop compris. Là. Moi, j'ai dit que Bernard Drinville aurait mieux performé. J'ai jamais dit que Bernard Drinville gagnerait l'élection. Bernard Drinville aurait perdu l'élection. La CAQ, on était écœurés. Mais en termes de performance, Drinville aurait été largement meilleur. Il aurait pu faire mal à Éric et à PSPP.
4: En débat, entre autres.
0: Cricri, elle l'a avoué.
5: Vous avez l'impression que vos débats ont été plus difficiles, les débats télévisés?
6: Oui, je pense que c'est une formule, en fait, qui n'est pas un naturel pour moi. Donc, en plus, c'était mes premières fois. Hein? Donc, mes premiers débats, c'est sûr, ont été un défi pour moi. Puis en même temps, je regarde l'importance qu'on associe à ces exercices-là. Puis je me dis, est-ce que c'est vraiment la meilleure formule pour révéler qui est le plus apte à gouverner? Et j'en suis pas convaincue. Parce que ce qui permet de gagner des points dans un débat à la télé, c'est bon, des petites clips incisives, des attaques et des ping-pong, je dirais, verbaux. Et puis, je suis pas sûre que c'est ça, en fait, qui permet d'être un bon ou une bonne première ministre.
0: J'y donne ça, par contre. T'sais, j'y donne. Peut-être qu'au final, on accorde peut-être trop d'importance au débat. C'est vrai. T'sais, Stephen Harper, les débats, c'était pas yable, là. Stephen Harper, tu bien géré? Extraordinaire.
4: En même temps, elle dénonce dans le débat ce qu'elle a fait. C'est-à-dire les critiques, les
0: phrases. Elle est capable de se regarder et est capable de constater qu'elle n'a pas été bonne.
2: Puis c'était le premier débat de Ruba Gazal et de Charles Milliard également.
0: Aussi, aussi. Mais tu sais, quand il dit, est-ce que...
2: ça, elle a entièrement raison. Mais en fait...
0: C'est par la capacité de gestion. Là.
2: Traditionnellement, on a des débats... Bon, l'histoire des débats, on n'est pas obligé de la refaire, là, mais depuis Nixon, Kennedy, on a des débats télé. Puis depuis Mulroney, Turner, c'est devenu un inévitable au Canada, OK? Mais les débats, ça a toujours été du mano à mano. C'est là que ça devient intéressant. Te souviens-tu, une année, TVA faisait uniquement des duels, là. T'sais, ils prenaient les chefs, ils recevaient les chefs. Les chefs n'ont pas le temps d'aller là quatre fois, là. C'est compréhensible.
0: Ouais, c'est ça.
2: Mais en même temps, c'est vrai qu'un débat en cinq... Moi, j'ai trouvé ça emmerdant. J'ai trouvé ça plate à regarder.
0: Surtout celui de Radio-Canada.
2: Surtout celui de Radio-Canada.
0: Qui respectait même pas les timings.
2: Celui qui était le plus intéressant, selon moi, c'est celui nouveau.
0: Exact. Ouais. Bien géré.
2: Qui était bien géré, où le chronomètre, on était à cheval dessus.
0: Ah, ouais.
2: Mais effectivement, à 5, un débat, c'est même pas de la bonne TV.
0: C'est sûr. Puis ça avantageait Eric, qui s'est très bien débrouillé. Mais là où je la rejoins, effectivement, pouvez-vous évaluer la capacité de gérer à partir d'un débat, mais c'est comme ça qu'on fonctionne. Sur l'autre point, ça, je vais y donner raison. Sur la laïcité, moi, j'en démontre pas, c'est très important. Je pense qu'il y a un grand consensus au Québec. Les Livers, vous en conviendrez, il y a un consensus là-dessus. Eric a accordé ses flûtes avec Cricri, puis PSPP, là, sur la question de la laïcité. Mais tu sais, ils ont accroché sur quelque chose. Là, il y a une bénévole qui a été exclue. Le point de Christine Fréchette était quand même intéressant, on écoute.
7: Il y a donc une limite à ce qu'on impose aux parents bénévoles dans une école en raison de la loi 94. Ça, c'est la loi que vous avez passée, la loi visant à renforcer la laïcité dans le réseau de l'éducation. Tout le monde est d'accord que la laïcité de l'État, c'est important, mais en quoi des parents bénévoles dans une école sont des figures de l'État? Donc, pourquoi on les oblige à retirer leur signe religieux?
6: Ben, c'est parce que quand ils sont bénévoles, ils deviennent comme une extension de l'école, une extension des figures d'autorité de l'école. Et par conséquent, ce sont les mêmes règles qui s'appliquent.
7: Mais un parent bénévole, il n'est pas payé par l'État. Il n'y a pas de lien contractuel avec l'État. Il est là pour essayer de donner un coup de main à l'école dans la classe de son enfant ou dans une sortie scolaire ou servir des maïs à la rentrée de l'école. En quoi laisser les parents donner un coup de main 2-3 heures à l'école de leur enfant brimerait la laïcité de l'État?
6: Ben, c'est que ça peut devenir une figure d'importance quand même pour les élèves. Là, on imagine 2-3 heures dans l'année, c'est une chose, mais ça peut être aussi 3 heures à toutes les semaines. Et puis, si les règles que l'on veut appliquer, heures, que l'on applique en fait en termes de laïcité au personnel de l'école et que les bénévoles...
7: Est-ce que ça donne un mauvais modèle aux enfants?
6: Ben, c'est parce qu'il faut montrer un modèle laïque, détaché de l'ancrage religieux. Je pense que c'est important dans le cadre de nos écoles. Et il faut donc l'appliquer pour l'ensemble des personnes qui peuvent représenter une figure, je dirais, d'autorité par rapport aux élèves.
0: Très bonne cri-cri là-dessus. On n'en veut pas de religion dans les écoles. Il me semble que c'est assez clair à comprendre, ça. Mais on voit que l'antenne fédérale, Radio-Canada, pousse beaucoup l'agenda... L'agenda islamiste, l'agenda musulman. Parlons-en de l'agenda musulman. Je donne le crédit à Cube Radio à Montréal et à Rémi Villemur qui a sorti ça. Jean-Claude a fait un bon segment également hier, notre chum Jean-Claude dans le midi. Les musulmans qui donnent le go. Ça, on le voit au fédéral aussi, là, les Sikhs, les Indiens, les communautés, qu'est-ce que tu veux. C'est rendu un grand terrain de camping, là, ce pays-là. Là. Donc, y a pas, c'est pas vraiment un pays maintenant, ceci. Les Congolais, les Camerounais, les Indiens. Donc, tu as le leader de la communauté qui se lève. Hey, OK, on appuie John Johnson. Il est bon pour nous autres. Hey, toute la gang vote en bloc. C'est un post qui a été mis sur Montreal Dawa. C'est l'expression de Dan. Ça donne de même. C'est le Dawa. Littéralement. Mais ça vient de la communauté musulmane. C'est un post d'Instagram. C'est un post quand même de plusieurs pages. J'en ai mis trois sur le Facebook. Je sais que Rémi en a mis plusieurs également. Où on fait une liste exhaustive des circonscriptions québécoises pour lesquelles voter pour éviter une majorité du Parti québécois islamophobe. Donc, dans leur tête à eux, le Parti québécois est islamophobe. Donc, en partant ça, on peut en débattre, pour vrai, là. Mais donc, les islamistes callent la shot. Donc, par exemple, je vois, on va y aller proche de chez nous, là, pour bloquer le PQ dans Charlebourg. Votez Héloïse Coulombe. Donc, les islamistes disent votez Coulombe. Je suis pas sûr qu'Héloïse trippe, là. Mais, en tout cas, peut-être que je viens d'y apprendre. Dans Champlain, votez Adriana, PCQ, pour voter contre le PQ.
4: Ouais.
0: Eux autres, ils ont fait le calcul. Puis tous les comtés sont là avec des recommandations de vote.
2: Anybody but PQ.
0: Anybody but PQ, mais pas tout à fait, Dan. C'est vraiment l'individu qui, si tu votes pour lui massivement, va battre le PQ.
2: Ben, c'est ça.
0: Anybody, ça peut être anybody.
2: Vote
0: pour n'importe qui.
2: Ouais, ben, c'est ça, anybody, c'est tout dépendant de la circonscription.
0: C'est
2: le parti qui peut...
0: Vote stratégique.
2: Exactement.
0: OK, ouais, je comprends, on est d'accord. Donc, Caroline Simard dans Charlevoix. Je suis pas sûr que Caro, un matin, a trippe. Mais elle est instrumentalisée par cette gang-là. Donc, on est là-dedans, comme dirait Pierre Couture. On est là-dedans. On est pas mal là-dedans. Mais on n'est pas comme en France, quand même, faut pas capoter. Mais tranquillement, pas trop vite, le communautarisme, j'aime pas beaucoup ça. J'aime pas beaucoup l'instrumentalisation ethnique, religieuse. J'aime pas ça beaucoup. Je mets pas le Québec dans la même phrase que la France, du tout. Vous avez vu les images en France? C'est quasiment le début de ce qu'on pourrait appeler une guerre civile, là. Je sais pas où ça s'en va, cette affaire-là. Pour vrai, il y a tous les partis politiques. Puis là, je parle pas juste de Macron. Toute la gang, incluant la gauche, parce qu'il n'y a pas juste la gauche folle, là, qui ont demandé à ce que Mélenchon soit interpellé. Là. Mélenchon a un discours complètement fêlé de rébellion. Attaquer les policiers où qu'ils soient. Vous avez entendu, vu la policière se faire pourchasser. Mmh. Je sais qu'il y a des médias de gauche qui, eux, disent « Ouais, mais là, non, c'est les étudiants, ils sont tannés, il faisait chaud, il n'y a pas d'air climatisé, ils sont vraiment tannés, les lycées, c'est les lycées. » Ouais, c'est plus que ça, là. C'est vraiment un jeu de salaud qui est opéré par la France insoumise pour renverser le régime, pour renverser l'ordre établi, semer la zizanie, semer la confusion. J'ai des extraits là-dessus, entre autres Marion Maréchal, mais je vais commencer avec Zemmour. Ça concerne les violences hier en France.
8: Les violences de ces derniers jours aux abords des lycées, désormais dans toute la France, ne sont pas anodines. Les élus LFI les excusent ou les soutiennent. Il faut donc les voir pour ce qu'elles sont. Une répétition générale, un avant-goût du chaos que Mélenchon et LFI préparent pour la France. Mélenchon connaît l'histoire. Il sait que toute révolution a besoin d'agitateurs, d'idiots utiles, de voyous, pour faire régner la terreur dans le pays jusqu'à ce qu'il cède. Robespierre a baissé son culotte, Lénine ses gardes rouges, Mélenchon a ses racailles.
0: C'est de la racaille que vous voyez, là. C'est très grave ce qui se passe. Paris, Marseille, Lyon, Nantes, ils ont incendié un musée flambant neuf à Nantes. C'est complètement fou ce qui se passe, pour vrai, là. C'est hors contrôle. Je sais pas comment la France pourrait se rétablir de ça et redevenir un pays normal. Je sais pas. Je peux pas vous le dire. Mario Maréchal également a parlé, mais elle avait un volet un peu plus, mettons, académique. Elle a parlé du système d'éducation puis de l'orientation que ça a pris, l'éducation en France.
9: J'aurais envie de m'adresser aux lycéens. Et pas, d'ailleurs, en l'occurrence, aux émeutiers qui cassent, qui brûlent et qui agressent même des professeurs, parce que eux, ils ont leur place plutôt en cellule. Mais à tous ceux qui pourraient être tentés, finalement, de suivre le mauvais exemple de la Seine-Saint-Denis, voilà, n'écoutez pas Bali Bagayoko, n'écoutez pas vos profs d'extrême gauche syndiqués, parce que, ils vous emmènent, en réalité, tout droit dans le mur. Retournez en classe, bosser, travailler dur, parce que le monde ne va pas vous attendre. Parce qu'aujourd'hui, vos petits camarades, élèves chinois et singapouriens, ils ont trois fois votre niveau en mathématiques. Et eux, ils finissent pas à 17h, voyez-vous. Que vous allez devoir affronter l'IA et la robotisation. Vous allez devoir être d'autant plus compétent, d'autant plus performant. Et donc, il faut que vous compreniez que vous n'avez pas le luxe, finalement, de ne pas aller en cours. Et vous n'aurez pas tous la chance d'avoir une petite planque à la RATP, voyez-vous, payer une fortune comme Ali Bagayoko. Il faut aussi dire à ces jeunes que nous avons besoin de médecins, nous avons besoin d'ingénieurs, nous avons besoin de soudeurs, nous avons besoin d'aides-soignants. On n'a pas besoin de glandeurs et de manifestants. Voilà.
0: Les glandeurs. Les glandeurs. Les carrés rouges.
4: Ouais, ouais, c'est...
0: Les carrés rouges, les pognous de beigne, les sciences molles, les flayés, les communistes, les trains de savate, les paresseux, les lâches, les tout croches. Il va falloir, à un moment donné, se botter le cul, là, comme société. Mais en France, qui incarne ça? Je suis la politique française, mais évidemment, vous aurez compris que Mathieu est vraiment, a vraiment les deux pieds dedans. Maintenant, on fera un volet avec Mathieu. Je sais que t'es sensibilisé à la cause, Dan, parce que t'as de la famille, t'as de la parenté par alliance en France. Ils doivent être découragés.
2: Ouais, ben, ils sont découragés de par les deux mouvements, en fait. Tant ce qui va le plus à droite que ce qui va le plus à gauche. Mais ce qui stresse le plus, c'est que Mélenchon se retrouve face à Le Pen en finale au mois de juin, quand il va venir le deuxième tour aux élections.
0: Lui, c'est un dangereux. Lui, c'est un méchant dangereux, là, Mélenchon.
2: Oh oui, exactement. T'sais, on se demande qu'est-ce qui va arriver plus au centre pour essayer de venir un
0: oui.
2: peu...
0: Est-ce qu'il y en a un au centre qui a de l'allure?
2: Jusqu'à date, il n'y a personne. L'élection, c'est au mois de mai. Là.
0: Retailleau, il y a un discours intéressant. Bruno Retailleau.
2: Ils sont en campagne, je veux dire. C'est, oui. Tu sais, les Français, oui, ben, il y a l'histoire que la gauche a... Ben, tu sais, ça a toujours été de même, là. La France a toujours donné... Ils sont pas rendus à 5 républiques pour rien, là. Ils ont manqué le coup 4 fois parce qu'ils ont toujours... Ils ont toujours réussi à s'objecter, puis à crier, puis à... Ça fait partie de leur culture. Mais là, ils sont vraiment dans un bout qui est très, très... Tu sais, il y a une pluralité de facteurs. Oui, tu parlais des carrés rouges, les étudiants, tout ça. Il y a le fait aussi que leur immigration, c'est des peuples qui ont colonisé. Ça, là...
0: Ah non, regarde. Puis il y a des peuples qui veulent se venger, là.
2: Ben, c'est
0: les
2: ça.
0: Les Algériens, ils ont encore ça. C'est arrivé hier, là, la guerre d'Algérie. Il y a encore une grosse mémoire collective, puis une frustration, puis une douleur par rapport à ça.
2: Puis ça, on voit ça dans deux pays, en Angleterre et en France.
0: Ils veulent se venger du colonisateur.
2: Et voilà. Et voilà. Puis est-ce qu'on peut les en vouloir?
0: Non, absolument pas. Je juge pas. On regarde. C'est ça, exactement. On regarde. Mais comme les Autochtones ici, à d'autres égards, je ne fais pas un copier-coller, mais à d'autres égards, peuvent en être frustrés pour toutes sortes de raisons. En passant, il y avait un article là-dessus cette semaine dans le National Post. Jamais on n'a donné autant d'argent aux communautés autochtones. Mais il y a encore des communautés autochtones aujourd'hui qui n'ont pas l'eau courante. C'est donc peut-être un problème, là. On a peut-être un enjeu, nous autres, ici, par rapport à ça.
2: Absolument.
0: À d'autres égards. Tu voulais dire quoi, Nick?
4: Non, ça va, je vous écoute.
0: Je m'en vais ailleurs, je me promène, OK? Je me promène. Denis Coderre, tu sais, je veux revenir quand même sur notre scoop, la Ligue canadienne, là. C'était quand même pas banal, puis on l'a eu, puis on en est fiers, on regardera ce qui se passe maintenant. Revenir sur... j'ai Denis Coderre dans le retour, malgré que c'est peut-être un peu vieux. On va y aller plus récent. Marchand hier.
2: Ouais.
0: Hein? Tu voulais-tu écouter ça, Dan?
2: Non, j'ai Marchand hier. J'espérais que tu l'as, parce que j'ai écouté Marchand hier là-dessus.
0: Marchand est pour, là. Tu sais, puis c'est correct. Son discours est bon, tu sais. Ça va revitaliser Vanier, tout ça. Ça va complètement transformer la ville, en ce qui me concerne. La Ligue canadienne de football à Québec va transformer profondément la ville. Je parle même pas de building. Je parle du club, du sentiment d'appartenance. Puis, t'avais-tu sorti Jacques Tanguay aussi?
4: Oui.
0: Tu l'avais-tu? Il est pas je voulais le jouer. Parce que j'ai deux banques. Là. J'ai Open 2, Open 1. Tu l'aurais mis dans Open 1? Ouais, j'irai le chercher, Nick. À moins que tu le mettes dans Open 2. Je vais faire jouer Marchand. Puis, on dira ce qu'on voudra quand Jacques Tanguay est d'accord avec un projet. Là. Ça te donne un Christy de beau push. Là. OK? C'est un leader. Et son raisonnement est très bon. Moi, ce qui fait du bien, c'est que il y a une unité autour de ça. Maintenant, l'infrastructure, on est d'accord là-dessus qu'on ne mettra pas une maudite scène dans le club. Anyways, William Trudel n'a pas besoin de notre argent humblement à ce niveau-là. Là. Il l'a acheté, le club. Il n'y a pas personne. Dernière nouvelle, il n'est pas venu cogner chez nous pour me demander 5 piastres. Il est capable de gérer à ce niveau-là. Mais l'infrastructure doit être communautaire. Là-dessus, je suis d'accord avec Marchand, on va l'écouter. C'est juste que Marchand, en fin d'intervention hier, comme ça y arrive souvent, il a fait des ballons, ça va prendre un stade couvert. Ouais, ça, là-dessus, je pense qu'on va être appelé à le calmer un peu.
2: Ben, c'est ce bout-là que
0: ouais,
2: je
0: ben, c'est
2: commenté.
0: Ça. On écoute.
10: Ça va être une occasion en or de mettre les paliers de gouvernement en contribution. La Ville de Québec ne peut pas faire ça seule. Et dans ce stade-là, il devrait être multifonctionnel. Alors, on y fera jouer plusieurs sports. Il faut que ce soit une infrastructure qui permette de rejoindre le plus de sportifs possible. Il faut que ce soit une infrastructure qui permette de jouer l'hiver, avec un dôme comme on le voit sur, au stade Canax pour le baseball. Il faut qu'on multiplie les occasions pour faire en sorte de transformer ce quartier-là.
0: Dan?
2: Ben c'est son histoire de dôme, là.
0: Ben non, ça marche pas, là.
2: Ben non, ça marche pas.
0: Ça marche pas. Mais on veut que ça soit utilisé par beaucoup de sports. Ça, on s'entend là-dessus.
2: Ben,
0: frisbee, rugby, ben soccer.
2: La première ligue, le soccer, moi aussi, je pense à ça. La première ligue, disent, nous autres, on est une ligue en pleine expansion, puis la prochaine ville, c'est Québec.
0: Ben oui.
2: Ça peut pas être plus clair.
0: Puis, ils ont dit non à Québec parce qu'on n'avait pas de stade.
2: Exactement.
0: Si on avait eu un stade, la commissaire aurait dit oui. Tu t'en souviens?
2: Je m'en souviens très bien. Ça en fait deux. Après ça, t'as tout l'aspect du sport mineur qui peut également utiliser ce stade-là.
0: À tous les jours.
2: Voilà.
0: D'avril à novembre.
2: Exactement. Tu peux faire de la musique, tu peux faire des spectacles.
0: Des amis, un bol d'or.
2: Voilà.
0: Un bol d'or. Oui, le stade, il y a le fun à Saint-Jean-Eudes. Saint-Jean-Eudes sont souvent en finale. Le bol d'or, c'est un programme d'excellence. Tu fais le bol d'or, là,
4: oui.
0: 25 000 personnes, tu fous le saut au bouchon.
2: Puis si tu veux que le stade soit utilisé l'hiver, construis une glace pour du hockey extérieur.
0: Oh, que j'aime ça, ton idée.
2: Mais là, de venir mettre...
0: Plusieurs glaces.
2: Plusieurs glaces.
0: Ouais,
2: t'sais,
0: c'est ça.
2: T'sais, tu peux même recevoir... Tu peux même venir à Montréal et dire, nous autres, on a un stade pour que le Canadien puisse jouer en extérieur.
0: Ben oui.
2: T'sais, tu...
0: Eux autres, t'en ont pas.
2: Eux autres, t'en ont pas. Fait que tu peux faire un paquet d'affaires, mais là, de là à compliquer toute la patente
0: non,
2: en mettant
0: ça,
2: un dôme un toit là-dessus.
0: Non, non, là, j'espère que le DG va le brosser.
2: Moi, je vais aller voir la Ligue canadienne à Québec dehors.
0: Ben oui. La Coupe Grey, là, c'est avec des Ducs de Minton.
2: Ben, voilà.
0: Oui, ben oui. Mais oui, j'avais c'était une Coupe Grey, c'était BC quand je restais là en 90. C'est whack. Même le stade rénové de BC, personnellement, moi, je le trouve très laid. Là. Je sais qu'on s'est bien excité avec le soccer. Puis, le stade de BC, il est laid, là. Le stade de BC, il est laid. Le BC Place, avant, il était laid. Quand ils l'ont rénové, il est encore plus laid, à mon avis. Jacques Tanguay, quand même gros, approuve le projet.
11: Définitivement que l'arrivée d'une équipe de la Ligue canadienne va nécessiter une nouvelle infrastructure. Ça prend un stade de 25 à 30 000 personnes qui servirait pour le football, probablement pour le soccer, qui permettrait à la Ville de Québec de retoucher au côté professionnel dans le football, dans le soccer également. C'est des sports qui se développent énormément. Puis c'est pas une infrastructure qui, c'est une infrastructure extérieure, mais que je pense qui pourrait être très agréable pour les citoyens puis surtout les amateurs de sport dans la région de Québec.
12: On a les moyens de se payer ça?
11: Écoute, je peux pas te le dire, je fais pas de politique, puis je connais pas les...
12: Non, mais est-ce que ça prendrait des partenaires privés autour de ça?
11: On n'a pas les moyens de s'en priver. Okay? Ça va prendre des partenaires privés à 100% pour opérer les clubs sportifs, parce que les clubs sportifs coûtent quand même très cher en investissement.
12: Mais pas pour l'infrastructure?
11: Mais pour l'infrastructure, je pense pas que jamais le privé va s'intéresser à construire des infrastructures comme le comme le centre Vidéotron a été construit à 100% avec des fonds publics, comme le Colisée Pepsi à l'époque avait été construit en 1949 avec des fonds publics. C'est l'adage du sport, que ce soit pour du sport amateur ou du sport professionnel. À l'heure actuelle, c'est à peu près le même scénario.
0: Je suis d'accord avec lui. Donc, t'as lui, t'as William Trudel, t'as le PQ, on va y donner, ça va pouvoir, ils l'ont dit.
2: T'as Desjardins.
0: T'as Desjardins. T'as le maire, quand même, il est pour, là, tu sais, la question du dôme, là, je pense qu'il capote un peu. Mais le maire veut se donner de l'importance. Qu'est-ce que tu veux qu'on fasse? Donc, comme toi, les politiciens, donc, il faut être recadré un peu. Ton idée de patinoire, Dan, très bonne. Mais sur le fond, je veux pas partir de chicane avec le maire, là, déjà qu'on s'entend pas sur bonnes affaires. Il a raison sur le point essentiel de revitaliser puis de redonner du pep à ce quartier-là. Because le Colisée, ça n'a pas de sa preuve. Bon, ça se fait 10 ans qu'il est abandonné. Ça n'a pas d'allure. Puis c'est dégueulasse. Puis il faut que ça saute. Donc ça va sauter l'an prochain. Personnellement, je ferais sauter ça avec de la dynamite, mais Je suis pas un spécialiste.
4: Alors, ça va être compliqué.
0: J'aimerais ça donner un show.
4: Les normes.
0: Mais là, évidemment, la madame qui magasine son brocoli à côté, elle sera pas de bonne humeur.
2: Ouais, c'est ça, l'environnement puis tout. Là.
0: Ouais, l'environnement. Ouais. Hey, moi, j'aimerais ça. Une implosion.
2: Ben oui.
0: Par le milieu, là. Oui. Ça s'écrase.
2: Ben moi, ce que j'aimerais encore plus, c'est un F-18.
0: Là. Ouais, ça, c'est comme dans des films de d'intelligence artificielle. Ouais, là, il y a plein de monde qui vont nous envoyer des vidéos. Donc, qui j'ai pas nommé? Là, j'ai nommé des politicos. J'ai nommé le propriétaire. J'ai nommé Jacques Tanguay, qui est Dieu dans la région. C'est qui? Le fédéral? Lightbound, hein? Churney. Lightbound, là, c'est pas fort-fort, là. C'est pas fort-fort. C'est le dernier qui est pas arrivé au souper, là. Tiens, t'organises un souper. Tu l'as dit qu'on soupe à 5 heures. Tu peux arriver à un souper à 5h15, 5h20. Nick, tu l'as déjà vécu. On appelle ça fashionably late. Ouais. Fashionably late. Tu sais, c'est...
4: T'arrives à demi.
0: C'est ça. Nommé Jacques Tanguay, qui est Dieu dans la région. C'est qui? Le fédéral? Lightbound. Hein? Churney. Lightbound, là. Ouais. C'est pas fort-fort, là. C'est pas fort-fort. C'est le dernier qui est pas arrivé au souper, là. Tu sais, t'organises un souper.

0: L'outbound n'est pas arrivé. Là.
1: Ouais, c'est lui qui a amené le...
0: Là, là, auto. Ouais, c'est lui qui a amené le...
1: Il a amené l'entrée, là.
0: Oui, l'entrée, ben puis là. Le dessert.
2: Ouais, le c'est laser.
0: Ça. Le laser. Le lightenizer, m'a dit une affaire. Ben il là. Est en retard, ça paraît dans le PC. Il y a de l'eau dans le laser.
3: Ben là, tu dis, toi?
0: Il y a de l'eau dans le laser. Il se passe de quoi, là, à Québec, là? Il existe-tu encore, ce gars-là? Est-ce qu'il existe vraiment?
1: Il était laserisé.
0: Est-il? On risque d'apprendre ça ce soir. C'est une création de l'intelligence artificielle.
3: Ah oui. Qui ça?
0: Lightenizer. He's just a laser boy. T'as le laser boy et t'as le laser boy. Il l'a pas pantoute. Mais c'est triste parce que. Puis moi, je suis pas là-dedans. Mais Carney est aimé. Je l'admets. Carney est aimé. Puis. Il fait quelques bons trucs. T'sais, l'histoire du pipeline, je peux pas être contre. T'sais, je veux dire, on est pour le pipeline, ma mère virait de bord parce que c'est Carney, je suis contre. C'est maillet, là, de réfléchir de même. Mais dans un gouvernement qui est aimé, il tire à 50% au Québec d'un sondage. Un gars dans une province comme le Québec, dans une ville comme le Québec, avec un projet mobilisant comme ça, que ça soit sur ses deux mains. Va falloir le brasser à un moment donné. Si vous le voyez, le paysan un café, pas de crème, pas de sucre. Ça va faire du bien. À part ça, qu'est-ce que j'ai? Ah, je l'aime-tu, elle. Catherine Fournier. Mais avant, je veux passer Dan Aykroyd. Oh. Acteur. Là, je me promène, Dan. Mais j'essaie d'avoir un fil d'insulte.
3: Non, je sais, mais c'est
0: l'alcool.
3: C'est la première fois que ces deux-là étaient dans la même phrase.
0: Ben, j'ai du M, puis j'ai PSPP aussi. Oh, Jacques ouais, Tanguay, Glenn Beck.
3: Je sais, mais.
0: Voyons pas.
3: Dan Aykroyd.
0: Dan Aykroyd, il passait d'une grosse compagnie de boissons au Canada anglais. Puis il est établi aux États-Unis. Mais, c'est un Canadien quand même, mais mérite. Je pense qu'il a même son étoile sur le Sunset Boulevard.
3: Ouais, ça, c'est
0: quand
3: pas même, étonnant, là.
0: C'est une superstar.
3: C'est SNL, de... c'est Ghostbusters. Ben oui,
0: exactement. Exactement. Puis il a tenu à réagir quand même. Puis, tu sais, juste se rappeler qu'on faisait nos fendants ici. Ah ah! Ah, oh, puis oh, le Jack Daniels, puis on se l'est joué, hein, Frankie, hein, puis même que ils ont donné des bouteilles, ça c'était complètement débile. Des bouteilles qu'on a payées, là. Tu sais, les bouteilles qu'on a payées, tu peux-tu me les vendre? On les a payées! Les Américains, ils l'ont eu, l'argent! Fait que moi, je vais te donner l'argent, puis le gouvernement va garder mon argent, on l'a. Fait qu'on a acheté,
1: puis on a donné.
0: Puis on a donné. Cabochon de même.
1: Puis on a entreposé à plusieurs milliers.
0: Oui, ça a coûté très cher. Même.
1: Ouais.
0: Donc, lui, Trump, se revire de bord, dit « Ah ouais? Ben, il n'y aura pas de boisson canadienne. » Mais c'est ça. Tit for tat.
3: Puis c'était à prévoir, là.
0: C'était à prévoir. Ben, ça a duré long. Ça a pris du temps.
3: Ça a pris du temps, en plus.
0: Ça a pris du temps. Dan Aykroyd, on va le traduire. Canadian booze.
4: This ban will indeed kill the head. Basically, it will kill the head. I will have... Two choices. One is to just shut down everything, lay off employees, and abrogate all of the great relationships we've had with our partners and friends in the States all over. And I will, in effect, if I want to keep going, we'll run it at a continuing loss. That's a robust market fraud for us. And that's all going to be gone. So consumer, retailer, the retailer distributor chain, they're going to lose the margins they make. And they made good money with Crystal Head as a premium product. And people love our skulls. Yeah, so get them while they last.
0: Donc, il va fermer. C'est un cri du cœur. C'est un gars qu'on n'a pas vu depuis une maudite secousse, mais c'est un cri du cœur. Que... Puis, tu sais, on t'a parlé avec les gens de Stade Conné là, qui ne peuvent pas venir ce matin.
3: Ouais.
0: On a entendu, je pense que c'est Gelozo, l'entreprise Gelozo, qui font beaucoup de boissons qui exportent aux États-Unis à hauteur de 80%, eux autres. Oublie ça, là. Arrêtez votre chanson. Ah, l'Europe. Voyons donc. Ils vont se revirer de bord, puis ils vont vendre Lucacan en Belgique. Ça marche pas de même, ça. Ce sont des partenaires à la vie, à la mort, les Américains. Tu prends la route, tu traverses les lignes, tu livres tes boîtes. C'est ça, les États-Unis. C'est intégré. Arrêtez de chanter la chanson. Ah, oh, l'Europe va y remplacer. Hey, c'est compliqué. Hein? Les règles de l'Union européenne, puis tu as différentes cultures à l'intérieur de l'Union européenne avec différentes réglementations. Ah, nous autres, on prend pas de boisson en fin de semaine. On n'en prend pas le soir. Nous autres, on peut en prendre en public. L'âge de la minorité change. L'âge de la consommation de boissons légales change. T'sais, tu peux pas dire du jour au lendemain, tu t'en viens avec ton bateau. Incroyable. Duhem avec le maire

0: de Laval, le podcaster, sur le prix de l'essence. Je pense que ça a fait la job. Duhem donne la vue aux aveugles. C'est carrément ça.
1: Retirer la taxe sur l'essence, vous dites, ça réduit. Retirer la taxe sur l'essence, vous dites, ça réduirait le prix de l'épicerie?
2: Ben, pas juste de l'épicerie, de tout. Tout ce que vous consommez, ça se promène en camion. C'est pas arrivé avec des trottinettes électriques, là. C'est tout arrivé avec des camions, là. Fait que quand on augmente le prix de l'essence artificiellement, comme on a fait au Québec avec une taxe carbone que personne ailleurs au Canada, à part nous, payons, là, ben, ça fait en sorte que les produits coûtent plus cher, ces tablettes. La montée du prix de l'essence récent, là, c'est sûr et certain que ça s'impacte dans votre prix de panier d'épicerie, là.
0: Ben, voilà. Fidouda. Très bon. Il a bien aimé son passage à Yann and Frank, PSPP. Mais c'est un podcast. Ça peut durer 6 heures. Il est là, il parle. T'sais, nous autres, on est comme coincés dans la radio live. C'est ça que Jean-Claude a fait. Puis en le pressant, il n'aime pas ça être pressé. Il répondait à la question. Oh, vous m'avez coupé. Non, vous ne répondez pas. T'sais, en podcast, ça se prête plus à.
3: Je vais y laisser passer sa cassette.
0: Exactement.
3: Je vais lui reposer la question après.
0: C'est en plein ça. C'est en plein ça. Donc, c'est freestyle. C'est ça la beauté du podcast. Mm-hmm. Mais en même temps, la beauté de l'entrevue live, c'est que tu dois livrer la marchandise et si tu as de la bullshit à livrer, tu te fais recadrer. Il aime pas ça se faire recadrer. Je t'annonce qu'il va se faire recadrer souvent là, dans les prochaines années. On écoute un extrait quand même. La question, je vais vous la poser de manière très ouverte. Y croyez-vous au ménage de l'État de PSPP? Moi, je crois pas pantoute.
3: Non.
0: On va prendre le temps de l'écouter, là, puis je veux votre opinion par la suite.
4: Et de toute façon, le modèle où l'État donne des services, il ne fonctionne pas si tout ton argent ne va pas dans le service, mais il va dans le contrôle puis la bureaucratie. Puis si on prend ce qui est arrivé depuis la CAQ, donc la CAQ arrive au pouvoir en 2018, elle dit... En principe, ils étaient supposés réduire la bureaucratie, mais évidemment, c'était pas vrai. Mais ils ont ajouté plus de 50 000 jobs de bureaucratie, c'est-à-dire jobs qui ne donnent pas de service. Puis j'ai dit à mon équipe, pouvez-vous juste me sortir combien ça vaut si on retourne au niveau de bureaucratie de 2018? Puis la réponse, c'est que tu as 5 milliards de dollars de plus. Si tu fais. Là, je vous parle pas là, d'une Magie. Coupure épouvantable, je vous dis, on revient au niveau de bureaucratie d'avant la CAQ.
0: Magie.
4: Puis là, ça touche Santé Québec, mobilité, infra, puis toutes sortes de programmes qui ont été rajoutés par-dessus des programmes. Donc, on n'aura pas le choix de toute façon parce que ce modèle-là n'est pas capable de donner le service pour lequel la population a payé. Le payeur de taxes, lui, il regarde ça, il dit garde, moi, je comprends qu'il faut payer des impôts, ça me tente pas, mais je vais le faire, mais donne-moi le service en échange.
0: Ce qu'il dit, je sais pas ce qu'il fait ça, là, c'est pas dans la chose, peu importe. Ce qu'il dit, ça se tient, là. Puis, c'est correct son discours, tu sais, on comprend ce qu'il veut dire. Mais la vraie question, combien d'humains vont sortir des bureaux avec leur boîte en pleurant? C'est ça, l'histoire. Il faut que tu coupes du monde. Puis on veut pas que personne pleure, puis on veut pas priver personne de manger. Mais la dureté du pouvoir tel que l'obtiendra PSPP va faire en sorte que il y aura pas le choix de couper. Selon les projections de la vérificatrice générale, pour en arriver au déficit zéro, ben vous connaissez la ventilation. La première année, il faut que tu coupes 2 milliards. La première année de mandat, là. La deuxième année, c'est 3 milliards plus... À 1,8, qu'il faut que tu ailles chercher à quelque part. Mais là, le fédéral, en plus, a changé le taux d'imposition pour les nouveaux investisseurs au Canada. Donc, tu es obligé d'harmoniser ton impôt par rapport à ça. Puis là, tu as un manque à gagner 2 milliards. Vous le savez, ça a sorti durant la dernière campagne. Puis là, Girard s'est mis à bougonner. Puis Cricri, le lendemain, elle s'est mis à être la cheerleader subitement. Ça a été bizarre, ça, comme moment. Là. Donc, il y a un autre manque à gagner, là. 14 000 personnes minimum doivent être licenciées. Je suis pas sûr que Magali Picard, quand il l'a rencontrée à huis clos, au bureau de la FTQ... Non, elle a dit que c'était pas une bonne idée.
3: Ben, c'est sûr qu'elle a dit que c'était pas une bonne idée.
0: À huis clos, à Montréal, ça s'est passé. Là. PSPP, Magali, dans le bureau à huis clos, au siège social de la FTQ, vendredi dernier.
3: Hier, Stéphane Laporte, as-tu vu sa publication sur Facebook,
0: oui.
3: Stéphane Laporte?
0: Bien, oui.
3: Bien, j'ai beaucoup aimé les réponses. Hier, c'était un rabbit hole, je me suis lancé dans les réponses.
0: Celle de Joanne, entre autres, mais vas-y.
3: Pourquoi la région de Québec est celle qui supporte le plus le Parti conservateur du Québec quand celui promet de couper allègrement dans la fonction publique, la capitale nationale recoupant le plus grand pourcentage de fonctionnaires? C'est, moi, je suis très, très heureux d'avoir vu cette publication-là hier, parce que ça fait 25 ans qu'on essaye de dire à tout le Québec, il y a un gros, gros manque de productivité au gouvernement du Québec. Écoutez-nous, on le sait, là. C'est chez nous.
0: Oui.
3: On le voit à tous les jours.
0: C'est le bord de la rue.
3: L'histoire que je raconte tout le temps, tous les gens de Québec qui ont leur famille à Québec, quand, dans le temps des fêtes, il y a des réunions familiales, puis ils se font raconter des histoires de manque de productivité au gouvernement du Québec. Des histoires de fonctionnaires qui travaillent pas, qui sont en congé. Des histoires tout croche.
0: Des histoires de va pas trop vite.
3: Des affaires qui ont pas de Christie de bon sens. Puis ça fait 25 ans qu'on essaie de dire à tout le Québec, non, non, c'est pas les radios, là. C'est pas qu'on est plus débiles que vous autres. C'est parce qu'on vous raconte, on essaie de témoigner de ce qui se passe chez nous. Puis vous, vous êtes sur un nuage en disant, c'est sûr que ces gens-là sont tous dans le tapis à travailler, à faire des services pour les Québécois. Non, c'est pas
0: ça. Non, c'est pas ça.
3: C'est pas ça. C'est pas ça qui arrive. C'est des travailleurs qui sont surprotégés, qui ont une sécurité d'emploi, qui sont souvent blasés. Parce que être payé 85 000 par année à compter des élastiques, là, je comprends que tu l'aimes ta job, que tu payes, mais t'aimes pas ta job, tu peux pas aimer ça.
0: Dan, même ceux qui arrivent super motivés, qui ont beaucoup d'années d'expérience, qui veulent que ça bouge, se font dire, un témoignage très concret qui se font dire, wow.
3: La fille dans le Vox Pop de Radio-Canada la semaine passée qui a dit, avant je travaillais pour le gouvernement, ça avançait pas.
0: Ah ouais.
3: Là, je travaille pour le public, j'ai l'impression de travailler, c'est le fun. Ah ouais, dang. On finit un projet à 10h02, à 10h03, on recommence un autre. Commence pas à le fêter, là. Hey, toute la gang, on va aller chercher un gâteau au chocolat. Il est 10h02, puis on vient de finir notre projet. Puis on prend le reste de la journée en congé, puis le reste de la semaine. On commence le nouveau lundi prochain. C'est cette philosophie-là qu'on entend parler au gouvernement, puis qu'on veut que ça cesse. Il y a un manque de productivité chez beaucoup trop d'employés, et qu'est-ce que tu veux faire?
0: C'est là que ça concorde pas, par contre. Ça, c'est le discours de PSPP, ce que tu... Évidemment, d'Éric, là. Mais Éric va être dans l'opposition. Puis s'il est dans l'opposition avec le gouvernement majoritaire, mais ça va être le chien qui jappe après le facteur. Donc, il pourra pas faire bien plus que ça. T'sais, baisser vos attentes par rapport à Éric aussi. J'entends beaucoup de choses. « Ah, Éric va me donner de l'argent sur ma paye. Éric va abandonner quelque chose, la carte taxe carbone. » Éric fera rien, là. Mais il va se positionner. Il va positionner la discussion. Il va positionner les enjeux. Et ça va être le gardien de but. OK? Il va ramener à l'ordre des politicos qui sont épivardés à gauche et à droite. C'est ça qu'il va faire. Mais il ne prendra pas de décision. Là-dessus, il faut juste un peu baisser les attentes. Mais tu as le même discours que PSPP. Sauf que PSPP a rencontré Magali Picard. Il a fait un deal de détricoter l'héritage Boulé avec la reddition de compte. Ouais. Reddition de compte sur les cotisations pour les activités politiques, entre autres. Boulé a été guillotiné en papier mâché dans les rues de Montréal.
3: Ouais, faut se rappeler
0: et
3: ça.
0: Ils auront sa tête. Et il y a eu un deal avec le PQ. Ça, c'est très clé, là. Quelle est maintenant, et ça, c'est des questions ouvertes dont je n'ai pas la réponse ce matin, quelle est l'ampleur du pacte? Quelle est l'ampleur du pacte? Qui donne qui à qui? Qui donne quoi à qui? Picard, PSPP. Il n'y a pas personne qui a posé la question.
3: Moi, je me rappelle la phrase, on va paralyser le Québec.
0: Elle a dit ça.
3: Elle a dit ça.
0: Ouais, c'est une mal à gueuler, là. Elle l'a traité de tout et non, le Jean Boulay, là. Jean Boulay, on va lui donner le beau frisé là, qui se replie en politique. Là. Il s'est tenu debout. Moi, je pense qu'il a fait le maximum. Je pense qu'on peut pas faire bien plus que ça contre l'establishment syndical québécois. Il est allé au maximum. Puis, PSPP n'ira pas là. Qu'est-ce que je voulais? Ah, je vais finir avec ça. J'ai l'autorisation quand même de le passer de la part de Cube. Éric se fait salir comme ça n'a pas de maudit bon sens. L'histoire de IA, là, ce matin, son livre, blablabla.
3: Blabla.
0: Puis il s'est fait salir également concernant les immigrants. C'est un gangbang, là. C'est vraiment un gangbang. Mais Dumont avait un bon point, puis il l'a défendu cette semaine, puis on va écouter l'extrait, puis ensuite on ira dans le deep.
5: Éric Duhaime s'est fait faire une sale job. C'est une vérification des faits de Radio-Canada qui a été repris par Le Devoir, qui a été repris par Québec solidaire pour attaquer Éric Duhaime sur les demandeurs d'asile. Vérification des faits. Puis Duhaime a dit qu'il y avait 70 000 probablement qui étaient des faux demandeurs d'asile. Et là, les chiffres lui donnent raison. Là. En moyenne, là, c'est 37 % des dossiers qui sont refusés. Alors, vous allez me dire, comment Radio-Canada a dit que c'était juste 2,6 % puis que Duhaime avait charrié, avait menti, on l'accuse d'avoir menti? Parce que eux, ils prennent frauduleux. Donc, quelqu'un qui a fait une fausse, qui est frauduleux, là, faire une fausse déclaration, essayer de tromper les fonctionnaires, il dit ça, c'est juste 2,6 %. Donc, Duhaime en a mis ben trop. Quelqu'un rentre au Canada sous un statut d'étudiant. Moi, je viens étudier au Canada, je viens comme étudiant en cours de route. Il étudie pas pantoute. Il fait une demande d'asile. Mais s'il fait pas de fausse déclaration, il dit, regarde, moi, j'étais au Canada, puis je me suis rendu compte que j'étais en danger dans mon pays.
6: Mais s'il y a une fausse intention, puis qu'il a fait une semaine à l'école.
5: Non. Ah. Ça, c'est pas frauduleux.
6: Bon.
5: S'il y a pas de fraude dans ces documents, ce que je comprends, c'est que c'est pas frauduleux. Donc, Éric Duhaime a entièrement raison. Hey, l'autre affaire, parce que là, il en mange toute une dans Radio-Canada, de dire des faux demandeurs d'asile, dans le cas. Duhaime n'a pas le droit de dire ça.
7: Ah,
5: ça n'existe pas dans la loi. Dans la loi, il n'y a pas une notion de faux demandeur d'asile.
6: C'est à l'index.
5: Fait qu'il n'y a pas le droit de dire ça. Hey, excuse-moi, là, je veux dire, bordel informatique que le Journal de Montréal a publié pendant 8 ans, c'est pas écrit dans la loi sur la fonction publique du Québec ou non plus, tu comprends? Puis c'est, à un moment donné, tu peux utiliser un vocabulaire pour décrire des choses qui n'est pas dans la loi, là, puis t'as le droit là, de se faire faire une job de bras. Moi, avec comme titre « Vérification des faits », c'est incroyable.
7: C'est grave.
5: C'est incroyablement... Tu sais, c'est ça que j'appelle une vraie se faire faire en politique, là, une vraie job de bras.
0: Non, non, c'est une job sale, sale. C'est épouvantable.
3: Puis quand le pire, c'est quand on leur dit à Radio-Canada, tu sais, c'est pas tout le temps fair, fair. Ils disent, pensez-vous que vous autres, vous êtes fair?
0: Ouais, mais, ouais, mais c'est, vous êtes le réseau public d'information.
3: Ben, c'est ça.
0: Payé par tous les contribuables.
3: Nous autres, on n'a pas cette prétention-là d'être objectif et
0: aucune prétention. Et je vous laisse avec la statistique suivante. Printemps 2025, sur 605 000 étudiants internationaux déclarés, il y en avait 47 000 qui étaient non conformes. Hey, c'est du monde, là.
3: Ben oui, c'est du monde.
0: 47 000, c'est 200 de belles pleins plus un amphithéâtre junior. Non conforme. T'as pas d'affaires site. C'est incroyable. C'est quand même beaucoup, là. OK. On va dipper un peu.
3: Ouais,
0: on s'amuse. 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

0: suis allé voir Pauline Julien hier.
1: Ah oui? Oui? J'ai pensé y aller, puis ton opinion?
2: Ben, je pense que t'as pris la bonne décision.
1: Oh, pas... Seigneur, OK.
2: C'est pas pour moi. Mais, tu sais,
1: Biopic.
2: Oui, biopic, biopic sur...
1: Bien joué, j'imagine.
2: Ben, Suzanne Clément est une bonne actrice. Ça, il y a pas de... Il y a pas de revenez-y. Puis on a pris beaucoup de bons acteurs, là. Tu sais, Gérald Godin qui est joué par Patrice Dubois. Vous avez Steve Gagnon puis Alexa Jeanne-Dubé qui joue ses enfants. Tu sais, tout est... les acteurs sont très, très bons, ça, vous serez pas... Mais tu sais, c'est parce que... C'est une promotion de... Oui, c'est un biopic sur Pauline Julien où on veut... Tu sais, on voulait jamais prendre votre souffle, là, dans le sens que, tu sais, on est beaucoup dans la fin de sa vie, on revient dans le début de sa vie, tu sais. On voit une dame malade qui repense les grands moments de sa vie. Mais c'est vraiment... Une promotion pour la souveraineté, ça, c'est clair.
1: OK. C'est une pub.
2: T'as les grands discours de Gérald Godin. Pis
1: c'est une pub du PQ.
2: C'est un film de gauche, tu comprends?
1: Oui. Oh, oui.
2: C'est le féminisme.
1: Peut-être qu'elle était vraiment comme ça, Dan, aussi.
2: Oui, oui. Non, je sais qu'on était vraiment là-dedans. Mais tu sais, Gérald Godin, des discours, il en a fait un puis un autre. Là.
1: Oui.
2: Celui qu'on met de l'avant, c'est celui qu'il a fait sur l'immigration au début des années 90 au Parlement, comme quoi le Québec est une grande terre d'accueil, tout ça. Donc, tu sais, il y a... Ce discours-là est très, très... Tu sais, c'est une grande féministe, Pauline Julien. C'est une féministe de l'époque où on avait besoin de femmes comme ça qui s'émancipaient puis qui disaient « Non, je ne suis pas la femme de personne, je suis Pauline Julien. » Tu sais, il y a beaucoup de ça, puis ça, c'est correct là qu'on le mette là-dedans. Mais je suis pas le public cible. Par contre, il y avait un paquet de monde qui était dans la salle de cinéma qui eux autres ont trippé, là, parce qu'eux autres sont le public cible.
1: Le film de Boomers.
2: C'est des gens qui l'ont vu, Pauline Julien.
1: Le film d'époque, des gens qui l'ont connu.
2: Des gens qui ont perdu leur virginité.
1: Moi, j'ai pas connu. J'ai connu dans le journal. Là.
2: C'est ça. Mais tu sais, les gens qui ont perdu leur virginité pendant la Révolution tranquille, deux fesses dans les feuilles en automne.
1: Oui, des gens qui ont brûlé le brassière.
2: C'est ça.
1: C'est pleine.
2: Il y avait une madame à côté de moi, là. Elle tripait, là.
1: Ouais.
2: Elle tripait comme un enfant qui va voir Bob l'éponge. Tu sais, tu la voyais bouger, les jambes, elle était excitée, la madame, là.
1: Ouais, c'est correct, ça. C'est pas
2: donc,
1: parfait.
2: Il y a un bon
1: c'était
2: public.
1: C'est ça l'objectif, d'après moi.
2: Oui, moi aussi, je pense que c'était ça.
1: Mais il ne voulait pas te viser, je pense, L'Oréal.
2: Non.
1: L'Oréal, il ne voulait pas te viser.
2: C'est clair que c'est pas un film qui était pour moi, mais c'est quand même pas un mauvais film. Voilà pour ce qui est de Pauline Julien. Il y a des nouveautés quand même. C'est Verity, la grosse nouveauté, là, avec Anne Hathaway cette semaine. Une histoire qui est un suspense, là, une fille qui se retrouve dans une maison, dans un couple, puis finalement, ça brasse un peu plus qu'à penser, donc c'est ce que vous pouvez aller voir. Digger aussi, on en parle depuis maintenant 2 semaines.
1: Oui, Tom Cruise.
2: Avec Tom Cruise, les critiques sont pas super, cependant, on critique beaucoup le réalisateur, tu sais, le réalisateur, il est pompeux.
1: C'est un film un peu grotesque.
2: Voilà.
1: Grotesque.
2: Mm-hmm. Salutations aux CLAP qui vont présenter pour les 80 ans de Robert Charlebois. Un spectacle live que Robert Charlebois a fait, ça va être présenté le 23 octobre prochain. C'est ce genre de présentation spéciale, c'est toujours le fun. On en présente une d'ailleurs assez une fois cette semaine avec Queen, c'est du côté du CLAP.
1: Est-ce que ça s'appelle « C'est pas physique, c'est électrique »
2: Non.
1: Possiblement sa pire toune. L'une des pires.
3: C'était pas super.
1: Non, hein?
2: Ben, aussi, il faut que tu partes. Il faut qu'on se quitte. C'est toi qui pars.
4: Moi, je te quitte.
2: Prends l'Atlantique. Prends le Pacifique.
4: Je prends l'Atlantique.
2: Forever
4: indépendant, triste.
1: Ouais.
2: Ouais, ça, c'était
3: ouais,
2: pas
3: c'est ça.
1: Est-ce que Mathieu l'écoute en France?
3: Pas sûr. Robert.
2: Non. Êtes-vous prêt pour le 10e Star Wars?
1: Non.
2: L'univers Skywalker.
1: J'ai complètement décroché.
2: Reprendre.
1: Hey, j'ai décroché. J'ai perdu carrément le fil. Mes gars ont beaucoup suivi Mandalorian.
2: Oui.
1: Toutes les séries dérivées, on va les appeler comme ça. Là. Je suis plus là par tout, moi. Là.
2: Mais là, on n'est pas dans les séries.
1: Là, tu reviens à l'origine. Là.
2: On n'est pas dans les séries dérivées. Là, c'est vraiment dans l'univers Skywalker, là, le 10e. En fait, on part avec une nouvelle trilogie. C'est John Watts qui est engagé à la réalisation. C'est lui qui a réalisé tous les anciens Spider-Man. C'est lui qui va se lancer là-dedans, mais c'est annoncé du côté de Disney. On reprend l'univers Skywalker avec John Watts.
1: As-tu des nouvelles de James Bond? C'est qui? On veut le savoir.
2: J'ai pas de nouvelles de James Bond, mais j'ai des nouvelles de Ocean. Ocean, tu sais, cette franchise-là, Ocean, qui c'est trois films.
0: Ocean 11, Ocean 12, 13.
2: Exactement.
0: Après ça, il y a eu...
2: Il y a eu Ocean 8 avec les filles qui étaient la sœur de Danny Ocean qui était la patente. Là, on a le prequel qui est en train d'être tourné avec Margot Robbie et Bradley Cooper. Là, on s'en va plus à l'époque. C'est les parents.
1: 60,
2: les parents de Danny Ocean. Okay. Peut-être 70.
1: C'est le vieux Vegas, j'imagine.
2: Le vieux Vegas. Ouais. On s'en va dans cet univers-là.
1: Tremont Street, là.
2: Et là, Brad Pitt, il est en tournée un peu partout de tournage, de promotion pour son film qui est sorti. Puis là, il se fait beaucoup questionner à savoir, là, on le sait que George Clooney a écrit Ocean 14. On sait que Matt Damon a dit qu'il serait présent. Que plusieurs acteurs, mais on n'a toujours pas la confirmation que Brad Pitt sera là. Puis Brad Pitt s'est fait poser la question une fois, deux fois, trois fois. Puis à un moment donné, il a fini par le dire. Ben oui.
0: Je vais être là.
2: C'est le projet sur lequel je vais travailler. On va faire le tournage. Il dit, j'avoue que ça me fait peur un peu parce que c'est un des plateaux les plus agréables à travailler. On a tout du fun. Tout le monde s'entend bien.
0: Ben oui.
2: C'est des grands acteurs. Il n'y a pas d'égo. Mais effectivement, la franchise Ocean va arriver avec un quatrième film avec George Clooney, avec Brad Pitt, avec Matt Damon, avec Julia Roberts, avec tout le monde.
0: Ça va être bon.
2: Qui va revenir. Effectivement, ça va être bon. Nouveau record. Le record du film le plus, qui a fait les plus grandes recettes du côté du cinéma, c'est Avatar. Le premier Avatar, ça a roulé Tempête. Mais là, on a vu qu'Avengers ont ressorti le
0: Endgame,
2: film Endgame avec un 4 minutes. 4 minutes,
0: plus.
2: C'est un film de 3 heures. On s'entend pour dire c'est pas la fin du monde.
1: Ils ont scoré au box-office.
2: Ben oui. Le film qui a été le plus écouté au box-office, c'est celui-là.
1: C'est complètement
2: non seulement
1: fou.
2: Ça, une ou deux semaines de même, ils vont battre Avatar. Ils sont en train de revenir sur Avatar. Ils sont rendus à 2,9 milliards.
0: Parce qu'on compile aussi les...
2: Parce qu'on compile ce qu'ils ont fait quand ils sont sortis en 2018 versus ce qu'ils sont en train de faire là.
0: C'était gros en 2018.
2: Et non seulement ça, Marvel ont compris que Star Wars, cette année, le nouveau film a été... Ben, ils ont rajouté un 2 minutes au Star Wars. Ils vont le ressortir au cinéma avant les fêtes pour aller chercher les deux films les plus écoutés de l'histoire au cinéma. Marvel veut faire ça cette année.
0: On s'en va de la nouvelle tendance, on rajoute des minutes.
2: Exactement. Ils vont ressortir le Spider-Man qui est sorti cet été, là. Mais avec 2 minutes de plus.
1: Ça n'a pas d'allure.
2: Non. C'est capoté, là.
1: C'est capoté.
0: Pour 3 minutes supplémentaires, mais je comprends les gens.
1: On fait des millions et des millions.
0: C'est fou. Mais les fans de Marvel, puis on le sait, là, ça peut changer les prochaines histoires, ces 4 minutes supplémentaires, là. Peut-être ça aussi, là.
2: Le mois d'octobre est commencé, on est beaucoup dans les films d'horreur, des films de maison hantée, ce genre de patente-là, puis on est aussi beaucoup dans les bandes annonces de films de Noël qui vont sortir cette année, et j'en ai une à vous faire entendre.
1: Je suis là-dedans, moi.
2: Ouais,
1: Ouais, je vais vous en parler. Je vais vous en reparler.
2: Bande annonce de films de Noël qui va sortir cette année, c'est le 11 novembre, j'avais une espèce... Ah oui, le volume est ici, ça, je vous fais entendre ça.
1: C'est qui est... C'est un film québécois, américain?
2: Non, c'est un film américain. Mais visiblement, le son ne veut pas marcher.
1: Bon,
2: c'est
1: qui?
2: Des choses
1: c'est
2: qui
1: quoi?
2: C'est les Scrooge. Le Scrooge de Noël, c'est Johnny Depp qui va le jouer.
1: Ah oui!
2: On dit beaucoup de bien de ce film-là. Johnny Depp, nouvelle version, on dit très gothique, très spectaculaire. De l'histoire de Charles Dickens. Donc, ça va être au cinéma le 11 novembre prochain. Johnny Depp qui fait sa grande entrée au cinéma. On a annoncé...
1: Et moi, j'étais hier. Faut que je le raconte. Je suis en mode Christmas. Tu m'ouvres la porte. J'ai commencé mon segment avec DH avec ça hier. Vous avez vu ma photo?
0: Oui, j'ai vu.
1: C'est trop saucé à votre goût?
0: Non, mais...
2: Ouais, un petit peu.
0: C'est tôt, là. L'Halloween n'est pas passé. Il n'achète pas, là.
2: Ouais, mais je comprends l'histoire de la...
1: L'histoire de quoi?
2: Je comprends l'histoire de... Internet est en train de briser Noël, là. Tu sais, tout ça, je l'ai, la bande-annonce du film.
1: OK, on l'écoute. What shall I put you down for?
5: Nothing.
6: You wish to be left anonymous?
5: I wish to be left alone.
6: Good day. Oh, good day. Good day.
2: Bon, c'est la même histoire que vous avez vue 100 fois, mais
1: Tim Burton,
2: Johnny Depp.
1: Quelqu'un demande
0: Johnny Depp pour jouer ce genre de personnage.
2: Non, c'est Ty West qui l'a fait le film.
1: Il a fait quoi, lui? Je connais pas.
2: Je sais pas. Mais
1: Calendrier de l'Avent ferme prix. Ça vient de sortir. Les boîtes venaient d'ouvrir. Je n'ai pris deux. Calendrier de l'Avent de maquillage. Hier, c'était 20 fois et point de Pharmaprix.
2: OK.
1: Il y en a en édition limitée. Il y en a à peu près 10 par succursale. Les gars, les filles adorent ça. Pourquoi? Tu as pour 500 pièces de stock dedans, ça te coûte 150 pièces. Tu as du Lancôme, tu as du... C'est l'asile, là. Mais ça part vite. J'y ai donné à ma blonde hier. J'ai dit, quand tu vas être fine, quand tu vas être... T'as une écoeurée, là, on s'écoeure, là. Tu vas avoir le droit d'ouvrir des portes, là, là. Pas en décembre, là. Nous autres, le calendrier de l'Avent, c'est là. En fin de semaine, là, une porte ou deux. Let's go.
0: Avant même là-dedans. Décembre.
1: Avant, c'est commencé.
0: C'est triché, ça.
2: Noël chez les Morais, c'est n'importe quoi.
1: Mon abri tempo est monté.
0: Ouais, bon.
1: Mais c'est un tunnel. C'est pas un abri tempo, c'est un tunnel. Moi, je voulais être le premier. Mes pneus d'hiver sont posés sur ma voiture. On a un Jeep qu'on partage. Il est ton homme, ma blonde. Les pneus d'hiver tôt, sont posés sur le Jeep. End of the story.
0: C'est tout.
1: Moi, j'attends petit Jésus dans la crèche. Vous me rappellerez quand les rois mages arriveront. Voilà.
2: Voilà.
1: Moi, je suis rendu là, là.
2: Ben, félicitations pour ça.
1: On ouvre les lignes, la sapin Radio X.
2: Mais il reste que c'est quand même n'importe quoi, Noël, chez les
1: Morais. C'est pas n'importe quoi.
0: On peut s'attendre après l'Halloween.
1: C'est pas n'importe quoi.
0: Après le jour du souvenir,
1: quelque chose. C'est de la joie.
2: C'est drôle, hein, mais dans les petites conversations, on entend plus parler du monde qui sont exaspérés par l'arrivée des décorations de Noël dans les magasins, dans les centres jardins. Costco puis Walmart, je pense que tout le monde s'est fait à l'idée. Ça arrive beaucoup d'avance.
1: Oui.
2: Mais là, les centres jardins partout, décorations de Noël sont arrivées alors que l'Halloween n'est pas faite. Puis j'arrête pas de lui dire, ouais, mais avez-vous vu Internet? Avez-vous vu Amazon? Ils n'ont pas le choix, là.
1: Non, faut, on y va là. On est rendu là.
2: Amazon est à côté d'un pub de décorations de Noël. Fait que les autres, ils se disent, on n'a pas le choix.
1: J'ai pas fermé ma piscine. Ben oui, ben, il y a quelqu'un qui nous écrit.
0: Ouais, moi non,
1: Jordan, hier, a dit qu'il fermait sa piscine le week-end prochain. Ben ça, c'est plus. Ça n'en dit plus sur Jordan que sur les piscines, là, d'après moi, là.
2: Ouais, mais cette thermopompe marche pas.
1: Les piscines sont fermées, là, Dan, là, d'après
0: non,
1: moi.
0: Non, non, non. Non,
1: non.
2: Bon, oui, chez nous.
0: Hey, moi, non, mon filtre fonctionne. Moi, je le fais fonctionner jusqu'à limite. Parce que ça me tente pas que l'eau soit brune au printemps.
1: Pourquoi t'as pas vidé ta piscine? Pourquoi elle n'est pas fermée?
0: Parce que je veux que, juste avant que ça gèle, il y a encore une filtration qui se fait. C'est beaucoup plus facile au printemps. Ça me coûte moins cher de produits.
1: C'est de la science.
0: C'est de la science, certain.
2: Mais tu vois...
0: La science Cloutier, on passera, mais...
2: Quand je vais déménager, mon projet, c'est que ma piscine soit assez petite pour que je la ferme pas l'hiver.
1: Ton projet?
2: C'est mon projet, ça.
1: C'est quoi ton projet?
2: Je veux un projet d'une piscine en hiver chez
0: nous. Il y a une thermopompe, là?
2: Ah oui.
0: Christy Dauderie va t'envoyer une carte d'invitation.
1: Une piscine l'hiver à Québec.
2: Mm-hmm.
1: OK.
0: Un spa, non?
1: Moins 27, février.
2: C'est pas trop chaud.
1: À moins que tu mettes un dôme.
0: Tu peux le mettre à 90, ton spa, Dan.
2: Ben, 90, c'est chaud quand même. Hein.
1: Veux-tu mettre un dôme?
2: Ben, je mettrais pas de dôme. Moi, mon rêve, c'est d'avoir dans la cour chez nous la piscine du manoir Richelieu. L'eau salée.
1: OK, mais regarde, il n'y a pas de problème là. D'après moi, on est plus dans 200 000 piastres.
2: Il neige, tu te mets une petite tuque.
1: L'étoile, voyons, les tuiles chauffées, là. Les tuiles chauffées.
2: Tu fais quelque chose de le fun, non?
1: Comme au manoir.
2: Si on n'est pas là pour rêver, on est là pour quoi?
1: Exact. La vie est un rêve.
2: Voilà.
1: J'ai toujours dit.
2: La semaine prochaine, Netflix sort son documentaire sur la réunion des frères Gallagher d'Oasis. C'est quelque chose qui est bien attendu.
1: Ça vous tente-tu d'aller voir? Les billets sont en vente. Moi, j'ai eu accès à une pré-vente, mais j'y vais pas, là, finalement. C'est une grosse tournée, là.
0: Oui.
1: Tu y vas-tu?
2: Mais moi, c'est coché sur ma liste Oasis.
1: Donc, tu y vas?
2: Ben non.
1: Tu les as vus?
2: Je les ai déjà vus
1: Been
2: en show.
1: Been there, done that.
2: Exactement.
1: À quelle place?
2: Centre... Ça s'appelait-tu le Centre Bell ou le Centre Monson à l'époque? Centre Bell.
1: Ah oui?
2: Ouais.
0: C'était pas chicané encore.
1: Mais là, c'est Foxborough. Foxborough.
2: Ils se parlaient pas sur la scène.
1: Non. Ouais, mais là, ils sont corrects, là.
2: Ah, je sais.
1: Jusqu'à quand?
2: Mais non, je suis pas sûr qu'ils sont corrects.
1: Non, c'est ça.
2: Mais c'était. Tu sais, j'ai tellement de beaux souvenirs de ce spectacle-là.
1: Ouais, tu vas pas le briser. Je suis d'accord.
2: Tu sais, j'ai adoré ce show-là. Vraiment, vraiment beaucoup. Les deux gars se parlaient pas, là. C'était whack, là. Whack à mort. Mais, tu sais, ils faisaient chacun leur période de rappel. C'était un peu bizarre. Mais j'ai vu Oasis, j'ai ces souvenirs-là en tête.
1: Cloutier, t'as raison. Raison pour la piscine. Ah, donc, les gens écrivent pour appuyer Nick ce
0: matin. La science a été éprouvée.
1: Mais la science est
2: Tu vas fermer
1: c'est confirmé.
0: J'avais que ça gèle, là, début novembre.
2: Hey, j'ai gratté mes fenêtres de char la semaine passée.
0: Non, mais ça gèle pas assez, là. Faut qu'il fasse moins 10 pour qu'il y ait un bloc de glace dedans, là.
1: Toi, tu vas faire ça juste avant.
0: Juste à la limite. À chaque fois, ma blonde, elle panique, là. Hey, il y a un autre gel, là. Ça va aller. Tout va bien.
2: Marion Cotillard, qui parle de l'intelligence artificielle au cinéma, parce que ça arrive de plus en plus. Elle pense quoi de ça?
7: Un jour où je serai émue par un acteur IA. pour l'instant, je trouve qu'ils jouent comme des patates. Et ça me rassure. Mais par contre, je me demande si un jour ça arrivera. Si un jour, je me ferai berner par un acteur et que je ne verrai pas que c'est une intelligence artificielle.
2: C'est sûr que ça va arriver.
0: Ben oui.
2: Actuellement, toutes les vidéos d'intelligence artificielle, c'est clair que c'est de l'intelligence artificielle. Ça peut pas être autre chose. On
1: mais ça
2: pas...
1: s'améliore en maudit.
2: Mais
1: par
2: ça
1: exemple.
2: S'améliore, c'est sûr que ça va arriver.
1: La vidéo de Drainville que j'ai mis, qui vient pas de moi, qui circule, qui joue du violon sur le pont du Titanic avec Éric Gérard et Yann Lafrenière, c'est malade, oui. Là. C'est malade, là. C'est... Mais on le sait, évidemment, on le sait. Ouais, ben, mais sait. C'est... La ressemblance, quand même, non, le mouvement, fou. La ressemblance, ça s'est beaucoup amélioré en un an.
2: Ben, moi, les vidéos vraiment. Qui ont été faites avec les chefs qui dansent, tout ça, là.
0: C'est très bon.
2: Je trouve ça très drôle.
1: Oh, oui.
2: Ça m'a diverti un peu.
1: Éric et PSPP qui font les rappers.
0: Oh, oui.
2: Oh, oui. Oui. Puis l'autre, ils sont tous dans le char. Puis Christine n'est pas là. Pas là.
1: Oh, oui. C'est vraiment drôle. T'en as du stock, je pense, à nous faire entendre.
2: Ah, ben, on va rentrer dans le deep.
1: Oui. Let's go. À 7h11, c'est un late deep.

0: dames.
1: Et le légionnaire qui m'écrit avec des photos, parce que Dan Aykroyd, il parlait du Skol. Sans vente à la SEQ en passant.
2: Ouais, la vodka.
1: C'est ça, c'est la vodka dans un crâne. Je vais vous le montrer. Puis vous l'avez sûrement
2: vu. Ah, elle est
1: belle,
2: vu, la bouteille. C'était oui.
1: C'est un crâne en vitre, là.
2: Oui.
1: Puis c'est de ça dont il parlait, qu'il ne peut plus vendre aux États-Unis. Parenthèse vite de même. Avez-vous vu les espaces et mini SEQ dans les épiceries?
2: Oui.
1: Comment vous trouvez ça?
3: Je ne les ai pas vus.
4: Je ne peux pas le dire, je n'ai pas remarqué.
1: IGA en bas de la côte, Louis XIV chez nous, il y a trois espaces SEQ. Dans l'épicerie, il y en a trois.
2: À mon avis, il n'y a pas assez de stock. Là.
1: Non, mais pourquoi pas faire un vrai espace SEQ?
2: 100% d'accord.
1: Tu sais, il y en a trois, je me reviens là.
2: Moi, rangé.
1: Il y a le Gin Ongava qui est là. Le Dessarono. C'est-tu bon, ça?
2: Sarono, oui.
3: Dessarono.
2: Avec du citron dans le verre et de la glace.
1: Et non, Ginette Renault, Dan.
2: Sarono.
1: Mais Dessarono. T'as des vins, t'as... c'est toutes les grosses boissons qui sont vendues. Sauf que dans un rayon de 50 pieds, il y a trois espaces à circuit. C'est un peu...
2: Ah, c'est ça, bizarre.
1: C'est un peu fait en BS. Si vous voulez mon avis. Pancarte en carton. C'est un peu à la va-vite. Faites ça comme du monde. Je critique pas l'épicerie, c'est la SAQ, je pense, qui est vraiment responsable de son image. Faites ça comme du monde! Avec un néon, SAQ, mini SAQ, c'est là. Au lieu de mettre ça dans trois places différentes, mais t'as le Gin Ongava,
2: Si une coupe d'affaires, là.
1: T'as rhum.
4: Les prêts à boire, surtout. C'est... Moi, je pense que là où on gagne beaucoup, ça va être les prêts à boire.
1: T'as du rhum épicé.
4: Parce
1: aussi.
4: Que les Christie de prêts à boire à boisson de malte, là.
2: C'est pas bon.
1: Non, c'est pas bon. Fait que
4: les prêts à boire d'arriver avec des vrais alcools distillés, ça va être...
1: Du vrai rhum, le vrai vodka, du vrai gin. Moi, c'est le gin... comment tu l'appelles? La canette bleue, ils le vendent au rempart. 7-Eleven? Evan?
2: C'est pas...
1: 7-Eleven? Moi, on dit que c'est bon. Ça se boit tout seul. Dangereux, ça.
2: Mais ça, on devrait des mocassins.
1: Ils le vendent, ça.
2: C'est pas fait... De permettre les prêts à boire avec alcool d'un dépanneur épicerie.
4: Ça, c'est ça qu'ils sont en train de faire. Bon.
1: C'est en train de se... Ben, maudit que c'est long. Tu sais, comme par exemple la livraison. J'ai vu passer un post la semaine passée sur Uber, sur Facebook, là, concernant Uber Eats qui livre SAQ. Là, j'ai dit, calique, enfin. Non, c'est un projet pilote Montréal. Mais ça livre pas Uber Eats à Québec actuellement, SAQ. Pas encore.
2: 7-Eleven, ton jean?
1: 7-Eleven,
4: c'est un dépanneur où ils vendent trop de nouilles chinoises.
1: Non, 7-Eleven...
2: c'est beau.
1: Non, c'est ça, la canette bleue, là, en tout cas, peu importe.
2: Je sais pas.
1: Kepler, le Kepler céleste, ils le vendent aussi.
4: Mais ça pogne, tu sais...
1: À l'épicerie.
4: Au Pépé Tour, là, l'année passée, on a été vraiment agréablement surpris à voir à quel point la sélection de gin Gria des Stade Aconé sortait rapidement. Là, c'était fou. Tout le monde se garochait là-dessus. Donc, ça pogne. Tu parlais de l'IA. Là, les gens à domicile, les gens à la maison, les gens dans vos chars, Doom est assiégé. Doom Moret.
1: Moi?
4: Oui.
1: OK.
4: C'est sans doute parce qu'il ne rajeunit pas. On est tous de même, c'est des choses qui arrivent.
1: Mais je suis assiégé par des pubs de cheveux. Ça n'a aucun rapport, là.
4: Et l'algorithme...
1: Aucun rapport.
4: L'algorithme pense que quand tu approches 60 ans, nécessairement, tu as des problèmes avec la perte de cheveux.
1: Ça n'a aucun rapport pour vrai, là.
4: Et
1: Il n'y a aucune calvitie dans ma famille.
4: Tu es à veille de recevoir des publicités qui te parlent de voyage en Turquie, Doom.
1: Hey, c'est l'asile. Maudit que c'est drôle. Pat...
5: de 60 ans, qui vous demande...
1: Non, c'est parce que Pat a entendu ton premier segment que t'as fait concernant la Waganda, Ashwaganda, c'était quoi donc?
4: La Ashwaganda, une affaire de même.
1: Oui. Elle a dit que c'était drôle en 5 crèmes. Alors voici le nouveau volet présenté par Dan Gravel. Cette fois-là, c'est sur les cheveux.
4: C'est sur les cheveux et j'espère juste que le fait que tu me les as envoyés fera pas que je vais moi aussi rentrer dans cette
2: affaire-là.
4: Parce que me débarrasser de l'autre, de ceux qui avaient de la misère à se torcher, ça a été long.
5: Levez la main si vous avez une cliente de 60 ans qui vous demande pourquoi sa raie paraît plus large. Ouais. Puis qu'est-ce qu'on lui vend? Un volumisant, une poudre, un masque, tout ce qui travaille en surface. Puis 6 semaines après, elle revient, puis c'est pareil. Le problème n'est pas en surface. C'est deux affaires en même temps. Son shampoing qui décape la fibre à chaque lavage, puis sa fibre qui a moins de kératine passé 50 ans pour se défendre. Chaque cheveu paraît plus fin. L'arrêt paraît plus large. Puis c'est pas sa faute. Personne lui a dit qu'il y avait deux problèmes. On lui vend des affaires pour un seul. Moi, c'est celui-là que je montre à mes élèves. Le seul que j'ai trouvé qui fait les deux. Pas de sulfate agressif puis de la kératine hydrolysée.
4: C'est marqué José sur son gilet.
1: Ah non, c'est débile! Elle, c'est une prof en coiffure. Et...
0: sur non, son non, non.
1: C'est écrit José.
2: Ah, c'est malade. José.
1: Là, on a Gilles... juste la première phrase, ça fait, par exemple, hein, pourquoi vous avez une raie large, ouais. Regarde, on a compris le message. Là.
4: Gilles est assis au bord puis il prend une peine de bière.
0: Non, non, non, non.
6: Je peux pas te laisser t'asseoir de même.
0: Quoi?
6: Mon Gilles, c'est le pire dessus de tête que j'ai vu de l'année. Qu'est-ce que tu mets là-dessus? Du shampoing à vaisselle?
0: Ben, c'est celui de la pharmacie. Le gros format.
6: Exactement. Puis ça décape encore à chaque lavage. Tiens, j'en garde une de secours dans mon sac pour les cas de même. C'est ta journée chanceuse. Celle-là est de moi à toi.
0: Un shampoing va pas régler ça, là. Regarde-moi le dessus.
6: Fais-moi confiance. Regarde les miens. C'est ça, 6 semaines. Romarin puis kératine hydrolysée à la place de ton vieux.
4: Shampoing au romarin.
2: Hey, tout le monde sait que les gars au bar parlent de shampoing. Ouais,
1: ben oui, c'est ça. Et là, c'est la scène, là. Le gars, tu m'en as fait la remarque.
4: Le gars est assis au bar. Puis de chaque côté, t'as un drapeau du Québec. Fait que là, tu vois le gars parler, il dit, moi, tu vois, alors qu'il y a des problèmes, les deux ont des problèmes de calvitie. Là.
2: Tiens, j'en ai tout le temps une avec moi, voyons donc.
4: Puis elle apparaît soudainement dans son sac, là, le gars, il a le sac, oups, la bouteille, il apparaît dans les mains.
2: Complètement malade.
4: Puis ce qu'ils veulent, c'est vendre du... Mais il reste que j'en ai encore une d'Ashwagandha, là.
1: Ah oui, donc.
4: Puis de...
1: On en a besoin.
2: Cortisol.
4: Oui, oui, de cortisol, puis de...
1: Ah, ça, c'est malade. C'est-tu le court-métrage?
4: Le long-métrage, oui, le court-métrage. 3 minutes quand dure la pub.
1: Non, non, attachez vos trucs, c'est drôle.
7: Hey, t'as-tu vraiment... T'es sérieux, là?
0: J'arrive.
7: Ils viennent me taper le cul, puis toi, t'es là à essayer de reprendre ton souffle. Comment tu veux que je me sente en sécurité avec toi?
0: Elle avait pas besoin de le dire. J'étais trop gros pour protéger la femme que j'aime.
7: J'ai besoin que tu fasses de quoi? Parce que je peux pas continuer à me sentir toute seule là-dedans.
0: T'es pas toute seule.
7: Pourquoi j'ai eu l'impression de l'être? D'abord...
0: Je vais régler d'abord... ça. 260 livres, la bedaine qui pend par-dessus ma ceinture. Avant, j'étais le gars que le monde laissait passer. À cette heure, je peux même pas porter l'épicerie sans être essoufflé. Tes prises de sang sont correctes. Tout est dans les normes. Ce ventre-là a pas bougé depuis 3 ans. T'as passé 40 ans, les hommes prennent ça au milieu, mangent un peu moins, bougent un peu plus. C'est pas normal.
4: Les pouces dans le fond.
0: Hey man, faut que je te demande, comment t'as fait ça?
6: Tu veux la vraie réponse? Je suis ici 5 jours par semaine, je mange clean, je bois pas. Puis ça, ça bouge pas. Ça bougera pas. Il y a 2 ans, j'étais plus gros que toi. Laisse-moi te demander de quoi? Ton ventre, y es-tu mou ou dur?
0: Dur, comme une roche.
6: C'est ça. Les gars de notre âge pensent que c'est juste du gras. Fait qu'on fait plus de cardio, on mange encore plus clean, puis on se blâme quand rien bouge. Mais un ventre dur, puis poussé vers l'avant comme ça, c'est pas du gras normal. C'est le cortisol. Ah, c'est le cortisol, ton hormone de stress. La job, les enfants, les factures, les nuits pourries, ça arrête jamais. Quand ton cortisol reste élevé...
4: Avec la musique,
2: c'est malade.
4: Es-tu sérieux? Il m'a tapé le cul, puis t'as rien fait?
2: Trop gros pour la défense.
1: C'est drôle en baptême.
4: Complètement malade. Complètement malade. Toujours est-il que, pour finir le deep down, je vais te finir ça de même.
1: Un petit peu de cheveux?
4: Non. Non, il reste 5 minutes. Donc, allons-y, allons-y avec, premièrement, hier, c'était le match du jeudi soir dans la NFL.
1: Ben oui, ça les donne Browns. Bien. Watson est sur une bonne lancée. Les bruns sont surprenants. Le brun est en vogue.
4: Hier, le deuxième quart. Hein? Le deuxième quart, c'est marqué quoi? 24 points. Tu sais, la game a fini 27-24. C'est marqué 24 points au deuxième quart. Les 2 dernières minutes, complètement folles. Aaron Rodgers, qui a quand même bien fait. Les 2 vieux quarts arrière qui ont quand même bien fait. Si vous regardez la fiche ce matin, vous allez voir que Aaron Rodgers a lancé 2 interceptions. Mais il en a quand même lancé une. Il restait 8 secondes à jouer à la fin du match. Tu sais, c'était pas... Ça a été un bon match de football, pour vrai. Puis les Bruns devraient toujours porter cet uniforme-là. Tout le temps. Tout le temps, tout le temps, tout le temps.
1: Parfait.
4: C'était parfait. C'était un bon match de football hier. Ça commençait super bien la 4e semaine. On va faire le tour plus tard de toute façon. Ce week-end, on surveille également ce soir à Blainville-Boisbriand les Remparts de Québec qui poursuivent notre saison. Blainville qui seront de passage ici au Centre Vidéotron.
1: Dimanche. Oui.
4: Le Canadien joue demain. Contre Pittsburgh, le Canadien de Montréal, sa deuxième...
1: Renaud Lavoie avec nous ce matin.
4: Oh!
1: On va faire le tour de ça. Une seule addition pour le Canadien cette année. Je ne sais pas si vous avez vu la vidéo de Renault, je vais en parler. 10 nouveaux joueurs avec les Leafs. C'est sûr que la chimie, ça va être long. Là. 10 nouveaux joueurs, nouveau coach, nouveau DG, oh, un nouveau joueur. Mais pendant une semaine ou presque, ils se sont fait des câlins. Ils ont joué aux poches, ils ont joué au bowling, ils ont joué au pool à Pittsburgh. Aujourd'hui encore, journée libre. Je comprends qu'ils pratiquent, là, mais à un moment donné, après 2 heures, tu vas prendre ta douche. Il faut que tu occupes le reste de la journée. Une journée, c'est 24 heures. Là.
4: Là, je veux qu'il y ait Jakob Dobesch. Face à un Igor Shesterkin.
1: Ça va arriver. Un but. Premier but de l'histoire des Rangers, quand même, Original Six. Ça a pris du temps.
4: Mais il l'a fait hier.
1: J'ai l'abonnement Sportsnet. Et je sais pas pourquoi. J'ai déjà eu l'abonnement. Puis je l'ai pas payé. Puis je l'ai cette année. Peut-être c'est la Waganda. Peut-être. Peut-être qu'il me donne un mois. J'ai regardé la game. Ben, la game, le début de la game, là, c'est quand même impressionnant, la présentation à Madison Square. On dira ce qu'on voudra, c'est un building historique, là. Puis ils vont être poches cette année, les Rangers, on le sait. Lafrenière, ça va-tu débourrer? Une autre chose, hein?
4: Le Rouge et Or, d'où mon gilet, que ouais. J'ai ramassé au Rouge et Or. Le Rouge et Or joue ce soir contre le Verre et Or de Sherbrooke.
1: Là-bas.
4: Techniquement, ça devrait le faire.
1: Piece of cake. Si vous êtes tanné d'être dans le dôme, suggestion, te parler des States. 440 millions Powerball, l'auto Amigo, t'es... Je me sens... Ça, je vais vous le partager. Je suis pas un gars anxieux, là. Mais j'ai mal dormi pour vrai, là. Comment ça va finir, ces Christy d'élection, là? On s'en va dans une drôle de place, pour vrai, là. Mais si t'as le goût de te gâter, si t'as le goût de rêver, si t'as le goût de te donner une chance et de quitter le dôme, pourquoi pas? Powerball, 440 millions... L'auto amigo du chum Carlos qui vient de m'envoyer les chiffres. 321 millions. C'est ce soir. Mega Millions. Mais demain, 440 millions. Tu peux participer si t'es Québécois. Tu t'en vas sur l'auto amigo et t'achètes tes tickets.
4: Tu fais quoi avec 440 millions demain matin? Là?
1: Moi, je finis ma saison de radio. Mais moi, j'ai dit à ma blonde, je m'achète une maison à Celebration.
4: 440 millions, c'est beaucoup de... C'est
2: beaucoup de cash. US.
1: Ouais, imposé.
2: Ouais,
1: mais on s'en fout. Je tenais juste à le dire, c'est un détail. Il m'en reste 200, mettons. Je m'achète une maison à Celebration en Floride. Puis je m'achète un billet de saison Magic d'Orlando.
4: Tu finis ta saison de radio?
1: Oui,
4: c'est à moins 20 quand le cadran sonne à 1h30 du matin, là.
1: Je vais animer de là-bas. Ah, ah, ah. Peut-être.
2: Ça anime mieux.
1: Peut-être.
2: Avec...
1: Tu doutes de ma parole?
2: Ouais, centaines de millions, ça anime mieux.
1: Ma parole!
4: 440, ça commence à s'appeler du fuck you money beaucoup. Là.
1: Ben, je vous pose la question. Toi, tu ferais quoi? Tu vas l'avoir à ta piscine hivernale.
2: Ah, c'est sûr.
4: C'est sûr. Ben, tu sais quoi? Je pense que j'aurais plus l'hiver.
2: Ben, il n'y aura plus l'hiver, c'est sûr.
4: Moi, j'irais habiter dans le Delaware.
1: Dans le Delaware?
4: La Christie de paix.
1: C'est un état whack, là.
4: Ben, ouais, mais je ne paierais pas d'impôts.
1: Ben, Floride, tu payes pas d'impôts ben, d'après moi.
4: C'est vrai que Floride, tu payes pas d'impôts, mais Floride, le problème, c'est que il y a trop de nous.
2: Il y a trop de quoi?
1: Orlando.
2: Il y a trop de nous.
4: Il y a trop de nous.
1: Ah, non, mais c'est ça. Il y a trop de Québécois. Non. À l'extérieur, Central Florida, il n'y a pas de Québécois, là.
4: Dom, ce commentaire ne demandait pas de réponse.
1: Non, mais Hollywood. Non, mais Hollywood, il y en a.
2: Il y a trop de nous.
1: Hollywood, tu parles français, c'était au Québec, là, c'est la plage Hollywood Beach, là.
4: Mais,
1: toi, Nick?
2: Moi, je sais pas si je serais capable d'avoir une seule maison à une seule... Je pense que j'achèterais un gros Christie de bateau avec un équipage. Faut me promener pendant au moins la première année.
1: Là, t'achèterais un VR, tu triples là-dessus.
2: Ben, non, parce que je suis obligé de le conduire. J'aimerais ça être sur un bateau, plus d'hiver.
1: Fais traîner.
2: Promène-moi.
4: 4,40, moi, à 4,40, j'achète un chauffeur. Je me paye un chauffeur, là.
2: Ouais, c'est ça.
4: Le VR... C'est sûr que le trip de faire le tour des stades de football de la NFL, ça se réglerait facilement.
2: L'année d'après.
4: Je serais une semaine sur deux à mettre live, puis l'autre semaine, je serais quelque part dans un autre stade en train de
2: avec plus de 200 millions, là.
1: Je veux rester près d'un lac en Floride.
4: OK.
1: J'adore les lacs. J'aime ça, les lacs en Floride. Central Florida, Land of Lakes.
4: Tu te payes un cours comment chasser et apprêter l'alligator?
1: Oui.
4: T'es heureux, là?
1: Oui, ben c'est vrai. Ils vendent de l'alligator dans les épiceries, là. Pour vrai, là. Donc, voilà. Donc, l'auto Amigo, ça vous tente, 440 millions. Ça nous fait rêver. Ça fait du bien.
2: Ben oui.
1: On l'a dit précédemment dans le show, rêver. Il faut rêver. Ben oui. Si tu n'as plus de rêve, tu n'as plus de vie. Donc, le Powerball, samedi, 440 millions. Mais si t'es bien pressé, si le Mega Million, ça fait ton affaire. D'après moi, 321 millions, ça fait l'affaire. Ça fait l'affaire beaucoup. Très courte pause. Notre ours adoré vient d'arriver. Frank va vous dédomiser. Cornet à deux boules ce matin, mon cher. T'as-tu out? Mon cher Dan, cornet à deux boules ce matin qui revient.
4: Oui, j'ai bien hâte, sauf que je veux juste vous... parce que j'ai fait une erreur chez le Rouge et Or soccer. C'est Rouge et Or football ce soir. C'est contre... pas ce soir, c'est demain contre Concordia.
1: Tu t'es gouré solide. Ben moi, c'est le soccer que je voulais savoir.
4: J'avais le calendrier Rouge et Or soccer. C'est bien compliqué.
1: Ouais, mais le rugby,
4: c'est même le goal.
1: Ultimate Frisbee, c'est quand?
4: Je le sais pas.
1: À suivre, comme dirait Pierre. On revient et vous êtes à Radio X.
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4: OK, 88-670-9098 pour nous dire ce que vous voyez sur les routes. On regarde ça rapidement un matin. Ça a l'air de quoi? Ben, ça a l'air d'un vendredi matin. C'est la journée de la brassée de blanc. On va passer à balayeuse entre deux appels. Ça ressemble beaucoup à ça. Quand même, si vous êtes sur la 73, il y a un petit ralentissement pour l'accès au pont Pierre-Laporte. Il y a un accrochage également sur Charest, direction Est, à la hauteur de Duplessis. Donc là, également, il peut y avoir un certain ralentissement. 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Continuez de nous écrire en tout temps. Vous êtes vraiment nos yeux sur les routes. C'est grâce à vous qu'on est capable d'aller chercher toutes ces petites informations-là, à savoir, il se passe-tu de quoi? Y a-t-il un accrochage? Y a-t-il un accident? 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Dum.
1: Ben, on est rendu là. D'après moi, c'est le cornet à deux boules qui revient.
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1: Édition spéciale, étant donné qu'on n'a pas parlé à Frank en début de semaine, mais ça donne bien parce que la campagne est finie. Puis on va faire un beau bilan avec Frank. Comment ça va?
33: Ça va très bien. Fait que c'est mon nouveau surnom, ça, l'ours. Tant que c'est pas l'ours polaire.
1: Non.
33: Quoique, on s'en ennuie un peu pareil.
1: T'arrives lentement, massif et réconfortant à la fois.
33: Ah ben écoute, tant mieux.
1: C'est vrai.
33: Ben, écoute, grosse campagne.
1: Mais il n'y a personne qui veut t'écœurer ici en passant à Radio X, là.
33: Non.
1: Si tu voulais avoir cette information-là,
33: ouais, c'est ça.
1: Il n'y a personne qui va t'écœurer. Et on veut tous un peu se faire dédomiser, on va se le dire, mais en douceur.
33: En douceur. Ben, écoute, par où commencer? Bilan de campagne.
1: Oui.
33: Moi, je trouve que première affaire qui m'a sauté aux yeux, c'est beaucoup de gens ont dit hey, la campagne, c'est trop long, on est tanné, tout ça. Les amis. Est-ce qu'on est la seule place au monde où après 3-4 jours, on est déjà tanné de la démocratie? Tu sais, il faudrait quand même, c'est parce que moi, je trouve qu'on n'a pas l'occasion de s'exprimer souvent. Il n'y a pas de référendum autre que l'histoire de la souveraineté. Il n'y a pas de référendum populaire ici où on nous demande notre avis sur des questions centrales. Il y a eu quelques partiels où les gens ont pu voter. Mais là, c'est quand même important, là, les élections. Il y en a qui n'en ont pas jamais. Là. Fait que tu sais, je veux dire, 30 jours, si tu compares aux campagnes américaines,
1: je m'en allais là.
33: Ou, tu sais, c'est quoi?
1: L'investiture. Au début, sont 22. Là, ça baisse à 12, 10,
33: ben
1: 8.
33: Oui. C'est ça, 4, les investitures, 2. Les tournées, parce que là, on vote pour chaque État, vote pour son candidat à primaire. Après ça, il y a premier débat, deuxième débat des VP. Hey, tu sais, les gens oublient ça, là, mais c'était au mois de juin, je crois, que Trump fait le débat avec Biden. On observe sa déconfiture. Il finit par se tasser. Kamala Harris arrive. Il se passe tout l'été, là, durant ce bout-là, jusqu'au vote à l'automne.
1: Je viens de demander à Grock, combien de temps dure une course à investiture de parti? De 18 à 24 mois. Mais on n'est pas prêt, là.
33: Non, non, nous autres, ça dure 39 jours. Puis on dit, hey, c'est bien trop long quand elles achèvent, là. Je suis tanné, là.
1: C'est sûr que c'est carabiné, les voyages en autobus. C'est Eric qui a fait le choix d'en faire une régionale, là. Mais c'est sûr que c'est un grand pays, entre guillemets. C'est un grand territoire. C'est sûr que ça peut être fatigant. Puis à quelque part, c'est redondant aussi.
33: C'est redondant, puis il y a une lourdeur.
1: Il y a une lourdeur
33: dans cette élection-là, moi, je trouve, médiatique, reliée à des espèces de micro-scandales de candidats qu'on avait vu dans les élections avant, mais là, on a atteint un sommet, je trouve.
1: Ça peut être fatigant, puis à quelque part, c'est redondant aussi.
33: C'est redondant, puis il y a une lourdeur.
1: Il y a une lourdeur
33: dans cette élection-là, moi, je trouve, médiatique, reliée à des espèces de micro-scandales de candidats qu'on avait vu dans les élections avant, mais là, on a atteint un sommet, je trouve... C'est là, quand tu dis c'est le temps que ça finisse, là, on...

0: d'IA Duhem a utilisé dans un livre.
1: On est rendu là.
0: On est rendu là. Là, ça veut dire qu'on n'a plus ben de sujet. Là. Je veux dire, on est en 2026. Là. C'est comme je te disais, je vais essayer de voir ton rapport d'impôt, quel pourcentage de calculatrice t'as utilisé pour faire tes calculs versus ta calcul à la main. Tu sais, à un moment donné, c'est...
1: J'ai fait mon rapport d'impôt avec un logiciel.
0: Ouais, c'est ça. Donc...
1: Scandale!
0: Scandale. Donc, tu sais, c'est ça. C'est
1: on va parler avec Michel Blanc de ça, d'ailleurs, juste après toi. C'est exactement de ça dont on va parler.
0: J'ai hâte d'entendre son point de vue par rapport à ça, parce qu'à un moment donné, il y a une question technologique, à mon avis, qui est évidente. Là.
1: As-tu vu la réponse d'Éric hier, suite à ce pseudo-scandale-là? Oui, mon co-auteur et moi avons utilisé l'IA pour corriger certains passages, préparer des tableaux et vérifier des faits. Mais les idées dans mon dernier livre viennent de nous. D'ailleurs, je pense qu'on devrait utiliser encore plus d'IA sous supervision humaine pour augmenter la productivité du gouvernement.
0: Non, c'est très
1: c'est
0: bon,
1: doux,
0: c'est une belle manière de rattraper ça.
1: Oui.
0: Mais tu sais, je veux dire, ça, moi, je l'ai dit, je pense qu'on en parlait, moi, puis Pierre, dans Couture dans le mythe, je disais, tu sais, il y a tous les acteurs, musiciens, politiciens que vous connaissez là, qui ont écrit une autobiographie. Il y a une équipe de ghostwriters en arrière de ça. Fait que, à un moment donné, c'est quoi la différence entre ça et l'AI? Là?
1: J'ai travaillé à la presse comme journaliste en 91-92. Il y avait une légende du hockey.
0: Oui, Maurice Richard.
1: Qui laissait des messages sur le répondeur de Michel Tremblay qui à la radio, puis du responsable du sport de la presse. Là. Je vais parler à Régent lundi, il va s'en souvenir. Là. Moi, j'étais témoin de ça. Là. Il laissait un message, mais c'est tout. Fait qu'il fallait un ghostwriter, comme tu dis, ou c'était carrément l'éditeur du sport qui écrivait la chronique. Il y a du monde vraiment qui pensait « Colique, il écrit bien, il est punché, notre Rocket, à matin. Hein? » Mais Rocket n'écrivait pas, là.
0: Non, lui-même.
1: Même affaire avec Bergie. Michel Bergeron n'écrivait pas ses textes. Il y a eu une chronique des chroniques, Michel. Puis ça, c'est pas rien enlevé aux individus en question.
2: Même eu récemment, là, José Théodore.
1: Ben, José Théodore, regarde, c'est ça. Regarde, ben c'est pas. Ça enlève rien à quiconque. C'est juste, le propos est là. On organise les idées. Merci.
0: Non, puis si tu vas tantôt au Renaud Bray ou peu importe, Librairie La Liberté, puis tu tombes sur un livre, genre une biographie de Paul McCartney, c'est pas lui qui l'écrit, là.
1: Non.
0: Il faut juste se mettre ça dans la tête. Les auteurs, depuis toujours, utilisent les gros noms, là, je parle. Là. Ils utilisent des ghostwriters, ils ont des équipes de rédaction. Il y en a même que, dans le cas de certains musiciens, là, comme Slash et compagnie, c'est écrit Slash sur le livre. Là. Mais en réalité, il y a une équipe qui est venue chez eux, ils ont parlé pendant 3-4 heures, sont revenus avec un livre. Là.
1: Des grosses entrevues, ils ont tellement de jus, qu'est-ce qu'on prend? On organise le propos, on cite correctement, là, pour pas qu'il y ait de quiproquo, mais tout le reste, ça s'organise maintenant avec l'IA. Là.
0: C'est pour ça que tu lis ça, tu te dis, hey, c'est bon, je pensais pas qu'il était capable
1: c'est
0: d'écrire
1: bon,
0: de
1: ton
0: même.
1: Propos,
0: ben
1: oui, ça rejoint c'est... Michel Blanc, manquez pas ça
0: tantôt. J'ai hâte d'entendre tantôt, à mon avis, ça va être super pertinent. Donc, c'est ça, bilan de campagne, je pense que, bon, c'est pas une campagne électorale qui a énormément bougé, au sens où, si tu regardes le jour 1, on savait pas mal où on s'en allait, puis finalement, à la fin, la seule surprise qu'on a, c'est peut-être qu'on aura... On marquera l'histoire avec un parti de gouvernement qui disparaît pour la première fois. Ça, c'est jamais arrivé. Je trouve qu'on n'en parle pas tant que ça. T'sais, les gens disent, ouais, Kim Campbell, mais mettons qu'on prend le Québec. Là. C'est jamais arrivé dans l'histoire du Québec qu'un parti au pouvoir se ramasse avec zéro député. Jamais. Le pire score de l'histoire, j'ai vérifié, c'est Jean-Jacques Bertrand en 1970 qui s'est ramassé, je pense, avec 17. Il y a quand même une marge, là, 17 puis 0.
1: Puis il y en avait quand ils ont fait le plein là, lors de l'élection, là, c'était combien de députés? 88? C'est la dernière élection.
0: 90.
1: 90.
2: C'était
1: 90.
2: La deuxième plus grosse députation de l'histoire.
1: De 90 à zéro.
0: C'est un accident de char comme il n'en a jamais eu. Là. Donc ça, c'est ça. Puis je trouve qu'il y a quelque chose de positif avec ça parce que tu regardes ce que Doug Ford a fait en Ontario, d'aller se chercher une majorité en faisant peur au monde avec Trump. Le gars du BC est en train de l'essayer aussi. C'était la même stratégie. La CAQ l'a essayé ici. Puis c'est du quoi, j'étais un peu content que ça n'a pas marché, finalement, avec nous autres. Je me disais, on peut au moins se lancer une petite fleur une fois de temps en temps. On aurait pu embarquer là-dedans pour vrai. Là. J'y ai cru pendant 2-3 jours. Là. Je me disais, hey boy, on va rejoindre encore dans le film. Ils vont se faire réélire. Ben, ça n'a pas marché. Puis ça, je pense que le point positif de ça, c'est qu'il fallait que ça arrive parce que tant et aussi longtemps que ça allait marcher, tout le monde va l'essayer. Ouais, les autres PM des autres provinces, là, ils regardent ça et ils se disent, ouais, on va peut-être me garder une gêne. Finalement, ça n'a pas marché au Québec. Fait qu'on va changer.

0: de stratégie. Puis s'il faut que le gars au BC se morde les doigts avec ça aussi, ben d'après moi, ça va être la fin de cette stratégie-là. Là. Parce que là, ça fonctionne plus. J'ai sorti une couple de petites affaires parce que je trouve ça intéressant. Je pense que c'est Dan, tu parlais de ça, là, que la clé, c'est sortir voter. Donc, le taux de participation. Puis là, j'ai fouillé un peu là-dedans parce que c'est vraiment intéressant. En 2022, là, 54% des 35 ans et moins sont allés voter. C'est pas beaucoup, là. C'est très, très faible.
1: Ça, j'adore ça, les stats. Let's go.
0: 78%, donc près de 80% chez les 65 ans et plus.
1: Eux autres, ils votent. C'est l'activité.
0: Eux autres, ils votent. C'est un écart de plus de 20% entre les deux groupes. Donc là, j'ai fait comme Eric, j'ai utilisé l'AI. J'y ai demandé d'aller fouiller dans les banques de données de Québec 125, Route 127, et VoteScope, là, qui est le site de Kim Leclerc qui parle de ça aussi. Là. Donc, aller extraire toutes les données. J'y ai demandé d'essayer de voir qu'est-ce que ça fait s'il y a un faible taux de participation, un taux de participation normal ou un taux de participation élevé. Et là, ça, c'est intéressant, particulièrement pour les conservateurs. Si on a un taux de participation normal, le PCQ, donc l'IA estime en agréguant toutes les données,
1: hey, bon,
0: qui ferait à peu près 16%. Avec un taux de participation normal, ça veut dire 13 députés. Avec un faible...
1: Pour un parti, quand ouais, même.
0: Donc, quand même. Avec un faible taux. Donc, faible taux, c'est quoi? Le normal, ce serait comme à la dernière élection, c'est 66. Un faible taux, on pourrait dire 61%. Avec 61% qui est un faible taux, tu passes de 13 à 10.
1: Oh!
0: S'il est très faible, ça c'est déjà arrivé, genre en bas de 60, 57%.
1: Les jeunes préfèrent gamer à la maison, ça leur tente pas, ils mouillent.
0: Ils tombent à 8.
1: Ouais, c'est ça là, le danger.
2: On se rappelle qu'il y a eu quoi, 12, 13% la dernière élection?
0: Ouais, 12,9, quelque chose, 13. Là, ouais.
2: 13%, zéro députation.
0: Non, c'est ça. Et
1: mais faut atteindre le 12 du côté du parti, mais si faut, on veut vraiment...
2: Faut atteindre le 15.
1: Mais si... Le 15, mais tu sais, si on veut, au moins, ça prend le palier légal pour prospérer.
2: 12
1: minimum.
2: 12 députés.
0: Mais s'il est élevé, donc on parle de... On arrive au 70%, 18. Donc ça,
1: là, Philippe J disait cette semaine en entrevue, tu boostes à l'os, tout le monde sort... Il y a des chances de 22 à cause des pivots, là. Champlain, Nicolet,
2: Drummond, oui. Arthabaska.
0: Et sans surprise, t'as d'autres partis pour qui la relation est inverse. Plus le vote est faible, plus ils ont des chances de passer puis d'être élus. Si je regarde la CAQ, avec un vote normal, donc avec le 66%, ils ont entre 0 et 5. Si le taux de participation est faible, entre 2 et 7, et s'il est très faible, ça peut aller jusqu'à 10. Pourquoi?
2: Mais il sera pas très faible.
0: On ne sait pas.
1: Mais le BVA a été correct,
2: extraordinaire, le correct. BVA, là, dans la région de Québec, en tout cas.
1: Ouais, région de Québec, oui, mais à large, il était correct. Il n'a pas été extraordinaire. Puis,
0: mais moi, je pense qu'il y a de plus en plus de gens qui vont voter par anticipation, qui y allaient avant la journée du vote. Fait que même si c'est plus haut... J'ai l'impression que c'est comme juste tu prends ce qu'il y a dans le verre, tu le mets dans l'autre. Ouais, c'est ça. J'ai pas l'impression que ouais, ça indique plus. Que ça va être vraiment plus haut à la fin. Là. Moi, je m'attends à 67, 68 peut-être pour cent de participants.
1: Okay. Si c'est ce chiffre-là dont tu parles.
0: Ben, si ces chiffres-là, ça veut dire
1: 15.
0: Ça veut dire entre 13 et 15, c'est ça. Ça veut dire la CAQ 0, QS entre 5 et 8, le PLQ entre 34 et 37.
1: OK.
0: Et le PQ, là, c'est ça qui est intéressant, c'est que le PQ, eux. Ce qui est drôle, c'est que plus le taux de participation est élevé, moins ils ont de chances d'avoir une majorité. Parce qu'ils font beaucoup, ils ont beaucoup de votes chez les électeurs plus âgés. Et donc, plus le taux de participation, en fait, est... c'est ça, vu que le vote chez les personnes âgées se divise en trois parties, mm-hmm. entre la CAQ, les libéraux et le PLQ, la CAQ, les libéraux, le PQ. Donc, plus eux autres, le taux de participation est élevé, plus les autres partis vont gruger dans leur vote aussi, dans ces groupes d'âge-là, et donc moins ils ont de chances d'avoir une majorité. Mais tu vois, dans tous les scénarios, là, ils flirtent avec le 64, 65, 67. Fait que ça prendrait vraiment un accident de char pour qu'il n'y ait pas cette majorité-là. C'est possible, honnêtement. Là. Ça dépend de comment performe, mais il faut que le PLQ surperforme et le PCQ aussi. Mais là, ça, c'est deux variables qu'on n'a pas vraiment d'indication pour l'instant, même si Philippe Giffournier, c'était super intéressant. Ce qu'il vous disait, c'est que le vote va aller... Le vote, pour l'instant, ce qu'on voit, c'est qu'il y a une montée chez les libéraux. Milliard, finalement, fait mieux que ce qu'on pensait. Ça, je pense que c'est une des surprises de l'élection aussi, pour rajouter à ce petit bilan-là, c'est qu'il a été meilleur que ce qu'on pensait, parce que je pense qu'on s'attendait à rien.
1: Il s'est amélioré depuis une semaine ou deux. Je sais pas, il est plus politique, il est plus énergique. Puis là, ils vont faire des gains. Toutes les prédictions disent qu'ils vont aller chercher aussi. Laval. Puis Laval, il avait perdu Laval. Anglade avait perdu Laval. Donc, ils vont faire quand même des gains.
0: Ils vont faire des gains.
1: Mais tu sais, je regarde la carte vite de même, puis je veux pas qu'on rentre dans une grande analyse. De toute façon, le temps va se bousculer. Là. Mais tu sais, on parle de souveraineté. Mais est-ce que c'est normal de penser que le Québec puisse être souverain sans Montréal? Ça va être rouge, les amis. L'île va être rouge et Laval. Ça, c'est plus de la moitié du Québec. Est-ce normal de penser que le Québec puisse être un pays sans Laval et Montréal? Pense à ça deux minutes. Ça, tu regardes ça, c'est vraiment une anomalie, là.
0: Mais
1: c'est
0: ça,
1: une anomalie.
0: C'est...
1: Le Québec s'en va là, Montréal-Laval s'en va là, de l'autre bord.
0: Mais c'est la raison pour laquelle le PQ a un gouvernement majoritaire, c'est que, ou va en avoir un, ou pourra en avoir un, c'est qu'il n'y a personne qui a réussi à coaliser le vote du non. C'est que dans un jeu à deux parties, là, comme on avait en 1980, il n'y a aucune chance qu'ils prennent le pouvoir. Aucune. Parce que là, tu as deux options. Tu en as une qui représente l'opinion de 70 % du monde, puis l'autre de peut-être 30 % même un peu moins. Mais là, dans un jeu à cinq, où... Ouais, là, t'as une gang qui est plus à Québec, t'en as un autre qui est à Montréal, tout ça. Le PQ se faufile là-dedans en ramassant tous les sièges des régions.
1: Oui, et le Kakistan, qui devient le Pékistan.
0: Ben exact, mais c'est le deuxième point après, là. C'est la deuxième étape après qui va être quasi impossible à réaliser. C'est comment tu fais pour passer... C'est ça que j'ai demandé aussi dans l'entrevue qu'on a faite avec. J'ai dit, on fait comment pour passer de 27, 28 à 40, puis éventuellement 50.
1: Très difficile.
0: Et il n'y avait pas vraiment de réponse. Je suis obligé de te dire, on va faire des comités. Mais il n'y a pas de comité. Ma mère, elle ne changera pas son vote pour comité.
1: Non. Dan?
2: Je trouve que le référendum, c'est aussi beaucoup un sujet de geek de politique dans cette élection.
1: C'est un sujet de journaliste.
2: C'est ça. Tu sais, je veux dire...
1: Ça n'existe pas, là.
2: C'est comme les amateurs de hockey qui parlent du quatrième trio du Canadien. Oui. C'est vraiment dans la suranalyse, parce que le vrai monde, qui vont porter le monde à la garderie, tout ça, ils ont beaucoup d'autres priorités, puis ils s'entorchent un peu.
1: Dans quatre ans, peut-être!
0: Mais plus loin que ça,
2: peut-être! La quantité de monde qui vont voter PQ en se disant, s'il y a un référendum, je vais voter non, c'est hallucinant.
0: Ah, mais moi, je pense aussi qu'il y a beaucoup de gens qui n'y croient pas. C'est ça que j'ai dit à Duhem quand on l'a reçu en entrevue. J'ai dit, le défi que vous avez quand vous parlez de ça, c'est que moi, je pense que vous essayez de faire peur au monde avec ça. Oui. Mais les gens, vous lui parlez de ça, puis dans leur tête, qu'est-ce qu'ils se disent? Mais voyons, c'est à 27, il n'y en aura jamais.
1: Il n'y en aura jamais, puis le Québec est vraiment magané, là. Pour vrai, là. Il y a vraiment de la job, pour vrai. Et il va s'en rendre compte quand il va arriver au pouvoir, là. La vérificatrice générale va l'appeler. T'as-tu lu mon document? Faut que tu coupes 2 milliards cette année, 3 l'année prochaine, plus un autre milliard qu'il faut que tu ailles chercher, plus un autre milliard à cause du fédéral et de l'harmonisation des taxes, parce que le fédéral, Cherney, il a baissé la taxe sur les nouveaux investissements privés au Canada. Ouais. Il y a un autre manque à gagner d'un milliard.
2: On va résumer ça de même, là. Est-ce qu'on est proche de la séparation du Québec? Vous rappelez qu'il y a quelques mois, même pas, il y a un mois et demi, Saguenay a voté pour le Parti libéral au fédéral.
0: Ah ouais, Carney, là.
2: On n'est pas proche de la séparation.
1: Avant d'aller à la deuxième boule, juste pour dire que Richard Martel, quand même, et ça fait mal, là. Conservateur, devenu sénateur, il ne sait même pas pour quel parti il va être sénateur. Ça vous démontre à quel point le Parti conservateur magané, au Québec.
2: Ouais, Richard magané. Martel, là.
1: Ça en dit beaucoup sur Richard Martel aussi. Là.
2: Richard Martel...
1: Il s'est fait bâtir par Poilievre, là.
2: Il n'a même pas attendu d'avoir un gilet d'autre équipe sur le dos avant de se corriger.
1: C'est dégueulasse. Là, il ne sait même pas s'il va être conservateur au Sénat.
2: Ah non, c'est
1: ça. Ça n'a pas de bon sens.
2: C'est dégueulasse.
1: C'est dégueulasse, certain. La deuxième boule en revenant.
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1: Allô, circulation, ça va très bien, hein, Dan?
2: Circulation, il n'y a rien à dire. Ça va bien, ben, il y a quelque chose à dire. Il y a des ralentissements. Là où vous êtes arrêté normalement, vous êtes au ralenti ce matin, c'est vendredi. 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
1: Je suis déçu. Phil n'a pas de calendrier de l'Avent. Moi, je suis rendu là, là.
24: Ah oui,
1: t'as-tu pogné ça tantôt?
24: Musique de Noël pis tout, là.
1: Pas encore, pas ça, encore, j'ai pas okay. Le droit. Okay. Mais j'ai mon calendrier de l'Avent de chocolat. J'ai acheté un calendrier de l'Avent de parfum à ma blonde. Les pneus d'hiver sont posés, puis l'abri tempo est posé.
2: Merci, Phil.
1: Et Dan qui est en train de s'abreuver. C'est la buvette chez Dom.
24: La buvette chez Dom, ben oui, ben oui.
1: Si t'en veux, tu peux y aller. Nick également. Y a Nick a soif.
2: Ben, Nick va dire non.
1: Nick a soif. Merci, merci beaucoup. Et c'est la fête au village. Et c'est la deuxième boule, après tout! Il n'y a pas de thème, je vais juste crier comme ça.
24: Non, non, c'est parfait. Hein?
1: C'est correct.
24: Écoute, là, j'ai mon petit gobelet fraîchement servi. Oui, oui, je suis content.
1: Puis je t'ai donné l'idée de traiter des supergroups parce que... puis t'en avais parlé de cet extrait-là de Asia. Asia, qui est un vieux band, je pense que d'après moi, si on fait le tour des musiciens qui ont joué dans Asia, on a rendu à 40-45 personnes facile. Oui, le groupe de Steve Howe et de Jeff Downes, Greg Lake. Greg Lake, tu étais là-dedans?
24: Tu m'en poses une bonne, je ne m'en rappelle plus, parce qu'il y a eu, si tu regardes la page Wikipédia de Asia, la liste de membres qui ont joué dedans.
1: Ah non, c'est quasiment le staff du ministère du Revenu.
24: Il y a eu beaucoup, beaucoup de monde qui ont passé dans ce band-là, musiciens aussi de session, là, si on peut dire.
1: Qui ont gardé le logo du band. Évidemment, il y a toujours des dragons et des serpents.
24: Oui, le logo puis le son aussi. On dirait qu'ils sont restés figés à cette époque-là. Quand j'ai parti la dernière tune qu'ils ont sorti, je me suis dit... Hey,
1: hein? Qu'est-ce qu'il y a, Dan?
2: Je viens de voir la liste des membres.
1: Ah non, il y a du stock, là.
24: Ah non, elle est longue, hein? J'ai pas exagéré, là.
1: Non, c'est quasiment...
2: On dirait l'alumni d'une université.
1: C'est quasiment l'équipe des Canadiens, l'édition du centième anniversaire.
2: Ben, assurément, c'est ça.
24: Exact.
1: Il y a du stock anti-péché.
24: Il y en a eu pas mal, là, mais je me suis même fouillé là-dessus, puis j'ai eu de la misère, j'ai refait mon classement, j'ai reviré ça de bord, puis là, finalement, je me suis dit, je pense que je suis à l'aise avec ça, parce que je me suis dit, on pourrait faire un petit... un genre de petite compilation de, selon moi, puis c'est vraiment mes goûts personnels, là, de qu'est-ce que pourraient être les meilleurs super band, super group qu'on a eu.
1: J'adore!
24: J'ai écrit sur ma feuille, tu vois, les pires. Mais c'est plus ceux qui ont été des flops commerciaux, je te dirais. Parce que quand on va entendre, entendre quelques extraits, oui. c'est pas mauvais, là.
1: Oui.
24: T'sais, c'est pas des affaires que tu dis, ils sont plantés pas à peu près. Mais c'est des trucs qui devaient être big.
1: Oui.
24: Et qui l'ont jamais été.
1: J'aime ça.
24: Donc, je vais commencer par les fails, puis on va venir au meilleur après. Dan, ça va avec la playlist.
1: GTR, okay. Est-ce là-dedans? GTR?
24: Non.
1: GTR.
24: Bon, non, je ne l'ai pas mis, mais sans répéter.
2: Il y en a beaucoup de Super Ben.
24: Il y en a eu plus que je pensais. Ça, c'était la fois. Okay. Premier Super Ben ever qui n'est pas dans ma liste, mais qui aurait pu être dedans, c'est Cream, en fait.
1: Oui,
24: Cream
1: est
24: crédité comme étant le premier avec Clapton. Ginger Baker, Jack Bruce. Donc, et c'est. Puis, en fouillant là-dessus, j'ai découvert d'où venait l'expression. C'est que quand Cream est sorti, il y a eu une édition du Rolling Stone Magazine qui a appelé. Cream, il a dit « This is a super group ». Puis là, il y avait un article sur eux, et c'est là que l'expression a comme été consacrée par après. Donc, premier band qui était un flop, mais qui aurait pu être une méga machine, ça s'appelle The Firm. Est-ce que tu te rappelles de ce groupe-là?
1: Avec The Firm, c'est le guitariste de Led Zepp.
24: Jimmy Page.
1: Ben oui.
24: Checker le line-up.
1: Ça sonnait comme de la merde.
24: Checker le line-up. Jimmy Page. Paul Rogers de Free et Bad Company, Tony Franklin des New Barbarians et Chris Slade qui jouait dans Manfred Mann et qui sera par la suite le batteur de AC/DC.
1: Donc, le chanteur, c'était qui?
24: Le chanteur, c'était Paul Rogers.
1: Paul Rodgers, qui est un des meilleurs chanteurs de l'histoire du rock.
24: Qui était, ben oui, qui était très, très
1: il
24: bon.
1: Il a une christie de voix, ce gars-là. Fait que tu te dis, on va matcher
24: Page et Rodgers.
1: Page et Rodgers, c'est un sure shot. Pantoute.
24: Pantoute, les gens étaient sûrs que on allait retrouver une espèce de mélange entre la magie, finalement, de Led Zepp et mélangé avec Free, parce qu'il y avait l'influence de Free dans tout ça. Et ça a été un très gros flop. Donc, on peut écouter un premier extrait qui s'appelle Radioactive. Alors.
1: C'est une production caca.
24: Ah non, pis...
2: Ben, ça sonne le cul, oui.
24: Mais on peut pas... Mais tu sais, j'ai écouté un peu hier l'album, là. C'est pas ultra mauvais. Mais tu sais, mettons, c'est un, mettons, t'enlèves Jimmy Page, t'enlèves un autre, tu dis, ah, c'est de Canker, là. Tu sais, là, tu dis, OK.
1: Mediocre.
24: Ouais, tu dis, OK, c'est correct. Tu sais, mais c'est un band qui mérite pas vraiment d'attention. Mais là où je dis que c'est un flop, c'est que y a quand même 4-5 musiciens là-dedans qui sont des number one, là. Donc, c'est pas parce que... Puis ça, c'est la morale un peu de l'histoire. Hein. C'est pas parce que tu mets des musiciens ultra talentueux ensemble que le fit est bon. Là.
1: Comme un trio hockey.
2: Ben, Jimmy Page, à part le Zip, tu sais, quand il a fait avec David Coverdale, là, aussi, oui, ça avait pas marché non plus. Là.
24: Non, ça avait pas marché non plus. Le prochain flop aussi, ça avait été annoncé en grand. Alice Cooper avec Joe Perry d'Aerosmith et Johnny Depp. Pour faire Hollywood oui, Vampire. Ben est-ce que vous vous rappelez de
1: ben
24: ça?
1: Oui, tout.
24: Hey, ça devait être une méga histoire.
1: Comment vous appeliez ça?
24: Hollywood Vampire.
1: Tu viens de ça, Ben?
2: Absolument.
24: Ben oui, ça fait
2: absolument.
24: Quoi? Peut-être une dizaine d'années, 10-15 ans, ça, cette affaire-là. Hey, ils ont fait toute une histoire avec ça, le méga projet. Johnny Depp qui se révèle comme musicien, tout ça. Finalement, ça a fait un pas pire flop aussi. Bon, on peut écouter Raise the Dead.

0: là, c'est pas bon. Hey, c'est pas bon, là. T'aimes ça, Dan?
1: Ben non.
0: C'est dégueulasse.
1: C'est pas comme... bon.
0: Hein? C'est pas la musique de ce siècle-ci.
2: Non.
0: Nick est un gars de musique, c'est Thumbs Up ou Thumbs Down?
2: Non, il nous fait signe qu'il faut...
0: C'est éliminé.
2: Non, c'est éliminé aussi. Je vois le temps qui file quand même. Je continue avec un prochain supergroup qui lui aussi était un méga fail. Mick Jagger avec Dave Stewart de Eurythmics.
0: Ah oui, c'est quoi ça?
2: Josh Stone, Damien Marley. Ça s'appelait Super Heavy.
0: Qu'est-ce que c'est ça? J'ai jamais entendu ça.
2: Ça, c'est un méga accident de char.
0: C'est full dope. Ah, les gars,
1: arrêtez, là.
0: Allez, le moustique, là, d'après moi, ils ont pogné un bon sac de poudre.
1: Jello reggae, là. Ouais.
2: Donc, c'est Mick Jagger qui se lance dans le reggae. Ah non, c'est...
0: Look at me!
1: Non, c'est un gros non.
0: C'est dégueulasse.
1: D'ailleurs, Spotify vient de m'écrire, pourquoi tu joues ça, là?
2: Non, c'est ça.
0: Mick Jagger sans Keith Richards, ça ne marche pas. Il y a une carrière solo, le greatest hits de Mick Jagger est mauvais. Le greatest hits de Mick Jagger est mauvais. T'es-tu d'accord avec moi?
2: Je suis très d'accord.
0: Et ça marche pas!
2: On l'entend, là.
0: Non, ça marche pas.
1: Non, c'est pas bon.
2: Mais
0: ça prend les deux ensemble. Ça prend les Glamour
2: Twins.
0: C'est
2: ça, mais sur papier, les enfants que je vous ai présentés, tu me disais, hey, on va faire Alice Cooper avec Joe Perry. Tu dis, ben oui, je suis curieux d'entendre
0: le
2: ça.
0: Gâteau, mais t'es...
1: Mais par contre, puis tu sais, je vais te laisser faire ta chronique, là, mais parce que moi, je les vois, là. Tes trois derniers, par exemple, c'est de la magie, là.
2: Oh oui, il y a beaucoup...
0: Il finit avec les bons.
2: Ouais, c'est ça, on va finir avec les bons. J'y vais avec un dernier pas terrible. Sam Hager de Van Halen, avec Joe Satriani, Michael Anthony de Van Halen et Chad Smith des Red Hot Chili Peppers, Chicken Foot. Est-ce que tu te rappelles de ça?
0: Je me souviens de ça.
2: Oh oui.
0: C'était pas si
2: mauvais que ça, mais pour le... Pour le line-up qui a été proposé, ils ont eu zéro succès. Là.
0: C'est ce qui est cruel, tu sais quoi? C'est qu'on les compare à Van Halen. Van Hager, là.
2: Ouais.
0: Ça souffre de la comparaison. T'sais, tu te dis, ça sonne comme Van Halen avec le chanteur de Van Halen, Hager. C'est pas bon. Ben, tu compares. Mais faut pas comparer.
2: Mais là, c'est parce que tu vois qu'ils ont essayé d'amener l'élément Red Hot Chili Pepper. Là, on reconnaît aussi, le style en arrière.
0: Oui.
2: Tu mélanges ça avec Sam Hager, je suis pas sûr.
0: Non.
2: Donc, ça n'a pas été... Mais tu sais, encore une fois, sur papier, je te dis Joe Satriani, Sam Hager, Chad Smith. Qu'est-ce qui peut... What could go wrong? Ben...
0: Mais là, ils décident de faire du cover maintenant. Ils font le cover de Van Halen, mais avec Anthony à la base. Puis t'as Satriani à guitare et Hager. Ça fait le job.
2: Exact.
0: Mais un cover band de Van Halen, The Best of Both Worlds, où ils jouent les deux époques de Van Halen.
2: J'ai gardé quatre supergroups intéressants qui sont dans à peu près toutes les... J'ai regardé un peu hier, là, toutes les tops, là, quand les gens font des top 10 des meilleurs supergroups. Et le premier que j'ai gardé, George Harrison avec Bob Dylan, Roy Orbison, donc les Traveling Wilburys, avec Handle With Care.
0: Premier album, c'est un classique.
1: Mais ça, c'est du bonbon.
0: Ben, le génie, c'est Jeff Lynne là-dedans, mon ami.
2: T'as Tom Petty aussi là-dedans.
0: Oui.
1: Tom Petty, Bob Dylan, t'as un ancien Beatles, c'est tout est là.
0: Oubliez ça. Roy Orbison est très important. Parce qu'il va apparaître plus tard dans la toune. I'm so glad I'm being lonely. La plupart sont morts, sauf Bob Dylan.
2: Ouais, sauf Bob Dylan. Ouais. Okay.
0: Roy Orbison. I'm so tired of being lonely. Les deux albums étaient très, très bons. Le deuxième est sous-estimé. Le troisième était so-so.
2: Mais là, tu sais,
0: le premier album, c'était un classique.
2: Ben
0: il
2: oui.
0: Vient du premier album.
2: Oui.
1: Everybody got somebody to lean on.
2: Mais là, on voit vraiment la... T'sais, qu'on peut aller d'un extrême à l'autre. Là. T'sais, tu mélanges des super musiciens ensemble, tu peux avoir une recette parfaite comme tu peux avoir un flop. Puis ça, ben les maisons de disques, ils le savaient pas non plus. Hein. C'est pas parce que je mets George Harrison avec Bob Dylan, ça va bien virer. Là, ça a bien viré, mais dans d'autres cas,
0: bonnes, les tunes.
2: Dans d'autres cas, ça allait moins bien.
0: Oui.
2: Deuxième supergroup qui, à mon avis, est un incontournable, Crosby, Still, Nash & Young. David Crosby des Byrds, Stephen Still de Buffalo Springfield, Graham Nash des Hollies et Neil Young, qui était à l'époque, bon, il a fait Buffalo Springfield aussi, mais sa carrière solo, évidemment. Donc, on écoute Ohio.
0: Juste CSN, c'est un super groupe, mais quand tu rajoutes le Y, là, c'est encore...
2: Ouais, c'est ça.
0: C'est les chœurs, c'est ça la recette de ce band-là. C'est Stephen Stills et Crosby, l'amalgame. Écoutez ça. Ça, c'est les voix. Stills et Crosby.
1: Quand on entend l'expression super band, là, je comprends Asia, là. Mais c'est tout de suite ces deux bands-là, moi, qui reviennent. Traveling Wilburys, puis Crosby, Still, Nash & Young.
0: Ben, ça donne le goût d'écouter ça. Là.
2: Oh oui, moi, j'étais dans un mot très rétro hier. Oui. Là, on s'en va dans quelque chose d'un petit peu moins vieux quand même. Chris Cornell de Soundgarden, Stone Gusser de Pearl Jam, Jeff Hammond de Pearl Jam, Matt Cameron de Soundgarden et Eddie Vedder de Pearl Jam, Temple of the Dog.

0: Est-ce qu'on a trippé là-dessus? Là?
1: C'est bon, ça.
0: C'était... On écoutait tout ça. Ça me rappelle l'époque... ça me rappelle le secondaire. Ça me rappelle...
2: Ben oui, c'est ça.
0: On se demande pourquoi le taux de suicide était si élevé à l'époque.
2: Ouais, ça a mal fini, hein, pareil, la génération de ces bands-là. Ouais. Beaucoup de gens qui... ça s'est terminé tragiquement.
0: Pearl Jam existe encore.
2: Pearl Jam existe encore.
1: Oui, chante bien encore. Merci beaucoup, Frank. C'est tout?
2: Ben, j'y vais avec
0: un, dernier.
2: On se laisse avec un dernier qui, là, lui, parle de lui-même.
1: Revolver, c'est drôle. J'avais Velvet en tête, puis il y a deux auditeurs qui m'ont écrit.
0: Mais moi, celui qui me vient en tête, c'est Audioslave.
2: Audioslave, évidemment, en était un autre. Le dernier, ça, c'est pour les fans de prog. Greg Lake de King Crimson, Keith Emerson de Nice, Carl Palmer de Atomic Roster, Emerson, Lake and Palmer avec Lucky Man.
1: Hey. C'était bon, merci.
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1: Hey, c'est bon.
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1: Tellement bien enregistré.
2: C'est fou pareil, hein, pour l'époque, là. La qualité audio de ça. C'est sûr qu'il y a du remaster à travers de ça, là, mais quand même. La guitare 12 cordes.
1: Wow. Merci beaucoup.
2: Ça fait plaisir.
1: On t'écoute dans le mid avec Pierre. À 8h12, Michel Blanc, au retour dans

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4: Marquez pas ça, Renaud Lavoie tantôt, en direct de Pittsburgh, comme dirait Reg. Pittsburgh et Max Truman, où on va jaser pas mal de hockey, mais on va jaser également d'intelligence artificielle. Hein, que dis-je? Super intelligence avec Michel Blanc. 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

0: de Google quand tu fais des recherches.
1: Oui.
0: Moi, je l'aime pas bien. Ben, je le prends pour faire des petits dessins, là, c'est le fun. Là. Mais c'est comme un IA que je n'utilise pas tant que ça, parce qu'on va se souvenir quand même que quand ça a sorti le Gemini, on a demandé de nous faire un soldat de la Deuxième Guerre mondiale, SS. Puis c'était un Afro-Américain ou c'était un Asiatique.
1: Ah, je me souviens, ça avait sorti, ça.
0: Ben oui, t'es dans le champ à peu près. Fait que moi, je suis comme resté un peu c'est une vision pas ça, mais je m'en sers pareil. Ce qui est très bien, que je suggère aux gens d'aller voir, et que justement, ça protège les données personnelles, et qu'il y a un bureau qui ouvre à Montréal, c'est Mistral, qui est une IA française.
1: Mistral?
0: Mistral. Et Mistral, ben c'est intéressant. C'est sûr que c'est pas encore au niveau de ChatGPT ou de Claude, mais c'est une IA qui protège tes données et qui est en voie de devenir une IA intéressante, surtout quand que tu vas avoir des données en français.
1: Est-ce que ça vaut la peine de payer?
0: Quand tu es en affaires, oui. Puis surtout pour protéger les données. J'ai d'ailleurs fait toute une analyse sur quelle version que tu payes et qui protège tes données personnelles pour les entreprises. Pour monsieur, madame, tout le monde, pas nécessairement. Si c'est rien pour savoir comment faire une tarte aux pommes, à peu près toutes les IA peuvent t'aider. Là, t'sais. Ça dépend de quels sont le type de requête que tu fais et à quel but. T'sais.
1: OK. Allons droit au but. Puis c'est un peu le pourquoi que je voulais te parler. C'est un sujet qui semble usé, mais en même temps, c'est un sujet qui va marquer, je pense, l'histoire du monde, sans exagérer. C'est Ellison ou Tellison, Aurélien, l'auteur d'Haïti, canadien, installé à Montréal avec son roman « C'était ça ou mourir ». Et on a dévoilé qu'il avait beaucoup, beaucoup, beaucoup utilisé l'intelligence artificielle. Est-ce un tricheur? Oui, non, pourquoi? T'sais, Dan, tu disais c'est un excellent livre.
2: Ben,
1: demeure un excellent livre, mais c'est pas tout à fait lui qui l'a écrit.
2: Ben, en fait, je l'ai pas lu le livre. Ce que je disais, c'est les critiques disaient que c'est un excellent livre. Donc, j'imagine qu'ils l'ont lu pour dire que c'est un excellent livre. S'il était bon avant, j'imagine que c'est encore bon après.
1: Mais ben, bon, c'est ben, comme dire que Ben Johnson a fait une maudite belle course, mais il était drogué au bouchon.
2: C'est ça.
0: Oui, puis moi je te dirais que c'est probablement un crosseur, parce que si on regarde son historique depuis 2012,
1: ouais.
0: Copie de, à peu près tous ses textes, c'est des copies.
1: Oui, il y a un dossier là.
2: Non, c'est ça.
0: Bon, c'est à un moment donné, tu sais, bon, tu peux pas changer complètement rendu, parce que là tu fais un livre que tu copies pas pantoute.
1: Mais en quoi ça va marquer l'histoire? Et ben, qu'est-ce que tu retiens de ça?
0: Ça va marquer l'histoire parce que justement, ça pose des questions sur l'aide des technologies pour la rédaction. T'sais, déjà, ça pose des questions là-dessus. Maintenant, t'sais, c'est un peu... t'sais, regarde, en 1920, là, tu avais un coureur cycliste, OK? Puis là, à Montréal, il y avait l'UCI, là, justement, l'Union cycliste internationale qui fait des courses. Est-ce qu'on prenait quelqu'un de 1920 qu'on l'amenait en 2026 sur un vélo? Il serait bon, il serait pas bon. Mais le vélo, il a quand même été amélioré en plus d'une centaine d'années avec...
1: tu peux lever un vélo avec un doigt aujourd'hui.
0: Ben oui. Fait que c'est plus les mêmes vélos. Mais est-ce que le cycliste est encore un cycliste ou pas? T'sais? On s'entend que la technologie l'a aidé pas à peu près. Après ça, si tu regardes le film Dunes, OK? Le film Dunes, on s'entend que les effets spéciaux, c'est... est-ce que Denis Villeneuve est encore un bon cinéaste ou pas? Parce qu'il utilise toutes les données. D'ailleurs, je te rappelle que le film Tron avait été refusé aux Oscars à l'époque parce qu'il disait qu'il y avait trop d'effets spéciaux. Imagine, tu sais. C'est une histoire qui se répète. La technologie améliore l'humain, puis l'humain, ben il reste humain pareil, là. Puis on s'entend que, mettons qu'Aurélien aurait fait le livre avec l'IA, ce qui est très, très, très, très possible. Il faut quand même qu'il fasse les prompts, qu'il corrige, qu'il reparte, qu'il continue. Tu sais, moi, j'ai fait un livre avec mes propres contenus, mes 2500 billets de blog. Ça a été de la job en crime, là. T'sais. C'est sûr que c'est un bon... Moi, je te dirais que l'IA, là, c'est un très, très bon stagiaire à qui il faut que tu bottes le cul. Mais il faut que tu bottes le cul à ton stagiaire. Il fait rien. Il dit pas go, faites quoi. Puis là, non, c'est pas bon, on recommence. Sans ci, sans ça. Mets ça à la place, puis... etc., etc. D'ailleurs, pour faire mon livre, c'était compliqué parce que Claude, il n'y a pas de mémoire persistante. Ce qui fait qu'au début, il a fallu que je fasse ma Bible, puis qu'on y aille chapitre par chapitre, parce que lui, le chapitre d'avant, il s'en souvient pas, là. Fait que, c'est pas... tu sais, il a fait le livre avec l'IA, ouais, mais c'est de la jambe en crime pareil, là, on s'entend, là. Fait que, c'est pas un miracle, c'est moins un roman, ben non, ça marche pas comme ça.

0: là, c'est pas, ils seront pas un roman, là. Surtout pas de ChatGPT. S'il y a de la misère à faire 4 pages, tu sais.
1: Mais ben moi, ce que je crains, ben je crains rien. Là, en fait, je cherche juste à comprendre. C'est parce que là, c'est sauvage, ça peut aller dans tous les sens. La musique, par exemple. Moi, je veux encore des musiciens qui créent. On est capable de détecter quelqu'un qui chante pas. En fait, on est capable de voir la vraie fille de. Oui, ça se ressemble beaucoup, mais en même temps, on est capable de détecter une tune qui est de l'intelligence artificielle. C'est juste que je veux protéger la vraie création.
0: Tout à fait, mais en même temps, un DJ...
1: Comment le faire?
0: Un DJ, oui. est-ce que c'est un artiste? Le DJ, là, il en a rien.
1: Il joue les plates des autres.
0: Oui, oui, puis avec des pitons, puis il fait des mix, puis il y a une toune qui rembarque par-dessus l'autre, puis il y a de l'autotune, puis... Mais lui, il finit de jouer avec des pitons. C'est-tu un artiste ou c'est pas un artiste?
1: Oui.
0: Puis le monde, ils sont dans la salle, ils trippent-tu ou ils trippent pas?
1: Beaucoup.
0: Bon, fait que, tu sais, on fait quoi avec ça, là, tu sais? C'est tout ça, c'est pas simple. Puis, tu sais, je veux dire, quand t'es touché, là, que ça soit fait par n'importe quoi, t'es touché ou t'es pas touché, ben, bottom line, c'est ça, là, tu sais.
1: Nick est avec nous autres. Il est musicien, compositeur, mais il fait du cover, là, surtout ces temps-ci. Mais je veux avoir ton avis là-dessus. Injecte un peu ton opinion, là, qu'on jase. Ta vision, c'est quoi?
2: Ben, moi, je trouve que musicalement, on l'entend encore. Il y a encore un petit, moi, j'appelle ça un noise, un espèce de bruit blanc qui est encore présent dans les voix, surtout. Sauf qu'hier, j'ai testé une nouvelle intelligence artificielle où j'ai pu enregistrer ma propre voix qui l'utilise. C'est complètement débile, là, parce qu'il reproduit intégralement mes syllabes, mon ton de voix, mon grain. C'est rendu fou, là.
1: Ouais, non, ça va. C'est limité, Michel. Là.
0: Ben oui, écoute, moi, j'ai eu un choc il y a 2 ans, 3 ans. J'étais allé à San Diego à un congrès à propos du marketing des médias sociaux. Puis, il y avait le responsable des communications des pompiers de Las Vegas, OK? Il se filmait en anglais, un petit vidéo. Puis après ça, là, le même vidéo, il était traduit en 8 langues, avec lui qui parlait, puis la bouche s'adaptait à chacune des langues. Mais c'est utile, parce que là, lui, il veut dire qu'il y a un gros...
1: Avec Suno, à... possiblement, hein? Suno, j'imagine?
0: Ah, je me souviens pas du nom de l'application. Mais bref, tu sais, s'il y a un gros feu à telle place, puis il veut dire à tout le monde international qui sont là de aller pas à telle place parce que c'est dangereux, ça va exploser, whatever. Mais il fait un bilan, puis il a fait une vidéo en anglais qui a duré 30 secondes, qui a été retraduit en 8 langues, puis sa bouche, sa voix, son corps s'adapte à la langue dans laquelle il a été traduit. C'est fascinant, tu sais. Fait que, tu sais, les limites, là... la créativité, ça tue pas la créativité, ça bouge la créativité. Pareil comme le vélo là, en graphite, là, ça tue pas l'exercice physique, ça bouge l'exercice physique. C'est sûr que tu vas pas mal plus vite parce que t'as un vélo en graphite. Fait que c'est pas l'outil le problème. Le problème, c'est l'authenticité puis l'honnêteté. Tu sais, moi, mon livre qui a été écrit avec l'IA, c'est écrit dedans que c'est écrit avec l'IA. C'est ça, l'honnêteté, là, tu sais. J'ai utilisé des outils d'intelligence artificielle pour l'aide à la rédaction, la recherche, etc., etc. C'est mentionné. Maintenant, si tu trouves que mon livre est plate, ben, t'as le droit de le trouver plate. Je trouve que ces livres-là, c'est une sélection de ce que j'ai écrit pendant 20 ans. Fait que c'est quand même moi qui l'ai écrit pendant 20 ans, là, des 1500 biettes-là, l'IA existait pas, là. J'ai pas copié personne, tu sais. Puis quand que je faisais une citation, ben, je disais, ça, c'est cité d'un tel, à telle place, ça, c'est une autre citation de telle autre affaire. T'as un droit de citation. Un droit de citation, c'est pas un droit de copier-coller. C'est le droit de prendre un court extrait mis en contexte. Donc, il faut que tu le fasses, le contexte, là, tu sais.
1: Faut que je te laisse, Michel. Mais c'est un grand plaisir, puis je vais te reparler plus tard. On se reparlera des élections puis de la politique.
0: Ça va me faire plaisir. Puis petite parenthèse, là, moi j'ai voté PQ, mais je trouve qu'Éric Duhaime fait une maudite bonne chose.
1: Ben oui, on s'en reparle. Puis... Garde ça okay. Pour plus tard. Hey Michel, okay. Salut, bye.
0: Bye.
1: Très courte pause. Renaud Lavoie, en revenant.
3: Petite pause.
4: Morais.
3: On revient dans pas long.
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3: Il est à Pittsburgh pour ce long congé étonnant du Canadien. J'aurais pris le Canadien hier, mais il joue demain. Renaud Lavoie, salut, comment ça va?
4: Ça va très, très bien, toi, Dominique.
3: Très bien. Qu'est-ce que le Canadien fait en retraite à Pittsburgh cette semaine?
4: Ben, c'est le calendrier qui est fait comme ça. Oublie pas que le camp d'entraînement de maintenant, au lieu de durer 21 jours, dure 13 jours. Ça veut dire que normalement, les équipes avaient le temps de faire des retraites fermées. Effectivement, du côté donc du tricolore, on a décidé de le faire à Pittsburgh. Quand on a vu le calendrier, on s'est dit bon, on va prendre le temps de venir à Pittsburgh après le match à Toronto. Donc, avant hier, on a eu là, on est quoi? On est vendredi. Ça veut dire que mercredi, les joueurs ont fait un tournoi de golf, un beau souper d'équipe par la suite. Hier, c'était après l'entraînement, en soirée, le fameux tournoi de poker. Qui est très important. Puis aujourd'hui, tu te prépares pour un gros match. Demain, moi, je regardais le calendrier, puis je me disais ça va être quand même relativement facile pour les Canadiens les deux premiers matchs. Mais je regardais la façon dont les Penguins de Pittsburgh ont joué face aux Flyers de Philadelphie avant hier. Je regardais leur entraînement hier à Cranberry en banlieue de Pittsburgh. Puis je vais te dire une chose. T'es mieux d'attacher tes patins serrés parce que ça va patiner sur un méchant temps, comme on dit en bon français.
3: La bonne chose, puis tu l'as illustré dans un post, dans une vidéo, la bonne chose, contrairement aux Leafs, qui ont 10 nouveaux joueurs, nouveaux coachs, nouvelle équipe d'entraîneurs, nouveau DG, il y a un seul nouveau joueur chez le Canadien. Donc, la chimie, elle est là, elle est installée. Ouais. C'est juste de savoir, Kreider, il va-tu rester sur le premier? Il a juste à le mettre sur le deuxième, là, puis de ramener le... Bon, d'ailleurs, toi, tu ferais quoi, Renaud, en partant, Kreider?
4: La première chose que je ferais, c'est d'aller chercher un joueur de centre, numéro 2.
3: Ce qu'on se dit depuis 2 ans.
4: Oui, c'est plus facile, évidemment. Là, je dis ça à la blague, là, parce que c'est plus facile à dire qu'à faire. Mais pour l'expérience actuelle, je la garderai en place. Je vais t'expliquer pourquoi. C'est juste un match. Puis il faut dire qu'on affrontait Austin Matthews avec Kirill Marchenko du côté des Canadiens, du côté du premier trio, celui de Nick Suzuki. Puis ça n'a pas été, je te dirais, évident pour ce trio-là. On a passé peu de temps en zone offensive, mais est-ce vraiment, après un match, le temps de peser sur le bouton panique? J'ai hâte de voir l'entraînement d'aujourd'hui, pour être honnête avec toi, voir si cette chimie-là va se créer. Mais tu sais, hier, on a parlé à Nick Suzuki de tout ça, puis lui est pas du tout en mode panique, au contraire. Pense que déjà, il sent une amélioration dans la façon dont le trio s'est comporté dans le dernier match. Alors, moi, j'ai quand même, évidemment, des petites réserves, mais le problème qu'on a avec tout ça, Dominique, est très, très simple, c'est que peu importe la décision que Martin Saint-Louis prend, ça reste que tu es toujours dans la même mélasse et qui dit, ben, on a bien beau essayer d'arriver avec des nouvelles combinaisons. C'est sûr que quand Juraj Slafkovský sur le premier trio, c'est un premier trio qui est très dangereux, un des plus dangereux de la Ligue nationale, mais tu peux pas mettre toujours tes œufs dans le même panier. Puis le problème, c'est que tant aussi longtemps que tu n'as pas ton deuxième droit de centre, on a beau en jaser, toi puis moi, pendant des semaines, puis on va répéter la même chose, mais tes deux pieds sont encore dans la même mélasse. Ton problème n'est pas réglé, et tant que tu ne le régleras pas, bien, tu vas te retrouver dans cette situation-là. Je ne pas que ça soit comme ça. J'espère, Dominique, que toi et moi, on va se parler en série au mois d'avril, puis c'est pas vrai qu'on va se parler de ça.
3: Non, c'est clair. Est-ce que c'est sérieux? J'écoute beaucoup de podcasts et d'émissions en anglais également, et on revient là-dessus. C'est sûr que c'est du placotage, et à quelque part, c'est comme Larkin, par exemple. Bon, il l'a pas mis, le Canadien, sur sa liste. Est-ce qu'il a modifié sa liste d'échange? Il veut quitter Détroit. Puis c'est, même si Yzerman est parti, il y a comme un lien de confiance qui s'est brisé. Il s'est fait enlever le C. Est-ce qu'on peut, avec qui on peut danser? On peut-tu danser avec les Jets de Winnipeg, par exemple, qui, une fois qu'ils seront débarrassés d'Hellebuck, j'ai l'impression qu'ils pourraient se retrouver rapidement dans une vente de feu. Est-ce qu'on peut, avec qui Hughes peut danser et commencer à discuter, selon toi?
4: Ben, c'est que le problème qu'il y a présentement, et c'est une médaille, ça a deux côtés. Tu vas me dire, ça en a trois parce qu'il y a le tour aussi. Mais, admettons qu'on garde l'expression intacte, une médaille à deux côtés. L'autre côté de la médaille, c'est que quand tu veux transiger pour obtenir un très gros joueur, il faut que tu aies des actifs. Il faut que tu donnes des joueurs qui intéressent les autres équipes. On s'entend là-dessus. Si t'en as pas, ben ça donne un peu comme Dylan Larkin présentement, qui lui, son choix numéro un, c'est d'aller jouer au Minnesota, parce que le directeur général de Team USA est là, Bill Guérin. C'est son choix numéro un, mais le Wild dit, ben disons, on n'a rien à vous donner. Tu sais, puis les Red Wings disent, ben oui, ça d'abord, parce que nous, on veut du stock, là. Ça sera pas une transaction juste comme pour le plaisir d'aider Dylan Larkin ou encore le Wild du Minnesota. Alors, c'est pour ça que ça traîne. Mon impression, c'est que Kent Hughes dit, bon, mais j'ai encore des munitions qui sont importantes. Je ne vais pas les gaspiller juste pour les gaspiller. Puis c'est pour ça qu'un gars comme Chris Kreider, c'est extraordinaire. T'es joueur autonome sans compensation quand tu l'as signé.
3: Mais les munitions, Renaud, c'est quoi? Puis je vais te donner, on a eu la discussion avec le Chumry en début de semaine. Fowler, là, il pourra pas être numéro un à Montréal. Oublie ça. Dobesch est trop gros, sa personnalité, le public est en amour avec, c'est un leader, il pourra pas être capitaine parce qu'un gars-là, techniquement, peut pas porter le C, même si dans le fond, Carey Price a peut-être été capitaine pendant un bout sans porter le C, là. Mais Fowler, là, tu peux très bien le shopper around, puis un club comme les Oilers ont cruellement, tu as vu la game hier, là, qui ont cruellement besoin d'un goaler. Eux autres, c'est sûr, Nugent Hopkins, moi, je l'avais mis sur la table, mais là, paraît-il qu'il est blessé. Je ne sais pas pendant combien de temps.
4: Oh, et puis tu ne veux pas Nugent Hopkins dans ton équipe.
3: Non, puis il y a 3 ans aussi, je comprends. Je te donne cet exemple-là. Mais ça, c'est un club qui a faim. Ouais. Est-ce que, selon toi, un jour ou l'autre, il faudra penser à magasiner Fowler? Dobesch est là pour 10 ans. Dans mon optique, j'ai peut-être tort.
4: Parce que, oublie pas une chose, qui l'a repêché Fowler? Kent Hughes. Oui. Qui a repêché Dobesch? Marc Bergevin. Ça veut dire que je comprends ce que tu dis, mais en bout de ligne, du côté de la direction des Canadiens, on est en amour avec Fowler et on n'a aucunement l'intention de le transiger. Dans le cas de Jacob Dobesch, mettons là, qu'on jase. Là. On aime pas jaser, là, Dominique, on jase. Là. Les Oilers, ils appellent. Là. Puis là, c'est la débat. Connor est tanné. Okay? Puis ils disent, ils vont appeler le Canadien. Là, parce que Connor McDavid va dire, oui, je suis intéressé à jouer pour les Canadiens de Montréal. C'est sûr.
3: Oui.
4: Sûr à 100%.
3: Dans 2 ans.
4: Ça veut dire qu'à ce moment-là, c'est dit, ben, ça va prendre Dobesch. Ben, Kent Hughes va dire, ben oui, on va donner Dobesch, c'est sûr. Il n'y aura pas de... On commencera pas à se priver du bonheur là pour Jacob Dobesch, là, tu comprends? Et je ne lance pas du tout la pierre à Jacob Dobesch. Oui, c'est un très, très bon gardien qui se développe de la bonne façon, même qui se surprend dans son développement, je te dirais.
3: Oui.
4: Mais quand tu parles de joueur élite, super élite à la Jacob Dobesch, mais à partir de ce moment-là, oui, là, tu peux danser, mais tu peux danser parce que le joueur que tu vas obtenir en retour va être super élite. Tu comprends?
3: Oui.
4: Puis à partir de ce moment-là, tu t'en vas à un tout autre niveau. C'est pour ça que quand on parle d'atout, tu sais, c'est David Rangnacker qui devrait jouer dans la Ligue nationale présentement.
3: Oui.
4: Moi, je suis une équipe, puis je scout comme il faut, là. Je vais t'en nommer un autre. L'autre Merostad, là, qui joue dans la Ligue américaine, lui aussi aurait dû commencer dans la Ligue nationale cette année.
3: Très bon camp cette année, c'est ça?
4: C'est fou raide. Il y a 23 ans, il est vieux, il a joué tout son collégial, mais c'est un gars qui peut aider n'importe quel club dans la Ligue nationale.
3: Michael Hage, est-ce qu'on le met dans la Ligue nationale?
4: Michael Hage, ben oui.
3: Let's go!
4: Ben oui. Tu peux mettre, il y en a une gang, tu peux mettre, c'est Kirby Dock, tu peux mettre,
3: Zarowski. Oliver Kapanen. Zarowski.
4: Ben oui, exactement. Tu peux, tu sais. Alors, on vient de nommer, toi puis moi, là, 5-6 joueurs faciles. Là.
3: Oui.
4: Donne-moi d'autres équipes de la Ligue nationale, là, OK, qui ont ce luxe-là. Peut-être les Sharks.
3: Peut-être
4: les Sharks. À part ça, c'est pour ça que les Canadiens présentant dans la Ligue nationale, Dominique, tu as plein de joueurs qui veulent jouer pour les Canadiens.
3: Oui.
4: OK, à cause de la culture de l'organisation, Martin Saint-Louis, on gagne, etc. Deux, c'est une équipe qui est sur la bonne voie. Puis les Canadiens ont quelque chose à donner en retour. C'est sûr que si là tu parles à la direction des Red Wings de Détroit, là, eux autres, ils disent, ben oui, on veut transiger avec les Canadiens. C'est sûr que oui. Mais Dylan Larkin ne veut pas, c'est ce que je te dis.
3: Scheifele, 33 ans, premier centre à Winnipeg. Non, tu l'aimes pas?
4: Pas que je ne l'aime pas. Moi, je suis un fan de ce gars-là. Mais, qu'est-ce que tu veux que je te dise? C'est quelqu'un qui est rejeté dans la Ligue nationale de hockey.
3: Hein?
4: Moi, c'est un gars que Pourquoi tu penses que j'aimais jouer? Pourquoi que j'aimais jouer pour Team Canada, lui?
3: Parce qu'il était cochon avec Evans?
4: Non, non, non. C'est bien avant ça, sa réputation était faite dans la Ligue nationale. Puis les joueurs de Team Canada veulent pas jouer avec. Ces joueurs de Team Canada veulent pas jouer avec.
3: Okay.
4: Ça veut dire, Dominique, ça veut dire que le vestiaire des Canadiens va se fermer quand ça va être le temps de lui qui arrive. Oui. Là, tout le monde sait ça dans la Ligue nationale.
3: Quand c'est le temps de faire une transaction, il faut toujours garder ça en tête, qu'il faut que le gars comprenne et qu'il y a du respect mutuel.
4: Oui.
3: Exact.
4: Ben oui. Alors moi, je veux te dire, je fais sûr, je l'adore. Ben, je l'aurais vu dans l'équipe canadienne pour aux Jeux Olympiques ou encore à la Coupe des Quatre Nations.
3: Oui.
4: C'est ça même. Je dirais que dans un certain sens, c'est scandaleux qu'il n'ait pas joué pour ces équipes-là à cause du talent qu'il a, la grandeur, grosseur, joueur de centre sur 200 pieds. Mais qu'est-ce que tu veux que je te dise? Si Sidney Crosby dit, lui, il joue pas. C'est tout.
3: Donc, Yo sera patient, mais pas éternellement, parce que tu l'as dit, lorsqu'on va se parler en série, en juin prochain, mai prochain, ou
4: peu importe, exactement.
3: Est-ce qu'il attend que le téléphone sonne, Renaud, ou lui, il va prendre le téléphone?
4: Lui, il est au téléphone. Lui, là, il lâche pas, là.
3: Ah oui?
4: C'est très rare que tu vois Ken qui est pas au téléphone. Quand je lui parle, souvent, ça se termine parce qu'il faut que je te laisse. J'ai un autre appel. Mais, en bout de ligne, Dominique, c'est ça, c'est, t'as bien beau essayer, t'as bien beau vouloir danser. Mais si la personne qui est devant toi veut pas danser avec toi, ce que je te dis, c'est la vie, hein. Tu peux malheureusement pas être capable de pouvoir justement y aller d'une belle valse. Ben ça va arriver. Ça va arriver. À un moment donné, il y a quelqu'un qui va se tanner. J'aurais pu être les Pingouins de Pittsburgh, mais je les regarde, comme je te dis, j'étais encore à leur pratique hier, puis je les regarde, puis OK, ben les Pingouins sont bons, oui. Puis c'est bien que ça va nulle part, puis tu comprends. Mais c'est vraiment présentement de regarder des équipes comme Detroit, Edmonton. Il y en a peut-être d'autres qu'on n'a pas nommé.
3: L'important, Renaud, l'important, c'est, à mon avis, je ne sais pas comment tu vois ça, il faut que le joueur soit encore sous contrat pour plusieurs années. Quand je dis plusieurs années, c'est 3-4 ans. Sinon, le gars, s'il faut renégocier avec l'an prochain, tu vas tout déséquilibrer ton échelle salariale.
4: Je peux te garantir une chose, OK? S'il y a une transaction avec un joueur qui n'a pas de contrat la saison prochaine, de Kent Hughes, puis on parle d'un joueur de centre, là, de très haut niveau, Kent Hughes va dire, écoute, oui à la transaction, mais il faut que le joueur accepte qu'on signe une prolongation de contrat tout de suite. Ou encore, il faut qu'il y ait une promesse en bonne et due forme qu'il y ait une prolongation de contrat.
3: Mais là, l'agent à l'autre bord va dire, OK, t'as vu les derniers contrats, Luno, d'ailleurs.
4: Aïe, aïe, aïe.
3: Ben, c'est ça, là. L'écosystème a changé subitement du jour au lendemain.
4: Il va changer.
3: Ben oui.
4: Et il va changer chez les Canadiens. Je pense que Kent Hughes n'a pas, il n'a pas d'obstacle au bas prix, tu comprends? Il veut juste, Dominique, dire, OK, ben, moi, mes jeunes que je repêche, je vais les placer dans ma masse salariale, OK? Mais si un joueur autonome ou une transaction avec un gars super, Kirill Marchenko n'aurait pas gagné 9 millions de dollars avec les Canadiens, là.
3: Non.
4: Il aurait gagné probablement 11 ou 12 millions de dollars, c'est sûr.
3: Il y a une fenêtre de 4 ans, Renaud, hein, pour gagner le trophée. Une fenêtre de 4, à peu près. Qu'est-ce que t'en dis?
4: Je dirais un bon petit 5 ans. Moi, je te trouve conservateur, Dominique.
3: OK. Ben, écoute,
4: conservateur.
3: Ça fait avec la politique, ça a l'air.
4: Ben oui, exactement.
3: T'as-tu voté, d'ailleurs?
4: Non, mais lundi, donne-moi le temps. Je suis à Pittsburgh. Puis j'étais assommé de voir, moi, je reste à bel oeil, quand c'est le vote par anticipation, j'avais pas le temps de voter.
3: Oui.
4: Mais il y avait des gens, il y avait du monde. C'était impressionnant de voir ça. Chapeau. Chapeau aux Québécois qui, justement, sortent en grand nombre. Puis
3: exact.
4: Profite du bonheur qu'on a d'avoir une démocratie. Parce que dites-vous qu'il y a du monde qui aimerait ça nous l'enlever.
3: Il y a du monde qui meurt aussi pour en avoir
4: mais c'est ça, exactement. On est vraiment chanceux d'en avoir.
3: Merci infiniment, Renaud. Mes excuses pour le retard. Puis on se reprend.
4: Il n'y a pas de problème.
3: Bonne continuité avec DH.
4: C'est toujours un bonheur de vous parler, vous le savez.
3: Merci beaucoup, Renaud.
4: Bon week-end.
3: Salut. Bye.
4: Bye.
3: Et take care pour la santé. On a tant l'oublié, mais Renaud passe proche. Donc, tu sais, on prend ça pour acquis. Mais je pense que lui, il prend pas ça pour acquis.
0: Fait que Dobèche s'en va.
3: Mais Dobèche et d'autres, tu sais, on a fait le sac. C'est le sac à bonbons, dans le fond. Là. C'est le sac à munitions. Là. T'as pas le choix. Pour jaser. Mm-hmm. Pour jaser, voici ce qu'on a à t'offrir. Maintenant, on jase, on danse. Qu'est-ce que toi, t'as à m'offrir? Intéressant.
0: Mais c'est sûr que si les Oilers se débarrassent de McDavid, eux autres, ils vont vouloir de la jeunesse.
3: Ils ne peuvent pas se débarrasser de McDavid jamais. Il va finir son contrat là-bas, oublie ça. Non, il reste que... deux ans. Mais dans deux ans, lui, s'il n'a pas gagné le trophée, c'est bye-bye.
0: C'est ça, exactement.
3: Donc,
0: c'est ça que je veux dire. Là, c'est...
3: Il reste deux ans. Babcock, es-tu nerveux? Il a pété une fuse après le premier match. Hier, as-tu vu ça? Colique! Hey, ils vont gagner beaucoup de matchs. 9-7, 8-6. Ils ont zéro défense et surtout zéro goaler. Je ne sais pas qui goalait hier pour les Oilers. Mais puis je pose la question là-bas, je la pose, je n'ai même pas la réponse. Quand est-ce que les Oilers ont eu un bon goaler? Là, nommez-moi pas Fjord, là, j'étais au secondaire.
0: Ouais,
3: là,
0: non, c'est...
3: Je ne me souviens pas. Bill Ranford, après.
0: Ah oui, c'est-tu
3: après? Longtemps, c'est-tu non, c'est après? J'étais en secondaire 5. Bill Ranford, je pense que c'était contre les Bruins en finale. J'étais en secondaire 5. Quand? Je ne me souviens pas du dernier bon goaler des Oilers. Anyway, on continue de chercher. Et après la pause, on reste dans le hockey. Et c'est cette fois-là Max Schumann qui débarque.
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3: Ça va bien ce matin sur les routes dans la grande région de Québec. C'est sûr qu'il y a du ralentissement, tu sais, il n'y a pas de soleil, puis il y a du monde qui va travailler, mais somme toute, si on compare avec le reste de la semaine, c'est un beau matin. 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
16: OK, file tranquillement vient d'arriver, verset breuvage, on va parler de foot tantôt. Mais on continue de parler de hockey et de sports avec Max Truman.
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18: En deux. Parfait, Harry Samassel. C'est avec les yeux.
16: Salut, Max.
19: Salut, Dom.
16: Les Oilers qui jouent au football, très bonne phrase dans ton plan. C'est les Bills contre, je sais pas, les Bengals, c'est des scores de fou. Ils ont le moyen de scorer, c'est juste qu'ils n'ont pas de goalers.
19: Non, puis ta question était bonne. J'ai demandé à trois IA, autant Google que Grok et ChatGPT pendant ton segment, là, quand tu me demandais c'était qui le dernier bon gardien.
16: Oui.
19: Ça m'a sorti Mike Smith, ça m'a sorti Dwayne Rolowson. Puis là, je le challengeais. Non, le bon gardien, le non, dernier Mike bon Smith. Gardien, là. C'est comme. Mais il n'y en a pas.
16: Non, c'est Granfio.
19: C'est Granfio. Ben, Bill Renfrew, c'est une bonne, bonne suggestion, mais exactement, puis tu sais, Granfjord, c'était l'excellence, mais y a-tu un excellent gardien depuis? La réponse, c'est non, puis ça fait vraiment longtemps. Là. C'était une autre ligue, un autre sport. Là.
16: Il faut que Bowman gâte Babcock, sinon Babcock va fendre en deux. Il a pété un gasket après le premier match. Il va fendre sa cravate, il est très attaché. Lui, il a le look des années 80. D'après moi, il a pas compris qu'on pouvait abandonner la cravate, là, mais en tout cas, peu importe, quelqu'un y dira. Mais lui, il va exploser, là.
19: Non, mais ces vieux coachs-là, là, ces oui. vieux coachs-là d'hommes, là, un, ils ont le look,
16: oui.
19: puis deux, ils ont la mentalité que la défensive est plus importante que l'offensive. Pour Mike Babcock, pour Claude Julien, pour peu importe les coachs de l'ancienne génération, c'est plus important de pas donner de but. Là, t'en as donné 6 dans ton premier match, puis t'en as donné 7 hier. T'es chanceux parce que t'en as gagné un, puis l'autre, t'es allé chercher un point en prolongation. Mais c'est sûr que Mike Babcock a pas dormi bien la nuit dernière. Tu peux pas donner ce nombre de buts-là. Ça pourrait devenir un gros cirque. Tu sais, Babcock, on rit, mais en même temps, c'est pas drôle. S'il se met à péter des plombs à Edmonton, ça peut être pas très jojo dans le vestiaire des médias. Là.
16: Pas de club Edmonton. Si tu regardes ça, merci à McDavid hier pour son 5 points. Bouchard, 3 autres points. Ceux qui l'ont dans le pool, ça score au bout. Drysdale, 3 points. Mais après ça, ça baisse. Là. Isaac Howard, who cares, 1 point. Owen Michaels, Trent Frederick. T'sais, j'aurais pu inventer des noms, ça ressemblerait à ça. Là. Mais c'est des vrais joueurs.
19: Ouais, puis c'est des gars qui se ramassent, tu sais, avec des rôles plus importants qu'ils devraient en avoir, parce que tu as 2-3 attaquants d'extrêmement grande qualité, tu as 1 ou 2 très bons défenseurs, mais ça drop vite. On passe souvent, ouais. Tu sais, on passe rapidement aux gars qui devraient être sur une 4 ou une 3, ils se ramassent sur une 2 avec les Oilers. Fait que tu sais, t'es encore tributaire de la performance de Draisaitl et McDavid. Même si tu changes de coach, même si peu importe, t'as encore quelques éléments offensifs. Puis un gardien qui fait pas le job. Là, c'est deux gardiens qui font pas le job. T'as Tristan Jarry puis Devin Levesque qui l'ont pas fait ni un ni l'autre. Fait que tu sais, c'est les mêmes problèmes, c'est la même histoire. On change un acteur ou deux, là, c'est comme Stat. Chaque année, on change un acteur ou deux, mais c'est la même série, c'est pareil. Je l'aime, by the way, mais c'est la même chose. Okay. Pas parce qu'on change un gars que la série est différente, là.
16: Barkov encore blessé, point d'interrogation. Est-ce que c'est pour du long terme? On le sait pas encore.
19: On va le savoir cet après-midi. Semble-t-il que c'est pas la même jambe et pas la même blessure. Mais quand tu l'as vu quitter la rencontre, on se demande, c'est-tu le genou ou la cheville? Il lance ses gants. Tu sais, quand un joueur quitte avec autant de colère, c'est ça, exact. C'est qu'il y a une bonne idée que c'est pas... c'est pas une bonne nouvelle. On va attendre aujourd'hui. Je déteste les Panthers de la Floride, mais j'aime Barkov. Je trouve que c'est un gars qui représente ce qui est un bon joueur de hockey aujourd'hui. Tu sais, grand, gros, costaud, mais en même temps, il a de la finesse, pas du talent. Tu sais, c'est un gars qui revient de blessure. J'aime jamais voir un gars qui passe sa vie à l'infirmerie. Donc, j'espère pour lui, pas pour les Panthers et leurs partisans, mais pour lui, que ça sera pas trop grave.
16: Renaud Lavoie, tantôt, quand on jasait des monnaies d'échange potentielles pour le Canadien, disait que Fowler est le gardien d'avenir because c'est Hughes qui l'a repêché, puis Dobesch pourrait peut-être servir de monnaie d'échange. On verra bien. Dobesch a fait une sortie contre les médias et contre les fans, puis t'as pas aimé ça.
19: Bien, je me demande à quel point c'est nécessaire. En fait, ça l'est pas. C'est pas du tout nécessaire. Après le match, il a été bon, puis devant les journalistes, il dit, j'ai lu beaucoup de monde, là. J'ai lu ce qu'on disait sur moi, puis tu sais, comme, t'as pas besoin. Premièrement, c'est donner du gaz à tes haters. Si tu confirmes que tu les lis, que ce soit des journalistes, des blogueurs, des podcasteurs ou même juste des partisans, si tu confirmes que tu passes ton temps à tout lire sur le web, ben guess what? Ceux qui t'aiment pas ou ceux qui sont malheureux vont en écrire encore plus et ça peut devenir un cirque. Tu sais, quand il y a des gens comme ça qui atteignent un certain niveau que tu viens avec pourcentage de personnes qui t'aiment pas, passe pas ton temps à les lire. Et si tu le fais, ne le dis pas. J'ai pas trippé là-dessus. Puis pour ce que vous dites sur Dobesch et Fowler, c'est un peu le mot qu'on entend depuis un an. Quand t'es alentour du Canadien puis tu parles aux gens qui sont près du Canadien, on doute toujours un peu de Jakub Dobesch et on doute pas tant de Jacob Fowler. Là, le problème, ou en tout cas la solution, c'est que Dobesch est exceptionnel. En série, il a été écœurant d'homme puis il recommence la saison de la même façon.
16: La chef de Vasilevski, l'autre est petit.
19: Ouais, l'autre, il a pris comme un demi-pouce dans l'été. Il était quoi? Ça, c'est un. C'est quand même petit pour un gardien dans l'LNH. Et t'as raison, Dobesch, il prend de la place. C'est un gardien de réflexe. Donc, tu sais, qui fait plusieurs arrêts spectaculaires. Il est en train de le prouver, là. Je veux dire, Fowler, on l'aime bien, Dom, là. Mais il n'a pas fait ce que Dobesch a fait en série l'année passée. Tu sais, Dobesch l'a déjà fait. Donc, depuis un an, on doute de Dobesch, mais il constamment enlève ces doutes-là. Donc, ça va être le fun les prochaines années, voir qui sera le bon gardien du Canadien. On en a deux. Il y a une équipe en Alberta qui n'en a pas. Fait qu'on est correct.
16: Qui tu vois comme deuxième centre? Là, j'ai parlé justement à Renaud de Shifley. Je ne sais pas si tu as ces informations-là également. Paraît-il que c'est un mal-aimé dans la Ligue? 33 ans, faut dire, là, on n'est pas tout à fait dans la même génération que les joueurs du CH. Larkin, tu dis qu'il fait, ça a passé proche avec le Canadien cet été. C'est ça que tu sais?
19: Oui, exact. Shifley, là, il a pas fait l'équipe canadienne à cause de sa réputation.
16: C'est quoi sa réputation? C'est la première fois que j'entends parler de ça.
19: Ben, écoute, on parle d'un gars pas d'équipe. Tu sais, des fois, t'as des troopers que t'aimes n'importe où, il fit dans le moule, puis il colle tout le monde. Là. C'est un peu un loner, c'est un peu un gars qui se regarde lui-même. Moi, dans le temps, on m'avait déjà dit qu'un moment donné, il n'y avait pas eu une passe, puis après le match, tout après le match, il avait été s'assurer qu'on y ajoute sa mention d'aide. Là. C'est une anecdote qui se raconte sur Mark Scheifele, ça en dit beaucoup. En même temps, c'est un bon joueur de hockey, puis je le prendrais à Montréal parce qu'on a une culture tellement forte que je pense qu'il n'y aurait pas le choix
16: Sid l'aime pas.
6: Sid aime tout le monde, il l'aime pas.
16: Ouais. Ah, Sid, il l'aime pas?
6: Ouais, c'est un peu ce que j'avais compris entre les lignes
16: tantôt.
6: Là. T'sais, tant que Sidney Crosby veut pas qu'il soit dans Team Canada, il sera pas dans Team Canada.
19: Ouais, puis tu sais, Sid, on fait juste ouvrir une porte sur Sid, je vais revenir pour le deuxième centre après. Là. Sid qui a
16: encensé l'ouvrage.
19: Ouais, écoute, c'est qui? C'est Andy Maillé-Pressoir qui l'a rencontré dans la journée média avant le début de la saison, puis il a demandé c'est quoi la meilleure arme du Canadien, c'est qui le meilleur joueur du Canadien, puis il a répondu Juraj Slafkovský. Tu sais, il a pas parlé de Caulfield, pas parlé de Demidov, pas parlé de Lane Hudson. Fait que tu sais, Sid, son opinion elle est importante, on vient de le dire sur Scheifele, mais quand il analyse le Canadien ou quand il affronte le Canadien parce qu'il est sur la glace contre ces gars-là, le meilleur gars de l'autre bord dans sa tête c'est Juraj Slafkovský. Fait que c'est le fun à entendre de la bouche de Sid. Je ferme ma parenthèse. On m'a raconté la semaine dernière que Dylan Larkin passait au Canadien durant l'été. Kent Hughes avait une entente avec les Red Wings. On avait pas mal les pièces qui allaient changer d'équipe. Et Dylan Larkin n'a pas voulu lever sa clause de non-échange pour venir à Montréal. Il veut pas venir au Canada. C'est un Américain. Il veut pas aller pour aucun club canadien. Puis c'est correct. J'aime mieux qu'il vienne pas, qu'il vienne ici puis qu'il fasse la baboune. Mais c'est triste pareil parce que c'est exactement le deuxième centre du Canadien. Vétéran, sait comment jouer. Il est pas trop vieux. Capable de marquer des buts. Il défend bien. T'sais, il a toutes les qualités pour être notre deuxième centre. Mais il veut pas jouer au Canada. Puis ça, on peut pas rien y faire.
16: Quand t'as vu le Canadien, évidemment, on fait du placotage parce qu'on on est payé pour ça. Puis évidemment, les journalistes sont payés à temps plein à Montréal. Puis le Canadien n'a pas joué depuis un maudit bout. Habituellement, le Canadien nous...
3: joue un jeudi. Là, finalement, il y a comme un vide dans la semaine. Et s'il va la LNH, qu'est-ce que tu peux évaluer avec le seul match qu'ils ont joué à Toronto? Moi, je pense que Juraj devrait retourner sur le premier et pas continuer l'expérience avec Crider. Mais you say what?
19: Ouais, mais c'est la question. Il y a trop de temps. Il y a 4 jours sans hockey. Fait qu'on analyse
3: on
19: ça. C'est ça qu'on, exactement. Crider a pas été bon le premier match. Il a pas connu un gros camp.
3: Ça va trop vite pour lui.
19: Mais on se demande tous, c'est quoi la durée du test? C'est-tu un match? C'est-tu 5 matchs? C'est-tu 10 matchs? À un moment donné, quand t'essayes quelque chose, tu peux pas l'enlever dès que ça fonctionne pas. Alors moi, je pense qu'on va lui donner au moins 5 matchs.
3: Ça va être un chouchou de Saint-Louis. C'est son chum.
19: Ouais, mais l'autre truc, c'est que on veut faire produire le deuxième trio. Là, le deuxième centre est même pas là, mais on veut faire produire Demidov, et Demidov est meilleur avec Slavkovski. Fait que ce test-là aussi, on veut l'essayer. Fait que je pense que ça correspond à plusieurs besoins de mettre Crider là. Mais là, visiblement, pour l'instant, ça fonctionne pas. Donc, combien de temps on va être patient? Mais Dom, l'autre truc, là, c'est que t'as Kapanen qui est probablement prêt à jouer demain à Pittsburgh. Mais qui t'enlève de l'alignement pour donner de la place à Kapanen?
3: Aucune réponse.
19: Parce qu'on vient de gagner. Exact. Les deux derniers trios ont été super bons. Donc, tu veux pas les briser. Tu veux récompenser tes gars qui t'en ont donné. Et les gars sur les deux premiers trios qui ont été les moins bons, mais c'est tes meilleurs joueurs. Tu vas pas les asseoir quand même. Donc, tu sais, Kapanen, s'il est prêt à jouer, il joue peut-être même pas. Et t'as Florian Jacquet qui est avec l'équipe comme 14e. Ça sert à pas grand-chose. Moi, j'ai le feeling que si ça continue, Jacquet va se ramasser à Laval plutôt que tard. Là.
3: J'ai aimé Jacquet. Il est meilleur qu'on pense, Harbour, ouais. Oui, celui qui est à défense. Ouais. J'ai trouvé qu'il prenait des décisions intelligentes. J'ai trouvé qu'il s'est amélioré. J'ai trouvé qu'il cadre avec l'équipe. T'en dis quoi?
19: 10-12 minutes par match, c'est son rôle. Je suis tanné qu'on l'enlève tout le temps de l'alignement dès qu'il fait une erreur. Mais en même temps, je veux pas qu'on lui donne 18 puis 20 minutes. Sur la troisième paire, 10-12 minutes, et c'est ce qu'il y a eu dans le premier match, il est correct. C'est son rôle, il est là. Et sa simple présence dans l'alignement aide les autres gars. Les gars le disaient eux-mêmes. Ils l'ont dit en entrevue. Ils l'ont dit off the record, sur la caméra,
3: dans
19: comme tu veux.
3: Dans un Canadien plus physique que dominé de mise en échec contre les Maple Leafs.
19: Oui, puis il aime mieux jouer avec Jacquet. Ils ont l'impression qu'ils ont plus de liberté, qu'ils sont moins à danger. Donc, Harbour Jacquet, oui, dans l'alignement, pas plus que 10-12 minutes. Comme ça a été le cas dans le premier match, c'était parfait comme ça.
3: Sont surprenants, pingouins, avant de se laisser. Oui. Sont, tu sais, c'est parce que j'écoutais hier, son vieux, gars, le temps, 39 ans, l'autre, gna gna gna. Mais ils vieillissent pas! Tu sais, Malkin, l'as-tu vu jouer? C'est du bon vin, là. Oui, ça ne durera pas jusqu'à 50 ans.
19: C'est Dan, exact. Tu dis quoi?
0: Ils ont un match à jouer, là.
3: Oui, puis. L'année passée. Non, mais l'année passée, Crosby, il est vieux. Mais Crosby, as-tu vu la saison l'année passée?
0: Mais je pense quand même que c'est overreact. Les pingouins ne feront pas une série.
3: Je dis pas qu'ils font une série. Je dis qu'ils figurent. T'sais, ils figurent bien. C'est pas une équipe qui est laide à regarder. Là.
19: Ça sera pas un match facile pour le Canadien. Là. Les Pingouins sont capables de donner du bon hockey.
3: Exact. Hey, Sam Girard qui est rendu là. Ils ont quand même greffé une coupe de bons joueurs.
0: Comment t'as trouvé le hockey Amazon, Max?
19: J'ai regardé seulement du jeu. J'ai pas vu les entraques. Fait que je peux te commenter le jeu. Les entraques, écoute, j'étais à la maison, il y avait du monde. Fait que pour le jeu, la qualité de l'image, top, là, incroyable. J'aime l'angle des caméras, j'aime le 4K, j'aime tout. Alain Crête, je le trouve excellent. Je suis pas sûr que d'autres gens auraient été aussi bons. Cela dit, je mets un bémol. Il sera meilleur dans quelques matchs. Il était rouillé, c'est normal. Il a fait une pratique la veille, puis des gens qui avaient été là, il a fait toute la gang d'Amazon, faisait la game du Canadien, mardi, sans que ce soit en onde, c'était pour se pratiquer, et c'était ça qu'on voyait. Hey, Alain Crête est excellent, il est un petit peu rouillé. Jean-Luc Grandpierre est habitué de le faire en anglais, son analyse. Là, il le faisait en français, et il est habitué d'être dans l'aréna, là, il était dans un studio, dans un booth, sur un écran. Donc, tu sais, des fois, lui aussi a besoin de s'habituer. Mais écoute, Ça va être très, très bon. J'ai même pas de doute. C'est dans 2 semaines, le premier match du Canadien. Ça va être excellent. Puis je pense pas qu'il va y avoir trop de chiolage. En tout cas, il va en avoir parce qu'il y en a toujours. Je pense que ce sera pas justifié.
0: Jean-Luc Grandpierre, c'est lui qu'on appelle JLGP.
3: Ah ouais?
0: Ben non.
19: C'est bon. Et, penses-tu qu'il est pour le référendum?
0: Je penserais pas, non.
3: Mais puis on dira ce qu'on voudra. Alain va être live sur place à décrire le Canadien. Non, c'est parce que c'est un autre niveau d'adrénaline. Ouais. C'est un autre niveau d'adrénaline, un autre ball game. Là. Exactement, 9h12. Merci beaucoup. Bon week-end, mon ami. Ciao.
19: Ciao, guys.
3: Salut, bye. Petite pause. Les liquides sont là.
0: Oui.
3: Le foot.
0: Oui.
3: Et
0: les lumières de Noël dans le vidéo ce matin sur la page de Montréal Live, ça me chamboule.
16: Et ton gaminet
0: déstabilisé.
16: Dis quoi? Ton gaminet dit quoi?
0: Dit à foi FM, j'y crois en tabarnak.
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16: Oh, cri-cri dans l'image sonore. C'est le fun. Ouais. C'est beau à voir.
0: Là, François Legault et Christine Fréchette dans l'image sonore.
16: C'est correct, là, mais la semaine prochaine, c'est over. Ouais, c'est game over.
0: Faudrait les oublier.
16: Faudrait
0: faire comme le Québec et les mettre dans les livres d'histoire. Simplement.
16: Mais pas dans tous les livres d'histoire.
0: Non, pas dans tout, là, c'est sûr.
16: Dans l'histoire des fails.
0: Oh oui, le livre noir du Québec.
16: The Fail History.
3: Tu as vu ça?
16: Channel.
3: Majorité de députés à zéro.
0: C'est jamais arrivé.
16: Je suis abonné au Fail History Channel. C'est bon au bout.
0: On dirait.
16: Il y a trois saisons de Legault. J'ai commencé ça, là. Ah, grâce oui, cœur.
0: On dirait un carrière qui était runner pour être MVP l'année passée puis qui a déjà lancé 6 interceptions cette année. Salutations, fans des Pats.
16: Johnny Football. La carrière de Johnny Football. 9h19, mesdames, messieurs. Vous avez Phil qui est là avec un gaminet, ma chère, fort à propos. Iowa.
0: Grayson.
11: Les Hawkeyes.
16: That's it, that's all.
11: Gros match, toi? Eux autres, en fin de semaine.
16: Puis Dan y croit, hein?
0: J'y crois.
11: Oui, hein? Dan y croit pas à peu près.
16: On plonge, let's go.
0: J'y crois.

0: journée que tu vas ramener ta guitare, une fois la campagne passée.
1: Ben oui.
0: Ça va venir. Let's go. Les breuvages sont bons. On s'amuse. Et la parole est à toi, mon cher druide.
2: Parfait, parce que j'ai le goût d'entrée de jeu de faire du pouce sur ce que vous disiez à matin. Là. Puis je sais pas si j'ai le droit de le dire, mais je vais y aller pareil. Je plonge. C'est un scoop que je vous donne.
3: Un calendrier!
2: Oui, monsieur!
0: Yes, sir! Calendrier de l'Avent!
2: Yes, sir!
0: It's Christmas time!
2: Il va en avoir un. Comme je dis, inquiétez-vous pas, on va vous en reparler quand ça va être le temps, mais il va en avoir un. C'est sûr, c'est sûr.
3: J'ai ouvert la porte pour crier oui dans
0: ouais,
3: le
0: c'est ça. Et t'as vraiment fait ça?
3: Oui, j'ai fait
0: comme
3: ça.
0: Comme si on n'était pas diffusé dans les speakers. T'aurais pu juste rester à ton micro.
2: Je pense qu'il a hâte dans son calendrier.
0: Ouais, je pense que oui. Il est plus Christmas qu'on pense.
2: Ça se passe.
0: Bien ça rire
3: je
0: de
3: suis
0: moi,
3: très
0: là.
3: Christmas.
0: Oh,
3: pour
0: t'aimes ça rire de moi, ouais. Mais au fond, tu vas chez eux, puis il y a déjà le sapin.
1: Ah
0: oh,
1: oui, c'est ça.
3: Les gars, en fait, on n'enlève pas. Le tapis du salon, c'est un tapis avec des guirlandes de Noël à l'année.
0: D'après moi, les personnages de la crèche ont des chandails et des Jets.
2: On a un gros matin, les gars.
0: Yeah!
2: On a vraiment, vraiment un gros matin. Je vais commencer par le produit que vous avez déjà fini.
0: Oui.
2: Parce que d'entrée de jeu, je vous ai servi un petit truc hyper le fun.
1: Moi, j'ai le goût de faire le party aujourd'hui.
2: C'est ouais, pas, ben, c'est justement le produit que de quoi je veux te parler, là.
0: Oui.
2: Écoute, Sir John qui arrive avec Projection Astral. Double IPA, c'est malade mental. Nick, c'est le godet que t'as bu dans le bout. Hein?
0: J'en ai fait un voyage astral.
2: Capoté.
3: C'était Richard Glenn, il dirait ça comment? Hein?
2: C'est une salade de fruits en bouche.
1: Ah, c'est cœur.
2: Hein? Capoté. Je te dirais, c'est soyeux, c'est fruité. En fait, c'est une nord-est de Montréal, c'est stéroïde. C'est littéralement ça. Plus soyeuse, encore plus fruitée, c'est hallucinant comme produit. Puis, la cachette que je vous ai pas dit, c'est que c'est 8,6%.
1: Hein?
2: Jamais tu l'as senti.
3: Non,
2: c'est hallucinant.
3: C'est une excellente bière, pour vrai. Ben d'abord, c'est Sir John.
2: Exact.
3: À la base. Puis, deuxièmement, tu sais, tu t'attaches que ce soit bon, c'était meilleur que ça encore. Tu sais, c'est comme si... tu manges la sauce à spag de ta mère, puis je sais pas pourquoi, cette batch-là... Il y a de quoi de miraculeux. Il y a la magie a opéré.
2: Honnêtement, c'est une salade de fruits liquides. Là. C'est fou. Comment est-ce que c'est une explosion de fruits en bouche? Parlant d'explosion de fruits en bouche, ben on parle
0: jamais
2: aussi...
0: la photo de la canette sur Facebook.
2: Ben, let's go, garde-toi.
0: Et
2: parce
0: toi, tu es en arrière. T'es dans la photo également.
2: Aucun problème.
3: Parce que c'est la énième bière de l'année.
2: Je suis content de m'être fait le bikini à matin. Fait que...
1: Oui, une chance.
0: Oui, ouais, Phil, c'est ouais, épilé, ouais. Vous allez le revoir,
2: voilà.
0: Vous allez le remarquer.
2: Faut ce qu'il faut. Donc, Projection Astrale, Sir John, 8,6%, hallucinant, double NEIPA par excellence, c'est capoté, comment c'est soyeux, comment c'est une explosion de fruits. On va rester dans le même style de produit, puis on va rester avec Sir John, parce qu'ils ont collaboré avec une brasserie. Écoute, c'est l'autre godet jaune d'un côté... Un côté un peu laiteux, si tu veux.
1: Oui.
2: C'est Bad Bones qui arrive avec une collaboration avec Sir John. Écoute, double NEIPA, explosion de fruits encore une fois. Par contre, ici, l'alcool, ça tu vas le sentir.
1: J'ai le goût de citer le chandail de Dan.
0: Ouais, oui, vas-y.
3: Mais c'est très bon. C'est Bad
1: c'est
3: Bones.
1: Cœur, hein?
3: Il garde toujours cette signature très zublonnée, mais on réussit toujours à aller chercher un kick. Très fruité, puis t'as raison quand tu dis laiteux, là, c'est du jus de pamplemousse.
2: Ah, c'est capoté, c'est comme je te dis, c'est opaque, c'est on est loin d'une bière translucide. C'est encore une fois, comme je dis, tous les arômes des houblons sont présents, mais t'as un kick d'alcool par contre. Tu sais, elle est à 8,5, l'autre est à 8,6. 8,6, tu sens pas l'alcool du tout, 8,5, tu
3: le sens. La bande, c'est hallucinant parce qu'elle refait jamais la même bière.
0: C'est une hazy, n'est pas?
2: Exactement. Exactement.
3: Il ne refait jamais les mêmes bières. Tu sais, toutes les microbrasseries ont leur bière classique que tu as l'habitude d'acheter.
1: Une ligne, là, ouais.
3: Mais lui, c'est toujours des nouvelles canettes. Tintouille, boum, boum, boum, boum. C'est un artiste, le gars. C'est vraiment un artiste. Lui, il était avec Brouski avant. Je sais qu'on a des produits de Brouski également ce matin. Parce qu'il ne refait jamais la même bière.
0: C'est une hazy, n'est pas?
2: Exactement. Exactement.
3: Il ne refait jamais les mêmes bières. Tu sais, toutes les microbrasseries ont leur bière classique que tu as l'habitude d'acheter.
1: Une ligne, là,
3: Mais lui, c'est toujours des nouvelles canettes. Tintouille, boum, boum, boum, boum. C'est un artiste, le gars. C'est vraiment un artiste. Lui, il était avec Brouski avant. Je sais qu'on a des produits de Brouski également ce matin. Maintenant, il a fait un accident de char.

0: Donné, il a fait un accident de char, il est obligé d'arrêter, il s'est brisé tous les os, il a dit bad bones, c'est moi ça.
1: Et voilà.
0: Il a ouvert sa microbrasserie.
2: Ça vient de là?
0: C'est hallucinant. Hallucinant.
1: C'est hallucinant, certain, honnêtement. 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Puis, vous avez jamais goûté à du Bad Bones? Allez-vous en chercher.
3: Vous allez capoter.
4: C'est très, très, très bon. Y a-tu quelque chose, d'ailleurs, aujourd'hui... chez ma soif ppharley, des burgers, des poutines, n'importe quoi.
1: Non, j'ai le goût de faire des amis. Non, il y a un spécial, c'est côte levée là, puis je vais te dire de quoi. Si t'attends à samedi, ça se peut qu'il soit trop tard.
4: Ça pogne, hein?
1: Ça va très, très bien,
4: c'est quasiment donné, honnêtement, les côtes levées à un prix complètement ridicule. Ridicule.
1: Qualité incroyable.
4: Qualité restaurant.
1: Moi, je ne savais pas cuisiner les côtes levées avant d'aller chez ppharley.
4: Mais t'as le montre.
1: Ben oui, pas à peu près. Puis à cette heure, m'a dit de quoi, je vais même plus prendre une côte au restaurant.
3: Mais non. Moi aussi, j'ai adopté la recette ppharley chez nous. C'est complètement débile.
0: On pourrait manger ça dimanche.
1: Beaucoup bonne plus idée. Simple qu'on pense.
3: À quelle heure, Dan?
4: Ouais, nous autres, on voulait arriver vers 4 heures.
0: Si vous voulez avoir un dimanche heureux, vous pouvez arriver à 13 heures parce que les Jets vont se faire les Bears en fin de semaine.
1: On peut-tu arriver même à 9h30? On en parlera tantôt.
4: Y a-t-il un match Europe?
1: On en parlera tantôt.
4: Tantôt!
1: Écoute, justement, si ça vous tente de bruncher dimanche, j'ai un beau produit pour ça. J'amène un classique. Pit caribou avec la blanche de Prato. Wheat beer. C'est quoi un wheat beer? Une blanche, levure belge, le côté agrumé. C'est le zeste d'orange. Exactement.
3: Tu sais, elle a l'air d'une bière blonde, mais elle a tout le goût d'une blanche.
1: Exactement.
3: Elle a pas la texture, par exemple.
1: Bière de blé. Bière de blé. Comme je dis, c'est la levure avec du zeste d'orange là-dedans. C'est dans les blanches les plus vendues au Québec.
3: C'est assez opaque là, au niveau
1: un
3: de...
1: peu plus trouble, effectivement, mais elle est limpide et claire. Ça se boit super bien, c'est facile.
0: Je connais pas ça.
4: Non, c'est parce que la prochaine, je suis en train de montrer à Dan.
0: Mais je connais pas.
4: Les bonbons bottle caps.
0: Je ne connais pas ça, il va falloir que je m'y...
1: Écoute,
0: il va avec...
1: Vas-y avec ça. 4,7% d'alcool. Comme je dis, c'est une bière blanche... traditionnel belge. Puis, l'agrume est présente.
0: Puis on va se le dire, Dom, Pit Caribou, à 3 jours du retour du PQ au pouvoir. C'est de la dot.
1: Ah, man! Très bon!
0: C'est de la dot.
4: C'est quoi le bruit du caribou?
1: Ah!
0: Non, ça, c'est plus un fantôme. Pour
4: Ouais. Je vais me pratiquer, là. Lundi.
0: Moi, j'irai avec un.
4: Lundi, je fais le bruit du ministre des Finances.
0: J'irai avec un.
4: Ça, il est en rut, là.
1: Ben oui.
3: Ça, c'était plus le fantôme, caribou fantôme du référendum.
4: Ça, il est en rut, il cherche.
1: On n'a pas de chasseur. On n'a pas de chasseur autour de la table.
0: Non, pas de calleux. Tu sais quoi, si je chassais, là, je m'achèterais un calleux artificiel.
4: Sachez chasser sans chien.
1: Honnêtement, Blanche de Prato...
3: Oui.
1: Moi, le wheat beer, ça me parle beaucoup. J'adore ça. Blanche de Prato, facile à boire, hyper accessible. Beau produit, encore une fois. C'est emblématique dans le style.
3: C'est complètement cassé.
1: Ben oui, je le vois.
3: Non, c'est très bon.
1: J'ai le goût de le casser davantage.
4: Vas-y donc.
1: Les bonbons, là, que tu parlais.
4: Ah, les bonbons, bottle caps. Hey. Les bonbons rétro, les livers, vous connaissez ça? C'est hallucinant, il y a une bière qui goûte ça.
1: Ça n'a pas de sens. Brewski avec sa dernière brew juice. C'est une brew juice rum cherry cola.
3: Non, c'est cœur, hein?
4: C'est cherry.
1: C'est un rum and coke. C'est capoté.
3: Rum and coke aux cerises.
1: Oui, exact.
0: Veux-tu un cola, cher?
1: J'ai hâte que Dan y goûte parce que c'est le seul qui n'a pas goûté encore.
0: Va te prendre un coke aux cerises.
1: Mais sérieux, c'est capoté comme produit. Ça sent le Coca-Cola. Ça sent le cola.
0: Ben, au look, ça a de l'entrée purée.
1: C'est un brew juice.
5: Viens pas me dire que t'as encore ta cerise.
1: En partant, c'est une smoothie. En partant, c'est une smoothie là, de brewski.
0: Mais ils mettent-tu du coke dedans?
1: C'est opaque. C'est du sirop de cola qu'ils vont mettre là-dedans.
0: Pareil comme ce qu'on met dans Soda Stream.
1: Oui, exactement. Exactement.
3: C'est vrai que ça goûte un peu Soda Stream.
1: Mais c'est débile, là.
4: Ouais, on donne.
1: D'après vous, il rouvre la porte. D'après vous, il rouvre la porte.
3: Il rouvre la porte.
6: Ça goûte le coke!
4: Très bon.
1: Mais c'est capoté.
3: Qu'est-ce qui se passe?
1: Sérieusement, c'est complètement capoté. C'est carrément un cola avec du rhum. C'est débile.
4: C'est très, très
1: une
4: bon.
1: Petite teinte de cerise. La cerise n'est pas agressive, n'est pas tannante.
0: C'est complètement... C'est exceptionnel,
1: c'est
0: là.
4: Ça goûte bonbon bottle cap cherry.

0: Les bottle caps, ça se vend au Bulk Barn. C'est les bonbons rétro, c'est malade en version bière. Combien le pourcentage?
1: 5,2.
0: Ah, parfait.
2: C'est parfait.
1: 5,2.
0: Rum Cherry Cola, c'est comme ça que ça s'appelle, de Brewski.
2: J'ai le goût de... Tu sais, bière burger, là.
1: Ouais.
0: Non, non, on a le goût de l'échapper, là.
2: C'est parce que normalement, les...
0: TZ.
2: Normalement, c'est plus des bières dessert. Oui. Tu sais, des bières dessert ou des bières qui accompagnent le déjeuner, mais...
1: On est plus dans le yogourt à boire, si on veut, quand on parle de brew juice habituellement. Là, on est complètement ailleurs. T'as la texture qui est quand même très opaque, mais t'as le goût du cola présent à mort. Ben non, c'est hallucinant.
2: Les autres jujubes aussi qu'ils avaient fait, là, qui ressemblaient à des petites bouteilles de coke.
1: Bouteilles de coke,
2: oui,
1: goûte
2: ça aussi. C'est une belle réussite,
1: c'est
2: ça.
1: C'est complètement capoté. Gros matin, les gars. Hein?
0: J'adore.
1: Gros matin.
0: Très bon. On reste en place.
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0: Puis ma sélection personnelle, c'est Projection Astrale, double IPA. La photo est sur le Facebook de Morel Live. C'est hallucinant. Mais t'assembles ton 4-pack comme tu le veux, comme tu le sens, ton corps, ton choix.
2: La majorité, il y a beaucoup de monde qui passe et qui dit « Je veux les 4 bières du 4-pack ».
1: Oui.
2: Vous serez un peu comme la semaine passée, là, cette semaine, c'est assurément une réussite. Prenez-en deux.
1: C'est fou, hein?
0: Deux, quatre packs.
2: Deux, quatre packs.
0: Ben oui. Ben oui, très bon. Hey, les boys, on reste là, OK? Et les extraits sont tous diffusés sur le site. Fait que Nick est avec nous autres. Il a descendu de la tour de Morel Live. Et on fait la pause et en revenant, on jase un peu de foot. Ça va faire du bien.
3: Morel. Restez là. On revient dans pas long. 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
0: Ouais, ce dont je vous parlais ce matin rapidement.
2: Monsieur Scoop.
0: Lofty. Andrew Lofty avec Laurent Beaudoin, soutenu par Alain Bouchard. J'avais les trois noms. J'avais l'heure à 10h30. Comme de fait, 10h30 ce matin. Mais plus Paul Desmarais. Lui, je l'avais pas. Mais Paul Desmarais, je vous dirais que c'est pas mal le Aaron Judge du groupe. Là. Pas blessé. Ils font un point de presse à Montréal au Four Seasons pour parler de l'importance de garder une bonne stabilité économique, je vais le dire comme ça. Là. On aura compris que c'est des anti-péquistes, des fédéralistes. Je pense qu'on aura compris ça. Donc, à suivre, ça va vraiment, vraiment être la grosse nouvelle du jour. À trois jours de l'élection, les gros leaders québécois d'affaires...
2: Les vrais riches du Québec.
0: Les vrais riches du Québec. Ceux que QS veut démolir. Lofty, Beaudoin, Bouchard et Desmarais font un point de presse. Donc, on l'avait sorti très tôt ce matin, mais j'avais pas démarré. Mais démarré, ah ouais, let's go, ça te tente de venir, tu viens, d'après moi. Alain Bouchard, hein? Ça vaut combien, ça, Alain Bouchard? Plusieurs milliards.
2: Oui.
0: Plusieurs milliards. Alors, voilà. On tombe dans le foot, les boys. D'entrée de jeu, je veux qu'on continue sur la discussion qu'on a eue durant la pause. Les clubs dont l'affiche est vierge, c'est-à-dire 3-0. Quelle est l'affiche la plus justifiée là-dedans et quelle est l'affiche qui va se faire le plus démolir ou démolir le plus rapidement?
1: Ben, la plus justifiée, c'est sans aucun doute les Bills.
0: Les Bills.
1: Ben oui.
2: Je suis d'accord.
1: Les Chiefs, c'est un peu surprenant.
0: Comme tu disais, l'affiche de fraudeur! Tu dis ça des fois.
1: Il y en a une.
0: C'est laquelle?
1: Ben, les Raiders.
2: Okay. Moi, je mets les Vikings aussi.
1: Les Vikings, honnêtement, sont vraiment bien coachés.
2: Mais je suis d'accord avec les Raiders, c'est pas ça. Mais les Vikings, ils vont se faire rattraper à un moment donné.
1: Oui, écoute, là, il reste 5 clubs invaincus, puis à la fin de la semaine, c'est sûr qu'il n'en reste pas 5. Parce qu'il y en a 2 qui vont s'affronter.
2: Bon, tu vois,
1: un beau duel quand même. Chiefs, Raiders.
2: Ouais, mais les Chiefs vont gagner.
1: Ben oui. On recommence. Les Raiders, c'est pas compliqué. C'est un nouveau coaching staff. Oui, l'équipe est en montée. Oui, l'équipe s'est améliorée. Mais présentement, il n'y a personne qui a de tape sur les Raiders. À un moment donné, on va savoir c'est quoi les tendances des Raiders. Puis c'est comme les Colts l'année passée qui ont commencé 8-0. Ouais, ils n'ont pas fait les playoffs non plus. Tu comprends-tu? Parce qu'à un moment donné, on visionne, on sait qu'est-ce qu'ils vont nous présenter, puis on va s'adapter.
2: Tu parlais des Chiefs, l'ajout de Walker est pour beaucoup, beaucoup,
1: énormément,
2: beaucoup
1: parce que ça ne repose plus uniquement sur le bras de Pat Mahomes.
2: Et c'est un excellent, un des meilleurs porteurs de ballon.
1: Puis honnêtement...
2: Ça change le jeu complètement.
1: Puis honnêtement, je vais te donner un bel espoir, là. Le monde sont là. Ah, les Chiefs, ouais, ben là, tu sais, c'est juste une question d'un an. C'est l'équipe la plus jeune de la NFL présentement.
2: Attends un peu, puis pas juste ça. Le fait qu'il était un peu moins là l'an passé, ça a quand même... Les arbitres n'ont pas le temps de les oublier.
0: Bon, encore?
2: Ben, sérieusement? Nick, c'est un peu dégueulasse dimanche. Non. Dimanche, c'est une des pires.
1: Ça, c'est inévitable. Tu t'en sortiras pas, Nick. C'est inévitable.
2: Une corde à linge pas collée. Un roughing de passeur ou... Ouais. C'est quoi? Il fallait qu'il amène un oreiller?
1: Mais j'arrête pas de le dire. Faut pas compter. Exactement. Faut pas compter sur des bad calls de ref pour gagner le Super Bowl parce que sinon, tu te rendras pas.
0: OK. On y va-tu?
1: Oui, on plonge.
0: Ce week-end, comment ça?
2: Il y avait un match hier.
1: Oui.
0: Un match hier. Oui, let's go. Quand même. Les bruns, c'est pas honteux, là. C'est Pierre qui va être content.
1: C'est pas honteux.
0: Ben, c'est pas honteux. L'affiche est quand même surprenante.
2: Oui, l'affiche a 3 victoires.
1: 3 victoires, une défaite.
4: Moi, je me souviens que Phil avait dit que les Browns allaient être
2: premier de la division.
4: Ouais, oui, aussi.
0: Prédiction. On est dans le vert avec les Browns?
17: On est dans le vert et dans le brun.
0: C'est ça, Pierre, arrange-toi avec tes propos. Ouais.
2: Oh, oui. Pierre fait dire qu'il dit ça, mais il dit rien.
4: Oui, c'est ça.
0: Pierre, à suivre.
1: De toute façon, là, il y a juste un quart de la saison de passer
0: mais
1: pour
0: oui,
1: les Browns.
0: On arrête,
1: on va
0: on
1: se calmer
0: ça,
1: un peu.
0: On va se calmer.
1: Mais je garde quand même ma prédiction.
2: Hier, ils ont marqué 27 points, dont exact. 21 au deuxième quart.
1: Mais ce qu'il faut savoir là-dedans, c'est qu'au Thursday Night Football, les Browns sont 10 victoires, 0 défaites dans les 10 derniers matchs. Ce qu'il faut savoir, c'est qu'à la maison contre les Steelers, sont 8 victoires, 1 défaite, 1 match nul. Ils ont le numéro des Steelers à la maison. C'est une division qui est tough, ça va s'entretuer, et les Browns ont le plus petit calendrier de la division.
2: Bon match. L'interception d'Aaron Rodgers au deuxième quart, c'était du grand n'importe quoi.
1: Elle a été tippée.
2: Je peux pas croire qu'Aaron Rodgers a lancé ça.
1: Non, elle a été tippée, Dan.
2: Ouais, je sais.
1: C'est ça, exactement. T'sais, quand Aaron Rodgers donne son élan, il se fait accrocher le bras. Fait que nécessairement, le ballon n'a plus la même vélocité.
0: Déjeuner à l'anglaise demain,
2: 9h30. Ben oui,
0: dimanche, pardon. Ça, oui, déjeuner à l'anglaise.
1: Puis honnêtement, c'est un duel intéressant quand même. C'est pas un grand match-up, mais c'est un duel intéressant. Colts, Commanders.
0: On déjeune devant TV, là.
1: Ben, pas à peu près à 9h30.
0: Une petite bière, une petite Sir John.
1: On a le droit. Hein? On commence la journée. Blanche de Prato.
0: Oui.
1: Vas-y avec ton espèce de bière Mosa. Donc, un petit mimosa à bière, si tu veux. 50% jus d'orange, 50% Blanche de Prato.
0: J'aime ça.
1: 2 œufs bacon, let's go, tu sais. Avec le match en arrière-plan. Puis, à watcher dans ce duel-là,
0: oui.
1: Le numéro 52 des Commanders. Ayez l'œil sur le numéro 52, Sony Style, possiblement le joueur défensif recrue de l'année. C'est le prochain Fred Warner de la NFL. C'est un secondaire intérieur qui est capable de couvrir les deux lignes de côté. On appelle ça un secondaire sideline to sideline. Il est rapide, c'est un missile sur le terrain, c'est un tueur. Le gars, il frappe pour faire mal. Il est hallucinant, il est le fun à regarder. Dans une offensive qui est quand même diversifiée avec, j'oublie le nom du porteur de ballon des Colts, là, l'ancien des Badgers,
2: ouais,
1: excusez.
2: Joe Taylor.
1: Ouais, Jonathan Taylor. Une offensive qui cherche un peu. T'sais, on est dans la deuxième année de l'ère des Colts. Daniel Jones, on n'est pas sûr qu'il est remis de sa cheville. Moi, je vais prendre les Commanders dans ce match-là.
0: Dan?
2: Moi aussi, les Commanders, sans le boulet qui est devenu Jaden Daniels cette année, ça fait un peu mieux. Marcus Mariota a quand même pas eu l'air d'un 2 de pique la fin de semaine, le week-end dernier. J'ai le goût de prendre les Commanders, moi aussi. La sauce pogne plus à Indianapolis.
1: On se demande c'est qui le meilleur second corps arrière dans toute la NFL. Est-ce que Mariota peut être le deuxième meilleur? Je pose la question. Moi, je pense qu'il n'est pas pire pantoute.
2: Peut-être. Qui est le premier meilleur?
1: C'est la question que je me pose.
2: OK.
0: 13 heures. On regarde quoi, Phil?
1: Écoute, pour ma part, j'ai le goût d'y aller avec le duel Jaguars-Bengals. Jaguars-Bengals est un duel qui m'interpelle énormément. Les Jaguars sont le fun à regarder. Mm-hmm. L'offensive marche très, très bien. Mm-hmm. Leur défense est correcte. Les Bengals, Joe Burrow ne nous prouve pas que c'est un leader. Puis il y a une stat qui m'a sauté aux yeux cette semaine quand j'ai regardé le match des Bengals en fin de semaine passée. Joe Burrow, quand il tire de l'arrière dans les 2 dernières minutes, il y a 1 victoire, 31 défaites.
2: Ouais, c'est malade, ça. C'est malade. J'ai entendu une stat qui a été dit au podcast de premier début. C'est genre, il y a une remontée gagnante là, dans les 2 dernières minutes, une sur 36.
1: Ouais.
0: Ça, c'est exactement le contraire de qui?
1: Pat Mahomes.
2: Tom Brady.
1: Tom Brady.
0: Ouais, ouais, ouais.
1: Exactement. Brady, les grands savent se lever. Aaron Rodgers a fait sa renommée sur des remontées spectaculaires.
0: C'est mental, j'irais, presque physique.
2: J'irais mental. Le contraire de Arch Manning.
0: Ouais, avec son match, le match qu'on a vu. Ouais.
1: On verra.
0: C'est sûr, assurément. Dan, ton match?
2: Ben moi, je garde...
0: T'es Jets, ton match contre les ours.
2: Ouais, ben, on va profiter, je pense, du fait que Caleb Williams est toujours pas là. Mm-hmm. Puis les Jets qui jouent bien depuis le début de la saison. Là.
0: Oui.
2: Il n'y a pas de...
0: Oh, oui.
2: Ils n'ont pas assez proche de battre les Packers. Vous allez me dire pas assez proche. Je sais, mais on parle de loin. Là. On parle des 10 dernières années. Les Jets passaient jamais proche de battre personne. Là. Et puis les Lions, quand même. Les Lions, ils ont tenu les Lions très, très solides le week-end dernier. Ça va bien. Tout le monde est de bonne humeur. Geno Smith fonctionne. Les Bears ont beaucoup de blessés. Donc, je prends les Jets à Chicago. Mais c'est pas ce match-là que je prends
1: même
2: à 13h.
1: Même sans
2: Breesall.
1: Okay.
2: Mais c'est pas ce match-là que je prends à 13h. C'est le match de division. Les Pats contre les Bills. Oui. Parce que les Bills sont bien reposés. C'est un club qui a moins bien sorti le week-end dernier. Ils doivent sortir fort. Puis les Patriots, tu sais, Drake May, c'est un peu le Christine Fréchette du football.
4: Il va falloir qu'ils se réveillent, les Pats. Ça va être un bon match aussi.
0: Ouais. Nick, tu regardes quoi?
4: Ben, je vais regarder, un peu les Jets, okay. Mais Bills contre les Pats, assurément.
0: Rams, Eagles, ça peut être pas méchant, ça?
2: Ça peut être très bon,
1: très,
2: ça.
1: Très, très, très bon. Moi, je l'avais dans mes notes. Okay. Mais à 13h, juste, est-ce qu'on va assister à ce que je vais appeler le Coach Out Bowl à 13h? C'est-à-dire Packers-Bucks, possiblement l'équipe qui perd, c'est
0: ouais,
1: le premier
0: perd
1: coach qui
0: coach.
1: Va perdre son
0: ouais,
1: mais
0: je
1: coach.
0: Te pose la question.
1: Ben, je me pose la question.
0: Est-ce que ça devrait être ça, la fleur out? Dans ton équipe?
1: Non, honnêtement, ça a été une grosse semaine, là, Green Bay. Là, je pourrais t'en reparler. Il y a eu un huis clos, mais pas pour aller jouer au golf comme le CH. Là.
0: Un lavage de linge sale.
1: Puis ils ont signé trois anciens Pro Bowlers à la ligne offensive. Là. Fait que, clairement, il s'est brassé. Ceux qui pensent qu'il y a de la pression à Montréal, de jouer à Montréal pour le CH, là, même dans un village, tu peux avoir beaucoup de pression. Puis, il y a un turnaround qui est en train de s'amorcer, je pense, à Green Bay. On verra, mais il va falloir que les résultats suivent.
0: Il nous reste 3 minutes. Chiefs-Raiders à 4h25, pas pire, ça?
1: C'est oui. Plus que pas pire. Écoute, c'est deux,
0: bon match.
1: Deux équipes invaincues, les jeunes Chiefs, contre Nakobe Dean. Sérieusement, ce gars-là a une résurrection avec les Raiders. C'est le cœur, c'est l'âme de la défensive. Il est hallucinant. Oui, les Raiders jouent bien dans l'ensemble. Comme je dis, on n'a pas encore les tendances, ça va venir. Je pense que les Chiefs vont les remettre à l'ordre en fin de saison.
0: Parce que oui. Dan, t'en dis quoi?
2: Oh, je pense la même chose aussi. Les Chiefs, ça va bien.
0: Ça achève les Raiders?
2: Ben, le ça trip. Achève les Raiders. Pas tant que ça, parce que je pense que Kirk Cousins veut beaucoup. Il y a le mot des bons à Vegas à l'heure
1: oui,
2: actuelle.
1: Puis l'équipe est beaucoup meilleure que l'an passé. Et ça,
2: on
1: c'est
2: va avoir un bon pépé.
1: Je pense que oui.
2: On va avoir un meilleur pépé.
1: Ben oui, quand on a annoncé absolument. Le pépé tour, là, tout le monde était là. Ouais, les Jets. Les Jets jouent mieux qu'espéré.
0: Oui.
1: Ouais, les Raiders. Les Raiders sont fun à regarder.
0: Oui.
1: On va avoir un très bon pépé.
2: Je pense que oui. On va avoir un beau pépé.
4: Niners Broncos aussi, ça va être bon.
1: Mais hein.
0: C'est mon match, ça.
4: Ben oui.
0: Je mange dans le salon.
1: Les Niners
0: droit.
1: Sont surprenants compte tenu de la quantité de blessures qu'ils ont, encore une fois. Les Broncos ont prouvé qu'ils sont la domination ouais. qu'ils sont. C'est un beau duel de titans.
4: Un ouvrage.
1: Ah, oh, définitivement.
0: Est-ce que l'une des équipes les plus dégueulasses à l'heure actuelle, c'est les Chargers?
2: Oui.
0: Pas beau, là. C'est 4h25.
1: Ben, écoute...
2: Ils ont bien joué la semaine passée. La semaine passée a quand même bien fait. On a eu l'impression qu'ils se sont réveillés un peu. Ils ont perdu pareil, là.
1: Si tu veux parler de dégueulasse, les Dolphins...
0: Non, les Dolphins un peu.
1: Mais on le savait.
0: On se défoule, là,
1: on le savait.
0: Oui, parfait. On le savait. Puis le soir, finalement, les Lions Panthers, ça a-tu du bon sens ou pas?
2: Les Panthers marquent des points.
1: C'est
2: les
1: ça,
2: Lions
1: je
2: aussi.
1: Dire, ça va être un match à haut score, à haut pointage. Bryce Young, présentement, c'est le carrière qui lance le plus de verges. Les Lions n'ont aucune défensive, mais ils en scorent énormément. Ça va être le fun à regarder. Pour ceux qui aiment voir des touchés, c'est le match à regarder.
0: Puis le Monday Night?
2: Je ne sais pas. Ouais. Je comprends pas pourquoi.
0: Falcons Saints.
2: Je comprends pas pourquoi les Falcons, c'est le deuxième match en 2 semaines qu'ils jouent prime time. Tu sais, c'est pas un club de prime time, il me semble. Mais les Falcons Atlanta contre les Saints, on aura l'occasion d'en reparler.
0: Ils vont jouer prime time quand je suis là contre les Ravens aussi. À 8h et
2: ouais,
0: 8h30.
2: C'est mon choix.
0: Mm-hmm. Oui.
1: Mmh, je sais pas pourquoi. Mais oubliez pas que le Monday Night, ça reste un duel de division. On l'a vu hier que ça donne des duels de division. C'est toujours des bons matchs.
0: OK. Merci. C'est tout.
1: C'est tout.
0: Ça conclut.
2: C'est tout.
0: Ma soif, le package, oubliez ça. C'est la grisaille dehors. On commence à, hein? On commence l'automne comme du monde avec un petit 4-pack, le fun. Très courte pause et on revient avec Dan et toute la gang.
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2: Ben c'est fini. C'est fini. Je parle pas du show, je parle de la campagne électorale. Dernière journée, ben là, vous allez me dire, ouais, il reste demain et dimanche, je le sais. Mais déjà lundi, on va être ailleurs, enfin les bonnes nouvelles. Quand même, il reste deux, trois patentes à vous dire. Puis ces patentes-là, c'est Pierre Couture, c'est Jean-Christophe et c'est The Age qui vous les diront. Manquez pas ça, soyez là toute la journée. Mais François Gariépy sera dans le retour également pour t'as pas le choix de répondre. Bien, hâte d'entendre ça. Passez un excellent week-end. On se reparle lundi. Le jour J, lundi, on sera là sans faute. Pierre Couture s'installe. Et puis, ben c'est ça. Bon week-end.
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6: Hey, c'est Jordan. Dans la LHJMQ, parlons des Remparts qui ont un gros week-end en vue. La troupe d'Éric Veilleux rend d'abord visite à l'Armada à Blainville-Boisbriand ce soir 19h et les deux équipes reviendront 16h dimanche après-midi au Centre Vidéotron. Québec a 3 victoires et 1 défaite après 4 matchs. Au football universitaire, le Rouge et Or de Laval qui vient de battre les Carabins 42-34 sera à Montréal demain 13h pour affronter les Stingers de Concordia. Une fiche toujours parfaite pour la troupe de Glenn Constantin. Dans la Ligue nord-américaine, le National de Québec débute officiellement sa saison au Centre Bonnaire de l'Ancienne Lorette ce soir. Ça débute à 20h contre le Cool FM de Saint-Georges. Ils rendront visite aux Mariners demain soir à l'Arena Mike O'Neill. Et finalement, premier gros rendez-vous du samedi soir pour le Canadien qui rend visite aux Pingouins à Pittsburgh, la ville de l'acier. Le tricolore a débuté sa saison en force avec une victoire de 3-2 sur les Maple Leafs. Place à Sidney Crosby et sa bande qui viennent d'écraser les Flyers 7-0. Manquez pas ça demain soir. 19h.
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0: 6h ben pile, bienvenue à Couture dans le Mid pour la dernière de la semaine, vendredi 2 octobre 2026. Oui, c'est le mois d'octobre et à la bourse, ça paraît, c'est dans le vert aujourd'hui. Et les Browns de Cleveland ont gagné, Frank. Qui l'eût cru?
1: Les Bruns.
0: Les Bruns qui gagnent contre les Steelers hier. Écoute, Aaron Rodgers est-il au bout du rouleau? Je sais pas. C'est punché avec son entraîneur. J.J. Watt qui engueule les gars en haut. Ça allait pas bien pour les Steelers. Puis les Bruns en ont profité. Les gens qui sous-estiment les Bruns, je vous le dis, là, c'est une équipe assez jeune. Et eux autres, ils vont progresser pendant toute la saison. Déjà 3 victoires, 1 défaite. On va se calmer. Ouais, je sais. Mais quand même, départ impressionnant pour les Browns de Cleveland cette année. Météo, il y a de la flotte et il va y avoir de la flotte une partie de la journée, mais on dit que vers midi, un petit peu avant midi, ça va se calmer. C'est de la bruine ce matin, là. C'était pas trop inquiétant.
1: Non, non, non.
0: Capable de passer à travers ça, Frank?
1: On est fait plus fort que ça.
0: Ben oui, exactement. Alors, voilà, c'est ça. Demain, je regarde samedi, soleil attendu, 14. Nouveau température, 14-15 degrés. C'est les températures. Pour aller aux pommes, hein, tout le monde va aller aux pommes ces temps-ci?
1: Oui, c'est ben, écoute, c'est le temps de l'année pour ça. Les pommes, les courges aussi, puis les citrouilles, là, doivent être sur le bord. Là.
0: Oui, exactement. Je veux saluer ma blonde. Aujourd'hui, c'est son anniversaire. Alors, chérie, bon anniversaire. Ce soir, ce sera, comment? Ça sera une grosse soirée. Je dis ça comme ça. Je ne veux pas en dire plus.
1: Heureusement qu'on est à radio, que les gens ne voient pas le visage que tu m'as fait.
0: Non, non, à soir, la tarte tatin va être au menu. Ça, c'est mon
1: okay.
0: C'est mon classique.
1: C'est bon.
0: Non, je reçois ma blonde ce soir. Demain, on va aller virer à Montréal. On a une petite virée là-bas. Fait qu'on va faire une petite virée gourmande à Montréal. Des bons restaurants hein, à Montréal.
1: Oui.
0: On va aller se payer la traite. Il y en a des bons au Québec aussi. D'ailleurs, il y a tellement de bons restaurants au Québec qu'il y a les Raptors. L'équipe de basketball sont en ville. Hein. Hier, ils jouaient à l'Université Laval. Eux autres jouent un match demain d'exhibition ou préparatoire à la saison au Centre Vidéotron contre le Heat de Miami. Les joueurs des Raptors, hier, étaient sur la grande allée. Ils ont trippé, ils ont mangé, ils ont veillé. J'imagine qu'ils ont eu du plaisir. Québec est une ville festive. C'est plein hein, pour le Centre Vidéotron. Samedi soir, le basketball est très, très, très populaire. Et tout est vendu. En tout cas, il reste quelques billets, là, mais c'est pas mal tout vendu. Alors, on se met à la page. On va savoir un club de la NBA un jour à Québec, je pense pas.
1: Hein? NBA à Québec, ouais. Ben là, as-tu vu le prix des...
0: Non, non, c'est ça. Ben, on parle de... Pour le hockey, on parle de 1,5 milliard à 2 milliards pour une franchise de la Ligue nationale de hockey. Pour le...
1: Ah non.
0: On rêvera pas en couleur, là.
1: Non, on n'est plus là, là.
0: Mais pour les Raptors, très populaire, une équipe canadienne en... Puis là, ils sont allés chercher des gros noms aussi, là. Fait que voilà, les Raptors sont en ville.
1: Je regarde PSPP à TV, là, parce que les gens ne savent pas, mais on a des télés dans le studio.
0: Ouais.
1: Gary n'est pas là.
0: Gary n'est pas là, mais
1: il est jamais là.
0: Mais
1: je ne sais pas pourquoi.
0: Ben, il n'est jamais là où il est à droite complètement.
1: Ah oui, OK, c'est ça, il est en dehors du cadre.
0: Parce que PSPP, quand il est venu avec JC, on sortait du studio et on a parlé avec.
1: Oui, oui.
0: Puis il nous a dit, oui, Gary, il était là, il y avait un point de presse, mais il dit, vous le voyez pas. Sur la TV, on voit Claude Villeneuve, là. Petit Claude est en avant, direct en avant à gauche.
1: Il y a Pascal, tient le parapluie.
0: Ouais. Eux autres, c'est le dernier droit, là. De toute évidence, ils vont-tu parler d'intelligence artificielle?
1: Hey, moi, je suis plus capable.
0: Ben, sérieux, là. Je sais, là, on est rendu où, là?
1: Là, on vient de découvrir que ça existe.
0: On va-tu passer au crible tous les auteurs que Québécois publie pour essayer de voir s'il y a de l'intelligence artificielle?
1: Tous les articles de journaux.
0: Ouais. C'est-tu là qu'on est rendu? Si vous voulez jouer à ce jeu-là, là, à un moment donné, c'est parce que...
1: Hey, moi, ça me fait capoter. Radio-Canada a mis Thomas Gerbais sur le dossier. Thomas Gerbais, c'est un journaliste top niveau d'investigation. Ouais. Il a été, ben, évidemment, pendant la COVID, sur des gros dossiers, mais après ça, la fonderie Horn. Il est tout le temps sur des affaires d'intérêt public. Là, ça fait 24 heures qu'il est... Il a fait une entrevue. On a reçu JBG l'autre fois. Là. On a parlé de ça.
0: On avait parlé.
1: On avait parlé de ça avec lui. Il nous avait dit un peu ce qu'il a dit... À Thomas Gerbais, là, c'est qu'on est en 2026, puis quelqu'un qui ne se sert pas de l'intelligence artificielle, c'est un peu un nono.
0: Ben, t'es dépassé.
1: T'es dépassé par les événements. Puis après, c'est qu'est-ce qui est du bon usage de l'IA
0: exact.
1: Du mauvais usage. C'est sûr, si tu vas sur Grok, tu dis Grok, écris-moi un livre. Écris-moi un livre, une fiction, un homme rencontre une femme dans la forêt, blablabla, puis là, tu le promptes un peu, enter, puis là, tu fais imprimer ça, tu dis que c'est un livre.
0: Mais non, ça, c'est
1: pas un bon usage. Mais si tu dis, garde, je veux parler de ça, puis ça, Trouve-moi une statistique qui va dans le sens de ce que je suis en train d'écrire là, puis un article pour supporter. Puis là, après ça, tu vérifies, puis là, tu lui demandes de te faire un graphique, puis un tableau.
0: Ouais.
1: C'est pas bien ben différent de si on travaillait ensemble pour écrire un livre, Pierre, je te disais, regarde, fais-moi un graphique pour ça. C'est pas moi qui l'ai fait, mais à la fin, c'est peut-être mon nom qui est écrit sur la couverture.
0: Ouais, mais tu sais, à l'époque, là, moi, je me souviens, les maisons d'édition faisaient affaire, mettons, avec, comment ça s'appelle le correcteur, là, Antidote.
1: Antidote.
0: Ben, Antidote, tu passais ton script à Antidote, puis lui, tu pouvais même lui demander de refaire tes phrases. Si les phrases étaient trop longues, avec trois incises.
1: Ben oui,
0: là,
1: le mané, il disait, ouais, la structure grammaticale de ta phrase, tu sais, souligné en jaune,
0: c'est,
1: rouge.
0: C'est rappelle, gros, là. Ouais.
1: Tu te rappelles, c'était comme souligné vert, t'es correct, jaune, il y a comme de quoi, puis rouge, c'est pas bon, là.
0: Genre t'sais. Trois incises, là, alors là, tu sais, ouais, ton, tu sais, puis quand t'écris pour être compris, on nous le dit, là, après 12 puis 15 mots dans une phrase, souvent, le lecteur moyen va débarquer. Là, je te parle pas du lecteur qui recherche ton style, puis que là, il aime bien ce que tu fais, puis t'as des tournures à toi, là. Mais après 12... Moi, tu sais, l'écriture de presse, j'ai écrit... Écoute, j'ai écrit 5000 articles, là. Moi, l'intelligence artificielle, j'ai jamais utilisé ça.
1: Mais ça n'existait pas à ce moment-là.
0: J'ai fini en 2020, mais de toute façon, à faire un lead, là, t'as pas le choix. Puis quand tu travailles dans la presse écrite, faut que tes lits soient punchés un peu, là. T'sais, faut que le monde ait le goût, puis ton titre doit être punché. Puis, tu sais, à un moment donné, puis c'est pas des gros textes, là, 150, 200 mots, 250. Au Soleil, à l'époque, c'est un grand format, tu sais. Fait qu'on pouvait s'égarer, on pouvait y aller. Des fois, c'était 500 mots, 700 mots. Même le gars qui faisait le montage, là, j'ai 800 mots pour toi, là. Fait que égare-toi, fais-moi des sites, puis ouais, vas-y, amuse-toi. Mais, tu sais, dans le Journal de Québec, quand j'écrivais là, C'était très, très gabarit, là. C'était
1: ben oui.
0: 150 mots, 185 mots, 200 mots, tu sais, max.
1: Mais tu sais, regarde, moi, j'en ai écrit trois des livres. Le premier, l'IA, il n'existait pas encore. Puis les deux autres d'après, ça existait. La différence que ça a faite pour moi, c'est que ça a réduit de beaucoup le temps de correction. Parce que au début, tu écris tes affaires, tu fais ton plan, tu fais ton manuscrit. Puis là, après ça, tu te relis et tu te dis, ouais, ça, ça marche pas. Ça, ça marche pas. Ça, je vais supprimer ce bout-là. Mais c'est long, là. C'est long faire ça. Puis moi, je m'assoyais avec ma blonde. Là, on lisait des bouts. Puis là, elle me disait, on s'enfarge dans cette phrase-là. La phrase est pas bonne.
0: Oui, trop mais longue.
1: Avant que l'IA existe, ben là, on brainstormait ensemble. On disait, mettons que tu écrivais ça à la place. Mais là, des fois, tu peux passer un bout là, sur un paragraphe à niaiser parce que tu dis, c'est pas bon. Ben l'IA, à quoi ça sert? Cette année, tu lui dis, regarde, cette phrase-là. Là,
0: résume-moi là plus clairement.
1: Non,
0: mettons.
1: Mais moi, ce que je faisais, c'est que je prenais une phrase, mettons, que je trouvais qu'elle coulait pas. Puis je disais, peux-tu me faire 5 versions alternatives de la phrase? Puis là, mané, il y en a une des 5, je disais, voilà, c'est ça que je cherchais depuis tantôt.
0: Exact.
1: Cette manière-là. Mais ça, là, c'est moi qui l'ai écrit le livre. Là. C'est pas l'AI. C'est que c'est un outil que tu te sers pour améliorer, pour rendre plus fluide, pour corriger les fautes. Puis quand t'es un petit auteur qui a pas une maison d'édition à sa disposition, qui dit, oh, ouais, on va te fournir des correcteurs, des réviseurs linguistiques, puis toute la patente, t'as pas le choix. Sinon, ça prend 9 ans à écrire un livre.
0: Ouais, mais à l'époque, là, les maisons d'édition faisaient affaire avec des rewriters qui appelaient.
1: Ben oui.
0: Puis même des ghostwriters.
1: Ghostwriters.
0: Dans le mot francophone, il y a un nom pour ça. Là.
1: Ouais, faut plus le dire.
0: On le dira pas, là, mais quand même, c'est des écrivains fantômes.
1: Fantômes.
0: Qui sont payés par les maisons d'édition, puis qui écrivaient des livres. Tu sais, il y a bien des biographies. Tu sais, je suis sûr qu'on passe une bio de quelqu'un en 2015, là, puis je suis sûr qu'on arrive à 80%, peut-être 75% de IA. Peut-être, je sais pas. Ça n'existait pas. Mais c'est comment ça s'appelle? Gelozo qui dit qu'il a passé de ses livres.
1: Oui, il dit qu'il a pris des articles qu'il a écrit en 2018, bien avant que ChatGPT et tout existe. Puis il y a un des modèles qui disait que c'était à 38% généré AI.
0: Puis peut-être qu'ils ont pris l'AI, a pris sa matrice de son livre, puis elle l'a mis dans le Blender comme référence pour alimenter l'algorithme.
1: Puis la différence fondamentale, on s'en parlait avant de commencer, c'est que ton chum Tylenol, là, lui, la différence, c'est que lui est en liste pour recevoir des prix qui récompensent le style. La qualité d'écriture, ouais. Tout ça. C'est sûr que moi, je soumettrais jamais mon livre à... Tu sais, c'est pas ça le but, là. Mon dernier livre, je l'ai écrit. Je le soumettrais jamais à un truc de concours pour la qualité de l'écriture et littéraire. Moi, mon but, c'était de faire un essai sur un truc politique pour brasser des idées, faire réfléchir. C'est ça le but. Mon but, c'est pas d'être reconnu quand il fait tellement des belles tournures de phrases. Mais quand t'as le prix Goncourt, là, puis des prix littéraires, puis tout ça, c'est ça ton objectif.
0: Ouais. Et là, on a demandé à Jérôme Blanchet-Gravel, la maison d'édition de C'est Libre Média, qui a édité le livre à Duhem. Puis ils disent, nous, quand on a reçu le premier jet, parce que t'as plusieurs jets, là. Il y a des livres, ça peut être 8 puis 9 fois réécrit, là. Et souvent, c'est des personnes dans la maison d'édition qui réécrivent parce que c'est trop raide, c'est pas assez human. Ben, eux autres disent, on a rajouté de l'humain là-dedans. Donc, tu sais, le premier jet est venu rapidement, puis après ça, tu rajoutes des peut-être plus de la couleur pour rendre ça plus humain. C'est ce qu'ils ont fait. Là, y a-tu une chasse? Là, c'est clair. Ils veulent la tête à Duhem. Là, il y a des médias qui veulent la tête à Duhem, clairement. Là. À Radio-Canada, ils ne lâchaient pas. Là, c'est Québécois qui ne lâchent pas. Là, je sais pas c'est quoi qui se passe. Québécois, êtes-vous plus péquiste? Votre propriétaire est péquiste? Je sais pas. Mais ça commence à être gênant, là, tout ça. Et de toute évidence, là, Frank, les conservateurs vont rentrer à l'Assemblée nationale. Là. Il va en avoir. Là. Il n'y en a peut-être pas 25. Il va peut-être en avoir 15. Il va peut-être en avoir 10. Il va en avoir 12, je sais pas. Mais ils vont être là. Puis eux autres vont influencer la boîte que tout le monde parle du même bord. Parce que si vous regardez dans les 4 dernières années à l'Assemblée nationale, ils parlaient tous à peu près de la même affaire. La CAQ d'un bord puis les oppositions qui suivaient. Hein, c'était comme très général. Là, on arrive à la campagne électorale, Parti conservateur qui brasse la cage et puis qui là, on l'attaque, on sent une panique. Lundi, on va aller voter. Également, je regarde 10h30 ce matin, là, c'est à veille, il va y avoir un gros point de presse à Montréal. Il y a une conférence de presse, notamment avec Alain Bouchard, Andrew Lofty. Morin en a parlé ce matin. Il y a des gens d'affaires. On parle peut-être les Molson aussi, les Desmarais. Eux vont appeler au vote fédéraliste, sont fédéralistes, eux autres, ils veulent pas l'indépendance du Québec pour leurs affaires. Eux disent que ça sera pas bon pour nous.
1: Ouais.
0: Donc, on va appeler au vote fédéraliste. C'est soit libéral, c'est soit conservateur. Là, c'est à peu près les deux partis, là. Puis CAQ, mais la CAQ, l'option elle semble pas mal au plancher. Fait que, regarde.
1: Ouais, c'est ça.
0: La CAQ, là, je sais pas si vous avez vu, là, on parle de zéro. Là. Si vous regardez Québec 125, l'agrégateur des sondages, de tous les derniers sondages qui ont été faits, c'est zéro. Il n'y a aucun député de la CAQ sur la carte.
1: Ah non, ça c'est... Ben là, t'as le l'ancien conseiller stratégique de Legault, là, Gobeil.
0: Lui, il dit quoi?
1: Lui, il dit sur son... Comment ça s'appelle? Route 127. Je vais vous dire ses chiffres à lui. Là. Et lui, il dit que tu pourras avoir potentiellement Drainville dans Lévis.
0: Ouais, mais Drainville, as-tu vu le vidéo qui roule sur la CAQ?
1: Ah non, c'est...
0: C'est ce Titanic qui coule, puis là, t'as Drainville qui joue du violon avec Lafrenière, puis comment il s'appelle l'autre, là, le ministre...
1: Girard.
0: Trois, là, c'est les trois du Titanic là qui jouent, puis là, tout le monde sauf qui peut, on coule, puis à la fin, ben, le bateau coule, puis même Bernard, il va avec sa petite toune des cow-boys fringants.
1: Non, c'est magique. C'est une des vidéos, honnêtement. C'est un peu triste pour lui, là, parce que c'est pas un mauvais yard, Bernard, là, mais... C'est une des vidéos les plus amusantes que j'ai vues de la campagne. C'est ça, lui met sur Route 127, 71 pour le PQ, 35 pour les libéraux, 15 PCQ, QS 5, CAQ 1. Et ce serait le siège de Lévis. Mais tu vois, j'en ai vu d'autres qui ont commenté puis on dit « Ouais, je suis pas sûr. »
0: Ben, Québec 125, eux autres, c'est 66. Ils mettent PQ majoritaire, là. Le PLQ 37, PCQ 15, QS 9 puis CAQ 0. Fait que ça dépendait, là, comment tu veux être réaliste. Ouais, mais tu rends-tu service? Bernard Drainville veut-il être le seul représentant de la CAQ à l'Assemblée nationale?
1: Non, moi, je pense que quand il a vu passer le poste de Gobeil, je pense que c'était lui le plus déçu de la gang.
0: Non, écoute, tu te ramasses à l'Assemblée nationale, t'es tout seul, la CAQ. Là, tu te dis, attends, mais là, tu vas faire quoi avec ce parti-là? Puis normalement, tu sais, on le sait, là, c'est Bernard Drainville qui aurait dû être le chef de la CAQ. C'est pas Christine Fréchette. On a taponné, en plus. Quand il y a eu les débats, on a fermé le membership pour le vote à la veille des débats. Puis on le sait que Bernard Drainville, dans les débats, il a comme remporté les débats de la CAQ. Alors, on voulait pas Drainville.
1: Bien, c'est un politicien plus aguerri, ça, c'est clair. Ben, en fait, moi, je pense qu'il était comme pogné eux autres dans un genre de paradoxe. C'est que, à mon avis, Fréchette, c'était elle qui était le plus susceptible de pogner at large. Mais c'était soit ça marche, soit c'est zéro. Drainville, lui, je pense qu'il aurait vraiment fait mal aux conservateurs.
0: Ouais, mais
1: parce qu'il était allé. Mais il aurait pas pu sortir beaucoup plus de ça.
0: Oui, mais il aurait sauvé la mise.
1: Il
0: aurait peut-être 20-25 députés. Tu comprends? Là, on serait dans un autre totalement scénario. Là on aurait peut-être... en tout cas, il y aurait peut-être 7, 8 ou 5, 6 conservateurs, peut-être. La CAQ n'aurait peut-être qu'une quinzaine. Puis le Parti québécois serait minoritaire. Solide, là. Parce qu'il y a vraiment un déversoir entre la CAQ et le Parti québécois.
1: Oh, oui.
0: C'est là qu'est le vase communicant. Fait que, regarde, moi, si Bernard Drainville est élu, là, je l'ai dit hier à DH, dans le retour, moi, je pense que Drainville va quitter le navet. Il va retourner, il va dire, moi, je retourne au PQ.
1: Honnêtement, peu importe qui sera élu.
0: À la CAQ, mettons.
1: À la CAQ, s'ils n'ont pas le statut de parti, puis ils sont deux, trois, là, ou cinq, là, Moi, je pense que ça peut pas... Parce que, tu sais, la différence avec le PQ, parce que les gens disent « Ouais, mais le PQ, il était trois, puis ils s'en sont tirés, puis tout ça. » Oui, mais la raison est simple. C'est que le PQ, il y a une flamme qui les allume, tu comprends? Il y a un idéal, il y a un objectif. Oh, ouais, puis le tant que l'idée de la souveraineté, la petite bougie est allumée, là, ben, tu vas toujours pouvoir faire renaître ça de ses cendres. La CAQ, c'est quoi l'idée qui reste? Il n'y en a pas.
0: Ben, la CAQ n'a pas une base militante. Ben... Tu connais-tu quelqu'un qui est militant de la CAQ? Tu sais, en 2018...
1: J'en ai connu, mais il n'y en a plus en 2026.
0: Il n'y en a plus. Tu en avais beaucoup. On les entendait beaucoup. Là, c'était les anciens adéquistes, là, devenus CAQistes. Ils sont devenus CAQU par la force des choses. Là. Mais eux autres, on les entendait parce qu'ils se disaient hey, « on va réformer ». Parce que Legault leur a fait à quoi bien des affaires, hein? Legault, quand il a pogné la base de l'ADQ puis il l'a fusionné avec la CAQ, il a fait à croire qu'il allait être une espèce de gars réformateur. Il les a fourrés totalement, là. T'sais, c'est pour ça qu'aujourd'hui, les Québécois sont en maudit après la CAQ puis ils veulent les sortir. T'sais, on sort un gouvernement. On va pas là pour dire on va rentrer le PQ. Les gens pensent pas de même. Les gens vont dire oh, hey, on sort la CAQ puis on leur donne une volée.
1: Hey, écoute. Un des premiers segments qu'on a fait ensemble au retour de l'émission, les Angry Voters.
0: Exact. Moi, je pense qu'on est là. On est carrément là. Tu sais, il n'y a pas de logique, là. Tu parles avec du monde, on va voter PQ ou autre, mais il faut sortir la CAQ. Absolument. Il y a une rage, il y a une haine,
1: Ben, ils sont déçus. Les gens sont déçus. Ils ont l'impression d'avoir comme, tu sais, on a parlé, au fédéral, ils disent the last decade, là, la décennie perdue. Ouais, exact.
0: Ben,
1: avec Trudeau.
0: On est là-dedans.
1: Ben, là, c'est huit ans pas mal perdu. Mais là, tu vois, je sais pas si tu as vu l'article de la presse. Fréchette veut rester chef, qu'elle soit élue ou non.
0: Ben non, elle peut dire n'importe quoi. Non,
1: mais là, ça, les amis, ça arrivera pas.
0: Mais ben, quand même, qu'elle reste chef, c'est pas élu, un puis deux, il y a pas.
1: Ben, chef de quoi?
0: De rien. Non, c'est une patente, la CAQ, là. C'est une patente imaginée par Legault, puis Charles Sirois, le grand financier en arrière, là. Lui, Charles Sirois, d'après moi, il a commencé à mettre ses billes ailleurs aussi, là. Charles Sirois, c'est un des milliardaires au Québec.
1: Ouais, je pense. Ben,
0: il y a
1: pas.
0: Du cash en masse.
1: C'est ça. Il y en a en masse.
0: Il y a encore une de ses compagnies, North Star, là, qui part à la bourse à New York, là. Je veux dire, il y en a du cash. Lui, avec Legault, c'est assis. Il a dit comment qu'on peut faire une espèce de coalition. Là, de toute évidence, les Québécois embarquent plus là-dedans.
1: Mais tu sais, c'est sûr que tu peux pas être le dernier de la gang à fermer la lumière. Tu sais, tant qu'à ça, je pense que t'es mieux de tirer un trait sur l'aventure.
0: Ah ouais,
1: quitte
0: absolument.
1: À essayer de faire renaître la marque plus tard, comme l'avait fait l'Union nationale, ou je sais pas trop. Ben, il y a toujours quelqu'un qui a cette idée-là. Je sais pas, ça peut être n'importe qui, là, de dire, ouais, mais quand même, c'est un nom connu. L'Union nationale, ils se sont essayés plusieurs fois. Là. Ouais,
0: mais tu sais, c'était Legault, hein, c'était le parti à Legault. Legault emmenait large, là. Legault, c'était papa Legault. Quand tu parles avec du monde de la CAQ, là, Legault, il venait te voir, là, puis là, il te mettait la main sur l'épaule, là, puis il te parlait comme si t'étais son enfant, là. On va inquiète-toi pas.
1: Salut, mon Pierre, là.
0: Frank.
1: C'est important, là.
0: J'ai entendu dire que...
1: T'abonné, là.
0: T'étais pas content, là. J'ai entendu dire dans les corridors que t'étais pas content. Fais-toi-en pas, là. Ton comté, là, on va spreader des affaires, là. Des annonces s'en viennent, là.
1: Oh, ouais, les
0: là,
1: annonces.
0: Il étouffait tout le monde de même. Là, il est parti. Parce qu'il a essayé Legault, là. Souvenez-vous, François Legault 2.0, là. Hey, Rocky, là, tu fais des petits patates.
1: Ah oui, c'est vrai.
0: Hey, Rocky Legault.
1: Je l'avais oublié, celle-là.
0: Hey, on voulait nous vendre Legault, le 2.0. Là, il allait fighter les syndicats. Ça allait être l'enfer. Puis là, il voulait faire des baisses d'impôts. Puis il va être chum avec tout le monde. Ça n'a pas levé pantoute. Pendant Noël, le jour de l'an, ben, on a appris que Frankie Legault s'en allait. Puis là, ben, on a mis Fréchette. Puis c'est une catastrophe. Fait que cette partie-là a couru après son l'autre problème. Il écoutait pas. Il aurait dû écouter le peuple. Ils n'ont pas voulu écouter le peuple. Fait qu'ils vont se faire mettre dehors le lundi. Ça va être à suivre. On est là-dedans. Bon! Monsieur Radio X, c'est le Festicote. On est là?
2: Tous les Louis,
0: comment ça va?
3: Ouais, salut. Ça va super bien.
1: Yes. Est-ce que je suis là? Oui, t'es là. C'était pas le bon pas.
0: T'es sur les chapeaux de roue ce matin?
3: Oui.
0: C'est quoi qui se passe, là? On l'entend plus?
1: Ouais, vas-y.
4: Une, deux. Voilà, on est bon. Hier, Éric Duhaime a fait sa dernière annonce, mais là, c'est les bilans qui commencent, là. Paul Saint-Pierre Plamondon, qui était à Québec.
0: Bilans de l'IA aussi, là?
4: Oui, il s'est fait beaucoup questionner sur l'IA. Il a bien répondu ce matin, cependant, en disant... Tu sais, ça me fait penser. C'est quasiment comme dans le temps de la Bible, hein? Celui qui a péché lance la première.
0: Celui qui n'a pas péché,
4: ouais. Lance la première pierre. C'était quasiment la même affaire, là. Dans le sens que c'est quand même aussi assez drôle de voir les journalistes qui utilisent amplement l'IA.
1: Ben, je sais pas.
0: Dans leur travail de tous les jours.
4: Dans leur travail de tous les jours. Regarder Éric Duhaime puis dire, hein, vous avez utilisé l'IA pour votre
0: sérieux, livre. Sérieux, là. Ça va pas haut, là.
4: Ouais.
0: Là, c'est de l'hypocrisie mur à mur, là.
4: Et ce matin, Duhaime a quand même mentionné que lui, il est surpris que ça sorte cette histoire-là. Pourquoi? Parce que ça fait des semaines qu'il a reçu les appels des journalistes pour commenter ce dossier.
0: Ben oui, mais on se garde les plus beaux
1: ben
0: dossiers.
1: Oui,
0: pour...
1: c'est ça. Ah, ben oui, ben comme par ça. Hasard.
0: Ah ouais, ben... t'sais, on s'est dit, là, t'sais, garde les conservateurs, là, parce qu'on a ri des conservateurs. Hein. Là, on s'est dit, les autres ne monteront pas plus que ça. Là,
4: ouais.
0: Là, si on faisait à 15, peut-être 16, 17, 18 députés, peut-être 20% des sondages. Oui. Ah ouais, alors, on varge, là.
1: Vous avez compris, là, l'affaire, là, c'est qu'ils y ont parlé, ils savaient pas quoi faire avec cette nouvelle-là.
0: Exact.
1: Puis ils ont attendu, quand ils ont vu l'histoire avec Tylenol, ils ont dit parfait, on ouais. peut te le coller sur
0: on
1: un
0: varge,
1: on
0: varge,
1: le colle sur un crosseur.
0: Ouais, exact. Ah, alors que tous les bios des chefs, c'est écrit par des ghostwriters depuis des années.
1: Ben oui.
0: Ouais, c'est vrai. Ils sont allés fouiller dans les maisons d'édition liées peut-être à
1: Il y a même des journalistes qui ont été ghostwriters pour des politiciens.
0: Ben oui.
4: Bon, oui, puis tu sais, on va se souvenir, Pierre, t'as travaillé beaucoup dans l'écrit, et quand Antidote a sorti, là, on venait installer ça sur nos ordinateurs,
0: exact.
4: En nous disant que c'était la meilleure invention qu'il y avait jamais eu, et en effet, à ce moment-là, ça a fait une maudite bonne job.
0: Ben, il y a du monde qui se sont mis à écrire de façon très droite, là.
4: Ouais.
0: On a des collègues, là, des fois, et c'était... Ouais. Ça
4: ouais.
0: rêvait.
4: Ouais.
0: Là, c'était doigt. Moi, je couvrais l'économie.
4: Ouais.
0: Je pouvais pas m'en faire. Fallait que je fasse des phrases très courtes, sujet vers complément, 12-15 ouais. mots par phrase, pas plus.
4: Ouais.
0: Je pouvais pas partir sa prose. Là.
4: Non.
0: Je faisais get to the point, telle action, tel titre, telle affaire, hydro, nanana. Tu sais, SAQ. Je pouvais pas partir là, dans la grande révélation. Là.
4: Non, faut que ce soit clair. Puis c'est vrai qu'en économie, en plus, là, on sait que les gens qui nous lisent souvent ou nous écoutent en économie, puis toi, t'es le premier bien placé pour le dire, là. Tu sais, c'est au Québec, c'est pas notre meilleur domaine. Là.
0: Non, puis tu sais, faut que tu sois très clair.
4: Oui,
0: c'est ça. De pointe, là.
4: Exact. Vous avez parlé des... Ben, on a parlé d'Éric Duhaime, bon, d'une bonne campagne et tout ça. Je pense que on va recommencer ça fort aujourd'hui, le Festiclip.
1: Oui.
4: Ouais.
0: Ou avec un P, hein, pas qu'un T.
4: Non, avec un okay, P.
0: C'est bon.
4: On va commencer ça fort. Joanne Marcotte, je pense que ça a été...
0: Elle fait ça fort,
4: vraiment...
0: Joanne.
4: L'extrait de la semaine sur les ondes de Choix Radio X.
5: Je me suis trompée parce que j'ai sous-estimé, en fait, la résilience d'Éric Duhaime. Sa résolution à mener ce projet-là de réforme du modèle québécois sur lequel on travaille depuis 20 ans. Mais il a Éric, tu as admirablement bien mené ta barque. J'en parle puis je suis émue. Tu as toute mon admiration. T'as été full focus, t'es allé chercher des candidats de grande valeur, t'as appris des leçons de 2022, tu seras un redoutable chien de garde pour les contribuables à l'Assemblée nationale. Je te remercie parce que là, j'ai espoir de voir de mon vivant un avenir meilleur pour les jeunes. C'est bête de même.
1: Ouais, ça vient de chercher pour vrai, hein?
5: Wow. Oui, mais... oui.
4: Non, on a encore les frissons, là.
0: Non, mais Joanne est émotive.
4: Ouais.
1: Parce qu'elle, ça fait longtemps qu'elle est au bat, elle aussi.
0: Le mouvement qui va résulter du vote ou de l'entrée à l'Assemblée nationale du Parti conservateur, ben, Joanne, avec Yann.
4: Oui, Yann Sénéchal.
0: Ils ont mis ça au monde depuis 15, 20 ans, là. Ça fait des années, là, qu'ils sont là-dedans, là.
4: Tellement.
0: Et là, il y a une emprise, il y a quelque chose.
1: Oui, puis c'est sa réaction à symboliser, je trouve, une grande partie des électeurs de la CAQ, de la région de Québec. Qui ont cru que la CAQ, c'était ça.
4: Mm-hmm.
1: Tu sais, quand ça a avalé la DQ,
0: ils
1: ont cru, tu sais, l'expression CAQ, elle est bonne pour ça. Là. C'est qu'ils ont cru, eux autres, là, que pendant un bout. Là. Puis là, mané, c'est sujet après sujet. Les hôpitaux privés, non, finalement, non. Le troisième lien, non, finalement. Fait que, tu sais, c'est comme l'expression de. Ben, tu sais, avec émotion de quelqu'un qui réalise que, tu sais, là, on va pouvoir passer à autre chose.
0: Frank, moi, je t'ai cité, là, en 2018, quand la CAQ est rentrée, là. Tu sais, on y croyait, là.
4: Mm-hmm.
0: Ils ont joué Radio X. Ils ont, tu sais, je veux dire, la CAQ utilisait Radio X.
1: Ben, ils dormaient dans le couloir.
0: Legault, t'es ici. Ouais. Bonnardel, t'es ici. Éric Kerr, t'es ici. Tout le temps. Moi, je venais faire mes chroniques avec Jeff. Puis, j'y croisais tout le temps dans le corridor, là.
4: Mm-hmm.
0: Ils étaient là. Bon, on avait accès à eux autres, là. Il y avait un de ses attachés presse, là, qui était tout autour, là.
4: Ouais, ouais.
0: Mais, les autres, ils nous ont vendu un rêve. Ils sont arrivés au pouvoir, là, complètement différent. DH, ils venaient même plus dans le choix DH. Ils ont ignoré. Puis là, t'es arrivé avec la pandémie. Puis 2022, t'as un accident de parcours parce que là, le monde, ils ont dit, on peut pas sortir ce gouvernement-là. On sait pas, tu sais, ils ont fait peur au monde, là.
4: Ouais, là, c'était plus les mêmes électeurs, là. Tu sais, ceux qui avaient voté à DQ à une certaine époque ont voté beaucoup.
0: Ils sont arrivés au

0: Faites peur au monde, là.
1: Ouais, là, c'était plus les mêmes électeurs, là. Tu sais, ceux qui avaient voté à DQ à une certaine époque, ouais, ont voté beaucoup CAQ 2014-2018. Mais là, 2022, ça a switché, ouais, là. Bon, ouais, c'est ben les, oui, fameux Jacques et Louise, là.
2: Oui.
1: Je pense que c'est pas mal eux,
0: mais,
1: autres.
0: Mais faut-tu que tu sois mauvais pour passer de quoi, de 91, 92 députés?
2: 91?
0: 90,
2: ouais.
0: 91, à 0? À 0? Ou à 1? Hey, c'est vraiment les Québécois.
2: Ben, c'est historique, là.
0: Ah, c'est ouais, jamais vu, moi.
1: Ouais. En passant, moi, je serai à Trois-Rivières lundi prochain. C'est moi qui couvre la CAQ.
2: Tout de noir vêtu.
1: Alors, ben, écoute, c'est quasiment... Est-ce qu'on s'en va à des funérailles? C'est des questions que bien des gens se posent, là, ouais, sincèrement.
2: Tu vas-tu amener un bouquet de fleurs, ouais?
1: Non, je...
2: Pour mettre ça.
1: Sincèrement.
0: Ça va être très, très intéressant. Là, parce qu'elle a dit qu'elle
2: veut... Ben, ça va être intéressant, mais ça va être une ambiance un peu mortuaire.
0: Qu'est-ce
2: là,
0: qu'elle
2: c'est
0: dit,
2: plate,
0: là? Elle a dit qu'elle veut rester.
2: Ben, elle a dit qu'elle va rester chef. Non, ouais, non. Coûte que coûte.
0: Non. Un député t'annonce ton départ, là.
1: En même temps, tu peux pas dire rien avant l'élection. Tu peux pas dire, ah ouais, moi, lundi, si je me fais planter,
2: ben non, c'est sûr, c'est sûr.
1: Je pars.
0: Là, elle va être sûrement la première à parler, là. Tu sais, comme que c'est, là, quand on a un gouvernement, là, les chefs sortent tous un après l'autre, là.
1: Ouais.
0: Elle va être une des premières à parler. Puis la première affaire que tu dis, c'est que j'annonce ce soir que je démissionne.
1: Mmh.
0: C'est ça qu'elle dit, là.
1: Ça se peut très bien.
0: S'il y a un bien. Député ou deux, ou même pas élu, là. C'est ciao, bye, là.
1: Oui, oui. Alors, on fait du pouce là-dessus un peu. Tiens, Lambert Drainville était dans l'émission du matin, oui, oui, cette semaine. J'ai sorti quelques un extrait pour notre segment d'aujourd'hui. Il parle de son père, puis bon, évidemment, il l'appelle papa. Donc, on va l'appeler la portion papa. Tiens, on va écouter ça.
3: Ben, voici la question, Bernard, alors.
4: La question, Bernard?
3: Oui. Ouais. Ton père aurait-il été meilleur?
4: Oui, moi je pense que oui. Pis c'est facile à dire, je suis son fils, mais n'importe qui a suivi la course à la chefferie de la CAQ a vu les débats. Puis qu'est-ce que tu veux, les débats dans une campagne électorale, c'est là où ce que le bateau y lève ou bien que le bateau y coule. Puis la chaîne a débarqué à ce moment-là. Puis moi je parle à des gens qui étaient impliqués dans la campagne de papa pour jaser, parle jaser de politique. Et c'est exactement le scénario qu'eux autres prévoyaient durant la course. Ils disent, si papa était rentré, ça aurait été plus dur dès le départ. Il pensait pas que ça aurait levé main. Ben, t'sais, papa, il y a beaucoup de gens qui l'aiment pas. Fait que ça aurait sûrement descendu un peu. Mais une affaire qui est certaine, c'est que Bernard, il sait débattre. Mais ça aurait fait des flamèches au débat des chefs. Puis moi, je pense que ça aurait. La trajectoire de campagne aurait été différente. Ça aurait commencé plus bas, puis ça aurait fini plus haut. Versus là, c'est complètement l'inverse.
0: 100% d'accord.
1: Ouais.
0: Ah non, 100% d'accord.
2: C'est ma lecture aussi.
1: Même Christine Fréchette l'a pratiquement admis, là, dans l'émission du matin. Morin a passé un extrait. Elle a dit dans une des dernières entrevues qu'elle a accordées, là, je pense que c'était hier ou avant-hier, que les débats, c'est ça qui a fait débarquer à la chaîne
0: ben
1: complètement.
0: Oui. Ben oui, non, mais Bernard Drainville, c'est un débatteur.
1: Ah, ça, c'est sûr.
0: Ce gars-là, là, c'est un tribun. Là.
1: Ouais.
0: Il y avait un show de radio. Il sait comment faire relever une foule. Là.
1: Ben ouais.
0: Ce gars-là,
1: ouais,
0: il est capable, il part, puis là, tranquillement, il monte, puis il y a un crescendo, puis il redescend, puis il remonte. Non, non, ce gars-là aurait amené la CAQ à un autre niveau, mais l'establishment de la CAQ s'est fourré. Ils ont pris l'autre cheval. Ils voulaient pas avoir Drainville d'impact. Hey, à un moment donné, c'était Trump Drainville. Hein, ouais, tu viens de ça?
1: Mais, tu sais, faut faire attention aussi. Là, moi, je crois pas que Drainville aurait mené la CAQ là,
0: non, mais
1: à
0: il
1: une
0: aurait
1: élection.
0: Ben, peut-être 15 députés, 20 députés.
1: Mais il aurait sauvé les meubles.
0: Il aurait sauvé les meubles. Mais encore là, eux autres, ils ont décidé de prendre la traque de Trump.
1: Mm-hmm.
0: On comparait Bernard Drainville à Trump. Lui, il aurait pris une autre approche. Il n'aurait pas embarqué dans la patente du fédéral, puis Trump, puis l'ingérence. Pis...
1: Parce que ça n'a pas duré longtemps, là, l'affaire de Trump, ça pognait pas.
0: Ils ont commencé à piquer là.
1: Ouais, ouais. La couverture médiatique dans cette campagne électorale, c'est sûr que là, on dirait que ça se gâche dans les derniers jours. Là.
0: Ben là, on attaque le PCQ. Là.
1: Ouais. Mais comment vous avez trouvé en général que ça s'est passé pour vous autres? Wow. Ça a été moins pire que 2022 ou
2: Je sais pas, c'est dur à dire.
1: C'est dur à dire.
0: Ben c'est parce que clairement ils veulent pas la gagne à Duhem. Ben,
1: je vous donne un exemple. Cette semaine, Duhem s'est fait poser une question. Moi j'ai pourtant, puis on peut pas être partout en même temps, mais cette journée-là j'ai réécouté tous les points de presse de tous les chefs. J'ai pas entendu un chef se faire poser cette question-là, sauf Éric Duhem, sauf que surprise. Il y a quelqu'un dans la gang qui connaissait la réponse. Et,
0: à la fin des Autochtones.
1: Les Autochtones.
0: Mais encore, c'était une pleure de bananes, ça.
1: Oh oui, c'était une question piège.
5: Le panneau qui est en avant de vous, M. Duhem, dit reconnaître les Autochtones.
6: Oui.
5: Avant de reconnaître, il faut connaître les Autochtones. Combien de nations autochtones il y a au Québec? Et à 5, est-ce que vous pouvez les nommer?
6: Combien de nations autochtones, je dirais? Une douzaine, 14? 11. Bon, douzaine, j'étais pas loin.
7: sujet-là.
5: Ben, vous

0: dis donc, il connaît mieux que moi, ça a l'air.
1: Ça se peut, j'en oublie une ou deux, là, parce que vite de même, c'est pas toujours facile, mais on a les Wendat, les Atikamekw, les Abenaki, les Anishinabe, les Wolastoqiyik, les Ganyangeaga, les Innu, les Inuit, les Mi'kmaq. Ben, les Mohawks, je les ai déjà dit, c'est les Ganyangeaga.
2: Peins-toi.
1: Là, il y en a. Les cris, ça, c'est important. Voilà, il en manque un, là. Les Naskapi.
0: Les Naskapi.
1: Voilà.
0: Ah,
1: voilà.
2: Tu vois, des questions de même, là.
3: Incroyable, hein?
2: Il voulait carrément qu'il a l'air d'un innocent, là.
3: Oui, oui.
2: Là, c'est le journaliste qui a l'air innocent.
3: Ce gars-là s'appelle François Plamondon. Il est...
2: Le gars qui a répondu.
3: Ouais. Il est candidat pour le Parti conservateur dans Mercier.
2: Le journaliste s'appelait comment?
3: Et c'est Sébastien du Devoir.
2: OK.
3: OK. Et écoute, il a admis là, que c'est une question au piège, puis en même temps...
2: Le lendemain,
3: je parlais avec, puis je disais, est-ce qu'il y a d'autres... Tu sais, il aurait fallu que d'autres posent la même question. Maintenant, on s'amuse à faire du « Tout le monde en parle », là. Tu sais, dans le sens qu'ils ont posé des questions au piège.
2: Non, mais tu vois-tu comment c'est... Ouais. Ils n'ont pas posé ça à Ruba Gazal, là.
3: Non, c'est
2: puis
3: ça.
2: Puis à PSPP, là.
3: Mm-hmm.
4: Mais c'est comme si tu demandais justement à Ruba, vous parlez beaucoup de la Palestine, nommez-moi 20 villes palestiniennes. Et combien il y a d'habitants?
3: Ben, c'est ça, oui.
4: Tu dis, ben là, je sais pas trop, là. C'est des questions juste pour... Puis la personne qui pose... Moi, c'est tout planté, le temps ça que je me dis. La personne qui pose la question, est-ce qu'elle connaît elle-même la réponse?
2: Non, mais c'était planté, là.
4: Ouais. Non, je sais.
2: C'est une question plantée. Ça, c'est une question qui vient peut-être d'une salle de presse ou quelqu'un qui dit, hey, faut que tu le ramasses là-dessus, là. On va rire d'eux autres.
3: Oui, mais le candidat en question, c'est ça. Des fois, tu sais pas à qui t'as affaire non plus, hein. Mais on a appris après que c'est quelqu'un qui a quand même fait des hautes études en environnement. Il est au Parti conservateur. C'est une bolle. C'est un recherchiste pour le parti, d'ailleurs, dans les différents travaux qu'on a fait, notamment pour la plateforme électorale. Tu sais, quand même bien répondu. On va être franc, là. Prends la rue. On a vu le Vox Pop de Nantel. Nous autres, on en a fait des Vox Pop. Prends la rue, demande juste le nombre de nations autochtones.
2: Non, oublie ça.
3: Il n'y a personne qui répond.
2: Non.
3: Ça, c'est clair.
4: Moi, mon guess, c'est que peut-être que tu as même des gens qui font partie de ces nations-là qui sont pas capables de répondre à la question.
3: Sûrement, là.
4: T'sais, moi, je viens du Lac-Saint-Jean. Pose-moi pas tant des questions précises sur Saint-Honoré, c'est-tu avant telle ville? T'sais, des fois, je ne sais pas, là. C'est pas parce que, tu sais, c'est des questions ben trop précises.
2: Puis t'as des gens issus des communautés autochtones, ils parlent pas français, là.
3: Mm-hmm.
2: Les cris en haut, là.
3: Non, c'est sûr.
2: Ça parle anglais, là.
3: Ouais.
2: Ils parlent pas français. Les autres mêlent pas toutes les affaires, là. Ils écoutent, d'après moi, CBC, puis ils écoutent les postes américains, là.
3: Oui, j'ai travaillé sur la Côte-Nord, là. Il y a beaucoup d'anglophones, puis il y en a même qui se débrouillent dans leur propre langue.
2: Les Innu parlent français, hein?
3: Oui. Absolument. Ouais. Sinon, on a parlé également la vérification des faits, hein, cette semaine.
2: Ben ça, c'est l'histoire du 11 millions. L'affaire de
3: l'immigration.
2: L'immigration.
3: Les demandeurs d'asile frauduleux versus ceux qui ont été refusés.
2: Ouais, ben là, Duhem avait le target, là.
3: Ouais.
2: Il y a 37% des gens qui déposent des demandes pour être, comment t'appelles ça, là?
3: Pour demandeurs d'asile.
2: Qui on sait plus où ce qu'ils sont, soit qu'ils quittent, où ils ont comme décidé qu'ils quittaient le pays où ils sont disparus dans la nature.
3: Oui.
2: Il avait raison, Duhem.
3: Oui, puis finalement, il avait raison. Mario Dumont l'a défendu en disant qu'il a fait une de ses plus grosses sorties quasiment de la campagne, Dumont là-dessus, en disant ça, je suis écœuré de ces affaires-là. Quand les journalistes arrivent avec des vérifications des faits, ils prennent les affaires qui font leur affaire.
2: Puis ils demandent
3: finalement
2: l'opinion à un expert qui est de leur côté pour contredire l'autre bord.
4: Exactement. Comme l'affaire de. C'est-tu sur les faux demandeurs d'asile?
3: Oui, c'est exactement ça. Alors, mais il y a Dimitri Soudas également qui, au mordu, est monté au front, justement, pour défendre Duhem. On va être franc, ça n'arrive pas à chaque jour, là. Donc, on va écouter ce que ça a donné.
5: Son chiffre de 37,2% est factuellement vrai. Si vous regardez le ministère de l'Immigration du Québec, qui prend ses chiffres directement de la Commission de l'Immigration et du statut de réfugié du Canada, donc du gouvernement fédéral, il y a eu 37,2% de demandes, de demandeurs d'asile qui ont été refusés. 37,2% ont été rejetés. Donc, peut-être au lieu de dire frauduleux, on pourrait dire rejetés.
2: Ah non, mais c'est dégueulasse que Radio-Canada a fait.
4: Comme c'est joué ces mots, là.
2: Sur une vérification de faits, là, tu... T'as vu, là, t'as entendu, là?
3: Mm-hmm.
2: C'est dégueulasse. C'est une job de bras, ça.
4: Mais c'est pas la première fois qu'ils font ça, là. L'autre fois, j'ai lu un article, je me souviens plus c'était sur quoi, mais c'était, mettons, les exigences réglementaires. Ah, il a dit qu'il y en avait 150 000. Vérification des faits, c'est 146 000.
2: Ah ouais, exact.
4: Hein, là, c'est parce que Mané t'exprime une idée, tu peux te tromper d'une virgule ou d'un point. Là, ça, c'est, mais quand tu regardes juste le titre, t'as l'impression que la personne a dit n'importe quoi. Là.
2: Ben, l'autre histoire aussi de la presse, le 11 milliards, là, le déficit de 11 milliards dans un cadre financier, là,
3: ouais.
2: C'est pas un budget en passant, c'est un cadre financier. Puis le gars, il a même pas pris en compte, le journaliste de la presse, il a même pas pris en compte que l'argent que tu redonnes aux gens en retour d'impôt, ils vont en dépenser. Ouais. L'État va retoucher de l'argent là-dedans.
3: L'effet
2: là.
3: Dynamique.
2: Oui,
3: bon.
2: Lui, il a pas pris en compte de ça, alors que tous les économistes le disent. C'est un effet, c'est une donnée qu'on doit prendre en ligne de compte.
3: Ouais. En terminant, tiens, une des bonnes clips de la campagne qu'on n'a pas entendu beaucoup, c'est Guillaume Langlois. Lui, c'est candidat dans Bécancour pour les conservateurs. Et on a parlé d'itinérance en début.
2: Il est médecin, lui. Hein?
3: Oui, lui est médecin, beaucoup dans le social. Et à un moment donné, on parlait de l'itinérance. Puis il a dit, oui, nous autres, on est prêts à participer finalement aux ouvrages de Mme Marois là, qui
4: sommet.
3: Propose un sommet. Puis c'est ça. Mais il y a une chose, par exemple. Autrement dit, là, va falloir couper dans le gras aussi. Pas question de faire ça à Dubaï avec avec des T-bones, là. On va faire ça de la manière du Parti conservateur, c'est-à-dire on coupe dans le gras.
6: Nous, on veut le faire le plus tôt possible, donc au printemps, là, après l'élection. On se pètera pas les bretelles avec champagne, caviar, là. Donc, on a négocié des sandwichs pas de croûte. Pas pour. C'est vraiment vrai, là, parce qu'il faut, mais il faut pas que le forum coûte une fortune. Donc, pendant le forum, on dépense pas pour les itinérants beaucoup d'argent qui pourra aller à leurs soins.
3: Je sais pas si son discours va être entendu, hein. Lui, il dit, moi, j'aime ce correct des sommets, là, mais des affaires, des gros soupers, puis caviar, champagne, il n'y en aura pas.
2: Ça, c'en a un qui pourrait être élu, hein. C'est Nicolet, ça, Bécancour, là, c'est ça?
3: Ouais.
2: Eux autres, là, ça chauffe, là.
3: Oui,
2: ben, il est nez à nez avec le PQ, je pense.
3: Ouais,
2: et
3: ouais.
2: Lui, il a des chances de rentrer aussi.
3: Duhem est à Québec ce matin. Il s'en allait justement vers Bécancour. Il va faire Drummondville. Ouais. Tu sais, là, dans les prochaines heures, là, ça va être beaucoup. Il y a des chances qu'il retourne dans Arthabasca. Même, on disait l'Estrie, et en Estrie, pour faire des percées.
2: Mégantique.
3: Ouais. Écoute, fait que, on voit là, qu'il y a quelque chose qui se passe, puis Duhem va se concentrer un peu là-dessus pour le dernier sprint de la campagne.
2: Louis Deschênes, merci beaucoup.
3: Salut.
2: Après la pause, Steve Waterhouse débarque. On parle d'espionnage. Les Chinois sont actifs, hein? Puis les Chinois veulent débarquer au Canada avec des chars chinois. Ça s'en vient, ça. On va parler de ça après la pause.
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36: C'est enfin le dernier week-end de la campagne électorale et l'heure est au bilan pour les chefs qui multiplient les visites dans les circonscriptions où ils peuvent faire encore des gains. Les conservateurs ont tenu un rassemblement hier soir à Charlebourg qui a réuni plus de 250 militants. Pendant ce temps, Ruba Gazal était de passage dans Taschereau pour appuyer les candidats Étienne Grandmont et Sol Zanetti qui sont en danger. Aujourd'hui, Paul Saint-Pierre Plamondon, Éric Duhaime et Ruba Gazal tiennent tous des activités dans la capitale nationale. Le maire Bruno Marchand et le chef conservateur Éric Duhaime se sont serrés la main hier à l'occasion de la marche des aînés à Québec. Mais la réconciliation aura été de courte durée puisque le maire Marchand ne s'est pas gêné plus tard pour critiquer le cadre financier des conservateurs qui veulent se servir de l'argent du tramway pour financer le troisième lien. Pour sa part, Éric Duhaime a réitéré ses intentions de travailler avec le maire de Québec au lendemain du 5 octobre malgré les divergences d'opinion.
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0: Ouais, mais ça continue de jaser en studio de politique. On va en parler avec... Enfin, on parle pas de politique, mais Steve Waterhouse, expert cybersécurité, qui est avec nous. Steve, comment ça va?
1: Salut Pierre, content d'être avec vous autres.
0: Ouais, toi, tu viens de Saint-Hyacinthe?
1: Oui, Saint-Hyacinthe.
0: C'est le PQ qui va rentrer là?
1: Ça a toute indication, oui, parce que l'ancien député qui était fédéral a donné sa démission. Il se présente au PQ là-bas. La personne a été bien appréciée de son rôle au fédéral, mais donc la personne... Donc
0: lui, il était au bloc, hein? C'est ça?
1: Il était au bloc, exactement.
0: C'est ça, il est dans la filiale.
1: C'est...
0: la filiale, mais le PCQ là, est à la porte, là, est à Drummondville. En tout cas, ils ont des possibilités d'avancement. J'ai oui. comme l'impression que les... Je pense pas que ça traverse à Saint-Hyacinthe.
1: Je
0: là.
1: Ne crois pas, parce que j'ai fait un petit peu d'analyse récemment pour ça, là, pour les partiels qui s'en viennent au
0: exact.
1: Fédéral à cause de ce changement-là. Puis il n'y aura pas de changement. Ça va rester PQ bloc pour l'instant. Faut pas oublier une chose, le bloc aussi, son chef il est à Chambly, qui est encore là, pas loin. Fait que la Montérégie-Sud, autrement dit,
0: ça
1: demeure dans ce giron-là.
2: Mais c'est tout un accident de char. Hein? Saint-Hyacinthe, là, juste dire, là, la CAQ a gagné en 2022 et en 2018 avec plus de 50 % des voix.
0: Yep. Puis là,
2: ils perdraient ce comté-là, il y aurait une vingtaine de pourcents.
0: C'est ça. Donc, le PQ est très fort là. Garde, on va plonger. L'espionnage, la Chine... Les voitures électriques,
1: les sujets de péril des élections.
0: Ben oui. On n'a pas beaucoup parlé de ça là, pendant les élections. L'ingérence étrangère. On parlait des Américains, mais les Chinois nous regardent aussi. Et là, c'est le PDG de Ford qui prévient les Américains. Il dit l'Europe, oubliez ça, là. Mais pour les États-Unis et peut-être même le Canada a ouvert la porte aux voitures chinoises.
1: Oui.
0: Ce qu'il dit, c'est qu'il y a de l'espionnage à travers les voitures.
1: Il n'y a pas juste nous autres qui le dit, Pierre. On va dire t'as le service de renseignement polonais. Les autres sont quand même sur la frontière avec la Russie.
0: Puis les chars chinois sont rentrés là, en Europe. Là.
1: Oui, exactement mon point. Puis en Israël aussi. Puis en Israël, ils ont dit « OK, c'est bien beau, là, le marché est mixé, là, mais ils ne rentrent pas dans telle place parce que ça a un potentiel d'espionnage. » C'est une document. Ça documente ça. C'est un ordinateur à quatre roues, mais en même temps, c'est une machine d'espionnage. Fait que donc, les Polonais ont dit non à ça. Les Chinois, pas les Chinois, mais les Israéliens ont dit non à ces voitures chinoises-là. Et là, les Danois ont fait la même genre d'évaluation de risque et ils ont dit la même chose. Donc, pourquoi nous autres, le Canada, on serait plus fin qu'un autre? Puis, non, il n'y en a pas de problème. Il y a déjà des rumeurs, Pierre, qui ont déjà transpiré, disant à la frontière américaine, ils bloqueraient les chars de rentrer aux États-Unis. Je sais pas comment ils vont faire comme méthode.
0: Ben, c'est-à-dire que t'arrives aux douanes, t'as un char chinois, tu peux pas rentrer ici.
1: Ben, imagine, comment t'es capable de savoir ça comme consommateur? T'es fier, tu l'as acheté la semaine passée, puis tu te fais bloquer, tu vas poser
0: ben, c'est les douanes américaines qui vont dire tu rentres pas ici avec
1: exact.
0: Ça.
1: Exact, mais personne ne va le dire ici, mais que tu l'achètes ton char, tu sais, c'est ça l'affaire. Mais en même temps, est-ce qu'il y a réellement un risque? Ben, il y en a qui me disent souvent, ben Tesla, ils font sûrement ça. Oui, Tesla.
0: Tesla est fait à Shanghai, hein?
1: Oui.
0: Les Tesla qu'on achète ici?
1: La programmation et tout le contrôle de qualité, c'est américain. Et la seule différence qu'il y a entre la voiture électrique américaine et la voiture électrique chinoise qui va faire en sorte que ça devient un élément d'espionnage, ben ça devient l'élément légal qui va protéger tout le monde, Pierre. Parce que si en Chine, le gouvernement chinois vient taper sur la patte ou pour pas dire l'épaule d'une des compagnies,
0: ouais.
1: Ben selon la loi sur l'espionnage de 2017, il est obligé de donner l'information au Parti communiste. Aux États-Unis, il y a toujours encore présentement, jusqu'à présent, mais ça commence à s'effriter, l'élément légal qui devient la barrière entre l'administration américaine qui peut aller n'importe quand lui demander de l'information, exemple à Tesla. Fait qu'il en manque pas gros pour qu'aux États-Unis, ça soit la même affaire que la Chine. Je veux pas donner des prétentions, mais c'est la seule affaire qui distingue présentement ce genre de technologie similaire de la Chine et des Américains qui pourra faire le même résultat.
0: Mais aux États-Unis, t'as une démocratie, là. Il y a des républicains et des démocrates. En Chine, le Parti communiste chinois, il n'y a pas d'élection. Là.
1: Exactement.
0: Les gens vont pas voter là, en Chine. Là.
1: Oh non, ils sont appointés.
0: Je sais pas si les gens sont au courant. Là. Il n'y a pas de choix.
2: Mais
0: là.
2: Tu peux voter, mais il y a juste un choix sur le bulletin.
0: Ben, puis parle pas contre le gars qui est là, parce que d'après moi, un, ta job, t'as peur, puis deux, tu disparais. Là.
1: Oui.
0: T'en vas dans un camp de... Comment ils appellent ça? Un camp de
1: reconditionnement.
2: Oui, un camp de rééducation.
0: Oui, on va te rééduquer sur le bon bord. Là,
1: oui.
0: Fait qu'il y a ça aussi. L'autre histoire... À la Fed, c'est un économiste de la Fed qui a été infiltré, c'est sorti, puis lui, là, il est en prison. Là. Il vient d'avoir un procès aux États-Unis. Ah, écoutez, ça, c'est quand même hallucinant. Le gars, il était célibataire, il allait sur des sites de rencontres avec... Il datait des Asiatiques. Puis là, les Chinois, les services secrets chinois, ils ont planté une prétendante et la fille devait parler anglais. Mais quand il l'a rencontré pour de vrai, elle parlait pas un mot anglais. Donc, elle servait de fil. Puis en tout cas, ils ont monté une histoire avec des étudiants. Puis quand lui, il allait faire des... Il faisait venir à Shanghai
1: exact.
0: Faire des conférences. c'est des conférences payées par le Parti communiste chinois, entre autres, par les services secrets chinois. Puis là, on l'a comme piégé. Puis là, il transférait des documents. Écoute, c'est incroyable. Une histoire à monter. Le gars, il s'est marié avec la fille. Il a un enfant.
2: Ouais, c'était là, pour le blackmailer ou...
0: Oui. Oh, ben, ils l'ont piégé au complet.
1: Éventuellement, ça amène à ça, justement. Puis c'est une vieille technique, là, je veux dire, que depuis que le monde est monde, là, ça, c'est pas nouveau. Puis c'est pas parce que c'est en 2026, ça devrait pas être utilisé. Mais effectivement, tout ce qui est application de rencontre à distance, il y a toujours ce potentiel-là, soit par des automatistes, soit par des agences étatiques, qui vont faire du dépistage, on va le dire de même. Puis après ça, ben quand ils ont quelqu'un en vue, en plus, il va sur tel site, que ça, peu importe lequel. Là, après
0: asiatique ou asiatique. Pour les sites de rencontre.
1: Mais là, après ça, il peut être susceptible de se faire amonger. Puis le gars, malheureusement, dans la même affaire, quand on parle de fraude par l'émotion, la fraude amoureuse, bien, c'est justement l'émotivité impliquée là-dedans que là, il ne verra plus clair et ne verra pas les signes et symptômes. Pourtant, il y a des briefings à l'intérieur de la Fed. Là. C'est pas nouveau. Mais le gars, il voulait vraiment être en couple avec quelqu'un. Puis là, bang!
0: Ben là, eux l'ont utilisé pour avoir accès à la Fed aux données de l'économie américaine avant que ça sorte.
1: Mais avec la même aussi le potentiel, Pierre, d'induire de la fausse information à l'intérieur de la Fed. Là. Il y a toujours ce potentiel-là d'inverse.
0: Ouais.
1: Fait que effectivement, là, donc il y avait une taupe potentielle à l'intérieur de cette gouvernance-là. Fait que ça, c'était oui, à l'avantage de la Chine. Mais tu sais, faut pas aller bien loin. Ici, c'est arrivé chez Hydro-Québec aussi, là.
0: Hydro-Québec, il y a des.
1: Monsieur Wang, là, l'ancien chercheur, avec tout ce qui est des brevets, des batteries qui s'auto-alimentaient ses autos. Je veux dire, il y avait l'or en bord, là. Puis il a été attrapé, puis traduit en justice. On n'a toujours pas sa condamnation qui était prévue le 5 juin dernier. Est suspendue.
0: Ça, c'est bizarre, hein?
1: Pas mal, oui.
0: Tu as eu des laboratoires aussi dans l'Ouest canadien, des laboratoires avec des virus, puis des vaccins, puis du monde louche, là.
1: Puis, encore une fois, il n'y a pas eu une pleine transparence de la part des autorités pour dire qu'est-ce qui s'est passé, pourquoi il était là et qu'est-ce qui a été, qui a-tu contribué directement ou pas à faire fuir le virus qui s'est ramassé en Chine, à Wuhan, dans leur laboratoire, etc. Fait que c'est là que...
0: Beaucoup de zones grises. Hein?
1: Zones grises pour que nous, on arrête de dire une moment donné, là, c'est-tu vrai ou pas vrai? Là, on questionne, il n'y a pas de réponse, mais ça sert le narratif aussi. Ils aiment ça des fois entretenir, les autorités aiment ça entretenir un petit peu de flou. Ça lui donne une marge de manœuvre, puis en même temps, ça fait place à la discussion. Ça peut faire ressortir d'autres affaires. En tout cas, tu sais, il y a des stratégies.
0: Il y a de la diplomatie.
1: En plus.
0: Parce qu'il ne faut pas que tu coupes tes liens. Avec Huawei, on a coupé les liens.
2: Oui.
0: Et
2: dans les universités aussi, Pierre, moi, ce que j'ai entendu, c'est
0: l'infiltration, oui.
2: Ben, c'est qu'il y a... Moi, en fait, j'avais parlé avec un professeur, puis il m'avait dit, tu sais, dans pratiquement chaque cohorte, là, t'as des étudiants chinois... Et tu sais, ils sont très discrets, ils parlent pas beaucoup. Puis là, tu te dis, tu sais, les universités, ben, se financent avec ça. Là. Les étudiants étrangers, c'est très payant.
0: Ben oui.
2: Fait qu'ils veulent pas les refuser. Mais tu sais pas trop à quel compte sont là. Ils viennent-tu vraiment juste étudier ou ils sont là pour prendre des notes au sens large?
0: Ben c'est connu, hein.
1: Ouais,
0: que...
1: Je vais pas te relancer, mais il est pas juste. Je veux pas encore non, là, relancer la faute sur la diaspora chinoise. T'en as plein d'ailleurs dans le monde.
2: Non, c'est ça.
1: Qui débarquent ici, ils ont les fonds, ils sont subventionnés souvent.
0: Le Mossad doit être fort aussi, là.
1: Ils sont assez autonomes dans leurs approches, je peux te le dire. Oui. Et après ça, quand on dit, d'autres s'en viennent s'inspirer de comment est-ce qu'on fait les affaires, c'est vrai. Les Chinois, là, il y en a beaucoup qui sont venus, la diaspora chinoise, je devrais dire, sont venus étudier ici, mais en même temps qu'ils participaient à des projets de recherche, ils ont mis la main sur le brevet, ils ont breveté sur quoi qu'ils travaillaient avant que l'université le fasse. Fait que donc, il y a multitude de travail, d'études qui a été fait et que le brevet appartient en Chine. Et qu'est-ce qui va arriver?
0: Fait qu'ils viennent s'inspirer des meilleures pratiques, mais les autres sont envoyés par la Chine. Là.
1: Ben oui.
0: Puis
1: même temps, Pierre, dans le plan quinquennal de Xi Jinping, qui a été renouvelé récemment, c'est dit apporter toute propriété intellectuelle et n'importe où
0: en
1: pour servir la mère patrie. Puis après ça, vous allez être récompensé en crédit social. C'est quoi le crédit social, Pierre? Le
0: crédit social, c'est une cote que t'as, puis tu peux pas traverser certains quartiers si t'as pas ta cote.
1: Tu peux prendre le train quand tu n'as assez, tu peux acheter une maison, etc.
0: Exact.
1: Ça s'en vient pas mal des fois de même. En tout cas, on en reparlera une autre fois, celle-là.
0: Mais parle-moi de Nortel.
1: Nortel,
0: c'est un cas patent où l'infiltration de l'espionnage chinois, parce que après ça, tu allais chez Huawei, puis tous les ingénieurs de Nortel chinois étaient rendus sur le Hall of Fame de Huawei.
1: De 2000 à 2009, Pierre, l'unité 61398 du deuxième bureau de reconnaissance technique, là, je peux te le préciser, à ce point-là, ils ont investi tous les environnements de production, de conception, le QG à Kanata, à l'ouest d'Ottawa, qui ont ramassé tout brevet, toute propriété intellectuelle, les stratégies, les pieds en temps réel, les dirigeants d'entreprise, qu'est-ce qu'il y a à l'intérieur. À l'intérieur, M. Shields, qui est un officier de sécurité informatique, il disait ouvertement, on se fait siphonner. C'est pas grave, c'est pas grave.
0: On va en bourse, par
1: le Service canadien de renseignement, puis la GRC, vous vous faites siphonner. C'est pas grave, c'est pas grave. Et après ça, c'est est devenu donc la débâcle financière, mais en même temps, la débâcle technologique. Fait qu'il y a beaucoup d'informations qui a été, s'est ramassée à l'espionnage chinois, et qui ont donné ça à un ami du parti, qui est Huawei. Fait que là, après ça, quand la Défense nationale a changé son quartier général...
0: Et Huawei a fait ça de même, une croissance...
1: Exactement. Mais quand que, pourquoi que je dis encore, c'est la Chine. Défense nationale, sont arrivés à Canada, ils ont acheté les bureaux de Nortel. La première affaire que tu fais quand une inspection physique, tu vas passer ce qu'on appelle la baguette magique, tu vas détecter s'il y a des microphones, il y en avait partout.
0: Ah non, c'est
1: Made
0: c'est,
1: in China.
0: C'est
1: et ça confirmait tout ce que tout le monde a dit autour. Et ça, c'est pas juste un exemple unique.
0: Là, Anthropic a dit qu'il se lançait à la bourse le 9 novembre autour d'eux. Là, c'était annoncé hier. L'intelligence artificielle. On a vu aussi, la semaine dernière, quand on a annoncé le prospectus d'Anthropic pour aller à la bourse, on a vu apparaître ce qu'un ingénieur d'Anthropic avait dit, que l'IA pouvait mener à la destruction de l'humanité éventuellement. Eux autres se protègent, là.
1: Mais oui.
0: Mais c'était-tu stagé, ça, ce gars-là qui sort deux semaines avant, pour que quand Anthropic dépose son prospectus, que ce soit indiqué dedans que, à peu près les mêmes mots, là, ben, qu'il n'y ait pas de panique à bord.
1: Il y a beaucoup, encore, on parlait de flou tantôt, là, ça en est un qui a beaucoup de flou. Fait qu'on peut interpréter, c'est stagé, il est sorti juste avant, etc.
0: Ouais, pour amener l'attention là, avant qu'Anthropic le fasse.
1: Oui, mais en même temps, moi, je crois que la personne, par sa bonne conscience professionnelle, parce qu'il y en a eu d'autres aussi, là, il n'y a pas un seul qui est sorti. Il y en a d'autres qui l'ont exposé publiquement, puis qui ont dit, ça se passe vraiment comme ça à l'intérieur, ça s'en va dans toutes les directions. La preuve, il y a eu un meeting récemment, puis le président américain, il a invité le président d'Anthropic à venir faire un petit dîner tête à tête pour avoir des particularités, puis savoir où ça s'en va, c'est ski, ça va faire en sorte qu'on va en apprendre davantage, mais qu'ils sortent en bourse. Mais une fois que tu es en bourse, Pierre, tu sais comment ça marche. Je veux dire, la compagnie ne pourra plus avoir trop de cachettes. Il arrive un incident comme qui est arrivé cet été, il va être obligé de le divulguer dans 72 heures à la SEC, donc Security and Exchange Commission, avec le formulaire 8K pour être précis, pour être en mesure de dire aux gens, c'est un incident, ça ne devrait pas nous
0: comme
1: affecter.
0: Comme XAI est obligé de faire maintenant.
1: N'importe quel, exact. Fait que ça, j'ai SpaceX. Hâte de voir, mais il reste toujours bien que, pas parce qu'il est en bourse, que les choses fondamentales vont changer. Le développement va continuer, peut-être plus un plus grand influx de fonds, j'anticipe, qui va arriver à Anthropic, mais il reste toujours bien que nous et moi, on s'inclure là-dedans. Ben, est-ce que nous autres, on va en écoper ou bien on va en profiter?
0: Est-ce qu'on peut en profiter, le Québec, de tout l'investissement AI? Parce que là, je vois que les centres de données ont faim. Hydro veut doubler leurs tarifs.
1: C'est folie.
0: Mais là, tu me dis Micrologique, compagnie québécoise.
1: Fleuron québécois, oui.
0: Eux s'en vont là.
1: Oui, il y avait la grande messe Convergence hier ici à Québec. Et ce qui est intéressant, bien, il y a un partenariat qui a été fait avec le gouvernement du Québec et le fonds de la FTQ pour 45 millions d'injections de fonds pour faire davantage évoluer Micrologique. Puis ça, c'est une très bonne nouvelle. Qu'est-ce que ça va lui permettre de faire? Bien, justement, développer cette empreinte-là, de garder la donnée canadienne et québécoise ici en sol québécois, puis de faire davantage d'expansion vers l'Ouest. Parce que s'il y a juste les centres de données ici au Québec, bien, c'est un petit peu relativement un enjeu de résilience.
0: Ouais.
1: Donc, fait que faut qu'il expansionne, faut qu'il aille donc vers l'Ouest canadien et non pas au sud, aux États-Unis. C'est tout ça l'enjeu. Tant mieux, la souveraineté des données va avoir réellement prise ici au Québec. Moi, j'anticipe que ça va être un bon développement. Reste à voir à ce moment-là que l'entrepreneuriat aussi, ailleurs au Québec, on encourage celui-ci.
0: Hey, mon premier Apple, moi, je l'avais acheté chez Micrologique. Parce que Micrologique vendait des Apple.
1: Oui,
0: était dépositaire à l'Université Laval.
1: Oui.
0: Puis ici, chemin Sainte-Foy. Puis là, c'est rendu pas mal plus loin. Là.
1: Absolument.
0: Hein, on s'entend. Voilà, c'est toujours intéressant. Steve Waterhouse, expert cybersécurité. On s'en reparle parce que je pense qu'on a pas mal à jaser. Les espions chinois ou ailleurs, il n'aura toujours. Là.
1: Il va toujours en avoir parce que tout le monde va voir ce que l'autre va avoir son avantage. Fait qu'on en reparle.
0: Voilà, merci beaucoup.
1: Bon week-end.
0: Frank, après la pause, on débarre en musique.
1: Yes.
0: Là, on a un nouveau thème.
2: Ah oui, il est prêt.
0: Puis on a des nouveautés. On revient.
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0: Hier, je vous ai parlé de l'histoire au Tennessee, là, la femme qui a été exécutée par deux injections létales et qui a survécu à cette exécution. Elle s'appelle Krista Pike.
1: Oui.
0: Et là, aujourd'hui, écoute, elle file pas, là, elle est carrément d'un VAP. Puis là, on dit qu'on va continuer l'exécution. On va redonner des doses. Et là, les Nations Unies qui se mêlent du dossier, qui embarquent là-dedans, puis qui viennent dire, ben là, attends une minute, là. Il y a de l'acharnement sur quelqu'un qui devait recevoir deux doses, qui est pas morte. Mais là, on continue à s'acharner sur son cas.
1: Oui, mais en même temps, si t'as la liste de même, c'est pas bien.
0: Ben c'est ça. Mais la loi prévoit que tu l'achèves. Tu dois l'achever. Si elle n'est pas morte avec deux doses, ben on va attendre un peu.
1: Mais si elle a été condamnée à la peine capitale, ça devrait mourir, qu'est-ce que tu veux?
0: Et là, ça remet en question toute l'histoire des doses létales. Parce que là, il y a, semble-t-il, une espèce de retour au peloton d'exécution qui serait beaucoup plus radical et expéditif qu'il y a avec des doses. Parce que là...
1: C'est un peu raide.
0: Ben si les gens, mettons, tu te trompes dans la veine puis tu y mets ça dans le bras au lieu de la veine... Ben c'est, d'après moi, c'est ce qui est arrivé, là.
1: Ouais, ils l'ont peut-être pas aligné à bonne place.
0: Ils l'ont pas aligné même à bonne place. Puis des fois, c'est peut-être aussi l'idée que la personne qui donne l'injection est peut-être pas d'accord avec ça non plus. Ça pourrait être ça aussi.
1: Bon, mais là, si tu fais ça comme job...
0: Ben, je sais. Il y a du monde, des objecteurs de conscience, il y en a partout, là. Fait que t'as manque volontairement pour, je sais pas, pour tes principes à toi.
1: Ouais. C'est spécial.
0: Spécial. À suivre, comme on dit. Bon, on a un nouveau thème pour le mid-rock, on y va?
2: Ça va débarrer pas à peu près.
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0: Frank, là, on débarre où, là?
1: on salue l'auteur du thème.
0: Ouais, Frank, le producteur.
1: Qui est l'autre Frank. Je trouve ça particulièrement excellent.
0: C'est très bon.
1: C'est très, très bon. Écoute, beaucoup de nouveautés pour commencer aujourd'hui. Je vais commencer par celle-là. Tu te souviens, on avait parlé il y a une couple de semaines de Matt Berninger, le gars du band The National. Il sort, on avait fait jouer une première toune, mais là, il sort un EP et il y a un cover dessus. Et quand je l'ai entendu, je me suis dit, ben oui, ça fit exactement avec le style. Et tu vas le reconnaître rapidement, je vous le fais entendre à l'instant.

0: Moi, je trouve qu'il y a tellement la voix pour faire ça. Là. Donc, tout le style, justement, New Order, toute cette vague-là, New Wave, moi, je trouve que ça fait au bout avec ce genre d'artiste-là qui fait pas en tout ce style-là dans le cadre de The National. Mais tu vois, en solo, c'est le temps de s'amuser. Je trouve, puis j'ai trouvé ça particulièrement intéressant d'entendre ça. Mais c'est pas des bands qui sont repris souvent maintenant. C'est un peu de quoi qui est en train de, pas disparaître, mais presque. Là, t'sais. Il y a eu une grosse mode New Wave avec les Joy Division, New Order et compagnie. Puis là, tu vois qu'il y a une tentation de peut-être réhabiliter un peu cette...
1: Ça pourrait être Blue Tuesday aussi, là, mardi prochain pour certains.
0: Oui, hein? ça pourrait très bien, ça pourrait très bien être ça. Le prochain extrait, c'est un band que j'ai fait découvrir notamment, puis que j'ai découvert quand on faisait les nouveautés avec Morin. C'est un groupe qui s'appelle Dirty Honey, que moi, j'adore. Eux, ils font un rock rétro, comme si on était dans les grosses années de AC/DC. C'est un band de Los Angeles, un trio. Et moi, honnêtement, je trouve que c'est du très, très solide, parce que c'est un peu le rock qui a disparu, je te dirais.

0: Il y avait quasiment un côté Deep Purple au début, là, tu sais, avec les claviers. Là. Moi, j'aime beaucoup ce style rétro-là.
1: S'appelait le band, là. Qui reprenait des tunes, ça sonnait un peu ici, des ici, de temps en temps, ou autre, là.
0: Oui, je sais de qui tu parles, les Australiens, là.
1: Oui, les Australiens.
0: Voyons, ça va me revenir, mais oui, je sais exactement.
1: Pas de Stroke, là, mais de...
0: Non, c'est pas de Stroke, c'est l'autre, là.
1: Exact.
0: Oui, c'était exactement comme ça. Fait que voilà pour...
1: Ah, c'est bon, ça?
0: Oui, j'aime beaucoup Dirty Honey, si vous connaissez pas, allez découvrir
1: ça.
0: C'est sale, hein? Oui, c'est sale, puis c'est produit à la rétro un peu. Moi, j'aime bien ça. Dans les autres trucs qui sont sortis aussi pour les fans de métal, il y a, moi, j'ai bien aimé cette sortie-là, le gars de Black Sabbath, Tony Iommi, donc le guitariste, le brain qui était derrière les War Pig, Iron Man, tous les grands classiques. Alors, on le sait, là, Ozzy est malheureusement décédé, mais lui, il continue à faire de la musique. Et il a sorti un album qui s'appelle From the Dark. Et donc, j'avais fait jouer déjà un premier extrait, mais il y a une nouvelle tune qui s'appelle Storm Watcher. Et ça ressemble à Black Sabbath, mais plus époque Ronnie James Dio.
1: The Jet.
0: Ouais,
1: c'est ça.
0: Et pour ceux qui ont été fans beaucoup de l'époque de Dio, je pense que vous allez aimer ce que vous allez entendre.

0: On le voit clairement, là. Tu sais, ça fait penser justement aux deux avec Mob Rule, notamment les albums de Black Sabbath avec Ronnie James Dio.
1: C'était plus mollo, hein. C'est le riff, là.
0: Ben, ça, là, c'est.
1: Holly Diver, là, tu sais.
0: Ouais, exact. Ben, il y a beaucoup de gens qui disent que. Il y a beaucoup de gens qui disent que, en fait, Black Sabbath était aussi l'inventeur de ce qu'on a appelé plus tard le doom, là, c'est-à-dire le métal, mais très lent, très lourd, très obscur. Et moi, je suis assez d'accord avec cette vision-là aussi. Là. Et donc, non, c'est ça, pour les tripeux de Black Sabbath puis de qui ont aimé Dio, je pense que vous allez apprécier cet album-là aussi. Deux autres grosses sorties ce matin, les Rolling Stones. Les Rolling Stones...
1: Sont pas morts,
0: non, ils sont pas morts, eux autres.
1: L'enfer, hein? Mick Jagger, là, au niveau mental, là, ce gars-là, il est en forme, là, physiquement, mais mentalement, il est là, il est présent. Là.
0: Oui, et là, tu vois, ils ont deux tunes de sortie en ce... En fait, c'était hier, le 1er octobre. Mr. Charm et Bad Luck Highway. J'ai bien aimé ce que j'ai entendu, honnêtement. Ça
1: les
0: promet.
1: Riffs, Keith est en forme.
0: Ouais, ça promet pour un nouvel album. Il y a une ambiance qui est le fun. C'est décontract. Moi, j'aime beaucoup ce que j'ai entendu.

0: c'est bon, hein?
1: Moi, j'aime beaucoup. Les Rolling Stones m'ont jamais... ils ont fait des affaires bizarres au fil du temps. Mais je trouve que... pour un, il y a beaucoup de vieux artistes qui sortent encore de la musique, puis des fois, tu te dis, ouais, on pourrait arrêter, la règle est finie.
0: Ça passe tout le temps bien, là.
1: Mais eux travaillent avec Andrew Watt, qui est un des plus gros producteurs, qui a travaillé avec Ozzy vers la fin, mais qui a aussi fait Iggy Pop, qui a fait Post Malone, notamment. Ça a été son plus gros nom. Donc, Andrew Watt, allez voir ce gars-là. Là, c'est probablement un des producteurs les plus prolifiques des dernières années. Il a fait tellement de monde. Je ne sais pas si tu as la liste.
0: Ouais,
1: c'est,
0: mais
1: c'est épouvantable, la quantité d'artistes qu'il a produit.
0: Ce gars-là n'est pas vieux, là, mais dans le documentaire sur Ozzy que j'ai vu sur Amazon...
1: On
0: là,
1: le voit dedans, oui.
0: Il est dedans. Puis il suivait Ozzy là, dans les derniers mille. Là,
1: dans les derniers mille.
0: C'est lui qui l'a ramené en studio.
1: Exact.
0: Puis sa fille a dit, quand tu l'as ramené en studio, là, nous autres, on a vu notre père là, faire... Ozzy était comme transformé. Mais lui, c'est un brillant. Là. Il était sur le stage à l'hommage à Ozzy.
1: Oui. Donc, c'est ça. C'est un gars qui a produit tellement de monde dans les dernières années. Puis c'est ça, il doit avoir... Je pense qu'il a même pas 30 ans.
0: Il a 35 ans.
1: Il a 35 ans de jouer.
0: Ouais. Il est en 90.
1: Non, c'est ça.
0: Il est ton âge.
1: C'est ça. Il est dans mes âges. Puis... Mais c'est ça, si tu regardes la liste de gens qu'il a produit...
0: Ah non,
1: là,
0: lui, c'est une bête. Là.
1: Il a fait tout le monde, dont les Rolling Stones, le dernier album qui était, à mon avis, très bon. Et celui-là qui va sortir, parce que là, probablement qu'on s'en va vers un nouvel album de leur côté. Là.
0: Ce serait le fun, hein, d'avoir les Stones au Festival d'été.
1: Ben moi, je pensais qu'ils allaient les faire venir quand ils ont sorti Acne Diamond, il y a quoi? Il y a 2 ans et demi déjà. Ça passe tellement vite. Et moi, je pensais que ça allait être là parce qu'ils tournaient aussi. Ben, ça fait 3 ans déjà. 2023.
0: Mais ils tournent tout le temps. Les Stones, là, sont tout le temps en
1: studio.
0: Ouais,
1: mais maintenant, ça va arrêter aussi. Là,
0: hey, c'est Mick Jagger, à quel âge, là?
1: Ouais, il doit avoir genre 82, on va faire de même.
0: Puis lui, la paternité, ne semble pas, il semble pas l'effrayer.
1: Non, là. Ça a pas
0: 83 ans.
1: 83, tu vois. C'est,
0: mais Keith, Charlie Watt est mort.
1: Keith, non, c'est ça. Maintenant, ça va être la fin de l'aventure. Fait que, moi, j'aimerais bien ça.
0: 82 ans, Keith.
1: J'aimerais beaucoup ça. Peut-être une petite dernière pour la route.
0: Yes.
1: Kings of Leon, band que j'affectionne particulièrement, qui a sorti une nouvelle tune qui s'appelle Cold Blue Dawn.

0: côté garage, sauf aussi que j'aime beaucoup être les fois que j'écoute. Ils ont-tu le son pareil?
1: Hein? Ah, la voix. Ça, c'était Sex on Fire, ça?
0: Ouais. Use Somebody, Sex on Fire.
1: Ça, ça débute un week-end, hein?
0: Mais, hein? C'est un chanteur, à mon avis, qui est très sous-estimé parce qu'il a une voix vraiment puissante puis en même temps unique. T'as pas besoin d'entendre.
1: Il y a une signature, ouais,
0: il y a une signature, là. Tu parlais d'Ozzy avant, là. Ozzy, ça prenait un tiers de seconde, ça, c'est Ozzy. Ben lui, c'est un peu ça aussi, là. On n'a pas besoin de l'écouter bien, bien longtemps pour se rappeler que c'est ça.
1: Stop, là, c'est, on donne le coup, hein. En musique, là, on sort toutes les.
0: Ouais, ben l'automne est souvent l'automne puis après les fêtes, donc on est quand même gâtés de ce temps-là. Il y a beaucoup de sorties intéressantes puis quasiment c'est ça. Chaque semaine, ben on a l'occasion d'en faire découvrir aux auditeurs. Ça s'en va dans notre playlist sur Spotify. Ceux qui veulent aller la suivre, ça s'appelle le Mid Rock. Donc c'est très facile. On voit nos deux grosses faces dans la petite vignette. Vous pouvez enregistrer ça puis vous avez une couple d'heures de musique à jouer en shuffle.
1: Ouais, c'est bon, Frank. Puis les fans de Metallica, hier, n'ajoutez pas votre appareil. Les Metallica prenaient d'assaut la sphère. Ils ont plusieurs spectacles. Puis hier, c'était le premier spectacle. Puis écoute, c'est...
0: Ouais, le genre de résidence, là.
1: Ouais, j'ai vu les vidéos, c'est l'enfer. Puis un matin, c'est parce que moi, dans mon char, j'ai Sirius XM, puis il y a le poste Metallica. Ils étaient tous au Venetian à Vegas, puis ils font des lignes, tu sais, ils sont en direct, les fans, le monde criait. C'est l'enfer, tout le monde a du fun. Et ils ont la zone fans. Je pense que Metallica a amené ça, là. Écoute, t'as, je sais pas combien de pieds carrés. C'est comme un magasin, mais t'as des gars en réel. Tu peux te faire prendre en photo dans plein de displays de Metallica, des albums. Il y a de la merch, c'est malade.
0: Fait les gars ont l'air en shape aussi, là. J'ai vu ça. Puis
1: ben, ils partent en tournée, hein. Ils partent, après la sphère, là, j'ai vu la date de tournée. Fait qu'on pourrait peut-être les voir au festival d'été l'année prochaine, là. De ce que j'ai vu, il y a un trou pour Québec. Ils partent à Vancouver, puis ils font le tour, puis ils pourraient venir au festival.
0: Pour l'instant, c'est un groupe qui a été chanceux parce qu'il a assez épargné des problèmes de santé. Oui, là, James Hetfield a eu ses démons, puis tout ça, là, mais tu sais, les problèmes de santé graves, je pense entre autres au Iron Maiden qui ont dû remplacer il y a 2 ans le drummer Nico McBrain parce qu'il y avait eu un AVC. Puis là, moi, je les avais vus à Québec quand ils sont venus, dans les derniers shows qu'il a fait. Puis tu voyais que ça suivait plus, là. Ils ont pris la décision de le remplacer, mais tu sais, ça peut arriver à n'importe quelle band. Quand les gars sont rendus dans la soixantaine.
1: Les gars sont en forme. Metallica, tu vois, là, guitariste très en forme, Kirk Hammett. Après ça, t'as James, je pense qu'il a passé son trip d'alcool. Pas mal.
0: Oui, lui, il est sûr, ça fait quand même longtemps. Ouais, c'est ça.
1: Puis Lars Ulrich, ben c'est.
0: Oui, et puis le plus jeune doit être Trulio, le bassman.
1: Très en forme. Ces gars-là s'entraînent tous les jours. Là. C'est...
0: Ben il faut. T'es pas capable de suivre le rythme d'une tournée.
1: Pas
0: sinon,
1: de même. Non, non, c'est fou, Ed. Fait que, regarde, ça a l'air d'être le gros trip Metallica à Vegas. Les billets, j'ai regardé, il y a du 2000 piastres. En bas, là, à la sphère, c'est gros. Moi, je suis allé à la sphère, là. Je suis allé voir un documentaire, ça. Woke, là, c'est la planète, là. Mais ça doit être quelque chose. Sérieux, là, de voir Metallica dans cet amphithéâtre-là, là, ça doit être que... On parle de 2000$ en bas.
0: Ouf!
1: En bas, dans le pit, là, devant le stage, autour. Puis t'as des billets dans le stage aussi. Il y a comme une place disponible pour les fans. Merci, Frank.
0: Yes.
1: Après la pause, on débarre NFL. Victoire des Browns hier, in extremis.
0: Oui.
1: Les Browns en tête de leur division. On en parle avec Jean Carrier du Soleil.
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1: Ouais, zone NFL, semaine numéro 4. Jean Carrier du Soleil, Johnny Football, comment ça va?
24: Ça va, ça va. Écoute, une victoire des Browns, ça peut pas plus aller.
1: Hey, 3-1.
24: 3-1. Wow. Au sommet de la division, on va prendre...
1: On va prendre ce qui passe.
24: On va prendre une photo, puis on va l'encadrer, puis ça c'est pas arrivé souvent dans les 20 dernières années, ça c'est certain. Puis ça montre à quel point c'est le fun de la NFL. Quand on pense qu'on connaît ça, ben il y a toujours des surprises.
1: Exact.
24: Et les Browns nous l'ont prouvé hier.
1: Bon, les Browns ont prouvé que les Steelers peuvent prendre des décisions douteuses. Est-ce que c'est l'année de trop pour Aaron Rodgers ou on doit avoir une transition? Il n'y a pas de successeur. C'est qui le successeur?
24: C'est pas Aaron. C'est ça le problème, c'est qu'ils n'en ont pas.
1: Mason Randolph, c'est pas lui, là.
24: Je pense pas. Ils vont se tourner vers le repêchage quand ça va être le temps. Mais pour l'instant, c'est Aaron. C'est aussi simple que ça. Puis hier, c'est comme un vieux couple aussi là, avec McCarthy. Ça fait 10 ans. Ils ont travaillé ensemble.
1: Ils ont gagné le Super Bowl ensemble.
24: Ils ont gagné le Super Bowl. Je pense que c'est un des duos qui a plus de 100 victoires ensemble. Fait que hier, on l'a vu. Là, à un moment donné, le call, il venait pas. Le Rodgers, il s'est fâché dans le huddle. Il a dit « call le jeu » avec une coupe de F-bomb. Il est revenu au banc, les deux sont engueulés, puis là, plus tard, ils ont fait de la paix.
1: Oui.
24: Fait que tu vois que c'était comme un vieux couple. Fait que ça, c'est un peu bizarre, mais ça ouais, va être un ça. Peu ça toute l'année avec les Steelers.
1: J.J. Watt, pas relax non plus.
24: Ça,
1: là.
24: C'est différent.
1: Lui, il a un gueule.
24: Tu sais, à un moment donné, il colle.

0: volonté, puis c'est toujours on fait confiance au processus. Mais là, tu voyais hier, le processus, il était. Les gars, ils ont fait fuck it, là. On veut gagner.
1: Okay,
0: fait que, ça marche pas. Puis, tu sais, il y a eu des explosions. C'est un club de maturité aussi, les Steelers, là. Hayward dans le centre, Watt, ça fait longtemps qu'ils sont là. Ils savent,
1: eux autres, Metcalf est gros, là. As-tu vu les ballons qui pognaient, là?
0: Oui, c'est un très gros receveur. En tant que tel, ils ont des gros receveurs aussi. Ouais, il n'y a Washington. Pas juste Metcalf qui a gros. Hein. Washington, c'est un gros tight end. Mais il y a quelque chose qui est plus difficile qu'avant du côté de Rodgers, c'est sa mobilité. Puis hier, les Browns l'ont exposé, spécialement en première demi avec quoi, 4 ou 5 sacs. Fait que ça a fait une différence.
1: Les jeunes Browns, Boston, Judkins, CeCe, comment ça s'appelle?
0: Écoute, t'as Fannin.
1: Conception.
0: Oui, Conception. Fannin, l'allié rapproché, est excellent. C'est tous des jeunes qui contribuent. Puis honnêtement, leur choix de l'an passé, je sais que ça paraît pas à télé, là. Spencer Fano, là, le bloqueur. Là.
1: Ça fait mal.
0: Oh mon Dieu Seigneur. Sérieusement, là, lui, il fait mal. Là. Et je veux pas y aller aussi vite que ça. Il me fait penser un peu à Joe Thomas. Ce qui est quand même d'un plus grand de l'histoire. Là.
1: Oui.
0: Fait que,
1: puis Manson Graham blessé, ça m'énerve un peu. Là.
0: Ça a l'air que c'est pas si... Okay. On va le savoir plus aujourd'hui, mais ça serait pas si catastrophique que
1: et
0: ça.
1: Et Al Junior qui est parti quasiment sa civière.
0: Mais moi, revenu, ce que ça me prouve, c'est que les Browns, ils ont un bon alignement.
1: Ouais, ouais.
0: Ça, on le savait. Puis c'est surtout qu'ils ont bien repêché dans les trois dernières années.
1: C'est ça qu'on
0: ce
1: voit,
0: qui manquait, c'était le poste de carrière. Puis Watson, il est pas extraordinaire, mais il fait la job.
1: Ils ont échappé des ballons là au quatrième quart.
0: Quatrième quart, mais il a pris des décisions aussi un peu... première demi, il a été excellent. Deuxième demi, il a été moyen.
1: Ouais.
0: Il a eu des revirements, puis finalement, ils s'en sont tirés. Mais Watson, s'il donne une chance aux Browns de gagner... On l'a vu hier, mais ils risquent de faire la job. Je voulais juste le travail des batteurs.
1: Oui, parle-moi des batteurs.
0: Les batteurs, un point des choses, c'est en 2025, les batteurs, ils ont eu la chance de... Eux, ils travaillent avec leurs ballons maintenant. Je pense qu'il y a comme 60 ballons par semaine. Puis eux autres, ils choisissent les ballons qu'ils peuvent avoir le jour des matchs. Ça a l'air que ça a augmenté un peu la
1: t'arrives avec tes ballons pour botter.
0: Oui, exact. Ils ont leurs ballons, mais c'est qui sont approuvés évidemment à la NFL. Il n'y aura pas de deflate gate comme dans le temps. Là. Mais ça a l'air que ça a fait une différence vraiment sur la longueur des bottés. Puis on l'a vu hier, le botteur de dégagement hier, les gars, là, c'est Boyer-Kess. Au quatrième quart, il bottait de sa ligne de 9 verges. Okay? Le botté, je l'ai regardé, il a vraiment botté du 9. Est arrivé au 10 de l'autre bord.
1: C'est 80 verges.
0: 81 verges dans les airs, à tomber au 10. C'est fou, là. C'est complètement démentiel. Le botteur de placement, 56 verges. Les bottés en haut de 50 verges, maintenant, on dirait qu'ils sont comme...
1: C'est rendu couture, ouais.
0: C'est ça, c'est automatique.
1: Ouais. Et
0: on s'énerve pas avec ça. Même 60 verges, c'est plus... Bon, le 60 verges est le 50 verges du temps. C'est un peu plus dur, mais ils font quand même. Ils ont quand même bon pourcentage.
1: Ça améliore le.
0: Maintenant, il y en a des 70 verges. C'est rendu complètement démentiel.
1: Bon, les match-ups, Patriots, Bills, ça, c'est un classique.
0: C'est un classique. Les Pats ont besoin de jouer du. Je dis pas qu'ils ont besoin absolument de gagner, mais ils ont besoin de jouer un meilleur match de football.
1: Ils ont fait sortir du football.
0: Oui, on dirait que, honnêtement, on en avait parlé au début de saison, mais tout ce qui a entouré l'entraîneur-chef...
1: Vrabel.
0: C'est honnêtement, je pense que ça a une conséquence présentement sur l'équipe.
1: Du bruit.
0: J'aime pas trop ce qui se passe, puis Drake May se cherche, assurément.
1: Ce qui est un peu normal, un quart
0: deuxième
1: de...
0: année, c'est un peu normal. Puis je dois dire que les équipes se sont ajustées défensivement.
1: Ouais, vidéos circulent.
0: Lui, l'an dernier, chaque fois qu'il était dans le trouble, il sortait à sa droite, puis il trouvait toujours quelqu'un à sa droite. Puis là, vous regarderez, les clubs l'empêchent d'aller à sa droite. Puis là, il faut qu'ils trouvent des solutions.
1: Fait qu'on est là-dedans. Mais les Bills sont sur une lancée, là.
0: Offensivement, on dirait qu'ils sont inarrêtables. Mais tu sais, c'est un match de division. C'est deux équipes qui ne s'aiment pas. Je m'attends à ce que ça soit serré, mais que les Bills l'emportent.
1: Après ça, ton autre match-up?
0: Jacksonville-Cincinnati, deux clubs à 2-1 qui sont très solides. J'ai juste hâte de voir. Puis je trouve que c'est une belle bataille de corps. Lawrence... contre Burrow l'autre côté. Cincinnati joue de la meilleure défense aussi. J'ai hâte de voir ce match-là.
1: Ça va être un bon match.
0: Ça devrait être très, très solide. Deux bonnes attaques. Ça va le faire. La bataille du Texas, ensuite, Dallas.

0: contre Houston, deux clubs qui ont besoin d'une victoire. Houston est dans le trouble, ils n'ont pas encore gagné, puis ils ont quand même une défensive élite. Dallas, on les voyait plus haut que ça, ils sont 1-2, ils vont bien, mais c'est bonne vieille montagne russe. Là. Ils ont des bons flashs, mais ils en ont des mauvais aussi.
1: Ouais.
0: Fait que là, il faut qu'ils soient capables d'aligner quelques matchs consécutifs. Je vais prendre les Cowboys dans ce match-là.
1: Le bonhomme, le propriétaire des Cowboys, s'impatiente, là.
0: Jerry Jones, il n'est pas content.
1: Lui, il a mis du gros cash à la table. Là.
0: Oui, puis honnêtement, ils ont fait ce qu'il y avait à faire, honnêtement, en haut. À cette heure, c'est sur le terrain, il faut que ça se passe. Il
1: faut que ça y aille. Chiefs, Raiders. Les Chiefs ont fait tout un été productif, là. Sérieux, là. Moi, ils m'impressionnent, les Chiefs.
0: Oui, puis parce qu'ils courent la balle. Ils courent la balle fort, puis ça rouvre le reste. C'est ça le football à 4 essais.
2: Oui.
0: Faut que tu sois capable de courir le ballon. Ils le faisaient pas dans les dernières années. Ils sont allés chercher le MVP du Super Bowl. Ça paraît. Ils courent la balle fort. Puis honnêtement, Mahomes a l'air d'être revenu le bon vieux Mahomes.
1: Oui.
0: Et surtout Kelce. Kelce joue du très bon foot présentement avec les Chiefs. L'an passé, il avait l'air lent. On dirait qu'il était hors de
1: shape. C'est marié, là, d'après moi.
0: Ouais, mais je pense que cette année, il s'est marié, mais peut-être Taylor
1: à l'entreprise.
0: À l'entreprise.
2: À la diète, là.
0: Ouais, peut-être. Okay, honnêtement, ça fait un job. Puis écoute, un match pour la première position. Qui aurait pensé ça contre les Raiders qui sont 3-0?
1: Kirk Cousins.
0: Je pense honnêtement que les Raiders sont un peu frauduleux à 3-0, là. Mais on va voir.
1: Mais ils croient, là. Je sais pas si t'as vu le speech du coach, là. Tabarouette, là.
0: Offensivement, ils sont là, les Raiders. Je les trouve bons. Défensivement, je pense qu'il y a quand même des points d'interrogation avec ce club-là. Puis je pense qu'ils vont se faire un peu exposer dans cette match.
1: Ouais, ils vont l'avoir d'en face. Là, ils vont avoir des vrais.
0: Ouais, je pense que ça va être le retour un peu à réalité un peu pour les Raiders dans ce match-là. Mais je leur souhaite. Dieu sait que les fans des Raiders ont souffert dans les dernières années. Pourquoi pas une victoire surprise contre les Chiefs? Là? Imagine le fanbase, comment va être excité. Ça serait malade.
1: Dimanche, on a des matchs à partir de 9h le matin. Ça part de Londres, hein, c'est ça?
0: Oui, exact. Indianapolis, Washington, ça c'est...
1: Toute la journée, là.
0: Ouais, on dit que la NFL, c'est approprié une journée de la semaine.
1: Ben, c'est ça.
0: Puis c'est ça. C'est le dimanche, puis ça leur appartient. De toute façon, je pense que maintenant, la NFL, tout appartient à la NFL. C'est la plus grosse ligue au monde. Avant le 25 Noël, le 25 décembre, c'était toujours traditionnellement les matchs de la NBA. La NFL est arrivée il y a 2 ans.
1: Avec Netflix,
0: on s'en fout, contre-fou.
1: Oh oui.
0: Nous, on met nos games, puis ils ont eu raison. Ils ont battu toutes les codes d'écoute, ça va vers la NFL. C'est une machine à imprimer du cash.
1: Ah non, c'est gros, gros, gros. Lundi, Falcons Saints, ça, c'est un espèce de rematch de v'là 20 ans.
0: Ouais, exact. C'est le plus gros match de l'histoire du Monday Night, je pense, qui a été disputé il y a 20 ans. C'était le retour des Saints à la Nouvelle-Orléans. C'était le premier match depuis l'ouragan Katrina. Puis on se rappelle, le
1: dôme avait été
0: démoli.
1: Inondé,
0: c'était dégueulasse.
1: Le toit, puis
0: écoute, il y a une seule statue au Superdome, à l'extérieur du Superdome, c'est le bloqué botté de ce match-là, Steve Gleason, qui avait bloqué le botté contre les Falcons. Le stade avait explosé. Honnêtement, là, j'ai jamais entendu une foule comme celle-là. J'en ai des frissons. Là, on est 20 ans plus tard. Ça va être spécial encore. Puis, honnêtement, Atlanta a surpris la semaine passée. Nouvelle-Orléans, ils ont quand même une attaque qui est le fun. Je pense que ça va être un match intéressant. Mais c'est vraiment le match de la Renaissance 20 ans plus tard. Ça va être sympathique.
1: Ça va être sympathique. On a eu du football, si on revient plus près de chez nous.
0: Oui.
1: Rouge et Or, la semaine dernière, c'est tout un match de football. Là.
0: Oui, mais c'est des classiques, honnêtement. C'est un match qui est plus offensif que d'habitude. C'est ce que je m'attendais, hey, d'ailleurs.
1: C'est 13-0, je pense, en partant.
0: Oui, c'est deux offensives qui étaient en feu. C'est un sacré bon spectacle universitaire. Puis honnêtement, je vous le dis, la meilleure ligue au football, c'est pas celle-là au Québec. C'est celle juste en dessous, c'est la ligue collégiale. Allez voir ça en fin de semaine, il y a encore des gros matchs. Le CNDF joue ce soir à maison pour la première position. Et demain, Limoilou reçoit Saint-Jean aussi pour la première position, peut-être à égalité. Donc, allez voir ça. Demain, Limoilou à 13h, CNDF à 19h ce soir à la maison.
1: C'est des pépinières pour le Rouge et Or.
0: Assurément.
1: Mais pour le Carabin aussi, hein, parce que l'équivalent dans la région de Montréal, c'est fort là aussi. Là, hein.
0: C'est très fort, mais tu sais, exemple, quand tu es le Rouge et Or, la première chose que tu veux t'approprier, c'est le recrutement dans ta maison.
1: Chez vous, là.
0: Ils peuvent piger, mais ils peuvent pas piger les exceptionnels. C'est ça le point. Et vice-versa. Un joueur de Montréal, pour les Carabins, il n'est pas question de le perdre au Géard si c'est un exceptionnel. C'est normal, tu veux protéger ton territoire qui est naturel,
1: ouais, c'est
0: simplement.
1: Ça se joue où? Parce que là, si le Rougéard recrutait beaucoup dans Montréal, là, c'est les Carabins qui ramassent, là.
0: Oui, mais tu sais, comme je te dis, le football est très, très fort dans la région de Québec. C'est la meilleure région de football au Québec.
1: Fait que, il y a de la relève.
0: Il y a de la relève. Limoilou est encore très solide. Le CNDF aussi. Fait qu'il y a aucun problème.
1: Excellent. Jean Carrier du Soleil, Johnny Football, merci beaucoup.
0: Yes, sir. Yes. Bon football, tout le monde.
1: Bon football. On revient après la pause.
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17: Hey, c'est Jordan. Dans la LHJMQ, parlons des Remparts qui ont un gros week-end en vue. La troupe d'Éric Veilleux rend d'abord visite à l'Armada à Blainville-Boisbriand ce soir 19h et les deux équipes reviendront 16h dimanche après-midi au Centre Vidéotron. Québec a 3 victoires et 1 défaite après 4 matchs. Au football universitaire, le Rouge Géant de Laval qui vient de battre les Carabins 42-34 sera à Montréal demain 13h pour affronter les Stingers de Concordia. Une fiche toujours parfaite pour la troupe de Glenn Constantin. Dans la Ligue nord-américaine, le nationale de Québec débute officiellement sa saison au Centre Bonnaire de l'Ancienne Lorette ce soir. Ça débute à 20h contre le Cool FM de Saint-Georges. Ils rendront visite aux Mariners demain soir à l'Arena Mike O'Neill. Et finalement, premier gros rendez-vous du samedi soir pour le Canadien qui rend visite aux Pingouins à Pittsburgh, la ville de l'acier. Le tricolore a débuté sa saison en force avec une victoire de 3-2 sur les Maple Leafs. Place à Sidney Crosby et sa bande qui viennent d'écraser les Flyers 7-0. Manquez pas ça demain soir, 19h.
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1: Ouais, monnaie. Hey, je regarde Hydro-Québec. Hydro-Québec est en audience publique. Puis ce qu'on veut faire, c'est doubler les tarifs d'électricité pour les centres de données. Actuellement, les centres de données payent en moyenne 6,82 cents par kilowattheure. On veut amener ça à une moyenne de 13 cents. On est en audience publique. Là. On est en train de faire prendre le pouls de l'industrie. Il y a des intervenants qui viennent et... On va aller là. On dit qu'on aurait une demande très, très puissante. Là.
21: Mais
1: on...
21: ça, Pierre, tu me corrigeras si je me trompe, là, mais dans les récriminations des Américains, entre autres, eux autres, ils disent que indirectement, on subventionne les industries pour qu'ils viennent ici en leur donnant, parce que le chiffre que tu viens de me donner, là, si je me trompe pas, le coût de production des nouvelles unités d'électrique, c'est genre 14 cents.
1: Oui, exact.
21: Fait qu'on le vend plus de la moitié en bas de ce que ça nous coûte le produire.
1: Ouais, ça, c'était à l'époque où on attirait du monde
21: c'est une subvention déguisée.
1: En même temps, tu sais, des centres de données, c'est pas ça qui donne le plus de jobs possible là, aux Québécois. Là. T'sais, je veux dire,
21: des salles avec des ordis qui runnent.
1: C'est comme les alumineries là, dans la Côte-Nord. Là. Oui, il y a des bonnes jobs. Alcan, l'ancien, ben là, c'est Rio Tinto. Là. Oui, c'est des bonnes jobs. Les gars travaillent là, font tous 100 000, 150 000, mais c'est par rapport à la quantité d'électricité qu'on va leur vendre pas cher. Je suis pas sûr que c'est le meilleur retour sur l'investissement. Là, on dit qu'il y aurait 2500 mégawatts en examen. Hydro-Québec n'a pas de jus. C'est pas les éoliennes qui vont donner du jus en passant. Là. Donc, il va falloir trouver des nouveaux projets. Ça va être quoi? Hydroélectrique, là, on parle avec Terre-Neuve notamment. L'Ouest, on va-tu aller dans le Grand Nord? On a des barrages. On peut mettre à jour les turbines. On pourrait mettre des éoliennes sur le bord des grands barrages pour faire du couplage éolienne. On fait marcher nos éoliennes, le niveau d'eau monte d'un barrage, ça, on peut le faire. Mais je suis pas sûr qu'Hydro-Québec a assez de jus pour tout ça. Là. Même qu'ils nous disent que d'ici les prochaines années, ça va être très serré. On importe beaucoup des États-Unis. On n'était pas un importateur net. On l'est devenu dans les dernières années. Les niveaux d'eau dans les barrages, on a beaucoup exporté. On a vidé les réservoirs. Donc, on va.
21: Les pannes sont de plus en plus fréquentes.
1: Voilà,
21: il y avait
1: réseau,
21: eu un dossier là-dessus. Là,
1: Oui, la vérificatrice générale s'était penchée là-dessus, le nombre d'heures de pannes.
21: 30 % je pense, de hausse de pannes dans les dernières années.
1: Ça continue. Hydro n'a pas fait le travail, n'a pas mis beaucoup d'argent sur son réseau. Là, on est en train de rétro-pédaler. Là, on s'en va sur les centres de données. Est-ce que c'est l'Eldorado? Écoute, Northvolt, on leur donnait beaucoup de mégawatts, là.
21: Il y en a qui disent le nucléaire dans le texto, mais le nucléaire, moi, je parlais avec quelqu'un, puis on me dit qu'en fermant Gentilly, toute l'expertise qu'on avait,
1: on l'a perdu. Oui, on l'a perdu. On avait une expertise là-dedans. Le nucléaire, oui, mais. Parce qu'à l'époque, souvenez-vous, Jacques Parizeau, lui, il voulait avoir des centrales nucléaires le long dans la vallée de Saint-Laurent. On avait Gentilly 2, Gentilly 1, Gentilly 2. Et Robert Bourassa, à l'époque aussi, avait dit on va aller dans le nord, on va faire des grands barrages. Là, les grands barrages, t'as les écologistes, puis tu sais, on a du monde qui nous écrivent, puis ils disent que c'est polluant, des grands barrages. Mais là, je veux dire.
21: Oui, mais là, tout est polluant maintenant.
1: Mais de l'eau dans un réservoir, c'est polluant. Bon, ben, on va faire quoi? Là,
21: ça n'existe pas, genre, l'énergie que tu prends, puis il n'y a aucune pollution reliée à ça. Même un panneau solaire, le panneau, il a été fabriqué, il y a du plastique après, donc il y a une pollution.
1: Ah oui, les éoliennes.
21: Tu sais, c'est parce que là, rendu là, on va tout aller se coucher, puis on attend que la mort arrive.
1: Ben, il y a du monde qui voudrait ça, là. Donc, c'est du monde qui veut la décroissance. C'est du monde qui veut des hausses de salaire de 3-4 % par année. Ils veulent le fonds de pension. Ils veulent tout, mais ils veulent pas la croissance. Ils veulent à un moment donné, là, si tu veux la décroissance, ben, on va arrêter ça. Là. On va fermer le Québec, puis on fera plus rien. Donc, Hydro-Québec est pogné pour monter ses prix. On s'en va là. J'imagine qu'on va arriver à nos fins. Hey, le titre de Nike, je ne sais pas si tu as vu l'histoire. Nike, ça fait un bout là, que ça va mal. Il y a des résultats financiers quand même. Les revenus baissent. Nike, qui était la marque forte, je sais pas, Frank, toi, t'es-tu Nike? T'as-tu une marque? Moi, j'aime bien, tu sais, les souliers. Les Nike, puis on va dans des magasins Nike. Mais là, de plus en plus, il y a de la compétition. Hoka, On, entre autres. On, c'est des anciens de Nike qui ont parti. Ils viennent de la Suisse, eux autres. Ils ont parti leur propre marque. Puis là, aujourd'hui, ils gagnent des parts de marché. Même que... Il y a des athlètes qui étaient signés avec Nike maintenant, qui traversent avec On, Mbappé notamment, joueur de soccer, est rendu avec On. On a une espèce de campagne pour tout le streetwear, tout le linge de rue. Là. Nike était fort à un moment donné. Les Jordan, mais là, on a trop misé. Puis
21: il y a beaucoup de copies. Ouais. Je me suis aperçu de ça. Ouais.
1: Ils se sont perdus, Nike. Et là, tu vois, le titre boursier de Nike, encore aujourd'hui, baisse. Hier, il a baissé beaucoup, mais si tu regardes depuis 5 ans, hey, c'est un titre qui était à 177$. L'action est rendue à 33$. Donc, si vous regardez depuis 2021, c'est la chute totale de l'empire Nike. Là, on a annoncé une restructuration hier. C'est pour ça qu'encore aujourd'hui, là, le titre de la misère, 33$, un titre qui était, il n'y a pas longtemps, 170$. Et qu'est-ce qu'on va faire? Ben, il faut repartir tout ce qui est... Ça partait de la rue, hein, Nike. T'avais Michael Jordan, puis on avait comme développé un brand très fort. Ils se sont fait rentrer dedans. On n'a pas été capable de se renouveler. Vous allez dans les boutiques de Nike. Moi, cet été, j'étais allé dans le coin de Denver, il y a des athlètes. Boutique Nike, c'est pas attirant. On dirait que, je sais pas, ils ont perdu le momentum. Les athlètes se font maintenant signer par d'autres marques. Ils sont en train de perdre carrément la bataille. Et tu vois, en Chine, les ventes de Nike en Chine sont en chute libre. Hoka, notamment pour les espadrilles et On, c'est les deux grosses marques qui chauffent Nike là-dedans. Rogers, j'ai ça encore du temps, oui?
21: Ouais, 30 secondes.
1: Rogers vient de racheter la dernière part parce que Rogers, Maple Leaf Sport Entertainment, ça c'est la grosse division de sport. T'as les Maple Leafs là-dedans, les Blue Jays, t'as du soccer, t'as le Scotiabank Arena. Donc, on a un gros portefeuille d'équipes sportives. Et là, on a racheté la dernière part qui était à Larry Tottenham. Qui était l'espèce de gourou là, de Toronto. Et là, on vient de racheter ça pour 4,35 milliards. On détient 100% de la compagnie. Qu'est-ce qu'on va faire? J'ai comme l'impression qu'on va aller à la bourse. On dit que ça pourrait valoir 25 milliards de dollars. On va sortir les actifs sport, tout ce qui est Maple Leaf Sport and Entertainment. On va sortir ça. On va amener ça à la bourse. On va créer une coquille boursière et tu vas pouvoir acheter des actions de tes Maple Leafs de Toronto, Frank, dans pas long. On voit ça, des groupes de des gros investisseurs qui pognent des actifs de sport, qui regroupent puis qui envoient ça en bourse. C'est très populaire en Europe. Aux États-Unis, on en a quelques groupes aussi, mais on va le voir de plus en plus. Là, au hockey, je pense qu'on a un filon là. Est-ce que le Canadien de Montréal pourrait aller à la bourse? On dit que oui, éventuellement. On avait payé quoi? On a payé 600 millions. Autour de le Canadien, on est rendu à quoi? 4 quelques milliards US.
21: C'est un bon bet.
1: Eh bien là, tu vois, ça vaudrait 25 milliards l'ensemble des Maple Leafs Sport and Entertainment. Fait que j'ai comme l'impression qu'éventuellement, le titre de Rogers, là, on va l'écrémer puis on va le sortir de là dans pas long. Les bourses, c'est vert. Les taux d'intérêt baissent. Le pétrole baisse. Les Européens ont décidé là d'aller dans leur réserve stratégique pour le diesel, entre autres, ce que les Américains demandaient. Fait qu'on voit les pays commencer à puiser dans leur réserve de fuel pour essayer de contrer la pénurie. Fait que ça sourit, ça, notamment au marché boursier. Je regarde également le Bitcoin, monte 85 419. L'or baisse un peu. 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On revient après la pause.
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1: Déjà la fin de show-là. Ça a passé vite, Frank.
21: Très vite.
1: Une autre semaine qu'on met dans le sac. Merci beaucoup, les auditeurs. Vous êtes en feu. Merci, Frank.
21: Yes.
1: JC, Pat Mac sont là, eux autres. Ça lâche pas.
21: Ça lâche pas.
1: Puis ça lâchera pas. Ben, ciao.
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7: C'est enfin le dernier week-end de la campagne électorale et l'heure est au bilan pour les chefs qui multiplient les visites dans les circonscriptions où ils peuvent faire encore des gains. Les conservateurs ont tenu un rassemblement hier soir à Charlebourg qui a réuni plus de 250 militants. Pendant ce temps, Ruba Gazal était de passage dans Taschereau pour appuyer les candidats Étienne Grandmont et Sol Zanetti qui sont en danger. Aujourd'hui, Paul Saint-Pierre Plamondon, Éric Duhaime et Ruba Gazal tiennent tous des activités dans la capitale nationale. Le maire Bruno Marchand et le chef conservateur Éric Duhaime se sont serrés la main hier à l'occasion de la marche des aînés à Québec. Mais la réconciliation aura été de courte durée puisque le maire Marchand ne s'est pas gêné plus tard pour critiquer le cadre financier des conservateurs qui veulent se servir de l'argent du tramway pour financer le troisième lien. Pour sa part, Éric Duhaime a réitéré ses intentions de travailler avec le maire de Québec au lendemain du 5 octobre malgré les divergences d'opinion.
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0: Midi, presque midi, 2 minutes, bienvenue dans Ouellet en direct. On est vendredi 2 octobre aujourd'hui. Ma grippe a passé pendant la nuit et voilà, je suis guéri. Pat est pas là, comme vous pouvez voir. Pat est malade.
1: Elle s'en vient bientôt.
0: Malade, elle est pas là. Elle dit, ah, je peux pas être là. Ben, hein, elle est là. Pat est là.
2: On commençait sans toi, là.
0: Hey, t'étais pas supposé, tu m'avais dit que t'étais malade aujourd'hui.
3: Mais non.
0: Hey, quelle surprise. Pat est là.
3: Hey, on n'entendait pas l'autre bord. Hey, je jasais, moi.
2: Parce qu'il y a une porte, là.
3: Non, ouais, non, mais je jasais, puis je disais à Marie-Ève, notre représentante, que si elle voulait que je rencontre des clients, j'étais pas ouverte. C'est ça, ma conversation.
0: Ben, OK.
2: Ah, ben, c'est cool. Ben,
0: moi aussi. Toi aussi, Max.
2: Ah, moi aussi, à 100%.
0: Bon, on est bien ouverts, nous autres, à rencontrer les clients.
3: Non, mais je travaillais, là. C'est pas parce que j'étais pas ici.
0: Ah, OK, c'est ça que tu veux dire, ça.
3: Faites-tu autre chose?
0: Bon, après une minute, là, t'as pas manqué grand-chose.
3: Hey, bon vendredi.
2: Bon vendredi.
0: Bon vendredi.
3: Je suis malade.
0: Fait que finalement, on est tous là.
2: Ben, je suis content. À peu près tout là.
0: À peu près tout là. Je suis bien content qu'on soit tous là. Bon, tout là. C'est un grand mot, là. On n'est pas tous là tout le temps, mais c'est pas grave. On est là physiquement. Donc, on va se faire un show tant qu'à être là, puis à être pas malade, puis que Pat est là, puis que Max est là. On va faire ça. Grosse fin de campagne, mais j'étais un peu tanné. Puis j'entendais l'analyse de Frank tantôt qui disait que c'était pas si long. Donald Charette m'a dit la même affaire. Il a dit que dans le temps, il y avait des campagnes électorales qui duraient 2 mois.
3: Ouais, mais dans le temps.
0: Dans le temps. L'affaire, la différence, et ce qui fait, je pense, que moi, j'ai vraiment hâte que ça finisse, c'est les médias sociaux. C'est l'Internet.
2: L'information, elle est moins vite dans le temps.
0: Oui, c'était plus long, puis il fallait que ça passe par les journaux, puis la journée de campagne, t'avais pas idée de ce qui se passait avant, souvent le lendemain. Tu sais, il y avait une espèce de décalage où fallait passer le mot, c'était plus, tout se passait plus lent, là. T'sais, donc là, moi, ce qui me tape, c'est vraiment là, l'espèce de les armées de tous les bords, ça s'envoie chier, ça c'est très négatif. Donc, ça va finir. Lundi, on va aller voter. En vous rappelant qu'il faut aller voter, ça va être important. Hein.
3: Tu vois, moi, ça m'atteint.
0: Moi, j'ai hâte. Moi aussi, j'ai hâte.
3: Ça m'atteint pas. Je fais juste plus tourner des yeux. Des fois, ça nous atteint plus. Là, mais moi, là, présentement, je tourne des yeux. Je fais comme, oh, puis j'ai skip les articles. Là.
0: Mais j'ai hâte aussi.
3: Mais j'ai vraiment hâte. Moi aussi, j'ai hâte de voir.
0: Hâte de voir ce que ça va donner. Oui, oui. Mais non, pour vrai, oui, ça paraît pas. Là, mais... j'ai dormi un peu comme de la marde. Là, puis,
3: mais dans ton fort intérieur, t'as un petit excitation.
0: Ben, j'ai hâte de voir ce que ça va donner. J'ai hâte de voir le résultat final. J'ai hâte de voir comment ça va procéder. En vous rappelant que lundi soir, si vous êtes sur la route ou même à la maison, il y a des crinqués qui trippent politique, qui écoutent et à la télé et qui se mettent la radio en fond de bruit puis qui écoutent de tout partout. Donc, application Radio X ou sur le FM, le bon vieux FM, évidemment. Vous pourrez nous écouter à partir de 20h lundi, émission spéciale. Je vais animer ça. Je vais être avec Frank Fournier, notre dédomiseur. Je vais être aussi avec Donald Charette. On va avoir une équipe terrain. Max va être avec le PQ.
2: Voilà.
0: Donc, ça va être tout, ça va être le party.
2: Ça comme ça.
0: Ensuite, Matt Dugal, que vous pouvez entendre les week-ends, oui.
3: Quoique, oui, ça peut être le party pour la célébration du prochain premier ministre, mais il y aura assurément des candidats possiblement déçus. Là.
0: Ah oui, c'est sûr.
2: C'est sûr.
0: C'est sûr, parce que lui, il va au rassemblement de la région de Québec.
3: Oui.
0: J'ai entendu dire que le gros rassemblement du PQ sera à Montréal, un endroit où il y auront possiblement un ou deux élus. Là. Mais ça a l'air qu'il faut faire ça à Montréal pour être big. Mais à Québec, effectivement, il y en a qui vont être déçus. Il y en a qui ont travaillé fort. Fait que Max va aller faire un tour du côté du Parti québécois. On va voir Matt Dugal, que vous pouvez entendre, entre autres, les week-ends, qui sera avec le Parti libéral. Ça risque, ça aussi, dans la région de Québec, ça risque d'être tough. Ensuite, on aura du côté du Parti conservateur qui sont sur la rive sud pour leur party de lundi. On va voir. Yann Sénéchal va être là.
3: Hey, ouais, cool.
0: Ouais, il va être sur le terrain.
3: Très bon.
0: On va essayer de se jaser de temps en temps. Et on envoie, surtout parce que c'est le seul qui a un mobile, le gaz payé puis un compte de dépenses. Louis Deschênes va aller couvrir les funérailles de la CAQ à Trois-Rivières.
3: Ah, ouais.
2: Yes, sir. Yes, sir.
3: Ah, mais c'est bon. Puis QS.
0: Oh, QS.
3: Ah, ouais.
0: On a abandonné.
2: Ben, le party était dans une étable là, en Beauce, puis on a fait, ben non.
3: Ah, pour vrai?
2: Oui. Ah. Ben, c'est rustique, c'est... hein, eux autres, leur affaire. Là. Ah,
0: moi, je soupçonne qu'ils disent n'importe quoi, là, mais...
2: Un tantinet, je dirais.
3: Non, mais
0: donc,
3: je trouvais
0: QS,
3: ça bon. Deux vaches. Là.
0: Non, bon, oui. QS, on va voler les codes d'RDI.
3: Ouais. OK.
0: Ça risque pas d'être... Ben, écoute, ils n'ont pas voulu venir une fois. Ils n'ont pas voulu venir, même d'un débat où on n'intervient pas. Fait que, tu sais, à un moment donné, up non, yours, comme dit l'autre, là.
3: Ouais, ouais.
0: Arrangez-vous, là.
3: C'est bien, ça ferait quand même sûrement des pas pires cas de
0: bon, si c'est plate du gal au Parti libéral, on enverra Wery du côté
3: ça,
0: de QS. Puis, plein d'intervenants. Doom Morey va venir faire un tour dans la première heure parce que, quoi que je pense pas que lundi soir, Doom Morey va se coucher à 9h. Mais on va lui donner du lousse. Il va venir faire un petit tour, analyser ça. On aura Jean-François Lisée, mais qui sera aussi à RDI. Fait qu'on va le prendre entre deux là quand ça va donner. On va avoir Rodolphe Osny aussi qui va venir faire un tour. Bref, pour vrai, un show... quand même bien chargé.
3: Vraiment.
0: On va vous annoncer tout ça en temps réel et on va vivre une super soirée. Fait que j'ai bien hâte. T'as raison, je suis un peu fébrile.
3: Ah oui, ça
0: puis
3: va
0: je pense
3: être...
0: que c'est ça, le fait que je suis tanné. Moi, c'est comme Noël.
3: Oui.
0: Moi, le 22 décembre, là, je suis comme plus capable de voir le sapin. Je suis comme, ouais, il faut que ça se passe. C'est là
3: oui,
0: que ça...
3: oui, oui,
0: c'est...
3: on est prêt. Là.
0: C'est lundi, on est rendu. Grosse sortie ce matin à 10h30 au Four Seasons de Montréal. Il y a eu un point de presse intéressant. C'est le Québec King qui lance un cri du cœur. D'ailleurs, je le vois, Andrew Lofty, qui est sur les plateaux un peu partout. Tu vois, sur les deux chaînes présentement, on montre des images de la conférence de presse qui a eu lieu ce matin. On a même Lofty en entrevue. Andrew Lofty, c'est qui? C'est Groupe Dynamite.
3: Oui.
0: C'est les boutiques, entre autres. C'est-tu le garage?
3: Oui, aussi.
0: C'est beaucoup de boutiques, beaucoup de... Bref, c'est un homme d'affaires très important. Et lui, c'est pas la première fois qu'il se fait des sorties comme ça pour dire qu'au Québec, c'est faire de la business, c'est épouvantable. Faire de la business au Québec, c'est des embûches, de la paperasse, c'est des gens qui te surveillent, c'est des inspecteurs, c'est des amendes, c'est tu marches pas dans bonne trail, des coups de bâton sur les flancs. Ça fait plusieurs fois lui-même qu'il dit, à un moment donné, savez-vous ce qui va arriver? Je vais sacrer mon camp. Et ouais. Ça réagit au niveau de la classe politique, je te dirais, plus ou moins. Mais là, ce matin, il s'est pointé. Et il n'était pas seul.
3: Ah, juste dire, là, parce que des fois, Dynamite, là, pour certaines personnes, ça peut sembler comme très local. Là.
0: Non, mais non, c'est international.
3: Ben oui, puis maintenant, il est rentré en bourse aussi. Puis il est très fort sur Internet. C'est 888 millions de dollars, là, le chiffre d'affaires annuel récent.
0: Non, non, c'est que, une grosse affaire.
3: Oui, oui, et ça va en augmentation.
0: Puis vous pouvez là, dire « mangeons les riches, yark, yark, yark ». Mais sans ces gens-là qui sont capables de gérer des entreprises,
3: ça
0: pas tout le monde qui est capable.
3: Ben oui,
0: ben, ça fait travailler du monde, ça fait rentrer de l'argent, ça paye des impôts.
3: Ben oui, puis ça fait des dons, ça fait vivre des œuvres de charité.
0: Ça fait de l'argent. Donc, l'argent amène l'argent. Je sais pas comment le dire autrement. Mais là, Andrew Lofty n'est pas arrivé tout seul. Il a fait, d'ailleurs, préparer une lettre que je vais vous lire. Le Québec fait face à une équation incontournable. Nous voulons... Et nous, étant les gens que je vais vous nommer après, nous voulons à juste titre des services publics modernes, dignes et de grande qualité, que ce soit en santé, en éducation, en logement ou en infrastructure. Ça, on s'entend, là. Tout le monde, tous les Québécois regardent cette phrase-là et disent oui, on veut des services publics modernes, puis que ça marche, puis que tout tourne dans le sens du monde. Mais ces ambitions doivent être soutenues par une économie capable de les financer. Aujourd'hui, lorsque l'on compare le Québec aux 50 États américains et aux 10 provinces canadiennes, que ce soit sur la base du PIB par habitant ou du pouvoir d'achat, le Québec se situe dans les 10 % inférieurs du classement. Ces deux réalités sont difficilement conciliables. C'est-à-dire que tu ne peux pas avoir un panier de services tagué Mercedes avec la grosse qualité puis le gros luxe, tout en étant un des États en Amérique du Nord les plus pauvres, les plus taxés, les plus imposés, les plus contrôlés, et où le PIB est à terre. Et le pouvoir d'achat est ridiculement bas. Il y a des États américains faméliques qui nous clenchent. Tu sais, tu regardes des États comme l'Arkansas, puis le Mississippi, puis on fait pitié, là. Donc, un avec l'autre, ça marche pas. C'est ce que nous explique... C'est ce qu'on nous explique dans cette lettre. Nous ne pouvons pas durablement vouloir davantage comme société sans créer la richesse nécessaire et accélérer notre croissance économique. C'est pourquoi les entrepreneurs réunis proposeront que le prochain gouvernement se dote d'une ambition économique claire, audacieuse et mesurable et qu'il crée les conditions permettant aux entrepreneurs québécois d'investir, de bâtir, de contribuer pleinement à la croissance du Québec. Et qui sont ces entrepreneurs? Je vous le dis, c'est du poids lourd, là. C'est Andrew Lofty, on vient de le dire, Alain Bouchard, couche-tard, Laurent Beaudoin, l'ancien grand patron de Bombardier,
3: ah oui.
0: Paul Desmarais III, président-directeur général de Sagard et de, évidemment de la famille Desmarais de Power Corporation, Éric Boyko, président-directeur général de Stingray, Frédéric Lalonde, cofondateur PDG de l'application de voyage Hopper, bref, et il y en a d'autres qui ont co-signé cette lettre-là. Bref, c'est les poids lourds économiques du Québec.
3: Ça, ils ont envoyé ça quand, hein?
0: Il y avait une conférence de presse à 10h30 à matin.
2: Ouais. Okay. Ben, c'est parce l'invitation a été envoyée hier pour la conférence de presse ce matin.
3: Ben, c'est parce que ça fait la une nulle part, là. C'est ça que j'essaie de voir.
0: Ben, il était les deux. Il était lofté partout. Là,
3: mais
0: il y a
3: si tu n'écoutes pas la télé, mettons, là, puis tu veux voir les nouvelles fraîches, une actualisation.
0: Oui, mais c'est des riches.
3: Okay. Ouais,
2: mais c'était à Radio-Canada, mais pas au Journal de Québec. Là. Après, on peut se poser des questions à qui appartient
0: non,
2: le Journal
0: mais
2: de Québec.
0: Ils ont un gros dossier, Journal de Québec, on va y revenir. Là. Ils sont occupés en joie le vert.
2: Parce que, on est en train d'assister à la mouvance du camp du nom, là, à la création du camp du nom. En 1995, c'était la même affaire. C'était Paul Desmarais père
0: ouais.
2: Et Laurent Beaudoin aussi, qui était impliqué là-dedans.
0: Ouais.
2: Bombardier, il était en tête de ça à l'époque.
0: Ils ben,
2: ont
0: disent que c'est
2: en coulisses, puis ils ont mis du cash là, pour articuler le camp du nom en 1995. C'est à ça qu'on assiste encore aujourd'hui.
0: Ben, eux autres nous disent que la sortie de ce matin est apolitique. Ils veulent que le prochain parti, peu importe qui il est, mette l'emphase sur la création de richesses, laisser les entrepreneurs s'épanouir, les laisser vivre, leur enlever des responsabilités puis des charges fiscales puis des charges gouvernementales. Mais t'as raison que dans l'optique où on nous parle d'un référendum, c'est sûr que ça joue.
2: C'est un coup de sonde.
0: C'est sûr qu'on est dans quelque chose où on avertit tout le monde que les grands entrepreneurs du Québec, ceux qui ont été capables de s'élever au-dessus de la masse, de devenir des compagnies littéralement internationales, nous envoient... Eux autres, ils le diront pas de même. Moi, je vais le dire demain. C'est comme une espèce de coup de semonce, là. C'est comme une espèce d'avertissement. Juste vous dire que, tu sais, à un moment donné, on l'aime beaucoup, le Québec, là. Mais si on n'est plus capable de bouger ici, on va peut-être faire d'autres choses ailleurs. Ils diront pas de même. Bon, la lettre, je vous l'ai lue intégrale, là. Mais il y a quelque chose là-dedans. Et savez-vous quoi? On n'a rien compris. Ça fait combien de temps, là? On n'a même pas parlé d'environnement dans cette campagne, là. Alors que la dernière campagne, c'est quasiment à moitié des sujets, c'était l'environnement. QS qui tirait la décennie de la dernière chambre.
3: Ben, juste, l'environnement en tant que tel, je vais le préciser, là, genre mon char. Mon char, mon choix.
0: Ouais.
3: C'est quoi qui arrive, là, les chars électriques, les chars à gaz? Moi, c'est ça, cette partie-là. L'environnement en tant que tel, je trouve que le mot, il est... on est saturé du mot. On est plus capable de l'entendre.
0: Puis on n'a pas parlé.
3: Ah, mais tu sais, ça me parlera pas. Moi, si tu me dis, je te parle d'environnement, je suis plus là.
0: Oui, mais ce que je veux dire, en fait, c'est qu'on n'a pas... Il y a deux, trois sujets comme ça qu'on se serait attendu à voir tomber d'un débat ou... Tu sais, mais pas du tout. Mais est-ce qu'on vous a parlé de la bureaucratie? À part QS, tous les partis se sont mis d'accord que c'était trop lourd, trop de paperasse, trop de niaisage, trop de surveillance, trop de gouvernement, bref, dans nos vies. Ça a été le mot de la campagne. Et hier soir, j'étais un peu vaporeux hier soir. Là. J'étais malade. T'sais. J'ai dormi, je me réveille. Là, je me dis, je vais écouter une nouvelle un peu, il faut que je rentre demain. T'sais, pis... Et je tombe sur une entrevue hallucinante à Zone Économie, une émission de RDI, Gérald Filion qui anime. Et là, t'as Maryse Audette qui est en face de lui. T'as pas marqué son titre, Max, mais c'est clairement quelqu'un qui travaille à la CNESST. Là,
2: absolument.
0: Qui nous annonce qu'à partir de avant hier, là, j'avais jamais entendu parler de ça. Donc, à partir de hier, au Québec, on s'est mis à appliquer la loi 27. la loi modernisant le régime de santé et de sécurité du travail et sa nouvelle obligation d'identifier et de prévenir les risques psychosociaux au Québec. Je lève un sourcil. C'est quoi ça? J'ai jamais entendu parler de ça. De où ça sort, ça? C'est quoi? J'ai fait sortir des extraits par Max. Hey, dans un contexte où on parle de ça depuis des semaines, là, la bureaucratie, la lourdeur, mes amis entrepreneurs, je suis avec vous autres. Je sais pas comment vous le dire autrement. Courage, je sais pas quoi. Je sais plus comment le dire.
3: Ouais, mais on en a des... Ça me dit de quoi? J'ai pas entendu là, de ce que je vais l'entendre en même temps que les auditeurs. Mais je me souviens que ça part d'une situation, on en a parlé ce printemps. Sais-tu, mettons, faut t'aider un de tes employés si il file pas?
0: Ben, tu l'as résumé, mettons, là, au plus résumé ouais. qu'on peut résumer. Okay. Je vais te donner des détails. Marie-Zaudette va tout t'expliquer ça. Okay.
4: Tous les employeurs, à partir d'un employé, doivent désormais mettre en place un plan d'action, un programme de prévention pour faire l'analyse des risques psychosociaux.
5: C'est quoi exactement un risque psychosocial?
4: Ben, en fait, la CNSST en a identifié 3 risques psychosociaux. On parle du harcèlement en milieu de travail, de la violence, que ce soit violence familiale, conjugale ou à caractère sexuel et les événements potentiellement traumatiques. Donc, ces 3 risques doivent être identifiés, trouver des moyens de prévention, des moyens de correction également. Mais on parle aussi des 5 facteurs de risque.
5: Et c'est quoi les facteurs?
4: On parle de justice organisationnelle, soutien au travail, reconnaissance, autonomie décisionnelle et puis la charge de travail.
5: Ah oui, c'est important quand même.
0: Autonomie, là.
3: OK, c'est important quand même. Mais lui, là, d'une salle de nouvelles, là, ça brasse, là. Ouais. C'est Beauvais, là. C'est Beauvais, ça?
0: Non, c'est Gérald Filion.
3: Ah, c'est pas grave. Moi, ils sont pareils.
0: Ouais.
3: Mais Monsieur Filion, là, c'est parce que comment ça appliquer ça à la lettre, là, sa maison des fous?
0: Non, mais attends, c'est pas fini. Là.
3: C'est la maison des fous, là. Tout le monde peut parler de son ressenti, puis après ça, dire que son boss n'a rien fait.
0: On va aller dans le détail, tu vas voir. Wow.
4: C'est ça, la charge de travail, c'est tous les facteurs de risque qui est perçu ou réel. Donc, un employeur, on est très conscient qu'il peut avoir une charge de travail plus qui augmente durant son année. On peut passer à un bureau de comptable pendant les années d'impôts. Il va avoir beaucoup plus de charge de travail. L'objectif, c'est pas d'arriver à éliminer, mais plutôt comment que je peux aider mes employés dans la prévention de cette augmentation du stress.
0: Vous voulez vraiment asphyxier les entrepreneurs. Vous êtes complètement malade. Attention, Pat, là. Programme de prévention. Là, au 1er octobre, hier, là, toutes les entreprises, elle l'a dit, là, à partir d'un employé, OK, devaient préparer un programme de prévention, un plan d'action qui doit être mis à jour annuellement. Placer la santé psychologique au même niveau que la santé physique. L'employeur doit prendre des mesures nécessaires pour protéger la santé et l'intégrité psychique des travailleurs. Les employeurs doivent identifier les risques psychosociaux liés au travail, les analyser, mettre en place des mesures pour les éliminer à la source ou les contrôler en respectant la hiérarchie des mesures de prévention prévues par le règlement. Documenter les démarches, les constats et les suivis. Impliquer les travailleurs. Intégrer la politique de prévention et de prise en charge du harcèlement psychologique. Moi, si j'avais encore une business, c'est là que je vendrais. Là.
3: Ben là, tu fais en sous-traitance.
0: Oui, mais Pat, encore des coûts.
3: Non, mais c'est que je veux te dire.
0: Encore plus d'organisation, puis de paperasse, puis de suivi de documents, puis d'inspecteurs.
3: Ça te donne pas le goût d'engager du monde, c'est ça mon point.
0: Ben, ça te donne pas le goût de faire de la business.
3: Ben non, tu peux pas. Je veux dire, ça devient invivable.
0: Moi,
3: t'es plus concentré sur un plan qui ne fait pas générer de revenus ou qui ne fait pas développer ton entreprise. Tu perds du temps. Tu perds donc de l'argent.
0: Moi, là, même dans la CNESST, côté physique, tu sais, puis je comprends là, qu'il y a des jobs physiques où tu es dans une shop, il faut que tu lèves des charges, puis tu sais, bon. Moi, j'avais une boutique dans laquelle nos boîtes étaient, regarde, YouTube, t'es grosse de même, là. OK? Les boîtes grosses de même, ça dépasse qu'ils devaient peser maximum 1 livre. le gars de la CNESST débarque dans le backstore. Puis là, il dit, ça marche pas, ça. Je dis, qu'est-ce qui marche pas? Ben, tes boîtes, là, sont trop basses.
3: Ah, pour le dos.
0: Là, je dis, qu'est-ce que tu veux dire? Ben, sont trop basses. Parce que là, ton employé, il faut qu'il se penche. À toutes les fois, je vois. Ah oui. Ouais, il faut qu'il se penche. Ah, ça, c'est pas bon, ça. Qu'est-ce que tu veux dire, c'est pas bon? Non, il faudrait que toutes tes boîtes soient à partir de 2,5 pieds du sol. Je vois, mais là, tu vois, mais tout mon entrepôt est plein. Ah, il faut en rajouter des. Tu sais, je me suis retenu, j'ai pas envoyé chier, là, mais dans ma tête, je me disais, mais qu'est-ce que tu fais ici, toi?
3: Ouais.
0: Combien d'argent tu fais, toi, pour venir me faire chier avec des boîtes qui pèsent pas une livre? Puis de me dire que mes employés peuvent pas se pencher trois fois par jour ramasser des boîtes à hauteur du sol. Tu sais, c'est ça. Là, en plus, on vient me dire que si j'ai un employé qui trouve que c'est un peu intense, la job, que là, il faut que je fasse une grille d'évaluation, puis il faut que j'y fasse remplir un formulaire, puis il faut qu'après ça, que je fasse un suivi psychologique, puis il faut que annuellement, je change ma grille, puis que je... Combien de temps vous pensez qu'un entrepreneur met en niaisage versus sa job puis son entreprise au Québec? Moi, je pense que si on compare ça à d'autres endroits performants dans le monde, c'est triste et ça fait pitié, là. C'est épouvantable.
3: Ah oui, c'est pas ça. Je sais pas c'est qui que... Mais en fait, je me...
0: Elle nous raconte ça, tu comme tout bonnement. Ah, ils devront faire ci, ils devront faire ça.
3: C'est parti de quelque chose, ça. Je me souviens plus c'est quoi là, l'histoire d'origine. Là. Il y a de ça quelques mois, puis ça a découlé à ça. Là. Mais c'est comme si on mettait sur les épaules des entrepreneurs la santé mentale. Mais c'est pas un boss. Tu sais, la santé mentale, là, on comprend bien que quand vous avez des cas... lourd, difficile, vous faites, tu sais, il y a après ça un déploiement qui se fait, tu sais, t'avertis quelqu'un, la police, peu importe, t'appelles le 911, bon. Mais tu sais, quelqu'un là, qui a des fois un problème aussi de santé mentale,
0: oui,
3: c'est comme si on demande...
0: Je suis pas un psychologue, je suis un entrepreneur.
3: C'est ça, puis après ça, de le documenter, je comprends pas, parce que ça fait
0: ouais, mais ça, va avoir des grilles d'analyse, va falloir que tu coches, va falloir que tu jases avec tous tes employés. Bref, va falloir que t'engages du monde. Ah. Pour surveiller l'état mental de tes employés et être sûr que là, ils se sentent bien et qu'il n'y a pas de surcharge.
3: Point, pis... là, il me semble que tu as nommé agression ou.
0: Bien, il y a deux. Mettons, on va y aller en deux. Il y a deux. Disons, il y a deux domaines précis. Tu as le harcèlement, la violence sous toutes ses formes.
3: Bon, ben ça,
0: y compris conjugal, familial ou à caractère sexuel. Hey. Donc, il faut que tu fasses le suivi, exemple, d'une de tes employées qui a été violée. Puis qu'elle, il faut que tu l'accompagnes là-dedans.
3: Je trouve que c'est une expertise qui n'a pas de bon sens, je veux dire.
2: Non, mais eux autres,
3: si tu me demandes ça, je sais
2: pas. Ben, c'est pas à toi qu'ils demandent. Si t'es l'entrepreneur, eux autres, ce qu'ils veulent que tu fasses, c'est que tu crées un département de ressources humaines. C'est ça le sous-message de ça. Mais une business qui a 3 employés, ils vont pas créer un département de ressources humaines.
0: Non, mais ça va être dans le cours du boss, ça va être dans le cours de l'entrepreneur qui va être obligé de gérer ça puis de faire ta paperasse. Et je veux juste vous dire...
3: Le harcèlement, je voulais dire aussi, c'est parce que... Veux-tu bien me dire qui trippe à garder son employé qui est une marde? Non, mais comprenez-vous, là, tu sais, ça fait 6 mois que tu montes un dossier. D'après moi, je pense que... Allô, appelle-moi, me te le dire. Sa clé dehors. Je pense qu'il faut que tu le sacs dehors, lui.
0: Ouais, mais on peut plus faire ça, Pat. On peut pas faire ça. Parce que là. T'étais pas très à l'écoute de ces problèmes de santé mentale. Ben non, moi, j'ai une business. J'ai pas le temps de faire ça. Qu'il aille réfléchir, qu'il aille chercher de l'aide. On a un gros panier de services au Québec. Va te faire soigner, puis on s'en reparle après.
3: Ouais, mais il y en a qui sont juste épais dans la vie.
0: Bon.
3: C'est une pomme pourrie, tu gardes pas ça.
0: Et là, Pat, c'est la CNESST, donc ça vient aussi avec un système de plainte, un système de gens qui vont appeler, qui vont dire, moi, ma charge de travail est trop lourde. Oui. Puis là, il y a un inspecteur, comme j'ai eu, moi, un inspecteur pour la santé physique, qui va débarquer dans ton entreprise, va commencer à regarder combien d'heures qu'il travaille, puis qu'est-ce que vous lui demandez comme charge de travail, puis est-ce qu'on peut améliorer? On va se faire un plan d'action pour être sûr que les employés... T'aimes pas ta job, sac ton camp. Tu sais, à un moment donné, pour vrai, là. Et là, évidemment, ça vient tout ça avec des conséquences. OK? T'as possiblement, comme je viens de le dire, des interventions d'inspecteurs de la CNSST qui vont débarquer. T'as des ordres de correction qui vont être envoyés. Et t'as des amendes. Les amendes pour non-respect de la loi 27 au Québec portant sur la santé et sécurité du travail, notamment l'intégration des risques psychosociaux, s'élèvent jusqu'à 20 000 $ pour une première infraction. T'aimes pas ta job, sac ton cas. T'sais, à un moment donné, pour vrai, là. Et là, évidemment, ça vient tout ça avec des conséquences. OK? T'as possiblement, comme je viens de le dire, des interventions d'inspecteurs de la CNSST qui vont débarquer. T'as des ordres de correction qui vont...

0: c'est-à-dire le harcèlement, la violence, toutes ses formes, etc. Et il faut aussi que les employeurs, à partir de hier, surveillent l'autonomie décisionnelle des employés. La charge de travail des employés, la justice organisationnelle, la reconnaissance et le soutien au travail.
1: Ça, c'est qui? Ça découle de qui, ça?
0: La loi 27 qui a été votée par nos amis de la CAQ et la CNESST qui l'applique.
2: Puis la charge de travail, c'est que c'est tellement subjectif. Moi, je peux aller voir mon boss puis dire « j'en ai trop ses bras », puis lui, il peut me regarder puis me dire « ben non, je pense que t'en as assez, peut-être que tu te pognes le cul, tu pourrais travailler un
0: Max,
2: peu mieux. »
0: Max, c'est là qu'on va avoir un bon inspecteur qui va venir juger ça.
2: C'est ça. Moi, je le prends mal, je fais une plainte, l'inspecteur s'en vient.
0: Il va te le dire, lui, si tu travailles pas assez fort.
2: Man, c'est un non-sens. Puis ça, c'est juste à cause qu'il y a une couple de boss qui ont perdu les pédales, qui ont perdu la tête, qui ont traité leur employé comme de la merde. Ouais. Ils mettent une loi à tout le monde. Ouais. One size fit all.
1: Hey, juste vous dire aussi, j'en rajoute, OK?
0: C'est épouvantable.
1: 20 employés et plus, là. Ouais. Il faut qu'ils mettent en place un comité de santé et de sécurité paritaire.
2: Oh. Paritaire?
1: Paritaire.
2: Ils font quoi s'ils ont des trans?
0: Ah, là, toi, là...
1: Bon, toi, tu viens de fucker notre loi. Là. Ça allait bien.
2: Moi,
1: là.
2: Je pose des questions, je veux des réponses.
0: Ben, ça n'en prend, j'imagine. Okay.
1: Hey, t'as-tu vu le paquet de troupes, ça, là, dans une économie qui est vacillante?
0: Ben oui, non,
1: lui,
0: mais
1: là, il est
0: ça
1: en train
0: fait,
1: de focusser
0: ça fait
1: à savoir...
0: des années qu'on nous dit qu'il y a trop de paperasse, il y a trop de lourdeur, il y a trop... Pauvre, toi, en pleine campagne, on nous en rajoute une couche, let's go! Ah.
1: Lui, il est... La personne... Hey, des fois, là, on parle de grosses entreprises, là. Puis on le vend en face, là. Puis là, on va dire que t'as trois... Tu sais, des fois, on parle un, deux, trois employés. Il y en a qui en ont 300, là. Tu sais, tout ce que tu veux, là. Il me semble que c'est bien compliqué à comprendre. Hey, oh, l'autre, là, il était pas comptable dans la vie. Quand je dis l'autre, c'était François Legault.
0: François Legault, oui. Bon, ainsi que beaucoup de sa gang, là.
1: Quoique ça fait tellement longtemps qu'il a oublié, là. Lui, il se souvient pas que quand, là, t'es un entrepreneur, puis que t'as des idées, puis que t'es un créateur, là, tout ce que tu veux faire, là, c'est développer. C'est d'être en croissance. Qu'est-ce que je ferais mieux cette année par rapport à l'an passé? C'est malade parce que quand là, tu mets du temps là-dedans, là, t'es tellement plus créatif.
0: Oui, mais là,
1: t'augmentes, t'es en croissance, tu développes, t'engages, tu te repositionnes, tu te renouvelles. Mais là, tout ce qu'il faut que tu penses, là, c'est pas à ça pantoute.
0: Non.
1: Ça t'est patente de
0: documents, puis de paperasse, puis de suivi.
1: C'est une catégorie parmi tant d'autres.
0: Non, on va dire, ben oui, on a juste engagé du monde, je respecte, ben, oui, des salaires à 75 000, oui, let's go.
1: Cet argent-là, là, elle ne génère pas un meilleur développement pour l'entreprise.
0: Non.
1: Elle meurt là.
0: Et l'autre affaire, est-ce que, moi j'ai entendu, tu sais, tu me dis que tu en as entendu parler, moi j'ai pas de souvenir là, d'avoir vraiment entendu parler de cette loi-là. Est-ce que je suis le seul?
3: Est-ce que les employeurs sont prêts, vous pensez, ou ça tombe comme une tonne de briques, ça, aujourd'hui?
4: Ben, ça fait quand même un bout qu'on en parle, ah, parce qu'il y a eu un régime intérimaire juste avant. Est-ce que c'est tous les employeurs qui l'ont fait? Je suis vraiment pas certaine. Les grandes entreprises, je crois bien que oui, parce qu'ils ont un département des ressources humaines qui était à l'affût. Mais les PME, plus petites PME, peut-être que là, pour eux, c'est des nouvelles qu'ils apprennent aujourd'hui.
3: Et donc, c'est une charge importante pour ces entreprises-là.
4: Oui, oui.
0: Moi, oui. Ben, c'est épouvantable. Ben, c'est épouvantable. La maison des fous.
2: Dans un monde où on est inondé de paperasse, de normes et de règlements au Québec, hier, il y avait une histoire fascinante dans le journal là, de Yolande Bilodeau. Avez-vous lu ça?
0: Oui, l'agriculteur qui dit ça va être correct.
2: Il y a une ferme laitière de quatrième génération. Là. C'est passé de père en fils. Ça fait quatre générations. Il a décidé de tout vendre puis pas léguer à ses fils, malgré que ses fils sont intéressés à pogner à business, parce qu'il dit « je passe 50% de mon temps à faire de la paperasse ». Moi, je suis un fermier, là.
1: Oui.
2: Je traite des vaches, oui. Je fais du lait,
1: oui.
2: Mais 50% de mon temps, je le passe pas dans la ferme, je le passe dans un bureau à remplir des documents de normes, de règlements, de ci, de ça, de ci, de ça. Je suis en train de perdre la tête.
0: Les agriculteurs, c'est d'un pire. Parce que là t'as l'environnement, ah oui, t'as la gestion du territoire, des terres agricoles, de ci, de ça. Les inspecteurs, ton tuyau de 3 pouces, il est trop gros. Hey, je m'étais fait compter des histoires d'agriculteurs, là, complètement... malade. Tu sais, le gars débarque, ouais, ta clôture, là, tu sais, ta clôture qui fait 2 kilomètres dans le champ, faut la tasser de 3 pieds, elle est trop proche du fossé, les ostifies de niaiserie, là. Là, le gars, tu vas passer, moi, tout l'été à faire ça, là. Ouais, ça va être ça.
1: Tu sais, dans ces circonstances-là, c'est tellement bon que tu soulèves le point parce que ton farmer, là, Là, les gens, des fois, là, ce qu'ils vont penser, c'est de dire, ben, il y a juste à engager quelqu'un ou à donner le contrat à une compagnie. Oui, mais

0: Des fois, là, tes revenus, là, ils sont adéquats pour si tu le gagnes en entièreté, OK? Si tu as à payer une autre organisation ou d'engager, ça arrive plus. C'est ça l'affaire.
1: Ben,
0: c'est pas
1: ben là,
0: facile,
1: ils ont juste engagé du monde.
0: Oui,
1: mais c'est facile à dire. Ils ont juste engagé du monde.
0: Oui.
1: Personne ne va venir gérer ça 22 000 par année. Là. C'est des affaires à 60, 70 000, des salaires de fou pour gérer une gogosse qui n'existait pas.
0: Puis il n'a pas cet argent-là parce que s'il en donne, il n'est plus capable de se nourrir. T'sais, il y a de petites business qu'ils n'ont pas la possibilité d'engager. Ils l'ont pas, mais ils aiment ça faire leur travail. Mmh. Ça leur dérange pas, ils vivent bien de même. Ils aspirent pas à 1 million $. Ça leur convient le salaire annuel que ça leur rapporte. Ils n'ont juste pas les moyens d'engager quelqu'un à côté pour faire de la maudite paperasse.
1: Ben sinon, ils le feront eux-mêmes.
0: Ben c'est ça.
1: Ils ont du temps, eux autres, les entrepreneurs.
0: Ça fait qu'il lègue pas à ses enfants, lui. Tout ce qu'il veut faire, tabarouette, c'est de travailler dans la ferme. C'est pas malade. Il veut travailler.
2: Hey, mais c'est 4 générations. Là, il disait que ça s'est amplifié dans les 20 dernières années. Il y a quelque chose qui s'est passé au gouvernement. Là, tout le monde est viré fou. Puis c'est plus vivable. Puis ça, c'est 100. La nouvelle norme CNESST. Là.
0: Oui. Oui, oui.
2: Ça, c'est une autre affaire.
0: C'est une autre affaire.
2: Puis les entreprises qui n'ont pas de département de ressources humaines vont devoir en engager un s'ils peuvent le faire ou le prendre sur leur épaule. Mais finalement, ils engagent quelqu'un pour qu'ils enfin chaînisent leur vie.
0: Mm-hmm.
2: C'est ça, là.
0: Ben oui.
2: Pour régler, pour normer encore plus leur quotidien dans leur business. C'est un asile.
1: Avez-vous mangé des fraises hier?
2: Oui, il était excellent.
0: Ah, il était bon. Hein?
1: Qui était bon. Des fraises d'automne, c'est les meilleures, sont sucrées. Ils ont comme une frette, hein? Fait que ils ont fait du sucre là, pour se défendre, là. C'est excellent, là. quelqu'un me dit à fraisière, là, c'est fraisière fauchée. Il y a un employé qui est payé juste pour la paperasse.
0: Ouais.
1: Parce que le boss à Mané, il dit, là, regarde, moi, je veux faire ma job, là. Fait qu'il engage quelqu'un.
0: Mais
1: cette personne-là, j'ai rien contre elle, là. Sauf que, tu sais, on s'entend que c'est un salaire qui est là juste pour gérer le gouvernement.
0: Mm. Puis, tu sais, c'est de la fiscalité, hein.
1: C'est fou, pareil.
0: Tu sais, quelqu'un qui est un très bon entrepreneur, là, c'est peut-être aussi qu'il est capable de générer des revenus à partir de sa passion, OK? Puis, il comprend la business. Mais de la fiscalité, là, ça veut pas dire que t'es bon aussi là-dedans. Fait que rajoute de la paperasse puis des départements de ci puis de ça. Des fois, on n'a pas les connaissances.
2: C'est compliqué.
0: Ben oui, c'est compliqué. Là... C'est fait pour que tu te trompes puis qu'on puisse te rappeler pour te dire que t'as pas rempli le bon papier. Hey, des fois.
1: Ah non, mais c'est juste ça, là. C'est l'enculage de mouche perpétuelle.
0: Nombre de fois aussi qu'on nous a raconté, là, que les paliers de gouvernement ne se parlent pas. Faut que tu. Hey, c'est aliénant. Des fois, il faut que tu recommences le processus du début avec un autre palier de gouvernement parce que les deux ne se parlent pas.
1: Exact. Souvent. Mais Maryse a un dernier message pour nous autres.
3: Une entreprise qui ne fait pas l'évaluation, qui n'a pas mesuré les risques psychosociaux, s'expose à quoi?
4: Ben, c'est sûr que ça peut augmenter le risque de harcèlement, de violence en milieu de travail. Si on n'a pas bien identifié les événements potentiellement traumatiques, est-ce que ça peut aussi causer un choc post-trauma qui va peut-être durer plus longtemps ou d'un arrêt de travail qui pourrait durer plus longtemps? Mais aussi, les inspecteurs de la CNSST vont enquêter dans les entreprises, comme ils le font déjà pour les risques physiques, mais il va y avoir aussi l'aspect risques psychosociaux. Une entreprise qui s'est pas conformé, va devoir le faire de toute façon.
1: Ouais, vous n'avez pas le choix. Hein? Puis moi, pour l'avoir vécu, je vous le dis, même les inspecteurs sur les risques physiques, c'est zélé puis pas à peu près. Là. Ouais, mais là, notre formulaire, ça dit qu'il faut que tu sois à 2 pieds et demi, puis là, tu es à 2 pieds. C'est capoté.
0: Mais il n'y a pas de gras à couper.
1: Non, il n'y a pas de gras à couper.
2: Pas du tout.
1: Oh non, il n'y a tellement pas de gras à couper, Pat, qu'on en rajoute du gras. T'en veux-tu du gras? Enveloppe.
2: Mais allais-tu parler de choc post-traumatique?
1: Oui, ouais, parce que là, si tu agis pas, là, ça peut devenir post-tro, ton affaire.
2: On fait un lien avec la surcharge de travail. Là.
1: C'est comme gênant, hein, parler de ça en sachant qu'il y a plein de militaires qui nous écoutent.
2: Ouais, ben, moi, c'est drôle à ça, je pense. Là, c'est très gênant. Il y a personne qui va faire un choc post-traumatique en travaillant au bureau, en gros. Je suis désolé de vous dire ça. Là. Mais corder des imprimantes, à un moment donné, vous allez voir le bout. Là.
1: Ouais, mais attention, si l'employé a vécu une situation externe, puis que là, à l'interne, toi, tu prends pas ça en compte, puis que tu le fais travailler comme s'il y avait pas eu ça, attention, ça peut dégrader sa situation mentale. Il n'y a pas des hôpitaux pour ça. On n'a pas des psychiatres, puis des psychologues.
0: Je pense qu'on est devenu l'asile.
1: C'est l'asile.
2: Oui.
1: C'est l'asile des fous.
0: Nous sommes devenus l'asile.
1: On en rajoute sans arrêt.
0: On les cherchait, mais ce qu'on ne nous a pas dit, c'est que nous sommes l'asile. Tu sais, avant, c'était institutionnalisé. On allait là, puis on savait que dans ce building-là, les gens allaient plus ou moins bien. On s'est dit maintenant, le Québec, c'est l'asile au grand complet.
2: C'est la désinstitutionnalisation. Hey,
1: les employeurs doivent gérer les chocs traumatiques, les post-traumas, les gens qui ont des problèmes de santé mentale. On vient de vous pelleter ça dans votre cours direct. Bonne chance. Et ceux qui quittent, laissez la porte ouverte, vous n'êtes pas les derniers à partir.
0: Tu sais, tes employeurs, là, parce qu'on parle souvent des employés puis le bien-être, puis tu sais, il y a un minimum qu'il faut qu'il soit fait. C'est évident, là, tu sais. Mais je trouve que naturellement, un bon patron, ça se parle, puis
1: ben oui.
0: il fait, tu sais, naturellement, il fait attention à ses employés. Tu sais, naturellement, sinon, ben, je vous invite à changer de milieu de travail. C'est pas sain. Vous êtes pas heureux, puis c'est pas agréable, laissez-les crever. Tu sais, s'il est pas fin, votre boss, là, laissez-les s'effondrer. Mais le patron, lui, là, qui en a plein la tête, qui est fatigué, qui est stressé, qui vit de l'anxiété économique, lui, c'est quoi son support?
1: T'as bien raison. Lui, qui va l'aider?
2: C'est 6 mois de liste d'attente pour avoir un psychologue.
1: Est-ce que la CNESST va développer une escouade pour aider la santé mentale des patrons?
0: Tu sais, il existe, là, lui, là, il est pas...
1: Non, je pense pas.
0: C'est pas un robot,
1: je pense pas, parce que c'est plate, c'est eux autres qu'il faudrait qu'ils gèrent ça. C'est plus facile de pitcher ça dans la cour des entrepreneurs puis dire, hey, vous avez pas le choix, vous devez le faire, il y a des amendes de 20 000 piastres en jeu, puis by the way, on vous surveille. Puis il faut le faire. Vous n'avez pas le choix, c'est une loi. C'est capoté. On n'est pas... On n'est pas fait pour faire de la business. On aurait dû rester comme dans le temps, là. Les employés des Anglais, là, puis ferme ta gueule, va travailler à la shop. On n'est pas fait, regarde, on n'est pas capable. On n'est pas capable. On est tout le temps en train de se pencher d'un bar, puis de l'eau, puis du carême. Faudrait remplir un formulaire. La bureaucratie, le modèle québécois, si vous vouliez une autre preuve à 3 jours des élections que le modèle québécois est complètement à la dérive, ben vous l'avez aujourd'hui. C'est ça. J'ai plus de mots. Je sais même pas quoi. Tu sais, j'écoutais ça hier, là. Puis là, je me disais, super, je suis malade, j'entends pas les bonnes affaires. Y a-tu quelque chose que je saisis pas là-dedans? J'sais, vraiment, là, vous êtes là, là. Vous allez vraiment faire ça, là. Alors que depuis le début de la campagne, tout le monde nous dit qu'il y a trop de paperasse, il y a trop de bureaucratie, il y a trop d'affaires, il y a trop de... Tiens-toi un matin, pow! Une bonne claque en arrêt de la tête, vous êtes capable d'en prendre.
2: Tu sais, des fois, quand tu regardes les chiffres, tu comprends bien des affaires. La Commission des normes de l'équité de la santé et de la sécurité du travail, la CNSST, finalement,
1: oui. C'est
2: 5000 employés.
1: Ah non, puis là, ils vont en engager d'autres, Max.
2: 5000 personnes.
1: Ils vont engager d'autres pour gérer ça, là.
2: Est-ce nécessaire? La réponse est non.
1: Mais... Là, j'aurais dû inverser mes affaires parce que la grosse nouvelle du jour, c'est est-ce que Éric Duhaime a utilisé l'IA à 40% ou à 60% pour écrire son livre? Hein? On va reprendre les petits sujets niaiseux que le petit Québécois est capable de comprendre. Là. On parlait de ça toute la journée. Puis on va demander à tous les chefs de réagir.
5: Moi, je pense que c'est pas correct qu'il a fait ça.
2: Annabelle, strike again.
1: Annabelle...
0: Ouais, elle a un mandat, là.
1: Ah oui.
2: C'est juste elle, depuis le début, qui sort ce genre de dossier-là.
0: Oui, puis elle
2: est
0: choquée quand...
1: Non, mais elle a un mandat. Elle s'est fait dire, toi, là, fouille dans le tas.
2: Ouais, pas en gramme, là, d'après moi, il va en avoir une couple qui vont perdre la tête avec ça.
1: Bon, là, l'autre affaire, là, je suis mêlé avec ça, là. Là, pas en gramme, c'est-tu fiable ou c'est pas fiable,
0: là? Ça l'est pas. T'as-tu vu chez l'Ozo?
1: Parce qu'on m'a dit que ça l'était plus. Moi, le gars qui nous a parlé, il m'a dit faire attention avec ça, là, pas en gramme. Parce que tu sais que Duhaime, là, bon, là, la nouvelle étant. Puis j'ai un gros bug. Attends, tu peux garder ton affaire, Pat?
0: Oui.
1: J'ai un gros bug avec la façon dont on livre la nouvelle. Le livre d'Éric Duhaime publié ce printemps a été écrit en grande partie avec l'aide d'intelligence artificielle. C'est factuel, là. C'est ça, ça a été fait. La préface de sa collègue, pour sa part, semble avoir entièrement été rédigée par l'IA.
0: Dans semble?
1: Son... Semble.
0: OK.
1: Parce que ça a donné 100%.
0: OK.
1: Là, elle, Mme Maïté Blanchette-Vézina, a dit, ouais, ben, elle dit, en fait, c'est que le texte, je l'ai tout envoyé dans l'IA.
0: Ouais. Ouais.
1: Puis j'ai dit de me corriger syntaxe puis de corriger les fautes.
0: Ah, oui.
1: Fait que quand tu le passes en pangramme, lui, il estime que c'est toute l'intelligence artificielle.
0: Comme j'estime, je sais pas c'est quoi la stat, 80% des gens aujourd'hui, là, je veux dire, c'est un outil. Là, si des fois tu t'adresses à quelqu'un, puis dans ce cas-ci, tu me demandais, tu faisais t'écrire un livre, tu me dirais, Patricia, ça me ferait plaisir de te dire oui, Jessie. Ouais. Puis tu fais ma préface, je l'écrirais, puis je le passerais aussi parce que je trouverais au final, c'est-tu plus beau de même? Oui, mais je l'ai tout d'abord écrit moi-même.
1: Bon,
0: c'est juste,
1: là,
0: je veux que ça soit plus beau.
1: Quand ils ont passé le livre à Duhem, Pangram a dit 62% de l'ouvrage. Mais ce qui est drôle, c'est que le Parti conservateur a refait l'exercice. Ils ont pris le livre, ils l'ont repassé dans Pangram, et cette fois-ci, ça dit 44%. Il y a quand même 20 % de jeu. Là.
0: Ouais.
1: Et Duhem n'a pas caché. Là. Il dit non, effectivement, aujourd'hui, en 2026. Puis tu sais, c'est un livre à destination autonomie. C'est pas un roman. Là. C'est pas une grande histoire où tu veux faire de la prose puis nous prouver que tu es capable de faire des belles phrases. Puis tu sais, c'est un livre factuel. Il faudrait faire ci, il faudrait faire ça. Donc, Éric Duhem ne s'en cache pas du tout. Il dit, mon co-auteur et moi avons utilisé l'intelligence artificielle pour corriger les passages, préparer les tableaux, vérifier les faits. Les idées sont les miennes. Mais moi, c'est ça qu'on avait comme discussion l'autre fois. Tu sais, si j'ai une histoire dans la tête, même si je vais au niveau du roman, mettons, j'ai une histoire dans la tête, c'est mon histoire. C'est moi qui l'ai imaginée, tu sais. Comment que l'IA m'aiderait à faire deux, trois dialogues ou à inventer des noms de personnages? Qu'est-ce que ça fait, ça? Tu sais, je comprends que si t'as dit « Écris-moi un roman, les pieds sur le pouf », t'as sorti ça de même. Puis encore là, savez-vous quoi? Le roman de Tillesson Aurélien, présentement, il vend plus qu'avant.
0: Ouais, parce que les gens sont curieux de savoir si bon que ça ou ça paraît-tu que c'est de l'IA. T'sais, les gens sont curieux, là, en général.
1: Fait que, tu sais, je pense que l'enjeu, je sais pas c'est quoi, en fait, mais là, écoute, Québécois sont là-dessus, là, à temps plein. Et Duhem a eu une bonne jasette avec la journaliste. Qui est Annabelle, c'est ça?
0: OK.
1: On peut l'écouter, c'est Louis Deschênes qui m'a sorti ça. Merci, Louis. Je pense que c'est bon.
6: Intervention IA, est-ce que vous regrettez de ne pas l'avoir utilisé?
7: Je peux vous dire que j'ai utilisé l'IA avant d'arriver ici pour faire mes recherches pour être sûr que je sache combien de fois j'ai mentionné
6: mais
7: tel mot.
6: Ma question, c'est est-ce que vous regrettez de ne pas l'avoir inscrit dans le livre?
7: Les médias le font à tous les jours. Est-ce que vous l'écrivez dans votre journal?
6: Merci. Ma question, bien vous répondez.
7: Mais je réponds par une question et vous répondez par
6: la mienne. La question que je vous ai posée, c'est est-ce que vous avez un regret de ne pas l'avoir inscrit dans le livre?
7: Non, les médias ne le mentionnent pas, puis ils le font à tous les jours. Quand ils ont sorti, là, hier, ils ont sorti bien niaiseux, là, un tableau avec tout le nombre de fois qu'on a mentionné les mots. Pensez-vous que c'est l'être humain qui a écouté tout ce que j'ai dit depuis le début de la campagne et qui les a comptés un par un, vous?
6: Merci, on va passer au journal suivant.
7: Non, arrêtez.
1: Il se fait applaudir.
0: Oui, puis il est mal à l'aise. Ouais, parce qu'il veut pas que ça se... Oui,
1: ouais, mais... Hey, pour vrai, là, Journal de Montréal, Journal de Québec, hey, vous avez pas peur, vous autres, sortir des affaires de même, là? Veux-tu qu'on les passe, les textes du journal, dans Pangram, voir?
0: Mm. Puis en plus, c'est pas fiable. Là, il l'admet, mais... Gélozo a fait un post sur Twitter, puis il disait qu'il a testé avec ses propres textes.
1: Oui!
0: Puis c'est malade, il dit on reconnaît de l'IA dans quelque chose que j'ai jamais utilisé, l'IA.
1: C'était avant l'IA. Il a écrit des livres en 2016.
0: Fait que tu sais, il dit.
2: C'est normal parce que l'IA copie tous les textes qui existent.
0: Oui.
2: Fait que c'est sûr qu'à un moment donné, il va trouver des formulations.
0: Exact.
2: Mais c'est pas fiable. Puis c'est dangereux à long terme.
0: Je me demande, admettons, là, on mettrait des passages de la Bible.
2: Ils l'ont essayé.
0: Ah oui, puis.
2: 100% humain.
0: Ah, OK.
2: Mais il y a des passages qui étaient.
0: Parce qu'il reconnaît la Bible. Peut-être aussi que l'intelligence artificielle reconnaît la Bible, puis il sait que dans ce cas-là...
1: Ben moi, je pense que tout ça, il reconnaît des œuvres, il sait que telles affaires ont été faites,
0: et
1: d'autres qui ont écrit des choses après peuvent s'être inspirés. Fait que ça vient un peu fuck à patente, parce que lui, il reconnaît, whoops, c'est... En fait, l'IA, c'est une façon de faire. L'IA blend tout ce qu'elle peut avoir comme information, donc elle a un savoir infini, là. T'sais, je veux dire, tous les romans qui sont sur Internet, à quelque part, elle les a. Là, l'IA peut avoir accès à tout ça. Fait que c'est sûr qu'elle apprend ça pour travailler. L'IA prend l'inspiration de tout ce qu'elle peut ramasser pour travailler avec ça.
0: Régis Labeaume?
1: De quoi Régis Labeaume?
0: Non, mais je serais curieuse à savoir.
1: Régis Labeaume. Régis Labeaume?
2: L'IA peut pas écrire de quoi d'aussi bon avec ça.
1: Je serais étonné, moi. Pour vrai, les médias, je vous trouve... à la limite cocky.
0: Ben, des éditos. Ah, je suis d'accord avec toi.
1: Pensez-vous qu'il n'y a pas de journalistes qui utilisent l'IA pour écrire des reportages? Moi, je l'ai dit, j'ai envie de rire. Là.
0: Ben, les éditos? Les éditos? Oui. Moi, je pense que si on se met à fouiller, m'attendre...
1: Dans... Brian Perrault, il a fait le test aussi. Brian Perrault écrit Amos d'Aragon, oui, d'Aragon ben oui. Dans les années 2010. Ah. Puis il dit, j'ai passé ça là-dedans, ça me disait 30-40% écrit par l'IA. Il dit, ça n'existait pas.
0: Ouais, c'est sûr, ça.
2: Il reconnaît des formulations, puis on n'est pas très loin de plus être capable de le reconnaître. Là, ces oui. dispositifs-là, éventuellement, l'IA, il va être capable de les contourner.
0: Il va être désuet rapidement.
1: Pas grand, mais on n'aura pas une longue durée de vie. Là.
2: Et à un moment donné, on va pouvoir humaniser les textes davantage. Là. Donc, tu vas lui demander, humanise-moi-le dans mon style par rapport aux textes que je t'ai déjà envoyé dans le passé, puis... C'est cuit, c'est fini. Je pense que la seule issue qu'on a, c'est à tout le moins de mettre une mention. C'est juste ça. T'sais, dis-le, là, au moins que tu l'as utilisé, écrit en collaboration avec l'AI.
1: Mais c'est-tu quoi? Quelqu'un qui me dirait, là, je n'utilise pas du tout AI, là, ça devient de la peu vertu. Tu sais, je dirais, OK, mais pour vrai body, tu perds du temps. Mm-hmm. Tu sais, mettons, corriger ton texte, tu sors un dictionnaire, là. Tu sors ton dictionnaire puis ton Becherel. Ah, puis ben tu repasses tes 482 pages avec ton marqueur jaune puis ton stylo. Là. Ben, man, t'es un peu retard. Là.
2: Ouais, définitivement.
0: Mais tu sais, juste, mettons, t'écris ton texte, là, ton roman dans Words. Tu sais, t'as autopilot. T'sais, ben t'as déjà l'intelligence artificielle intégrée dans que tu peux juste sélectionner puis dire, ah, il me semble que je rephraserais ça. T'sais, c'est pas nécessairement de copier. Prendre ton texte au grand complet puis d'aller le mettre dans ChatGPT ou dans Claude ou dans Perplexity ou name it, Grok. Tu sais, des fois, c'est utiliser juste ton Words. Mais dans ton Words, il y a de l'intelligence artificielle.
1: Oui, il y en a partout.
2: Ça dépend ce qu'on vise aussi, là, parce que c'est beau la faille. C'est beau que ce soit imparfait. Oui. L'humain va toujours créer quelque chose d'imparfait. La machine, ça va toujours être target. Puis moi, je repense souvent à Hunter S. Thompson, qui est celui qui a écrit Fear and Loathing in Las Vegas. Oui. Lui, pour développer son style d'écriture, là, ce qu'il a fait dans les débuts.
1: Il s'est drogué.
2: Énormément. Mais il a surtout copié toutes les grandes œuvres. Guerre et paix, Dostoïevski. Il a tout repris les œuvres intégrales puis les a recopiées mot à mot.
1: Simonac.
2: Pour savoir comment ces grands auteurs-là écrivaient. Mais c'est le même principe avec les AI finalement. C'est juste qu'on sort d'une étape de temps. Et on peut s'en servir comme outil pour jazzer des phrases, peut-être. Mais écrire des livres au complet, je trouve que c'est wrong, là, moi.
1: Ouais, mais toi, je sais que t'es un puriste. Ouais,
2: définitivement.
1: Mais en même temps, moi, je sais pas. Tu sais, moi, j'écris un paragraphe, donc je l'ai écrit, l'histoire vient de moi, tout est là. Puis je demande à l'AI, aurais-tu une syntaxe différente à me proposer? Toi, t'acceptes pas ça?
2: Non, c'est correct, parce que ça revient à un travail de script édition. Tu pourrais engager quelqu'un qui te ferait la même affaire.
1: Ouais.
2: Donc là, tu fais avec une machine. Pour moi, c'est bien correct. Mais écrire un livre au grand complet avec un prompt...
1: Mais ça se fait pas, ça.
2: Ben oui,
1: ça se fait. Moi, je l'ai essayé. Là.
2: Ouais.
1: J'ai dit, fais-moi une histoire.
0: Ouais, mais dans 2 mois, c'est réglé.
1: Puis écris le premier paragraphe.
0: 2 mois, c'est réglé.
1: Puis c'était vraiment bizarre.
0: La technologie avance tellement rapidement. Ouais, t'as raison. Dans 2 mois, c'est réglé.
2: Tu payes-tu ton AI?
0: Ouais, c'est ça aussi.
1: Non.
2: Ouais, quand tu payes, ça fait toute la différence.
1: OK. Oh,
2: ouais.
1: Parce que c'est pas la modèle le plus.
0: Exact. Quand tu payes, effectivement, maudit bon point, là, t'as le premium. De la collaboration, puis c'est bien plus humanisé.
1: Mais on revient à la même discussion qu'on a eue quand l'affaire de Tillesson Aurélien est arrivée. Là. C'est-à-dire que les gens veulent... Parce que si tu me dis que d'ici quelques mois, voire années,
0: l'AI
1: va être capable de vraiment mettre des subtilités puis tout arranger ça, bien là, il va falloir se poser la question. 1, est-ce que ça nous dérange? Et 2, est-ce qu'au bout de la ligne, on ne veut pas avoir des bonnes histoires?
0: Moi, la seule affaire qui me dérange, là, m'a vous le dire, c'est juste que je trouve qu'il y a des épées d'envie, puis ça me fait chier qu'ils puissent utiliser cet outil-là, puis qu'ils fassent une œuvre que... Tu sais, moi, les auteurs qui ont travaillé fort dans leurs livres, sur leurs livres, puis là, tu dis, tu sais, c'est spectaculaire, puis des fois, ils ont fini par crever de faim avant d'arriver, puis de réussir, de vivre de leur art.
1: La dame qui a écrit Harry Potter, là, elle vivait dans un et demi, puis elle chauffait pas son appart. Là.
0: Elle a travaillé, puis... Elle est véritablement un auteur. Ça me gosse, moi, qu'il y a un épais de fond, une épaisse, là, de fond de sous-sol, à un moment donné, une bonne idée, mais qui est paresseux. Tu sais, là, paresseux, passe ça, bing bang, c'est fait, c'est un succès.
1: Oui, mais
0: la vie est injuste.
2: Je suis tellement d'accord.
1: Oui, mais c'est parce que l'affaire que vous dites, là, c'est que les auteurs qui crèvent de faim. Là, je vois l'image. Là. C'était quoi le nom de Harry Potter, là, la fille? Là,
0: Ah oui, elle. Là.
1: En tout cas, peu importe. Elle, c'est juste que ça, Pat, ça n'existe plus.
0: plus la mémoire des
1: ça
0: noms.
1: N'existe plus un auteur qui crève de faim en grattant.
2: J.K. Rowling.
0: Oui.
1: J.K. Rowling. Tu sais, ça n'existe plus un auteur qui crève de faim en grattant son papier. Là. Ça n'existe plus. Je sais pas de quoi vous. Tu sais, vous me parlez de.
0: Je comprends pas ce que tu veux dire.
1: Ben, c'est que tout le monde le prend, l'IA, là.
0: Oui, ouais, non, ouais, mais c'est...
2: non, mais c'est plus au niveau de la composition de l'œuvre. Oui. Tu sais, quand tu développes une voix originale qui est authentique à toi, peut-être que t'as bûché dans
1: vie. Mais il n'y a plus personne qui va faire
2: des
1: ça.
2: Drames, ouais. Ça t'a amené à développer une prose qui t'est très propre. Tu sais, une voix originale, là, t'as quelque chose à dire, puis tu l'écris pas de la même façon que les autres. L'AI va rassembler tout ça dans un même pain. Savais-tu qu'Amazon, là, Amazon Prime, tu peux t'auto-éditer, ils ont mis une limite de 3 éditions par jour, tellement c'est rendu un fléau. C'est-à-dire que dans ton compte personnel, À un moment donné, ils se sont rendus compte que les gens éditaient trop de livres à cause qu'ils écrivaient avec les AI.
1: Ouais, ouais, ouais.
2: 3 livres par jour édités.
1: Ouais, ouais, ouais.
2: C'est maniaque.
1: C'est maniaque. Donc, mais est-ce qu'il va vendre ça? Est-ce qu'il va vendre ça?
2: Non, mais ça inonde le marché, puis après, on trouve plus les bonnes œuvres.
1: Ouais, mais ça arrivera plus, là. C'est ça, je vous dis, l'histoire de la pauvre madame qui n'a pas une scène, puis qui écrit ça dans son petit cahier avec son crayon, puis qui a son dictionnaire à côté, ça n'existe plus, là.
0: Non, mais t'as beau. Non, mais c'est parce que. C'est comme de prétendre que tous ceux qui utilisent les AI vont réussir à gagner des sous. Je veux dire, c'est comme n'importe quelle entreprise qui vend des bébelles. Là. Je veux dire, c'est pas tout le monde qui
1: les
0: réussit.
1: Les bonnes histoires vont sortir du lot.
0: Inonde le marché où tout le monde va être pauvre égal.
1: Ouais. Et l'autre affaire, c'est que depuis tantôt, on parle de roman, alors que là, c'est un livre. Tu sais, comme j'entendais Frank, le dédomiseur, tantôt, là, il dit qu'il en a écrit des livres, lui. Mais tu sais, quand c'est un livre sur une proposition politique ou une analyse de société ou tu sais avec des tableaux ou un livre économique, c'est pas pareil là. T'es pas en train d'essayer de te mettre le cœur sur le papier puis de tu sais
2: c'est plus clérical.
1: Là t'es plus dans je veux vous expliquer quelque chose, un concept puis des chiffres avec des statistiques. C'est sûr que c'est pas tout à fait la même game non plus là.
0: Mais tu sais, pense à quelqu'un que t'aimes pas là. Pense à quelqu'un. Non mais
1: moi j'aime tout le monde.
0: Je sais, mais pense à quelqu'un qui tape ses nerfs, qui te gosse.
1: Ah, je veux pas ça.
0: OK. Pense dans ta tête, je veux pas que tu me le nommes.
1: Je n'en ai pas.
0: OK? Ben moi,
1: je vais prendre Max. Je me sacrifie.
0: Non, mais. Puis là, tu te dis, puis tu le sais, là, que c'est pas le plus travaillant.
1: Ouais.
0: Tu sais, lui, c'est un peu profiteur.
1: Ouais, ouais.
0: Manipuleur à la minute. Narcissique. Mais elle est narcissique.
1: Non, c'est lui, ça.
2: J'aime beaucoup.
0: Puis là, à un moment donné, tu sais, entre 2 sacs de chips, il va, puis ça bien, puis tu sais, bon. Hein? Exact.
2: Oui, j'ai fait un rod. Ben oui, je suis dans le personnage. Là.
0: Il se paye un AI, puis il fait comme, hey, raconte-moi une histoire d'une chicks, je sais pas trop quoi, OK? J'ai pas l'idée.
1: Pis une là, jeune femme qui traverse les États-Unis à la recherche de son identité.
2: Une jeune pimbèche.
0: Il pond ce roman-là, puis met ça sur Internet, gros succès.
1: Ouais.
0: Arc, mes cœurs. Ben oui, mais. Mes cœurs. Il mérite tellement pas d'avoir ce succès-là.
1: Ben oui, mais fais-le.
0: Non, mais mais j'aime ça, moi. En fait, je comprends qu'on va vivre avec.
1: Oui.
0: Ça m'écœure. Tout ce que
1: moi, je suis plus rendu là. Je suis plus à me dire, écoute, je sais pas quoi vous dire.
0: Je trouve qu'il y en a qui ont travaillé sur leurs œuvres. Puis ça m'écœure de penser que juste parce qu'il y a eu, il a écrit 3 mots à Stifi sur son ordinateur.
1: Ouais, pas 3 mots. Ça se peut pas, là.
0: Ben oui, JC. Voyons.
1: Ça se peut, là. Il dit.
0: Ben oui.
1: Femme.
0: Ben oui.
1: États-Unis. Drame. Puis là, il va t'écrire un roman de 382 pages.
0: Paye-le ton AI. Puis pour l'instant, c'est pas 100% là. Puis il va y avoir quelques failles ici et là. Mais moi, je te le dis, ça va à une vitesse exponentielle.
1: OK. Mais écoute, va falloir vivre avec parce que ça s'en ira pas.
0: Non, mais c'est ça qui me gosse. Je le veux pas, lui. Je veux pas qu'il aille du succès.
1: Puis mettons que tu vois un livre. Puis là, tout le monde te dit, hey, c'est bon, l'intrigue est hot. Puis qu'en arrière, parce qu'ils disent, on pourrait forcer les gens à le dire. En arrière, c'est écrit. L'auteur a utilisé l'AI, puis là, tu vas dire, ah non, je lis pas ça, moi.
0: OK. Est-ce qu'on
1: met... mais je pose...
0: Oui, non, mais attends pas, c'est parce que je vais revirer l'autre bord de ta question.
2: Ouais.
0: Est-ce qu'on met l'auteur ne s'est pas servi de l'AI?
1: Ben non, mais
0: parce
1: là, c'est ça l'enjeu.
0: Mais non, mais tout le monde l'utilise. Je veux dire, tout le monde l'utilise.
1: Donc, tous les livres vont avoir cette mention-là.
0: Ben oui, je veux dire...
1: Fait que là, toi, ce que t'es en train de me dire, là, c'est qu'il y a des degrés qui te dérangent, puis d'autres qui te dérangent pas.
0: Exact. Mais je sais que je. Non, mais c'est vrai. J'aimerais ça te dire.
1: Mais mettons que je te dis un paragraphe sur deux, l'auteur a fait travailler les AI, puis après, il a écrit l'autre paragraphe. C'est-tu correct?
2: Pour moi, non.
0: Ça m'énerve.
1: Mais mettons que je te dis, il s'en est servi pour modifier des syntaxes de phrases.
0: Oui, ça me dérange pas. Je le comprends.
2: Outil de travail, outil de recherche, écrire à sa place. Ouais. Un paragraphe au complet.
1: Ah. Ou l'auteur a fait écrire le chapitre. Là, je vous lance ça à la volée. Okay, il a fait écrire tout le chapitre, mais il l'a tout retravaillé et il a modifié à peu près la moitié et plus de ce qui est écrit.
2: Ben là, la moitié et plus, habituellement, en script édition, c'est pas autant que ça.
1: Non, non, mais, ouais, mais on s'en fout, c'est l'auteur.
2: Ouais.
1: Il a dit, moi, je me suis fait écrire ça, puis j'étais pas satisfait, fait que j'ai modifié là, 60 % de ce que l'AI a écrit.
2: Non, moi, je brûle le livre.
0: C'est-tu qu'est-ce que je veux dire?
2: J'aurais vraiment un problème.
1: Fait que là, dans le fond, faudrait-tu l'écrire? L'auteur a utilisé l'AI à hauteur de 62 % Non, mais... ça arrivera pas, ça, là.
2: Non, mais c'est ça. Je pense qu'il faut juste avoir la mention, puis après, comment ça a été fait, là,
1: ouais, mais
2: c'est
1: tu veux-tu
2: vraiment...
1: avoir, en arrière du livre, voici la méthodologie de l'auteur?
0: Ah, je pense que oui.
1: Ah!
0: Ah oui, parce que ça, après ça, je pourrais reconnaître si...
2: C'est une bonne question, c'est vrai.
1: Ben, c'est parce que là, si c'est ça, là, faut valider quel pourcentage nous dérange ou pas.
0: J'ai-tu encouragé une fraude ou j'ai pas encouragé une fraude?
1: Mais une fraude, ça part à quoi? Il y en a qui vont dire, oh, moi, la moitié ne me dérange pas.
0: Ouais.
1: Il y en a qui vont dire, oh, moi, 5% c'est trop.
2: Ben, mettons, là.
0: Tu le mets en arrière.
1: Puis il y en a qui vont dire, je m'en sacre, l'histoire est bonne.
0: Exact.
2: Tu sais, dans une pièce de théâtre, t'as la mise en scène, t'as la script édition, t'as l'aide au maquillage, comme le générique. J'aimerais savoir le générique en arrière du livre. Les
1: sacrifice. Toi, t'achèteras plus de livres. C'est fini, là.
2: Ben, je vais acheter grands classiques puis les livres qui méritent d'être lus.
1: Bon, mais là, les grands classiques, Max, il y en a qui sont lus. Il y a des grands classiques en train d'être écrits présentement, là.
2: Je le sais. Mais ils n'ont pas utilisé les AI.
1: Tu le sais pas?
2: Ben, en tout cas, pas à ma connaissance.
1: Tu le sais pas!
2: Je serais tellement déçu, honnêtement.
1: Tu le sauras pas. Tu vas te faire avoir comme les autres.
2: Ah, tu sais, j'ai lu le Goncourt de l'année passée, là, Au risque, qui est un livre fabuleux. Puis si tu m'arrivais puis tu me disais qu'il a été écrit par les AI, j'aurais l'impression d'avoir été comme trahi.
0: Ouais.
2: Tu comprends-tu ce que je veux dire?
0: Non, ouais.
2: Je serais tellement déçu.
0: Ah, moi, puis Max,
2: je sais pas pourquoi.
0: Mais okay, Max, mettons, c'est plus risque que moi.
1: Quelqu'un me dit, ben, puis moi, honnêtement, je le sais pas trop. Tu sais, je suis comme, moi, il y a un mois, j'aurais été dans votre équipe plus. Puis là, en voyant tout ce qui se passe, puis tout ce qui se fait, je suis comme,
0: on évolue.
1: C'est
0: là,
1: plus, tu sais, exemple, la musique. Quelqu'un m'écrit, JC, si je fais un album par AI, ça vend plus que toi, t'en penses quoi? Ben, premièrement, encore là, ça vient. Oui, mais moi, j'ai connu un gars qui écrivait des tunes. C'est lui qui les écrivait dans sa tête. C'est ses tunes, ses mélodies. C'est lui qui. Il avait la musique dans sa tête. Il l'a fait faire instrumentalement parce qu'il n'y a pas de studio, il n'y a pas tous les instruments, il n'y a pas de drum, il n'y a pas de. Mais ça reste ses tunes. Mais c'est les AI qui jouent la musique, tu sais. Ça, c'est-tu bon?
0: Ben, tu sais, je...
1: C'est ses compos, là.
0: Ouais, je trouve ça hot, quand même, de constater que...
1: Et l'inverse est vrai aussi, là. Tu peux dire, moi, il m'a fait composer, mais j'ai tout joué aux instruments.
0: Ouais. Mais on dirait que, fais ta base, là, puis après
1: Max
0: ça,
1: travaille, là.
0: Va améliorer. Moi, j'ai pas de trouble avec l'amélioration, OK? Je le fais constamment. Fait que, tu sais, j'ai pas de trouble avec ça. Mais je trouve ça poche, pareil. C'est tellement... Ça t'a demandé aucun effort. Hey, t'es dans le zéro effort, là. Tu sais, on nous dit d'être plus travaillant, plus productif. Puis je trouve que c'est vraiment complètement le contraire que tu t'en vas faire. C'est-à-dire que tu n'as même pas fait le moindre effort d'aller te chercher un petit beat. Parce que là, tu te dis, ah, ben, je veux de la parole. Ouais, mais va te chercher ton petit beat de fond. Puis après ça, mets-le. Puis améliore-le. Moi, j'ai pas tout
1: amélioré. Ouais, mais là, tu comprends qu'encore là, on tombe dans les.
0: Oui, mais je te dis
1: les
0: que.
1: Les craques de.
0: Ça me dérange pas, ça, mais ça me gosse quand
1: c'est un
0: si
1: outil,
0: demande,
1: en tout cas, qui dérange.
0: Si je te demande d'être JC, c'est bien malade, ça, ta ligne de base. Je te dirais jamais ça. Non, mais
1: non,
0: mettons
1: non,
0: là, que je te dirais ça.
1: Ouais.
0: Là, puis là, je fais que c'est malade. Puis là,
1: ah, c'est l'IA qui l'a composé.
0: Ouais,
1: mais je peux dire, ah, moi, je l'ai composé, mais c'est l'IA qui joue.
0: Oui.
2: C'est être un artiste, c'est cool. Mais n'est pas artiste qui veut.
0: Oui,
2: aujourd'hui, par contre,
0: ça.
2: Est artiste qui peut.
1: Ouais.
2: Qui peut. Et ça, c'est un problème. Tu sais, là...
1: Ça a commencé en passant avec le rap, ça, là, avec vos affaires de sampling, puis de
2: mais pas
1: voler des beats aux autres.
2: Ah, ça, c'est un art à part.
1: Puis faire jouer le CD en Kanye show avec West, un micro. Moi, je suis un MC, moi.
2: Tu connais rien là-dedans.
1: Ah oui, c'est vrai, certain.
2: Ah, écoutez ton
1: bon,
2: punk, là.
1: Bon, voilà, en pause. Avec des vrais instruments, on vient.
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25: Hey, c'est Jordan. Dans la LHGMQ, parlons des Remparts qui ont un gros week-end en vue. La troupe d'Éric Veilleux rend d'abord visite à l'Armada à Blainville-Boisbriand ce soir 19h et les deux équipes reviendront 16h dimanche après-midi au Centre Vidéotron. Québec a 3 victoires et une défaite après 4 matchs. Au football universitaire, le Rouge et Or de Laval qui vient de battre les Carabins 42-34 sera à Montréal demain 13h pour affronter les Stingers de Concordia. Une fiche toujours parfaite pour la troupe de Glenn Constantin. Dans la Ligue nord-américaine, le National de Québec débute officiellement sa saison au Centre Bonheur de l'Ancienne Lorette ce soir. Ça débute à 20h contre le Cool FM de Saint-Georges. Ils rendront visite aux Mariners demain soir à l'Arena Mike O'Neill. Et finalement, premier gros rendez-vous du samedi soir pour le Canadien qui rend visite aux Pingouins à Pittsburgh, la ville de l'acier. Le tricolore a débuté sa saison en force avec une victoire de 3-2 sur les Maple Leafs. Place à Sidney Crosby et sa bande qui viennent d'écraser les Flyers 7-0. Manquez pas ça demain soir, 19h.
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1: Ah ouais, ah ouais, ah ouais, parle-moi, mon Pierre Couture. Pierre Couture, t'es en feu?
29: Ah ouais, maison.
1: Ah ouais, maison.
30: Money, money, money.
1: Money. Toi, Pierre, as-tu écrit tous tes articles avec l'intelligence artificielle?
29: Moi, ça n'existait pas.
1: Oh, oh, oh!
29: Ben, 2020.
1: Hey, dans ce temps-là, il fallait travailler. Hein?
0: Moi, tu vois, je parlais à quelqu'un qui est encore dans des salles de presse aujourd'hui, là, puis qui me disait que ça y va pas mal sur l'IA. Là.
1: Trouves-tu qu'il y a quelque chose de très cocky de la part des journalistes de poivrer du monde qui ont utilisé l'IA? Moi, j'aimerais ça qu'on passe tous les textes du journal.
0: T'as-tu un code de dire,
1: ma pangram? Oui, on l'a joué tantôt.
0: Hey, c'est épouvantable.
1: On peut le réécouter. Je pense que c'est un
0: coup de circuit.
1: C'est un succès instantané.
2: Mention IA, est-ce que vous regrettez de pas l'avoir
3: fait? Je peux vous dire que j'ai utilisé l'IA avant d'arriver ici pour faire mes recherches pour être sûr que je sache combien de fois j'ai mentionné tel mot.
2: Mais ma question, est-ce que vous regrettez de ne pas l'avoir inscrit dans le livre?
3: Les médias le font à tous les jours. Est-ce que vous l'écrivez dans votre journal?
2: Merci. Ma question, merci. Vous répondez
3: mais je réponds par une question et vous répondez par
2: question, la question que je vous ai posée, c'est est-ce que vous avez un regret de ne pas l'avoir inscrit dans le livre?
3: Non, les médias ne le mentionnent pas puis ils le font à tous les jours. Quand ils ont sorti, bien niaiseux, là, un tableau avec tout le nombre de fois qu'on a mentionné les mots. Pensez-vous que c'est l'être humain qui a écouté tout ce que j'ai dit depuis le début de la campagne et qui les a comptés un par un, vous?
0: Hey!
4: Merci, on va passer au journal suivant.
3: Bravo! Non, arrêtez!
0: Écoute, on n'aurait pas entendu voler un cricket, là.
1: Ben non, mais c'est parce que c'est sûr que tout le monde l'utilise! Ouais. Allô?
0: Ben voyons, tu fais des recherches, là, tu prends l'IA?
5: C'est comme la même...
1: Hey, je veux juste vous dire, là, pour faire mes recherches, là, j'utilise l'IA. Regarde, je vais vous l'avouer, là, ben ça m'arrive. Là.
0: Je veux dire, j'ai accès à une...
1: Ça n'a pas changé le contenu, puis ça n'a pas changé mes recherches. Ça me prend juste deux fois moins de temps pour trouver de l'info.
0: Ben, ça coupe un poste de recherchiste peut-être aussi.
1: Mais je n'avais pas. fait que ça me coupe du temps.
5: C'est comme la course aux questions tendancieuses. En fait, où on veut poser des pièges. Puis ça n'en fait quelques-unes, dont parce que je l'ai entendu, je pense Louis l'a fait jouer tantôt dans le mid là, avec Pierre, la cote où on demande y a combien de communautés autochtones.
0: Oui, okay? C'est bon ça.
1: Ouais.
5: Mais tu sais, c'était aussi une question piège, parce que c'était la journée de la réconciliation, puis ils n'ont pas vu venir que le candidat du M les savait par cœur.
0: Parce que je pense qu'il est très près de la communauté autochtone.
5: Ouais, c'était vraiment impressionnant. Ouais. Fait que c'est encore une fois, on a soumis une question piège, puis on souhaitait qu'il tombe dans le trou.
0: On voulait le mettre à terre.
5: Oui, on veut. C'est ça qu'on fait dans
1: mise
5: la
1: vie. Mais
5: depuis une semaine, là, mais ça fonctionne pas.
1: Ben, parce que ça, c'est l'autre affaire, puis on peut revenir un peu à la campagne. Là. C'est parce qu'il y a des infos, puis je continue à en avoir, que les mouvements souterrains sont peut-être plus gros qu'on pense. Il va y avoir des sondages en fin de semaine, les derniers sondages avant l'élection.
0: Là, on va voir.
1: On me dit que dans certaines régions, la fameuse tache d'huile du Parti conservateur commence à s'étendre pour vrai. Là.
0: Oui, exact.
1: Fait que les journalistes ont recommencé à varger comme dans le temps.
0: Ben, Radio-Canada aussi. Là.
1: Oui, oui.
0: L'axe Radio-Canada presse. Le coup de cochon qu'on a fait là, à Duhem sur notamment les demandeurs d'asile, là,
1: ouais.
0: Ça a été débunké. Même Dimitri Soudas a dit Duhem avait raison.
1: Oui. Ah oui, sur le nombre de demandeurs d'asile qu'on retrouve plus. Là,
0: oui, okay, ouais. 37%, c'est la réalité. Mais ils ont taponné. Radio-Canada, dans une vérification de faits, taponne pour qu'il y ait l'air de quelqu'un qui ne sait pas de quoi il parle, alors qu'il était target, il était dessus directement. C'est bizarre.
1: Bon, pas de ça, mon Pierre.
0: Québec Inc. qui s'invite dans la campagne. Mais je trouve que c'est pas pire, parce que si on avait eu la même réaction, il y a peut-être 10 ans, t'aurais eu des gens d'affaires qui auraient dit voter pour tel parti,
1: ouais.
0: Tel parti. Là, ils disent, nous autres, on veut de la déréglementation, on veut que la paperasse s'enlève, on veut pouvoir respirer, mais ils disent pas pour qui voter.
1: Ouais, mais en même temps, on comprend que c'est pas pour QS, là.
0: Ben, ce que Andrew Lofty dit, là, puis c'est le boss de Groupe Dynamique, il dit, moi, là, si je dis à un de mes employés, là, tu vas voter pour... Il va m'envoyer promener.
1: Ben oui, ben oui, ben oui.
0: C'est plus le même aujourd'hui. Là. Votez selon votre conscience. Faites-vous votre propre opinion.
1: Il y a les syndicats qui pensent encore qu'ils ont une espèce d'ascendance.
0: Mais ce qu'il dit, lui, il espère que... Puis je pense que le PQ le dit, le Parti conservateur le dit, la paperasse, la réglementation, on enlève des couches. Par rapport au Québec, on l'a eu, les chiffres avec l'Ontario, l'Alberta, on est complètement siphonné. Là. Il y a des... La machine crée des programmes pour créer des programmes, pour créer de l'argent. C'est un peu ça, le Québec. Là. Mmh. Il va falloir donner un coup de barre. Moi, je ne sais pas si on va réussir à aller là.
1: Eux autres, ils sortent là matin. Là. Puis dans l'intro, j'en ai parlé. Là. Puis hier, la CNSST a rajouté encore une méga couche de lourdeur,
0: ouais.
1: De bureaucratie sur les épaules des entrepreneurs. Le modèle... n'en a rien à foutre.
0: Le modèle, c'est comme c'est comme l'intelligence artificielle qui attaque l'intelligence artificielle. Puis là, c'est comme une matrice là, qui...
1: Il y a une espèce de game quasiment de dominance là-dedans.
0: Oui, c'est ça.
1: T'sais, on va vous surveiller, puis vous allez faire ce qu'on dit, puis hey, des amendes de 20 000 $ si tu fais pas des suivis psychosociaux sur un employé qui a eu un traumatisme. Hey, t'sais, un moment donné, là, les entrepreneurs, c'est pas des super-héros, là. C'est du monde qui essaye de vivre et de faire progresser le business. Mais l'État
0: partout
1: veut pas entendre ça.
0: Partout, partout, l'État. Mais l'État, elle s'en fout, là.
1: Ben oui, regarde, mais... hier, c'est sorti hier. On en rajoute une couche sur le dos des entrepreneurs.
0: Youri Chassin, là. Tu sais, lui, on y a parlé en début de campagne. Il est déboîté total. Ce gars-là, ils l'ont démoli, là. La CAQ, 8 ans avec la CAQ, lui, il pensait arriver, changer des choses dans la machine.
1: Ben oui,
0: il dit, je suis pas capable. On n'a pas été capable.
1: Tout le monde a dit ça.
0: Il a même, écoute, il a même proposé des projets de loi, là, qu'appelle. Ça vient de l'initiative d'un député, c'est fait ramasser.
1: C'est tellement rendu gros, Pierre, que celui qui va vraiment vouloir défaire ça, là, ça va graffiner, puis il va avoir de la souffrance, il y aura des émeutes, ça va être quelque chose. Là. Débâtir ce que le Québec fait depuis 60 ans.
0: Ah,
1: là,
0: ça va être tough.
1: Bonne chance à tous.
0: Bon, l'effet des tarifs, ça commence aussi. Je ne sais pas si tu as vu chez RIAM en Abitibi-Témiscamingue, 300 emplois touchés. Donc, les tarifs embarquent. Eux autres, ils avaient dit, on se donne une couple de semaines pour regarder. On se donne une couple de semaines pour voir si notre gouvernement va s'entendre avec les Américains. Il n'y a pas eu d'entente. Eux autres, c'est 300 personnes. Hey, c'est un village complet.
1: Ben oui. C'est des gens de business qui emploient le village.
0: Au complet. Fait que c'est toutes les PME. Là, tu regardes les gens, les sous-traitants avec la shop. Ben là, eux autres, ils ont commencé à vendre des affaires. Ils commencent à liquider des actifs parce qu'ils disent, là, les temps vont être durs dans les prochains mois. Donc ça, tu vois ça, c'est une part. Je sais pas si tu as vu Dan Aykroyd aussi. Lui, c'est Crystal Head Vodka. Je comprends que c'est pas au Québec, là, mais lui, c'est impacté direct.
5: As-tu entendu la cote?
1: Il a donné une entrevue à CNN.
0: Oui, à CNN.
5: C'est vraiment, je l'ai fait écouter à mon chum. Je veux dire, c'est bien malade, ça. Ou là, t'entends son émotion, puis te dire, hey, moi, je vais fermer, là.
1: Ben oui.
0: Mais il y en a de la shop de même.
5: J'engage du monde. C'est la meilleure vodka qu'il n'y a pas sur le marché.
0: Exact.
5: Tu sais, je gagne des prêts à l'infini.
1: Je trouve que les bouteilles, surtout, les bouteilles sont malades. Là. C'est des crânes.
0: C'est des crânes en verre. Ouais, souvent, t'arrivais à SAQ, il était sur le bord de la porte, il était sur le bord de la caisse, là. T'avais le petit crâne, puis là, tu pouvais avoir le gros. Puis
1: ouais.
0: Là, lui, c'est des jobs, c'est à coup de dizaines d'emplois qu'il dit, moi, je suis plus capable. Là. Donc, lui, il va aller produire aux États-Unis. Essaye de redéfaire le tube. Parce que lui, s'il transfère sa production aux États-Unis, il ne reviendra pas au Canada.
5: C'est
0: là.
5: Fini, il ne reviendra pas.
0: Lui, il va dire,
5: c'est
0: garde.
5: C'est un marché de 350 millions.
0: Ben, puis là, penses-tu que c'est pas fait connaître? Il est connu.
5: Puis il est connu, puis je veux dire, sa vodka est reconnue de toute façon déjà aux États-Unis, mais son marché est bien plus grand. Là,
0: le marché canadien dit, je vais garder une petite production ici, mais moi, je vais, comme même à ça, il va peut-être transférer par l'autre bord.
5: Ben, c'est terrible, ça.
0: Ben, lui, il produit au Canada, donc ses produits...
1: Il peut plus les vendre, là, aux États, là.
0: Mais il y avait un bar... Tu comprends que s'il produit aux États-Unis, il va être barré au Canada.
1: Ouais.
0: Fait qu'il faut qu'il y ait un lieu de production des deux bars. Fait que ce qu'il va faire, il va donner ça en sous-traitance, l'autre bord, j'imagine, aux États-Unis.
1: Ah, c'est...
0: Puis c'est une partie des emplois qui partent.
5: Ouais.
1: C'est incroyable.
5: Ou qui sont pas créés ici.
0: En passant, la LCBO, la SAQ, on a fait ça, nous autres, bloquer les alcools américains.
5: Ben
0: les
5: oui.
0: Américains nous le font. Tu sais, quand je disais, si nous le font, on va manger nos bas,
1: Ben
0: là, on l'a dans la face.
1: Oui, mais hey, fallait elbows up, Pierre. Fallait se battre. Doug Ford, il était fâché.
0: Oui, mais SAQ a fait ça, là.
1: Ah oui, encore là. Ouais. Ils sont pas revenus, les Américains.
0: Ils sont pas revenus.
5: Il y a quelqu'un?
1: Ben oui, ils sont à quelque part d'un entrepôt en train de prendre la poussière.
0: Où ils ont donné ça à du monde qui connaissent du monde qui connaissent du monde.
5: J'ai un proche. On va pouvoir l'identifier.
0: OK.
5: J'ai oublié de vous le dire. Il m'a dit, je l'ai vu il y a peut-être 3 semaines, OK? Et ce proche-là m'a dit qu'il avait commandé son vin américain via le site de la SAC. Fait qu'il y a d'après moi, il y a une passe-passe, là. Fait que... il a commandé du vin californien. Fait que, tu sais, sur place, on a banni les vins et les produits américains.
0: En commande?
5: Lui, il a commandé, la personne a commandé via le site Internet de la SAC.
0: On passe le vieux stock?
5: Je sais pas. Ah. Il m'a dit, check ma bouteille de vin.
1: Ah, mais c'est de la parure encore.
0: Ça veut dire qu'il faudra aller sur le web voir s'ils le prennent en commande?
5: Peut-être qu'on a décidé de débloquer en catimini en fermant nos boîtes. Je ne sais pas. Je sais qu'il était capable
0: mais
5: de commander.
0: C'est du stock qui date de l'année passée, là? Il y a des dates là-dessus?
5: Oui, mais on les donnait
1: peut-être qu'on
5: essaie
1: de les passer. Je ne sais pas.
0: Est-ce qu'on donnait ça?
5: On les vidait. Mais il y a
1: beaucoup de façades là-dedans.
0: Ils ont donné des fondations aussi.
5: C'est disponible en ligne, en liquidation.
1: Ah, bon.
0: On liquide.
1: Mais pas ces tablettes.
0: Non.
5: Mais pas ces tablettes.
0: Ah, regarde, on parle de paperasse, là. Un gros projet mini. Ça s'appelle Windfast au nord de. Je pense que c'est Rouen. C'est en Abitibi. Un projet de 3 milliards de dollars, JC, mine d'or, bloqué. Tu sais, quand on dit qu'il faut développer nos ressources naturelles, il faut que ça débloque, il ne faut pas qu'il y ait de paperasse.
1: Pourquoi?
0: Là, parce qu'on est arrivé au bout du projet, puis là, ça prendrait un autre papier de fonctionnaire. Oh. Puis là, ça n'a pas débloqué. Mais là, eux autres, c'est une compagnie minière américaine qui dit, là, nous autres, on attend, là. Mais pendant ce temps-là, là, on a suspendu les travaux. 3 milliards de dollars d'investissement dans le Grand Nord. Compagnie, l'or, là, le
1: OK,
0: prix
1: mais attends un peu, eux autres qui abandonnent tout cet investissement-là parce qu'ils sont pas capables de débloquer paperasse.
0: Ben là, pour l'instant, le permis ne peut plus être renouvelé.
1: Oh.
0: Là, ils sont dans des permis temporaires, des travaux préliminaires, puis là, les fonctionnaires bloquent la patente. Là, tu te dis, attends une minute, là, il faut que ça sorte, il faut aller chercher de la ressource, il faut devenir attractif, on n'est pas là. Tu sais, Carney, lui, il va sur le fast track, à voie rapide, pipeline, il veut des gros, gros projets. Hey, c'est quand même 3 milliards de dollars dans le Grand Nord canadien. Hey,
1: c'est
0: ben,
1: du cash en joie le vert.
0: Voilà, il y a ça.
1: Ah, mais ça me décourage. C'est un vendredi décourageant.
0: Ben, je vais te parler d'hydro.
1: Non.
0: Ben non, mais...
1: C'est mort d'aller le sourire.
0: Non, mais ils veulent attirer des centres de données.
1: C'est... Ben, finalement, ils veulent attirer des centres de données, mais de ce que je comprends, c'est qu'on n'est pas capable de les fournir.
0: Ben, il n'y a pas assez de courant. Mais
1: ben
0: non,
1: oui, eux autres, ils ont pas catché, eux autres, au grand gouvernement, que leurs spécialistes, que ces compagnies-là, là, de centres de données, puis de ça prend du jus terrible. Hey, écoute, ils demandent comme pour 2 millions d'habitations en courant. Là.
0: 2000 mégawatts de demande.
1: Ben, on l'a pas.
0: Hydro l'a pas,
5: non,
0: mais...
5: On le dit pas des fois qu'en plus, on n'a plus d'eau. J'arrête pas de dire. On n'a plus d'eau.
1: Ouais, mais ils ont plus d'eau parce qu'ils gèrent mal les réservoirs.
0: Ils ont vidé les réservoirs.
5: Ah oui, I know, mais...
0: Les grosses années d'Hydro, allez voir, là, c'est quand on a exporté en malade aux États-Unis. On a vidé les tanks.
1: Bon.
0: Mais là, tu vois, les tarifs vont passer de 6,82 cents le kilowattheure parce qu'Hydro s'est aperçu que ça se faisait fourrer. On avait attiré des centres de données à 6,82 cents le kilowattheure. Sur le marché, actuellement, c'est 13, puis 14, puis 15 cents. Fait qu'on va ramener ça à 13 cents. On est devant la régie de l'énergie.
1: Mais ils en veulent pareil.
0: Oui, ben oui, on a les meilleurs prix.
1: Mais Pierre, on n'a pas plus de courant. Là. Comment tu le vendras 40 cents? Là? On l'a pas.
0: Mais c'est-tu payant tant que ça, des centres de données? Là? Je veux dire, je comprends qu'on leur donne l'énergie.
1: Je pense que oui.
0: Oui, mais il y a combien de gens qui travaillent là-dedans?
1: Pas ben.
0: C'est ça.
1: C'est payant, mais c'est pas une affaire de job. Là. C'est une affaire de on a besoin de courant. Mais ils payent de l'impôt, ils payent des taxes.
0: Oui, je comprends, mais le gouvernement, il y a peut-être des entreprises plus rentables que ça, mais c'est-tu ça? C'est-tu les seuls qui veulent venir ici? Parce que, tu sais, des Nordvolt, on en avait vu venir, là.
1: Ouais.
0: Mais ça, c'était des startups. Ils autres, ils voulaient du jus gratis, pas cher. Ouais. Donc, on est là-dedans.
1: Ouais.
0: C'est encore du temps?
1: 2 minutes.
0: Rogers.
1: Qu'est-ce qui se passe avec Rogers?
0: Rogers, ils viennent d'acheter finalement les parts, tu sais, parce que tu as tout le Maple Leaf Sports and Entertainment.
1: Ouais.
0: Les Maple Leafs de Toronto. Et là, on vient d'acheter la dernière part qui restait de 25% à Larry Tanenbaum, qui est un gros milliardaire de Toronto. 4,35 milliards. Et là, ça valorise la section sport de Rogers, qui est les Maple Leafs de Toronto, les Blue Jays, l'équipe de MLS, le stade de baseball.
1: Les Raptors, pas eux autres, ça?
0: Je pense que oui.
1: Ah oui, c'est tabouette, hein?
0: Je pense que oui, c'est dans le conglomérat.
1: Et grosse business.
0: Les Argonauts.
1: Ah oui, OK.
0: Le Toronto FC.
1: Wow.
0: Les Raptors qui sont en ville.
1: Ils ont toutes, eux autres, dans le fond.
0: Ils ont toutes.
1: Oui.
0: Et là, ce qu'on va dire, on dit, c'est qu'on va sortir ça de Rogers éventuellement. Ça vaudrait 25 milliards. Et là, on le sortirait.
1: On le sortirait où?
0: On l'amènerait à bourse, mais dans une division à part. Donc, éventuellement, tu vas pouvoir acheter tes... je sais que tes Maple Leafs, c'est les tiens, toi.
1: Ça c'est...
0: Tu vas pouvoir acheter des actions.
1: Depuis que je suis tout petit.
0: Tu vas pouvoir acheter des actions des Maple Leafs. On dit que le Canadien de Montréal regarde ça aussi. On pourrait avoir des actions du Canadien de Montréal à la bourse éventuellement.
1: Ah, ouais.
0: Les autres ont fait une
1: passe. OK, mais est-ce que c'est un trend dans les sports professionnels?
0: On commence à voir ça de plus en plus en Europe.
1: En Europe, les grosses équipes de soccer en Europe, c'est gros cash.
0: Aux États-Unis, tu as des conglomérats qu'on commence à avoir des regroupements. On achète des franchises de sports professionnels. On regroupe ça. On wrap ça. On met ça à la bourse. Les investisseurs triplent là-dessus.
1: Hey, le CH, là, je vois ça pendant que je te parle, 5,4 milliards évaluation.
0: Ils ont payé 600 millions.
1: Hey, dans le temps, je me souviens de Gillette qui avait acheté ça à un prix de ridicule, 300-400 millions.
0: Oui, puis les Molson ont racheté ça de Gillette.
1: Oui. Puis lui, il trouvait qu'il avait fait une maudite bonne affaire. Il avait doublé son revenu.
0: Il est décédé, hein, M. Gillette.
1: Oui, c'était la semaine passée. Ouais.
0: Mais tu vois, les Molson, entre autres, 600 millions, c'est rendu à 5 milliards.
1: 5,4.
0: Là, si tu vas à la bourse, tu es encore capable d'écrémer ça.
1: Oui.
0: Fait que ça se peut qu'éventuellement, il y a des équipes de sport au Canada qui soient à la bourse. Rodgers s'en va là, ben, clairement.
1: Why not?
0: Les bourses dans
1: la bourse.
0: Va. Aujourd'hui, les chiffres de l'emploi aux États-Unis sont très mauvais. Mais ce que ça fait quand les chiffres d'emploi sont mauvais, qu'est-ce qu'il y a, Pat?
1: Pat a juste mis son gilet à l'envers aujourd'hui.
5: Il y a de quoi qui me gratte dans le cou depuis tantôt.
1: Ben oui, mais je l'avais même pas remarqué.
5: Ben oui, j'ai mis mon le devant d'argir, le d'argir en avant.
0: Ben c'est bien toi, ça.
5: Ben oui, c'est super parce qu'on a de la visite.
1: Ben oui, ben, ça fait patte.
0: Hey, l'emploi aux États-Unis est pas bon. Fait que ça fait en sorte que la Fed pourrait ne pas monter.
1: Ah
0: fait
1: ouais,
0: que,
1: OK.
0: Fait que là, les marchés montent.
1: Bah, c'est pour ça.
0: Tu vois comment c'est?
1: Tu viens de me trouver la raison du pourquoi.
0: Le pétrole baisse aussi. Là. Les Européens ont débloqué du fioul.
1: Ah!
0: Du diesel, des réserves.
1: Est-ce qu'on va voir le gaz baisser à la pompe?
0: Bonne chance.
1: Hey Pierre, tu nous as annoncé que c'était la fête à ta conjointe. Fait que je veux lui souhaiter un joyeux anniversaire.
0: Oui, ce soir, la tarte tatin à l'honneur.
1: La tarte tatin à l'honneur.
5: C'est quoi déjà? C'est
1: Pierre, il n'arrête pas de nous dire que c'est sa spécialité. Moi, je le crois pas.
0: Tarte aux pommes.
5: Inversée.
0: Avec du caramel.
5: Non, je la fais. Dessus,
1: OK, mais c'est vrai que tu fais ça?
0: Oui, je la fais live, là.
1: Live, OK, tu peux pas faire ça par l'IA.
0: Non, tu peux pas faire ça. Tu fais ça live, puis je te jure, tu scores à tout coup.
1: Ah, fait qu'à soir, tour du chapeau pour Pierre.
0: Voilà.
1: Hey, bonne fête à ta conjointe. Salut, Pierre. 13-22, on revient.
5: Score,
1: hey, Stéphane Fizette va être en studio.
5: Oui.
1: On est bien contents après la pause.
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1: 13h26, et il est pour la première fois en studio avec nous autres, notre chroniqueur hockey du vendredi, Stéphane Fizette. Monsieur Fizette, bonjour, bienvenue à Radio X.
20: Ben, merci de me recevoir ici en studio, là. C'est vraiment cool.
1: Est-ce qu'on t'a offert un café?
20: Même pas.
1: Ben, là, sacrifice.
5: Ah ben, hey, ben donne ta tasse. Donne ta tasse.
1: Veux-tu finir le mien?
20: Ah ben gars, je vais passer d'abord.
1: Ben, pourquoi t'es là, en fait? Je sais que t'as comme combiné deux, trois affaires, puis là, t'as ton beau veston des filons de Thetford.
20: À plein ça.
1: Fait tu t'en viens voler des beaux talents locaux, là.
20: Ben, voler, non. On veut juste les emmener chez nous parce qu'on a un excellent programme à Thetford. Fait que, bon, je m'en viens faire du recrutement. J'en ai profité. J'ai été manger avec ma fille aussi qui est à Québec. Puis, fait que, mange avec elle. Ensuite, deux parties à aller voir. Une scolaire en après-midi. Puis, ah, café y arrive. Là,
1: ouais, c'est un café qu'il voulait.
20: Plus, c'est même pas du café, ben, c'est correct.
5: On a pas d'argent.
20: Fait que c'est deux parties à aller faire du recrutement. C'est une grosse saison pour nous autres l'an prochain. On a besoin de 7 nouveaux attaquants. Fait que, ouais. Y a-tu du bon talent,
1: là,
20: à Québec?
1: Ça, hein? Là, tu le dis.
20: Y a-tu le futur talent aussi qui
1: s'en vient? Ah oui, hein? Sur la rive sud, il y en a. Ouais, hein, ça a l'air qu'il y a un gros joueur. Là,
20: ouais, c'est un café qu'il voulait. Plus, c'est même pas du café, mais c'est
5: correct.
20: C'est deux parties à aller faire du recrutement. C'est une grosse saison pour nous autres l'an prochain. On a besoin de 7 nouveaux attaquants. Fait que, ouais. Y a-tu du bon talent là, à Québec?
1: Ça, là, tu le dis.
20: Y a-tu le futur talent aussi qui
1: s'en vient? Ah oui, hein? Sur la rive sud, il y en a. Ouais, hein, ça a l'air qu'il y a un gros joueur, là, un certain Castonguay avec les corsaires.

0: tu l'annonces d'avance ou faut que ces gars-là s'habituent à ça?
1: Non, on n'annonce pas rien.
0: Tout là, arrive, undercover.
1: Arrive là, puis sérieusement, moi, je suis comme plus en cachette. Là, c'est, je me cache dans un coin, puis je fais mes affaires. Là, c'est, j'aime pas ça, mettons, attirer l'attention quand je vais faire du recrutement de même.
0: Parce là, que tu veux, en fait, qu'il soit le plus naturel possible. Là.
1: Absolument, absolument. Puis de toute façon, là, les jeunes, là, que tu les avertisses ou non, là, quand ils patinent durant la période de réchauffement, là, ils regardent des estrades.
0: Ils te voient.
1: Ils regardent des estrades. Qui a des estrades? Y a-tu des recruteurs, mettons, junior majeur?
0: Puis le mot se passe, par exemple. Là, tu absolument. Le sais, là, tu sais, ouais, ça a l'air qu'il y a deux gars du collégial.
1: Game, les parents disent, hey, on a vu telle personne dans les estrades, puis tout ça. Fait que.
0: Bon, ben écoute, les jeunes, vous le savez, dans la région, Stéphane est là. Fait que soyez nerveux, là. Ça va être.
1: ça va être partout.
2: Mais, hey, c'est quoi tu recherches? Tu sais, quand tu vas faire ça, là...
0: Allez, vas-tu lui dévoiler ça?
2: Ben,
1: sérieusement, c'est sûr qu'on recherche le bon joueur de hockey. Ça, c'est tout à fait normal. Mais d'un, un bon étudiant.
2: Okay.
1: Parce qu'il faut que le jeune réussisse ses cours quand il joue chez nous au cégep. Fait que si tu réussis pas tes cours, t'es pas capable de jouer la deuxième session. Fait qu'il faut que ça soit un bon étudiant. Puis après ça, on fait nos recherches pour quelle sorte de personne. Si je vais utiliser le langage de Martin Saint-Louis. Dans notre culture, ouais, à nous autres, ouais. Si on a un certain profil de jeune qu'on veut. Puis par la suite, après ça, c'est le joueur de hockey. Y a-tu un bon patin? Y a-tu un bon une intelligence, un IQ hockey, comme qu'on dit, des choses de même. Là.
0: Hey, ça a changé pareil. Là. Parce que tu sais, tes deux premiers critères ont rien à voir avec les capacités de joueur. T'sais, c'est vraiment, tu cherches un gars qui est capable d'étudier et d'avoir des notes. Et tu cherches un gars qui va fitter dans la dynamique de l'équipe, dans la psychologie de l'équipe. Après ça, on va aller voir si... Avant, j'ai comme l'impression que c'était inversé.
1: Avant, c'était les statistiques en premier.
0: C'est ça.
1: Puis après ça, si tu es un bon joueur de hockey, tu quand même joues au physique, il est-tu peureux sur la patinoire.
0: Puis après
1: les
0: notes.
1: Ça, on regardait la personnalité un petit peu.
0: Ouais. Donc, tout ça a énormément changé. Puis c'est pour le mieux, j'imagine. Mais en même temps, tu as dû avoir des fois le cœur brisé. Tu sais, un joueur que tu le sais qu'il a tout ce qu'il faut. Là. Il a la masse musculaire, la vitesse, l'exécution... Et tu réalises que le gars, il a un mauvais comportement, ouais. Il est pas capable de passer ses cours. Des fois, ça doit être pas frustrant, mais ça doit briser le cœur.
1: Ben, c'est sûr que c'est plate, là. C'est plate pour nous autres, l'organisation, mais d'un autre côté, c'est plate pour le jeune aussi, là.
0: Ben
1: c'est,
0: oui.
1: T'as besoin de.
0: Lui, il doit pas comprendre, là,
1: c'est ça, de l'école aussi, là. Fait que c'est ça qui est le fun de notre programme. C'est, ça donne la chance. C'est aux jeunes de poursuivre leur étude, mais en continuant à jouer au hockey.
2: Mm.
1: Fait que c'est ça qui est le fun. C'est à Québec, ici, là, vous avez deux excellents programmes. Là. C'est Saint-Laurent et Sainte-Foy. Là, c'est vraiment... T'sais, nous autres, on se bat, dans notre recrutement contre eux autres, mais c'est deux excellents programmes aussi. Fait que c'est ça qui est le fun. T'sais, tu donnes la chance que le jeune, c'est un fou du hockey, puis le hockey va l'aider à continuer ses études.
0: Ouais.
1: C'est ça qui est le fun là-dedans. Là.
0: Voulais-tu continuer? Parce que
2: juste pour le fun, là, ça fait combien de temps que tu fais ça du scouting?
1: Hey, c'est ma 11e année à Thetford.
2: Okay.
1: Hey, ça va vite en tabarouette.
0: Quand même. Hein?
2: Ça passe vite. Puis, tu vois-tu une différence des fois entre la première année et la 11e dans le développement des joueurs? Il n'y en a pas tant que ça.
1: Non. On voit quand même une différence. Là, qui est peut-être un petit peu dur à expliquer, mais tu vois que les jeunes maintenant travaillent beaucoup sur les habiletés individuelles un petit peu plus que le système d'équipe.
2: Oui.
1: Fait que les jeunes, quand ils arrivent, tu vois que tabarouette, bon patin. Nous autres, on dit qu'ils ont des bons pieds, ils ont des bonnes mains. Après ça, quand tu arrives dans le système d'équipe, c'est là qu'on a un petit peu plus de difficultés, un petit peu. Mais les jeunes sont beaucoup, beaucoup plus rapides qu'ils étaient auparavant. Ça patine. Là. C'est comme nous autres dans la ligue collégiale, là, si t'es pas un bon patineur, mais tu vas avoir de la misère un petit peu. Là. Fait que c'est vraiment plate parce que c'est une ligue que j'en profite aujourd'hui, hein, tant qu'à ici, là, qui est méconnue.
0: Ouais.
1: Tu sais, le monde connaît beaucoup le junior majeur, qui est tout à fait normal, mais le collégial, tant que si longtemps que tu n'as pas vu une game de ça, tu peux pas comprendre comment que c'est... Tu sais, nous autres, on a une dizaine de gars qui sont repêchés junior majeur chez nous, qui sont juste comme
0: quand
1: sur
0: même.
1: Le bord de jouer junior. Il y en a qui vont jouer junior à Noël, qui sont rappelés durant la saison, fait que c'est des bons joueurs, là, fait que la ligue est vraiment incroyable, mais c'est une ligue qui manque de...
2: Visibilité.
1: Manque d'amour, il manque de publicité, de marketing.
2: À qui est la faute? C'est qui donne pas de la visibilité? C'est vous autres même? C'est
1: les médias?
2: C'est
1: nous autres, chaque équipe

0: Ben,
1: on essaie de mettre avec les réseaux sociaux, de faire le plus de publicité possible, mais c'est sûr que la RSEQ
0: oui.
1: devrait peut-être essayer d'en parler un petit peu plus.
0: Ouais.
2: Puis, je peux-tu mettre une petite emphase aussi sur les médias en général qui n'en parlent pas? T'sais, nous autres, on tousse, c'est facile.
1: Ben, c'est
2: on prend des nouvelles, comment ça va les filons.
1: La semaine passée, vous avez reçu justement Michael. Ouais. L'ancêtre, oui. L'an passé, il est venu faire justement un bon reportage ouais. sur notre ligue en plus. Fait que ça, c'est
2: Michael, cool. il est incroyable il est, pour le hockey local.
1: Il est vraiment hot. Là. Il connaît tout le monde, il connaît toutes les ligues, il connaît tous les jeunes, il est vraiment incroyable.
2: Puis je vous le dis, là, si vous êtes dans un marché où il y a une équipe de collégiales, allez-y donc donner une chance aux équipes collégiales. D'ailleurs, moi, là, un moment donné, c'est sûr que je vais descendre aller voir un match à Thetford. C'est-tu l'aréna Black Lake? Hein?
1: C'est l'aréna de Black Lake. C'est une belle aréna, c'est une petite aréna de 900.
2: C'est la même aréna de Black Lake que je jouais en 1992? Là?
1: Ben moi, là, je ne sais pas à quelle aréna que tu jouais, mais en
2: ben, c'était l'aréna
1: de Black Lake, ça doit être
2: la même. Ça doit être la même, elle a peut-être été rénovée.
1: Ouais, c'est ça. Non, sérieusement, là, c'est l'aréna idéal pour le collégial. Là, c'est, nous autres, on est une des équipes qui a des bonnes foules. Durant les séries éliminatoires, c'est plein.
2: Ouais, okay.
1: Fait que c'est vraiment cool. Là.
2: Ça, on joue aussi de Canadien un peu, voir.
1: Un peu.
2: Canadien a commencé. Un match de jouer. Bon, on commencera pas. Je pourrais te dire, si ça continue, ils vont gagner 84 games. Mais ils ont gagné. Comment tu analyses ça, premier match du Canadien?
1: Ah, ça a été un bon match. Là. C'est sérieusement, ça reste que c'est un premier match. Suite à un camp d'entraînement qui a été très court,
2: ouais.
1: que les joueurs sont pas habitués d'avoir un
2: c'est
1: camp
2: vrai,
1: d'entraînement
2: hein? Quatre matchs seulement.
1: Quatre matchs sur concours. Puis en plus de quatre matchs, c'est qu'il y avait souvent deux matchs en même temps. Fait que c'est Martin Saint-Louis, là, il a jamais pu dire, gars, à soir, là, je vais mettre mon équipe avec laquelle je vais commencer la saison. Fait que c'est, il a pas pu coacher comme ça. Fait que pour le premier match, sérieusement, Doberge a été excellent. Je l'ai trouvé assez. Quand tu donnes. C'est le match d'ouverture.
2: Ouais.
1: Premier lancé, un but important.
2: Ah ouais.
1: Il y en a une gang là, qui s'est assis, là, c'est comme qui aurait été démoli. Non, ouais. Au contraire, c'est, il est revenu dans le match. C'était pas un mauvais but qu'il a donné, mais c'est, il a été solide puis tout ça. Troisième, quatrième trio du Canadien a été vraiment très bon. Les deux premiers, si tu vois qu'il y a un genre d'ajustement. Là, c'est niaiseux, mais sur le deuxième trio, Kapanen, pas là. C'est New York, très bon, mais les deux autres, Demidov, Slavkovski, fit bien avec Kapanen. Là, Kapanen pas là, on dirait que ça l'a paru. Puis Kreider, faut qu'il s'habitue à jouer avec Suzuki et Caulfield. Puis les deux autres aussi, il faut qu'il s'habitue de jouer avec Kreider.
2: Kreider, c'est-tu un faux espoir? C'est-tu quelque chose qu'on essaie de nous voir? Parce que le gars vieillit, je comprends.
1: Non, moi,
2: l'an passé,
1: pas.
2: Il avait encore des bonnes stats. Là.
1: Ben, c'est au-delà des stats, c'est qu'est-ce qu'il apporte à l'équipe. Puis la journée, c'est qu'ils vont se comprendre sous la patinoire. Ils vont savoir aussi qu'ils sont sous la patinoire. Lui, il va créer de l'espace. Pour les deux autres.
2: Il va attirer de l'attention. Là.
1: C'est ça. Fait que, non, c'est faut juste être patient avec ce trio.
0: Je suis d'accord avec toi.
2: Je suis d'accord avec Pat. Tu parlais de Kapanen.
1: Tu
2: es d'accord avec toi-même. Oliver Kapanen, t'en as parlé, mais là, il est de retour, mais ils le font pas jouer. Y a-tu.
1: Ben, c'est quand t'es blessé de même que tu commences à repatiner, puis, il va y avoir eu une pratique, une deuxième aujourd'hui. T'as gagné ton premier match.
2: Ouais.
1: Martin Saint-Louis, je pense, il est superstitieux un petit peu
2: ouais,
1: aussi.
2: Un petit peu.
1: Fait que c'est tout à fait normal qu'il garde le même alignement là, pour le match de samedi.
2: Il y a quelque chose qui me tique là, parce que Fowler, on n'arrête pas de me dire que c'est le futur. Okay, Fowler, c'est notre gardien d'avenir, il faut y faire attention. Là, on l'a retourné en bas, puis je trouve qu'on fait beaucoup de yo-yo avec Fowler. On garde Montembeau, qui a quand même eu un bon camp.
1: Excellent camp.
2: Il est arrivé, il était prêt, il savait quoi faire. Mais là, Dabesh est en feu, Fowler, c'est l'avenir. Montembeau, on s'entend que c'est en attendant, puis c'est correct, il va faire la job. Est-ce que Dabesh devient... Parce qu'on sait qu'il manque encore des morceaux là, pour... tu sais, il nous manquerait encore un gros centre. Là. On n'a pas encore trouvé ce gros centre-là pour la deuxième ligne. Est-ce que Dabesh pourrait devenir une clé d'échange? Cette année ou...
1: Pas cette année.
2: Éventuellement.
1: Je pense pas cette année parce que... tant si longtemps que Fowler ne sera pas établi encore dans la Ligue nationale. T'sais, ils peuvent pas se permettre. Si tu... L'an passé, quand Fowler il a joué avec le Canadien, ça s'est pas bien
2: dit.
1: C'est, il a eu du succès et tout ça. Mais on ne sait pas à long terme encore. C'est que la journée qu'il va devenir, mettons s'il devient le gardien de but numéro un, c'est plus la même façon que tu penses. Là, c'est toi qui l'as la pression. C'est l'an passé, il est arrivé ici, il faisait du remplacement dans le fond. Il remplaçait Sam. C'est Dauberge qui avait tout le boulot comme gardien de but numéro un. Fait que quand t'embarques dans le filet, t'as rien à perdre.
2: Ouais.
1: Tandis que si la journée tu deviens gardien de but numéro un, là c'est plus pareil. C'est plus la même
2: t'as
1: pression.
2: T'as la pression quotidienne.
1: C'est tant si longtemps que le Canadien sera pas sûr de Fowler aussi qui est rendu, puis quelle sorte de gardien de but ça va devenir dans la Ligue nationale, je pense que ça peut faire un duo vraiment incroyable là, pour le Canadien. Là.
2: Mais éventuellement, peut-être, parce que tu sais, tu veux pas avoir deux superstars de même.
1: Être,
2: là,
1: ça peut être Fowler qui peut être peut-être échangé.
2: C'est vrai.
1: Ça peut être, tu sais, Dauberge, là, s'il continue à jouer comme qu'il joue présentement, comme qu'il a joué l'an passé dans les séries, la barouette, ça devient difficile
2: c'est
1: à échanger.
2: C'est dur de tasser, mais en même temps, c'est là qu'il y a une valeur. Tu sais, si tu veux avoir un gros morceau en échange.
1: Oui, oui, il y a une valeur, mais d'un autre côté, tu veux gagner aussi.
2: Oui. Ah ouais, non, je c'est clair que c'est une...
1: C'est là que tu te dis, tabarouette, c'est quoi que je fais, là?
2: C'est une bonne... Ça, c'est bien du poulet calé, puis bien de la discussion. Ouais. C'est sûr que ça devient...
3: Une question. Mais justement, on parlait de valeur. Montembeau, y en a-tu une? Ou il va s'en recréer une cette année si on le fait jouer, puis évidemment, s'il y a des bons matchs, là?
1: Ben, je pense qu'il est en train de se recréer sa valeur, justement. Ouais. Il y a eu un excellent camp d'entraînement. Moi, je pense que c'est lui qui a eu le meilleur camp d'entraînement
3: des
1: trois
3: gardiens. Il a fait des gros
1: arrêts,
3: là. C'était malade.
1: C'est ça, là. Fait qu'il a été très bon. Là, maintenant, quand ils vont le faire jouer, s'il peut être aussi solide que durant son camp d'entraînement, sa valeur va augmenter. Puis là, après ça, ça va être aux Canadiens. On garde un vétéran avec Dauberge.
3: Ouais.
1: On laisse Fowler garder les buts comme peut-être 50 games, 55 games dans la ligne américaine.
2: Ouais.
1: Puis on attend à cet été ou à la date limite des échanges. C'est... Quand tu as deux bons gardiens de but, ben, tu veux y garder tous les deux.
2: C'est
1: là.
2: Un beau problème. Là.
1: Ben, c'est absolument. Là.
2: Ouais. Mais en même temps.
3: Y a-t-il une autre équipe qui le voudrait, Motombo? Je dis pas ça de façon péjorative et négative, mais vu qu'il a vanté pareil pour Motombo l'année passée, là, je me dis, est-ce que. On le garde parce qu'il est québécois puis qu'on l'aime ou véritablement il y a une chance puis peut-être une future opportunité d'être de s'en aller vers une autre équipe autre que le Canadien de Montréal.
1: Honnêtement, je pense qu'au début ils l'ont gardé comme police d'assurance. C'est parce qu'ils savaient pas. On commence la saison avec deux jeunes gardiens de but. Dauberge, comment qu'il va être en début de saison. Puis là, ça a donné que Sam, lui, il était hot au camp d'entraînement.
3: Mm-hmm.
1: Fait que là, c'est pas une histoire que c'est un Québécois ou quoi que ce soit, là.
2: Non, il a vraiment bien goûté.
1: C'est ça. Il a vraiment bien joué et tout ça. Fait que là, après ça, le Canadien va voir c'est quoi qu'ils ont leurs besoins après.
3: Mm.
1: Là, s'ils voient vraiment que le fameux joueur de centre du deuxième trio, ils n'ont vraiment besoin, mais là, il devient comme une bonne une monnaie d'échange.
3: Une monnaie d'échange.
2: Ouais.
1: Mais d'ici ce temps-là, moi, je pense que le Canadien va faire un bon bout en début de saison avec l'alignement qu'ils ont présentement, puis peut-être après les fêtes, ils vont commencer à prendre des décisions.
2: Samedi, demain, en fait, c'est le deuxième match contre Pittsburgh. Puis là, évidemment, toutes les fois que le Canadien joue contre Pittsburgh, ça revient. C'est Nick Crosby, dernière année de contrat. Est-ce qu'il veut venir jouer à Montréal? Penses-tu que Crosby va changer d'équipe une dernière année de même juste pour faire une dernière année où ça va avoir été Pittsburgh all the way? Et ça, c'est rendu rare, là.
1: C'est rendu rare. Moi, je pense que il a commencé sa carrière là, puis il va la terminer là.
2: Tu penses qu'il n'y a pas l'ambition d'aller jeter ailleurs?
1: Pas, là. Puis là, ils sont comme en négociation de contrat aussi, s'ils veulent le prolonger aussi. Fait que je pense pas que.
2: Faudrait que ça vienne de lui, là.
1: Ouais, c'est ouais. Ça. Puis, il est tatoué. Pittsburgh, là.
3: On veut pas ça.
1: Non, c'est
3: moi,
1: ça.
3: Moi, je veux qu'il finisse sa carrière là. Tu sais, Bergeron avec les Bruins, il l'a fini là.
1: Absolument.
3: C'est hot.
2: Ouais. C'est hot pis c'est rare.
3: Oui.
2: Tu sais, maintenant, on n'arrête pas de le dire, les joueurs c'est des business pis ils s'en sacrent, ils n'ont plus d'attachement.
1: T'sais, ça dépend aussi le joueur, la carrière qu'il a eu. C'est comme Sidney, il a gagné deux Coupes
2: Stanley.
1: Trois Coupes Stanley.
2: Oui. Fait que c'est ça.
1: Il est
2: c'est pas Raymond Bourque, là.
1: C'est sa carrière. J'ai pas gagné de Coupe Stanley encore. J'aimerais ça avoir une chance d'aller gagner la Coupe Stanley à quelque part.
2: Il a tout gagné.
1: Raymond Bourque, ça a été ça un petit peu, là.
2: Exact.
1: C'est... Fait que,
2: non, lui, il a tout gagné. Il a les médailles olympiques, les Coupes Stanley, il a tous les trophées dans son armoire. Fait que, effectivement, il pourrait. Moi, je pense que ce serait pas... Là, je sais qu'il y en a qui sont fâchés. Ils disent, voyons, donc, on le prendrait avec le CH. Oui, oui.
1: Ben oui
2: tout le monde le prendrait. Oui,
1: c'est ça.
2: On le dit en même temps, c'est sûr. Sauf que je trouve ça quand même noble, comme tu dis, de dans une ère où tout le monde s'en sac. Hey, le gars fait encore 8,7 millions. Il a signé ça il y a 10 ans. Puis, toutes les fois qu'il renouvelle, lui, ça a l'air d'être dans sa tête. Là,
1: ben, c'est,
2: parce
1: son
2: c'est son numéro. Ah. Ouais, mais, oui, mais qui fait ça, ah. Steph?
1: Sidney Crosby?
2: Oui. Fait que tu sais, je trouverais ça vraiment... ça fitterait avec le personnage. Ah, je veux dire, hey, c'est un des derniers qui a vraiment fait sa carrière au complet avec la même organisation. Là, je regarde là, je te laisse aller. Je sais qu'il faut que tu ailles scouter des jeunes s'ils veulent avoir une carrière.
1: J'ai travaillé.
2: Fait que merci beaucoup d'être passé.
1: Hey, ça m'a fait plaisir.
2: Puis quand tu veux, la porte est ouverte, Steph.
1: Excellent. Tant que vous payez le stationnement, bon, je vais revenir.
2: On paye le stationnement, puis la prochaine fois, on va payer le café.
1: Un vrai café de tabac.
2: Vrai de vrai. Hey, on revient, merci.
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2: Oh yeah. Ah ouais, donc, par là. Hey, c'est vendredi, là.
31: Mesdames, messieurs, s'il vous plaît.
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31: S'il vous plaît.
3: On va y aller, les gens, on est vendredi. Je commence en vous. Hey, je vais vous parler des moufettes.
2: Oh, les grosses. Hey. Ah, je ne peux pas le dire le mot que je voulais dire.
3: Non.
2: Hey, puis j'en ai.
3: Oui. Juste avant que je parle des moufettes.
2: Maudite moufette.
3: Ouais, juste avant. Je veux juste dire qu'il y a des. T'as-tu vu l'histoire du cougar que t'as perçu au Québec à Woolinac?
2: Moi,
3: dans le centre du Québec, là, Woolinac.
2: Ouais.
3: Woolinac Nicolette aussi.
2: Oui, ouais, c'est ça. Dans ce coin-là. Rive sud de Trois-Rivières.
3: Exact. Et on a vu un cougar, puis là, ils ont cette semaine. TVA Nouvelle a fait une entrevue avec un vétérinaire. Qui nous a partagé là, des informations vraiment, vraiment importantes, comme il ne faut pas essayer de le capturer par nous-mêmes. On demande aussi de ne pas le chercher. Et si jamais vous le voyez, on ne le capture pas.
2: Voyons, mais c'est quoi ça? Est-ce qu'on fait des mémos, n'essayez pas de capturer un ours? Ben, c'est quoi le rapport?
3: Je sais bien, mais... Peut-être parce qu'il y a des gens qui courent après les cougars.
2: Quoi, ils disent c'est comme un chat? Genre,
3: gros chat, moi, il me semble qu'il est assez gros pour que je recule.
2: Ben oui, un cougar, c'est pas. C'est menaçant, un cougar.
3: Ben oui.
2: Qui essaye de capturer des cougars à main nue? Je sais pas, là.
3: C'est comme.
2: C'est drôle de. Mais on est au Québec. Faut prévenir tout le monde de tout, là.
3: Comme si on avait. C'était un jeu qui était bien répandu au Québec.
2: C'est bien connu. Tout le monde essaie d'attraper son cougar.
3: Exactement, à main nue. Hein, dans le cours arrière.
2: Ah oui.
3: Tout ça pour te dire que il faut pas prendre la fuite en courant face à l'animal. OK? Si jamais vous rencontrez un cougar en fin de semaine, ouais. OK, vous vous promenez. Ouais.
2: Vous lui donnez des minouches puis vous lui dites beau mignon.
3: Là, je parle pas de la femme.
2: OK. C'est bien que tu spécifies.
3: Non, mais.
2: Ben oui, c'est sûr.
3: Là, je le sais, là, les gens sont comme moi, je suis mêlée parce qu'une cougar, j'en vois plein.
2: Bon, donc je repose la question. Est-ce qu'il faut essayer d'attraper une cougar à main nue?
3: Tout si c'est l'animal, non.
2: Mais j'ai spécifié une cougar.
3: Ah, une. Ah, ben ça, oui. Là, oui, mais pas de gants. Non, non,
2: ah,
3: mais pas de gants.
2: OK, là, t'es correct.
3: Oh, oui, t'es correct.
2: Là, tu peux essayer.
3: Là, tu peux essayer. Okay. Oui, oui, si t'es jeune. Pis,
2: avec consentement, évidemment.
3: Ben oui, toujours avec consentement. Mais si tu te retrouves face à l'animal, OK? Ben, je te dirais face à une cougar aussi, que ce soit l'animal ou la femme, mets-toi pas à courir en face d'elle. Ben, parce que si c'est la femme, elle va trouver ça weird.
2: Ouais.
3: Puis le cougar, là...
2: Nous aussi.
3: Ben, exactement.
2: Ils ont un peu la même réaction.
3: OK. Si jamais vous voyez une cougar en fin de semaine, OK, ça va aussi. Tu vois, finalement, je rechange mes affaires. Je vais parler à la fois de la femme et de l'animal. Parce que je veux te donner... Tu sais, on va gagner en temps, on va être plus productif.
2: Ouais.
3: Donc, on va faire deux sujets en un à la fois. OK,
2: parfait.
3: Donc, même affaire pour la femme. Quand vous voyez une cougar, ben vous continuez de lui faire face.
2: Oui.
3: En vous éloignant.
2: Oui.
3: C'est une cougar, là, des fois, il ne faut pas toucher à ça.
2: Tout dépendant de votre intention.
3: Non, mais c'est ça. Mais des fois, il y a des cougars.
2: Oui, oui. Tu lui fais face.
3: Oui.
2: Et tu recules.
3: Des fois, il y a des cougars là, qui peuvent avoir une emprise
2: oui.
3: sur vous.
2: Oui.
3: OK, vous comprenez? Oui, puis oui, vous oui, dites, oui, non, oui. je peux pas vivre ça. Je suis même trop jeune.
2: Même si elle vous dit, tu me payes-tu un verre?
3: Oui, non.
2: Continue de reculer.
3: Non, reculez. Faites-lui face et on recule. Par contre, ce que vous pouvez faire... c'est lui lancer des petites
2: roches. Ah! Lancer des petites roches.
3: Oui.
2: Ben, dans le cas de la cougar, mais... vu que c'est dans un bar, peut-être des petites pinottes.
3: Oui, mais pas. Mais ce qui est intéressant, OK, c'est pas en direction de l'animal directement.
2: Ah!
3: Pas en direction de la femme directement. Vous les lancez juste à côté.
2: OK.
3: Parce que le but, ce n'est pas de blesser quiconque.
2: Ben non, ben non.
3: C'est de leur faire peur.
2: Oui, c'est d'attirer l'attention ailleurs. Là.
3: Oui, exactement. En avant de soi.
2: Donc, on lance des petites pinottes à côté.
3: Exactement. Et pendant que ça fait un peu de bruit...
2: Pour la déstabiliser, oui.
3: Ben, ça va vous permettre de reculer
2: oui.
3: en catimini et de vous retrouver ici, en sécurité.
2: Mmh. Alors, mais là où la cougar, ça court vite quand même. Faut faire attention. Ça se peut que tu te sentes en sécurité,
3: oui.
2: même si tu es rendu dans le parking et que tu ne le sois pas encore. Là.
3: Ils l'ont plus d'un tour dans leur sac.
2: Oui.
3: Effectivement.
2: Ça peut courir très vite.
3: Il faut être toujours aux aguets. C'est important. Restez là. T'sais, on reste
2: si
3: focus. Je
2: pense que c'est à l'abri. Recule encore.
3: Recule et fuis le plus rapidement possible, mais avec délicatesse.
2: Oui.
3: Okay?
2: Ah oui, c'est bien. C'est des bons conseils.
3: Ouais,
2: c'est judicieux.
3: Exactement. Si je parle de l'animal, ben les cougars, ils rentrent rarement en contact avec les êtres humains. Fait que tu sais, premièrement, ça, là, juste de comme c'est une bonne information à savoir parce qu'on n'a pas à avoir peur si on les voit directement parce qu'en principe, ils s'en foutent. Mais
2: ben,
3: c'est sûr
2: techniquement,
3: que...
2: on est plus grand qu'eux autres.
3: Ouais.
2: Fait qu'ils vont pas nécessairement, à moins qu'on menace leur territoire, j'imagine, ou le petit.
3: Exact.
2: Mais
3: en général, ce qui est intéressant, c'est qu'ils restent loin. Les cougars, là, ils sont sans watch de loin.
2: Ouais, okay? Ça, c'est différent entre le et la cougar.
3: Exactement.
2: La cougar se rapproche.
3: Mais en règle générale,
2: ouais.
3: par contre,
2: oui.
3: okay, il y a un mais.
2: Mm.
3: Si vous êtes un mouton,
2: ah.
3: là, le cougar s'approche.
2: Ouais.
3: Il adore.
2: Vous êtes un snack.
3: Exactement. Et pour la femme cougar,
2: ouais.
3: vous êtes, si vous êtes un mouton... Vous êtes un snack aussi.
2: Ah, et Dieu sait qu'il y a des moutons au Québec.
3: Exactement. Et Dieu sait qu'il se pleut des cougars.
2: Ah oui.
3: Donc, et voilà, c'était mon moment sur
2: wow.
3: les cougars au Québec.
2: Mais
3: c'est
2: j'aime
3: fou,
2: ça, t'as fait comme un deux en un. Regarde, on règle tous les dossiers
3: ouais,
2: en même temps.
3: C'est ça, là, y a
2: on gagne du temps.
3: C'est ça. Ouais. On veut un Québec plus efficient. Ben, je fais des chroniques plus efficientes. Maintenant.
2: T'as raison.
3: Là, avez-vous vu l'épidémie de moufettes sur le bord des routes?
2: Moi, j'ai. Bien, sur le bord des routes, oui, mais dans nos terrains, on a un patron ici là, qui a un problème de moufettes assez sincère.
3: Oui.
2: Puis, moi aussi, ça fait une couple de fois que j'arrive chez nous, puis tu le sens, tu sors du char, puis ça sent le skunk.
3: Ben oui, ça sent. Ben oui, ça
2: fait que tu sais qu'il y en a une pas loin, mais là, tu sais pas et où. Puis, mettons, Dieu sait que moi, je viens en campagne, fait que des bébites, on a là, des marmottes, puis des écureuils, puis des ci, puis des ça. Mais il n'y a rien qui me dérange plus qu'une moufette parce que j'ai un chien.
3: Ah!
2: Et dans le passé, parce que j'ai eu des chiens pas mal toute ma vie, là, mais c'est arrivé deux fois là, que mes chiens se sont fait grêler, dont une fois où j'ai été témoin carrément dans la gueule. Tu sais, le chien s'approche, il rouvre sa bouche, puis tu vois quasiment le jet, là. Hey, la réaction du chien, j'ai jamais vu un animal.
3: Arrgh.
2: En tout cas, ça marche. Moi, te le dis, là.
3: Ben
2: le,
3: oui.
2: Le, écoute, c'est instantané, là. Oh! Oh! Puis pendant 20 minutes, il l'a eu dans la bouche, là, tu sais.
3: Oui.
2: C'est vomi. Là, il voulait rentrer dans la maison en panique.
3: Alors.
2: C'était épouvantable. Donc, moi, les moufettes, je les déteste, là, vraiment.
3: Moi, là, je les trouve belles.
2: Ah, c'est cute.
3: Ah, si on pouvait les flatter, là. Ah, ouais. Ils sont toujours propres de leur personne.
2: Oui, mais pisse dessus.
3: Non, ouais, mais j'y reviens. Je vais te parler du jet. Normalement, je parle d'accouplement des animaux, mais là, je veux te parler de son jet parce que on vit avec l'information qu'eux autres, ils projettent un jet, mais on n'en sait pas plus. Hey, c'est super intéressant, tu vas voir. Mais avant ça, je l'ai j'ai toujours dit. Moi, j'en reviens pas comment qu'elle est propre, la moufette.
2: Ouais, elle jamais... mais elle pue le joie le vert.
3: Non, mais jamais beurré noir son poil blanc.
2: Non, non. Elle ça a l'air que c'est effectivement très propre, mais hey, elle sent la déchéance.
3: Ouais, mais fais attention. Tu vas voir, c'est quand elle sort son jet, là, OK? Là,
2: ça, mais pourquoi ça sent quand il y en a une de pas loin?
3: Pourquoi ça sent?
2: Parce que tu sors, ça sent la moufette. Là. Ça veut dire qu'elle vient de pisser tout le temps?
3: Ben oui. Oui, parce que
2: ben,
3: c'est...
2: pisse donc bien.
3: Les moufettes, ben là, elles n'étaient pas toutes seules. Elles se sont accouplées, ils ont fait des petits, puis c'est des générations, des mononcles, des matantes, grand-père, grand-mère, puis le petit, puis le cousin, puis la cousine.
2: Ça veut dire que je n'ai plus qu'une.
3: Ah ben oui. Ça vient en gang, ça-là. Là. Non, non, ça se tient en gang, là, cette histoire-là, là, les moufettes. Mais je trouve ça beau. Moi, j'aime ça, les vidéos où ils ont des moufettes domestiques. Ben là, c'est sûr que t'as enlevé le sac. Là.
2: Oui, t'as. Oui.
3: Non, hein? C'est pas un petit peu parti. C'est pas comme une écureuille, il vient manger la pomme de ta main.
2: Non, faut que tu la fasses opérer.
3: Tu l'entraînes pas en disant, elle me pissera jamais dessus. Ben ouais. Non, c'est exactement. Mais je trouve ça beau. J'en veux pas plus. Ça a quand même un peu une face de rat.
2: Ouais.
3: C'est comme.
2: C'est pas si beau que ça, t'exagères.
3: Ah, moi, j'aime le pelage. Je trouve que c'est comme un peu gracieux.
2: Ouais.
3: Tu sais, il se promène, là, puis il tue à l'air, un peu talon haut.
2: Il tue à l'air.
3: Ouais, un peu talon haut avec les pattes arrière. En tout cas, on dirait que je me reconnais. Aime ça. Fait que. Hey, je connais quelqu'un qui a été arrosé par une moufette.
2: Ah,
3: un être humain.
2: Si, malac.
3: Il s'appelle Maxime Lacasse. Ça s'est passé dans sa jeunesse. C'est malade, je te le jure. Tu te souviens pas qu'il nous a raconté ça pas plus tard que la semaine passée? OK. Max Lacasse, on va vous raconter l'histoire, c'est malade. Max Lacasse. Enfin, on le reconnaît.
2: Ouais.
3: OK, Max, écoute-tu? Il écoute pas, moi.
2: Non, il écoute jamais. Ah. Il travaille pas, lui. Une fois que l'intro est fini.
3: Il est en train de faire un rap en arrière.
2: Il écoute des YouTube.
3: Puis Max Lacasse, il se promenait il y a genre 7 ans, OK? Ben, il avait 7 ans, il y a 7 ans, il avait 7 ans. C'est un gamin qui est en pleine exploration, OK, de la faune. Puis il a vu une moufette. Lui, on dirait que quand on voit une moufette et on est gamin, c'est instinctif, on ne s'approche pas. Lui, il n'a pas eu cet instinct-là dans sa jeunesse.
2: Okay. Là, je le reconnais quand même.
3: Puis, il s'est dit, je vous le jure que c'est ça qu'il nous a raconté, qu'il m'a raconté. OK, Max, il avait la moufette. Il a voulu l'attraper.
2: Ben, sacrifice.
3: What's not?
2: Non, non, mais là, ça, c'est pas... C'est un pas jet. Insouciant, là. C'est ridicule.
3: Il était beurré de patentes de moufette, de jeunes moufettes. Hey!
2: Ben pour... non, mais c'était épouvantable.
3: Ben non, il y a pire gin à faire. Il a couché dehors pendant 2 semaines. Il peut pas rentrer ça dans la maison.
2: Ben non! Ah non, puis en passant, là, le jus de tomate, ça marche
3: non, ça
2: pas.
3: Ça marche pas
2: en tout.
3: T'sais, dans ce temps-là, il n'y a pas nécessairement de produit. Fait que c'est de l'eau de Javel.
2: Ah
3: là,
2: non, il n'y a rien.
3: Tu le noies un peu
2: dans
3: piscine.
2: Il
3: n'y
2: a rien à faire. En fait, il y a des...
3: Tu le noies dans piscine. Tu sais, quand il remonte, tu rappuies sa tête. Non, t'es pas prêt, man. Un peu de bouillon.
2: Non, mais même l'eau de piscine. Je sais qu'il y a un shampoing, moi, qu'on a à la maison pour les animaux, là, qui fait la job encore, là, c'est assez de l'ouvrage.
3: Alors, c'est oui.
2: C'est 2-3 lavages, puis rinçage extrême, puis mettons que ça arrive, l'hiver, t'es faite, là, tu sais, il n'y a rien à faire avec ça. Là,
3: c'est vraiment, puis ça lève le cœur, c'est tellement une odeur puissante.
2: Les autres se font pisser dessus, puis comme je te dis, là, les deux fois, là, ils veulent rentrer dans la maison. Hey, la deuxième fois, je l'ai vu live, je l'ai vu se faire sprayer dans la gueule, j'ai vu sa réaction. La première fois, je sais pas, moi. Je veux juste que le chien est dans la porte, veut rentrer, rouvre la porte. Qu'est-ce que tu penses qu'il arrive? Il rentre dans la maison, s'en va dans le salon.
3: C'est épouvantable.
2: La maison a senti la moufette pendant une semaine et demie. Là,
3: il
2: fallait tout rincer, shampouiner, c'est ça. Non, non, non. Vous êtes des... Ah, je peux pas le dire.
3: Ah, ouais, non, tu peux pas le dire. Retenu.
2: Si vous saviez ce que je pense de vous autres, les moufettes.
3: Ouais. Ah, que je les trouve belles. Mais par contre, elles puent. Puis c'est quelque chose de très intense. Donc, le jet des moufettes, c'est un mécanisme, évidemment, de défense.
2: La nature, c'est quand même capoté.
3: C'est hot quand on y pense, hein? Lui, tu sais, là, il y en a qui vont avoir du venin. Il y en a qui vont être capables, tu sais, comme les ratons laveurs, là. Tu sais, quand on regarde des vidéos des ratons laveurs, là, t'as l'impression que c'est des mains d'humains.
2: Ouais, ils ont des petites mains très agiles.
3: Très agiles.
2: Ils peuvent ouvrir les noix, ouvrir les couvercles de poubelle.
3: C'est fascinant, un raton laveur, quand on te regarde aller.
2: Ouais, mais les moufettes, imagine, eux autres, leur don, c'est hey, on va te mettre une poche remplie d'un liquide dégueulasse qui sent la mort.
3: Insupportable.
2: C'est terrible.
3: Hey, tu sais, quand elle vient de projeter son jet, puis tu passes dans l'espèce de bulle fiume, là, non, char, là.
2: Non, tu la sens.
3: Non, non, mais...
2: Même des fois, c'est un roadkill, là. Elle est décédée sur le bord du chemin depuis je sais pas quand, mais elle sent encore.
3: Mais quand ça vient de se faire, là, c'est comme chaud, là. C'est dégueulasse. OK. Tout ça pour vous dire que, donc, le liquide, évidemment, malodorant, ça s'appelle du musc.
2: Ah.
3: MUSC, OK? Et c'est sécrété par deux glandes qui sont situées de chaque côté de l'anus.
2: OK.
3: Mmh. Et c'est situé, évidemment, à la base de la queue, là. Ce serait bien étrange que l'anus
2: donc,
3: soit situé ailleurs.
2: Donc, c'est pas vrai qu'elle nous pisse dessus.
3: Non. Non, c'est pas vrai qu'elle nous pisse dessus, mais c'est une expression qu'on peut quand même dire.
2: Ouais,
3: parce que ça
2: mais
3: de
2: c'est,
3: ça.
2: C'est pas du pipi.
3: Le fluide. Est-ce que tu t'es déjà demandé la couleur du fluide?
2: Non, j'ai jamais eu cette curiosité-là, Pat.
3: Mais c'est pour répondre à ta question.
2: Me fiesse-toi, moi, dans la vie, pour tout m'apprendre ces affaires-là.
3: Ben, pour répondre à ta question que t'as pas, c'est une huile jaunâtre, OK, qui est visqueuse et qui est riche en composés sulfurés. Et ça, c'est responsable de l'odeur qui lui est bien caractéristique. Alors, quand elle se sent menacée, la moufette, parce qu'elle, là, elle t'urine pas, c'est pas uriner le mot, là, mais elle te projette pas un jet de même parce qu'elle se promène et elle se dit, hey, moi, je sortirais bien ça de mon sac. Moi, tu sais, elle retrouve pas son chemin à l'odeur. Ouais. C'est pas ça le plan. Là. C'est quand elle se sent menacée. C'est vraiment à partir du moment où elle se sent menacée, puis elle va t'avertir. Tu sais, elle va tourner son arrière, son titu, ok, vers la menace. Elle va lever ta queue.
2: Elle va lever sa queue. Ça s'en allait là, pareil, là, titu.
3: Non mais ça.
2: Ah oui, sa queue. Sa queue à elle. La tienne, elle bougera pas, là. C'est en une. Là. Aujourd'hui, je fais attention, je sais plus. Tu sais,
3: on ferait le saut, hein?
2: Ben oui, on ferait le saut. Imagine. Elle s'approche. Bouge pas. Va juste lever ta queue.
3: J'ai vraiment fait un lapsus. OK. Et après ça.
2: Ça arrive.
3: Elle contracte ses muscles autour des glandes, puis là, c'est là qu'elle fait un jet. Puis des fois, je veux juste dire...
2: Puis ça va loin, ce maudit jet-là.
3: Oui, je l'ai garde, attends un peu, là. Ça peut aller jusqu'à 5-6 mètres au total, j'embroille.
2: Ouais, c'est l'enfer.
3: Mais
2: j'ai même pas envie de rire quand tu parles de moi.
3: Attends, mais elle peut faire un jet double. Ça, hein? C'est malade.
2: Double, oui, OK.
3: Deux canons séparément, parce que je t'ai parlé de deux glandes, fait qu'elle peut avoir un peu...
2: Mais
3: selon
2: peux-tu
3: la menace,
2: décider? Ah oui, OK. Elle a prout d'un bord ou prout des deux bords?
3: Elle peut faire deux jets parallèles au départ ou elle fusionne les deux jets pour faire un super jet selon la menace qu'elle a devant elle, OK?
2: Super jet, c'est comme un super pouvoir.
3: Mais avant qu'elle te pisse, elle t'envoie son jet, là, les signaux, entre autres, là, elle va avoir une posture agressive, une queue levée. Là, tu sais, reste pas là à la regarder.
2: Non, puis elle t'avertit. Ben ça,
3: oui,
2: quand même, j'y donne. Là,
3: elle fait du bruit, elle va te grogner après.
2: Elle tape des pieds.
3: Exactement. Ouais. Elle va tambouriner avec ses pattes. Ouais. Là, elle va faire comme, là, je me sens menacée.
2: T'es trop proche.
3: Dégage. Ouais, ouais. Puis sinon, je te sors ça.
2: Et elles sont prime.
3: Hein?
2: Tu t'approches puis tu le sens qu'elle est nerveuse.
3: Ce qu'elle te dit, c'est recule, j'ai peur. Puis si tu recules pas puis que tu continues d'avancer, c'est là que ça sort. Okay?
2: C'est là que ça sort. Et comme là, quand Max a décidé d'y aller, lui.
3: Ben, c'est ça, exactement. Puis est-ce que ça leur fait mal?
2: Ah, c'est une bonne question.
3: C'est une bonne question, hein?
2: Je sais pas.
3: Moi, j'avais entendu dire que ça leur faisait mal.
2: OK.
3: Non, le jet ne leur fait pas mal. Pas.
2: Mais ils se vident, par exemple. Ça peut pas pisser non-stop pendant une heure. Là.
3: Ben, non, pas pendant une heure, mais elle a plus qu'un jet disponible dans son sac. OK. Donc, et en passant, la moufette, parce que je me suis aussi questionnée à savoir, tu sais, quand elle projette là, sa patente, son liquide, là, est-ce que ça dérange? Ça déborde-tu sur elle?
2: Ouais.
3: Mais elle aime pas ça sentir. Ouais. Elle aime pas l'odeur. C'est pas parce qu'elle la projette qu'elle la trouve satisfaisante, ça ne dérange pas.
2: Ouais. Fait
3: qu'elle
2: essaie c'est comme, mettons, nos propres excréments. Là.
3: Exactement. Fait que
2: on laisse pas ça beurrer.
3: Tu sais, quand t'as son terreau, c'est même qu'on appelle ça, en tout cas, son trou cassé, elle essaie de garder ça le plus propre possible. Oui, des fois, il s'échappe sur eux autres, mais le but, c'est le moins possible, juste sur la menace qu'on essaie d'envoyer ça. Puis après ça, il y en a pour combien de fois? Dans son sac.
2: Parce que je sais qu'à un moment donné, ça se vide. Là.
3: C'est 5-6 jets.
2: Ah, quand même, OK, quand t'es pas...
3: Et ça prend combien de temps à se régénérer?
2: Ça, je sais pas non plus.
3: 10 jours pour reconstituer son stock complet. Fait que si pendant, des fois, il peut y avoir un environnement où elle a eu de la menace à l'infini puis elle a plus de jets, bien là, dans ce temps-là... Là,
2: elle en a pour 10 jours, elle a pu avoir de défense.
3: Elle est très vulnérable. À partir de quand une moufette qui naît a son jet?
2: Mais en même temps, pour qu'elle passe ses 5-6 jets, faut que ça ait été toute une menace.
3: Oui,
2: là, parce que
3: ça,
2: je te le dis, il n'y a pas un animal...
3: Non.
2: Qui va résister à ça 5 fois. Là. Moi, mon chien, ça a été shot.
3: C'est ça, son
2: puis il est en train de mourir.
3: Non, non, mais c'est insupportable l'odeur. T'sais, on n'a pas besoin de la décrire, vous
2: fait
3: la connaissez.
2: 5-6 shots, il faudrait vraiment là, que t'sais, l'animal, il aime pas ça non plus.
3: Non,
2: là,
3: mais ça peut être aussi, je veux dire, mais pas l'animal tout seul, ça peut être.
2: Ah, mettons, je comprends, une meute de loup,
3: oui,
2: whatever.
3: Ça,
2: ouais, ouais. Ouais, ouais. Mais après ça, elle est faite.
3: Après ça, elle est très
2: 10 jours
3: elle est vulnérable, tu sais, puis ça me rend triste. Là. Puis là, tu sais, elle va essayer de garder son dernier jet parce qu'elle sait qu'il reste juste un jet instinctivement.
2: Elle sait que la poche est vide.
3: Oui, fait qu'elle va essayer de garder le plus longtemps possible jusqu'à temps que ça se régénère. Et les mouftonnes, OK, eux autres, les bébés, là, tu penses qu'ils ont accès à leur jet, ça prend combien de temps?
2: Je sais pas.
3: À partir de la naissance?
2: Je sais pas.
3: À dès l'âge de 2 semaines, avant même d'ouvrir les yeux, ils ont la
2: ils peuvent pisser.
3: Ils ont la poche prête. Donc voilà.
2: Ouais, t'as bien choisi ton mot.
3: Oui. Ouais. Donc voilà, c'est le sac liquide des moufettes.
2: Wow! Ah, hey,
3: attention à vos queues.
2: Pour pas qu'elle vous la lève. Là qu'elle lève toutes les queues disponibles.
3: Oui,
2: la sienne, la vôtre.
3: Attention, vous avez bien retenu.
2: Hey, tant qu'être dans le monde animal, tiens, je l'ai pas fait dans l'intro. Oh. On fait tirer des billets pour aller visiter le manoir hanté du Moulin. Vous allez avoir peur, OK? C'est 40 minutes de parcours, puis il y a des horreurs là-dedans, vous êtes pas prêts. 418-670-9098, vous devez identifier ce son-là qui est relié à l'Halloween. Puis quand je te dis tant qu'être dans les animaux, là, c'est parce que c'est ça le son. Là, c'est un animal, OK? C'est pas un fantôme, on l'a déjà fait, le fantôme.
3: Non, le fantôme, on l'a fait.
2: Donc, 418-670-9098, n'oubliez pas de mettre votre adresse courriel, vos coordonnées pour qu'on puisse vous rejoindre. Sinon, vous voulez acheter des billets, ça se fait, lemanoirhantedumoulin.com.
3: C'est
2: sur le texto. Non, c'est... Ah, tu t'es fait avoir aujourd'hui?
3: OK, est-ce que c'est Max Lacasse qui se transforme à minuit?
2: Là, je le dis pas. Je le dis pas peut-être.
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34: C'est enfin le dernier week-end de la campagne électorale et l'heure est au bilan pour les chefs qui multiplient les visites dans les circonscriptions où ils peuvent faire encore des gains. Les conservateurs ont tenu un rassemblement hier soir à Charlebourg qui a réuni plus de 250 militants. Pendant ce temps, Ruba Gazal était de passage dans Taschereau pour appuyer les candidats Étienne Grandmont et Sol Zanetti qui sont en danger. Aujourd'hui, Paul Saint-Pierre Plamondon, Éric Duhaime et Ruba Gazal tiennent tous des activités dans la capitale nationale. Le maire Bruno Marchand et le chef conservateur Éric Duhaime se sont serrés la main hier à l'occasion de la marche des aînés à Québec. Mais la réconciliation aura été de courte durée puisque le maire Marchand ne s'est pas gêné plus tard pour critiquer le cadre financier des conservateurs qui veulent se servir de l'argent du tramway pour financer le troisième lien. Pour sa part, Éric Duhaime a réitéré ses intentions de travailler avec le maire de Québec au lendemain du 5 octobre malgré les divergences d'opinion.
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1: 14h17, on a une drôle de vague, un drôle de virus qui court dans la station. Hier, j'ai payé. Hier, le Pat, là.
2: Oui.
1: Je suis désolé, je m'excuse en retard. À matin, j'ai dit, je pourrais même pas te dire de quoi Pat m'a parlé hier. À partir d'Anne Guérette, là.
2: Ah ouais,
1: j'étais
2: hein?
1: Totalement pilote automatique. Mm. Je faisais juste me dire. Faut pas que je tombe, faut pas que, tu sais, je répondais machinalement. J'étais vraiment magané un matin, ça allait vraiment mieux. Mais notre collègue Mel est à maison, puis on a tous été malades, là, toute la gang.
2: Moi, d'après moi, je suis tout malade parce que je me souviens même pas hier de quoi j'ai parlé. Puis je suis pas malade.
1: Mais toi, tu le sais, t'es malade.
2: Je m'en souviens plus. Je me souviens pas, moi.
1: Bref, puis d'ailleurs, on se demandait hier, dans une discussion interne entre collègues, est-ce que c'est PSPP qui nous a amené un virus?
2: Oh!
1: Il est venu nous empoisonner. Oh! Ben non, vous savez bien que c'est pas ça. Salut Mel, comment vas-tu? Une Mel Trudel malade, ça doit pas être drôle ça.
3: Ah, ça va mieux. Ça commence à aller mieux un petit peu. Là c'est la gorge qui en arrache, mais hier, puis un matin, un troc m'était passé sur le corps.
1: Ben, je pense que là, on est une gang à l'avoir, l'avoir passé, là.
3: Oui, effectivement. On est quoi, 4-5, là? C'est ça, l'avoir passé, mais c'est ça, c'est un coup à donner. Ça va être fait. Notre système va être plus fort après.
1: Ah, ouais, on va passer un bel hiver.
3: on espère, hein? Faites vos prévisions, là. Échinacée, vitamine C, vitamine B12,
1: Ah oui, les vitamines, puis buvez votre bonne dose de vitamines.
3: Oui,
1: Mel, de quoi?
3: L'immunothérapie aussi.
1: Oui, c'est oui. Ça. Bon, c'est vrai que l'hiver, c'est tough. Mais tu sais qu'il y a de la vitamine D dans le lait, hein? Il y en ajoute.
3: Oui,
2: ça ça?
3: Ben oui, parce que ça favorise l'absorption du calcium.
1: Et voilà, puis en manque l'hiver, c'est ça l'affaire.
3: Eh oui.
1: Hey, de quoi on parle aujourd'hui, Mel?
3: Aujourd'hui, on va parler de quelque chose qui brise parfois même les couples. C'est le ronflement. Je t'aime, mais tu ronfles. Tu sais, on parle souvent des grandes épreuves du couple, l'argent, les enfants, partage des tâches, mais parfois, le vrai test, c'est dans la chambre à coucher, quand on s'endort. Tu sais, quand à 2h du matin, là, je vous en parle en fait parce que je suis une ronfleuse. Moi, je ronfle comme un troc et mon chum aussi.
1: Ah, mais, hey, mais ça, là, Mel, faudrait vraiment à un moment donné faire une étude de fond, là. Moi, je pense qu'il y a plus de ronfleurs qu'on pense. Tu sais, souvent, on dit, ben lui, il ronfle, mais parce que moi, je ronfle souvent. Puis c'est arrivé souvent à ma blonde de me dire, hey, man, cette nuit, là. Et j'ai même pris habitude de coucher sur le divan ou de coucher parce que. Parce que sinon, tu sais, moi, je veux pas faire chier tout le biorhythme de ma blonde. Tu sais, je veux pas. Puis tu fais pas ça volontairement. Tu dis pas, hey, la soirée, elle va payer le prix. Tu sais, c'est hors de contrôle, mais c'est vrai que c'est dérangeant au maximum. Là.
3: Ben oui, ben en fait, ce que tu vis, c'est le sleep divorce. Donc, il y a beaucoup de couples qui vont opter pour cette façon de faire, c'est-à-dire de dormir séparément pour arriver à avoir une qualité de sommeil des deux côtés, là. Mais ce qui est important aussi de savoir, c'est que c'est pas lié du tout à la morphologie de la personne, tu sais. Moi, je pèse 100 livres puis je ronfle comme un troc, puis quelqu'un de 300-400 livres peut ronfler comme un troc comme moi, là, tu sais. Ouais. C'est vraiment une question d'anatomie, de passage étroit, là, au niveau de l'ésophage et tout ça, là. Quand on a le nez bouché, quand on dort sur le dos, quand on prend de l'alcool ou certains sédatifs, c'est des médicaments pour dormir, c'est sûr que ça peut faire en sorte que nos muscles se relaxent tellement que l'air a de la difficulté à passer. Fait que les solutions pour ça, oui, il y a le sleep divorce qu'on appelle, là, qui n'est pas une vraie séparation dans la réalité, mais qui peut aider au moins les partenaires à bien dormir. Il y a coucher sur le côté, ça peut aider aussi. Il y a les petites patchs là, qu'on peut mettre sur les,
1: ça marche,
3: les narines pour écarter.
2: Ouais, ça marche.
3: Ça marche pas pour moi.
1: Mais je vais rajouter ceci. Là. J'ai jamais entendu personne qui m'a dit que ça marchait pour lui.
3: Bon, OK, on va l'enlever de nos suggestions. Je connais personne non plus pour qui ça marchait. Mais si vous avez des trucs, envoyez-donc ça là, sur le texto, voir. Je serais curieuse de savoir.
2: Ah,
3: il y a les prothèses dans.
2: Attends, je voulais juste savoir, as-tu fait des tests pour l'apnée du sommeil? Parce que
3: oui, c'est ça.
2: OK, tu t'en allais
3: là? C'est
2: là
3: que je m'en allais.
2: Ah, OK, je te laisse continuer. Oui. Vas-y, continue.
3: Ben non. C'est parfait. En fait, c'est là que je m'en vais tout de suite après mon orthèse dentaire adaptée, que ça pourrait aider ceux pour qui...
2: Comme une protection buccale, genre?
3: Oui, c'est ça, parce qu'il y en a pour qui ça va être plus profond un peu, là, l'espèce de muscle là, qui devient plus slack quand on dort. Puis il y en a d'autres que c'est au niveau de la langue, donc la prothèse adaptée peut vraiment aider à élargir un peu là où l'air passe. Okay. Puis... il y a un truc là sur les réseaux sociaux là, de se mettre un tape sur la bouche. Là, c'est vraiment une mauvaise idée, surtout pour les gens.
1: Mais non, mais là, vous allez manquer d'air.
3: Ben, c'est ça qui arrive.
1: On appelle ça une tentative de suicide. Là.
3: Ben, c'est ça. Il y a environ 20 à 30 % des ronfleurs réguliers qui pourraient avoir une apnée obstructive du sommeil. Mais c'est pas tous les ronfleurs qui font de l'apnée et c'est pas tous tous ceux qui font de l'apnée qui sont ronfleurs nécessairement. C'est juste qu'il faut faire attention parce que oui, le ronflement, ça peut être un des symptômes de l'apnée. Puis c'est là qu'il faut voir avec notre partenaire, tu sais, est-ce que votre partenaire remarque qu'il y a des pauses au niveau de la respiration la nuit? Ça se peut que tu ronfles pas, mais que tu aies des pauses. Fait que ça, c'est un des symptômes de l'apnée du sommeil.
2: Je vais faire un exemple, genre...
1: Oui, mais c'est un peu... Oui. Moi, j'ai puis il y a différents degrés. Oui. J'ai beaucoup aimé ton interprétation de celle qui fait de l'apnée. Oui. Mais j'ai un ami là, qui savait pas. Il était tout à fait fatigué.
2: Oui.
1: Puis il disait, puis moi, il faut que je dorme 10-12 heures par nuit. Puis c'est dur de me réveiller. Il est allé passer des tests. Puis ils l'ont vraiment plugué d'un hôpital toute la nuit. Oui. Là,
3: pis, c'est ça que j'ai fait.
1: Et, t'imagines? Puis toi, je sais pas ce que ça a donné. Là, mais lui, à chaque minute... Il y a entre 20 et 30 secondes où il respirait pas.
3: Hey, c'est capoté.
1: Fait que lui, c'était très grave. Là, ils ont dit, toi, là, c'est parce que t'as la moitié de ton oxygène qui arrive pas à bonne place. Là, t'sais, c'est quelque chose. Là.
3: Absolument. Mais oui. Puis en fait, je sais pas s'il était célibataire, mais les personnes... Moi, je savais pas que je ronflais là, jusqu'à temps que je sois avec mon chum plus long.
1: Oui, jusqu'à temps que tu couches avec quelqu'un dans la nuit, là, c'est ça?
3: Ouais, c'est ça, exactement. Puis là, j'ai mis une application là, de ronflement, puis c'était peurant, là.
1: Ben, c'est parce que tu te dis, moi, je respire pas la nuit, là. T'sais. Fait que c'est sûr que c'est long, là, ton corps. Ben oui, c'est ça.
3: Ben oui. Fait que là, les gens là, qui ont, par exemple, des difficultés, justement, de concentration, qui ont des grosses nuits de sommeil, mais qui ont l'impression d'être tout le temps fatigués quand même, irritabilité, on dit que c'était comme... C'était 50 % des femmes... Bref, le taux, là... Hey, Colin, je me rappelle pas c'est combien, là, mais... en tout cas, c'est super élevé, là. 50 ans et plus, là, surveillez ça, l'apnée du sommeil, parce que c'est vraiment plus courant qu'on peut penser.
2: Mais là, toi, t'en fais-tu, puis, finalement?
3: Bien, finalement, j'en fais, mais très léger. Moi, j'ai plus des troubles du sommeil, mais oui, je fais de l'apnée du sommeil, mais très léger. Mais fait que j'ai ma machine.
1: T'as un CEPAP?
3: Oui... Ouais, j'ai mon CEPAP.
1: Je sais pas comment je ferais pour vivre avec ça parce que la personne dont je te parle est venue coucher chez nous. Puis là, je l'ai vu s'installer pour le dodo. Puis là, j'étais là, avec ta blonde, ça doit être le fun. Là. Il se met un masque avec des straps autour de la tête. Puis là, il se couche, puis t'as une espèce de machine qui fait
3: la nuit. Ben, ce qui est le fun, c'est que les CEPAP modernes sont généralement pas... sont plus comme les machines d'avant, OK? Moi, mon CEPAP, là, on n'entend plus l'eau. Tu sais, l'eau, elle se réchauffe. Puis ça fait pas vraiment de bruit, honnêtement. Mon seul problème, moi, c'est qu'il y a ton minimum. Puis quand j'expire, il y a quand même de l'air qui essaye d'entrer. Fait que ça me gosse vraiment, là. Parce que, tu sais, je suis comme toujours en train de forcer quand je veux expirer, maintenant. Fait que, l'air va entrer, je ronfle plus, mais c'est ça. Fait que là, il faut que j'aille la faire régler, là. Mais en tout cas, c'est ça. Fait que pour moi, c'est un irritant, mais il y a énormément de personnes, je suis persuadée qu'il y a énormément d'auditeurs qui vont nous répondre que eux, ça a changé leur vie.
1: Oui, il y en a plein, effectivement, qui me disent depuis le CEPAP, je dors comme un bébé. Puis la personne que je connais aussi, là, m'a dit mes nuits maintenant, je dors 7-8 heures, puis je suis top shape. Ben, ça change tout.
3: C'est ça. Fait que ça vaut la peine de regarder vers les nouvelles machines. C'est quand même pas donné, là. Mais il y a des... la clinique du sommeil qui fait affaire avec nous, là. En tout cas, moi, je fais affaire avec eux. Puis, tu sais, il y a moyen de prendre des ententes avec eux pour faire le paiement de la machine si vous voulez pas la payer one shot. Il y a possibilité d'essayer la machine aussi avant de l'acheter.
2: OK.
3: Puisque, tu peux la louer puis déduire ça sur ton paiement aussi. Fait que c'est super intéressant. Clinique du sommeil de l'essor, si je me trompe pas.
1: Ouais.
3: Puis, tu sais, ça vaut vraiment la peine de faire les tests. Puis les tests du sommeil, là, tu peux en passer aussi au public, là. Ça vaut la peine de le faire et de plug sur un...
1: Bon, si vous êtes prêt à être patient, là.
3: Oui, c'est ça, mais c'est juste que ça peut vraiment changer la vie des gens chez qui l'apnée est vraiment présente, là. Ouais. Autant pour eux que pour leurs partenaires. Puis vraiment, là, je vous le dis, là, c'est plus des grosses affaires. Moi, j'ai pris celle qui rentre là, dans les deux narines. Là. C'est tout petit, avec une petite trappe. Là. C'est pas un gros masque là, qui fait toute ma face.
1: Mais on dit que à chaque solution, il y a des problèmes. T'sais, comme ça a l'air que les machines CPAP, ça peut créer de l'assèchement de la bouche. Quelqu'un m'a dit, j'ai essayé les prothèses mandibulaires là, qui rouvrent ta bouche. Puis il dit, à long terme, j'ai développé des problèmes de mâchoire. C'est un enjeu. T'sais, c'est vraiment... Le ronflement, c'est un fléau.
2: Ouais, mais ça peut te sauver la vie, par exemple.
1: Ben, le CPAP, c'est que ça. Là, tu manques d'oxygène. C'est des risques cardiaques, des risques de... Oui, oui, ça peut être très dangereux. Là.
2: Fait que, oui, ça a peut-être des petites conséquences. Là, mais je sais qu'il y en a... là, aujourd'hui, là, je pense qu'ils sont de mieux en mieux adaptés, mais ce que j'entendais souvent, qui revenait souvent, c'était l'inconfort. On dirait qu'il y a une machine, je ne sais pas c'est laquelle dans l'eau, là, à l'heure, en tout cas, je ne sais pas pourquoi elle est encore sur le marché, parce que tout le monde a la même affaire, c'est inconfortable, c'est invivable. Mais d'un autre côté, il y en a aussi, moi, ça a changé complètement ma vie. Pas moi personnellement, mais les témoignages que j'entends, là, je pense que j'ai quelqu'un en tête qui me disait, moi, si j'avais pas ça, ma vie, c'est fini. On dirait qu'il y a une machine, je ne sais pas c'est laquelle dans l'eau, là, à l'heure, en tout cas, je ne sais pas pourquoi elle est encore sur le marché, parce que tout le monde a la même affaire, c'est inconfortable, c'est invivable. Mais d'un autre côté, il y en a aussi, moi, ça a changé complètement ma vie. Pas moi personnellement, mais les témoignages que j'entends, là, je pense que j'ai quelqu'un en tête qui me disait, moi, si j'avais pas ça, ma vie, c'est fini. Il y a eu un changement

0: 52 ans, là, mm-hmm. parce qu'il faisait un arrêt cardiaque, puis mm-hmm. ça finissait là, là.
1: C'était pas connu, tu sais, puis il y a des gens qui, bon, que là, prennent du poids, puis là, ben les ronflements peuvent arriver, l'apnée peut arriver, fait que, tu sais, puis il y a même des enfants qui font de l'apnée du sommeil, puis ça, je savais pas que ça existait chez les enfants, donc, tu sais, si vous voyez votre enfant...
2: Excuse-moi, Mel, est-ce que c'est des enfants qui font de l'embonpoint en...
1: Non, okay. pas nécessairement.
2: Pas nécessairement.
1: Ben non, c'est ça.
0: Ben Mel, t'es la preuve que c'est pas une affaire d'embonpoint, là. Ouais.
1: Non, exactement. Ouais. C'est vraiment, moi, c'est ma mâchoire, de la façon, ma morphologie là, faciale et mon cou, là, c'est que quand je suis couchée sur le dos, surtout, là, ben toute sa fesse, quand je suis vraiment fatiguée, fiou! Toute sa fesse.
0: Oh ouais, la mâchoire descend, ça bloque, puis c'est ça.
1: Exact. Fait que si vos enfants ronflent un peu, ben ça vaudrait peut-être la peine de... vous pouvez ajouter là, l'application « Ils ronflent » pour suivre leur sommeil durant la nuit ou ajoutez-les pour vous. Là, ça peut être bien pratique. Ça vous donne un peu une idée de vos types de ronflements, puis ça enregistre vraiment tout. Là.
0: C'est quoi?
1: Ça enregistre aussi des drôles de sons. « Ils ronflent
2: ». « Ils ronflent » comme « I ronfle ». C'est ça, comme un « iPad ». ».«
1: I ronfle », oui, excuse-moi. Okay. «
0: I ronfle ».
2: Ouais, non, mais
1: oui, « I ronfle ».
2: Oui. C'est vraiment intéressant, un autre sujet intéressant de Mel Trudel, mais c'est parce que c'est vrai, on n'a pas parlé, je pense, mais l'aspect de dépression. Ah, il y en a aussi beaucoup qui ont fait des dépressions, puis entre autres, l'une des causes, c'est ton apnée. Puis effectivement, si vous faites des recherches sur l'apnée du sommeil, ah,
0: c'est vraiment pas cool.
2: Ah, il y a vraiment, c'est ça, c'est pas bon pour le cœur, pas bon pour ta santé, puis c'est pas bon pour ton coco.
0: Ben, puis tu dors pas. Dans le fond, tu dors, mais tu dors pas.
2: Tu te demandes, voyons, comment exact. Ça que je suis en dépression, c'est pas... On règle pas tout avec ça, là, on s'entend, mais tu sais, si tu peux te sauver de tout ça, c'est quand même pas
0: possible. Il y en a une couple qui me disent j'ai un CPAP, je le prends pas tous les soirs. Ben, juste vous dire, quelqu'un qui dit j'ai une amie, son chum avait un CPAP, une fois de temps en temps, il le mettait pas, puis un matin, il s'est pas réveillé. Là. Il était mort.
1: Ben non, mais si tu fais de l'apnée de sommeil important, là, pour vrai, tu peux
0: en risque. Rire. Oui, oui, oui.
1: Ben, c'est parce que tu arrêtes littéralement de respirer. Fait que si t'es en sommeil profond, j'imagine que ton corps est pas apte à se réveiller, là, si t'es en arrêt de respiration, tu sais. C'est vraiment quelque chose de très, très sérieux qui peut sembler à première vue banal, mais qui peut très sérieusement changer votre vie, autant chez les enfants que chez les femmes que chez les adultes. Peu importe votre morphologie, allez faire vérifier si vous avez le moindrement des ronflements. Puis juste, c'est ça, l'application, il ronfle, là. Vous allez vraiment, vraiment voir. Là, ça vous donne des trucs également pour passer là, pour passer de meilleures nuits, finalement. Puis là, on tombe en plus l'automne. La dépression saisonnière, ça peut embarquer. Fait que n'oubliez pas aussi vos luminothérapies, vitamine D, on en parlait, mais c'est toutes des choses importantes qui peuvent sembler vraiment banales, puis moi, je crois pas à ça. On s'en fout que tu crois pas à ça, c'est un fait. Ouais. C'est, regarde, c'est ta mélatonine qui continue d'être sécrétée le matin et le soir quand il fait noir.
0: Ouais.
1: Fait que, puis ça, c'est l'hormone du sommeil, c'est l'hormone qui peut te rendre down. Fait que si tu veux qu'elle continue d'être sécrétée comme ça, continue. Mais sinon, tu sais, il y a quand même des trucs naturels qu'on peut essayer, mais vraiment... de surveiller vos ronflements, votre qualité de sommeil, c'est prioritaire. Le sommeil, là, bien s'hydrater, bien manger, bien dormir, c'est la base pour être en santé.
0: Mm-hmm. Ouais. Quelqu'un dit, j'ai vu passer une vidéo, ça doit être à cause du cortisol.
2: Mais en matin, ils ont fait jouer ça dans Morel, une patente de cortisol. Là.
0: C'est l'enfer, c'est
1: Non, mais le cortisol, ben, c'est l'hormone du stress, puis veut pas, si tu dors pas bien. Le cortisol est responsable de beaucoup de nos maux, là, quand même.
0: Ah, regarde, je sais, l'IA, arrête pas de me le dire.
1: Mais c'est ça! Tu sais, si tu dors pas bien, t'as l'impression de bien dormir, ça c'est tough, là. T'as l'impression que tu passes des bonnes nuits, mais t'es tout le temps fatigué, fait que t'es tout le temps stressé parce que t'es jamais top dans tes activités, dans ton travail, t'es jamais optimal, à ton rendement optimal. Fait que tu sais, c'est stressant, fait que là, ton cortisol monte dans le piton, mais le cortisol, ça fait quoi? Ça tue toutes les autres bonnes hormones, puis ça atteint tout ton système, là. Fait que c'est super important de bien dormir, d'avoir des nuits de sommeil de qualité, puis n'hésitez pas à contacter les cliniques de sommeil pour justement les faire évaluer. Si vous pensez faire de l'apnée, ben eux vont vous le faire essayer, vont vous analyser, essayer la machine.
0: Mais c'est quand même pas évident pour vrai, parce que la personne, je te parlais tantôt, tu sais, c'était long, là, il y avait une liste d'attente, puis c'était comme un an, mais il disait faut absolument que tu l'aides plus vite que ça, mais il était jamais dans la liste d'attente. Fait que là, tu te ramasses au privé, puis tu payes, puis tu sais, c'est ça, là.
1: C'est vrai. C'est sûr que c'est ça. Moi,
0: c'est ça. Il faut négocier avec notre système de santé, là.
1: Oui, effectivement. Puis, mais moi, par contre, c'est ça. Moi, c'est sûr que ça a été long au public, mais j'ai été vue. Puis là, on a vu que j'avais un problème de sommeil, en fait, là, de sommeil profond. C'est que je tombe trop vite en sommeil profond. Fait que mon système, en tout cas, il est comme pas... des fois, j'ai l'impression que je dors pas, mais je dors. En tout cas, c'est vraiment bizarre, là. Mais tu sais, tu peux découvrir que tu as peut-être autre chose à régler

0: qui n'est pas nécessairement ce que tu as pensé initialement, mais ça peut quand même t'aider à avoir un sommeil de qualité par la suite. Fait que, tu sais, comme le sommeil est important, puis que notre système de santé en général est important, ben moi, je pense que c'est pour ça que j'avais envie, en fait, de vous en parler aujourd'hui. C'est un peu les cousus, j'ai encore la tête un peu dans le cul, je vous avoue.
1: Non, on suit.
0: Okay, super.
1: Un auditeur écrit, il dit que lui, à 39 ans, il s'est endormi en char, il a sauté à terre-plein. Puis c'est là que j'ai réalisé que je faisais de l'apnée de sommeil. Parce qu'en faisant ça, ils ont dit, il est chaud, il est-tu, tu sais. Puis finalement, non, mais ils ont dit, non, tu t'es endormi parce que la nuit, tu dors pas. Il y a des gens, tout le monde, en pensant, Mel, c'est un fléau. Là. J'ai l'impression que 80% de nos auditeurs font de l'apnée ou ronfle parce que vraiment beaucoup de commentaires. Et il y a des gens qui nous envoient leurs résultats de tests. Là, 60 fois à l'heure, j'arrête de respirer. Mais ça, 60 fois à l'heure, c'est comme l'ami que je vous parlais. Là,
0: à
1: toutes les minutes, tu arrêtes un 15, 20, 30 secondes de respirer. C'est sûr que c'est pas bon pour le corps et pour le reste. Là.
0: Ben, t'imagines-tu à quel point ton système est toujours en mode survie?
1: Oui,
0: c'est ça. Là, c'est vrai que ton cortisol est dans le piton en tabarouette.
1: C'est
0: clair. T'sais, t'es toujours en train de chercher ton air savoir.
1: Je vais te laisser aller te reposer, toi, tu es correct.
0: Oh, merci.
1: Va, mets-toi une doudou, puis écoute, va écouter Netflix.
2: Une soupe poulet nouille.
0: Oui. Ben, j'ai une petite chronique dans le retour tantôt aussi, par exemple.
2: Ah, il ne te mérite pas.
1: Non. Non. Tu devrais canceller ça, puis te reposer.
2: Ah,
0: oui. Oh, c'est mes idées de ça. Mes idées de série, là, sur Netflix, puis les choix de sortie.
2: Ah,
0: ça va être
2: le fun. OK, c'est bon, on va écouter d'abord.
1: C'est correct. Salut, Mel, bonne fin de semaine.
0: Merci, bon week-end. Vous.
1: Salut, bye. 14h35.
2: Nous ne méritons pas, Mel Trudel.
1: Hey, mais ça, là, le ronflement.
2: C'est malade.
1: C'est fou. Là.
2: Le nombre de textos reçus.
1: Toi, c'est zéro. Je t'ai pas entendu parler de cas personnel. Ronfles-tu, toi? T'es pas...
2: Ça va peut-être arriver de temps en temps, mais plus une ronflette. Moi,
1: ouais,
2: c'est que, mais tu sais, je ne pas ça. Mais c'est vrai, tu sais, je fais pas...
1: Mais finalement, je connais personne qui connaît personne qui ronfle.
2: Non.
1: Tu sais, c'est vraiment...
2: Mais tu sais, mais mon... C'est sûr que... là, c'est pas pour faire la morale. C'est factuel. C'est-à-dire qu'il y a eu avant puis l'après boisson.
1: Oui.
2: Mon chum, sous l'effet de la boisson, là, quand il s'endormait, c'était terrible. C'était un train.
1: Moi aussi.
2: Un vacarme.
1: Ouais.
2: Mais tu sais, comme tu bois tout, tu finis par t'endormir, tu sais.
1: Ouais.
2: Mais depuis qu'il ne boit plus, hey, il ronfle bien moins
1: ça, c'est vrai aussi.
2: Qu'il ronflait avant.
1: C'est vrai.
2: Hey, c'est un changement majeur.
1: Puis tu as raison. Moi aussi, j'ai beaucoup diminué ma consommation dans les dernières décennies, mettons. Puis c'est vrai qu'avant, moi, ça y allait. Là, les soirs de brosse, là, les murs shakés.
2: Oui.
1: 14h36, on va faire une pause. Et au retour, on se prend une petite bière. C'est la chronique Chaloux.
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2: 14h43, c'est ce moment de la semaine où on s'en décapsule une petite en accueillant Dan pour la chronique Chaloux, accommodation Chaloux. 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Salut Dan.
3: Hey, bonjour.
2: Comment vas-tu? Grosse semaine?
3: Toujours.
2: Ouais.
3: Mais pour toi aussi, je
2: pense. Ah, c'est toujours des grosses semaines.
3: Ça se termine lundi prochain, c'est ça?
2: Ouais, lundi, ouais, c'est les élections. Lundi, ouais. Ça va être ça. Et on va repartir après avec de nouvelles bases.
3: C'est la première fois que je vais voter dans les élections provinciales.
2: Ah, ouais, c'est vrai, t'avais pas ta citoyenneté avant?
3: La dernière fois, je l'ai eu en 2023. Donc, ça va être ma première fois au niveau provincial. Donc, j'ai déjà fait.
2: Et tu vas aller voter, là?
3: Oui.
2: Ah, oui.
3: 100%. Okay. Hey, j'ai voté aux États.
2: Ah oui, c'est vrai, t'as encore ta citoyenneté.
3: Oui, j'ai reçu mon bulletin de vote, puis je vais l'envoyer par la poste.
4: Nice.
3: Même pour des...
4: Pas ce qu'on appelle la poste aux États-Unis.
2: Si, ben ouais. Écoute, t'es un gars qui vote.
3: Ben, je trouve ça important, c'est un droit, puis je le fais. Ma blonde, elle y va aussi, puis on trouve
2: le
3: ça...
2: Ta blonde est même impliquée en politique, là, à certains niveaux.
3: Oui,
2: aussi, là.
3: Oui, mais c'est ça.
2: Donc, bon, ben, je suis bien content. Allez voter, tout le monde, ça, c'est le message à passer, là. Qu'est-ce qu'on boit aujourd'hui? Oh là, on a là une thématique, là, quasiment. Là.
3: On a une petite thématique aujourd'hui parce que j'ai quelque chose à annoncer.
2: Oh! Oh.
3: Avec ces bières-là.
2: OK.
3: Mais on a un bon prix. On a un méchant bon deal qu'on a fait.
2: C'est quoi?
3: Mais là, on a aujourd'hui la première bière, j'ai la Harp.
2: Ça, c'est en passant, je les vois, des bières,
3: ouais,
2: c'est toutes d'excellentes bières.
3: On va commencer avec ça. Mais on va commencer avec la Harp, mais le deal qu'on a, c'est qu'on passe de 15,99 le CAPAC,
2: oui.
3: 9,99.
2: Oh, quand même. Oh, ça, c'est pas cher.
3: C'est pour toutes ces bières qu'on va présenter. Et il y a deux autres aussi.
2: C'est un petit peu plus que 2$ la bière, c'est pas cher. Là.
3: Hey, sérieusement. Puis c'est des grosses canettes. C'est des canettes de 500 ml.
2: Oui.
3: Faites en Irlande.
2: Mega King.
3: Mega King canette faites en Irlande. Honnêtement, là, on passe.
2: Bière importée à 2$ et quelques la canette, c'est du méga deal.
3: C'est quasiment le prix plancher. Là.
2: Tu peux-tu y goûter?
3: Hey, vas-y.
2: Oh, la Harp est
3: excellente. Super bon. Donc, la Harp.
2: Ça, c'est de toutes les bières. Puis j'ai vu ta Brunswick, puis tout, c'est vraiment des bonnes bières.
3: Oui, Harp Lager, c'est une bière qui a été brassée pour répondre à la popularité des lagers durant les années 60, 70, 80. Ça a commencé en Angleterre, parce qu'en Angleterre...
2: Ça, c'est anglais.
3: Non, ça, c'est
2: irlandais?
3: Des trois bières, c'est des bières irlandaises okay. aujourd'hui. Donc, c'est tout brassé en Irlande. Mais ce qui est arrivé, c'est que c'était des bières blondes face à la boire qui... dominé de plus en plus ouais. La scène. Et en Angleterre, et on buvait les bières avec des pompes à bière.
2: Okay.
3: Donc, c'est bien comme qui sont flat, mais on dit qu'ils sont flat, qu'ils sont chaudes, mais c'est pas réellement ça. Donc, on perdait ce style de bière avec le temps, des bières en casque.
2: Ouais.
3: Et on remplaçait ça avec des lagers. Donc, Guinness a décidé de créer une bière pour compétitionné avec ça durant les années 60, puis c'est la Harp Lager.
2: Ouais.
3: Super de bonne bière, facile à boire.
2: Tu vois, je savais même pas que c'est Guinness qui faisait ça.
3: Oui.
2: OK.
3: C'est Guinness, on a le petit logo ici en avant,
2: ouais.
3: En plus.
2: Ben oui, ben oui.
3: Vraiment bonne bière. Comme j'ai dit, 9,99 pour le CAPAC. La Harp, c'est des canettes de 500 ml. Vraiment bonne bière, c'est vraiment un prix excellent. Faut aller.
2: Allez-y.
3: Faut prendre ça, oui.
2: La deuxième, la Smithwick's.
3: Smithwick's, oui. Je suis allé avec ça. J'avais aussi la Kilkenny.
2: Ah, parce la Kilkenny,
3: c'est aussi,
2: ah, oui.
3: C'est aussi le CAPAC 9,99 pour 4 canettes.
2: OK, c'est quoi, toutes les bières irlandaises aussi?
3: Oui, c'est pas pire, là.
2: OK.
3: Ouais, donc on a Kilkenny, mais là, j'ai sorti le Smithwick's parce que c'est une bière qu'on voit pas souvent. Bonne rousse irlandaise, caramélisée, petit côté biscuit.
2: Les Irlandais, là, ils savent comment travailler l'alcool, hein?
3: Ah, mais... Ils savent
2: à tous
3: comment
2: les
3: boire
2: niveaux.
3: Aussi.
2: Ah ouais, oh oui. Ils savent comment boire. Ça, c'est vrai.
3: Mais,
2: sauf peut-être après 2h du matin. On me dit que ça brasse un peu. Mais ils connaissent. Ah non, mais c'est vraiment des produits extraordinaires.
3: Mais eux autres, ils font pas des concours, mais ils vont te juger quand tu bois une Guinness. Parce que là, à chaque fois quand tu as une ligne dans ton verre,
2: ouais.
3: Ça, c'est la dernière gorgée que tu as pris.
2: Ah,
3: ou
2: ouais,
3: la bière
2: okay.
3: restée. Donc,
2: la mousse là, qui baisse.
3: La mousse qui baisse. Donc, habituellement... Tu vas avoir trois ou quatre lignes dans ta pinte.
2: Okay.
3: Si t'en as genre 10, là, t'as trop têté ta bière.
2: Oh my God!
3: Il y en a qui font ça.
2: Ah, tu te fais juger de même, hein?
3: Ah oui, ils vont te juger c'est, pour ça.
2: C'est l'enfer.
3: Donc là, on est allé avec Smithwick's. Vraiment une bonne bière. C'est quelqu'un qui veut une rousse. Mais c'est une rousse qui est facile à boire aussi, quand
2: ouais,
3: même.
2: Ouais, ouais, ouais.
3: C'est caramélisé, mais c'est pas fort. C'est une amertume qui est bien équilibrée.
2: C'est une très bonne bière.
3: Très bonne bière. La Kilkenny aussi, c'est semblable, mais la Kilkenny, c'est l'azote.
2: Ouais, moi, donc, j'aime mieux la Kilkenny.
3: Ah oui?
2: Ah oui, oui, oui. Dans l'ordre, là, je te dirais Guinness, Kilkenny. La Boddington aussi, qui est très bonne.
3: Mais il n'y en a plus.
2: Il n'y en a plus!
3: Ben, j'en ai pas vu, la Boddington, depuis un méchant bout.
2: Non, no, oui, mais c'est, ils en font plus ou ben, ils n'importent plus?
3: Je pense qu'il n'y en a pas ici.
2: Un peu comme la Newcastle qui n'importe plus non
3: c'est
2: plus.
3: C'est ça.
2: Là.
3: J'ai pas vu la Boddington depuis
2: ah,
3: un
2: ben
3: méchant
2: là,
3: bout.
2: Ah, ben là, ça, c'est triste.
3: Je suis désolé.
2: C'est triste, triste, triste, ça. Pas grave, on va s'en reprendre de bord avec les autres.
3: Là. La troisième bière, bien sûr, la Guinness.
2: L'original.
3: L'original. J'ai déjà apporté le Guinness au café, parce que ça, c'est pas dans les prix, le Guinness au café, par exemple. Mais on a le Guinness. On a le Guinness sans alcool aussi. Le 0,0% est aussi à 9,99.
2: Okay. Et la Guinness originale.
3: Guinness originale.
2: OK. C'est très bon. Donc, la Guinness, c'est... j'avais même pas besoin d'y goûter.
3: Ben, tout le monde sait c'est quoi la Guinness.
2: Exactement. Là. C'est une très bonne bière. Une très, très bonne bière.
3: Donc là, qu'est-ce qu'on voulait faire aujourd'hui? Je voulais faire un petit mélange avec toi. On va boire une quatrième bière.
2: OK.
3: C'est ça? Tout le monde
2: là,
3: sait c'est quoi?
2: Mais t'as juste trois canettes.
3: J'ai juste trois canettes. Donc ouais. Là, on va faire un black and tan ensemble.
4: Tu vas pas mélanger deux bières?
3: Oui. Oh.
2: C'est quoi, comment? Ah, puis j'ai jamais fait ça.
3: Ça s'appelle
2: comme
3: un black.
2: Comme je disais, moi, les Guinness que je faisais avec, d'habitude, c'était des Irish Car Bomb. C'est une autre histoire. Tu mets un shooter.
3: Ça, c'est
2: d'autres
3: choses, ouais.
2: C'est autre chose. Là, c'est quoi, faut que je fasse? Tu m'as donné une cuillère, toi?
3: Oui,
2: là.
3: Je t'ai donné une cuillère. Donc, tu prends la harpe,
2: ouais,
3: la bière blonde.
2: Tu vas regarder faire,
3: puis ce que tu vas faire, mais ça va être un peu plus difficile avec mon verre, mais on va essayer.
2: OK.
3: Puis tu vas mettre la cuillère juste au niveau de la bière.
2: Okay.
3: Juste au niveau de la bière. Okay. Et on va verser le Guinness directement sur la cuillère.
2: Okay.
3: Et pendant que ça monte, on va monter la cuillère en même temps.
2: Okay.
3: Donc, si on prend ça en espérant que ça ne va pas partout.
2: Ouais, c'est pas grave, t'as un petit camarade.
3: Ça va aller un peu partout. mais c'est pas grave. Habituellement, c'est fait avec la basse, mais là, on n'a pas de basse. Donc là, je suis en train de faire ça avec la harpe et je suis vraiment content d'avoir fait ça sur le plateau.
2: Ben combien faut t'en mettre?
3: Ah, tu mets autant que tu veux. Mais tu verses directement sur la cuillère et tu montes la cuillère en même temps pendant okay. que tu es en train de verser la bière
2: okay.
3: Avec le niveau. Et si on regarde, mais je l'ai fait un petit peu. J'ai une petite différence de
2: couleur.
3: Ah ouais,
2: tu as comme un deux tons.
4: Oui,
3: exactement.
2: Le bois, il reste plus pâle.
3: Oui, le bois, il reste plus pâle. C'est sûr okay. qu'on fait ça avec des petits verres ici.
2: Puis là, ça crée comme une autre affaire, ça? J'ai jamais goûté à ça.
3: Ça s'appelle un black and tan. Donc là, on a une bière blonde mélangée avec la bière stout.
2: Oh!
3: Ça change de goût aussi un peu. Il y a un autre...
2: C'est ni l'une ni l'autre.
3: C'est ça.
2: C'est carrément une nouvelle affaire, là. Hé, hey, tabarouette.
4: C'est bon? T'aimes
2: oui,
4: ça?
2: C'est bon.
3: Là, t'es supposé
2: c'est bon.
3: Prendre une grande gorgée.
2: OK.
3: C'est un coup sec. Let's go!
4: Ah, OK. C'est-tu un one-shot deal pour de vrai?
3: Non.
4: Ah.
3: C'est quelque chose. Non, mais c'est... Ben, si ça attend, oui.
2: Moi, j'ai fait OK.
3: Si ça attend,
2: ils vont jouer le jeu, hein, comme ils disent.
3: Mais quand on va au bar, mais souvent, ça va être disponible dans les bars. Ça va marquer Black and Tan. Il va y avoir okay. d'autres mélanges de même. On peut faire Guinness avec du cidre.
2: Ben, c'est exactement ce qu'un auditeur écrit. Ouais. Avec du cidre de pomme, la Guinness, c'est excellent.
3: Exactement.
2: Fait quoi, tu mets un fond de cidre puis tu verses comme tu viens de faire avec la Guinness?
3: Exactement. C'est sûr que. En studio ici, c'est un petit peu plus difficile. J'ai pas la. Il y a une cuillère qui est faite pour ça.
2: Ah,
3: donc,
2: okay.
3: c'est une cuillère de même, mais que la poignée, ça monte directement comme ça.
2: OK.
3: Donc, c'est plus facile
2: ouais.
3: à descendre.
2: Ah oui, je comprends. OK, ouais.
3: J'en ai pas chez nous, là. Mais c'est plus facile pour mettre la cuillère dedans.
2: J'ai jamais fait ça, moi.
3: Ah oui?
2: Non.
3: Mais j'ai trouvé ça le fun comme expérience de faire ça ici. Je t'ai donné la canette parce que c'est beaucoup plus facile
2: de
3: verser la canette, mon verre ici.
2: Guinness et cidre, c'est Black Velvet.
3: Black Velvet, ouais, je trouvais pas le nom de ça, mais c'est vraiment, vraiment bon. Puis là, t'as l'acidité du cidre mais, et la bière qui est un peu moins acide, ça se mélange ensemble, c'est vraiment doux.
2: OK, il y a plein de monde qui... En fait, la Guinness, c'est très malléable. Hein? C'est une bière que tu peux mélanger. Ben, puis tu sais, oui. Je niaisais avec l'Irish Carbum, mais c'est aussi un classique. Là. C'est sûr que ça, c'est pour les soirées où tu chauffes pas ton char. Tu sais,
3: c'est ça.
2: Ça part raide, là. Mais on dit Guinness avec crème fouettée. Ça a l'air que c'était cœur. Hein?
3: Mais est-ce que tu mets la crème fouettée sur ton café?
2: Ouais, je comprends.
3: Guinness, il y a un goût de café
2: non,
3: là-dedans.
2: C'est vrai.
3: Il y a du monde qui va mettre ça sur une crème glacée. C'est la même affaire.
2: Ben oui.
3: Ouais,
2: c'est vrai, la Guinness, avec tu mets une mode de crème glacée.
3: À la
2: c'est un genre de flotteur par-dessus.
3: Flotteur à la vanille, par exemple. Tu prends une crème glacée à gousse de vanille, là, quand c'est picoté noir, là,
2: ouais.
3: Ça, c'est bon.
2: Et là, ça, ben, on m'apprend que tu peux acheter de la Guinness pas cher présentement chez Chaloux, tu peux acheter du cidre, tu peux acheter de la harpe, tu peux acheter tout ce qu'il te faut pour avoir du fun.
3: Des saucisses, des chips, n'importe quoi, de fromage. On n'a pas de crème glacée, par exemple.
2: Bon, ben là.
3: Désolé.
2: Ça m'a donné, c'est pas grave. Il y a, oui. Il y a la zone de Sokyo Beauport. Ça compense.
3: Exactement.
2: Ça, voilà. Achète-toi une liqueur de vanille, là, puis mélange ça dans ta Guinness. Merci, Dan, c'est toujours un plaisir.
3: Hey, mais merci.
2: Les trois bières, mais bien plus. Donc, la majorité quoi, des bières irlandaises sont en deal.
3: C'est la Harp, Smithwick's, Kilkenny, Guinness et la Guinness 0%.
2: Rappelle-moi le deal, là, gros 4-pack, c'est des grosses canettes quand même de 500 millilitres.
3: La canette de Guinness est un petit peu plus petite parce qu'il y a un widget dedans.
2: Oui, oui, oui.
3: Donc là, c'est la widget, ça prend un peu d'espace dans la canette. La Kilkenny, c'est la même affaire. Mais sinon, la Harp, le Smithwick, c'est des canettes de 500 ml. Des bonnes canettes faites en Irlande, en plus.
2: How much?
3: C'est 9,99.
2: Hey, toi.
3: C'est imbattable.
2: Évidemment, il y a aussi la section des bières à 1,99. Il y a tous les micros du monde disponibles.
3: La section agrandie.
2: Ah, c'est vrai?
3: Il y a de plus en plus de bières là-dedans. Plus de sélections. Ça n'a pas de sens.
2: Allez faire un deal, puis allez faire vos provisions. Merci, Dan.
3: Hey, merci à vous autres.
2: Toujours un plaisir. Bonne fin de semaine. 14h54, on se fait une petite dernière pause.
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2: On va y aller, nous autres aussi, 14h57. Merci, Pat. Grosse semaine, hein? On a vécu de la maladie, puis une dernière semaine de campagne. Lundi, jour de vote.
4: Ouais!
2: Je vous le dis là, je vais vous le dire lundi midi. Allez voter!
4: Oui, préparez-vous. Préparez votre journée un moment. Là, on le sait d'avance. Ce n'est pas une surprise, ben, c'est lundi.
2: Je rêve en couleur, là, mais j'aimerais ça un taux de vote de genre 80%.
4: Ah, moi aussi. Hey, ah ouais, on
2: c'est
4: le
2: pas
4: sait.
2: Arrivé depuis les années 90,
4: ah,
2: mais
4: ouais,
2: on a le droit de rêver.
4: De 18 ans, de 19 ans, puis de 20 ans.
2: Les
4: ah,
2: jeunes.
4: Ouais.
2: Hey, les jeunes, c'est pour vous autres qu'on fait ça. Là.
4: Oui!
2: Ah oui, va voter. Prends ton scooter. Ah oui, va voter.
4: Lundi.
2: Merci, Pat. Merci, Max. Merci, les auditeurs. Hey. Une bonne fin de semaine. Un bon drink, puis du bon temps pour tous. On se parle lundi. Bye.
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16: Hey, c'est Jordan. Dans la LHJMQ, parlons des Remparts qui ont un gros week-end en vue. La troupe d'Éric Veilleux rend d'abord visite à l'Armada à Blainville-Boisbriand ce soir 19h et les deux équipes reviendront 16h dimanche après-midi au Centre Vidéotron. Québec a 3 victoires et 1 défaite après 4 matchs. Au football universitaire, le Rouge et Or de Laval qui vient de battre les Carabins 42-34 sera à Montréal demain 13h pour affronter les Stingers de Concordia. Une fiche toujours parfaite pour la troupe de Glenn Constantin. Dans la Ligue nord-américaine, le National de Québec débute officiellement sa saison au Centre Bonheur de l'ancienne Lorette ce soir. Ça débute à 20h contre le Cool FM de Saint-Georges. Ils rendront visite aux Mariners demain soir à l'Arena Mike O'Neill. Et finalement, premier gros rendez-vous du samedi soir pour le Canadien qui rend visite aux Pingouins à Pittsburgh, la ville de l'acier. Le tricolore a débuté sa saison en force avec une victoire de 3-2 sur les Maple Leafs. Place à Sidney Crosby et sa bande qui viennent d'écraser les Flyers 7-0. Manquez pas ça demain soir. 19h.
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7: Hey, monsieur Jordan, comment allez-vous sur 10?
8: Ben, ça va très bien. Ouais. C'est le week-end qui commence. Ouais. On a du fun. Puis moi, c'est parce que c'est la chronique chaloux et c'est de la poutine interne, mais JC me laisse toujours des petites bières.
7: Ah, t'as ramassé tes petits lingots d'or.
8: Ben, c'est ça. On débute le week-end de même, tranquillement, pas vite. Puis en plus, avec Fred, viens-tu nous voir? Ben oui, Fred d'Alimentation Première, AMQ Première tantôt. La bouffe va être bonne, on partage les recettes. Non, non, le monde, sont relax, sont chill. Fait que je suis un peu dans ce mood-là aujourd'hui, mon DH. Tout ça va?
7: Oui, ça va. Ça a été une semaine que je trouve, avec nos auditeurs, qui a passé très vite.
8: Vraiment?
7: Tu sais, il y a parfois des semaines de 4 jours où ça s'étire, mais il y a des semaines de 5 jours où ça va très vite.
8: Ben oui.
7: Ce matin, je sais pas, je me suis levé très tôt pour aller écouter les gars ce matin, ça s'est même brassé dans le ventre, puis ça continue.
8: C'est vrai?
7: Je ne vais pas inquiéter personne, là.
8: Doom, rapporte les plexiglas, s'il te plaît.
7: Oui, s'il te plaît, s'il te plaît. Je sais pas, là, on dirait qu'on vit comme... Je suis tombé sur des photos des plexiglas pendant la COVID.
8: C'était le fun, hein, ça, des beaux moments.
7: C'était une photo où c'était toi, moi et Camille.
8: C'est vrai?
7: Oui,
8: on faisait le show du DH dans le mid, exact.
7: C'est ça. Alors, Camille était à la console, puis toi, tu l'as... C'est marqué que je t'ai juste indiqué, on aime ça taquiner notre Camille. Fait que je sais pas, t'étais en arrière, t'étais en train de la niaiser un peu, là.
8: C'est vrai?
7: Oui, c'est ça.
8: On gardait nos distances. Hein? Fallait faire attention, parce que sinon, ben, tu pognais à COVID, ben, t'étais obligé de t'absenter pendant une semaine.
7: Ah oui, c'était quelque chose.
8: Ça a été une belle époque, ça.
7: Une prison ici, dans le studio. On avait chacun nos petits cas, nos petits espaces, là, hein, puis
8: ben oui.
7: Fallait pas trop se toucher, puis c'est ça. On s'ennuie pas de cette période-là, par exemple, M. Jordan.
8: Eh non, on est bien. Moi, juste d'aller au centre Vidéotron, les remparts, puis là, je vois le monde, tout est plein, tout est parfait, mais tu sais, tu recules, là, 5-6 ans à peine, les sections avec tant de personnes, 25%, pas plus, puis là, fallait qu'on dise, OK, 112, vous pouvez sortir, section 113, vous pouvez sortir.
7: Ouais.
8: Ça avait pas de sens. Mais tu sais, on a vécu ça, puis moi, quand j'étais là-dedans,
7: ouais.
8: Je me disais, plus jamais on va revivre comme avant. On va être pogné dans une genre de pandémie éternelle où on va devoir garder 4 bancs de distance quand on va aller voir de quoi dans un aréna. Puis là, c'est revenu, je suis bien content, mais sérieux, moi, je voyais pas le bout de ça à un moment donné.
7: Ben, c'est quand même étiré, là, ça a commencé en 2020, puis... des soubresauts de ça, quelques années. Là.
8: Le variant Omicron.
7: Ouais.
8: Il y a eu après ça la fameuse alerte Amber.
7: Oui, les vents dominants. T'en souviens des vents dominants?
8: Oui!
7: Il fallait faire attention, hein, c'est ça?
8: Ouais.
7: C'est soit il y a du monde, là, si t'avais le vent en face, il y avait du monde à 10-15 pieds, il fallait que tu te tasses un peu. Là. C'était fou de même, pareil. Hein?
8: Ouais,
7: c'était fou de même.
8: On n'entend plus parler pas en tout de la COVID. T'sais, oui, il y en a qui contractent la COVID, puis ça fait partie de la réalité de bien des gens maintenant. Mais
7: il y a du monde que toi et moi, on connaît, qui l'ont eu cette semaine.
8: Oui.
7: Oui.
8: Ah non, c'est ça. Ça a été rough, là. Ça a été très, très rough. Mais, tu sais, c'est un virus comme un autre maintenant, là.
7: Voilà.
8: Moi, je pensais que ça allait toujours rester, là, la COVID, sur le top de la montagne. C'est dangereux, faut faire attention. On n'entend plus trop parler, moi, tu sais.
7: Non, ben, ça prouve que c'était du n'importe quoi, là, quand c'était la messe à 13h, là, puis il fallait aplatir la courbe, c'est ça.
8: La Horacio Arruda.
7: À un moment donné, c'était un masque, deux masques, pas de masque. Après ça, c'était...
8: au début, il nous disait que t'as pas besoin de se masquer, c'est pas important, mais la réalité, c'est qu'en raison du H1N1, il manquait de masques, fait qu'il en avait commandé en grosse batch au quadruple du prix en Chine.
7: Et voilà.
8: Hein?
7: On s'est fait avoir dans cette affaire-là.
8: Ouais.
7: J'écoutais la télé tantôt, c'est rare que j'écoute la télé ici à la station, là, mais je voyais Gary.
8: C'est vrai?
7: Oui, Gary était... Ben, c'était PSPP, puis je dis à François Paquin, je dis, c'est-tu en face à Gary, ça? Il dit, oh, oui, c'est en face à Gary. Fait qu'on a pris le temps d'écouter ce que PSPP disait. Et à un moment donné, il a fait parler Gary. Puis sais-tu comment il l'a présenté?
8: Non. Il a-tu dit Gary?
7: Il a dit Gary.
8: Oui, il l'appelle Gary.
7: Oui, il dit, attention, je vais me tasser, je vais laisser parler Gary.
8: C'est malade, hein?
7: C'est malade. Parce que Gary, ça vient de choix, ça.
8: Ben oui. À week-end, ils l'appelaient Gap, là, fait qu'ils n'ont pas gardé ce surnom-là. Là.
7: Hey, c'est quelque chose pareil, hein?
8: Ouais.
7: Mais la question que je me pose, c'est qu'il était, il était où, donc? Il est dans Charlevoix, mais les villes connues dans Charlevoix, là.
8: Baie-Saint-Paul.
7: Ben, c'était-tu Baie-Saint-Paul? Baie-Saint-Paul, là, ici, c'est combien de temps?
8: C'est une heure.
7: Une heure, OK, parce que il était 2h30.
8: Non, il n'était pas à Baie-Saint-Paul. Il était pas à Baie-Saint-Paul.
7: Oui.
8: T'es sûr de ça?
7: Oui, oui.
8: Caroline. Bon, on va le faire à distance. Que,
7: Gary, si t'écoutes, je sais pas si t'écoutes, là, mais écris-nous, là, rassure-nous que...
8: Moi, j'y ai écrit cette semaine, il m'a dit 4 heures, j'ai dit oui, 4 heures, il a dit OK, parfait.
7: Oui.
8: D'habitude, Gary, c'est un gars qui est à l'heure.
7: Il y a beaucoup de qualités, il y a quelques défauts, mais il est toujours à l'heure.
8: Oh Gary, oui.
7: Il est toujours à l'heure, ben oui.
8: On s'ennuie de Gary.
7: Ouais, ben c'était,
8: on aime Louis, mais on s'en... Gary, c'est la bébite de Gary.
7: C'est son charisme. Hein. Écoute, c'est ça, mais
8: ouais.
7: faut donner du temps. Louis, c'est comme toute chose, non, là, c'est notre Louis national.
8: Vraiment une distinction entre les deux, là, ça n'a ouais. aucun rapport. Non. C'est juste, Louis fait un excellent travail, puis je l'aime bien comme collègue, là, mais c'est ça, c'est juste la sauce Gary, là, la couleur Gary débarquait dans mon bout. Ouais. Hey, Jordan!
7: Le côté un petit peu saucé de Gary.
8: Oui.
7: J'ai bien qu'on jase avec tantôt. Puis sais-tu quoi, il a accepté ce matin quand j'ai écrit assez tôt. Allez voir à quelle heure j'ai écrit, là. On fait de l'interne un peu, mais quand ça concerne Gary, je suis certain que ça vous intéresse.
8: C'est sûr que oui.
7: François Carriépi, on s'est écrit. Il m'a envoyé la photo de son petit gars. Il est-tu beau un peu?
8: Ben oui, mais hein.
7: Tabarouette!
8: Hey, faut pas oublier ça, pareil. Gary, il est en train de d'élever son petit bébé avec sa blonde, en plein dans la campagne électorale de 39 jours. Fait oui. du millage en joie le vert, il me racontait ça cette semaine, c'est quelque chose.
7: 8h50, salut François, on a bien hâte de te recevoir en studio tantôt. Puis il a dit oh, oui, il a envoyé un petit cœur, il m'a envoyé la photo, dis-lui, Loulou, il y a 5 mois son petit Loulou. Tabarouette, un beau petit bonhomme.
8: Très beau
7: c'est
8: bébé.
7: C'est sa plus grande inspiration, son petit Loulou. Il est beau de même, ça veut dire qu'il doit ressembler à sa mère.
8: Ah oui.
7: Gary sera là. Denis Boucher aussi, ça va être le fun avec Denis.
8: Hey, je m'ennuie de Doc. On est déçu pour un petit talk avec
7: lui. Oui, ça fait un mois là, parce que là, 2 semaines, là, les circonstances ne nous permettaient pas de le recevoir un jeudi. Puis là, j'ai dit, ouais, on va te recevoir. Puis ça va recommencer tout le monde, nos réguliers. Là. Monette aussi, les gens me disent Monette, mais ça, on ne l'entend plus. C'est ça, là, la campagne, elle se termine. Là,
8: on l'a entendu, ça? Clifford, cette semaine.
7: Oui, ça a été très bon. Ouais. Je les aurais facilement gardés 30 minutes de plus
8: oh, oui.
7: sur les Cougars. Puis d'ailleurs, si vous avez manqué la chronique de Patricia tantôt sur les cougars et les moufettes.
8: Je suis en train de me préparer.
7: Ça vaut vraiment la peine de réécouter. Vous irez sur radiox.com. Le doc, je n'avais dit le doc Mayou, c'est le doc Boucher. Ça va être le fun parce que je veux l'amener sur deux affaires. Deux affaires. Est-ce qu'on doit taxer les boissons gazeuses? On doit voir s'ils vont pas. J'ai des études, moi, qui disent que partout où on a taxé les boissons gazeuses, ça diminue au niveau de la consommation.
8: Oui, mais là, c'est une autre taxe.
7: Nos taxes, c'est ça. Bon,
8: c'est parce que là, si tu ouvres la porte à une taxe et boissons gazeuses, à un moment donné, ça va être ça, la viande rouge, puis la volaille, puis les céréales. Mais ça finira plus, D.H.
7: Je suis d'accord. Fait que j'ai hâte d'entendre ce que Doc va nous dire là-dessus. Et le ticket modérateur. Aussi, c'est prouvé qu'il y a différentes études. Là, j'ai Hong Kong, j'ai aussi d'autres études aux États-Unis. Dès que c'est des soins publics, dès que tu mets un ticket modérateur, les gens qui vont souvent là, à l'urgence pour des cas plus légers, bizarrement, ça drop de moitié.
8: Mais ces gens-là, tu ne vois jamais le samedi à l'urgence. Toujours le lundi matin. Hein? Il y en a beaucoup que c'est ça pareil. Je suis allé faire un tour aux urgences à Lévis un samedi soir. Pas un chat. Mais rendu au lundi mardi, là, hey, tabarouette, je file pas mal à la gorge, mal à l'hôpital.
7: T'sais, mais c'est pas ça. Hein? Les maux de gorge, c'est toujours le lundi matin que ça arrive, ça.
8: Mais oui.
7: Jamais un samedi soir,
8: c'est
7: mais
8: ça,
7: non.
8: Mais non.
7: OK, là, je veux qu'on jase un peu de nos auditeurs. C'est vendredi, on est juste toi et moi. Mélanie sera avec nous tantôt, mais Mélanie, elle a pogné un virus.
8: Elle est blessée au haut du corps.
7: C'est ça. Elle est blessée. Ça n'a rien à voir avec les photos qui ont sorti cette semaine, là.
8: Non, non. Ça fait jaser, ces photos-là.
7: Oui,
8: les auditeurs qui m'en ont parlé.
7: Oui, puis sais-tu? Ça, je trouve ça moins le fun. Je trouve qu'il y a des filles qui sont jalouses.
8: Ah oui, c'est vrai, c'est des commentaires. Ouais. Oui. Ah, oui.
7: Ouais. Ça n'a pas rapport, puis il me semble que. Puis blablabla. Vous êtes jalouses, les filles. Vous êtes jalouses. Jalouses.
8: Ah, mais moi, j'ai envoyé des calendriers de pompiers, des gants, des gros abdos découpés, là, je dirais. Je suis pas à leur hauteur, mais je commencerai pas à les commenter. Ouais, en tout cas, on doit être tâton, tu sais quoi, tu sais, je sais pas, là. Tu peux peut-être continuer à scroller ton Facebook, puis. Passe un autre appel, ça te fait suer à ce point-là. Là.
7: Mais il n'y a pas pire que des filles avec tes filles.
8: Ouais,
7: des gars, nous autres, on va se parler d'en face, ça va régler, ça va durer 3 minutes.
8: on se traite de niaiseux puis de cave. Tu sais, va chier, mange la merde.
7: Ouais.
8: Puis, tu sais, on niaise de même. Mais les filles, ça, je t'aime fort, t'es tellement belle. Puis, aussi, que ça le dos tourné, c'est une bitch, c'est une conne, c'est une
7: ah ouais, ça se poignarde, hein.
8: Ouais. Mais, hein.
7: Maudit qu'on fait du mémérage du vendredi.
8: Ouais.
7: Bon. Je suis saucé dans la question, mais j'aimerais ça que les auditeurs. Je trouve que c'est un petit peu. Ça va être un. Ça fait partie des folies du vendredi, mais c'est un moment très hypothétique. OK? Hypothétique, vous dites suite, là! Si on avait le choix, OK? Il y a trois options qui s'offrent à nous. Puis ça, je veux jaser avec nos auditeurs. Puis je veux des auditeurs qui ne nous ont pas appelés cette semaine. J'aimerais que ce soit des nouveaux auditeurs qui ne nous ont pas appelés. Trois possibilités. Statu quo, c'est-à-dire qu'on demeure une province dans le Canada. On vit ce qu'on vit là, ça continue, parfait, 25 ans, 50 ans, 100 ans, on continue à être la province du Québec dans le Canada. L'option 2, on devient un pays. J'ai l'impression que le PQ va gagner, c'est pas ça que je dis que je veux, mais il s'enligne pour être un gouvernement minoritaire et peut-être même majoritaire. Alors, ça se peut qu'on a l'obligation d'aller voter un référendum à savoir si on veut se séparer du Canada. Et hier, dans la ligne ouverte, moi, j'étais très surpris de voir que les auditeurs de Radio X sont pas si fermés que ça.
8: Ben, il y a beaucoup plus d'ouverture. Bon, on en parlait un peu hier, D.H., en raison de l'instabilité au fédéral. Depuis 2015, depuis que Trudeau est là, le monde commence à capoter. Là, tu regardes les déficits, tu regardes ce qui se fait. On crée des programmes, l'immigration aussi. Il y a beaucoup de gens qui ça leur fait peur, veut pas. Fait que tout ça réuni ensemble, à un moment donné, tu fais comme ça sert à quoi de rester ici.
7: Oui, ça, c'est très bien. Ça, tu viens de résumer... l'aspect 2, alors je dévoile un pays, mais avec ce que Jordan a dit, ben c'est sûr qu'on se remet en question. Ou, troisième option, on devient le 51e État. On vote, puis on va... c'est un parti là, qui nous offre la possibilité de voter pour qu'on devienne le 51e État des États-Unis.
8: OK, là, tu rajoutes une couche aujourd'hui.
7: Oh, oui,
8: là.
7: Oui, c'est ça. Je veux savoir si les gens sont... Est-ce qu'ils préfèrent l'option du pays ou du 51e État? En fait, c'est ça la question.
8: C'est-tu Hans Mercier qui t'a poussé ça, là? Cette troisième question-là?
7: Non, pas en tout.
8: Ta gueule.
7: J'ai du monde qui m'a écrit hier suite à ça. Alors, 88-670-9098. Je veux qu'on se fasse un petit vendredi. Comme si on était, mettons... dans une brasserie, puis on jase, là. Je suis pas en maudit aujourd'hui. Toi aussi, je te sens très zen, très relax.
8: Oui, bien chill.
7: Alors, 88-670-9098.
8: On vous jugera pas, promis.
7: Non. Est-ce que vous préférez qu'on soit un pays ou qu'on soit un État américain? Si on vous donnait le choix, je le sais, Dominique Morin dit, ouais, mais ça, c'est hypothétique. Je le sais, c'est hypothétique, c'est vendredi. Peut-être pas ça un lundi, mais
8: c'est
7: là,
8: beau
7: je
8: rêver,
7: ça.
8: Là. Il y en a des souverainistes, là, des vieux caribous qui rêvent de ça depuis combien de temps, là? Fait qu'ils ont aussi bien rêvé.
7: Toi, aimerais-tu mieux que ça soit... Veux-tu être dans ton pays ou tu vas être dans ton État américain? T'avais le choix, là.
8: Ah, moi, c'est État américain, man. All in. Je veux devenir un Américain. On serait bien, ce serait moins compliqué. Ouais. Les projets, ça niaiserait pas avec la POC. Probablement que ça coûterait pas mal moins cher de construire des affaires ici.
7: Tous les tarifs, c'est fini, on n'en parle plus. Tu veux, tu peux aller habiter où tu veux, puis t'as pas d'histoire de faut que tu sois là 6 mois, puis tu
8: l'indépendance de chaque État également, tu sais, t'es quand même bien pour ça. Fait que non, moi, j'ai toujours trippé sur le rêve américain et tout ça. Fait que je pense que d'être un État américain, ça serait hot.
7: Serais-tu un MAGA? T'aurais-tu ta casquette MAGA?
8: Je sais pas, là. Donald, ce temps-ci, était un peu saucé, là. Tu te promenais en MAGA, tu tentes pas de me faire tirer des roches comme toi avec ton char à Montréal.
7: Ouais,
8: là.
7: C'est ça.
8: Fait que non, mais le rêve américain, pourquoi pas? Oui, parti. Ça ferait bizarre, pareil, mais oui, je pense que c'est quelque chose qui pourrait arriver un jour, on sait jamais.
7: Ben oui, tu prends ton auto et tu descends en Floride. Tu vois où tu veux aux États-Unis, t'as pas besoin de passer de douane.
8: Ben oui,
7: plus de douane, c'est réglé.
8: Ça. T'es bien, tu peux avoir des guns dans ton chalet. Hein? T'as plus besoin, parce que là, ici, au Canada, c'est, mettons, tu sors quelque chose ou que tu pètes la gueule au voleur qui est venu voler chez vous, c'est toi qui vas aller en prison et non le voleur qui a voulu cambrioler ta maison pour voler ta TV, tu sais. Et c'est pour ça qu'il y a un système de justice, toutes sortes de patentes. Je trouve que le Canada est devenu lourd. Tu sais, je me souviens de l'époque Harper, où on était bien, on n'avait pas de déficit par-dessus déficit, mais depuis 2015, moi, je me sens moins patriotique que je l'ai déjà été, mettons.
7: Ouais. J'ai fait le calcul, le fameux 70 000. Quelqu'un qui gagne 70 000. Parce que hier, on a parlé du 70 000. Fait que je vais rester sur le 70 000. 70 000, si on devient américain, on s'enligne avec la fiscalité américaine. Sur le 70 000, il va t'en rester 58. Ah ouais, et c'est... au Québec, sur le 70, il va t'en rester 51.
8: C'est un autre très bon point, la fiscalité.
7: Ouais, la fiscalité.
8: C'est beaucoup plus dans nos poches, puis on est la province la plus taxée en Amérique du Nord. Là.
7: Et voilà.
8: On en a en tabarouette. C'est...
7: Alors, ça serait l'abolition de bien des programmes. Il y a trop de programmes au Québec, on va se le dire, là. Puis on subventionne des entreprises. Je pense que c'est. On exagère. On est,
8: ouais, la province. Donner ça comme des bonbons, des nananes. Il a gagné. Lui, c'était l'entreprise. Ouais. C'était peu. Il faudrait que tout le monde soit égaux. Ça pourrait aider la cause. Puis on a perdu le contrôle, je trouve, là-dessus, DH. On donne de l'argent. On se tourne de bord. Ça a rentré majoritaire. On a fait le party. Puis là, il faut ramasser des gars. C'est parce qu'à un moment donné, on peut-tu penser aux générations futures aussi? Là? Moi, je pense à mes enfants là-dedans. Ça me donne pas qu'ils payent 70-80% d'impôts. Là.
7: Puis, t'as raison qu'on est très, très, très généreux, mais au bout de la ligne, c'est qui paye? C'est nous autres. Parce qu'il y a une subvention, là, c'est, on prend ça sur ta paye aux deux semaines. Là.
8: Eh
7: c'est,
8: oui.
7: C'est du cash qu'on aurait, puis qu'on a un déficit qu'on aurait en moins. Mais non, on décide de faire ça.
8: Ça fait semblant d'être honnête avec toi, mais Christine Fréchette et sa mission en France, hein, on s'en souvient. Hein. Classe VIP, la grosse affaire, la limousine, tout le kit, au gros bras, tout, et du contribuable. Bon, on s'en sac comme l'an 40, mais on fait semblant d'être à hauteur des beaux citoyens quand c'est le débat des chefs.
7: Ouais, puis elle s'est dit, garde, moi, ça risque de pas être trop long, mon règne. Fait que m'en prendre l'avion, puis ça sera pas avec monsieur, madame, tout le monde, ça va être en classe.
8: Pour faire du Kodak.
7: Et
8: ça
7: voilà.
8: Va bien paraître pour les images de la campagne.
7: Ouais. Et lui, Radio X, ça va bien?
5: Oui, salut les gars. Est-ce que vous avez des nouvelles sur ce qui se passe sur la rue Lockwell? Il y a...
7: Non, on ne sait pas. On ne sait pas. On vient de...
8: Car,
7: on vient... Non, on
8: sait pas. Désolé.
7: Hello, Radio X, ça va bien? Si on vous donnait le choix, un pays ou un 51e État? Hello, c'est à vous.
9: Un 51e État.
7: Pourquoi? Expliquez-moi ça un peu. Le matin qu'on prend une petite bière ensemble.
9: Oui, tout va mal ici. On est en marre de si par le champagne.
7: OK. Fait que vous, c'est ça.
9: Oui, on crée ça pas de bon sens.
7: Bon, mais vous, dans le quotidien, comment vous le vivez tough, là? C'est quoi?
9: Ben, vous, je suis retraité, là.
7: Oui.
9: J'ai 2 000$ par mois. T'sais. Où c'est que tu vas aller avec ça?
7: Puis ça vous coûte combien?
9: J'ai travaillé comme un nec toute ma vie.
7: Vous avez payé des impôts puis des taxes toute votre vie?
9: Oui.
7: Vous n'avez pas réussi à épargner un petit peu, puis je vous juge pas quand je dis ça en
9: non,
7: passant.
9: Non, parce
7: là.
9: Que j'ai eu des histoires. Là, moi et mon ex, on s'est séparés, puis il fallait que je paye une pension. Puis,
7: okay. Désolé,
9: ils ont un très bon salaire, mais quand tu as deux pensions à payer, ben c'est pas facile. Là.
7: Non, c'est sûr, mais les pensions, c'est parce qu'on a eu des enfants.
9: Oui.
7: Hey, merci à vous. On comprend ça. On comprend
9: ça. Plaisir.
7: Salut, Radio Salut. X.
8: C'est pas drôle pareil. Ouais. Il apporte un bon point. Il travaille toute sa vie comme un déchaîné. Il n'a pas arrêté. T'sais, tu penses avoir une certaine quiétude dans la retraite. Tu n'es même un peu de côté. Tu penses être bien finalement. Il te reste plus une scène dans les poches. Tu l'as travaillé. On dirait que tu l'as travaillé pour rien.
7: Puis tu sais, ce monsieur-là, là, on va se le dire, il a pas d'issue. Là. Je veux dire, il gagnera pas plus, à moins qu'il aille travailler à 70 ans, 72 ans.
8: Non, mais c'est ça, mais s'il est peu en forme pour travailler, tu comprends qu'il est pogné que son 2000 piastres par mois. Tu sais que tu vas aller chier que ton 2000 piastres par mois, DH.
7: C'est ça, ça vient me chercher quand j'entends ça.
8: C'est tellement triste, sérieux.
7: Ben oui. Salut Radio X. Vous voyez ça comment? Préférez-vous votre pays ou ben non, un 51e État?
10: 51e État.
7: Pourquoi? Expliquez-nous.
10: Tu vas aller travailler en Floride, tu vas aller travailler en Californie, tu vas aller travailler en Hawaï, tu vas être ouvert pour aller travailler partout. Tu vas avoir des avantages que tu n'auras pas avec le Québec là, souverain. Là. Puis on va avoir un budget là, pour plein de choses qu'avec un Québec souverain, on ne pourra pas avoir.
7: T'sais, les auditeurs de Radio X, je sais que vous avez cette ouverture-là, mais d'après vous, là, si on sort de la région de Québec et on parle du 51e État, est-ce que ça serait aussi fort qu'à Radio X? Selon vous, là?
10: Ben oui.
7: Ah, tu penses que même les Québécois, vous pensez ça? Les Québécois en général ben, seraient prêts à devenir...
10: Ben, si t'arrives vraiment, là, t'expliques au monde comment tu vas vivre en soyant le 51e État, ou... Comment tu vas vivre si tu deviens un pays du Québec?
7: Ouais. C'est juste
10: toutes
7: au niveau,
10: les choses.
7: Ouais, au niveau de l'armée, là, on s'entend que si on est un pays, on part assez bas, là. T'sais, on va avoir une petite base là, d'armée. Là.
10: Nos F-18, ça va être des Cessna, puis nos bateaux de guerre, ça va être des chaloupes avec des moteurs électriques.
8: Toute la gang là, dans le ponton.
10: C'est ça, toute la gang dans le ponton, let's go, on s'en va à la guerre, là.
8: Et puis notre monnaie aussi. La transition, puis tout, ça serait
7: une longue garde. On vise pas les soldats en passant, là.
10: Sauf que si le Québec se sépare, bon, ça, on va s'en venir une république de bananes, là. C'est dommage à dire. On n'a pas les moyens de se séparer.
7: Tout à fait. Hey, merci à vous. Bonne fin de semaine.
10: Ben, bonne fin de semaine à vous autres.
7: Ouais.
8: Mais en tout cas, si PQ rentre majoritaire, c'est le message envoyé. Fait qu'on aura peut-être un référendum dans quelques mois à peine.
7: J'haïrais pas qu'il se fasse un sondage, un gros sondage, style à la léger, là. Préfériez-vous devenir un pays ou un État américain? On aurait peut-être des surprises. Moi, je pense qu'on aurait un chiffre élevé dans la région de Québec.
8: Ouais, Montréal, Trump.
7: C'est ça.
8: Mais tu sais, même les gens 60 et plus, là, on aurait beaucoup de Trump dangereux, ouais,
7: Ça serait beaucoup à la CAQ, là. 60 et plus, là, ça serait des...
8: Ouais, c'est ça, là.
7: Voilà. Hello, Radio X?
2: Oui, salut. Moi, ce serait 51e État, c'est sûr. Mais je veux pas péter votre bulle, c'est impossible que ça arrive.
7: Ouais, mais tu sais, on jase. Je l'ai dit tantôt, c'est hypothétique, c'est là.
2: C'est pour s'amuser le vendredi, là, je comprends.
7: Oui,
2: demain matin, si on avait une baguette magique, moi, ce serait le 51e État. Mais regardez, le processus du Congrès américain pour devenir un État, c'est super compliqué.
7: Ouais.
2: Le Puerto Rico est un territoire américain depuis 128 ans.
7: Ça serait plus ça, d'après moi, qui nous offrirait comme option, là.
2: Un territoire américain, peut-être, oui. Parce que, tu vois, Puerto Rico, ça fait quasiment 130 ans. Ça fait 6 référendums qu'ils font. Ils sont pas proches d'être un État.
7: Ouais.
2: Fait que oui, en jouant nous autres, ça serait le fun, mais tu sais, c'est carrément impossible.
7: C'est utopique, on s'entend, mais comme j'ai dit, une petite folie du vendredi. Puis je pense qu'eux autres, ils ont pas, comme Porto Rico, ils ont pas de gouverneur, hein. C'est vraiment un territoire.
2: Non, en fait, c'est ça, c'est qu'ils ont des compétences partagées, comme on appelle, un peu comme nous autres au fédéral provincial, là,
7: ouais,
2: au niveau de comment voter, les impôts, etc. Oui, il y aurait des avantages d'être un territoire américain, puis l'Alberta, s'il se sépare, c'est pas mal plus ça qui va risquer d'arriver éventuellement, mais de devenir un nouvel État, ça, ça n'arrivera pas. Puis garde les deux autres options qui restent. Rester comme c'est là, bon, ben ça, c'est à peu près certain. Puis devenir un pays, écoute, on n'est pas capable de gérer dans le Canada. Fait que quand on va être seul, qu'est-ce qui va arriver?
7: Puis tu sais, moi, ce que je trouve qui est blessant, là, c'est que même entre nous, entre les provinces canadiennes, on s'est mis des tarifs, des barrières tarifaires.
2: Il y a plein de complications interprovinciales. Puis,
7: ben
2: tu
7: oui.
2: Je veux pas revenir sur la fameuse péréquation, mais on est rendu à combien dans les paiements de transfert, la pure péréquation, on est rendu à combien? 13-14 milliards?
7: Moi, 12-13 milliards, là. C'est peut-être même monté. On est peut-être rendu à 14.
2: Fait que demain matin, on est indépendant, là, tu sais, d'un coup sec, là. Sur le 20-22 milliards de paiements de transfert, il y a un 12 qui, au minimum, qui est de la pure péréquation.
7: Ouais.
2: Sur le budget de 155 milliards, il nous manque 12 demain matin, d'une shot. On le prend où, ça?
7: Oui, mais là, c'est ça, mais les péquistes, ils disent que on en donne trop, là, au fédéral. On envoie trop
2: d'argent. Eux autres, puis les libéraux, ils ont géré le Québec pendant 40 ans, à peu près.
7: Ouais.
2: Ils se sont échangés le pouvoir en alternance. Ils n'ont jamais prouvé qu'ils étaient capables de nous gérer sur le sens du monde.
7: Ouais.
2: Ça fait depuis les années 60 qu'on atteint un troisième pont au Québec.
7: Oui, puis...
2: Si on devient indépendant demain matin, c'est la fin, là.
7: Tadoussac va l'avoir avant nous.
8: La péréquation, man, en passant, c'est 13,9 milliards qu'on a.
2: Bon, soit on est rendu à 14. Fait que demain matin, c'est 14 de moins sur un budget de 155.
7: Hey, c'est un gros trou, pareil, dans 100 ans, là.
2: En 2008, le budget du Québec, là, équilibré, c'était 67,5 milliards. Là, 20 ans plus tard, on a plus quasiment triplé.
7: Ah, ça explose.
2: Les services n'ont pas triplé. Il n'y a rien qui... fait que demain matin, devenir indépendant, bonne chance. 51e État, pour le fun, oui, ce serait le fun, mais ça n'arrivera jamais. Fait que ce qui va arriver, tu vas rester comme Zélo. C'est plate, hein?
7: Je me souviens, parce que je travaillais ici à Radio X, c'était encore le Journal de Québec papier. Il avait fait une espèce de page centrale, c'est sur deux pages, là. Puis il avait tout décortiqué le budget du Québec, là. Puis c'était autour de 70-75 milliards. Aujourd'hui, on est quoi? 160, 170?
2: 155 minimum.
7: 155?
2: Là.
7: Hey, puis,
2: moi, ce que je fais là, pour... moi, c'est au lieu d'aller voir le psychologue, je vais aux États-Unis faire des chaussettes de 2-3 jours le plus souvent possible. Hey, j'ai pris ma carte Nexus, je traverse l'autre bord, ça va bien, je reviens, je décompresse, puis quand je reviens, ben je replanifie mon prochain voyage.
8: T'as pas besoin de te rendre trop loin, c'est pas une 2-3 nids de poule quand tu viens de traverser la frontière.
7: Ouais, je l'ai, cette maladie-là, moi aussi, je l'ai, celle-là. En fin de semaine, je me suis retenu, là, je vous le dis tout de suite, là, je me suis retenu.
2: Tout le New England, là, c'est super beau, ça prend 30 secondes. Tu vas là 2-3 jours, puis dès qu'on presse, tu reviens après, tu oublies tous tes problèmes.
8: T'as-tu pensé à sacrer ton candidat?
2: Pardon?
8: T'as-tu pensé à t'en aller d'ici?
2: Ouais, mais immigrer aux États-Unis, c'est de façon légale là, pour un Canadien, c'est hyper compliqué, à moins d'avoir un diplôme large. Ouais. Pardon?
8: Avoir la green card pis tout.
2: Ouais, c'est ça, à moins de payer là, 1 million à Trump pour avoir la carte, la fast pass, comme on dit. Là. Mais ce million-là, je ne l'ai pas, puis j'ai pas le diplôme de rocket scientist. Fait que pour quelqu'un d'ordinaire, entre guillemets, là, c'est difficile. Mais si demain matin, j'avais le choix, je serais rendu. Ouais. J'irais pas loin, j'irais au Vermont demain matin.
7: Hey, si jamais la prochaine fois vous irez, là, ramenez-moi des Humpty Dumpty barbecue. Il y en a juste, il n'y en a plus au Québec.
2: C'est un deal.
7: Salut.
8: Amène toi ça sur le bord de ta porte. Tu vas savoir que c'est lui.
7: Oui, l'agent des douanes, là, quand je suis revenu cet été, il dit regarde ça en arrière. Il fait à peu près 10 sacs de Humpty Dumpty
8: barbecue. T'as rempli le coffre d'Humpty Dumpty barbecue.
7: J'en ai acheté 10.
8: Caroline, Diego.
7: Ben oui, c'est ça.
8: Tu te fais des réserves pour l'année. T'as-tu un bunker dans ton sous-sol?
7: Oui, j'ai tout ça. J'ai tout ça. Il m'a dit en regardant, tu vois ça bizarre? Il dit ouais, vous aimez ça des Humpty Dumpty? Ouais, ouais, on aime ça.
8: Ça fait Corée du Nord un peu. Là. On vient chercher nos produits parce qu'on n'a rien au Québec. On a 2-3 sortes de chips. On a une couple, là, mais vers
7: Humpty
8: barbecue.
7: J'en ai acheté 10.
8: Caroline, Diego.
7: Ben oui, c'est ça.
8: Tu te fais des réserves pour l'année. T'as-tu un bunker dans ton sous-sol?
7: Oui, j'ai tout ça. J'ai tout ça. Il m'a dit en regardant, tu trouvais ça bizarre? Il dit, ouais, vous aimez ça des Humpty Dumpty? Ouais, ouais, on aime ça.
8: Ça fait Corée du Nord un peu. Là. On vient chercher nos produits parce qu'on n'a rien au Québec. On a 2-3 sortes de chips. On a une couple, là, mais versus les States, c'est rien.
7: Ouais,
8: c'est débile.

0: le 51e et tout.
1: Vous pensez?
0: Ben oui.
1: On facilite.
0: On facilite parce que on n'a pas les moyens de devenir un pays. Ça fait il s'agit qu'ils fassent le référendum puis qu'on vote oui. Là, on va tomber, on va tomber, on va tomber. Puis à un moment donné, on ne vaudra plus rien. Fait que là, le seul moyen, ça va être de se joindre aux Américains.
1: Soit de revenir avec le Canada, puis là, ils vont dire non, c'est fini, là, vous avez sacré votre camp, on ne veut plus rien savoir de vous autres. Puis je vais y comprendre, parce que nous autres, on est au Québec, on pompe plus le cash des Canadiens qu'on nous en donne. Là. On s'entend, ah oui, là, la péréquation.
2: Si tu en Alberta, tu peux te faire pousser un finger, ça peut arriver.
1: Ouais.
0: J'ai fait de la recherche pour le plaisir, parce que j'osais cette semaine avec quelqu'un qui eux autres prônait la souveraineté. Puis par rapport à ce que le Québec donne au Canada versus l'inverse, on est déficitaire de 30 à 37 milliards.
1: Ah oui.
0: Fait que, en partant, on est déficitaire. Fait que c'est impossible de pouvoir arriver à ce moment-là.
1: C'est plate à dire, mais on est le BS du Canada.
0: Exact. Exact. Fait que, c'est pour ça que là, le PQ passe. S'ils font un référendum, c'est de voter oui. Puis oui, ça va faire mal. Ça va faire mal. On va tomber, là, on va se ramasser le trou de cul de la terre. Mais c'est le meilleur moyen.
1: Ça serait peut-être le chemin à prendre pour devenir un 51e État un jour.
0: Exactement.
1: Ouais. Hey, merci, très, très bonne observation. Merci à toi. Hey, les circuits sont pleins, mais faut aller à la pause. Mais c'est oui, la réflexion était bonne. Restez là.
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5: Es-tu capable de me dire qui est Charles Milliard?
6: Aucune idée.
5: Pourquoi?
6: Je connais pas.
5: T'en as jamais entendu parler?
6: Non.
5: Tu penses que c'est qui?
6: Répète le prénom.
5: Charles Milliard.
6: C'est un milliardaire?
5: Êtes-vous capable de me dire c'est qui le chef du Parti libéral du Québec?
7: Claude Billard.
5: Ça fait combien de temps qu'il est chef du Parti libéral, Claude Billard?
7: Pas longtemps. Une année?
5: Une année?
7: Genre.
5: Jusqu'à présent, est-ce que Claude fait une bonne job?
7: C'est pas vraiment mon parti dans mon cœur, fait que...
5: Non. Dans votre cœur, c'est quel parti?
7: Québec solidaire.
5: Donc c'est Québec solidaire qui va avoir votre vote le 5 octobre?
7: Ouais.
5: Pour quelle raison?
7: Parce qu'il s'aligne avec mes valeurs.
5: C'est quoi vos valeurs?
7: Des valeurs solidaires, des valeurs d'entraide, plus de société plus juste, on s'entraide entre gens, là. Ça me dérange pas de payer plus d'impôts pour qu'on ait des services.
5: Vous trouvez qu'on paye pas assez d'impôts?
7: On pourrait en payer plus.
5: Ah oui?
7: Oui.
5: Au Québec?
7: Oui.
5: Même si on est l'endroit en Amérique le plus imposé?
7: Pas une grosse comparaison.
5: Pourquoi?
7: Parce que les États-Unis, c'est pas... On pourra pas se comparer aux États-Unis puis à considérer qu'on a des bons services sociaux, mettons.
8: Non, je sais même pas c'est quoi les choses. Il y a la CAQ. Il y a quoi d'autre?
5: Après, il y a quoi?
8: Le Parti québécois.
9: Ouais.
5: C'est un bon début.
9: Ouais, ben moi, je les connais pas.
5: Après la CAQ, le Parti québécois, il y a quoi?
8: Aide-moi, là.
9: Mais je te le dis, j'en connais pas. Je connais pas ça.
8: Il y a le truc de Manon Massé, là. C'est
5: comment? Québec solitaire?
8: Oui, c'est ça, Québec solitaire.
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2: Leurs votes seront annulés, elles vont voter Québec solitaire. Dans la circulation du Plessis-Nord, dans le coin de Versant-Nord, on avait un peu de trafic en raison d'un accident. Ça semble réglé, mais on avait un petit peu de ralentissement dans les derniers 15-20. Du Plessis-Sud, par contre, un peu plus costaud pour vous à partir de la 40 sur Henri IV. Là aussi, tout près de Versant-Nord, chemin Sainte-Foy et compagnie pour vous rendre vers le pont Pierre-Laporte. Laurier dans les deux directions, pas facile à Robert Bourassa. Champlain, ça va bien de votre côté. Capitale direction ouest, un peu avant Lormière jusqu'à Laurentienne. De l'autre bord, c'est après Première Avenue jusqu'à Pierre-Bertrand. Robert Bourassanor, avant Amel jusqu'à Le Bourgneuf. Charest, dans les deux directions, à Saint-Sacrement et Marie de l'Incarnation. Et un peu plus loin, dans Saint-Roch, c'est pas évident. Et finalement, sur la rive sud de Québec, la 20 ouest, un petit peu après Lévis-Centreville, président Kennedy. Et c'est comme ça jusqu'à, bien sûr, l'avenue Taniata et un peu de trafic ci et là à Charny, tout près du viaduc en raison des travaux. 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
8: 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Et où elle est en direct. Ray, The Sports.
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14: Hey, Denis Boucher, ça fait longtemps qu'on n'a pas jasé avec lui.
15: Mais hein? Oh, je pensais que tu m'avais oublié, D.H.
14: Non, ben...
15: J'ai dit D.H. même plus.
14: C'est ben, ça. C'est parce qu'on avait de la pression des partis politiques. Là, ils voulaient pas que...
15: Il voulait pas que je sois là. Merci, je suis tellement content de l'apprendre.
16: Hey, j'aimerais ça de voir député tout dans un scrum. Fermez vos gueules. Ça serait malade.
15: Ah non, non. Moi t'aurais vraiment le style Trump, là. Fake news, toi, ta gueule! Je suis pas peur, je veux pas savoir de toi.
16: Mais t'as-tu pogné du M avec les haïs?
15: Oui, ben oui.
16: Capoté, cette affaire-là.
15: Voilà, écoute, il y a
16: comme si
15: d'affaire.
16: Les journalistes ne se servaient pas de l'IA dans
15: ben
16: les villes.
15: Ben voyons donc.
16: Qui ne s'en sert pas aujourd'hui au quotidien?
15: Ben, tout le monde s'en sert. Hey, je dois avouer que je me sers de l'IA quand je rédige mes livres.
14: Ouais.
15: Je vais vous donner un exemple très concret.
14: Le titre.
15: Ben, oublie le titre. Il y en a un de mes livres où je voulais faire écrire une section en ancien français comme si... Un immigré de Normandie arrivé à Québec.
14: Oui.
15: Fait que moi, j'ai écrit le texte comme je voulais qu'il soit, puis j'ai dit à l'intelligence artificielle, voici à quoi je veux que ça ressemble. Fait que c'est l'intelligence artificielle qui me sortait le texte en ancien français. Parce que j'aurais pas été capable d'écrire.
14: Non.
15: Donc, il y a une partie de mon livre qui est de l'intelligence artificielle. Je te donne un autre exemple d'intelligence artificielle. Dans un de mes livres où il y a un inspecteur, il y a une relation où il doit y avoir des communications entre pompiers, entre policiers, tout ça. Mais moi, je connais pas ça. Alors, comment se font les communications entre pompiers, policiers, tout le kit?
14: Les termes, tout ça, le lexique.
15: Ouais. Exactement. Ouais. Fait que ça, c'est l'intelligence artificielle, parce que j'y connais rien. Donc, lui, il me dit, voici comment ça se passe. Moi, je prends ça, puis je le mets dans mon texte.
16: Mais pas, ça fait partie du quotidien maintenant. Il faut apprendre à travailler avec. Là. Puis là, on dit qu'on cherche des poules.
15: Bah oui, exactement, exactement. Ouais,
16: on est plus capable de trouver des candidats, mais là, on tombe dans les affaires d'intelligence artificielle.
15: Puis l'autre affaire, le Pangram, là, qui fait l'analyse des livres, là,
16: ouais.
15: À quel point c'est fiable. Il n'y a personne qui est venu me faire une analyse scientifique. Moi, Pangram, c'est-tu fiable ou non?
16: Mm-hmm.
15: Tu sais, parce que là, un t'a dit c'est 40 % d'intelligence artificielle, l'autre t'a dit c'est 66 %
16: Qui dit vrai?
15: Le corps est tellement grand, là, on n'en a rien à foutre. Là.
16: Tu t'en sers-tu, toi, sinon, dans le domaine de la santé, l'AI?
15: Ben oui!
16: Tu sais, mettons, moi, je me souviens, j'avais été voir à un moment donné un médecin, puis l'enregistrement est en cours avec l'AI, puis là, ben, au lieu de t'écrire tout ça, après ça, tu passes une demi-heure à écrire des trucs, des rapports, mais ben, tu as tout déjà écrit, l'AI, tu l'as fait?
15: Oui, oui, oui, exactement. Moi, je vais dire, voici mes conclusions quant à telle affaire que j'ai faite, telle analyse de test de conditions physiques. Peux-tu me faire le modèle de rapport selon les règles de l'American College of Sports Medicine? OK? Ça va sortir?
16: C'est pas long.
15: Sauve
16: du temps.
15: Je sauve énormément de temps.
16: Quand tu demandais, c'était des sections de ton livre, là, je sais pas, c'était combien de pages, toi, là, à peu près, là?
15: Ouais, mettons, une quinzaine de pages sur 150 pages.
16: Il te fait ça en combien de temps?
15: Ah, c'est instantané. Parce que moi, j'ai établi le prompt.
16: OK.
15: OK, fait que moi, j'ai écrit mon texte en français. Voici ce que le personnage est en train de dire. En français, que moi, je connais. Mais selon notre prompt, ça va donner quoi? Et puis, ça, 30 secondes après, c'est sorti, là.
16: Ça te fait-tu peur, toi, un peu, Denis, ou pas?
15: Pas du tout, parce que moi, j'écris parce que ça me développe le cerveau.
16: Ouais.
15: Hein? Moi, je ne me mettrais pas à dire à une intelligence artificielle, écris-moi un livre que je vais publier. Moi, je le fais parce que j'aime ça. J'aime réfléchir, j'aime placer mes personnages dans des contextes très difficiles et comment je trouve des solutions. Ça, c'est mon plaisir. Mais, tu sais, il y a sur le marché d'Amazon, là, il y a plein de livres, c'est de l'intelligence artificielle, parce qu'il y a des gens qui font plein de cash avec ça.
16: Puis c'est-tu indiqué? Les gens savent, ils sont conscients que tu achètes un livre qui a été créé par l'intelligence artificielle. Sur Amazon, mettons.
15: Moi, ils le demandent. OK, comme moi, mettons, je mets un livre sur Amazon que je vais publier. Ils vont me demander qu'est-ce qui est de l'intelligence artificielle là-dedans. Donc, je vais écrire la couverture et de l'intelligence artificielle ou une telle section de l'intelligence artificielle.
16: Puis ça, faut-tu que ça soit... comme prouvé, là, si tu analyses avant...
15: Non,
16: ils font confiance.
15: Ils font confiance,
16: OK. Là, fait que des charlatans, ils vont en avoir, c'est sûr.
15: Ben oui, ben il va en avoir, effectivement. Puis moi, honnêtement, j'en ai tellement rien à foutre. Moi, je vois, tu sais, je fais ma compagnie de business d'édition, puis si ça marche, tant mieux. Si ça marche pas, j'ai du fun, tu sais.
16: Et voilà. Je veux t'amener sur les taxes sur la boisson gazeuse. Je lisais ça cette semaine. J'ai dit ça, c'est un sujet pour Denis Boucher. Je suis allé voir, Denis, même si c'était dit comme étant une méga recherche, là, 10 % de hausse de taxes, ça donnait moins 10 % d'achats de boissons gazeuses. Au Mexique, je te passe un autre.
15: Oui, vas-y.
16: OK, Mexique. Un peso par litre, c'est moins 12 % de consommation. En Californie, un sou par once, c'est moins 6 % de consommation. Puis si tu vas dans les familles qui sont moins fortunées, ben ça allait quand même jusqu'à moins 30 % de consommation.
15: OK, tu sais comment je suis un être désagréable dans la vie?
16: Ben oui.
15: Alors, je suis allé à une conférence scientifique où il parlait de ça.
16: Sérieux.
15: Oui, exactement. Okay. Et là, tout le monde, tu sais, tout le monde veut ton bien, même les scientifiques.
16: Ouais, ouais.
15: Hein? Et là, il était tout fier de dire ça. Puis moi, je lève la main en arrière. Oui, vous avez une question? Ben, j'ai dit, c'est très intéressant là, que ça baisse la consommation, mais ça se traduit en combien d'améliorations de santé pour les individus?
16: Tu veux dire quoi? Il n'y a pas nécessairement moins d'obèses parce que.
15: Ouais, as-tu moins d'obèses? Est-ce que tes coûts pour la santé sont diminués? Ouais. Est-ce que les gens vont moins à l'hôpital et tout ça? La réponse était, on ne le sait pas. Ça va prendre des années avant qu'on le sache. Parce qu'il faut étudier ça à long terme. Ça veut dire que toi, tu vas taxer du monde pendant des années sans savoir que les résultats que ça va donner. Oui, mais on a des tendances à croire que ça va être bon.
16: Ouais, c'est juste des oui-dire, ça, mon homme.
17: C'est des tendances. Hein,
15: les
17: ouais.
15: taxes, là, il n'y a rien de bon. Mais là, ça nous amène à une affaire. À quel point on mange de la marde dans notre société, là, OK? Je vais te donner un autre exemple. Tu sais tes petites tranches de fromage jaune là, que tu t'achètes, là?
16: Le
17: Kraft. Single Kraft. Ouais.
15: Bon, ben, donne pas de titre parce qu'il y en a plein d'autres, OK?
16: Ouais.
15: Ça, là, c'est pas du fromage.
16: Pardon.
15: C'est une tranche d'huile, OK, avec un tas de produits chimiques qui vont donner une consistance à ça et un goût, OK?
16: Ah, le goût est bon.
15: C'est aussi pire que ta boisson gazeuse. Tu vas... prendre un muffin, OK, dans un fast-food, tu imagines des noms, 15 produits chimiques différents dans ton fast-food, OK? tu vas dans un autre fast-food, tu vas te prendre un hamburger, ton pain, pour pas qu'il crève après une semaine, OK?
17: Des agents.
15: Il est rempli de 22 produits chimiques différents. Okay. Il y en a aux États-Unis qui ont été poursuivis, des firmes pharmaceutiques, pas pharmaceutiques, mais des fast-foods, parce que dans le pain burger...
17: On n'en nommera pas, mais il y en a des connus, là.
15: Oui.
17: Des chaînes connues, là.
15: Dans le pain burger, ils utilisaient un produit qui servent pour faire les tapis de yoga.
17: OK.
15: OK? Il y a des compagnies aux États-Unis qui sont poursuivies pour le café. Ils ont réduit les grains de café, ils ont remplacé ça par du sirop de maïs, puis ils ont mis des édulcorants, toutes sortes de produits chimiques.
17: Ah, puis du sirop de maïs, c'est de la merde, ça.
15: Ben oui, donc tu bois du sucre en pensant que c'est du café parce qu'on y a donné le goût de café. Okay? On mange de la merde.
17: Ouais. Puis d'ailleurs, je voulais juste te dire que oui, les consommations ont baissé. Ça a été prouvé dans les études, mais... Les gens se sont dirigés vers le jus.
15: Ben voilà.
17: Les boissons énergisantes, les chips, les desserts. Ça fait pas moins d'obèses.
15: Tu changes pas les habitudes.
17: Tu fais juste déplacer.
15: Tu fais juste déplacer un problème de gens qui ne veulent pas suivre une diète alimentaire équilibrée, qui aiment juste ça manger de la merde, du fast-food, des produits chimiques, toutes ces affaires-là. T'es pas éduqué. C'est comme les belles pilules qui coupent la faim puis qui font maigrir. C'est tu maigris parce que tu manges moins de merde. Mais t'as pas été éduqué parce que t'as pris la pilule. Tu comprends?
17: Mais comment on devrait éduquer la population là-dessus?
15: Il n'y a plus rien à faire.
17: Non, OK.
15: Le
17: mur y est frappé déjà.
15: C'est la victoire de l'obésité à la grandeur des pays industrialisés.
17: Irréversible.
15: C'est irréversible, je te le garantis.
17: Et là, tu me jettes à terre. On arrête une chose en bas.
15: C'est fini. Non, mais il n'y a plus rien. Il y a très peu de gens. Regarde autour
17: mais
15: de
17: la,
15: toi.
17: Mais la fameuse, je reviens à ta tranche de fromage, là.
15: Oui.
17: Tu as indiqué que c'est du fromage sur l'emballage?
15: Non, c'est pas
17: non.
15: indiqué, mais.
17: Single craft, c'est pas le mot fromage là-dessus? Tu
16: non, je peux te le dire. Il n'est pas marqué, je te le confirme.
15: Non, okay. C'est ça.
17: Bon, une chance.
15: Non, parce que s'il le mettait, il faudrait qu'il y ait du fromage.
16: Il y en a pas du transformé.
15: Je
16: ne
15: veux pas nommer cette compagnie-là parce qu'il y en a plein d'autres.
16: C'est comme crème glacée, là. Quand tu prends le temps d'analyser ça comme du monde, il est beaucoup marqué dessert glacé. C'est plus de la crème glacée.
15: Non! C'est des produits fabriqués chimiquement pour te donner l'impression que tu manges de la bouffe. Mais c'est des cochonneries. Donc, dans ce monde-là, où tu rentres dans une épicerie et qu'il y a 30 000 produits alimentaires qui ne sont pas mangeables, qui sont du produit transformé, ben tu n'y arriveras pas. Tes petits burgers que tu achètes, tes boulettes de burgers que tu achètes en boîte, là, les petites traces là, de break qu'il y a dessus qui te font croire qu'ils ont mis ça sur le grill.
17: Ouais,
15: là.
17: C'est un produit chimique, ça.
15: C'est un produit chimique qu'ils ont mis sur sa boulette.
17: Parce qu'il n'a jamais été sur le grill.
15: Il n'a jamais été sur le grill. Parce que le fait de voir que tu penses que c'est sur le grill, ça te donne l'impression que c'est santé.
17: Ah oui.
15: Mais il n'y a presque pas de viande là-dedans. C'est pas il y a plein d'huile processée et tout ça.
17: Fait que l'idéal, ça serait quoi, là? Parce que moi, je ne veux pas jouer au maternage. Je pense que les gens, il faut qu'ils lisent, il faut qu'ils s'informent. Mais faudrait-tu mettre une petite consigne?
15: Non,
17: parce que ça donne rien.
15: Ça donne
17: la conseil, c'est un paquet de cigarettes, il y a des conseils.
15: C'est ça que j'allais te dire. C'est exactement ça que j'allais te dire.
17: Vous, c'est marqué cancer de la bouche.
15: C'est fini, là. L'obésité, on est rendu à... Obésité sur plus de poids, on est rendu à 70% de la population.
17: On est passé de l'autre bord.
15: C'est irréversible.
17: Plus minoritaire, c'est majoritaire, les obèses.
15: Et notre corps n'est pas construit pour manger cette bouffe-là. Ouais. Tu parlais du jus d'orange tantôt.
17: Oui.
15: On a la même biologie que nos ancêtres, mais nos ancêtres, ils buvaient de l'eau, ils buvaient pas du jus d'orange. Ils prenaient une orange, ils la mangeaient, ils la décomposaient dans leur estomac. Aujourd'hui...
17: Avec les fibres.
15: C'est ça. Aujourd'hui, c'est le sucre, glou, glou, glou, c'est un petit goût d'orange. Puis c'est marqué jus d'orange si t'as peut-être juste 10% d'orange dedans.
17: En plus.
15: Tu ne bois que du sucre, c'est de la foutaise. Donc, tout ce qui est transformé a tellement pris d'ampleur aujourd'hui qu'il n'y a plus de recul. Si tu peux pas revenir en arrière, tu rentres dans une épicerie, tu as les fruits, tu as les légumes, tu as les fruits de mer, tu as les viandes, qu'est-ce que j'oublie à part de ça qui peut être, tu sais, qui est naturel?
17: Quand tu arrives à l'épicerie, maintenant, c'est ça. En premier, c'est toujours les fruits, là?
16: Oui, mais on s'entend que les fruits et légumes sont arrosés avec toutes sortes de pesticides chimiques dégueulasses
17: qui donnent des cancers puis des affaires de même.
15: Oui, non, on est vraiment... posez-vous la question, pourquoi on a tant d'obésité puis tant de cancers que c'est en évolution? Ouais.
17: C'est les agents de conservation puis tout ça.
15: On bouffe de la cochonnerie, on bouffe du chimique. Mm. On bouffe des affaires que notre corps n'est même pas capable de gérer. Des noms de produits 10 pieds de long que tu n'es pas capable de prononcer, que ça n'a même pas été étudié l'impact que ça a sur le corps humain. Puis il y en a qu'on finit par savoir, puis qu'on élimine très tard, puis qu'ils sont éliminés en Europe avant, puis en dernier aux États-Unis, puis nous autres, ça arrive peut-être plus tard. Si c'est un monde de fous.
17: Mais toi qui sais tout ça, là, puis c'est correct, puis c'est pour ça qu'on te fait venir, parce que t'es, faut t'en saches un peu plus que nous autres. Mais en manges-tu quand même, toi, de ce bouffe-là?
15: Oui, mais de façon, oui? façon contrôlée.
17: OK. Quoi? Exemple, là, que tu manges, tu dis, là, je le sais, là, que...
16: T'as-tu ta serre de tomates, là?
17: Ouais, t'as-tu ta petite addiction, là?
15: Moi, ma petite addiction, OK?
17: Croustille, non?
15: Non.
17: Non?
15: À la fin d'un repas, je prends mon thé, 4 biscuits thé sociaux.
17: OK, des petits fameux biscuits beige, là?
15: Ouais, c'est ça.
17: OK.
15: Je sais que c'est carrément du chimique, mais il y en a 4. C'est pas tous les jours, là.
16: Ouais, mais là, une fois de temps en temps... Moi, je l'appelle mon cheat day une fois par semaine.
17: Oui, t'as le droit, là.
15: Non, non, OK, je vais t'expliquer une autre affaire.
17: T'es pas plus catholique que le pape,
15: non,
17: là.
15: Non, non, je t'écoute dans l'affaire. Écoute,
17: ben oui, ben oui.
15: Je m'en vais avec la famille, OK? Oui. On s'en va dans la direction de Chicoutimi.
17: Il y a de la tarte au sucre.
15: Ouais, mais c'est pas ça, non. Il voulait arrêter d'un fast-food pour aller prendre des muffins. Ouais. J'ai dit, moi, je mange pas cette merde-là.
17: Ben voyons donc, Denis.
15: Hey, ils m'ont dit...
17: Tu fais pas moral à ta famille, là.
15: Non, non, j'ai dit, vous avez le droit. Moi, je mange pas cette merde-là.
17: Okay.
15: Mais ils m'ont dit, Denis, tu vas bien mourir un jour. J'ai dit, oui, mais je suis pas obligé de me suicider.
17: Non, c'est vrai, c'est bien dit.
15: Tu comprends?
17: Donc, toi, en général, dans la famille, t'es le gars qui mange le mieux.
15: En général, ouais, je pense que oui.
17: OK.
15: Je suis pas parfait, là. Non. Je cherche pas la perfection.
17: Une tarte, à l'occasion, de...
15: t'as... Oh, oui, oui, oui, ben, oui, oui, ben oui.
16: Mais tu dois capoter quand même de prendre le temps de lire les valeurs nutritives, des fois, là.
15: Ah non, c'est
16: pas un deux en sacrifice des ingrédients.
15: Là, non, non, les ingrédients, ça fait peur.
16: T'es rendu à la troisième affaire de citer dans les ingrédients sucrite de cipurlu, de cire de poulet. Oui. Tu comprends rien de ce qui est écrit. Tu sais que c'est transformé.
17: Tu parles de trois. C'est parce que des fois, il y en a 32 ingrédients qu'on connaît pas.
15: Ah oui, c'est ça, exactement. Passer 5 ingrédients, c'est du produit transformé. Non, non, c'est fini, DH, là. La victoire de l'obésité à la
17: gagné
15: des pays industrialisés.
17: Les gens veulent savoir. Denis, est-ce qu'à l'occasion, tu fais le party?
15: Ben, ça veut dire quoi, le party? Me saoule la gueule?
17: Ben, je sais pas. Là, ça peut être ça. Ouais, c'est un petit vino. C'est bon, le vino?
15: Ben oui, moi, je me prends un petit vino de temps en temps.
17: Bon, mais il y a des produits chimiques là-dedans.
15: Oh, oui, mais moi, écoute, je me prends... Si je prends 3 consommations d'alcool par mois, c'est beau.
17: C'est beau, c'est beau. OK.
15: Tu comprends? Je suis l'être suprême, DH. Je
17: oui, ben, c'est pas ça qu'on t'invite. On n'attend rien de moi. C'est ce qui fait ta couleur. Hein? C'est ce qui fait ta couleur. Mais tu te permets à l'occasion, comme tu dis, des petites sorties de... Je vais te donner l'exemple. Je suis allé là 3 semaines, je dirais pas où, là, mais je me suis payé une tarte au sirop d'érable. OK?
15: Oui.
17: Complète, là.
15: Oui.
17: Complète, puis là, je l'ai mangée sur 5 jours.
15: Oui.
17: Et j'ai mal filé après.
16: Ouais, c'est pas, ça doit pas être la tarte, là. T'as peut-être mangé de quoi?
17: Non, non, mais j'ai une dose de sucre de même. On s'entend, là. Il y a des ajouts de sucre.
15: Bon, ouais,
17: tout
15: ça, c'est
17: là.
15: Ça, c'est une
16: tarte. Juste 5 jours, là.
17: Tous les jours, j'ai mangé une pointe de ma tarte. Je te jure qu'après 5 jours.
15: C'est une tarte industrielle, là. Ouais. C'est pas une tarte que tu vas aller dans un restaurant, qu'il y a le restaurant,
17: c'est industriel.
15: Quel pâtissier a fait, là.
16: Ouais. Il y en a qui mangent ça par matin, DH, là. Ou presque.
17: Ouais, mais moi, je bois du jus d'orange chez nous, là. J'ai pas bu ça, ça doit faire 3 ans.
15: Ah,
17: je pas que de l'eau.
15: Que de l'eau.
16: À 7 piastres, le jus d'orange, je vais être correct. Là.
17: Ouais.
16: Ça n'a plus de bon sens.
17: Avec des doses de sucre, là, j'en ai beaucoup moins qu'avant. Là.
15: Ben oui, ça aide énormément.
17: Ben
15: ça
17: oui.
15: Ça aide énormément.
17: C'est comme une drogue, le sucre. C'est addictif. Je ne veux pas faire la morale aux gens, là, mais ça peut devenir. Puis là, tu as le diabète, tu as ci, tu as ça, l'obésité.
15: Ben, c'est
17: la cause première de l'obésité, c'est le sucre.
15: Ben non, le manque d'exercice, les bouffes transformées, les calories, surcalories. Hey, écoute, je faisais une analyse, là. 95% des gens ont un métabolisme inférieur à 2000 calories. La moyenne de bouffe canadienne par individu, c'est 3500 calories par jour.
17: OK, donc on est 1500 au-dessus.
15: 1500 au-dessus, et avec beaucoup moins de dépenses énergétiques qu'avant.
17: Ouais.
15: C'est
17: on est sédentaire au bout.
15: On est sédentaire au bout. Mais je te répète ce que je t'ai déjà dit. Tu peux changer ta vie avec 20 minutes de marche par jour qui va représenter l'équivalent de 10 marathons dans une année en termes de dépenses énergétiques.
16: Parce que moi, quand je mange mon cheat day, ben après ça, je vais marcher avec le chien. Fait que t'es consolé, tu perds tes calories.
17: En fait, t'es pas consolé, tu te déculpabilises, hein, c'est ça, là?
16: Ouais, ben en même temps, je sais qu'il faut bouger, DH. C'est important de se promener après, hein? Faire un peu de cardio.
17: Mais pareil,
16: tu veux pas un triple menton?
17: Oui, écoute, on avait un autre sujet, mais là, le temps est écoulé, puis je veux pas qu'on le brûle l'autre.
15: Je viens juste de m'asseoir.
17: Oui, ça va vite, hein, 17 minutes,
15: ça va vite.
17: Ça, c'est bon signe.
15: Oui.
17: C'est bon signe, parce que si tu le trouvais long, 17 minutes, ça serait inquiétant, hein? Mais on se reparle dans 2 semaines. Merci, bye.
15: Salut tout le monde, bye.
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19: Restez là, on revient dans un instant.
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19: Qu'est-ce que vous pensez d'Éric Duhem?
20: Ben, je trouve qu'il a l'air à connaître son dossier, mais pas plus que ça.
19: Qu'est-ce que vous voulez dire?
20: Ben, moi, je ne donnerai pas mon vote.
19: Pourquoi?
20: Salut, Olivier.
19: Salut, Olivier. Salut.
20: Ben, non, c'est simple. Je suis pas de cette catégorie-là.
19: De quelle catégorie on parle ici?
20: Par le conservateur.
19: Pour quelle raison?
20: Ben, moi, je trouve que c'est un retour en arrière. Il y a des choses, là, tu sais, qui me chicotent un peu.
19: Comme lesquelles?
20: Comme les retours, dire, on va donner de l'argent au maire pour qu'il reste à la maison, ou des choses comme ça. Et on s'est battu pendant des années pour faire notre part à la société, être active, puis là, on retournerait à nos chaudrons. Non, merci.
19: Vous avez l'impression qu'Éric Duhem veut ramener les femmes à la maison?
20: Laissons donc libre choix.
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16: minutes dans pas si longtemps. Là. D'ailleurs, DH Gary m'a dit qu'on allait avoir peut-être un petit peu de retard. François Gariepi sera présent avec nous autres dans le segment « T'as pas le choix de répondre ». Laurentienne, direction nord à la hauteur de Louis XIV, la voie de droite est bloquée par une panne depuis une bonne vingtaine de minutes. Ça ralentit pas mal dans ce coin-là. Je vous dirais qu'à partir de Capitale, c'est pas évident pour monter jusque dans le secteur de Saint-Émile d'ailleurs. Après ça, direction sud, pas mal dans le coin de Le Bourgneuf que c'est installé. Et après ça, quand on va un peu plus loin, là, la fin de Laurentienne, tout près du Stade Canac, à Dorchester et de la Couronne, c'est très lourd. Il y a des travaux dans le coin depuis une couple de semaines déjà. Charest, direction ouest, dans le coin de Robert-Bourassa, c'est bien installé. Même chose à Saint-Sacrement dans les deux directions, Marie de l'Incarnation. Et je parlais du secteur Saint-Roch, pas facile non plus sur Charest. Hey, les gens qui sont dans le vieux présentement, dans le secteur de Dalhousie, je sais pas ce qui se passe, mais évidemment, on a un retrait de voie. Hein. Depuis qu'on a ajouté cette magnifique piste cyclable, ben c'est le bordel très souvent. Fait qu'à l'angle du quai Saint-André, tout ça, là, c'est très lourd dans le vieux. Sinon, un peu plus haut, en Hauteville, tout près du manège, et tout ça bien installé sur Grande Allée. L'accès au pont Henri-IV-Sud, un peu après Charest, du Plessis-Sud à Chemin-Sainte-Foy, sur la Rive-Sud, Président Kennedy jusqu'à l'avenue Kenyatta. 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
17: Hey, monsieur Jordan, ouais, ouais, on sait, là. Ça se peut que notre Gary arrive un petit peu en retard, mais on va l'avoir. Les deux segments avec Gary, on va les faire. Le premier, on va poser des questions, toi et moi. Et le deuxième, ben, ses auditeurs vont poser des questions à Gary.
16: Non, il a accepté ça. Déjà, des auditeurs, ils m'ont posé des questions.
17: Oui.
16: Sur le troisième lien, puis tout.
17: Ah, ben.
16: Ah, oui.
17: On laissera aussi nos auditeurs en poser avec grand plaisir. Le sport, beaucoup, beaucoup d'affaires à Québec en fin de semaine.
16: Oui, dans le local LHJMQ, ben, c'est un bon week-end en vue pour la gang d'Éric Veilleux. On rend d'abord visite à l'Armada à Blainville-Boisbriand ce soir, 19h. Puis les deux équipes vont recroiser le fer où ça? Au centre Vidéotron, dimanche après-midi. Québec qui a 3 victoires, 1 défaite après 4 matchs. Canterbury qui a été fumant la semaine dernière, week-end d'ouverture avec 3 buts et 1 passe pour 4 points en 2 matchs dans le building. Je pense qu'il y a quelque chose de spécial. Puis en plus, dimanche, les Remparts vont mettre un chandail édition 1997 pour célébrer les 30 ans. C'est une maudite belle année que nous réservent les Remparts, ça je peux vous le garantir. J'ai des petits scoops ici et là, une fois de temps en temps. Au football universitaire, le Rougeur de Laval vient de battre les Carabins de 42-34. Et là, on va être à Montréal demain 13h pour affronter les Stingers de Concordia. Ça va être un bon match pour Laval, j'en suis convaincu. La gang de Glenn Constantin là, qui ont pris leur envol dans la Ligue nord-américaine. DH, le national, qui débute officiellement sa saison au Centre Bonheur ce soir 20h contre le Cool FM. La rivalité naturelle, ça va être trippant. Puis demain, ils vont rendre visite aux Mariners à l'Arena Michael Neal. Fait qu'on a du sport local, rien qu'en masse pour les gens qui aiment le hockey. Mais t'as le national, t'as les Remparts, t'as le football qui va revenir au Peps dans une couple de jours. Et t'as le gros rendez-vous, Ligue nationale de hockey, samedi soir, Canadiens, Pingouins, Sidney Crosby et Evgeny Malkin et Chris Letang n'ont pas dit leur dernier mot parce qu'ils ont écrasé les Flyers cette semaine 7-0. Ce sera pas une tâche nécessairement facile, là, les Pens qui ont certains éléments qui pourraient faire suer le Canadien. Mais je pense qu'on va avoir droit à un bon match. Toujours spécial de voir Crosby qui affronte le Canadien. Fait que manquez pas ça à compter de 19h demain soir. Puis écoute, si tu veux de la NFL, on n'en a rien qu'en masse. Là, les Bruins qui ont battu hier les Steelers de Pittsburgh, et ben t'as du football plein. plein d'appels pour le week-end à venir. Je regarde ça, c'est Cowboys Texans à compter de 13h dimanche. Les Jets de Dan contre les Bears. Jaguars Bengals à 13h également. Tous tes oiseaux, ils jouent contre qui en fin de semaine?
17: Les Ravens, j'ai pas regardé en fin de semaine, ils jouent contre qui? Là? Parce que là, ils arrivent dans, les autres, ils jouaient, c'était-tu au Brésil? En tout cas, ils jouaient... Ils ont joué sur un autre continent là, le week-end passé contre Dallas.
16: Ça va contre les Titans.
17: OK.
16: Les Titans à compter de 13h, ouais. DH.
17: À la maison.
16: 0-3 Tennessee. Là, fait que c'est le temps de rebondir et d'arriver avec une fiche de 3-1.
17: Ouais. Si ça vous tente d'aller au hockey ce soir, j'ai une paire de billets. 418-670-9098. 418-670-9098. Une belle paire de billets pour aller voir le National. Tu y seras, j'y serai aussi. C'est la soirée de lancement de la nouvelle saison. Alors, 418-670-9098. Juste à nous texter comme ça, National. Et voilà, on fait la pause et on revient.
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4: Qui est le chef du Parti libéral du Québec?
6: Libéral, c'est... Paulus, là. Moussoso.
4: Pierre Paulus?
6: Oui, il me semble que c'est lui.
4: Depuis combien de temps il est chef du Parti libéral?
6: Aucune idée.
4: Voyez-vous qu'il fait une bonne job jusqu'à présent?
6: Moi, c'est pas pour lui que je vais voter cette année.
4: Comment ça?
6: J'ai un autre parti. Ça va être plus Parti conservateur.
4: OK. Charles Milliard?
6: Je l'haïrais pas, lui.
4: Vous l'haïrez pas, Charles non. Milliard?
6: Je pense qu'il pourrait faire un très bon travail.
4: Pour quel parti il est?
6: Milliard, il est pour... il est pas libéral, lui? Non, c'est PQ, lui.
4: Ah, voilà.
6: C'est PQ, lui. C'est ça.
4: Qu'est-ce que vous pensez d'Éric Duhaime?
7: Je l'aime pas.
4: Pourquoi?
7: Je sais pas. Tu sais, des fois, t'as des feelings, des choses de même, là. Je sais pas, j'ai écouté le débat hier, et puis... tu sais, des fois, il y a des gens qui te sont antipathiques. Ça fit pas avec moi.
4: Fait que ses idées, ça importe peu.
7: Pour moi, non.
4: C'est vraiment le gars.
7: Oh, oui. Oh, oui.
4: Es-tu capable de me dire qui est Charles Milliard?
8: Oh non, pas la politique.
4: Je sais pas, peut-être.
8: Quelqu'un de parti.
4: Es-tu certaine?
8: Ouais.
4: Quel parti?
8: Aucune idée. J'écoute pas la politique.
4: T'écoutes pas la politique?
8: Je m'informe pas sur la politique.
4: Pourquoi?
8: Parce que je comprends rien.
4: Qu'est-ce que tu comprends pas?
8: Tout.
4: Bon, on vote dans deux semaines.
8: J'ai fait la boussole électorale, ça m'a donné quelque chose. On m'a voté pour ça.
4: Aussi simple que ça?
8: Ouais.
4: Les plateformes, les idées, c'est pas grave. Tu vas faire ce que la boussole t'a dit.
8: Yes.
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0: 16h12 minutes, 88-670-9098. Si vous voyez quelque chose sur les routes, on a encore un petit peu de crunchy pour l'accès au pont Pierre-Laporte, Henri IV Sud. Vous êtes à versant nord du Plessis-Sud, dans le coin de chemin Sainte-Foy, Laurier, de ça commence à être le Dawa, pas à peu près, entre Robert Bourassa et Route de l'Église. Après ça, c'est pas si pire quand vous approchez le spaghetti des échangeurs, là, mais dans le coin de Laurier-Québec, place Sainte-Foy. C'est quelque chose. Robert Bourassa, direction nord, un petit peu avant Charest, bien installé dans votre coche jusqu'à Le Bourgneuf minimum, et même que ça ralentit un petit peu plus loin. Quand on va approcher Chauveau, Charest dans les deux directions, ça se passe à partir d'Henri IV. Et c'est comme ça jusqu'à dans le downtown, surtout les gens qui circulent pour aller vers le Vieux-Québec et compagnie, dans Langue-Saint-Sacrement, Marie de l'Incarnation, et un peu plus loin dans Saint-Roch, c'est le Dawa en ce moment, ça n'a pas de maudit bon sens. Semble avoir un accident aussi à Honoré-Mercier quand vous venez juste de passer la fameuse colline parlementaire avec la belle fontaine de Torny. Fait que c'est un peu le bordel dans ce coin-là, dans les deux directions. À Porte, ben en fait, c'est juste une direction. L'autre bord, chemin Sainte-Foy, René-Lévesque, rue Saint-Jean, même un petit peu plus loin. C'est pas très, très facile de circuler en ville à l'heure actuelle. Même chose sur la rive sud, 20 ouest, avant Président Kennedy, ou avant chemin des îles, devrais-je dire, tout près de la raffinerie Valero. C'est compliqué pour vous jusqu'à l'avenue Taniata, même un petit peu plus loin. Et dans les deux directions, tout près du viaduc de Charny, en raison des travaux, c'est le bordel que vous soyez à Charny, à l'angle du boulevard du Centre hospitalier, ou encore à Saint-Romuald, tout près de chemin du Sceau et du boulevard de la Rive-Sud, qu'on appelle maintenant Guillaume Couture. 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
2: Est-ce que vous en faites la mention IA, est-ce que vous regrettez de pas l'avoir
3: utilisé? Il y a pas, écoutez, là, je peux vous dire que j'ai utilisé l'IA avant d'arriver ici pour faire mes recherches pour être sûr que je sache combien de fois j'ai mentionné tel mot.
2: Mais ma question, est-ce que vous regrettez de pas l'avoir inscrit dans le livre?
3: Les médias le font à tous les jours. Est-ce que vous l'écrivez dans votre journal?
2: Merci. Ma question, merci. Vous répondez
3: mais je réponds par une question et vous répondez par une.
2: La question que je vous ai posée, c'est est-ce que vous avez un regret de ne pas l'avoir inscrit dans le livre?
3: Non, les médias ne le mentionnent pas puis ils le font à tous les jours. Quand ils ont sorti, là, hier, ils ont sorti, ben niaiseux, là, un tableau avec tout le nombre de fois qu'on a mentionné les mots. Pensez-vous que c'est l'être humain qui a écouté tout ce que j'ai dit depuis le début de la campagne puis qui les a comptés un par un, vous?
4: Merci, on va passer au journal
3: suivant.
1: Bravo.
3: Non, arrêtez.
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6: Allez, on est toujours transparent, nous, avec nos auditeurs, Jordan. En passant, Mélanie devrait intervenir d'ici la fin du show, mais on l'a gardé à la maison. On l'a laissé à la maison, hein, Mélanie, parce qu'elle a un virus. Puis on voulait pas que ça se propage ici à la station. Mais après la venue de Gary, on voulait ouvrir les lignes pour savoir, bah écoute, là, c'est le dernier vendredi avant les élections, puis on voulait vous poser la question. Pour qui vous allez voter lundi, si c'est pas fait? Si c'est fait, vous voulez le dire, ben vous le direz, mais sans vous identifier. Sauf que Gary, on va se le dire, il est comme pris dans le trafic en ce moment. Il nous écrit.
0: Oui, c'est ça. C'est sans venir le problème. Si seulement on avait un troisième lien d'IH. Si seulement.
6: C'est ça, là. Mais, mais là, il est de notre bord, là, parce qu'il était dans Charlevoix, là. Non, il est de notre bord.
0: Il est supposé, oui, c'est ça. Il est supposé du bon bord.
6: C'est ça. Alors, Gary sera avec nous. Ne vous en faites pas, là. Il a aussi hâte que vous. De vous jaser, que vous avez hâte de l'entendre. On va se faire un petit blitz au téléphone comme ça, 88-670-9098. Votre vote, est-ce qu'il est... parce qu'il y a encore 40% d'indécis en passant, hein, au dernier sondage, le 35-40%. Appelez-nous, on veut savoir là, si c'était aujourd'hui, lundi, là, pour qui voteriez-vous avec cette fin de campagne qui aura duré 39 jours. 39 jours. On veut savoir, est-ce que votre choix est fait ou j'aimerais jaser aussi avec des gens qui sont indécis. Ça va être le fun, ça.
0: Ouais, c'est bon, ça.
6: Ouais,
0: c'est
6: savoir, y a-tu des nouvelles de dernière minute qui pourraient vous faire changer d'avis? Est-ce que vous y allez avec les enjeux locaux? Est-ce que vous votez pour le PQ? Pour quelle raison? Alors, 88-670-9098, avant de recevoir Gary, qui nous écoute en passant. Alors, c'est ce que vous allez dire, il va l'écouter. Alors, on va jaser avec nos auditeurs, mon cher Jordan. Salut, Radio X! Hello, c'est à vous.
7: Oui, bonjour. Moi, je vote pour mon portefeuille conservateur. J'aime bien Gary, il est bien fin, il est bien beau. Il a un beau petit bonhomme, mais je vais voter conservateur pareil parce que moi, c'est mon portefeuille que je veux alléger.
0: Puis vous êtes dans quelle circonscription?
7: Moi, je suis dans Montmorency.
0: OK.
6: Et qui était là, Montmorency, là? C'était-tu, monsieur...
0: C'est pas Simon.
7: C'est Marie-Josée Illy.
6: Oui, mais au niveau... c'était la CAQ qui était
0: Simon
6: là,
0: Simon
6: hein?
0: Qui est là, me semble.
6: Je pense que c'est Jean-François Simon, t'as raison. Ouais. Ouais, c'est lui qui se plaint sur les réseaux sociaux. Hey, merci à vous, puis bonne fin de semaine.
0: Ouais, c'est Simon qui est là.
7: Bonne fin de semaine.
6: Oui.
0: Ciao. Puis je regarde dans Montmorency à date, ça va être une probable victoire conservatrice. Le PQ qui est deuxième à 24, mais le PCQ est premier à 33%.
6: Hello, salut. Est-ce que vous avez décidé pour lundi? Hello, c'était vous?
0: C'était à vous.
6: Ouais. Salut, Radio X.
4: Allô, ça va bien?
6: Oui, les filles qui se déchaînent sur les lignes téléphoniques.
4: Ben là, il faut bien, on est plus dans les années 40, là.
6: J'espère. Sortez en masse, les filles.
4: Oh, bien.
6: Ouais.
4: Écoute, moi, c'est Portneuf, PCQ, Monsieur Marcel Bouchard.
6: Pourquoi?
4: J'adore féliciter. Je travaille en petite enfance, moi, puis oui, ça.
6: Oui, on vous perd, madame. Ouais. On vous perd. Merci bien.
0: Désolé, ça coupe trop. Ouais.
6: Hello, Radio X.
8: Allô?
6: C'est à vous.
8: Ah, ben moi, j'hésitais entre... je suis dans le petit système maintenant. Fait que j'hésitais entre... voter PQ pour bloquer la CAQ ou voter CAQ pour voter PQ.
6: OK, vous êtes vraiment dans la stratégie ou là?
8: Ouais, c'est ça. Fait que finalement, j'ai voté PCQ parce que je trouvais que ça faisait pas vraiment de sens.
6: Merci bien. Puis vous avez déjà voté.
8: Oui, j'ai voté.
6: OK, merci bien. Bye-bye.
0: C'est quoi ton pool des élections, ça, tu t'en passais? Parce que je me suis mouillé matin sur la page du retour de Radio X. Et moi, je mets le PQ, ça à la limite, mais minoritaire.
6: Mon choix est pas fait encore. Mon pool est pas fait.
0: Ah oui, mais je vais te le nommer vite fait de même. Puis les autres peuvent embarquer, ça le tente. Là. PQ 63, le PLQ à 37 et le PCQ, attention, aura 20. Selon mes projections, on pourrait avoir une vague bleue qui s'étend, là, une vague bleue foncée, une tache d'huile, comme disait l'autre.
6: T'es enthousiaste?
0: QS5 et la CAQ, malheureusement, ils en auront deux, selon mes projections.
6: T'es généreux.
0: Oui, ça se peut que ça soit ça pareil. Tu sais, oublie pas qu'à Montréal, c'est sûr qu'ils sont très PLQ, mais il y a une couple de places où la CAQ est quand même limite. Là, on peut penser à Fréchette, à Trois-Rivières.
6: Hello, Radio X. Hello, c'est à vous.
9: Oui, salut.
6: Oui, vas-y.
9: Oui, David de Terrebonne. Moi, je vais voter PCQ comme en 2022. Ouais, mais je sais que moi, je suis en terrain perdant.
6: Tu vois, t'es en terrain en style pour le PCQ.
9: Moi, ça, mon bord, ça donne rien, là, ça fait des années. Donc, moi, je vote pas pour gagner mes élections, je vote pour essayer de faire changer les choses. Ouais, parce que moi, je suis vraiment dans le bastion qui était caquiste depuis deux mandats. Ouais. Puis là, ils vont tous revirer au PQ, parce qu'avant, c'était tout péquiste, évidemment. C'est la Couronne Nord à Terrebonne ou tout ça, là. Mais quand même, on a quand même récolté quelques votes, genre 5000 aux dernières élections.
6: Quand tu dis que tu votes PCQ à Terrebonne, est-ce que les gens te regardent comme si tu étais un ovni?
9: Ben, pas vraiment. J'ai mis ma petite pancarte bleue de Marianne Poirier, tu sais, comme vous avez donné du monde, les petites pancartes de terrain. Mes voisins m'ont posé des questions vite, mais pas tant que ça. C'est plus niveau travail, puis je travaille à Laval. On fait toujours passer quasiment pour un martien, mais c'est pas grave, j'essaie de leur expliquer, mais tu sais. Le monde sont tellement astiqués TVA et ces niaiseries-là que tu fais toujours passer pour un bizarre, mais ça me dérange pas.
6: Hey, merci à toi. Bon week-end.
9: Je vais être solidaire.
6: Merci à toi.
9: On va avoir une quinzaine, entre 15 et 20 sièges faciles.
0: 15 et 20, c'est bon. Puis PQ rendu majoritaire ou non?
9: Malheureusement, je suis sûr que oui, mais je veux pas. Je veux pas. Mais moi, je dis peut-être même plus une surprise PCQ avant les libéraux.
0: Hey
9: comme
0: boy.
9: Un peu l'ADQ avait, tu sais, là, je veux dire, un petit snake underground.
0: Une grosse montée comme en 2007.
6: Ouais.
9: J'aimerais ça, mais je croirais plus 20 sièges. Mais j'aimerais ça qu'il n'aille 30, 32, 33.
6: Ah oh non, on n'est pas là, on n'est pas là. Mais,
9: on ne sait jamais.
6: On ne sait jamais. Oui, c'est merci à toi. Merci à toi.
9: Salut les gars.
6: Merci, bye.
0: Ciao. Route 127 en met 15 pour le PCQ, 35 pour le PLQ, 71 pour le Parti québécois. Eux autres, c'est très saucé, là. Comparativement à Québec 125, on est plus dans le 65 à peu près. Puis là, on ne comptera pas QS et la CAQ. Là. La CAQ, c'est à zéro. Non, c'est un maintenant pour Route 127.
6: Hey, je ne veux pas faire du sexisme, là, mais je suis content de voir que les filles, tu sais, ça appelle, là, puis ça vote. Là. Je suis vraiment encouragé. Je veux vraiment que les femmes se mêlent de cette élection-là puis qu'ils s'impliquent. Salut, Radio X.
10: Oui, bonjour. Vous allez bien?
6: Oui.
0: Yes, sir.
10: Moi, je vais voter PCQ pour ma part, probablement, mais je ne sais pas encore 100%, mettons.
6: Bon, c'est ça, c'est un indécis. Pourquoi vous hésitez?
0: Oui.
10: Pour vrai, je ne sais pas. J'ai suivi les débats, je les ai tous regardés, mais on dirait que Il n'y a rien qui me rejoint nulle part, mais je me dis que peut-être qu'il peut y avoir du changement au PCQ, mais sans plus encore. Là.
0: Puis t'analyses-tu ta circonscription? Mettons, c'est serré CAC-PQ, pas CAC-PQ, PCQ-PQ?
10: Ben, moi, je suis dans Portneuf, fait que, je vous dirais que...
0: Marcel, OK.
10: Ouais, c'est ça, c'est pas mal les mêmes là, que j'entends tout le temps, mais c'est jamais... J'entends rarement la CAQ, disons.
6: Hey, merci à vous. On va faire la pause parce que, mesdames, messieurs, monsieur Gary, comme vous voulez, est in the house. Restez là.
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11: Si vous aviez le choix entre voter pour la CAQ ou l'équipe Christine Fréchette, pour qui voteriez-vous?
12: La CAQ.
11: Comment ça?
12: Je sais pas.
11: Vous savez pas?
12: Non. Mon vote sera pas celui qui va avoir le plus de votes.
11: L'équipe Christine Fréchette?
12: Je sais pas c'est qui. Pour qui? Quel côté, elle?
11: Vous pensez qu'elle est pour qui?
12: Je sais pas.
11: Ah non, hein?
12: Parti québécois?
11: Si vous aviez le choix entre voter pour la CAQ et pour l'équipe Christine Fréchette, pour qui voteriez-vous?
13: Christine Fréchette.
11: Pas pour la CAQ?
13: Non.
11: Pourquoi?
13: Pas un peu Christine Fréchette.
11: Mais vous aimez pas la CAQ?
13: Non.
11: Fait que vous allez pas voter pour la CAQ?
13: Non.
11: Mais pour Christine Fréchette?
13: Ouais.
11: Fais-tu du sens?
13: Oui.
11: Eh ben.
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6: 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Puis ça commence en grand ce soir. 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C'est toujours beaucoup d'intensité. 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

0: Ouais, 28 minutes de retard, mais... On va donner les... Ben, si tu veux bien, Gary, bienvenue dans ton ancien studio.
1: Merci,
0: en passant.
1: J'avais tellement d'arriver.
0: C'est ça, je pense. Est-ce qu'on peut le dire, là?
1: C'est ben, j'ai fait un accident de voiture. C'est bon. Même pas... tu sais, c'est pas... le chien a mangé mon devoir, là.
0: Mais t'étais pas au volant.
1: J'étais pas au volant. malheureusement, on a fait un accident sur le boulevard Saint-Anne. On est rentré dans le derrière d'une autre voiture. Et puis, Hugo, je te salue, peut-être que tu nous écoutes. J'ai abandonné mon bénévole sur le bord de la route. Puis j'ai fait du pouce.
0: En plus!
1: Là, j'ai rencontré, il y a un couple qui
0: m'a... pas sérieux!
1: J'ai fait du pouce, ça faisait plus l'âge de 15 ans à Saint-Nicolas, j'avais pas fait de pouce. Malheureusement, on a fait un accident sur le boulevard Saint-Anne. On est rentré dans le derrière d'une autre voiture. Et puis, Hugo, je te salue, peut-être que tu nous écoutes. J'ai abandonné mon bénévole sur le bord de la route. Puis j'ai fait du pouce.
0: En plus!
1: Là, j'ai rencontré, il y a un couple qui
0: m'a... pas sérieux!
1: J'ai fait du pouce, ça faisait plus l'âge de 15 ans à Saint-Nicolas, j'avais pas fait de pouce. Puis il y a une madame qui m'a reconnu, elle dit...

0: ça.
1: Fait que on les salue. Comment ils s'appellent?
2: Cathy. Et Kevin.
0: Faut que tu retiennes les noms, là. Ah, t'es rendu politicien, mon Gary.
2: Non, mais quand je suis rentré tantôt, je shakais encore de l'accident. Fait que peut-être que les deux noms sont... probablement un des deux est pas bon, là, mais j'étais encore un peu, comment dire, catastrophé de cet accident-là. J'ai mal aux genoux. J'ai mal aux genoux.
1: C'est juste à toi qui arrive ces affaires-là. Là, parce que t'es un bon yard, mais c'est ça, t'as des fois...
2: J'ai le sens de l'aventure, hein?
1: Je me souviens, il s'était passé de quoi ici avec le mobile de la station ici. Mais ça, c'est du passé. On va y aller à tour de rôle les questions parce que c'est pas le choix de répondre.
2: Pas le choix.
1: J'ai vu tantôt, il y a eu un point de presse de ton chef, PSPP.
2: Ouais,
1: puis t'as parlé à la télé tantôt, puis t'as présenté comme Gary.
2: Oui.
1: Ça part de choix, ça, Gary.
2: Ben, Gary, c'est de Morin qui a inventé ça. À un moment donné, j'étais dans le studio avec lui. Puis là, ça prend son nom, là. Puis là, ben. Moi, dans une autre station, j'avais déjà été appelé, on m'appelait Gap, ou tu sais, bon, j'ai eu des surnoms toute ma vie. Puis j'ai senti à un moment donné une espèce d'inspiration, là, venant peut-être de l'au-delà même, qui a transcendé l'être de Morais. Puis, à partir de maintenant, tu t'appelles Gary.
1: Ben, c'est réglé.
2: C'est resté.
1: Les gens, en passant, vous aurez votre segment pour poser vos questions à Gary. Juste avant que Jordan pose sa première, ça te fait quoi de revenir à choix? T'as-tu le veston du politicien ou t'as le veston aussi? Tu sais, m'emmener, tu peux sortir de la radio, mais la radio ne sort pas de Gary, là.
2: Ben, j'avais hâte de revenir quand même, de venir vous voir, puis parler aux auditeurs, mais je vais t'avouer que c'était une grosse peine, c'est encore une peine d'amour, là, au sens de quitter Radio X, alors que ça allait très bien. En fait, le moment avec Philippe Lefebvre, là,
1: quand
2: on s'est dit
1: là.
2: Adieu, là, je te dis, là, ce moment-là, c'est dans mon top 5 des affaires les plus tough que j'ai faites de ma vie.
1: Wow!
2: Mais je le regrette pas. Jusqu'à maintenant, ça va bien. J'ai très hâte de connaître l'issue de l'élection lundi. J'ai bon espoir de l'emporter. On a des bonnes chances. Les jeux sont nullement faits. Mais jusqu'à maintenant, tout va bien.
0: Je sais que t'en as eu de la merde en masse à Radio X dans le passé. On se souvient de certains moments. De la misère avec vous, là, monsieur Radio X. T'as dealé comment avec tout ce que t'as eu comme critique négative? On peut penser à Karine Gagnon avec ses articles qui trouvait toujours le moyen de te jabber une fois de temps en temps.
2: T'as remarqué?
0: Robert Giard de la CAQ qui trouve encore le moyen de te traiter de nom. Ça a jamais arrêté. T'sais, il y a eu des moments où c'était vraiment le prime, c'était intense. Mais toujours quand même, une fois dans la semaine, il y a quelqu'un qui plug Gary quelque part. Comment tu deals personnellement avec ça?
2: Ben, manger du Radio X, c'est le fun. T'sais, quand t'es journaliste, là, on fait quand même du méta-journalisme là, sur nos ondes. Ici, je dis nous, mais je dis vous maintenant. Là. C'est-à-dire que nous, on critique quand même. Du côté de Radio X, on a l'habitude de critiquer le travail des journalistes, de d'autres stations, de d'autres médias. Et ça, c'est pas quelque chose qu'on voit vraiment ailleurs dans les médias, dans le paysage médiatique. Il n'y a pas d'autres médias qui jugent le travail, la qualité des autres, comme on peut le faire ici à Radio X. Donc, c'est sûr que j'ai senti qu'à mon arrivée, il y avait des gens qui n'aimaient pas mon ancien employeur. Mon arrivée en politique, ça a été vraiment... J'essaie de le décrire comme ça, mais je l'expliquais tantôt à des gens qui ont trouvé ça très rigolo, mais il faut sauver le soldat Ryan.
1: Ouais.
2: Quand la péniche, là, la gate ouvre, puis que ça commence à gonner, là,
1: c'est ça.
2: Mais c'est ça qui m'est arrivé. Fait que ça gonnait de partout, je me suis ramassé dans l'eau, j'ai perdu mon fusil. Puis quand je suis arrivé le vendredi soir au centre Vidéotron pour la présentation des 127 candidats avec Paul, avec toute la gang, j'avais vraiment l'impression d'être arrivé sur la plage. Tu comprends? Oui, il y en avait encore une tourelle là, qui gonnait là, en haut, là, on sait c'est qui. Mais
1: y a-tu un matin où tu as dit
2: jamais.
1: Je passerai pas à travers?
2: J'ai eu des doutes. Là. C'est sûr, j'ai peut-être eu même le genou à terre une bonne demi-journée à un moment donné. Là, j'avais mon bébé dans les bras, là, Lou, qui a eu 5 mois. Puis je le tenais bien fort parce que c'était une journée qui était plus difficile. Mais à un moment donné, moi, j'ai quand même eu un rapport privilégié avec Paul Saint-Pierre Plamondon. On s'est appelé, on a essayé de se déprendre de tout ça. Puis à un moment donné, il m'a dit, tu sais, moi, je suis en Abitibi ou je suis pas trop. Il m'a dit, puis toi, tu t'en vas à Montréal, tu sais, va régler tes shit. Il a pas dit ça de même, mais tu sais, ça s'est passé un peu comme ça. Puis je suis arrivé, j'ai défendu mon honneur, puis l'honneur du Parti québécois sur le hot seat de Pat Lagacé, tu sais, avec M. Laforêt, avec Martineau. Puis ça s'est bien déroulé, je pense que j'ai bien fait les choses. Puis après ça, il y a eu une accalmie. Puis depuis ce temps-là,
1: as-tu senti que on a été plus rough avec toi ou au contraire, vu que tu côtoyer certains journalistes de par tes fonctions, as-tu senti qu'on aurait pu être encore plus tough?
2: Je ne m'attendais pas à un traitement de faveur.
1: Non?
2: J'en ai pas eu un.
1: T'en as pas eu un.

0: Non. Mais j'avais mesuré l'envergure de l'annonce de ma candidature. Peut-être que d'autres n'avaient pas mesuré à sa pleine son entité totale, là. Mais moi, je l'avais mesuré, puis je trouvais ça difficile, mais pas si tough que ça. Au sens que l'école Radio X, c'est sûr que 6 ans de Radio X.
1: Ça développe un bon capitaine America.
0: Ben, la couenne est pas mal plus dure, là. J'avais l'habitude, puis bon, tu sais, j'ai pas peur des réseaux sociaux, là. Ça fait que je fais moi-même mes réseaux sociaux. Contrairement à d'autres candidats dans d'autres formations, peu importe, là, j'apprécie ce contact-là. Et ben, j'ai pas peur de répondre aux gens.
1: Pour finaliser sur ce dossier-là, oui, toi, tu as l'expérience de Radio X. Puis tu sais, tu as eu la COVID, puis tout ça, puis Monsieur Radio X. Mais ton entourage, est-ce que ça a été plus difficile?
0: Ben, moi, j'ai une maman de 88 ans, tu sais, qui, vous le savez, là, elle était sage-femme. Puis c'est sûr que quand on arrivait, tu sais, moi, j'arrivais à RPA, puis bon, c'est sûr que dans les RPA, on écoute la télévision en gang, là. Puis bon, le bandeau à LCN, tu sais, Gary Epi, t'offre-t-il la fin de semaine, ou Gary Epi misogyne, tout ça, ça a affecté le moral de ma mère, parce que, tu sais, bon, juste vous rappeler qu'on allait quand même, quand j'étais petit, dans les manifestations féministes avec ma marraine Renée Hudon pour le droit des femmes, l'égalité salariale, ou encore le droit des femmes de circuler la nuit dans la ville de Québec. Fait que c'est sûr que ça m'a fait un peu de peine, parce que ma mère a quand même un certain âge, elle est un peu fragile, puis mais je l'ai senti quand même assez solidaire, puis convaincu que j'étais son bon garçon, puis qu'il y a même encore, puis ça a été un moment un peu plus difficile au point de vue familial.
2: D'être dans la machine politique, c'est comment de l'intérieur? Est-ce que c'est ce que tu pensais? C'est comment être avec le Parti québécois?
0: Est-ce que c'est comme je pensais.
2: Directement ou...
0: Il y a des choses qui m'ont surprise quand même. Tu sais, à un moment donné, bon, on disait, vous m'avez posé la question, comment ça a été quand c'était un peu plus tough?
1: Ah, ouais.
0: C'était juste avant le congé de 3 jours, je pense que c'est la fête du travail. Puis moi, je reviens chez nous là, après mon escapade montréalaise, puis le fait d'être monté sur scène avec les autres candidats. Puis, ce que je me rends compte, c'est... Ah, comment dire? Répète-moi ta question encore. Je vais être
2: c'est comment de l'intérieur avec le Parti québécois? Est-ce que c'est ce que tu pensais d'être à l'intérieur de la machine politique?
0: Ben, en fait, ce que je vais te dire, là, puis c'est ce que je voulais te le dire, mais je vais te le redire pareil, c'est que c'est comme le club de hockey canadien. Tu sais, Jordan, il y a de la profondeur au Parti québécois, au sens que, cette journée-là, moi, j'étais probablement un peu plus... à consoler, disons-le comme ça. Puis il y a un vieil élu du Parti québécois qui a appelé, je dirais pas c'est qui, mais il avait vraiment fait une différence. C'est comme si Henri Richard m'avait appelé, tu comprends? Ouais, sais-tu François Guerrier? Puis je fais ouais, tu sais. Fait que là, il me dit, je suis tel élu, j'ai été élu genre de 76 à quelle date, telle année. Je fais, oh mon Dieu, bonjour, tu sais, vous, là, tu sais. Tu sais que dans mon temps, ça brossait aussi. Puis là, il m'a comme remis ça, tu sais, comme remis sur le piton.
1: Un vieux de la vieille.
0: Un vieux de la vieille.
1: Un nom très connu, là.
0: Puis ça a fait une différence. Au sens qu'au Parti québécois, quand t'as des questions, ben t'as des réponses. Il y a une profondeur. Les gens sont là pour toi. On nous prépare pour les débats, pour les conférences de presse. Fait que je me suis senti vraiment accueilli puis bien entouré.
1: J'écoutais tantôt le point de presse de PSPP.
0: Oui.
1: Et, je l'ai dit, il t'a présenté Gary.
0: Oui.
1: Tu t'es très bien défendu. On a encore voulu brasser un peu de la merde là, avec toi. Là. J'ai dit aux collègues ici, moi, je pense que Gary va être ministrable. Là, je veux que tu sois franc avec moi, comme tu l'es. Puis les gens, ce qu'ils aiment bien, c'est qu'ils sentent que tu fais pas le politicien, tu joues pas à la cassette.
0: Ah, non, je me sens un peu comme un peu à la maison, là, ou plutôt dans mon ancienne maison ici, là.
1: Est-ce que parfois ça t'arrive de penser que je pourrais être ministre?
0: Tu sais, depuis longtemps, puis d'une façon quand même assez explicite, je revendique l'idée de devenir le ministre des Nordiques. Mais sans blague, là, c'est des conversations qu'on peut pas vraiment avoir parce que.
1: Non, je dis pas que tu as eu ces conversations-là.
2: De d'y penser.
1: Mais toi, hein? Est-ce que toi, tu y as parfois pensé? Disais, bon, si ça serait lequel que j'aimerais, t'sais, dans quel ministère tu te sentirais épanoui?
0: Ben, je répondrai pas à ça parce que, premièrement, la prémisse de base, c'est que je ne le souhaite pas. Si on m'appelle, je dirais probablement oui, là, mais mon but, c'est de me faire élire lundi, puis de faire une différence à la Côte de Beaupré, notamment sur le Mont-Saint-Anne, puis de faire une différence dans Charlevoix pour le monde. Moi, j'ai visité des gens, des élus, des entrepreneurs, des gens dans le communautaire. Donc, j'ai le goût de faire une différence. Puis je pense que, ministre, ça t'empêche peut-être d'être un peu plus présent dans
1: Un délégué au sport, ça serait bien, ça.
2: Dresse ça que quelqu'un vient de texter.
0: Ouais.
1: Ah oui?
0: Ben, écoute, moi, je j'haïs pas les Nordiques, j'haïs pas le vélo, mais c'est pas le genre de conversation que j'ai eue. C'est pas la conversation
1: non,
0: que.
1: C'est pas conversation. Je t'ai jamais parlé de conversation. Je te parle de réflexion.
0: Ah, de réflexion.
1: De dire, regarde, un jour, si, ça pourrait peut-être être intéressant.
0: Ben, je dis pas non, là, assurément. Je dirais pas non, mais ça fait pas du tout partie de mes ambitions des 3 prochains jours, des 4 prochains mois.
1: Limousine, Gary.
0: Ben, moi, j'aime mieux mon vélo, là. J'aime mieux chauffer mon char. D'ailleurs, faut que je m'achète un char, là, probablement que j'aurai des choix à prendre. Mais non, est-ce que je suis ministrable? C'est pas à moi de répondre à cette question-là. Ouais. Est-ce que j'ai envie? Moi, j'ai envie de tout. J'ai envie d'avoir un moment politique qui va faire une différence. Si on me dit que je suis ministre de whatever...
1: T'es ouvert aux ambitions de ton chef.
0: Mais personnellement, là, je pense que je mérite de m'accomplir dans mon comté, de faire une différence pour les gens dans Charlevoix, sur Côte-de-Beaupré, à l'île d'Orléans, parce qu'il y a de la job en masse. Il y a beaucoup à faire. Ça fait presque 10 mois que le gouvernement est stand-by. Il se passe plus rien. Fait que je rencontre des gens de tout acabit, puis ils me disent « Hey, ça fait 10 mois que mon dossier il traîne. » Fait que il y a en masse de dossiers à régler avant toute spéculation. Ça.
2: On a la cacophobie, nous autres, Gary, à Radio X. Est-ce que c'est la dernière fois qu'on te voyait ici? Tu sais, aussitôt que vous allez, mettons, être élu, puis il y a une majorité, tu sais, est-ce que c'est plus de nouvelles de Gary, plus de nouvelles de PSPP, plus de nouvelles de personne?
0: Fait que là, si je faisais une cote comme François Legault, disant « Je vous promets, M. Daniel,
2: ben, nous autres, on va faire
0: tous les jeudis.
1: Donnez-moi deux mois,
0: je vais faire une cote tous les jeudis. Ben, moi, c'est sûr que Radio X, c'est pas dans mon comté, là, mais j'aurais. Juste vous dire une chose. Tu sais, moi, j'ai le goût de représenter Charlevoix puis Côte-de-Beaupré. Quand je suis allé défendre mon honneur au micro de Pat Lagacé au 98.5, les gens dans mon comté ont compris que j'étais capable de défendre des choses. Fait que si j'ai des dossiers à défendre, j'aurais jamais peur de venir devant toi, au micro de Radio X. Fait que oui, je pourrais revenir. Si vous me dites qu'il faut que je fasse des chroniques musicales le vendredi, je pense que ça rentrera peut-être pas dans mon horaire, mais je te promets d'être meilleur que ce que François Legault t'a promis.
1: Ouais. Tu vas respecter tes paroles, toi.
0: Ben non, mais moi, j'ai plus le goût d'en revenir que d'autres.
1: Ah oui, ben
0: mettons,
1: oui,
0: on va dire
1: ben
0: ça.
1: Oui, ben oui. Juste avant d'aller à la pause, parce qu'au retour, je veux que les auditeurs puissent te poser des questions.
0: Oui.
1: Je veux quand même... Toi, là, tu l'as dit en début de campagne que tu étais pour le troisième lien. Tu l'avais dit ici, puis tu l'as dit en étant sous l'étiquette un peu du Parti québécois. En dedans, là, ça a-tu brassé, ça? Y a-tu des discussions là-dessus en disant, là, Gary, là, va falloir que tu lèves le pied un peu, là?
0: Personne ne me demande de lever le pied jamais.
1: Non?
0: C'est quand on me dit est-ce que tu te caches? Moi, mon choix, c'était de faire une campagne de terrain, de parler aux médias locaux. Je me suis pas senti que je sentais pas que je me cachais. J'étais allé ici, j'étais allé ailleurs. J'ai fait plus de 40 entrevues, je veux dire, des candidats avec une semaine, je veux dire, avec un mois et une semaine d'expérience, ils donnent pas 40 entrevues, puis ils font pas des radios comme le Choix FM, le 93 ou le 98.5 à Montréal.
1: Mais le chef, M. PSPP, ne t'a pas dit, Gary. Là, le troisième lien, tu le sais, t'es pas dans le bon club.
0: Ben moi, je me suis pas présenté en politique pour faire un pont entre Québec puis Lévis. Ouais. Mais tu sais, l'année dernière, DH, tu le sais, c'est toi qui signais mon chèque de paye. Je faisais la circulation à BPM Sport. Fait que tu sais, je suis conscient des enjeux de circulation sur la rive sud de Québec. Je suis conscient des enjeux sur la rive nord. Je le voyais sur mes écrans dans mon sous-sol à Château-Richer quand je faisais les circulations pour BPM Sport. Fait que c'est sûr que si on me demande, y a-t-il des problèmes de circulation à Québec? Interrive, je dis oui.
1: Mais j'ai un feeling, moi, qu'un coup élu, le Parti québécois, j'ai l'impression qu'il va avoir une certaine ouverture. Peut-être pas là, parce que c'est pas bon pour, mettons, l'élection et les votes. Là.
2: Mais il faut, c'est la prochaine capitale.
1: Mais c'est ça, parce qu'il a dit oui. Vous avez quand même dit oui pour Tadoussac.
0: Il a dit 4 ans, pas de menterie. C'est ça qu'il a promis. 4 ans, pas de menterie. Pas de petits tubes, de gros tubes, d'espèces de passage en dessous du bois de Coulonges ou un demi-pont à Lille, il n'y en aura pas de faux projets. Il n'y a pas de mensonge pendant 4 ans. Est-ce qu'il y aura une proposition dans 4 ans? Est-ce que Gary, à force de dire « Je pense qu'il y a des problèmes, il y a des enjeux de circulation, ça arrive sud », ça se peut que ça percole. Mais moi, je maintiens le point suivant. Il y a des problèmes de circulation. Le statu quo est quand même assez difficile à envisager. Le pont Pierre-Laporte pleure la rouille depuis longtemps. Il y a 90 000 chars qui étaient supposés de passer par jour dessus. Il y en a 130 000. Et que c'est sûr que...
1: Tu vas être, d'après moi, un bon ambassadeur à l'intérieur.
0: Je suis plus sensible au sort des automobilistes que d'autres.
1: On fait la pause, Gary. Les gens sont contents de t'entendre ici à Radio X. Mais il y en a qui disent qu'ils devraient devenir chroniqueurs. Mais on fait la pause et au retour, les auditeurs, 418-670-9098, réservez votre circuit. J'espère que vous allez participer et poser des questions à Gary, toujours dans le respect. Là. Mais de ce que je vois sur le texto, il y a beaucoup de respect.
2: Les liens sont pleins, DH.
1: OK, restez là.
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10: Oui, c'est n'importe quoi, Doug Morin, Noël chez vous. Allô, comment ça va? 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
1: François Garriépi, candidat du Parti québécois, est en studio pour pas le choix de répondre et il a accepté ce matin. Ça fait deux, je pense que ça fait deux, trois semaines que je demandais à M. Garriépi. Est-ce qu'on peut donner la chance aux auditeurs? Puis François a dit oui, garde, puis je fais confiance à nos auditeurs. N'hésitez pas à poser vos questions, mais toujours dans le respect. Mais de ce que je peux voir sur le texto, il y a beaucoup de respect, même si on dit parfois, on votera pas un Parti québécois, mais...
0: Allez voter.
1: C'est ça, allez voter. Oui, salut Radio X.
24: Oui, bonjour.
1: Votre prénom, allez-y, posez votre question à François.
24: Moi, c'est Marc. As-tu resté surpris de l'appui que tu as eu de ton chef? Et puis aussi, je te félicite pour ta résilience. Et puis là, je parle contre la malhonnêteté intellectuelle. As-tu resté surpris de... que ton chef te back autant que ça?
0: Surpris, non, mais content, oui. je m'attendais à ça. Je pense que dans l'esprit du Parti québécois, on a le goût de... Quand on recrute, je pense qu'on a le goût de d'amener le candidat au bout de la trail, c'est-à-dire de l'amener à l'élection. Puis, à un moment donné, je l'ai demandé à Paul au téléphone. Là, je dis, là, qu'est-ce qui arrive? Là, parce que moi, de mon côté, je suis un peu insécure aussi. Il m'a dit, non, on va se rendre à l'élection. Puis on est rendu à l'élection. Fait que je suis pas surpris, mais je suis vraiment content.
24: Pour ça, vraiment.
0: Ouais, ouais, ouais.
1: Merci à toi.
24: Merci.
1: Allô, Radio X.
25: Bonjour. Hey, Gary, salut, c'est Robert.
0: Salut, Robert.
25: On s'est déjà parlé.
0: Oui.
25: Je sais que je suis pas piéquiste, mais je suis bien content pour les gens de Charlevoix.
0: Merci, Robert.
25: Mais là, je t'en envoie une site, tu m'aimeras peut-être pas. Il est annoncé aujourd'hui versus les baisses sur l'essence en région éloignée puis les avantages sociaux pour des gens qui retournent dans Charlevoix.
0: Oui.
25: Je trouve ça un petit peu bizarre.
0: Pourquoi?
25: On va prendre des Saint-Paul. C'est à peu près la même distance que Saint-Georges. C'est à peu près la même chose la Malbaie et la Pocatière. Si on pourrait même dire Bedford, tant que ce serait une région éloignée. On prend des régions du Nord, on pourrait faire aussi Tchine.
0: Je comprends ton idée.
25: Bon, je trouve ça un peu spécial.
0: Oui.
1: OK, puis, c'est votre question?
25: Oui, ce que je demande, c'est, vous voudriez-tu que ça s'applique ailleurs? On met la limite où?
0: Non, mais en fait, le truc avec Charlevoix, c'est que ça fait partie quand même de la capitale régionale. C'est une région qui inclut toute la vieille capitale, la côte de Beaupré, mais aussi jusqu'à Charlevoix. C'est un grand territoire, puis je pense que de prétendre que la ville de Québec, c'est la même chose que Charlevoix, je pense que Charlevoix a de facto un statut particulier. On vient de lui en attribuer un en agriculture, de lui en attribuer un en fait particulièrement pour dans d'autres dossiers, que ce soit pour les étudiants ou peu importe. Je pense que c'est tout à fait valable. Il y a une réalité dans Charlevoix qui n'existe pas sur la côte de Beaupré, qui n'existe pas non plus dans Québec. Je pense que c'est comme un peu, j'illustrerais ça de cette façon-là. C'est comme un peu comme si la capitale nationale, c'était le grand frère, puis Charlevoix, c'est le petit frère, puis il faut vraiment s'occuper du petit frère parce que c'est précieux, c'est le Québec qu'on aime, c'est le Québec qu'on peint, c'est le Québec des galeries d'art, c'est l'agriculture, c'est la foresterie. Fait que je pense qu'on peut faire un effort pour Charlevoix, je pense qu'on mérite une attention particulière à Charlevoix, et non pas au détriment de la côte de Beaupré, non pas au détriment de la capitale nationale, mais pour sauver, ou plutôt pour préserver ce que Charlevoix est, puis pour aider les gens qui y habitent, parce que il y a des enjeux dans Charlevoix, il y a des enjeux d'habitation, il y a des enjeux d'immigration, il y a des enjeux de les jeunes restent pas tous dans Charlevoix. Donc la rétention des jeunes, offrir des bons emplois, Je pense qu'il y a beaucoup à faire. Puis peut-être des fois donner un statut particulier dans certains contextes, ça empêche, ça enlève rien à d'autres régions. Ça amène juste quelque chose de mieux pour les gens de Charlevoix.
1: Si vous n'avez pas de ligne téléphonique, là, Jordan va lire vos textos 88-670-9098.
2: Oui, je vois tel quel. Si PQ majoritaire, vous avez vraiment l'intention de faire un référendum incluant tous les frais et dépenses liés, et ce, même si les intentions de vote démontrent qu'à peine 30% des gens voteraient oui versus 70% non à l'heure actuelle, Gary.
0: Tu sais, moi, Ruba Gazal fait de la politique, puis il y a 90% du monde qui voteront pas pour, mais j'aimerais ça que Ruba Gazal fasse de la politique aussi longtemps qu'elle le veut. Je pense que faire une consultation, moi je dis référendum, là, j'ai pas peur des mots. Certains ont peut-être quelques hésitations pardon, en lien avec ce mot-là. Moi, je pense que référendum, c'est démocratique. C'est un outil démocratique. On aura une consultation, on fera on va consulter la population. On le fait en Suisse sur plein de sujets. On le fait aux États-Unis sur des sujets. On demande c'est qui, ça va être qui le shérif, tu sais. Au Québec, on n'a pas cette habitude-là. Puis si on était présentement dans l'équivalent de Radio X en Alberta, je pense pas qu'il y aurait des gens qui appelleraient pour dire « Hey, j'ai peur de ça, moi, un référendum. » En Alberta, ils ont pas peur d'un référendum. Ils ont le goût d'aller voter. Ils ont le goût de dire oui ou ils ont le goût de dire non. C'est de même qu'il faudrait voir les choses au Québec.
1: Oui, salut Radio X. C'est votre segment, les auditeurs, allez-y.
2: Baisse ton son.
7: Oui, salut.
1: Salut, vas-y, pose ta question à Gary.
7: Bon, Gary, j'ai entendu tantôt que tu as fait un accident en venant. Ça va te prendre une nouvelle auto. Tu vas-tu l'acheter électrique?
0: Je pense pas. J'aime les voitures. En fait, j'aime les Hot Wheels, les Matchbox, les Corgi, les Majorettes. Mais j'aime aussi les vraies voitures. Et je n'ai pas pris de décision. Peut-être une voiture hybride. Dans Charlevoix, ça peut être un avantage. Une voiture à gaz, j'ai pas peur de ça. Mais j'ai pas fait mon choix, mais je pense pas m'acheter une voiture électrique. C'est pas tout à fait ce que j'ai besoin, je pense. Mais si tu me dis que j'ai tort, je suis prêt à écouter ton argumentaire.
2: On vient de recevoir un texto, Gary. C'est Cathy et Sébastien, je crois, qui t'ont lifté.
0: Ah, Cathy et Sébastien, c'est mon fait le lift.
1: OK.
0: C'était pas les bons noms.
1: Mais
0: hein.
2: T'es un bon politicien.
0: Sébastien, je te salue. M'excuse.
1: Dans le programme, je voyais que les voitures électriques, 100% électriques, pour tout ce qui s'appelle les nouveaux véhicules à partir de 2036. Ça doit jaser à l'interne, Gary.
0: Il n'y a pas ça dans le Parti québécois. Là. Ça, c'est dans QS. Moi, j'ai fait une vérification avant d'entrer en onde.
1: Ouais.
0: Il n'y a pas de loi au Québec. En fait, la loi qui était supposée, le règlement...
1: Non, mais
0: fait,
1: dans le programme du Parti québécois?
0: Il
1: n'y
0: a pas ça. Non, il n'y aura pas de guerre à l'auto avec le PQ. Là.
1: Donc, l'histoire de voitures électriques à partir de telle année...
0: Moi, j'ai pas vu ça.
1: OK. Moi, je l'ai vu sur un tableau. Là,
0: OK. Mais c'est peut-être un tableau que j'ai pas vu. Là, mais je pense que c'est d'abord et avant tout un non-sujet. Parce que la réglementation, avant tout, là, ne sera pas déployée par le gouvernement actuel. Mais je pense pas qu'il y ait de considérations concernant les véhicules.
1: Mais t'as assisté, mettons, à des meetings.
0: Je sais que Québec solidaire l'a fait. Puis dans les débats, on en a déjà discuté. Là,
1: ça doit rouler en F-150. Il doit y avoir des individus au Parti québécois qui roulent en F-150. Essence, ça doit exister, ça, là.
0: Sûrement, là. Je connais pas les véhicules de tous et chacun. Je pense que tout le monde a droit à la voiture qui lui convient. Le marché se régularise de lui-même. Par exemple, le 4Runner...
1: Vous n'allez pas forcer les choses.
0: C'est pas le 4Runner d'il y a 20 ans.
1: Vous n'allez pas imposer à la population.
0: Moi, c'est pas dans mes valeurs. En tout cas, j'ai pas vu ça dans le programme du Parti québécois.
1: OK.
2: Tu as parlé de référendum pour le shérif aux États-Unis.
0: Oui.
2: Référendum pour le tramway. T'en penses quoi?
0: Référendum pour le tramway. Moi, je... Assurément, je suis à Radio X. Hein,
1: pour poser une question.
0: Moi, je fais partie de ceux qui pensent que le modèle avoir un Mustang l'été puis un Dodge Ram l'hiver, ça s'applique pas pour tout le monde. Un tramway, c'est pour les gens qui ont des difficultés de mobilité, les personnes âgées, les familles monoparentales, les poussettes, les étudiants, des gens qui n'ont pas de permis de conduire, des gens qui sont à la retraite. Je comprends que dans le fin fond de Val-Bélair, on se sent moins interpellé par le projet de tramway qui est au centre de la ville de Québec. Mais je pense que les travaux qui sont actuellement déployés à la ville de Québec me laissent croire que le point de non-retour est difficile.
1: Mais non impossible. Difficile, mais non impossible.
0: Ben, impossible,
1: parce que,
0: je sais pas.
1: Je pense que c'est 2027, la fameuse date.
0: Je suis pas dans les cartons, là, mais je sens pas qu'il y a un désir au Parti québécois de scraper le tramway, là. Si c'est ça la question, je pense que
2: PSPP en a parlé, c'est plus que 7,6 milliards, par contre.
0: Ouais, ben ça, c'est...
2: Ça risque d'être ça pareil. On va dire les vraies affaires.
0: Je suis l'actualité, Jordan, évidemment. J'ai ouï dire de cette citation-là, mais je l'ai même entendu. Écoute, il fera ce qu'il veut, là, en temps et lieu. Moi, c'est même pas dans mon comté. Là. Je veux juste dire ça, mais je...
1: C'est ça.
0: Moi, je suis né au coin d'Aberdeen puis Cartier. Puis c'est sûr que quand on est arrivé avec l'idée d'un tunnel court plutôt qu'un tunnel long, j'ai trouvé que c'était une moins bonne idée. Mettons que je dis ça.
1: Bon, c'est bien. Peut-être un dernier appel. Hello, Radio X.
8: Allô.
1: Ça va bien?
8: Oui, ça va.
1: Allez-y, posez votre question à François.
8: En fait, j'ai pas vraiment de question. Je veux lui rendre hommage.
1: Ah. Est-ce que c'est
8: pour
1: clair?
8: Le courage qu'il a eu de se lancer en politique avec son beau petit loup. Et puis, j'ai un petit message pour Gary. Je te promets que je t'envoie ton picture disc d'Iron Maiden Power Slave.
1: Ah oui, je reconnais
8: c'est
1: Claire.
8: C'est clair, OK, tu le sais.
0: Oui, merci.
1: Claire, pour ce qui est de la connaissance de Claire.
0: J'ai fait quelques remplacements l'été dernier.
1: Oui.
0: Je dois sûrement souvenir de ça, mon DH d'amour. Et Claire avait appelé une soirée, je me souviens très bien du moment. Je remplaçais Carl et la précieuse ligne ouverte de Carl Boissonneau, pardon. Et Claire avait appelé pour lancer un appel de détresse. C'était pas une bonne journée. J'avais pris les choses en main, puis au sens que j'avais pris les choses au sérieux, pas en main. J'avais pris les choses au sérieux, puis on avait logé des appels pour trouver une aide. Puis je pense qu'on a trouvé une aide qui a fait une différence pour Claire. Je pense pas que les problèmes de Claire soient pour autant réglés, mais c'est assurément le moment de radio le plus intense que j'ai vécu l'été dernier ici à Radio X. Et je vais m'en souvenir toute ma vie de cet échange-là, parce qu'on avait tout arrêté. Là, on s'amusait, là, c'est qui votre nordique préféré? J'ouvre les lignes, là. Puis finalement, Claire avait appelé, puis elle avait vraiment un plus grave problème que le numéro 19 de Joe Sakic et de Alain Côté. Fait qu'on avait pris les choses au sérieux, puis c'est ce que j'appréciais de Radio X, c'est que c'est une radio différente, puis on s'était tous mobilisés, je pense, puis on avait vraiment fait une différence. Je me souviens de Mel qui était venu me porter avec son cellulaire un numéro pour des ressources, on avait appelé, puis je pense qu'on avait fait une différence pour Claire, mais je le dis d'une façon assez humble, là, Claire a ses enjeux, puis elle pourrait en parler davantage que moi, mais je me souviens de ce moment-là.
1: Malgré l'accident en auto, merci de t'être déplacé, François.
0: Oui.
1: François, Gary, c'est pas facile.
0: Excuse-moi, retard des H, c'était la dernière fois que je le carré.
1: Ben non, c'est déjà oublié. Bonne fin de campagne.
0: Merci.
1: Puis merci d'avoir accepté de venir répondre aux questions, puis à nos questions et aux questions des auditeurs. Puis je vois de. En tout cas, le constat que je fais sur le texto...
2: C'est unanime.
1: Ah, oui.
0: Ah, tout le monde vote PQ?
1: C'est unanime que les gens t'apprécient encore.
2: On l'aime, Gary. Il y a mon vote, des fois, il n'y a pas mon vote, mais il y a beaucoup d'amour pour toi, mon Gary.
1: Mais ça va bien dans ta circonscription.
0: On a des chances. J'espère avoir
1: 98 ou 99% dans ma tête, c'est pas mal dans la poche.
0: On touche du bois.
1: Merci, Gary.
0: Merci à vous. Bye. N'oubliez pas d'aller voter.
1: Oui, bye.
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12: Peut-être dire à Gary de ramasser ses chou-claques qui traînent à la porte arrière du studio. Comment ça va? Dan Gravel qui vous parle en direct du boulevard Amel, 2205 boulevard Amel à Québec. Atlantis Cité, la grande ouverture, ça se fait ce dimanche, ouvert à tout le public. Tout le monde peut rentrer le 4 octobre. 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

0: Ben, si en ouvrant votre radio, vous trouvez que ça sent bon, c'est normal parce que ça passe dans le filage, ça, puis les ondes, puis tout ça, là. Ça, c'est la bouffe à Fred, qui est avec nous de AMQ Première, qui a gagné. On peut-tu le dire?
1: Ben, ça serait dur d'être discret parce que
2: il était gros comme un jumbotron, là.
1: Ça a apparu sur l'écran.
2: Non, c'est parce que moi, je l'ai annoncé au Rempart vendredi passé. Fred Dorion remporte notre moitié-moitié de ce soir.
0: Le vrai.
2: Il y a peut-être 6-7 Fred Dorion dans le centre Vidéotron. Fait que j'ai texté le Fred Dorion d'AMQ pour savoir si c'était bel et bien lui. Et c'était bel et bien.
0: 5 000$ en moitié-moitié. Ouais. Ça commence bien en fin de semaine, ça.
1: Ça paye le poulet pour aller sur... Wow. Ça paye notre général Tao. Mais oui, c'était comme... Ouais, OK.
0: Ça se prend bien.
1: En toute transparence, ben, les auditeurs commencent à me connaître. Fait que je suis toujours à faire des farces, pas à gauche, pas à droite, puis une boule d'énergie. Fait que c'est certain, on est partenaire avec les Remparts. Fait que l'ensemble des Remparts, c'est des amis. Fait que quand je reçois un appel d'une certaine personne, que je dis, je dis pourquoi il doit m'appeler pour quelque chose. Fait que j'ai répondu avec une niaiserie complètement stupide. La fille a dit pardon. Oh, c'est pas toi. Elle dit non. Elle dit je vous appelle monsieur. Elle dit vous avez gagné une moitié-moitié. Je dis oh, désolé. Ça a été mon vendredi. Ça a été extraordinaire. Puis après ça, ben au restaurant, on a géré la promotion qu'on a startée. Sais-tu quoi? C'est une belle bébite. C'est un monstre qu'on a créé qui est hyper trippant. Le vendredi, le samedi. La bouchée gratuite, comme ce soir, là, on fait un Tao. Bien, je revenais au restaurant. Quand je suis parti d'ici, je suis passé au restaurant avant d'aller au centre Vidéotron. J'avais déjà deux tables, deux clients qui étaient là pour venir prendre des bouchées, venir prendre une vodka Zuka. Puis en fin de compte, les deux tables ont dit, hey, on peut-tu rester? On a-tu de la place? Voulez-vous? Fait que là, il y en a une. J'ai dit, ben oui, il n'y a pas de trouble. L'autre, je les ai fait patienter au bar un petit 5-10. Puis après ça, ils ont eu leur table. Mes employés s'en sont occupés. Mais c'est fou. Les gens de Choix FM, là, la réponse que ça a donnée, là, le samedi, la même chose. Puis samedi dans la journée, là, samedi après-midi.
0: Fait que même si tu avais dit ça le vendredi, le samedi, il y avait encore des.
1: Moi, c'est toujours autrement dit, comme aujourd'hui, là, on fait un poulet général Tao. Cette recette-là va être disponible au restaurant. Les gens viennent gratuitement la manger. Puis on s'entend boucher, c'est pas des bouchers, tu sais, je l'ai dit l'autre fois. Là. Boucher, je serais mal placé avec Hugo Gérard, qui est mon associé. Donner une bouchée pour un écureuil. Là.
0: Faut c'est des bouchées à la Hugo.
1: Oui, exactement. Fait que ça prend une grosse bouche, pour ne pas dire une grande gueule, pour bien manger. Et plus la vodka Zuka. Fait que les gens restent, les gens, à toutes les fois, hey, on aimait ça. Puis, j'ai même une table qui est arrivée, puis c'est drôle, je ne nommerai pas le nom, mais un ancien propriétaire de bar de la région de Québec, puis bar connu, là, on parle dans le temps, la petite grenouille et tout ça, on monte à loin là, sur le popcorn, dans le temps du popcorn, tout ça. Fait que là, j'ai dit, votre visage m'est familier, fait que ça. Mais il est arrivé à 10h moins quart le soir.
0: Il avait écouté la chronique.
1: En disant qu'il avait écouté la chronique Choix FM, puis qu'il aimerait ça manger la bouchée qui était le tartare de bœuf avec l'huile de frites, que toi, t'as pas mangé avec ton allergie, fait qu'on peut pas mettre de poisson.
2: J'ai mangé plus pour lui.
0: Ben oui, il se sacrifie toujours, ce Jordan-là.
2: Hugo Hélan est là.
1: Fait que ça a été, puis savez-vous, ça va
0: Hugo
1: être
0: Hélan,
1: ça.
0: Il est déjà rendu la troisième assiette de poulet.
2: C'est solide, là. C'est décadent ce soir.
0: Ah, puis, quand je suis allé, moi, samedi passé, au Tailgate, il y a un couple qui est venu me voir pour me dire, le gars, il dit, moi, là, écoute, ben, je suis pas un cuisinier, mais du tout, mais il dit, ton gars, là, ton Frédéric qui vient le vendredi, là, il dit, tabarouette, qui me donne le goût d'aller acheter tout ce qu'il nous présente parce que tu t'es vraiment, tu livres bien le produit.
2: C'est des recettes en moins de 20 minutes.
1: Ben, il faut que ça soit facile. Tu sais, c'est correct, les préliminaires, là, mais à un moment donné, il faut aboutir.
0: Faut passer à l'acte, hein?
1: C'est ça. Faisons ça facile. Comment faire, tu sais, pour avoir du bonheur rapidement puis de se donner à peine? Puis on s'entend, ça coûte cher maintenant, cuisiner. Ça coûte cher. Bien manger, ça coûte cher. Puis les gens ont souvent, comme là, c'est du poulet. Le poulet qu'on a aujourd'hui, c'est volaille des cantons qui vient des cantons de l'Est. C'est un produit extraordinaire. On a deux volailles, qui est les voltigeurs, puis volailles des cantons, qui sont deux produits identiques. C'est juste qu'au volume qu'on a, je ne peux pas avoir juste un fournisseur de poulet. Mais c'est les deux plus gros fournisseurs de poulets de grains refroidis à l'air au Québec. Que les animaux élevés en liberté, le bien-être animal, il est là. Puis je vais vous expliquer après pourquoi mon Tao est coupé et non en morceaux entiers. Mais il y a une valeur à ça. Quand je prends ma poitrine de poulet, là, puis je la fais cuire, là, les gens me disent hein, « c'est tendre, c'est savoureux ». Tu sais, Jordan, t'es venu, tu l'avais, je pense, la poitrine de poulet sur la planche.
2: Sur la planche, oui, je m'en souviens.
1: Les gens disent, mais comment ça, c'est tendre? C'est quoi vous avez fait? J'ai juste donné un petit peu d'assaisonnement, mais c'est la qualité de la viande. Oui, c'est plus cher, mais vous n'aurez pas une poitrine de poulet qui est refroidie à l'eau, que là, vous allez manger ça, ça va être sec, on va avoir l'impression de manger un morceau de
2: poulet.
1: C'est parce
2: que Fred, sinon, sans sauce, c'est impossible.
1: Ben non,
2: du poulet cheap,
1: ben non,
2: c'est impossible.
1: Ça. Donc...
0: Allez, je veux juste interrompre deux secondes, puis après ça, tu continues. Mais pendant ta chronique, là, tous ceux qui vont texter AMQ Première, AMQ Première, au 88-670-9098, il y a un auditeur ou une auditrice qui va repartir avec quoi aujourd'hui? Là?
1: 150 $. Et encore, sais-tu quoi? C'est encore des gens de l'extérieur. La semaine passée, la dame, c'était Trois-Rivières. Madame Blanchette, Trois-Rivières. Je l'ai appelée personnellement. J'ai eu les coordonnées. C'est toi qui me les as données. J'ai appelé personnellement. J'ai laissé un message. Elle m'a rappelé. Elle a dit, c'est vous. Ben, je dis, vous êtes sur mon cellulaire. Avec qui vous voulez que ça soit? Fait que, bien, là, je vais vous réserver une chambre d'hôtel en haut. On va vous arranger un prix pour ça. Puis venez-vous-en. Puis... Mais ça me dépasse de voir Radio X jusqu'où vous allez sur le territoire. C'est fou. Fait que c'était quelqu'un de trois.
0: On a ouvert les lignes tantôt. Là. C'est quelqu'un de Montréal qui nous a appelé.
2: Oui. Ah, oh, puis il y en a en masse, 819-514 qui nous écrivent.
0: La famille est grande. La famille a faim, puis il aime les chroniques de Fred.
1: Ben, il faut bien manger, puis manger avec des aliments de qualité. Manger Québec, on s'entend. On peut-tu s'occuper de nos gens, nos producteurs, nos fournisseurs d'ici? Puis si on a besoin, on sort du Québec, on va au Canada. Mais tu sais, quand on parle de la volaille, c'est des produits extraordinaires qu'on a.
0: T'as parlé tantôt, Fred, de... C'est-tu gonflé à l'eau? C'est quoi?
1: C'est refroidi à l'eau.
0: Refroidi à l'eau, c'est quoi le...
1: Ben, une fois l'abattage est fait, là,
0: ouais,
1: là, on ne rentrera pas dans les détails, mais le petit poulet, ça prend 90 secondes avant qu'il parte debout et qu'il finisse en poitrine puis en cuisse. Mais à cette étape-là, le poulet, avant d'être séparé, il doit être refroidi. La chair du poulet doit être refroidie. Si vous allez chez Voltigeur, chez Volaille des Cantons, c'est un immense carrousel que, me semble, c'est 1 km et environ, là, que c'est ça pourrait être plus, que c'est des rails qui s'entrecroisent, que c'est un blast, mais pas congelé, d'air froid. C'est là pour refroidir la viande avant de la couper.
0: Ça donne la qualité que...
1: Les autres poulets, moins chers, mais c'est refroidi dans de l'eau très froide. Fait qu'on envoie la viande en immersion, la chair, le poulet en immersion. Ça va rentrer, oui, dans la chair du poulet, mais ça l'assèche. L'eau assèche. L'eau, les gens, on boit de l'eau, mais la peau, si vous restez dans l'eau, ça assèche. Puis là, si on y va encore en plus bas de gamme, bien là, vous allez avoir certaines épiceries ou grossistes, des magasins entrepôts qui vendent du poulet surgelé où on voit 17-18%. Ça veut dire que le poulet a été injecté. Il y a des aiguilles qui ont piqué la chair du poulet pour la faire gonfler, mettre du poids, avec de l'eau salée, des fois de l'eau avec du soya dedans. Et puis, ben ça donne la texture caoutchouteuse. On a déjà mangé dans certaines chaînes de restauration rapide des wraps César, des affaires de même, puis on mange le poulet, puis c'est comme... On dirait qu'il n'y a pas de texture à la fibre. La fibre est brisée. Mais c'est à cause de ça. C'est la saumure qui est mise à l'intérieur pour donner plus de poids. Fait que vous payez pour de l'eau. Fait qu'à l'inverse, quand c'est injecté, le produit ne crachera pas d'eau parce qu'il est amidonné, donc ça reste à l'intérieur du poulet. Mais quand c'est refroidi à l'eau, ben vous vous retrouvez avec un poulet qui est sec. Puis on est habitué. Moi-même, j'en achète, j'en mange parfois. Mais quand on mange un produit d'une différence comme ça, on dit « OK, ouais, on est complètement ailleurs. »
2: Mais c'est parce que c'est quand tu le fais chauffer en lunch le lendemain.
1: Okay? Ben oui, puis c'est la même chose. Les poissons, tu sais, les poissons... Prends un sac de crevettes qu'on a, crevettes Black Tiger, puis prends un sac de crevettes Black Tiger d'une grande surface. Le même poids, fallait dégeler. Regarde le ratio au dos. T'sais, les gens me disent des fois, puis j'ai des questions, là, les gens me textent sur Messenger, pourquoi moi j'ai acheté des pétanques chez telle place, puis quand j'ai mis mon pétanque dans la poêle, il était dégelé, puis j'ai fait comme tu m'as dit, je l'ai égoutté, je l'ai mis sur un papier essuie-tout. Mais malgré tout, je le poêle, je ne suis pas capable de le faire caraméliser. Ça bouille dans la poêle. Pourquoi? Parce que le pétanque est comme une éponge, donc l'eau est restée à l'intérieur. Il a été gonflé par de l'eau salée qui a été rajoutée pour le poids. Fait que les gens
2: mettent une seringue là-dedans.
1: Ben, il s'est baratté. Le pétanque est vraiment comme une éponge. Là.
2: Ouais.
1: Le pétanque, dans le poêle, qu'est-ce qu'il fait? Ben, il va cracher de l'eau. Fait qu'à l'inverse, puis les gens nous posent la question au restaurant. Comment ça, restaurant, vos pétanques sont grillés de même à l'unilatéral et sont bons? C'est un pétanque naturel, de qualité. Le restaurant, c'est les produits que nous avons chez AMQ Première.
2: Ces pétanques-là, on demande par texto, c'est-tu comme les crevettes, mais c'est de l'Argentine?
1: Les pétanques viennent des îles de la Madeleine.
2: C'est des îles? Ah oui, OK. Ouais. C'est-tu une grosseur...
1: Il y a peu de gros pétonques actuellement. C'est du 10-20 qu'il y a. Les gros pétonques, qu'il n'y en a pas à part sa côte est américaine. Puis souvent, c'est des pétonques qui sont injectés, pas injectés, mais barattés, qui a de l'eau à l'intérieur.
0: Là, je vois que c'est une panure.
1: Oui.
0: Là, je suis certain que t'es un magicien, toi, là. Ça doit pas être une panure, comme on voit, là. Tu dois avoir mis ta touche à toi, là.
1: Bien là, vous l'avez, la recette. La recette, vous l'avez en ligne. Les gens vont la voir, mais c'est une panure hyper simple. Il part une panure anglaise. Fait qu'on prend notre haut de cuisse. À la base, là, si je fais la recette, les hauts de cuisse, que j'ai toujours dit, les produits AMQ, c'est quoi? AMQ première, nos produits, on les met dans l'eau 10 minutes. 10 minutes dans l'eau froide, c'est dégelé. C'est tout portionné. Fait que mes hauts de cuisse sont dégelés. À partir de là, je les sors, je les éponge. Je les embarque dans la farine pour les rouler. Je les mets dans un jaune d'œuf battu. Ensuite, je les embarque dans mon appareil avec le panko, avec la farine. J'y retourne un autre coup dans le coco et j'y retourne un autre coup dans l'appareil et je fais frire. Fait que vous avez exactement ce qui est là. Le défaut, c'est quand même drôle, c'est des hauts de cuisse, mais j'ai l'impression que ça devait être des tyrannosaures ou je sais trop les poulets que c'était. Parce que
0: c'est gros pour un haut de cuisse.
1: Mon chef est arrivé tantôt, puis il dit Fred, t'as-tu vu les hauts de cuisse? Mais c'est une joke. On dirait des poitrines. Il dit non, il dit, c'est vraiment ce que j'avais. Mais je dis, c'est incroyable. Mais je dis parfait. Mais je dis, on va simplement les couper. Parce que là, on s'entend que pour un général Tao, version, si on compare à ce qu'on est habitué de voir sur le marché, on ne serait pas capable de faire une seule bouchée avec ça. Puis la sauce, bien, les gens, tu sais, là, on parle de quoi qui a pris 10 minutes à faire. Puis faites-le d'avance. Vous voulez recevoir à souper? Vous voulez game de hockey demain? Faites-le d'avance. Puis demain, vous avez juste à le mettre au air fryer. Là, je viens de le faire, puis on s'entend, ça fait du micro-ondes. Là. C'est encore croustillant. Là. C'est fou, là. Fait que c'est la panure parfaite. Puis avec la sauce Tao, bien là, vous avez la recette. Mais c'est le vinaigre, le ketchup, la sauce soya. On l'assaisonne avec un peu de sucre. Puis vous avez toute votre sauce, votre appareil pour faire votre Tao.
0: C'est ça, parce que les gens disaient le son est bas.
1: Le son est bas, je vais parler plus fort.
0: Ouais.
3: Les compresseurs devraient être pas si pire.
0: Oui, c'est ça. Bon, tout ça, là, ça t'a pris combien de temps, Fred? Faire ça, là.
1: Ben là, on s'entend dégeler le poulet 10 minutes.
0: Oui.
1: Une fois qu'il est dégelé, le préparer, le temps que le 10 minutes, l'huile a eu le temps de venir chaude dans le poêle. Ceux qui ont une friteuse, tant mieux. Pas tout de suite, l'air fryer. Ça va être pour la deuxième cuisson, l'air fryer. Puis, 5 minutes de cuisson. Puis durant que ça cuit, vous faites votre sauce. C'est vraiment pas compliqué. La sauce, puis la recette est là. On part avec ketchup, sauce soya. On y rajoute du miel. On va rajouter nos épices, notre gingembre, l'huile de sésame. Puis on lit avec de l'amidon de maïs dilué dans un peu d'eau. Puis ça vous donne la sauce Tao. Là, après ça, si vous la voulez piquante, là, je l'ai pas faite piquante. Parce que je pense toi, tu manges pas trop piquant, ça?
0: Oui, c'est très bon.
1: Des fois, tu sais, moi j'aime manger piquant, mais j'aurais pu mettre plus de sambal oleic dedans pour y donner un kick supplémentaire. Mais rendu là, assaisonnez-le comme vous voulez. Mais tu sais, on parle d'un produit, c'est d'une simplicité. Puis là, je l'ai fait dans l'eau de cuisse. Faites la même recette dans une poitrine. Tu sais, peu importe le produit, amusez-vous. La panure, la base reste la même. J'ai quelqu'un au restaurant tantôt qui me demandait, il disait, hey, j'aimerais ça faire cette panure-là avec un morceau de saumon. Pourquoi pas? Saumon Tao, très bonne idée. C'est une super bonne idée, quelqu'un qui ne mange pas de volaille. Là, on parle d'un produit du Québec. Là. Ouais. C'est volaille des cantons, d'un canton de l'Est. C'est local, c'est un produit qui est noble. C'est hyper savoureux.
0: Merci beaucoup, faut se garder. Ouais, il nous reste un petit 5 minutes pour Mélanie au retour de la pause. Mais puis tu peux rester avec nous.
1: Ben
0: reste
1: oui,
0: avec nous.
1: On va manger du poulet avec vous.
0: Puis oui, reste vin, avec nous.
1: Le vin, allez chercher ça, Casar Mencia, un vin italien. Tout en douceur, c'est fait pour aller exactement avec un Tao comme ça, côté plus gras, plus acide un peu avec la petite sauce, acide et sucré.
0: Reste avec nous. On va se faire suggérer des sorties pour Mélanie. Ben en fait, de Mélanie, pour vous, les auditeurs, restez là. On vous donnera le nom du gagnant aussi, Fred.
1: Le gagnant. Ouais, puis okay. Les gens viendront au restaurant.
0: Oui, on va rappeler tout ça.
1: Parfait.
0: Restez là.
1: Bye.
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0: Hey, c'est Nancy Laverdière qui gagne le 150 $. Alors, Nancy va recevoir un coup de fil de Fred. Je sais pas quand, Fred. C'est...
1: À minuit ce soir.
3: Watcherie, il appelle à pas d'heure, ce gars-là.
0: Ah, mais moi, pour c'est, annoncer. Moi, je t'apprécie comme ça. T'es fait de même. Faut pas que tu changes. Faut pas que tu changes, Fred. Et même, ça devrait être minuit et demi, tu sais.
1: Ah, mais c'est correct.
0: Hein, c'est correct, hein, c'est
1: le problème, c'est pas tant de minuit et demi, c'est que je suis un lève-tôt aussi.
0: Encore, OK.
1: Ça... Puis, je peux te dire, je me suis couché, il était cette nuit à 1h15, puis à 5h ce matin, j'étais debout. C'est normal.
0: C'est... Nancy, on va garder tes coordonnées, puis à un moment donné, Fred, il va t'appeler à son heure. Salut Mel, comment ça va? Hey.
20: Salut, salut, est-ce que vous m'entendez bien?
0: Oui, c'est-tu bien,
3: un peu
0: ça?
3: De loin, je te dis. Ouais.
20: Oh! Un petit peu, là, ça marche pas, mon affaire. Bon, allô, allô, 1, 2, 2.
3: On peut y aller de même.
0: Oui, bon. Allons-y comme ça, de toute façon, on a 3 minutes. Vas-y, de tes suggestions de sortie ou de...
20: Vous m'entendez?
19: Oui, on a en fait deux belles sorties à faire. C'est l'automne, hein, c'est le mois d'octobre, puis cette semaine, j'ai deux maisons hantées à vous faire découvrir. Donc, le manoir hanté du Moulin qui est à Saint-Jean-en-Beauce. Donc, c'est une sortie pour ceux qui aiment vraiment avoir peur, là. On parle d'une petite maison avec trois squelettes dans... On parle pas d'une maison avec trois squelettes dans une fenêtre, on parle vraiment d'un parcours de 45 minutes, des décors avec plus de 40 personnages effrayants. C'est conseillé aux 12 ans et plus parce que ben il y a quand même des trucs d'horreur, il y a une partie là qui se déroule à l'extérieur, donc apportez vos bottes, vos manteaux. Si vous voyez que c'est frisqué le soir, c'est tous les vendredis, samedis là de 19h à 22h, le dernier départ est à 21h45. Puis j'ai également la maison hantée de Saint-Étienne. Mais qui est à Saint-Romuald. Elle a gardé le nom de Saint-Étienne, mais elle est maintenant située au 410 avenue Taniata à Saint-Romuald. Donc, c'est une maison hantée vraiment, elle retourne dans l'horreur des années 80. Donc, cinéma d'horreur, phénomène extraterrestre, catastrophe nucléaire, panique satanique. C'est vraiment une maison hantée qui fait peur pour les nostalgiques des années 80. C'est certain que vous allez retrouver votre compte. C'est un parcours d'environ 30 à 45 minutes. Comme je disais, au 410 rue Taniata, les billets sont disponibles en ligne aussi là, à Maison Hantée de Saint-Étienne. Et pour les adeptes du basketball, bien, vous savez, la NBA débarque à Québec pour les Raptors contre Heat de Miami. Donc, samedi le 3 octobre, 18h au Centre Vidéotron. Vous allez vous procurer vos billets là, en ligne directement.
3: Hey, je sais pas, ça dit quoi les billets oui. À date sur Ticketmaster. Je suis allé voir pour le fun. Je pense que ça commence à être plein tranquillement, pas vite. Là, on parle quand même matchs de basket, puis on est à la fin des matchs préparatoires. Là, fait qu'on va avoir une bonne game. Là.
0: Les grosses vedettes sont-tu là, Jordan?
3: Kawhi Leonard est là.
0: Il
3: vient de signer un contrat de 100 milliards par année. Là. Je regarde les billets, il en reste encore un peu dans section 220. C'est des billets que je joue dans le 180 quelques piastres quand même. Mais quand je zoome la carte, là, proche du core, il en reste plus pas en tout. Un peu dans section 100, parce que je parle du core vraiment autour du terrain de basket. Là. Mais il reste plus beaucoup de billets. Faites ça vite si vous voulez aller voir la game demain.
19: Oui, absolument. Ensuite, pour la semaine prochaine, on a Dominique Paquette qui, mardi, revient à la salle Albert Rousseau. Dominique Paquette avec son One Moment Show, je comprends la game. C'est hilarant, on a ri, moi, mon fils, mon chum, on est sorti là avec un gros mal de joue et de ventre parce qu'on riait trop. Donc, mardi, le 6 octobre, 20h, et Joe Cormier avec son show Machine qui revient donc dans son premier spectacle. Il comparait beaucoup l'humain à l'animal. Puis là, ben cette fois-là, il pousse la réflexion un peu plus loin. Là. À force d'optimiser nos vies avec la techno, ben lui, il se demande, et si on était nous-mêmes des ordinateurs, est-ce qu'on sait ce que voudrait dire être humain? En tout cas, c'est bien drôle. Là, c'est son univers à Joe Cormier. Donc, jeudi 8 octobre à 20h. Et c'est à l'Impérial Belle. J'ai quelques séries aussi à vous suggérer, mais là, Danny, je pense que toi, t'as un film.
0: Hey, moi, je suis allé voir le Heart of the...
19: des ordinateurs. Est-ce qu'on sait ce que voudrait dire être humain? En tout cas, c'est bien drôle. Là, c'est son univers à Joe Cormier. Donc, jeudi 8 octobre à 20h. Et c'est à l'Impérial Belle. J'ai quelques séries aussi à vous suggérer, mais là, Danny, je pense que toi, t'as un film.
0: Hey, moi, je suis allé voir le Heart of the Beast avec Brad Pitt.

0: J'en ai vu des films dans ma vie dans le cinéma, mais j'ai jamais entendu brailler comme ça.
1: T'as-tu broyé?
0: Non, moi, j'ai... Ben, écoute, je vais faire mon gars, mais mon gars pas trop orgueilleux, là.
1: Oh, oui. Julie vient de me texter, ben, t'as broyé.
0: Ça a brassé. Hey, mais ça broye partout dans le cinéma, là. La fin, elle est touchante au bout, là. Puis le fameux chien Odin, il est très attachant. C'est lui qui vole le show dans le film, là. C'est pas Brad Pitt, là. Je vous le dis, c'est le chien qui vole le show. Puis là, je vous dis ça, vous dire, hey, dis n'importe quoi, DH. Vous irez voir ça, là. Puis vous allez voir.
2: Ah ouais.
0: Ils ont utilisé 4 chiens différents pour. Fred, as-tu des chiens, toi?
3: Oui, j'en ai 3.
0: T'en as 3?
3: Oui.
0: Je te le dis, c'est impossible que tu viennes pas les deux yeux dans l'eau.
3: Mais je suis pas rendu à ton âge. Je suis correct.
0: Non, mais hey, c'est pas moi. Je voyais du monde là, autour des jeunes. Puis ça, tous ceux qui sont propriétaires. Puis savez-vous quoi? Je serais curieux d'analyser que d'ici les 2 prochains mois, combien il va se vendre de bergers allemands. Parce que le chien, il est vraiment attachant dans
1: ce
0: film.
1: Un genre de personne, ça pourrait être prendre des marches avec des chiens, mais ils vont s'acheter un berger allemand.
0: Il va se vendre des bergers allemands, c'est fou, parce que c'est trop bon, le film.
3: C'est des gros cadeaux.
0: Je suis pas un grand fan nécessairement de Pitt, mais ce film-là est venu me chercher. Rien qu'en masse. Puis au niveau des séries...
2: Oui, il y en a plusieurs. Bon, hier, on a écouté Coyote versus Acme sur Amazon Prime. Je sais pas si ça vous dit quelque chose, là, le Coyote. Non! C'est Coyote, Bugs Bunny, Bip Bip. En tout cas, tout ça, là, c'est vraiment un mélange humain, dessin animé. C'est vraiment drôle. Okay. Allez voir ça, c'est numéro 1 sur Amazon Prime présentement. Et la série Petit Meurtre entre voisins, on est en train de la terminer. Donc, si vous aimez les thrillers où tout le monde semble cacher quelque chose, là, ben, je pense que celle-là pourrait vraiment rapidement vous accrocher. C'est 4 couples qui, en apparence, ont une vie parfaite. On voit leur univers exploser vraiment un après l'autre. Il y a beaucoup de scènes de nudité, beaucoup de scènes d'intimité. Les gars, vous allez aimer ça. Puis, bon, il y a des secrets là, qui commencent à sortir. Un meurtre, entre autres. C'est vraiment, mais vraiment bon et captivant. Puis, Charles Manson, l'autoportrait d'un tueur. Fait que même si vous pensez connaître l'histoire de Charles Manson, ben cette nouvelle mini-série-là, c'est un documentaire qui est en 3 épisodes. Vraiment, là, on replonge dans les histoires, dans cette histoire-là, sur une histoire criminelle. C'est une des plus célèbres des États-Unis, là. Tout le monde connaît Charles Manson. Donc, on a des appels de prison jusque-là qui étaient inédits, auxquels on a accès, des témoignages de personnes qui ont vécu les événements, les archives de l'époque. On revient sur la façon dont Manson a réussi à tirer autour de lui, tu sais, des jeunes vulnérables en leur promettant la liberté, l'amour. C'est vraiment super bon. 3 épisodes d'environ 1 heure. Ça passe vraiment là dans le temps de le dire. C'est vraiment les séries que j'aurais à vous suggérer. Mm-hmm. Quelque chose de québécois, ben Entre deux draps. Je pense que ça, c'est intemporel, là. C'est passé déjà, mais écoute, c'est super bon. Avec Pierre-Luc Funk, Virginie Rangé-Beauregard, Mathieu Pepper, Karine Gontier, François Papineau. C'est drôle, c'est québécois, puis c'est facile de se reconnaître dans toutes les situations, là. Ils vivent des choses que tout le monde vit. On se reconnaît, nous ou nos voisins. Fait que ce serait mes suggestions, moi, pour aujourd'hui.
0: Bon, là, tu reviens nous voir lundi en studio, là. Tu reviens
2: nous,
0: là.
2: Ça va déjà mieux, là. Là, ça va déjà mieux. Non, c'est... Hey, mais pour vrai, là, je vous jure, là, puis JC, vous m'en pas. Si c'est les mêmes virus que ce sont... J'étais, là, je vous jure, un troc m'est passé dessus, là. C'est capoté! Donc, mais promis, on fait le plein en fin de semaine. L'anniversaire de mon amoureux en fin de semaine, d'ailleurs.
0: Ben oui, un petit 81. 1981, ton chum.
2: Oui, un modèle 81. C'est les meilleurs, les 81. J'en suis un. Mais, oui, c'est ça. Donc, lundi, je devrais être décongestionné, en forme et en feu.
0: Merci beaucoup, Mel!
2: Merci à vous autres.
0: Juste avant d'aller à la pause, parce que Max, il fait des 100 pas dans la station.
1: Pas long, la cause.
0: Fred, juste nous rappeler, là, si les gens vont à ton resto,
3: vrai.
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0: là, fait que les gens peuvent venir acheter puis en profiter.
1: Bougez pas, Max s'en vient.
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4: minutes dans la circule Henri IV Sud à la hauteur de Hochelag. La voie de droite qui est bloquée par une panne vient juste de se terminer, mais encore un peu de congestion dans ce coin-là pour accéder au pont Pierre-Laporte. Ensuite, il y a un gros problème sur Capitale-Est à la hauteur de Première Avenue qui semble toujours en cours. La voie de gauche et la voie de centre qui sont bloquées. Ça ralentit pas mal dans ce coin-là. Secteur à éviter, je vous conseille fortement. Direction ouest aussi. Pas mal de trafic et ça débute dans le secteur de Beauport. Salut Fred, ciao! Et sur la rive sud de Québec, la 20 ouest. Un peu avant Chemin des Îles, ça s'étire aussi là jusqu'à l'avenue Taniata. Fait que mise à jour pour nous sur les routes, n'hésitez pas, 418-670-9098. 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

0: C'est mieux. T'es avec nous le lundi, t'es notre premier invité. Et le vendredi, t'es notre dernier invité. Je sais que vendredi, là, t'avais une grosse semaine, mais t'es de bonne humeur aujourd'hui, c'est ce qu'ils ont.
1: Ben, quand tu m'as donné le montant du chèque, j'ai dit
0: oui.
1: Je serai là, DH. Tu peux compter pour moi, sur moi jusqu'à Noël dans 3 ans, s'il faut.
0: Mais Jordan m'avait dit, je vais y parler, là. Tu sais, en début de saison, moi, il parlait parce qu'il dit, vendredi, pas sûr que sa blonde va aimer ça, mais en tout cas, t'es là. Comme ouais. C'est là, t'es fiable.
1: Elle aime pas ça, mais elle a ma carte de crédit. Fait que...
0: Ah, OK.
2: Elle va aller chez Home Sense en paix après.
0: Ouais. Toi, t'es une question de signe de pièce. Hein, l'envie, c'est ça?
1: Ouais. L'envie, le cash et la liberté. Ouais, et l'indépendance d'après ce qu'on dit. Oh. Une dame qui est indépendante, oui. C'est Véronique Blanchette Dallaire. Comme ça, ça vous
0: une
1: dit...
0: Une Québécoise.
1: Probablement rien. C'est effectivement une Québécoise, mais c'est aussi la médium roteuse des Laurentides.
0: Ah, c'est elle! C'est la populaire dans le Morel Live?
1: Je sais pas si elle est populaire dans Morel Live.
0: Elle a été... Morel, c'est-tu elle? C'est-tu la même?
2: En tout cas, il doit pas avoir 12 roteuses qui voient l'avenir. Là.
1: Celle de v'là une couple d'années avec JC, elle s'appelait Pauline. L'affaire, c'est que il semblerait qu'il y aurait beaucoup de médiums qui ont pour seul canal le rot. C'est quelque chose qui est hyper fréquent. Je vais y revenir à la fin de la chronique. Elle, la médium roteuse des Laurentides, c'est la deuxième Pauline que Morel avait reçue. C'est la version 2026. Et elle s'est faite connaître ses réseaux sociaux dans les dernières années parce que elle voyait dans l'avenir, elle faisait des soins énergétiques, entre guillemets, en rotant.
0: Ben oui.
1: Là, elle est revenue sur ses réseaux sociaux en réalisant des podcasts qui sont pas vraiment des podcasts, c'est plus des entrevues qu'elle a payées pour que ça ait l'air de des podcasts. Puis elle diffuse des clips sur les réseaux sociaux.
0: En rotant.
1: Exact. Et je vous ai fait rotant plus ou moins parce que là, elle veut se faire appeler par son vrai nom, Véronique Blanchette Dallaire, et elle se considère maintenant comme une experte de l'invisible. Communément appelée experte de rien. Fait que je vais vous faire une espèce de compte-rendu de qu'est-ce qu'elle devient aujourd'hui, la médium roteuse des Laurentides. Elle offre des cours d'énergie. Sur les réseaux sociaux, c'est hyper accessible. Si vous avez envie de participer, voici en quoi ça consiste.
3: Dans mes formations, ça s'appelle Vision Exponentielle, j'ai 3 niveaux. Le niveau 1, c'est tout préenregistré, c'est pour que tu apprennes à faire un soin énergétique complet pour toi ou pour les autres. Le niveau 2, c'est comme si tu développes tes capacités, genre, pour faire un peu comme Doctor Strange, là. Aller se promener sur d'autres planètes, puis pouvoir te diviser pour faire un soin à 100 personnes en même temps. Le niveau 3, que j'appelle le VIP, c'est une coche de plus. C'est comme si l'univers nous amène dans des endroits où on peut aider le monde, on peut aider les peuples. D'autres planètes, d'autres galaxies, d'autres univers. C'est pas moi qui décide. Le cours commence. Je sens, OK, tout le monde, on s'en va. J'aime assez ça, là, quand je fais des missions comme ça, le monde capote bien raide, là. On est en 2026, ce cours-là, je le donne depuis un bout, mais depuis un an, là, on est appelé à aider comme ça beaucoup, beaucoup, beaucoup de galaxies, beaucoup d'autres peuples.
0: Là, du monde en détresse.
2: Non, mais mettons, dans le système solaire TRAPPIST-1, ils vont-tu lâcher un rot, mettons?
1: Exactement.
2: Là, elle capte le rot, re-rote pour qu'il catche le rot l'autre bord.
1: T'as pas besoin d'être capable de roter, elle va te l'apprendre. Elle offre diverses formations, puis c'est important de parler de ce genre d'affaires-là. Le niveau 1, il coûte 120$, all right? Ouais. Le niveau 1 te permet d'apprendre à faire un soin énergétique. Donc, on est assis un en face de l'autre, je mets ma main sur ta main et je guéris tes maux les plus profonds dans ton être.
0: Pour 120$.
1: Pour 120$. 120$. 210$, c'est le niveau 2. Ça te permet d'aller te promener sur d'autres planètes.
0: En pensant qu'à aller chercher là.
1: Ben, il y a des minerais.
0: Oui.
1: Il y a des affaires.
2: Peut-être
1: affaires.
2: De l'eau en dessous. Là,
0: ben oui.
1: C'est quand même pas rien. Et pour 1000$ de plus, qui est le niveau 3. Tout ça, c'est vrai, là, d'ailleurs.
2: Ça, c'est VIP, me semble.
1: C'est le niveau VIP.
0: Ça, c'est le grand chelem, là. C'est le grand chelem, ça.
1: Ça te permet d'aller aider d'autres peuples. Donc, le niveau 2, tu peux aller voir les planètes, mais tu peux pas les aider. Et le niveau 3 te permet d'aider les autres peuples dans d'autres galaxies et dans d'autres univers. Et en ce moment, là, ça a l'air que Véronique, avec ses comparses qui ont payé 1000$, vont aider beaucoup de gens. Pourquoi ça coûte aussi cher que ça? C'est parce que non seulement...
0: Tu payes pour aider les gens, c'est ça?
1: C'est ce qu'on appelle avoir l'empathie développée.
0: L'altruisme.
1: Puis pourquoi ça coûte 1000$? Parce que tu peux aider les autres dans les voyages astrales, mais tu peux aussi créer des planètes.
0: Hein?
3: Des cours pour apprendre à travailler dans l'énergie et surtout comprendre l'énergie. Il y a vraiment... aucun cours qui se fait comme moi, je le donne, d'énergie à énergie. Dans mon 3e niveau, que j'appelle le VIP, on fait des affaires un peu flyées. Puis, à un moment donné, on est allé dans une expédition de mon énergie. J'ai créé comme une gigaplanète. Puis, ce qui était complètement débile à la fin, c'est que il fallait comme allumer la planète pour qu'elle aille en vie. Puis, c'est mon énergie qui est sortie de mes chakras des mains. Puis, elle a donné vie à la planète. C'était réel. L'énergie, là, vous avez pas idée. Tout le monde qui a à découvrir.
2: ce cours-là, est-il moche ou...
1: c'est pas inscrit comme détail, j'imagine que oui.
0: Ça, c'est un cas, l'auditeur l'a dit, c'est un cas Christian Page, pareil, faut.
2: Mais là, je pense que oui. Y a-tu des rottes là-dedans, là?
1: Ben, d'après ce que je comprends, elle essaie de se distancer de l'aspect rote de la chose. Okay. Mais tu sais,
0: elle se, retire.
2: C'est sûr qu'elle en longe une coupe pareille.
4: Mais la voyante, Monique, elle rote parfois aussi. Mais tu sais, plus.
0: Ils n'ont pas compris.
2: J'ai compris.
1: Elle mange-tu souvent du poulet béni?
4: Non, mais elle mange souvent pendant qu'on fait notre consultation.
1: Là. Ben, là, ça doit être pour ça.
4: Puis elle. Mais elle rote pas, là. Mais elle a un petit.
0: Mais la roteuse là, que je parlais, moi, je pense qu'elle est dans Beauce.
1: Oui, ça
0: parce qu'il y a des auditeurs de Radio X qui m'ont déjà dit, vas-y la voir, elle vaut vraiment le coup.
4: C'est le chakra de la gorge.
1: Ouais, le chakra de la gorge.
2: Ouais, mais là, c'est facile à se gaver, on va prendre un coke avec du poulet frit. Tu m'as lâché une coupe de rote. Je pensais qu'elle rotait pendant la séance d'une heure sans manger rien, sans boire rien.
0: Oui, moi aussi.
1: La médium roteuse et Laurentide, elle, c'est ça qu'elle fait. Là. Quand tu fais un soin, elle se met à roter, elle se met à roter parce que les chakras viennent se réaligner en elle puis les esprits lui parlent. À chaque fois qu'un esprit lui parle, là, elle se met à roter. Mais là, c'est une experte de l'invisible, donc une experte de rien, là, finalement. Puis elle nous apprend à créer des planètes. Puis là, tu sais, moi, tu me dis, ben, donne-moi 1000, m'a donné les pouvoirs pour créer une planète. Je te demande, c'est qui ton pocheur.
0: Oui, c'est sûr.
1: C'est inévitable. Mais l'affaire, c'est qu'elle offre pas seulement des formations. Dans ses podcasts, qui sont des entrevues payées, qu'elle a payées elle-même pour être ses réseaux sociaux, elle nous raconte un peu ce qu'elle vit partout dans le monde. Elle a fait un voyage à Cuba, puis ce qu'elle a vécu, les boys...
0: Ah, c'est-tu fait voler sa montre à Cuba, elle?
1: Non, mais elle s'est fait voler sa fierté.
0: Ah, OK.
5: Une des expériences les plus folles que j'ai vécues, puis je m'en attendais pas pantoute, puis j'aurais pu avoir peur, mais mon Dieu que j'aurais manqué quelque chose, c'est aller à Cuba. Il y a pas longtemps, avec une amie, il y avait un ouragan qui a passé près de Cuba. Il y a des ouragans qui ont pas d'âme, puis il y a des ouragans qui ont une âme, une conscience. Je me suis connectée à l'ouragan, puis j'ai senti qu'elle allait se détourner pour comme nous protéger. Le soir, on était couchés dans le sable, on regardait le ciel. Oh mon Dieu, on est comme dans l'œil énergétique de l'ouragan. C'est comme si le temps avait arrêté, puis je voyais tout l'univers, toute la création, tout l'univers. Il y avait plus de temps, puis on était juste là à vivre le moment dans l'œil de l'ouragan à Cuba.
2: Aïe, aïe, man.
0: Pas un jeu de mots, mais tu sais.
2: Ah, je peux pas croire qu'il y a le monde.
0: Il y a des gros battes. Hein, c'est des.
1: Non. T'en as vu,
0: fumer, à fumer.
1: Ah, OK.
0: Ben oui, des gros battes à fumer.
1: OK, OK.
0: Et quand tu vas là, tu vis une expérience, bien sûr.
1: Ah, non, mais ça, man, des ouragans avec des consciences. J'avais pas entendu ça souvent.
4: Les gens ont besoin de s'accrocher à quelque chose.
0: Ah,
4: hein?
0: c'est la grosse détresse. Là.
1: C'est qu'elle a dit, je me suis connecté à l'ouragan, puis il est passé. Mais le soir, elle était dans l'œil de l'ouragan. Hey, fille, si t'es dans l'œil de l'ouragan, c'est parce qu'il est passé. Là.
2: Ben oui. Mais c'est comme les tarifs de Trump négocier avec l'ouragan. C'est comme, ben, passe pas ici. C'est passé l'eau fort.
0: Ou l'avion atterrit dans l'œil de l'ouragan. Ça fait qu'elle n'avait pas vécu la première partie. Peut-être.
1: Ah, peut-être.
0: Elle est arrivée en hélicoptère par-dessus. Je sais pas. Là, c'est quelque chose.
1: T'as une partie de la réponse, man. Elle vit pas seulement des affaires étranges, seulement à Cuba. Elle en vit aussi au Québec.
0: Ouais.
5: Dans le jour, tu sais, je sens pas que je me fais attaquer dans l'énergie parce que je suis peut-être très concentrée. C'est quand j'arrive le soir que je me dépose dans le lit, je fais tabarnak, il y a du monde. Récemment, ce qui est arrivé, je me suis couchée, puis là j'ai senti plein de monde autour. C'était comme de l'acharnement là. Il y a comme un aide de lumière qui est arrivé puis qui a mis une espèce de miroir blanc tout autour de ma maison. Je ressentais les méchants. L'autre bord de la lumière, mais là je sentais qu'ils pouvaient plus rentrer. Je descends de ma chambre à coucher, j'ai regardé la porte patio et j'ai vu de mes yeux physiques comme des zombies là, tu sais, des morts vivants. Il y en avait plein l'autre bord de ma porte patio. Puis je remonte en haut. Je me suis couchée, tu sais, quand t'es enfant, tu mets le drap par-dessus ta tête, puis tu penses que tout va disparaître, là. Mais tout ne disparaît pas.
2: J'aimerais bien savoir son T4, elle. Ça fait combien par année, ce fille-là, elle a des niaiseries de main?
0: Elle vit de tu vas m'aider, puis tu vas comprendre assez vite. Elle dit dans ses explications, parce que vu que ça se passe au Québec, moi, j'ai trouvé la ville.
1: Oui.
0: Parce que dans l'explication, elle parle d'acharnement.
1: Oui.
0: Ça se passe où?
2: Acharné?
0: Acharné.
1: Les zombies sont là?
0: Ben oui.
1: Je pensais plus qu'ils étaient dans Saint-Roch, moi.
0: C'est ça.
4: C'est
0: Charny?
4: Ben, c'est ça.
0: C'est des zombies à Charny.
1: Ça doit être là qu'elle
2: habite. Elle traîne dans l'usine Sanimax.
1: Ouais.
0: C'est sous l'éménage qu'elle vient de dire, les gars, là. Vous n'avez pas compris ça, que c'était Charny.
1: OK, elle essaie de nous rendre au niveau 4.
0: Elle est tirée sur un acharnement.
1: C'est là qu'ils sont, là. J'ai toujours compris que... J'ai toujours su qu'il y avait de quoi de louche avec le 8-3. Ça arrive sud.
0: Oui. Charny, il se passe des affaires là.
1: Ils font des rituels bizarres.
0: Des vidanges, c'est ça. L'odeur des vidanges, c'est
1: elle est déménagée de Charny à probablement en Beauce. L'expérience qu'elle nous raconte ensuite va mettre un point d'emphase sur ce qu'on entend de plus en plus dans notre société. On n'est pas les seuls humains ici.
0: Beauce-Sud ou Beauce-Nord? C'est important là, ce que tu vas dire là.
1: Beau Sud.
0: Beau Sud, OK.
5: La journée où je suis tombée face à face avec un reptilien. Quand j'ai déménagé où est-ce que j'habite, j'ai croisé une dame. Elle dit, oh, Véronique, je t'invite à un atelier de soir. C'est super le fun. Le monde est super cool. Je m'en vais à cet atelier-là. Elle dit, Richard, c'est le plus gentil, le plus jovial. Il parle à tout le monde. Fait qu'elle me présente Richard. Donc, Richard, il arrive. On se serre la main. Une fraction de seconde après, là, il se vire de bord. Puis il me fait dos. Fait que là, mon ami est à côté de moi. Elle fait, what the fuck. Il restait de même toute la salle de la soirée. Dos à moi en avant. Vieux compris un suivi. Du monsieur là, c'est un reptilien. Puis lui, il clairement a vu qui moi j'étais, et clairement il voulait pas que je voie qui lui il était. Alors c'est pour ça qu'il s'est viré de bord. Pendant la nuit, en fait, il m'avait mis des implants dans le dos. Il a fallu qu'on m'amène dans un hôpital, je ne sais pas où, qu'on m'ouvre le dos puis qu'on me sorte. Tout ça, ma rencontre avec un reptilien.
2: Pareil, elle a survécu.
0: La Beauce.
2: C'est bon.
0: Tout ça dans la Beauce, ouais. C'est ça.
1: Non, mais la Fred Pellerin de la médiumnité, arrêter de se compter des mensonges juste à soir. Il n'y a pas de reptilien qui a mis des implants dans le dos. À un moment donné, il faut tout revenir dans la réalité. Là. Si vous payez 1 000$ pour ça, posez-vous des questions sur votre santé mentale, peut-être. Allez consulter à place.
0: Fais-moi un profil de quelqu'un qui paye 1 000$ pour ça.
1: C'est celle qui va voter pour la CAQ.
2: Non, mais je peux pas croire.
0: Dans la Beauce.
2: 146 000 par année, ça. Des conneries de même.
1: Elle gagne sa vie avec ça. C'est ça qui est fascinant. Hey, payer 1 000$ pour créer des planètes imaginaires.
0: Jordan et tout le monde, les auditeurs, surtout Max, c'est 1 000$, ça a juste besoin de 3-4 par semaine. Ça dure une heure. Elle travaille 4 heures par semaine, puis elle gagne 4 000$ par semaine. Puis d'après moi, c'est pas tant déclaré que ça. Là.
2: Hein, c'est une coiffeuse, peut-être.
1: Fait que moi, je l'annonce ici en primeur. Là, j'offre une formation, je crée des océans.
0: Ouais. OK. Sans plastique, toi.
1: En plastique, imaginaire.
0: Ah oui, OK.
1: C'est des océans de la grosseur que vous voulez, l'eau, la couleur que vous voulez. Il peut y avoir les poissons que vous voulez dedans.
0: Puis ça prend des Great White.
1: Oui.
0: Dedans. C'est à la mode de se lancer des Great White, là. C'est ça, hein?
1: Pas pour le PQ.
0: Non. C'est sûr. Non, on dit aussi, des fois, on peut être un peu flayé. Tu vois, tu portes ton gilet société, là, c'est tout un. Tout qu'un moment de société. Là,
1: tout est concept. Puis en terminant, la médium roteuse des Laurentides, ça n'existe plus, mais j'ai une primeur pour vous autres. Semblerait qu'il y ait quelque part, c'est un appel au public que je fais en terminant, il faut absolument le retrouver, le médium roteur des Laurentides.
5: Vous savez, hein, on m'a nommé la médium roteuse des Laurentides. J'aimerais aujourd'hui qu'on m'appelle Véronique Blanchette Dallaire, mais ça reste que j'effacerai rien de tout ça parce que c'est ce qui je suis puis ça m'a amené jusqu'ici. J'aime donner quand personne s'en attend. J'étais allée dans un événement, j'ai vu beaucoup, beaucoup de personnes puis je leur ai fait un soin puis ça leur a fait beaucoup de bien. Puis pour moi, le sourire qu'il y a dans le visage est comme ma satisfaction personnelle. Je croise quelqu'un, je commence à lui faire un soin, je fais un rapport. J'ai dit, je m'excuse. Puis là, il dit, non, t'as pas à t'excuser. Moi aussi, je fais ça. Je fais, ah, OK. Lui aussi a commencé à faire des rapports. Puis j'ai trouvé le médium roteux des Laurentides.
2: Ouais, mais ça cute, t'as fait des rapports.
1: Oui, c'est ça, elle vote pas, man.
0: C'est pas le rapport d'impôt, là.
1: Non. C'est un rapport de l'au-delà. Fait qu'on veut le trouver.
0: On veut le trouver.
1: Le médium roteur des Laurentides, si vous le connaissez, il faut absolument que vous vous manifestiez, là. En tout cas, je sais pas pour vous autres, là, mais je pense qu'il faudrait aller au fond des choses, au fond du rot.
4: C'est fait, mais pour vrai, il y en a qui offrent des soins énergétiques, puis ça fonctionne, là.
0: Non,
4: Monique, puis il y a ma médium avec qui on fait les... Ben, en fait, moi, je fais pas de contact d'effort, mais que j'anime là, les soirées. J'en ai juste deux médiums qui, je pense, être saines d'esprit et qui sont pas dans...
2: la pèteuse.
4: Non, mais c'est parce que je suis persuadée qu'il y en a qui vivent, qui ont juste des petits problèmes aussi psychologiques et qui fait que il y en a qui sont persuadés qu'ils ont un don, mais que finalement, c'est autre chose.
1: D'après ce que t'entends, la médium roteuse, ben en fait, Véronique Blanchette Dallaire...
0: Y'en a-tu une? Écoute. Que c'est une roteuse.
1: De ton vécu, là.
0: Y'en a-tu une que c'est le double standard, c'est-à-dire péteuse et roteuse?
1: Oui, absolument. Son ancien rock, elles autres aussi.
4: Okay. Moi, là, je pense que cette femme-là a peut-être un don qui apprend. A peut-être une capacité qui se rapproche un peu de l'hypnose.
1: De voler les gens et leur argent?
4: C'est
1: une belle capacité.
0: Elle a ouvert toute une porte.
2: Mais tu sais, moi, depuis des années, je suis allé me partir d'un CELI avec de la bourse, du snatch, j'ouvre mes affaires. C'est bien plus payant ça. Ça s'en va, 130. Fais juste roter, tu te bois un coke.
0: 4 clients, un par jour, lundi au jeudi. Des week-ends de 3 jours.
4: Pour les gens qui. C'est ça.
1: Peut-être que ça les aide, peut-être que ça a un effet placebo, mais un soin énergétique, on s'entend que c'est n'importe quoi.
4: Non, mais un soin énergétique, énergétique. Hey, non,
1: s'assied à côté de toi et fait ça. Voilà, t'es guéri.
4: Non, non, t'as jamais vu ça.
1: 250 piastres.
4: Hey, non, mais je vous jure, là, c'est chaud, ça devient chaud. T'es... J'épose tes mains au-dessus. Pour vrai, on pourrait tous se donner des soins énergétiques.
1: Produit... Non, mais le
4: produit... On a toute une
0: énergie. Non, mais tu sais, le produit, le sac magique, là, tu mets ça dans le micro-ondes. Ça coûte un sac magique, c'est combien?
4: C'est pas même affaire, pas en tout, là.
0: Non, mais tu dis que c'est chaud, chaud. Non. Tu prends un sac magique, tu mets
4: ça
0: sur
4: ton ventre. Non, mais ce que je veux dire, c'est qu'il y a une façon comme le Reiki, là, OK? Il y a une façon de faire, là, je sais pas c'est quoi, OK? Mais mon énergie, je pourrais te la transmettre, tu comprends?
2: C'est toujours moyen d'écouter énergie aussi.
4: Je pourrais déposer mes mains à quelque part sur ton corps, puis là, ça ferait bien, bien de la chaleur, tu comprends?
0: Bon, ben, on fera ça, live!
4: On laissera. Moi, j'ai déjà eu un homme là, qui est venu... lui, il a eu un orgasme énergétique en live. Hein,
1: il est venu à la radio? Office.
4: Oui, mais c'est un orgasme énergétique, tu comprends? C'est la Kundalini.
1: OK. Il a fait ça live?
4: À la radio. C'était quelque chose.
1: Bon.
0: On amènera une table de massage à un moment donné dans le studio, puis Max, t'auras de l'énergie de Mélanie sur ton ventre, comme elle a dit.
4: Non, mais moi, je suis pas...
0: Mais ça sera pas un
4: sac. Mais je sais que ça se fait.

0: Bomax. Es-tu capable de me dire qui est Charles Milliard?
1: Oh non, pas la politique.
0: Je sais pas, peut-être.
1: Quelqu'un de parti.
0: Es-tu certaine?
1: Ouais.
0: Quel parti?
1: Aucune idée. J'écoute pas la politique.
0: T'écoutes pas la politique?
1: Je m'informe pas sur la politique.
0: Pourquoi?
1: Parce que je comprends rien.
0: Qu'est-ce que tu comprends pas?
1: Tout.
0: Bon, on vote dans deux semaines.
1: J'ai fait la boussole électorale, ça m'a donné quelque chose. On m'a voté pour ça.
0: Aussi simple que ça?
1: Ouais.
0: Les plateformes, les idées, c'est pas grave. Tu vas faire ce que la boussole te dit.
1: Yes.
2: Selon vous, le 5 octobre, quel parti devrait gagner les élections?
3: C'est quoi cette question, monsieur? Attends.
0: Question assez simple.
3: Quel parti? Le parti vert.
0: Pourquoi?
3: Parce que la Terre, c'est important et il faut prendre soin de la Terre.
0: Pourquoi la Terre, c'est important?
3: Parce qu'on habite sur la Terre et s'il n'y avait pas la Terre, on n'habiterait pas.
0: T'es-tu sûr qu'on habite sur la Terre?
3: Ouais. 100%.
0: Ici, c'est la Terre.
3: Ouais.
0: Donc, le parti vert va sauver la planète.
3: Ouais. Parce que la planète, elle est en train de mourir.
0: À quel niveau?
3: En fait, quand on roule avec les voitures, c'est mauvais. La fumée, tout ça, vous voyez un peu.
0: OK, t'as-tu un shout-out pour la planète en terminant?
3: Une planète une fois, mais pas deux fois.
4: Moi, je compte voter Québec solidaire.
0: Pourquoi tu comptes voter Québec solidaire?
4: Parce qu'ils sont plus proches de mes valeurs, puis ils apportent le changement que je veux voir à travers le Québec.
0: Quel changement tu veux voir?
4: Plus d'inclusivité, plus de support économique pour les personnes à le besoin, plus de financement pour le public.
0: Cet argent-là, on l'apprend où?
4: Cet argent-là, on l'apprend tout simplement du 1% des personnes les plus riches, les plus fortunées du Québec.
0: Tu penses que ce serait suffisant?
4: Honnêtement, oui. Ils ont des quantités énormes de richesses. Puis c'est certainement pas la moitié inférieure, la plus pauvre qui va financer les besoins de la société.
5: Ah mon Dieu, je suis vraiment comme full naturiste, là. Genre, je sais pas s'il y en a un qui est comme parti green, whatever, là.
0: Un parti naturiste?
5: Ouais, mais pour préserver la nature, tout ça, les changements climatiques, whatever.
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22: Hey, c'est Jordan. Dans la LHGMQ, parlons des Remparts qui ont un gros week-end en vue. La troupe d'Éric Veilleux rend d'abord visite à l'Armada à Blainville-Boisbriand ce soir 19h et les deux équipes reviendront 16h dimanche après-midi au centre Vidéotron. Québec a 3 victoires et 1 défaite après 4 matchs. Au football universitaire, le Rouge et Or de Laval qui vient de battre les Carabins 42-34 sera à Montréal demain 13h pour affronter les Stingers de Concordia. Une fiche toujours parfaite pour la troupe de Glenn Constantin. Dans la Ligue nord-américaine, le National de Québec débute officiellement sa saison au Centre Bonnaire de l'Ancienne Lorette ce soir. Ça débute à 20h contre le Cool FM de Saint-Georges. Ils rendront visite aux Mariners demain soir à l'Arena Mike O'Neill. Et finalement, premier gros rendez-vous du samedi soir pour le Canadien qui rend visite aux Pingouins à Pittsburgh, la ville de l'acier. Le tricolore a débuté sa saison en force avec une victoire de 3-2 sur les Maple Leafs. Place à Sidney Crosby et sa bande qui viennent d'écraser les Flyers 7-0. Manquez pas ça demain soir. 19h.
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24: Bonsoir et bienvenue dans vos Radio X Files du 2 octobre 2026. Moi, c'est Louis Gauvin, je vous accompagne jusqu'à 19h ce soir en compagnie de Christian Page, bien sûr. Bonsoir, Christian.
25: Bonsoir.
24: Comment ça va?
25: Ça va bien. Écoute. Toujours des semaines très occupées, mais on est content d'être là.
24: Yes, c'est toujours notre rendez-vous hebdomadaire où on jase de toutes sortes de sujets avec nos petites thématiques. Cette semaine, la thématique parapsychologie, cryptozoologie, et là, je mets l'accent là-dessus, parce que il y a quelque chose de très, très gros qui s'en vient dans le monde de la cryptozoologie.
25: Oui, c'est un documentaire qui s'appelle « Capturing Bigfoot ». Et j'en ai déjà parlé. Mais il faut revenir sur ce sujet-là parce que c'est vraiment un moment charnière. Puis je t'explique pourquoi. Dans l'univers du Bigfoot ou Sasquatch, là, peu importe le nom qu'on lui donne, le Yeti ou Tibet, bon, dans cette idée-là des créatures hominidées inconnues, il y a un élément que beaucoup considèrent un peu comme une espèce de Saint Graal. Et cet élément-là, c'est une preuve, en tout cas, on nous la présente comme telle, une preuve photographique. En fait, c'est un film qui a été tourné le 20 octobre 1967, qu'on appelle le film Patterson-Gimlin.
24: Oui.
25: Donc, je te le résume, tu l'as probablement déjà vu.
24: Oui.
25: Les gens qui nous écoutent l'ont sûrement déjà vu. C'est une petite pièce de film qui dure 59 secondes. Ça a été tourné avec une caméra là, 16 mm. Et on voit sur les 59 secondes, les 20-25 premières secondes, on voit pas grand-chose parce que visiblement le cinéaste court avec sa caméra derrière ce qui apparaît être un Bigfoot. Et donc à cause du mouvement de la caméra, il chute et se relève. Donc les 25 premières secondes, on voit à peu près rien. Et ensuite, il s'immobilise et là, on a le temps de voir assez bien une créature qui correspond un peu à l'image que l'on se fait du Bigfoot. Donc une grande créature de type simiesque, là, assez proche d'un gorille là, qui marche de manière plantigrade. Et à un moment donné, alors qu'elle se déplace, même elle fait un mouvement, elle tourne le corps en direction du cinéaste. Donc on la voit là, pendant une ou deux secondes, on la voit pratiquement de face avant qu'elle se retourne et continue à marcher avant de disparaître dans la forêt. Et les auteurs, pourquoi ce film s'appelle le film Patterson-Gimlin? Pourquoi Patterson-Gimlin? Parce que ce sont deux aventuriers, si je puis dire. L'un s'appelle Roger Patterson et l'autre Robert Gimlin. Et ce jour-là, donc, ils ont filmé cette créature et le film va être reconnu comme étant le film Patterson-Gimlin. Depuis ces petites 59 secondes de film, le document a été étudié par des centaines de gens qui l'ont regardé, qui ont essayé de trouver les failles pour essayer de démontrer. Parce que très rapidement, hein, dans ce film, je dirais que les gens se sont séparés en deux. Il y a immédiatement des gens qui ont regardé ça, ils ont haussé les épaules en disant c'est clair que c'est un gars dans un costume, tu sais.
24: Ouais.
25: Donc ça va pas plus loin. Et puis t'as toute une autre école qui elles se sont mis à défendre ce film-là bec et ongles et à trouver des éléments en qui confirmaient le film en disant ouais mais la façon dont la créature se tourne en direction de soit de Bob Gimlin ou de Roger Patterson parce que la façon dont ça se passe hein, ce que l'on ne voit pas à la caméra, ce que les deux aventuriers vont raconter, c'est qu'ils étaient à cheval à ce moment-là. Ils étaient dans le secteur de cette... tout ça a été tourné dans un endroit qui s'appelle Bluff Creek. On est dans le nord de la Californie, une région là, très, très boisée, là, à la limite là, de l'État de l'Oregon et tous ces grands parcs forestiers qui marquent le nord de la Californie et de l'Oregon. Mm-hmm. Donc, il est à un endroit qui s'appelle Bluff Creek. Et là, il raconte... ils étaient pas là par hasard. Hein, ils étaient là pour tourner un documentaire sur le Bigfoot.
24: Oh.
25: Ça tombe bien, hein, ça tombe plutôt bien.
24: Quel bon hasard.
25: Donc quelques semaines plus tôt, des gens auraient apparemment rapporté des empreintes dans la région et des empreintes de Bigfoot, on s'entend bien. Et Bob Gimlin et Roger Patterson ont décidé de se rendre sur place. L'idée, c'est d'abord et avant tout une idée de Roger Patterson. Roger Patterson, c'est pour te le décrire un peu, c'est un individu. Comment je pourrais te le définir? C'est pas vraiment un escroc, mais c'est pas non plus le gars le plus honnête qui existe, là. Tu sais, tu comprends? Tu sais, quand il y a une pièce à faire, là, tu connais l'expression, il y a une pièce à faire, il est toujours là. Il est toujours impliqué dans des petites gamiques, des affaires. C'est pas des grosses affaires, là, où on se dit, hey, gars, on va l'envoyer pendant 20 ans en prison. Mais toujours des petits larcins, des petites escroqueries à gauche, à droite. Voilà, exactement. Puis, c'est un gars qui travaille pour lui-même. Hein? D'ailleurs, il va se vanter dans toute sa vie d'avoir travaillé une seule journée pour quelqu'un d'autre. Le restant du temps, c'est un autodidacte. Il s'invente des commerces. Il fait des petits trafics à gauche, à droite. C'est pas un individu à qui tu ferais confiance beaucoup, là. T'sais, bon. Et Roger Patterson s'est développé une véritable passion pour les histoires de Bigfoot et de Sasquatch. Et donc, il a même écrit un an plus tôt, en 1966, il a publié un petit livre à compte d'auteur qui s'intitule « Do Abominable Snowman of America Do Exist? » Est-ce que l'homme des neiges américain existe? Et avec des petits dessins, des graphiques, c'est un collage de témoignages qu'il a ramassé. Donc, il a publié ça à compte d'auteur. Il a créé une espèce d'association, hein, comme la Bigfoot Research Organization, mais il est le seul et unique personne qui est membre de son club. Tu comprends? Donc, entendons-nous. Et là, il dit à gauche et à droite que éventuellement il va faire un documentaire sur le Bigfoot, puis il compte bien éventuellement capter des images du Bigfoot, parce que c'est, bien sûr, c'est un peu ce qui manque. Et puis donc, quelque part, là, comme je t'ai mentionné, en septembre 1967, il y a des rumeurs qui voudraient que des empreintes auraient été vues là, dans le nord de l'État, dans un endroit qu'on appelle Blue Creek Mountain. Donc, Roger Patterson réussit à convaincre son ami Bob Gimlin de monter avec lui dans cette région-là et de se lancer dans une espèce de chasse au Bigfoot. Donc, les deux hommes arrivent là, on est quelque part là. Et là, c'est bien important de te dire que c'est l'histoire qu'ils racontent. Hein. Donc, ils partent et ils vont se rendre là. On est au début du mois d'octobre 67. Et puis, arrive cette fameuse journée du 20 octobre. On est en fin de matinée. Ils entrent dans un endroit où il y a le lit asséché d'une rivière. Et à ce moment-là, en parcourant ces lieux-là, à un moment donné, ils vont tomber sur le cheval de Roger Patterson va hennir. Patterson va être désarçonné de son cheval. Quand il se relève, parce qu'évidemment, cette région-là ne peut pas être parcourue en voiture, hein, il n'y a pas de route carrossable. Et, alors là, il se relève et là, il voit la créature qui est devant lui. Le temps de sauter sur son cheval a des sacoches hein, de chaque côté. Il a loué une caméra qui est dans la sacoche, il prend la caméra et se lance à la poursuite de la créature qui est devant lui. Et Bob Gimlin, lui, de son côté, dit, ben voilà, moi je suis resté à cheval, à dos de cheval, mon cheval n'a pas vraiment réagi, mais j'ai quand même sorti une carabine de calibre 303. Il dit, je me suis lancé un peu un peu comme à galop, mais en longeant le bord de la crique dans le même sens que la créature. Il dit, mon idée n'était pas de tirer sur la créature. J'ai braqué mon arme, mais j'ai pas tiré sur la créature. Mon objectif était éventuellement, avant qu'elle n'entre dans la forêt, de tirer sur les arbres pour la forcer à changer de trajectoire et permettre à Roger de la filmer plus longtemps. Mais ça ne se produira pas, puisque alors que Patterson court derrière la créature pour la filmer, Bob Gimlin braque son arme, mais à ce moment-là, Roger Patterson crie « c'est inutile, j'ai plus de film, j'arrive au bout de la pellicule, etc. » Puis il faut savoir qu'à l'époque, dans les années 60, changer une bobine de film dans une caméra, c'était très compliqué. Hein? Il fallait s'isoler, on avait une espèce de sac dans lequel on plaçait la caméra, puis on devait ouvrir le boîtier dans l'obscurité la plus totale et à tâtons, retirer la bobine, la mettre dans un boîtier fermé et ensuite remplacer la bobine, tout ça en utilisant uniquement tes mains là, à tâtons à travers cette espèce de sac qui était muni de gants pour pouvoir aller manipuler le matériel. Mm-hmm. Ça demandait de longues minutes. Donc, on comprend qu'à ce moment-là, quand Patterson crie à Gimlin, ben voilà, j'ai plus de film, Gimlin baisse son arme et laisse la créature s'échapper. Donc ça, c'est la façon dont ils vont raconter cette histoire-là. Très rapidement, des gens vont dire, c'est un canular, les gars étaient là pour tourner un documentaire sur le Bigfoot, oui, puis ça tombe bien, ils ont manqué de film, mais ils ont eu le temps quand même de le filmer.
0: Ils cherchaient pour le filmer, mais le Kodak dans sa coche, rangé quand même dans le cheval.
25: Ouais, c'est ça. Donc il y en a toutes sortes de. Puis il y a des gens louches là-dedans. Hein. Il y a Roger Patterson, je t'ai parlé de lui, c'est une personne un peu louche. Bob Gimlin, c'est un individu aussi qui réécrit sa biographie. Hein. Par exemple, il s'est longtemps présenté comme un métis, mi-autochtone, mi-première nation, mi-américain. Les faits démontrent que c'est absolument faux. C'est un type qui est 100% américain. Il aimait bien se promener. Il a participé à de nombreux rodéos ou de trucs un peu western, puis ça il aimait se mettre une espèce de coiffe autochtone, tu vois, sur la tête. Ça lui donnait des allures de chef amérindien, mais il y a pas de sang amérindien qui coule dans ses veines. Et derrière eux, il y a un autre individu tout aussi louche qui s'appelle Al Diatley. Al Diatley, si tu tapes sur le moteur dans ton moteur de recherche, Al Diatley, Yakima, Washington, tu vas voir apparaître un espèce de domaine avec une maison qui doit coûter à peu près 20 millions de dollars. Aldi Attlee, c'est Monsieur Yakima, hein. C'est un homme excessivement riche qui était propriétaire d'une firme qui faisait des travaux d'aménagement routier, notamment l'asphaltage des routes, etc. Et cet individu-là était millionnaire. Et ça, c'est le beau-frère de Roger Patterson, hein. Donc, c'est un bonhomme millionnaire, mais qui, tu comprends, qui est pas trop regardant quand vient le temps de faire des dollars. Mm-hmm. Donc, on a tout ce beau monde-là ensemble, réunis, puis ils vont tourner ces images-là. Tout ça pour te dire que quand le film va commencer à circuler, ben, des gens vont dire, ouais, regardez, le film est intéressant parce que la créature marche en pliant pas trop les genoux, puis elle fait ci, puis elle fait ça. Toutes sortes d'éléments. C'est un peu comme si tu voulais trouver un billet de confirmation pour te prouver que c'est un Bigfoot. Tu vas en trouver.
0: Tu sais, je vais regarder le vidéo, là, juste pour me le remémorer. Puis honnêtement, n'importe quel bonhomme d'un costume, tu sais, un humain, c'est capable de marcher un peu croche, là, puis la manière qu'il se vire, je suis capable de me virer en masse, là.
25: Et t'as tout à fait raison. D'ailleurs, dans cette histoire-là, faut quand même le dire, avec les années, alors que Roger Patterson et Bob Gimlin et Aldi Attlee, qui est un peu leur partenaire silencieux, faisaient la promotion de ce film-là, en vendaient des droits d'auteur, etc. Parce que dès que le film a été tourné, ils ont monté un petit documentaire d'une heure, une espèce de film qui était présenté dans les cinémas, qui s'appelait, moi je me rappelle l'avoir vu à l'époque, au début des années 70 au cinéma. En français, c'était L'empreinte du monstre. Ça, c'était le titre en français, ça jouait au cinéma, c'était présenté au cinéma. Mais ça a fait, aux États-Unis, c'était partout, là, tu sais, de Sasquatch, Bigfoot Legend ou un truc comme ça, tu sais. Mm-hmm. Et bon, ils se sont mis quand même, ils ont fait pas mal d'argent avec ça. Et mais rapidement, en parallèle à ça, il y a des gens qui disaient « Ouais, mais tu sais, Roger Patterson, il est impliqué dans plein de fraudes. » Et il y a des gens qui disaient « On l'a vu préparer le canular, etc. » Même la caméra qu'il a utilisée pour tourner son film, c'est une caméra qu'il avait louée, mais qu'il n'a pas retournée. Donc, la maison qu'il avait, la compagnie, la boutique qui avait loué la pellicule, la caméra Patterson, ont dû y intenter un procès pour récupérer leur matériel. Ça allait pas trop bien. Et éventuellement, il y a des gens qui ont parlé. Et parmi des gens qui ont parlé, il y a un individu qui s'appelle Bob Hieronymus. Et Bob Hieronymus, c'est un type de Yakima dans l'État de Washington, donc la ville qu'habitait Roger Patterson. Parce qu'il faut dire que Roger Patterson est décédé au début des années 70. Hein. Il est décédé d'une maladie d'Hodgkin, un cancer des ganglions, au début des années 70. Mais après la mort de Roger Patterson, il y a des gens qui ont parlé, dont ce fameux Bob Hieronymus, qui dit, écoutez, là, moi je l'ai bien connu, Roger Patterson, j'ai tellement bien connu que le gars dans le sud, c'est moi. Il dit c'est moi le gars dans le sud. Puis il a tout expliqué, hein. Il dit on était allé, il dit ça a même pas été tourné en octobre, en réalité c'est quelque part à la fin septembre. Patterson avait apparemment loué un costume ou avait acheté un costume d'un costumier, une espèce de costume de gorille, dénommé Morris, qui faisait des costumes de gorille. Roger Patterson est un individu qui était très habile, hein. Comme je te dis, souvent les crosseurs, tu sais, ils sont habiles dans plein d'affaires.
0: Mais oui.
25: Roger Patterson, c'est un homme qui mettait la main à la pâte, là, tu sais, là. Et donc, il a remodelé le costume pour le transformer, pour pas qu'on reconnaisse que c'est un vulgaire costume de gorille que tu aurais pu acheter dans une boutique, là. Et il l'a modifié, et notamment, il a ajouté une paire de seins, hein, pour faire croire que c'est une créature femelle. Bob Hieronymus raconte tout ça, là. Il raconte comment le costume était fait dans les différents morceaux. Il dit, bon, cette journée-là, on a mis le costume dans la voiture, en arrière de la voiture de ma mère. D'ailleurs, la mère de Bob Hieronymus, qui a témoigné qu'elle se rappelle avoir ouvert le coffre de la voiture d'avoir vu le costume de singe dans la valise. Hein. Puis là, il dit, on est allé là-bas, puis ils ont fait 2-3 prises seulement. T'sais, j'ai mis le costume, puis j'ai marché, puis Bob Gimlin et Roger Patterson étaient là. Puis Patterson m'avait promis 1 000 $ si je faisais la fameuse séquence. Puis il dit 1 000 $, que d'ailleurs, je n'ai jamais reçu. Là,
0: en plus.
25: Il dit, j'ai mis le costume, puis j'ai fait ma prestation. T'sais. Mais quand Bob Hieronymus raconte ça, les gens veulent tellement pas y croire, sont tellement convaincus de la réalité du film Patterson, qu'ils disent « Non, non, Bob Hieronymus. » Puis là, on trouve des éléments. « Ouais, mais la créature dans le film de Roger Patterson a les bras plus longs que ceux de Bob Hieronymus. » Puis ben il est plus grand que Bob Hieronymus. Puis il marche pas comme Bob Hieronymus. Bon, ben là, à un moment donné... Et là, ce que l'on voit, c'est que, dans le fond, les gens s'entre-déchirent parce qu'ils veulent avoir des billets de confirmation. Et ce qui nous manquait, c'était une preuve ultime. T'sais, on s'est dit, est-ce qu'on peut avoir une preuve ultime que c'est un type dans un costume? Parce qu'uniquement le fait de... On avait des gens qui l'avaient dénoncé, mais uniquement en regardant l'image, on se disait, bon, on peut pas aller au-delà de ce que l'image nous montre. Puis bon, ça se peut que ce soit un gars d'un costume, puis ça se peut que ce soit un vrai Bigfoot. T'sais, bon, dépendamment de quelle école, à laquelle école tu veux adhérer. Mais là, voilà que... On vient d'avoir le coup de grâce. Et le coup de grâce, c'est Capturing Bigfoot. Je t'explique. On a un type qui s'appelle Mark Evans. Ce type-là, il y a 2 ans, travaille encore toujours au Olympic College dans l'État de Washington. Et à un moment donné, il y a une collègue de travail qui vient le voir et elle lui dit, écoute, mon père est décédé. Et elle dit, dans son coffre-fort, j'ai trouvé une bobine de film 16 mm. Puis elle dit, moi, à la maison, bon, on n'a pas de projecteur 16 mm, tout ça. Fait qu'elle lui demande, est-ce que toi, tu pourrais prendre ce film-là puis le transférer? Parce que, faut le dire, là, Mark Evans, il y a au Olympic College, il enseigne justement l'art de faire des reportages vidéo. Donc, il y a tout le matériel. Hein, il y a une espèce de laboratoire et tout ça, un atelier. Fait qu'elle lui demande, est-ce que tu pourrais pas transférer ce film-là sur un support numérique qu'on pourrait le visionner? Fait que Mark Evans dit oui, pas de problème. Et au gré de la conversation qu'il a avec cette dame-là, puis écoute, là, Mark Evans, c'est pas un gars qui s'intéresse au Bigfoot. Là. Il est pas dans cet univers-là. Là. Lui, c'est un prof. T'sais. Mais quand il parle avec cette femme-là, il se met à jaser. Puis elle lui dit, ah ouais, elle dit, mon père, dans les années 60, travaillait comme pour la compagnie Boeing, ou etc. Puis elle dit, je pense que c'est lui. Elle dit, as-tu déjà entendu parler du film Patterson-Gimlin? Évidemment. Quand on est dans l'État de Washington où on habite dans la région de Yakima, tout le monde connaît le film. C'est un peu comme si je te demandais à toi, est-ce que tu as déjà entendu parler du film de l'autopsie de l'extraterrestre de Roswell? Tu vas me répondre oui. Ben si oui. Tout le monde a entendu parler, tout le monde l'a vu. Fait que évidemment, quand elle pose la question à Mark Evans, Evans dit oui, oui, le film, il dit ça, c'est le film où on voit comme un Bigfoot là, qui marche dans la forêt. Elle dit oui, oui, elle dit c'est ça. Elle dit ben mon père. Elle dit, quand il travaillait chez Boeing, elle dit, c'est probablement lui qui a développé le film. Elle dit, je sais que mon père connaissait Roger Patterson. Puis elle dit, à un moment donné, je pense que mon père m'avait raconté que après qu'il ait eu tourné le film dans la forêt, le film a été amené, ils ont amené le film en urgence à mon père, qu'il connaissait. Puis mon père, chez Boeing, ben c'est lui qui développait les films de Boeing pour les essais en vol, etc. Fait qu'il a procédé au développement du film Patterson. Fait qu'Evan s'est dit, ah, ben c'est le fun, c'est une belle histoire que tu me racontes là. Donc, ton père connaissait Roger Patterson. Elle dit, oui, oui. Ah, puis là, ils se sont mis à parler du Bigfoot, mais vraiment, bâton rompu. Il n'y a pas un intérêt, là. T'sais. Ah, OK, c'est le fun. Bon, parfait. Donc, Mark Evans prend le film, l'amène dans son studio, et là, ben, il commence à le faire tourner pour l'envoyer sur un support numérique. Et devine ce qu'il voit sur le film. Une pratique du film Patterson-Gimlin.
0: Oups!
25: Le film remonte à une année plus tôt, 1966.
0: Il avait essayé l'année d'avant.
25: Ouais, c'est ça, il fait longtemps qu'il se pratiquait. Donc, le film nous montre, en 1966, Roger Patterson, Bob Gimlin, quelqu'un qui est dans le sou. Visiblement, il n'y a pas le même gabarit que Bob Hieronymus, parce que le costume est un petit peu plus flottant autour de lui. Là, il est moins collé sur le bonhomme, mais c'est le même costume avec la grosse paire de seins qui ballotte, etc. C'est le même costume. Tu sais, c'est une scène de pratique. Là. Puis là, le gars marche, puis là, tu sais, on entend Bob Gimlin qui dit, ouais, « Tourne-toi par ici, OK, avance d'un pas. Non, OK, tiens-toi comme ça. Puis, es-tu capable de te tourner? » C'est la pratique. Donc, ce film-là, t'as bien compris que c'est le clou dans le cercueil.
0: Ouais, c'est dur à défendre, là.
25: Tu peux pas, c'est ça. Et c'est amusant parce que cette histoire-là, la découverte de ce film-là, quand Mark Evans a découvert ça, ben là, il a lui-même, comme il faisait des reportages vidéo, ben il a pris son film, puis là, il a décidé de faire un documentaire autour de ça. Il est allé interroger Bob Gimlin, le fils de Roger Patterson, Bob Hieronymus, qui était le gars dans le costume, donc plein de gens qui avaient côtoyé Roger Patterson à l'époque, puis tout ça. Puis, évidemment, la pièce maîtresse de son documentaire, c'est cette séquence où on voit une pratique du film Patterson-Gimlin. Ce documentaire-là a été présenté ce printemps dans un festival de films indépendants qui s'appelle le Festival de films documentaires indépendants qui se tenait à Austin, au Texas. Et il y avait une présentation qui était faite devant un public, là, un public qui était vraiment sélectionné. Et les quelques spécialistes de Bigfoot qui étaient dans la salle, qui ont vu ce film-là, qui s'appelle Capturing Bigfoot, quand ils sont ressortis, ils étaient déconfits. Plusieurs d'entre eux croyaient à la réalité du film Patterson-Gimlin, puis sont sortis de là. Certains ont fait des espèces de vidéos live à la sortie du cinéma. On les voit, ils sont déconfits, ils disaient « Wow, il n'y a plus de doute, t'sais, ça nous a ramassé, c'était une claque sa gueule. »
0: Quand la vérité genre, frappe.
25: Là. Ouais, ouais, pouh, là, c'était... On dit que pendant 50 ans, on a cru à ça, on s'était fait bien entuber. Donc, c'est amusant parce que ce printemps, quand ça a sorti, les amateurs de Bigfoot au début disaient « Non, non, non, c'est sûr que c'est pas vrai. » Mais on dirait qu'avec les mois, ça commence à percoler. Et là, c'est amusant parce que les mêmes amateurs de Bigfoot qui, au mois de mai, par exemple, disaient « Oh non, capturing Bigfoot, c'est de la merde, faut pas croire ça. » Ben aujourd'hui, ils disent « Ah, oh, ben moi, j'ai jamais vraiment cru au film Patterson-Gimlin. »
0: Oh, ouais,
25: ils savaient. Ils commencent à changer leur fusil d'épaule parce que malheureusement, cette séquence-là, elle percole, puis elle percole durement. Et là, évidemment, tous les gens comme moi qui s'intéressent à ces histoires un peu étranges, évidemment, on a déjà notre boîte de popcorn, puis on se dit « Quand est-ce qu'on va le voir? » Tu sais, j'ai-tu hâte de voir ce maudit film-là? On en parle depuis 6 mois maintenant. Ben, au cours des derniers jours, l'annonce a été faite, parce que malheureusement, quand c'est dans le cas de documentaire indépendant, il y a tout un processus qui est souvent très long. Hein? Le réalisateur doit trouver des distributeurs, doit trouver également des diffuseurs, puis ça se fait pas simplement. J'en reviendrai pas dans les détails, mais moi-même, en 2017, j'ai décidé de retirer mes billes de la production télévisuelle. Je fais plus de documentaires, ça m'intéresse plus. C'est trop compliqué, là, tu sais, là, cette histoire de trouver le diffuseur, le réalisateur, le ci, le ça, on n'en finit pas. Puis finalement, c'est eux qui mettent l'argent dans leurs poches, puis toi, ben, finalement, tu te ramasses toujours avec des grenouilles, tu sais. Mmh. Fait que finalement, là, après des mois d'attente, il y a le Mark Evans en question a annoncé, il y a quelques jours, que finalement, le documentaire Capturing Bigfoot pourra être vu par tout un chacun à partir du 20 octobre prochain. Donc, c'est dans 3 semaines. Mmh. C'est dans 3 semaines. Et le diffuseur sera les abonnés de Amazon Prime Video. Donc, il sera présenté dans quelques cinémas aux États-Unis et au Canada. On n'a pas encore la liste des cinémas. J'ignore s'il sera présenté au cinéma dans des cinémas au Québec. Mais on sait qu'il va être présenté peut-être dans une cinquantaine de salles à travers les États-Unis et le Canada. Et à partir du 20 octobre, il sera disponible en location sur Amazon Prime Video, Capturing Bigfoot. Donc, si comme moi, vous êtes impatient de voir ce film qui réduit à néant le film Patterson-Gimlin, ben vous serez certainement devant votre téléviseur le 20 octobre prochain, parce que moi c'est sûr que je ne veux pas manquer l'affaire. Ça a bercé là toute mon adolescence, cette histoire de film Patterson-Gimlin, et là ben si tu m'avais posé la question là il y a quelques mois là, même il y a quelques années, je me rappelle il y a 4 ou 5 ans, j'avais fait une conférence que j'avais présentée à Québec et à Montréal qui était les grandes fraudes. Et sur les grandes fraudes du paranormal, j'avais présenté le film Patterson-Gimlin comme étant le film qui m'agaçait. Hein, je dis, j'ai la conviction profonde que ce film-là est un faux, mais devant vous ce soir, je dois bien l'avouer, je suis incapable de le démontrer. Hein, je n'ai pas l'élément qui ferait basculer là, de manière catégorique la balance pour dire c'est une fraude. Mais là, visiblement, avec Capturing Bigfoot, on va avoir quelques 40 secondes qui nous montrent qu'effectivement, ce film n'était rien de plus qu'une supercherie.
24: Une belle victoire pour les amoureux de la vérité, hein, comme toi
25: tout
24: et
25: à
24: moi.
25: Fait.
24: Et j'imagine que dans un mois à peu près, quand on va revenir à cette thématique-là, on en glissera un mot avec tes impressions.
25: Tout à fait, je te donnerai mes impressions après avoir vu le film en question.
24: J'ai bien hâte, puis certainement que je vais écouter ça aussi. On prendrait une petite pause si ça fait ton affaire?
25: OK, parfait. Puis je te reviens avec une histoire bizarroïde.
24: Excellent. Restez là, les Radio X-Files. On est à peu près quand on va revenir à cette thématique-là. On en glissera un mot avec tes impressions.
25: Tout à fait. Je te donnerai mes impressions après avoir vu le film en question.
24: J'ai bien hâte. Puis certainement que je vais écouter ça aussi. On prendrait une petite pause si ça fait ton affaire?
25: OK, parfait. Puis je te reviens avec une histoire bizarroïde.
24: Excellent. Restez là, les Radio X-Files. On est de retour avec vous juste après ces quelques messages.

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10: On est de retour dans les Radio X Files avec vous jusqu'à 19h. Christian, avant de partir à la pause, on a jasé du Bigfoot et surtout d'un film qui s'est fait démonter et qu'on va pouvoir voir prochainement. Si vous voulez réécouter ça, ce serait disponible après le show sur le radiox.com. Mais là, c'est l'heure de notre histoire de la semaine. Et on reste dans la thématique cryptozoologie avec le monstre de Flatwood.
11: Ouais, et pourquoi j'ai choisi de te parler du monstre de Flatwood? Je sais que j'en ai déjà parlé il y a quelques années à Radio X-Files, à l'époque où on co-animait avec Yannick Marceau. Mais je t'en reparle parce que bon, ça fait déjà quand même quelques années de ça. Il y a de nouvelles choses qui sont arrivées. Et c'est vrai qu'il y a quelques jours, on soulignait le 74e anniversaire de ce fait divers qui a marqué quand même l'imaginaire. Puis j'aime beaucoup cette histoire parce que dans le cas du monstre de Flatwood, quand on parle des phénomènes paranormaux, il y a souvent une espèce de débat du genre, puis moi-même je suis souvent taxé de cette, on m'accuse de faire ça, hein, c'est de dire, c'est parce que tu crois pas le témoin, soudainement tu ne respectes pas le témoin, ou bien c'est que tu considères que le témoin t'a menti. Et la réponse est non. Quand un témoin raconte une histoire,

0: Moi, j'ai pas à être son ami. Tu comprends-tu? Je veux pas me faire le témoin, là. Je tiens pas à ce qu'il devienne mon ami, là. Je suis pas obligé de dire comme lui parce que je veux qu'il soit mon ami. Puis, c'est ça le travail d'un bon enquêteur. Un bon enquêteur doit faire preuve d'une espèce de détachement. Le témoin raconte une histoire et c'est à l'enquêteur de déterminer qu'est-ce qu'il y a de vrai dans cette histoire-là. Et quand je dis qu'est-ce qu'il y a de vrai, ça ne veut pas dire qu'on remet en question la sincérité du témoin. Tu comprends? Parce que souvent, les gens ont tendance à mêler ça. Tu sais, et moi, j'ai une espèce de maxime qui dit « À quoi sert la bonne foi du témoin quand c'est l'acuité du témoignage qui compte, hein? L'exactitude du témoignage? » Le témoin a beau être le plus honnête possible, il te raconte une histoire, mais si les événements qu'il te raconte, il les a mal perçus, ben l'histoire qu'il va te raconter, elle est finalement une histoire un peu édulcorée, transformée. Puis c'est normal, on est des êtres humains. Les êtres humains sont pas infaillibles. Si on est placé dans des situations qui sont un peu inhabituelles, ben il est bien possible que tout ce que l'on va observer, nos évaluations en termes de distance, de grosseur, de mouvement vont être erronées. Et ça arrive même aux meilleurs, aux gens les plus chevronnés, hein. Je donne souvent, il y a un exemple qu'on peut prendre. Il y a dans les dernières années, on parle beaucoup de ces films d'OVNI qui ont été rendus publics par le département de la défense, le département de la guerre maintenant. Et dans bien des cas, certains de ces films ont été tournés par des pilotes. Or, il y a un film qui a lancé un peu le renouveau d'intérêt pour les ovnis. C'est un film qui s'appelle Go Fast. D'ailleurs, les gens qui nous écoutent peuvent taper sur leur moteur de recherche simplement marquer UAP ou UFO, Go Fast. Ils vont voir ce film. On voit une espèce de point lumineux au-dessus de l'océan. On entend le pilote qui parle, hein, et à un moment donné, il réussit à faire un verrouillage sur l'objet avec son appareil, son avion. Et là, on l'entend, il est très excité. « Ah oui, j'ai réussi à l'attraper! Wow! » Tu sais, puis il est tout excité. Mm-hmm. Ben lui, dans son témoignage, quand il l'a livré, quand on a saisi les images, il a livré son témoignage en disant « À mon avis, cet objet-là devait voler à 600 km/h, etc. » Il donne des aperçus. L'analyse est réfutable. Entendons-nous, là, pas des ufologues avec des bottes de caoutchouc, là. Parce qu'il existe au sein du gouvernement américain, au département de la défense, il y a depuis 2022 un organisme étatique qui a été mis en place par le département de la défense qui s'appelle le HARO, qui veut dire Bureau d'identification des anomalies dans tous les domaines. Ils ont analysé ce fameux film avec eux. Hein, donc, on appelait Go Fast parce que le pilote lui disait que ça allait être bien, bien vite, là. Go Fast. On a analysé ce film-là et finalement, on n'a aucun doute. Ce que l'on voit, là, c'est un ballon. C'est un tout petit ballon. Visiblement, un ballon comme le ballon d'un enfant, là, qu'on aurait laissé à partir de la plage, ouais. Là, qu'on aurait lâché. Un ballon, par exemple, en Millard. Les gens ne savent pas, mais ces ballons-là peuvent monter jusqu'à 30 000 pieds d'altitude.
1: La hauteur c'est quand même des avions,
0: non. Oui, à la hauteur des avions. Là, un Boeing, les gros porteurs là, volent à 30 000 pieds d'altitude. Donc, un petit ballon, là, tu fais une fête d'enfant, tu as un ballon en Millard, là, gonflé à l'hélium, puis tu le lâches en l'air, là, ben, il peut monter jusqu'à 30 000 pieds. Donc, ça, tu vois que ça peut aller haut. Et l'analyse de l'ARO montre que l'objet qu'on voit sur le Go Fast n'est rien de plus qu'un ballon dont la vitesse n'est pas de 700 km/h, mais elle oscille quelque part entre 50 et 120 km/h, qui était la vitesse des vents. Donc, c'est un ballon qui vole, qui est poussé par le vent, et le pilote de l'avion, lui, il vole à 600 km/h. Tu comprends? Il est dans un jet, là. Il vole à 600 km/h. Il voit l'objet, et là, donc, son impression que l'objet vole très vite, c'est l'effet combiné de l'objet qui se déplace dans une direction à 70 km/h, la vitesse des vents, et lui qui se déplace en sens contraire à 600 km/h. Donc, c'est ce qu'on appelle un effet de parallaxe. Le témoin a été dupé par ça. Mais il n'y a aucun doute que l'objet qu'on voit sur le film Go Fast est un petit ballon qui voyage, comme je l'ai mentionné, entre 50 et 120 km, qui était la vitesse des vents à cette époque-là. Ça ne veut pas dire que le pilote a menti, mais ça veut dire simplement que le pilote est comme toi et moi, il s'est trompé, il a été abusé.
1: Dans sa perception des choses.
0: Dans sa perception. Toutes les études, 100% des études qui ont été menées au cours des dernières années montrent, c'est triste à dire, mais que devant l'inconnu, on est tous égaux. Donc, si on ne sait pas ce que l'on observe, que l'on soit un pilote de chasse ou qu'on travaille dans un restaurant de restauration rapide, si on ne sait pas ce que l'on observe, ben, nos évaluations en termes de distance, de vitesse, de mouvement risquent d'être erronées. Ça ne fait pas de nous des gens qui sont des menteurs. Ça ne fait pas de nous des gens qui essaient de raconter des bobards. On peut être tout à fait honnête dans la façon dont on livre notre témoignage. Mais bien sûr, la tenue de ce témoignage-là, le contenu, peut être erroné. Et c'est exactement le cas de notre histoire d'aujourd'hui, à tout le moins. Si tu te ranges du côté du bon sens, là, parce que bah, tu peux toujours croire à des petits hommes verts et tout le reste. Là. Mais notre histoire se passe le 12 septembre 1952. On est à Flatwood. Flatwood, c'est une petite communauté de la Virginie-Occidentale. Écoute, j'y suis allé. Tu sais, la pancarte, quand t'arrives à Flatwood, c'est d'un côté de la pancarte, c'est marqué « Welcome, bienvenue », puis quand t'as passé à la pancarte, c'est marqué « Au revoir ». Tu sais, ça te montre la grosseur de la place. Là, « Au revoir et bienvenue », c'est ça la même pancarte. Non, pis c'est tout petit village là, perdu en Virginie-Occidentale. Et donc, ce jour-là, on a des enfants, on a trois enfants qui sont âgés entre 10 et 13 ans, qui jouent à la balle, dans une espèce de petit parc. Là, on joue à la balle. C'est à ce moment-là, le soleil commence à descendre. On est en septembre. Il est à peu près là 18h30, quelque chose comme ça. Et là, les jeunes enlèvent les yeux et ils voient dans le ciel un objet rouge qui traverse le ciel. Alors là, évidemment, les jeunes se disent, c'est peut-être un météore, mais c'est peut-être une soucoupe volante aussi. Hein. Faut se rappeler qu'on est en 1952, puis en 1952, la presse parle abondamment de soucoupe volante. Donc, les jeunes se disent, hey, c'est peut-être un météore, puis là, mais c'est peut-être une soucoupe volante aussi. Et l'objet semble tomber derrière une colline qui est proche. Là, ça aussi, c'est assez amusant, parce que dans le cas des récits de rentrée de météorites, c'est un météore jusqu'à temps qu'il touche le sol. Quand il touche le sol, ça devient une météorite. Mais souvent, les témoignages, les gens disent, j'ai vu l'objet, j'ai vu le météore traverser le ciel, puis j'ai l'impression qu'il est tombé juste derrière la maison ou juste derrière la colline, alors qu'en réalité, il est tombé des milliers de kilomètres plus loin. Tu comprends? C'est une mauvaise perception que l'on a. Mais bref, les jeunes ont l'impression que le fameux objet est tombé derrière la colline. Alors là, ils décident, c'est des jeunes aventuriers, ils se disent, on va monter sa colline, puis on va aller voir de quoi il s'agit. Puis quand je dis une colline, entendons-nous, c'est une butte, à peu près. D'ailleurs, quand tu vas à Flatwood, il y a un endroit, l'endroit a beaucoup changé, mais il y a une espèce de petite statue en porcelaine, là, puis un banc de parc qui a été placé à l'endroit où les événements se sont produits. Donc, les jeunes décident de monter sur la butte en se disant, on va aller voir de quoi il s'agit. Et alors qu'ils montent vers la butte, il y a une certaine Kathleen May qui est la mère de deux des trois petits garçons, là, les jeunes qui jouent à la balle. Là, elle est la mère de deux d'entre eux. Elle les voit passer devant la maison. Elle leur demande où vous allez. Ils montent sur la butte parce qu'il y a peut-être une soucoupe volante qui est tombée sur la butte. OK, parfait. Elle décide de les accompagner. Et alors qu'elle leur emboîte le pas, ben, il y a deux adolescents également qui les voient, puis ils lui disent, hey, vous faites quoi? On monte sa butte, il y a une soucoupe volante qui est tombée. Parfait. Donc, ils décident d'emboîter le pas. Fait qu'on se retrouve avec un groupe de 5 garçons, 2 adolescents, 3 garçons un peu plus jeunes. Il y a Kathleen May qui est là. Et un des adolescents a son chien également qui les accompagne. Donc, on a toute notre horde. On peut s'imaginer ça. Il est à peu près 18h30, 19h, et les jeunes montent vers la colline. Et là, alors qu'ils approchent de l'endroit où ils croient que l'objet a pu tomber, le chien commence à aboyer. Il part à courir. Il devance la horde. Puis là, ils perdent un peu dans le boisé. Et là, tout d'un coup, le chien vire de bord, leur passe entre les jambes et redescend vers le village. Comme si le chien avait été effrayé par quelque chose. Ouais. Alors, eux décident de monter sur la colline. On continue leur progression. Les deux adolescents devancent un peu la horde. Ils sont quand même quelques pas en avance. Et lorsqu'ils arrivent au sommet de la colline, ils ont l'impression qu'il y a une espèce de fumée qui est là sur la colline. Et ils sentent une odeur qu'ils décriront comme une odeur d'essence ou une odeur de diesel ou une odeur de fumée, là, quelque chose comme ça.
1: Parce que c'est connu, les soucoupes volantes, ça vire au diesel.
0: À tout...
1: C'est connu, on le sait. E.T. est arrivé, il a dit, y a-tu un SO pas loin pour que j'aille
0: t'aider? Ouais, puis au prix que coûte le diesel.
1: En plus.
0: Donc, il arrive sur la colline, il y a cette odeur. Et là, il voit à travers cette espèce de brume, il voit une lumière rouge qui est comme de l'autre côté de la colline, qui semble pulser, qui clignote. Donc, il regarde ça, puis c'est très curieux. Et donc, comme tout le groupe arrive à peu près au sommet de la colline et que les adolescents se préparent à pointant du doigt cette lumière rouge qu'ils ont vue, sans qui apparemment semble flasher entre les arbres et dans cette brume, ils entendent un bruit tout près d'eux. Et l'un des adolescents, là, la nuit est pratiquement tombée, là. Et un des adolescents, a une lampe torche avec lui et il la tourne très rapidement dans la direction où il croit avoir entendu le bruit. Et là, écoute, il voit une créature. Et c'est difficile un peu de la décrire. Puis là, t'as besoin de beaucoup d'imagination, là. Il dit, elle mesure à peu près 3 mètres de haut. Elle a une tête ronde, comme une bulle, hein, comme une sphère, elle a une tête ronde. Et elle a comme derrière la tête, ils perçoivent quelque chose qui ressemble un peu à un capuchon qui rappelle vaguement la forme du pic. Hein, tu sais, quand tu joues aux cartes, là, le pic, le trèfle, bon, imagine-toi un peu comme le symbole du pic qui est comme derrière la tête ronde et qui semble être un peu comme un capuchon. Et en éclairant, ils ont l'adolescent et les autres qui l'accompagnent ont l'impression que la lumière va se refléter sur une espèce de visière qui est comme devant la tête de ce bonhomme-là. Un petit peu plus bas, ils voient une espèce de torse qui semble vert et la créature a des pattes, des petites pattes avec des griffes qui rappellent vaguement là, l'image qu'on se fait des pattes avant des tyrannosaures. Hein? C'est des petites pattes griffues. Là. Ils voient ça, des petites pattes griffues comme celle-là. Et là, quand ils regardent, il y a une branche et là, comme derrière la branche un peu, ils voient que la créature ne touche pas le sol. Elle semble flotter à quelques centimètres au-dessus du sol. Et la créature, ils voient pas de jambes. Ils ont l'impression que la créature a une jupe ou une robe de forme conique. Et tout ça fait un tout. Là, t'sais. Donc, t'as déjà l'image en tête. Là. Et alors qu'ils éclairent la créature en question, elle fait immédiatement comme quelques pas en se dandinant dans leur direction, comme s'il s'agissait d'un robot. Et là, ben évidemment, ces gens-là prennent panique et tournent les talons et redescendent la colline à toute vitesse. Et toute l'observation telle que je te l'ai racontée, là, ça, entendons-nous, ça a duré 2 secondes. Ouais. Hein, c'est vraiment là, la créature, c'est vraiment dans un jet de lumière de la lampe torche qu'ils l'ont vu. Ils sont pas restés là à l'observer pendant des minutes. Là. Donc, dès que la créature a comme commencé à bouger avec ses grands yeux, puis ils sont partis à la course. Donc, ils descendent la colline et à 20h15, Kathleen May, donc la mère, hein, toutes les jeunes sont réunis chez Madame May et à 20h15, donc elle décide d'appeler le shérif pour dire, ben voilà, j'ai vu ce truc un peu étrange. Donc le policier va arriver sur place, il est clair hein, dans son rapport de police, l'officier dit bien, c'est le bureau du shérif de Braxton, et il dit, ben voilà, c'est clair que ces gens-là sont terrifiés, hein, ils ont vu quelque chose qui les a terrifiés. Donc les jeunes et Madame May ne veulent pas retourner sur la colline. Mais un des adolescents, lui, un peu plus courageux que les autres, puis bon, faut pas se le cacher, il y a un journaliste également qui a entendu l'information, on ne sait trop de quelle façon, par les ondes radio, là, quelqu'un a communiqué au shérif. Mais bref, il y a un journaliste qui entend parler de cette histoire-là, qui débarque presque en même temps que le shérif à Flatwood. Et donc, il y a cette discussion qui a lieu, le shérif est là, le journaliste est là, puis l'adolescent, ben, montre un peu plus de courage que les autres, dit, ben, moi, je vais vous accompagner, puis je vais remonter sa colline. Donc, quand les gens arrivent au sommet de la colline, Il n'y a plus de brume. La brume s'est dissipée. Il n'y a pas de créature non plus. Il n'y a pas de traces dans les fourrés qui montrent la présence de la créature. Il note toutefois, hein, c'est dans son rapport, le policier va noter qu'il y a quand même la présence sur place d'une odeur qui rappelle une odeur d'essence. Mm. Donc, une odeur d'essence un peu comme l'avaient déjà mentionné les témoins en disant, ah, j'ai l'impression que ça sentait un peu le diesel ou l'essence. Donc, c'est notre histoire du monstre de Flatwood, hein, c'est cette histoire-là. Mais elle ne s'arrête pas là. Le lendemain, dans les journaux, on apprend que le soir, la veille, donc le soir du 12 septembre, il y a effectivement une grosse météorite qui a traversé le ciel au-dessus de la Virginie occidentale. En fait, elle a traversé le ciel au-dessus de tout l'est des États-Unis. Donc, on comprend que c'est probablement ce gros bolide qui a traversé le ciel que les jeunes ont vu au tout début de leur observation. Mm-hmm. Hein, parce que ce phénomène, le phénomène que je te décris, l'affaire du monstre de Flatwood, c'est ce qu'on appelle, dans l'investigation sérieuse en ufologie, là, pas le genre, oui, c'est des taux, des extraterrestres, là, c'est ce qu'on appelle une confusion complexe. C'est-à-dire que c'est plusieurs éléments qui arrivent à peu près de manière simultanée et que les témoins vont regrouper pour faire un tout. Et là, ça devient une observation. Mais en réalité, ils ont observé 4 ou 5 choses différentes qu'ils ont associées ensemble. Donc, l'objet, ça remet pas en question, tu vois, la bonne foi des témoins. Quand les gamins disent, on a vu une lumière qui a traversé le ciel, ils ont raison. Hein, on le voit le lendemain dans des journaux, les astronomes confirment effectivement que vers 19h, un gros bolide a traversé le ciel de l'est des États-Unis et qui était particulièrement visible là, au-dessus de la Virginie occidentale. Donc, les jeunes, à partir de là, vont grimper sur la colline. Bon, il y a pas de bonheur, il n'y a pas d'extraterrestre, il n'y a pas de monstre, il n'y a rien que les policiers observent. Mais quand on fait le recul et on prend cette image-là de ce qui est observé, on constate en fait que les jeunes ont probablement été dupés par un phénomène assez simple. Essaie de visionner la chose, là. Hein? On a une créature qui a une espèce de capuchon qui ressemble à un as de pique, qui a des grands yeux globuleux, puis qui semble refléter la lumière, et qui a des petites pattes avant qui ressemblent à des pattes de tyrannosaure. Oublie une seconde la jupe, là. Concentre-toi uniquement sur le haut de la créature. À quoi ça ressemble?
1: Mais ça ressemble-tu à un genre d'oiseau, un hibou?
0: Ben oui, tu viens de mettre le doigt dessus. Ça ressemble à un hibou. Évidemment,
1: les gros yeux, ouais.
0: Les gros yeux, puis le hibou, la face d'un hibou, hein, ça ressemble à un as de pique. Mais imagine-toi, dans ta confusion, tu imagines que c'est un capuchon, là, mais le visage du hibou d'un grand-duc ressemble, oui. Hein, le plumage ressemble à une forme plus ou moins triangulaire qui rappelle un pic. Imagine-toi maintenant que l'animal, hein, qui est un... ces grands oiseaux, ces grands rapaces, ont des griffes, hein, ont des serres, et que l'animal est sur une branche. Donc, tu vois, les jeunes voient ses serres sur la branche. Ils voient l'oiseau qui est sur la branche.
1: Il y a de l'air super haut avec des petites pattes.
0: Mais comme, voilà, il est à 3 mètres de hauteur. Donc, eux, on les... Et quand ils placent leur lampe plus bas, le hasard fait que probablement l'oiseau est juste en arrière-plan de lui. Il y a peut-être un arbre, une espèce de petit sapin ou quelque chose comme ça.
1: Une robe verte, un sapin.
0: Et là, les jeunes disent, ça ressemblait à une robe verte comme conique. Ben, ça ressemble à un sapin, ça ressemble à un petit conifère. Donc, on a comme un petit sapin, on a en premier plan un arbre avec une branche, puis il y a l'oiseau qui est dessus. Donc, eux voient ça comme étant un tout. Et juste de l'autre côté de cette colline-là, ben, dans la soirée en question, hein, on va apprendre que l'agriculteur, parce que ce sont ces terres qui sont là, l'agriculteur a passé une partie de l'après-midi de la soirée à retourner la terre après les semences. Mm. Ben, pas après les semences, après les récoltes. Or, on a une lumière qui clignote dans l'obscurité, celle probablement d'un tracteur, et on a cette odeur de diesel et de fumée, probablement de la machinerie agricole.
1: C'est fort probable.
0: Donc, on a tous ces éléments qui se mettent en place. C'est-à-dire le passage de la météorite, des jeunes un peu excités qui montent sur la colline, observent dans une espèce de conditionnement où ils sont effrayés. Ils voient possiblement un grand-duc sur une branche qu'ils vont confondre à une créature qui mesure 3 mètres de haut. Et venant de l'autre côté de la colline, avec poussé par les vents, il y a cette espèce de fumée qui vient de l'outillage agricole, des équipements agricoles, des appareils, des machines agricoles, et à travers cette brume-là, ben il voit cette lumière qui souvent clignote là, sur les tracteurs et autres. Il voit cette lumière-là et ils vont tout prendre ces éléments-là et faire un tout. Et ça va devenir l'une des plus persistantes légendes dans l'univers du fantastique, qui est l'histoire du monstre de Flatwood.
1: C'est fou, hein, comment une série de coïncidences, vues d'une certaine façon, peut complètement rendre du monde fou.
0: Tout à fait. Et encore aujourd'hui, hein, on est en 2026, comme je t'ai dit, 74 ans après les événements, Flatwood, hein, c'est un tout petit village qui compte à peu près 300 habitants. Ben, quand on arrive à Flatwood, il y a un panneau sur le bord de la route qui vous dit « Bienvenue à Flatwood ». C'est la ville du Green Monster. C'est comme ça qu'ils l'appellent, le monstre vert. Et là, ben, il y a, évidemment, dans le village, au centre du village, il y a un monstre en contreplaqué, en bois. Tu peux te mettre qui a la forme de la créature, mais le visage est vide. Là, tu peux te mettre la face dedans puis te faire prendre en photo, là, comme si t'étais toi la face du monstre de Flatwood.
1: Probablement que ce village-là aurait fermé sans cette légende-là.
0: Ben écoute, je dis pas que c'est un gros attrait touristique, mais bon, ça vaut quand même le détour, les amateurs. Chaque année, il doit y avoir des centaines d'amateurs de mystère qui passent par là. Puis là, bon, on peut acheter des petites figurines. J'en ai, moi. J'ai acheté 3 figurines du monstre de Flatwood sur place. Et comme je l'ai mentionné, tu peux aller également sur la colline. C'est pas exactement au même endroit, là, parce que ça a beaucoup changé. Mais on est l'endroit où il y a comme une espèce de statue avec un banc qui ressemble un peu à un banc de parc. Puis là, il y a une espèce de plaque qui nous dit que c'est ici que s'est produit l'incident du monstre de Flatwood. C'est pas tout à fait vrai. Le monstre de Flatwood, on serait peut-être à une centaine de mètres plus au nord. Mais c'est pas grave. C'est l'environnement, c'est là que ça s'est passé. Donc, c'est quand même amusant. Mais tout ça, encore une fois, ça remet pas en question l'honnêteté des témoins. Je pense que Mme May, les enfants, les adolescents, ont témoigné d'un événement qui les a surpris. Mais encore une fois, c'est pas l'important ici n'est pas de savoir s'ils sont honnêtes ou non dans leur récit, c'est de déterminer quelle est l'exactitude de leur récit. Et là, on constate qu'ils ont probablement été dupés par une série d'événements qu'ils ont combinés ensemble pour créer cette fameuse image du monstre de Flatwood.
1: Fascinant comme d'habitude, Christian. Un gros merci encore une fois.
0: Écoute, s'il me reste encore 30 secondes,
1: je tiens
0: à rappeler que c'est le 17 octobre prochain que se tiendra à l'Université Laval, en soirée. Ça va se tenir, c'est ma conférence qui s'intitule « Au-delà du badge ». Badge, ben évidemment, on parle d'un badge de police, hein, parce que je vais présenter au public des dossiers sur lesquels j'ai enquêté, mais qui ont été enquêtés par les forces de l'ordre. Ça peut aller du FBI à la Gendarmerie royale, en passant par la Sûreté du Québec ou d'autres services de police. Et ce sont des événements qui vont un peu tout azimut. On a des histoires d'ovnis, de combustion humaine spontanée, des cas de fantômes et de poltergeist. Donc, les gens en salle, je vais leur présenter pour la première fois les dossiers policiers. Ils vont pouvoir voir les dossiers, hein, parce que j'ai obtenu les fameux dossiers des policiers et les photographies qui accompagnaient entre guillemets les scènes de crime. Donc on va pouvoir voir ça. Donc ça c'est le 17 octobre prochain, c'est à Québec à l'Université Laval, à la salle Hydro-Québec. Et les gens qui voudraient avoir de l'information, une semaine plus tôt, le 10 octobre, je le tiens à Montréal, la même activité. Mm-hmm. Et donc, pour les gens qui voudraient avoir de l'information pour comment on obtient des billets, c'est où, c'est quand, c'est à quelle heure, etc., ben, simplement aller sur mon site Internet, c'est le christiantradunionpage.com, christiantradunionpage.com, et il y a un petit onglet qui est conférence. Et là, en cliquant sur l'onglet conférence, vous allez avoir toutes les informations nécessaires pour réserver vos billets en salle.
1: Ben, c'est très, très cool. C'est pour les passionnés qui aiment l'émission. C'est une opportunité d'en avoir encore plus. Puis en live avec toi, en personne, c'est
0: tout
1: très,
0: à fait.
1: Très hot.
0: Puis là, ils vont voir le document. C'est-à-dire, c'est pas quelqu'un qui raconte l'histoire. Vous allez le voir, comme moi, les documents,
1: la
0: les
1: vérité.
0: Photographies prises par les policiers, tout ça. Donc, je pense qu'il va y avoir des belles conversations autour de ça.
1: Certainement. Christian, passe une belle semaine, puis une belle fin de semaine, surtout.
0: Ouais, puis on se reparle la semaine prochaine.
1: Yes!
0: Ça marche. Ciao!
1: Salut, bonne soirée. Mais les mails s'en viennent dans les prochains instants. Passez une excellente soirée à Radio X.
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3: Il y a plein d'angles morts. L'environnement en est un. L'environnement, on n'a pas parlé du tout. Tu sais, il y a des points comme ça qu'on ne pensera pas et qui vont vous rattraper un moment donné. Toi, Gérard, tu votes PQ. Ouais, un pays, OK. Ouais, on est d'accord là-dessus. As-tu vu qui va faire le pays? 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
3: Bonsoir à tous et merci d'être à l'écoute de l'univers de Mel Trudel en compagnie de Mel Paré et Mel Trudel.
4: Bonsoir Mel.
3: Allô, allô. Encore une fois, ce soir, on vous a préparé une émission qui va nous faire passer pas mal par toutes sortes d'émotions parce que j'ai des nouvelles qui ont attiré mon attention cette semaine. Puis il y en a malheureusement qui sont peut-être un petit peu plus lourdes, mais il y a quand même des liens spéciaux que j'aimerais faire entre les nouvelles. On va revenir évidemment sur la disparition d'une véritable légende de la musique country, Dolly Parton, qui est décédée cette semaine à l'âge de 80 ans. Puis dans une coïncidence assez incroyable, ben à peine quelques jours après son décès, il y a une tempête tropicale portant aussi le nom de Dolly qui s'est formée dans l'Atlantique. Puis, elle n'a pas été nommée en son honneur. C'est vraiment un pur hasard. Puis, je vais en profiter pour vous expliquer comment on choisit les noms des tempêtes puis des ouragans. Je ne sais pas si tu sais, toi, comment
4: non,
3: ça fonctionne.
4: Non, pas en tout.
3: Non, mais je vais t'éduquer là-dessus,
4: ben, merci, Mel. Merci, c'est gentil. Je suis contente.
3: J'aimerais aussi qu'on revienne un peu parler de la tragédie au Népal, qui est à la frontière là, du Tibet. Il y a des crues soudaines puis des coulées de boue qui ont fait des centaines de victimes. Je pense même qu'on est rendu à des milliers de victimes là à ce jour. Je vais revérifier. Mais il y a un lien direct à faire avec nous puisqu'il y a des Canadiens qui seraient portés disparus
4: j'ai
3: là-bas.
4: J'ai vu passer ça, là.
3: Ouais, on parle.
4: Les images, là.
3: Assez impressionnant. Hein? Les gens ont été pris de court, littéralement. Donc, on dit que c'est environ 30 Canadiens et des résidents permanents qui sont là-bas, qui se trouvaient là, dans la région au moment de cette tragédie. Puis, moi, j'aimerais ça qu'on revienne sur notre soirée au baseball.
4: Oui! On est allé. Ça a donné qu'on était en même temps, à même place.
3: En même temps, au même moment. Puis toute la journée, nous, là, on se motivait en se disant « Hey, c'est les jeans à 50%! »
4: Prépare-toi, ça va être le fun!
3: Ça va être le fun! C'est rare qu'on boit, là, on en profite ce soir.
4: Ouais, oui.
3: Et finalement, toute la soirée, bon, j'ai eu l'honneur de faire le lancer protocolaire.
4: Oui, que t'as très bien fait d'ailleurs, Mel.
3: Hey, j'ai pris goût. Tantôt, j'ai dit à mon chum, j'ai dit, bon, on va s'acheter des gants de baseball, là, puis on va se lancer la balle. J'ai vraiment aimé ça.
4: Notre nouvelle joueuse de baseball.
3: Oui! Puis là, Pascal Lebrini va nous donner une espèce de cours, là, je pense, cet hiver. Je sais pas trop, il y a des formations qui se font.
4: J'ai déjà fait ça, là, du baseball, là.
3: Oui.
4: Ben moi c'était avec un bâton en métal. Là. Fait que ça sera peut-être pas la même sorte de frappe parce que eux autres c'est des bâtons en bois là qu'ils ont. Mais quand là tu frappes la balle Mel, là, ça résonne tellement là.
3: Ah ouais.
4: Hein? Ding! Ouais ça résonne genre dans tes mains aussi, genre ça vibre, ça donne si tu tiens pas assez ton bâton fort. Ben ça te résonne dans les bras, puis c'est tellement spécial là, le feeling que ça fait. En tout cas, je me demande si avec les bâtons de bois, c'est la même chose. En tout cas, tu me diras.
3: Mais la balle, est-ce qu'elle est la même ou c'est une
4: balle? Oui, c'est la même. Oui, c'est la même.
3: Moi, je pensais qu'une balle de baseball, c'est bien plus gros que ça.
4: Hein? Ben c'est parce que peut-être tu te mêles avec la balle molle. Ouais. Elle est un peu plus grosse. Ouais.
3: Ah!
4: Oh, je ne suis pas une professionnelle, mais quand même.
3: Je suis vraiment nulle dans le domaine, là, bien que j'y suis souvent au stade.
4: Mais est-ce que tu connais les règlements? Ou pas tant?
3: Oui, ben de base, là. Oui.
4: OK, oui. C'est
3: puis,
4: bon.
3: En fait, pour être honnête, j'adore écouter le baseball à la radio.
4: Ah!
3: Ouais, plus que... Ouais,
4: trop bizarre.
3: C'est bizarre, je le sais. Quand je suis au stade, là, il y a comme tellement de stimuli que je suis difficilement la game.
4: Mais
3: à la radio, là, je peux être focus, je peux faire d'autres choses en même temps, mais j'écoute la game puis j'apprends plein de trucs. J'en apprends un peu plus aussi sur les joueurs parce qu'évidemment que Pierre Blais et Marc-André Laure font un travail extraordinaire puis on apprend plein de, d'anecdotes. On en apprend, là, comme là, c'est le Fuego Day, le soir où on était là avec le Miguel, là, qui était là pour son premier soir, je pense. En tout cas,
4: je sais pas. Oui,
3: là, en tout cas, bref.
4: Moi, je sais que c'était la soirée country, c'est tout ce que je savais. Je pensais que c'était jean à 50%, ça l'était pas.
3: Ça l'était pas, mais on pensait que ça l'était parce que ta barouette, c'était tellement pas cher en plus.
4: Ben oui.
3: Mais c'est en parlant avec un des hauts placés, là, monsieur Desbiens, que qui m'a appris que finalement.
4: Le pire, c'est que moi, quand je suis partie, au même moment, on a dû avoir
3: on l'a réalisé en même temps.
4: Moi, je pars du stade. On est parti un peu avant la fin de la game parce que, bon, oublie qu'on a quand même au travail le lendemain puis je voulais pas me coucher trop tard. Et là, je regarde, je regarde à gauche, commandant, je quitte, et sur le tableau d'affichage, je vois jeudi, jean à 50%. Puis là, je regarde mon chum puis je dis, c'était pas les jeans à 50%.
3: T'as payé des verres, j'ai payé des verres. Let's go, c'est pas cher, jeans à 50%.
4: C'est jeudi. On est pas allumé. Et pourtant, je passe quand même les... Tu sais, j'en passe, là, les publicités là, des capitales. Là,
3: non,
4: je veux dire,
3: aussi, là.
4: Je vois les textes, je vois...
3: Mais non, mais
4: jamais
3: je
4: allumé.
3: Sais que c'est les jeudis, gin à 50%. Ben oui. Je ne sais pas pourquoi on s'est mis dans la tête que c'était ce soir-là, mercredi soir. Mais en tout cas, c'était une magnifique soirée. Énormément
4: vraiment.
3: D'auditeurs. Pierre Couture était là. Il m'a félicité pour mon lancer. C'est vraiment drôle.
4: T'étais bonne.
3: Mon chum en arbitre, Pascal Abrini, qui a reçu ma balle. La vidéo est disponible sur la page du retour puis sur ma page perso. Et je vais également partager, après l'émission... Sur la page de l'univers de Mel Trudel, je vais partager la magnifique vidéo de ton attrapé du fromage.
4: Oh mon Dieu, mon Dieu, mon Dieu, non, non. Hey, j'ai vu la vidéo, oui. Je fais tellement
3: Je ne peux dur. Pas ne pas partager. Écoutez, vous allez voir Mel contente d'être contente.
4: Non, mais c'est parce que moi, je suis le genre de personne que quand je fais une activité dans la vie, ben
3: tu
4: aussi dans
3: donnes.
4: La vie de tous les jours, je me donne vraiment, puis je suis super genre... positive,
3: oui,
4: et excitée du moment et heureuse. Donc là, moi, je me dis, hey, tu sais, les jeunes filles qui se promènent, puis tout, tu sais, le monde, y crie, puis tout, je me suis dit, hey, moi aussi, je vais me donner, peut-être je vais en avoir un fromage. Et en tout cas, je veux pas brûler le punch de la vidéo, mais j'ai réussi à avoir un fromage.
3: Oui, en fait, j'ai deux vidéos. J'ai deux vidéos. Mais là, ça prendrait l'autorisation de ta sœur pour la deuxième parce que vous vous donnez à fond pour la pizza.
4: Oh mon Dieu, ça, j'ai pas vu ça,
3: hey,
4: la pizza!
3: J'ai eu le tympan, je pense que j'ai eu le tympan perforé. Ça a scellé dans mes oreilles une couple de minutes après.
4: Oh mon Dieu, mais ça, faudrait que je la voie.
3: OK,
4: non, parce que
3: je vais te
4: la
3: montrer,
4: là.
3: Je collerai les deux une après l'autre.
4: Okay.
3: Là. Bref, ça sera disponible sur l'univers de Mademoiselle Trudel sur Facebook et sur Instagram, l'univers de Mel Trudel. Puis c'est ça, donc venez voir ça. Puis ben voilà, pour la suite de la soirée ce soir, on a vraiment... de magnifiques invités, dont Victoria Charlton, qui est spécialiste du true crime. Donc, on va s'intéresser avec elle aux disparitions qui sont toujours en cours au Québec. Puis moi, je me demande, c'est pourquoi il y a certaines personnes qui semblent littéralement disparaître sans laisser de traces. Comment on travaille sur ces dossiers-là? Puis pourquoi il y a des histoires comme ça dont on n'entend pas parler dans les médias?
4: Mais c'est surtout que des fois, on entend parler de la disparition... Puis après ça, on n'a plus de nouvelles, on sait pas trop ce qui s'est passé, c'est tellement ambigu. Moi, je trouve ça capoté le travail qu'a fait là, cette fille-là. Là. C'est quand même fou là, de trouver des informations comme ça. Puis en tout cas, j'ai vraiment, vraiment hâte d'y parler. Là. C'était comme un petit rêve qu'on avait quand on... au début, on en a parlé ensemble. Puis,
3: oui,
4: j'ai
3: puis
4: dit
3: je pense
4: oui, oui, oui.
3: Oui, on va la réinviter. Il y a tellement de sujets à aborder avec elle. Donc, c'est une spécialiste du true crime. Puis on a également Marianne Leblond, qui est infirmière de première ligne, une super infirmière avec qui on va discuter de Zona. On en avait parlé déjà avec Marc Hamilton dans le show du retour. C'était déjà prévu, nous, dans l'univers de Mel Trudel. Donc, c'est ce qu'on va aborder avec, avec Marianne un peu plus tard. Mais là, je voulais te parler de la musique de Dolly Parton qui connaît une explosion spectaculaire depuis son décès. Les écoutes de son catalogue auraient bondi de plus de 2000% aux États-Unis.
4: Wow!
3: C'est complètement fou. La chanson « Jolene » mène une vague avec 2,7 millions d'écoutes en une seule journée devant 9 to 5. Puis « I will always love you ».
4: Oui.
3: Parce que ça vient d'elle. Donc, c'est un phénomène nostalgique qui permet vraiment à une nouvelle génération. Je trouve ça le fun parce qu'on dirait que les jeunes, grâce à Spotify, tout ça, ont accès facilement à la musique d'antan.
4: Mm-hmm.
3: Donc, je trouve ça beau de voir ça. Je trouve ça triste en même temps. Ça fait un peu ça aussi. Le Bob Bissonnette a connu un véritable succès plus fort.
4: Les Cowboys fringants aussi.
3: Cowboys fringants.
4: On dirait que les gens... Tu sais, il y en a tellement de musique aujourd'hui.
3: Ouais.
4: Puis on dirait que quand, que justement, il y a une personne qui décède du groupe ou un chanteur ou peu importe, on se rappelle puis on se dit hey, « c'est vrai, c'était bon ce qu'il faisait. » Ou puis là, le monde, pour comme rendre hommage à cette personne-là, c'est comme leur façon de... de s'exprimer puis de dire hey, gars, je rends hommage, je vais recommencer à écouter sa musique.
3: C'est vrai.
4: Puis d'ailleurs, j'aurais peut-être une petite anecdote à te raconter par rapport à ça, mais hier, j'étais allée à un show de country là, dans un festival. Je vais pas le nommer
3: parce que Mel est une vraie country. Moi, je suis pas une vraie country girl. Là,
4: ben
3: je,
4: non,
3: je
4: mais je suis pas une vraie, mais j'apprécie vraiment ce genre de musique-là. Puis je pense que les auditeurs, ils savent
3: aussi,
4: là, à chaque fois que.
3: La philosophie.
4: Oui, c'est ça. À chaque fois que je mets de la musique, je mets tout le temps du country. Il y en a peut-être qui vont me trouver gossante, mais j'aime ça. Regarde. Et hier, je suis allée dans un country, ben dans un festival de country, puis je me suis dit, hey, peut-être qu'il y a un artiste justement, tu sais, qui va y faire, tu sais, lui rendre hommage, peut-être faire une petite, petite chanson en son, tu sais, en son honneur. Il y en a aucun qui en a fait. J'étais tellement surprise, tu sais, avec la nouvelle de cette semaine, je me suis dit, hey, peut-être que on va, tu sais, voir ça, mais non, pas pantoute. En tout cas, ça m'a bien surpris, mais c'est pas grave. Là. Je veux dire, mais je voulais, je me suis dit moi hier en partant là, je me suis dit, hey. C'est sûr qu'on va, on va le voir, mais non, pas du tout.
3: Hey.
4: Oui, ça m'a vraiment surpris parce que ben là, vraiment. En plus, tu parles du fait qu'il y a plein de monde qui écoute leur musique. Puis, c'était quand même une grande du country.
3: Ben
4: là.
3: Oui, c'était une icône, là. C'est une légende.
4: Ça m'a quand même surpris qu'il n'y ait pas de petit...
3: Un petit hommage, quelque chose.
4: Ouais.
3: Eh ben.
4: Ou peut-être que je l'ai manqué, là, mais mon souvenir, non. Là.
3: Hey.
4: Voilà, c'est tout ce que j'avais à dire.
3: Puis, ben, pour poursuivre avec Dolly...
4: Oui.
3: Ben, il y a une tempête Dolly qui est en direction des Caraïbes présentement. À peine deux jours après le décès de Dolly Parton, c'est la tempête baptisée Dolly qui s'est formée dans l'Atlantique. Puis c'est la quatrième tempête tropicale de la saison. Là, ooh. Présentement, elle génère des vents soutenus d'environ 65 km/h. Elle devrait perdre la vigueur au cours des 24-48 heures, mais c'est quand même d'importantes quantités de pluie. Là, ça peut provoquer des crues soudaines, mm-hmm. encore une fois. Donc, écoute, c'est l'évolution. Là, c'est ça. Fait que soyez aux aguets, là, surtout au nord des Petites Antilles, Porto Rico, la République dominicaine, Haïti. D'ici lundi, là, tout ça devrait être touché. Puis le nom Dolly, ben ça a vraiment, vraiment aucun lien là, avec son décès. C'est vraiment une coïncidence. Puis là, ben je voulais t'expliquer d'où ça provient, la liste établie par l'Organisation météorologique mondiale. Ça, c'est tous les 6 ans, en fait. Donc, pour les noms d'ouragans, c'est déterminé plusieurs années à l'avance.
4: Okay.
3: Donc, il existe 6 listes de 21 prénoms utilisés à tour de rôle. Fait qu'en principe, la même liste reviendrait tous les 6 ans. OK, pour chaque tempête.
4: Il existe 6 listes?
3: Oui, de 21 prénoms utilisés à tour de rôle.
4: Est-ce qu'il y a le nom Mélanie? Juste de même,
3: c'est
4: non?
3: C'est
4: t'as
3: une
4: pas
3: bonne
4: vu.
3: Question,
4: okay.
3: Mais je pense
4: mais comment
3: que
4: sont
3: oui.
4: choisis ces
3: ben,
4: noms-là?
3: C'est ça. Généralement, on alterne des prénoms masculins et féminins okay. en ordre alphabétique. Fait A, B, C, D. Certaines lettres comme le Q, U, X, Y, puis Z, ben sont pas utilisé dans les listes de l'Atlantique parce qu'il y a trop peu de prénoms facilement reconnaissables avec ces lettres-là. Mais il y a un système qui reçoit officiellement son prénom lorsqu'il y a une tempête tropicale. Donc, ça veut dire que c'est quand les vents sont soutenus puis qu'ils atteignent au moins 63 km/h. Si ça se renforce, ben là, ça devient un ouragan. Puis, à partir de 119 km/h, il conserve le même nom. Fait que dans le fond, OK, on va aller avec, mettons, c'est arrivé là pour... l'Organisation mondiale là, météorologique, afin de ne pas réutiliser là, les noms de victimes pour éviter la confusion historique. Là, c'est arrivé qu'il y a eu Katrina, Harvey, Irma, Fiona. Puis, tu sais, je ne sais pas si tu comprends, ça alterne homme-femme.
4: La liste, à la base, c'est qui choisit ces noms-là qui
3: c'est
4: sont sur
3: gens
4: la liste?
3: Qui travaillent pour l'Organisation météorologique mondiale. Donc, c'est un groupe de personnes qui décident. 6 ans à l'avance,
4: là, eux,
3: la liste de 21 prénoms.
4: Quand ils voient le phénomène arriver,
3: ils
4: regardent la liste
3: la
4: où
3: liste.
4: On est rendu, puis ils donnent ce nom-là.
3: Exactement.
4: Okay.
3: Selon est-ce que c'est une tempête tropicale ou un ouragan.
4: Ouais.
3: Donc, mais ça va garder quand même le même nom. Là. On baptise la tempête tropicale, puis ça devient un ouragan. Katrina, par exemple, elle va rester. Katrina sous forme d'ouragan. Fait que je trouvais ça quand même drôle, là, tu sais, la coïncidence.
4: Ben oui, mais j'avais jamais. Vraiment, je me suis jamais réfléchi à me dire, hey, comment ils donnent ce nom-là? Puis c'est
3: oui.
4: fou que. Puis c'est quand même biaiseux, là, je veux dire. C'est pas une grosse réflexion, mais c'est hot pareil. Là.
3: Ben oui, moi, il y a une couple d'années, je m'étais questionnée sur le sujet. Puis là, ben comme Dolly est sortie.
4: Ouais.
3: Peu de temps après le décès.
4: C'est vraiment un drôle d'hasard. Là.
3: Ben là, je me suis dit, hein, c'est-tu déjà prévu ou. Puis là, c'est là que j'ai découvert... on en apprend-tu des affaires?
4: Hey, mais c'est fou pareil, là, parce que, je veux dire, tout est dans tout dans la vie. Là.
3: Tout est dans tout.
4: Moi, là, ça me fait capoter. Elle est décédée, puis là, il y a une tempête ouragan à son nom. Là. C'est quand même assez incroyable. Là.
3: C'est capoté. Donc, c'est ça, j'avais envie de vous partager ça ce soir, parce que dans l'univers de Mel, vous savez, on pitch partout. On parle plus que de sexualité, comme à l'époque de la sexploratrice. Mais la sexploratrice n'est jamais bien loin, et il y aura de temps à autre des nouvelles sexues, bien évidemment. Mais pour le moment, ce soir, on y va avec des nouvelles... c'est ça, de différents milieux, de différents de différentes sources également. Oui. Et c'est le moment d'aller à la pause, puisqu'au retour, on reçoit notre chère Victoria Charlton, qui sera au bout du fil pour nous parler des disparitions en cours au Québec. Restez avec nous, vous écoutez l'univers de Mel Trudel en compagnie de Mel Paré et Mel Trudel sur les ondes de choix, 98 ans Radio-X.
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3: Vous êtes de retour avec Mel et Mel et vous écoutez l'univers de Mel Trudel. Et ma prochaine invitée est une invitée que j'adore, que j'ai eu la chance de recevoir à mon podcast avec son conjoint. Une personne que vous avez probablement vu passer là, sur les réseaux sociaux. Elle est diplômée d'une maîtrise en littérature spécialisée en true crime. Puis avec elle, ben, j'avais vraiment envie de parler de disparitions, de gens qui sont disparus au Québec depuis plusieurs années et peut-être même des disparitions dont on n'a pas entendu parler, qui n'ont pas encore été médiatisées ou très peu médiatisées. Puis je trouvais ça vraiment intéressant d'en discuter avec elle. Donc aujourd'hui, on va regarder avec Victoria Charlton, qui est une spécialiste en true crime, comme je le disais. On va regarder certains dossiers avec elle. Bonsoir, Victoria.
26: Hey, salut, ça va bien?
3: Mais ça va très bien. Toi aussi, j'espère. On te dérange en ce petit vendredi soir, là. J'espère que...
26: Ben non. Ça me fait vraiment plaisir d'être avec vous aujourd'hui.
3: Ben, merci beaucoup. Puis, c'est ça, Victoria, en fait, en plus de tes chaînes YouTube et tout, tu es, si je ne me trompe, auteur de 3 tomes.
26: Oui, ben, non, j'ai 6 livres,
3: six
26: en fait.
3: 6 livres?
26: J'ai gardé l'œil ouvert 1, 2, 3. J'ai 2 romans. Puis là, je viens de sortir un livre avec un YouTuber français qui s'appelle Max Kays. Puis on vient de sortir un livre là, qui s'appelle Crimes sans frontières.
3: Et est également passé à la télévision avec Évaporé, je crois.
26: Oui, Évaporé, Road Trip Fatal, aussi une autre série qui se concentre vraiment sur des cas irrésolus, des disparitions, des meurtres qui sont encore des dossiers ouverts, là, mais un peu des cold cases aujourd'hui.
3: Puis une chance que t'es là, hein, parce qu'on dirait qu'il y a des histoires qui font des manchettes pendant quelques jours, quelques semaines, puis là, tranquillement, l'actualité passe à autre chose. Mais pour les familles des disparus, le temps... Ça règle rien là, pour eux, là, ça doit être épouvantable. Puis tant qu'il n'y a pas de réponse, ben on reste toujours dans le questionnement. On se demande qu'est-ce qui s'est passé. Heureusement, toi, t'es là pour justement informer les gens, raviver certains dossiers. Donc, je sais pas si t'as justement des dossiers à nous partager. Bon, évidemment, Marilyn Bergeron. On a également le petit Ariel, bon, qui refont surface de temps en temps, pour lesquels on est toujours sans réponse. Mais j'imagine qu'il y en a d'autres peut-être dont on a moins entendu parler.
26: Ben oui, puis aussi c'est ce qui est dommage en fait, tu sais pour les familles quand la disparition a lieu, bien sûr on en parle une journée ou deux dans les médias, mais après on n'en parle plus parce que bon, il y a pas nécessairement de développement, mais à chaque année, tu sais, je veux dire ça serait bon de raviver, tu sais, de remettre ça dans l'actualité, mais quand ça fait 15 ans puis il y a pas eu de développement, les gens, la population est même pas au courant si l'histoire elle a été résolue ou pas.
3: Fait que exact.
26: Ils cherchent plus vraiment, sont plus alertes comme quand ça vient de se passer. Fait que je trouve que c'est important justement de parler des vieux dossiers. Aussi des dossiers, tu sais, que c'est sûr qu'on va parler plus d'enfants. Tu sais, c'est des histoires, tu sais, ça touche tout le monde, un enfant qui disparaît. Mais il y a d'autres histoires où justement que les familles cherchent des réponses. Là, moi récemment, j'ai fait des recherches sur un cas que ça. Ben, c'est. La disparition d'une dame, sa côte nord, Janine Poitras, en 2007. Okay? C'est une dame de 79 ans. Fait que c'est sûr que dans les médias, c'est moins intéressant de parler de la disparition d'une femme plus âgée. Mais tu sais, la famille reste quand même dans...
3: Sans réponse.
26: C'est mamie Janine, là, la mamie Janine, tous ses enfants, ses petits-enfants, arrière-petits-enfants, se demandent encore qu'est-ce qui est arrivé, tu sais.
3: Absolument. Donc, cette femme-là est disparue en quelle année, tu dis? 2007?
26: Oui, en 2007. C'est parce que c'est un dossier quand même particulier parce que bon, c'est une dame âgée, tu sais, qui a pas mal. Elle est très active, là. Tu sais, c'est sûr qu'elle a des. Elle commence à avoir des petits problèmes de cognition, là. Tu sais, un peu de démence très, très légère, mais elle est très active. Chaque jour, elle va promener son chien. Chaque jour, des longues marches où elle va genre. En ville, là, elle habite dans les Escoumins. Fait qu'elle va en ville faire ses courses. Elle est très, très, très active. Elle vit seule. Puis une journée, je veux dire, son fils, il va l'avoir pour prendre de ses nouvelles. Puis elle, a disparu. Elle a laissé de la bouffe sur le comptoir. On savait qu'elle n'était pas allée à Metz le dimanche, fait que c'est lundi qu'ils se sont rendus compte finalement qu'elle avait disparu. Puis son fils habite derrière chez elle, sa sœur habite en face de chez elle. T'sais, tout le monde est proche. Puis son fils puis sa conjointe étaient comme partis tout le week-end faire de la chasse. Chassé. Fait que c'est ça, il s'en est rendu compte comme le lundi. Puis tu sais, c'est ça qui est bizarre, elle a disparu comme sans son sac à main, elle a disparu avec son petit chien, tu sais, aussi.
14: Hein?
26: Ouais, tu sais, fait que là, tu sais, il y a plein de théories qui entrent en compte. Tu sais, elle allait souvent marcher dans le bois derrière chez elle, mais c'est impossible qu'elle se perde. Ça fait 40 ans qu'elle habite là, qu'elle va prendre sa marche à chaque jour.
14: Puis il y a des recherches, j'imagine, qui ont été effectuées dans ce bois-là.
26: Ben oui, full de recherches sur le bord du fleuve. Elle allait jamais sur le bord du fleuve, parce que son petit chien, il se mouillait les pattes, elle aimait pas ça, tu sais. Mais... En fait, en gros, cette histoire-là est aussi mystérieuse que toutes les disparitions, mais c'est que, mon Dieu, personne n'en a parlé, tu sais, c'est triste, je trouve ça triste que ça amène beaucoup de, tu sais, pour les familles, là, des problèmes de santé, des difficultés à s'endormir, tu sais, le soir, des problèmes de sommeil, tu sais, c'est des peut-être, gros questionnements.
14: Ben oui, t'sais. Des arrêts de travail, peut-être même.
26: Ben oui, l'argent aussi, tu sais, qu'est-ce qu'on fait avec la maison de mamie Janine, là, tu sais, qu'est-ce qu'on fait avec ses effets personnels, les assurances, continuer à payer une hypothèque si elle a disparu. En tout cas,
14: mais effectivement, quand quelqu'un est disparu comme ça, qu'il n'y a pas de constatation de décès, à ce moment-là, est-ce que la famille devient... Comment ça fonctionne? Est-ce que tu sais, toi, est-ce que ils doivent justement là, continuer d'honorer les paiements ou après un certain temps, comment ça fonctionne?
26: Oui, ben, c'est sûr que le côté légal, je ne sais pas, mais c'est sûr... Je pense qu'après quand même genre 7 ans là, avant de pouvoir déclarer le décès de quelqu'un, 7 ans sans nouvelles. Hey. Et l'argent aussi, tu sais, qu'est-ce qu'on fait avec la maison de mamie Janine, là? Qu'est-ce qu'on fait avec ses effets personnels, les assurances?
14: Hey, mais...
26: faut continuer à payer une hypothèque si elle a disparu. En tout cas.
14: Mais effectivement, quand quelqu'un est disparu comme ça, qu'il n'y a pas de constatation de décès. À ce moment-là, est-ce que la famille devient... Comment ça fonctionne? Est-ce que tu sais, toi, est-ce que... Oui.

0: affaires quand il arrive une disparition comme ça? Comment ça fonctionne, des recherches? Ou est-ce que tu regardes, tu es toujours à l'affût de ça? Comment ça fonctionne, tout ça?
1: Oui, bien, les gens, c'est sûr, les gens me contactent. Puis là, moi, de mon côté, je fais mes recherches. J'interview les membres de la famille, des amis. On dirait que ça, ce que je trouve important, c'est comme là, des escoumins. Je connais ça, là, quand même, mais je peux pas me déplacer. Puis là, je check Google Maps. Là. Ça donne. Faites ça. Pour vrai, quand vous entendez parler d'une disparition, allez sur les lieux, sur Google Maps.
2: Ah oui.
1: Puis tu peux vraiment voir. Tu sais, comme là, moi, j'étais comme, OK, Janine, elle est peut-être allée marcher sa route, puis elle s'est faite frapper, puis quelqu'un a comme caché son corps, un accident, tu sais. Mais non, mais tu regardes, c'est impossible, tu sais, en plein jour, c'est impossible. Tu sais, oui, c'est une autoroute quand même, mais tu sais, à 70, mais c'est impossible qu'elle se fasse frapper sans que personne, aucun voisin entende quoi que ce soit, sans qu'il y ait du sang, tu sais, sur l'autoroute. Fait qu'il y a quand même beaucoup de questions en regardant les images que tu te rends compte. OK, cette théorie-là, ça a du sens, l'autre, non. Fait que aussi, aller voir les commentaires sur Facebook là, ou dans les forums de discussion, ça parle beaucoup. Tu sais, il y a beaucoup d'indices qui peuvent sortir de là. Moi, je m'en sers, là, c'est pas une source sûre, à 100, fiable à 100%, mais ça peut aiguiller justement dans les recherches, puis même les enquêteurs, ça les aide, là.
2: Et est-ce que tu connais d'autres situations, oui, comme ça, là, des disparus, justement? Puis je voulais aussi, il me semble que c'est sur ta page également que j'ai vu ça, il y a une espèce d'organisme sans but lucratif là, qui propose à certaines familles de venir les aider à trouver. Puis oui, il y a même un meurtre qui a été résolu, ou en fait un décès, une disparition d'un homme là, dans le secteur de Montréal, la rivière des Mille-Îles, me semble. Sa voiture était dans l'eau, mais comment est-ce que c'est possible qu'un organisme comme ça explore quelque,
1: ouais,
2: chose, hein? Je me rappelle,
1: ouais,
2: pas trop.
1: Exploring
2: là.
1: With a mission. Ouais, ouais, ouais. Eux, leur but, ouais, ça c'est fou. Mais c'est parce qu'ils ont l'équipement, là, mais eux,
2: mais
1: leur
2: pourquoi
1: but.
2: Pourquoi la SQ l'a pas, tu sais? C'est ça qui est fâchant en
1: ben,
2: même
1: c'est
2: temps.
1: C'est ça qui est. Oui, oui, ça fâche bien des gens, là, parce qu'eux, ils font, oui, la résolution de cas partout,
2: oui,
1: à travers l'Amérique, en fait, là. Puis ils sont capables justement de trouver. C'est parce que eux, c'est leur technique est simple. Ils vont chercher des voitures à des endroits, des cours d'eau qui n'ont pas été nécessairement fouillés. Puis quand c'est des disparitions qui peuvent s'apparenter justement à un accident ou que la personne disparaît avec sa voiture, ben ça nous donne une petite idée qu'effectivement, peut-être que la voiture est dans le cours d'eau. Tu sais, on peut penser à Mélissa Blais à Louisville là, qui a disparu aussi avec sa voiture.
2: Oui.
1: Elle, je pense que malheureusement, c'est probablement plus un meurtre qu'un accident, mais c'est bon quand même de fouiller. Il y a Luc Roy, c'est dans le coin de Sherbrooke, c'est un homme âgé aussi qui a disparu avec sa voiture. Fait que, des fois, on pense à des vols, des hijackings, des cambriolages, mais des fois, c'est plus simple qu'il a fait un accident, il est tombé dans un cours d'eau, puis c'est ça,
2: oui,
1: qui est arrivé. T'sais.
2: Puis il y a aussi le cas de Liam. Au Mont-Tremblant,
1: ouais,
2: moi, ce qui me fâche dans ça, c'est que je pense que le Mont-Tremblant a refusé d'afficher là, pour ne pas faire peur,
1: ouais,
2: aux touristes là, rapidement. Est-ce que tu penses que ça aurait pu aider si ça avait été fait plus tôt ou les trucs où ça a été fait,
1: ouais,
2: là, dans les règles de l'art, selon toi?
1: Ben, tu sais, c'est sûr que c'est bizarre là, que genre justement un village comme ça veuille pas afficher des
2: avis de recherche
1: surtout quand... Je veux dire, ça change pour le village, ça veut rien dire. Oui, pour le tourisme, mais tu sais, partout dans le monde, les avis de disparition sont affichés, puis jamais, tu sais, le maire va s'opposer à ça. En tout cas, c'est assez surprenant. Je ne sais pas si le cas aurait pu être résolu, mais tu sais, ça peut pas nuire. C'est important d'afficher des disparitions, des affiches partagées sur les médias sociaux. Tu sais, c'est la chose première, en fait, qu'un citoyen peut faire pour aider. Je pense que c'est ça, c'est de partager des avis de disparition.
2: Mais oui, exact. D'être,
1: ouais,
2: à l'affût, d'essayer,
1: ouais,
2: de repérer des indices. Là, on dirait que l'enquête a été reprise presque un an plus tard,
1: mm-hmm,
2: c'est vraiment, là, moi, je pense à la famille, là, parce que c'est un jeune homme de l'Ouest canadien là, qui était venu passer,
1: ouais,
2: un moment
1: L'Ontario.
2: Avec... de l'Ontario, c'est ça?
1: Oui,
2: ou
1: mais
2: l'Ouest?
1: Ça, moi, ouais, un Ontarien.
2: Oui, un Ontarien,
0: oui,
2: OK.
0: Oui, c'est ça.
2: Puis, Tabarouette, disparu en pleine nuit, tu sais, on le voyait,
1: mm-hmm,
2: en tout cas, bref, c'est vraiment nébuleux. Vous pouvez retrouver, là, tout ça, je pense, sur ta chaîne, t'en as parlé aussi, hein?
1: Oui, j'en ai parlé.
2: Liam.
1: Ça, c'est un cas qui a fait beaucoup jaser, là. Il y a,
2: ouais.
1: C'est comme... Je trouve que ça a été un des cas les plus médiatisés dans les dernières années. Puis il vient même pas du Québec, là, finalement.
2: Exact.
1: Mais
2: il était médiatisé tard, je trouve, quand même.
1: Oui, oui, effectivement. Mais heureusement, on en parle.
2: Oui.
1: Si on compare à d'autres cas, que c'est,
2: oui,
1: sûr, vous n'en avez jamais entendu parler. Puis pourtant, c'est des cas super tristes, mystérieux, puis les familles les cherchent. Mais tu sais, un n'empêche pas l'autre, là. Faut parler.

0: parler des cas de disparition, mais c'est ça, faut pas faire, parce que j'ai l'impression qu'on fait un peu de, on va privilégier un avis de disparition quand, par exemple, la victime est belle, tu sais, Liam, c'est un beau
1: Ouais.
0: jeune homme dans vingtaine, blanc, qui avait l'air de réussir dans la vie, mais c'est sûr que plus, tu sais, les gens ont plus tendance à partager ces histoires-là qu'une personne âgée, qu'une personne de couleur, puis ça, c'est bien triste, là, fait que, puis surtout les médias aussi, j'ai l'impression qu'ils vont privilégier des cas versus d'autres.
1: Oui. Puis en parlant justement du citoyen, comment il peut aider, à part partager l'avis de recherche, y a-t-il d'autres choses qu'on peut faire en tant que citoyen pour aider à ces recherches-là?
0: Ouais, souvent, des fois, les familles vont créer des pages Facebook, là, des pages Facebook, des GoFundMe, ça. C'est sûr, ça aide parce que on sait pas, mais juste imprimer des affiches, les déplacements, l'hôtel, payer un enquêteur privé, s'il y en a qui engagent ça, ça coûte de l'argent, puis les familles n'ont pas nécessairement de l'aide, là, financière pour ça, mais aussi, ils n'ont pas nécessairement les coûts, l'argent pour faire ça. Fait que des GoFundMe, faire des dons, c'est super important, mais je pense
1: Ouais.
0: que vraiment, s'abonner à des pages Facebook, commenter sur des vidéos YouTube, des podcasts, ça aide vraiment pour l'algorithme. Fait que, tu sais, si une page Facebook devient virale, puis justement, c'est la page créée par une famille pour une personne disparue, moi, je pense que ça aide vraiment à mettre ça de l'avant, là.
1: Et d'enlever, c'est ça, la pression financière, puis de
0: Oui.
1: pouvoir vraiment se concentrer là-dessus. Puis avant de présenter d'autres cas peut-être qui pourraient être pertinents là, à partager, est-ce que tu as déjà vu des cas où il y a eu des médiums ou des voyantes qui ont été interpellées? Moi, je sais que ma voyante Monique a déjà été interpellée par des enquêteurs dans certains cas. Est-ce que tu as déjà vu des cas résolus grâce au don d'une voyante ou une médium?
0: Ben oui,
1: Ah
0: ben il y en a
1: oui!
0: un super connu, je suis sûre que les auditeurs de Radio X vont connaître, là, c'est Sébastien Métivier, un petit gars dans les
1: Oh
0: années
1: mon Dieu,
0: 80.
1: oui! Oui,
0: Il y avait
1: oui,
0: un voyant là, qui avait vraiment aidé à. Ben, c'était pas Sébastien, mais c'est tous les petits gars qui avaient disparu en 84, là. Et puis, il y avait un voyant, là, Monsieur X, qui avait dit des informations très, très, très précises que la police a pu trouver le corps grâce à ces informations-là. Mais ensuite, ce qui est difficile pour les voyants, c'est que, bon, ils donnent l'information pertinente qui aide à retrouver les victimes. Mais ensuite, la police se retourne contre
1: ben
0: ces gens-là et
1: oui,
0: disait, comment ça, tu sais ça,
1: ils deviennent
0: toi? Puis là,
1: suspects.
0: ouais, ils passent pour des suspects. Mais tu sais, pour connaître des très, très bons voyants, moi, je suis pas mal sûre que ça pourrait aider. C'est juste que c'est tellement mal perçu. Puis il y en a tellement des charlatans, puis
1: Oh oui.
0: des gens qui font ça pour des vues, puis qui sont pas bons, puis qui donnent des mauvaises informations irrespectueuses pour la famille, que ça vient ternir l'image un peu, là.
1: Exact. Et est-ce que tu as d'autres cas que tu
0: Ben
1: aimerais nous
0: oui!
1: partager?
0: Ah, j'en ai tellement, mais
1: Ah
0: tu sais,
1: ouais.
0: il y a Léo Gauvreau, Louis Gauvreau, mais c'est Louis Léo Gauvreau, là, c'est un jeune de 30 ans, pardon, qui a disparu en 2019 à Gatineau. Puis lui, c'est bien spécial, là, tu sais, il quitte son appartement. C'est un gars qui avait quand même des problèmes de santé mentale, là. Ça s'apparentait peut-être à bipolarité, schizophrénie, tu sais, il a fait des psychoses, mais tu sais, un jour, il a comme quitté son appartement, il a vidé son compte de banque, puis ça fait 7 ans, là, puis l'affaire, c'est qu'il a été revu, par exemple, à Montréal, possiblement, tu sais, dans les cirques de Tam Tam, là, sur le Mont-Royal, en tout cas, il aurait été vu là
1: Hein? Donc, il est devenu
0: deux ans
1: nomade.
0: plus tard, en 2021, tu sais.
1: OK.
0: Puis, c'est un gars, tu sais, qui a toujours été très bohème, tu sais, il marchait nu-pieds, il faisait des voyages, il partait sur le pouce, faisait des voyages partout à travers le Québec, à travers le Canada. Fait que ça se pourrait vraiment qu'il ait fait ça. Il aimait ça, il était attiré par les genres de communes, vivre en commune.
1: OK.
0: Fait que ça, c'est bien mystérieux parce que sa famille le cherche. Il n'y a eu aucune trace de lui, à part cette fois-là qui a été vue en 2021. Fait que ça, c'est intéressant parce que je pense que c'est un cas de disparition qu'on pourrait retrouver cet homme-là. T'sais, c'est un beau jeune homme, c'est ça, dans la trentaine. Super, presque surdoué, là. Fait que tu te dis, qu'est-ce qui est arrivé, tu sais,
1: Hey, faut
0: pourquoi
1: qu'on
0: il donne pas
1: partage
0: de
1: ça.
0: signe
1: J'ai
0: de
1: jamais
0: vie?
1: vu ce cas passer. Moi
0: Ouais,
1: non plus.
0: ben,
1: Jamais.
0: j'ai revu sur ma chaîne YouTube, là, j'ai fait
1: Ouais.
0: comme une vidéo avec la famille, puis ça aussi, tu sais, t'es comme, ben voyons, comment ça on parle pas de cette disparition-là, puis ça a zéro été médiatisé, c'est comme à peine aujourd'hui, en 2026, on commence à en parler, tu sais.
1: Donc, le cas de Louis-Léo Gauvreau, qui est peut-être dans une communauté quelconque, il a peut-être été, je sais pas, le recruté dans une secte, ou peut-être qu'il vit sa best life à quelque part.
0: Ouais, ben c'est ça, tu sais, c'est ça que sa famille veut, en fait. Hey, c'est correct si t'es en vie, tu veux plus nous parler, mais fais juste nous dire
1: donner
0: que c'est correct.
1: Donner signe de vie.
0: Ouais, vraiment.
1: Et un dernier cas, peut-être, avant de se quitter?
0: Mm-hmm. Ben oui, pardon, Marc Verville, là, ça c'est un cas aussi, j'ai fait des recherches récemment, c'est un homme de 39 ans qui a disparu en 2015, il vivait à Mille-Îles, puis tu sais, c'est un vendredi soir, le 30 octobre, donc il passe la soirée, il va voir son frère, ses chums, puis le lendemain, il est supposé travailler, c'est un homme, il faisait de la construction, puis il était supposé travailler le lendemain à 9h30, il avait même confirmé à ses clients, puis c'est jamais, il manquait le travail. Puis il s'est jamais présenté à son rendez-vous. Puis on a retrouvé son pick-up chez lui. Fait que c'est le vendredi soir, il est rentré chez eux. Il a disparu, lui. Puis il y a son chien, son petit chien, qu'il l'amenait avec lui au travail. Il était super fusionnel avec son chien. Il était tout le temps avec son chien. Puis son chien a juste été retrouvé dans la rue en train d'errer. T'sais, on sait pas qu'est-ce qui est arrivé avec le... C'est pourquoi le chien n'était pas avec le maître. Là. Fait qu'on pense qu'il y a quelque chose qui est arrivé dans la nuit. Okay. Mais on sait pas quoi. Puis tu sais, ce gars-là, il a trois filles, tu sais. Trois filles qui sont maintenant dans la vingtaine, qui comprennent pas qu'est-ce qui est arrivé à leur père. Parce que c'était pas un homme qui était suicidaire. Il y avait pas vraiment de problème. Apparemment, il a reçu des menaces, mais il était pas comme dans le crime organisé ou des trucs de même. Fait qu'on sait pas. Il y avait pas de dette, il y avait pas des problèmes de drogue. Fait qu'on sait pas qu'est-ce qui est arrivé, mais on pense que c'est ça. Il aurait peut-être été victime d'un acte criminel. Ça a été un peu médiatisé. Il y a eu un poste de commandement, mais je pense pas assez. Puis là, ça fait 11 ans. Puis je pense que, ben là, moi, c'est ça, j'ai fait des recherches pour une vidéo, mais je pense que c'est intéressant de lire là-dessus. C'est un cas bien mystérieux comme tous les autres cas, mais c'est surtout très triste parce que justement,
1: c'est le sans réponse. On n'en parle plus. C'est tombé dans l'oubli alors que, mais peut-être qu'il y a quelqu'un quelque part qui pourrait se souvenir de quelque chose.
0: Oui, donc, exact. Des petits détails, là, ça c'est important. Là,
1: mais oui.
0: On fait des appels à témoins, là, des fois. Un petit détail, mon voisin, il était bizarre dans cette période-là, ou mon oncle, on dirait qu'il y a un gros secret. C'est con, mais ces petits détails-là, là, ça peut vraiment aider.
1: T'sais. Absolument. Victoria Charlton, un gros merci d'avoir pris ce temps précieux avec nous. On invite les gens à venir rejoindre ta chaîne YouTube et tous tes réseaux sociaux. Donc, on peut retrouver le cas de Louis-Léo Gauvreau, Marc Verville et la dame...
0: Janine Poitras.
1: Janine Poitras, entre autres. C'est fou à quel point il y en a des disparitions au Québec, moi, ça me
0: Ouais, des centaines. Là.
1: Hey, c'est fou.
0: En parler. Ouais.
1: Complètement fou. Donc, on va peut-être te rappeler dans les prochaines semaines, mois, pour faire une mise à jour, qui sait. Et merci encore une fois. On peut se procurer tes livres un peu partout, là, en librairie. Puis, c'est ça, tout est disponible sur tes pages. Un gros, gros merci.
0: Merci à vous deux.
1: Merci. Bonne fin de soirée.
0: Oui, bye bye.
1: C'était Victoria Charlton qui est spécialisée en true crime et qui a publié pas moins de 6 livres. Elle est auteure.
2: Ah, c'est fou.
1: Oui, vraiment, c'est une femme extraordinaire, une super maman en plus. Conjointe de Bob le chef.
2: Oui, c'est
1: tellement,
2: vrai.
1: Oui, tellement un beau couple que j'admire énormément. Donc, bref, suivez-la là, sur ces différentes plateformes. C'est le moment d'aller à la pause et au retour, on poursuit cette belle soirée. Vous écoutez l'univers de Mel Trudel en compagnie de Mel Paré et Mel Trudel.
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0: Vous écoutez l'univers de Mel Trudel sur les ondes de choix 98.1 Radio X. Pour écouter en rediffusion le passage de notre chère Victoria Charlton concernant les disparitions au Québec, eh bien, ce sera disponible sur le site de Radio X ainsi que sur l'application qui est gratuite. On se retrouve maintenant avec une personne que j'adore. Marianne Leblon, infirmière praticienne spécialisée de première ligne. Tu sais, quand on entend infirmière ou IPS, ben c'est ça le terme.
1: C'est Marianne.
0: C'est ce que ça veut dire. Passons à Marianne, qui est l'une des super infirmières. J'aime ça dire ça comme ça, mais je sais que dans le milieu, là, peut-être qu'on le dit moins, ou en tout cas, bref, il y a des préjugés par rapport à ça, mais c'est une super infirmière et elle a son bureau situé à Loretteville, si je ne me trompe. Mm-hmm. Donc, Marianne Leblon, infirmière praticienne spécialisée de première ligne. Bonsoir.
2: Allô, allô.
0: Merci beaucoup d'être ici avec nous ce soir. Je sais que ton temps est vraiment précieux. Mm-hmm. Tu vois beaucoup de gens, beaucoup de patients. Puis là, ben, j'ai envie qu'on revienne sur quelque chose que j'ai eu peur d'avoir contracté et c'était le zona.
2: Très, très, très fréquent, effectivement. C'est une très bonne question. Je vais être très contente d'en parler.
0: Oui, j'ai vraiment beaucoup de questions, mais aussi peut-être, parce que le zona, ben, moi, en fait, c'est que, bon, je me suis réveillée un matin là, avec des boursouflures sur la jambe. Et là, j'ai commencé à chercher, finalement, c'est des piqûres de fourmis, mais ça ressemblait quand même à première vue. Ouais. Ça ressemblait quand même à première vue à du zona. Et là, j'ai commencé à lire là-dessus. J'étais comme, ben voyons donc, je suis à l'âge où je pourrais commencer peut-être à développer ça parce que ça semble être quelque chose qu'on développe un peu plus tard. Peux-tu nous expliquer, grosso modo, c'est quoi le zona puis c'est quoi l'espèce de vaccin qu'on peut, semble-t-il, déjà là, se procurer?
2: Absolument, absolument. Dans le fond, le zona, c'est comme une réactivation de la varicelle. Fait que, la varicelle, le virus qu'on fait à l'enfance, que d'ailleurs, 95% des adultes ont eu dans leur vie. Ben là, c'est qu'il va y avoir une réactivation du même virus. Donc, c'est le virus varicelle zona qu'on appelle. Et en fait, qu'est-ce qui arrive, c'est que le virus de la varicelle va aller se loger dans nos ganglions sensitifs, et dans nos nerfs. Et tu sais, avec l'âge, c'est vraiment l'âge, c'est le principal facteur de risque parce que l'immunité va diminuer graduellement plus qu'on vieillit.
0: Et c'est pour ça que c'est vraiment quelqu'un, un adulte qui attrape la varicelle, je pense que c'est beaucoup plus grave qu'un enfant.
2: Ah, ben c'est sûr que oui, effectivement, d'avoir une varicelle à l'âge adulte, ça peut avoir là, plus de conséquences. On est plus vieux et tout ça, mais c'est assez rare là, que ça arrive. Là.
0: Okay.
2: Normalement, puis je sais qu'on n'a pas une super bonne mémoire pour se rappeler si on a eu la varicelle.
0: Oui. Moi, je m'en souviens. La varicelle, la picote, c'est la même affaire. Hein?
2: Oui,
0: moi, je mettais là, de la
1: Tu te rappelles de
0: calamine.
1: Ça,
0: Ben à l'époque, en tout cas, on mettait de la calamine sur les sur chaque bouton là
2: on fait
0: pour
2: plus ça.
0: On fait plus ça aujourd'hui.
2: Non, non, non.
1: Mais puis d'ailleurs, comme, arrête de parler, ça marche pas.
2: Non, c'est plus bon.
0: Ben ça faisait du bien dans le temps.
2: C'est comme mes parents avec leur mercurochrome.
0: Oui, c'est
2: ça,
0: vrai,
2: ça marche
0: le
2: pas.
0: Mercurochrome.
2: C'est plus bon.
0: Mais bref, ça cachait ça.
2: Ah, Seigneur Dieu. Mais oui, c'est ça avec la varicelle, mais aujourd'hui les jeunes sont vaccinés. Fait que là, tu sais, on n'a plus nécessairement beaucoup de cas de varicelle en tant que tel, mais ça veut dire que dans le fond, ils vont quand même eux avoir l'immunité là et on voit que ces jeunes-là, ils ont moins de risque là, de développer le zona parce que ils ont l'immunité en eux et s'ils développent le zona, si ça se revient la réactivation, ben ça va être beaucoup moins grave. Donc la vaccination fait vraiment de l'effet là, on le sait, c'est 80% à peu près là que ça va aider pour les zona. Mais bref, c'est ça, c'est une réactivation de la varicelle avec l'âge, c'est vraiment là quand notre immunité va diminuer, mais il y a d'autres situations comme quand on est traité, disons on est immunosupprimé, on fait de la chimio, on a des maladies chroniques comme de l'asthme ou un lupus, des maladies inflammatoires et tout ça qui peuvent faire qu'on est plus à risque de développer le zona. Normalement, c'est vers 50 ans à peu près.
0: Oui.
2: Puis on a un 20 à 30 % de chance là, d'avoir une réactivation de ce virus-là, du zona. Mais ça va jusqu'à 50 % pour quelqu'un qui va vivre jusqu'à 85 ans.
0: Puis c'est énorme, là. Je disais qu'on a environ une personne sur trois qui va faire un zona dans sa vie. Oui. Je sais qu'il y a même des collègues ici dans la trentaine, quarantaine qui en ont fait.
2: Ouais.
0: Entre autres, la ceinture de feu.
2: Ouais.
0: C'est beaucoup là, à la taille. En fait, le zona peut se développer n'importe où sur le corps, je pense.
2: Oui, c'est beaucoup, justement, souvent au niveau là, du thorax et tout ça. On sait que c'est vraiment d'un côté du corps parce que, on le disait, c'est vraiment au niveau des nerfs. Donc, on a comme tous les nerfs là, qui sont enracinés via notre colonne vertébrale, si on veut, là, puis ils sont juste d'un côté. Donc là, on va avoir... Ça, c'est vraiment un critère diagnostic très important. Il faut que ça soit un côté du corps. Ça va suivre le nerf, dans le fond. Mais oui, on en a au thorax. C'est sûr qu'on peut en avoir aussi au visage. Là, à ce moment-là, c'est important. Vraiment, il faut aller consulter rapidement. Surtout, des lésions au niveau du bout du nez, proche de l'œil. Très, très, très dangereux parce que là, on pourrait faire un zona ophtalmique à ce moment-là, qui est une des complications là, qui est très, très grave.
3: Puis les gens qui ont la peau sensible, qui sont... mettons, qui sont à risque de faire plus d'eczéma ou peu importe. Mm-hmm. Est-ce qu'ils sont plus à risque, justement, de contracter le zona ou pas? C'est vraiment?
2: Pas à ma connaissance, pas dans les évidences que j'ai lues ou que je connais. Là. C'est pas
0: vraiment plus
2: qui est
0: profond dans le système.
2: C'est plus quelqu'un qui est justement affaibli au niveau de son immunité, quelqu'un qui va avoir un gros, gros stress, une grosse fatigue. Qui va...
0: Un peu comme l'herpès et les feux sauvages c'est ou l'herpès génital. C'est ça a un l'air type de d'herpès. Sortir.
2: Oui,
0: oui hein? Ouais, okay, ouais. C'est un type d'herpès.
2: Mais c'est pas comme l'herpès où est-ce que ça va revenir plusieurs fois, par contre. Zona va, oui, une réactivation. Ça peut arriver que quelqu'un qui fait un zona va le refaire. C'est plutôt, c'est environ 10 % là, qu'on passe. C'est vraiment dans la première 2-3 années après la première phase qu'on va refaire des fois un zona, mais c'est, ça ne revient pas de façon chronique comme un herpès.
0: OK.
2: Et ça ne revient pas au même endroit, contrairement à l'herpès qui va revenir souvent au même endroit.
0: OK.
2: Ouais.
0: Et est-ce qu'il y a des médicaments pour soulager lorsque la personne est en crise de zona? Je ne sais pas si c'est comme ça qu'on dit ça. Là, mais...
2: Oui, absolument. Ça va être des antiviraux. Dans le fond, ce qui est important, c'est que dès qu'on commence à avoir les symptômes, il faut y aller parce qu'on sait que l'antiviral va fonctionner vraiment mieux dans le premier 72 heures. Là. Donc oui, c'est ça. Ça va vraiment aider à diminuer le nombre de lésions, la contamination. Ben,
0: Oui, est-ce que c'est contagieux?
2: Ça, oui, c'est contagieux, mais par contre, quelqu'un, disons, tu sais, moi, mettons, je suis en contact avec quelqu'un qui a le zona. Moi, j'ai déjà fait une varicelle, donc même si je suis en contact avec cette personne-là, je ne vais pas développer un zona.
0: Okay.
2: Parce que le zona, c'est moi qui aurai une réactivation. Donc, j'attraperai pas son zona. Mais disons, moi, j'ai jamais fait la varicelle, ce qui est rare, mais bon, je pourrais attraper la varicelle si je serais en contact avec quelqu'un qui a le zona.
3: Mais tu n'attraperais pas le zona?
2: Non, parce que le zona, c'est la réactivation de la varicelle.
0: Ah! Ouais.
2: Mais c'est le même virus. C'est le même virus, mais comme à une phase différente.
3: Les deux, on vient d'allumer.
0: Oh,
3: les deux,
0: oui. Nous.
2: Et ça me fait penser, parce que je suis qu'il y en a plein qui se demandent, est-ce que je peux savoir, moi, si j'ai eu la varicelle?
0: Oui.
2: Je ne l'ai jamais eu. Il n'y a pas vraiment d'intérêt à faire le test, souvent.
0: Ça, ce serait de voir les anticorps, si anticorps interactifs.
2: On pourrait exactement faire une prise de sang.
0: Okay.
2: Que, les femmes enceintes qui ne se rappellent pas d'avoir eu la varicelle, ça pourrait être, oui, effectivement, intéressant de faire. Des travailleurs de la santé, des gens qui sont immunosupprimés. Donc, ça, c'est toutes des indications de faire le test pour savoir si on est.
0: Je pense qu'ils le font d'emblée, en tout cas, parce que moi, j'ai été en fertilité là, pendant 12 ans. J'en ai déjà parlé. Ouais. Et on me demandait ça. Est-ce que tu as déjà eu la varicelle? Sinon, on va faire une prise. Puis on vérifie.
3: Surtout aujourd'hui,
0: là,
3: j'imagine. Ouais, ouais, avec les zones.
0: C'est surtout très risqué pour le fœtus en ce temps-là.
2: Oui, c'est ça, exactement. Puis, oui, exactement.
0: Et. Le vaccin, le fameux vaccin, est-ce qu'il y a un âge à partir duquel on devrait le prendre? Est-ce que n'importe qui peut le prendre? Est-ce que c'est à nos frais? Est-ce que c'est en pharmacie? Est-ce que c'est toi qu'on va voir? Comment ça fonctionne?
2: Ouais. Le vaccin, il y a un très bon vaccin. Aujourd'hui, c'est le Shingrix. Dans le fond, avant, il y avait un autre sorte de vaccin pour le zona qui était comme le virus activé, si on veut. Là. Maintenant, c'est vraiment... c'est un adjuvant mais qui est pas activé là, j'oublie le terme exact là, mais bon c'est le Shingrix qu'on va donner en
3: juste deux je m'excuse, je t'interromps, mais je voulais savoir, tu parles d'un vaccin plus récent. Est-ce que ça fait longtemps que c'est comme une dose comme ça, ou parce que moi mettons dans ma famille ça fait comme 10 ans là, exemple, ou je sais pas trop
0: qui se font vacciner.
3: Non, pas 10 ans, mais ça fait pas 10 ans. Je reprends mes mots. Ça fait, je pense, de quoi comme 5 ans, 6 ans qu'ils ont fait le vaccin au début.
2: Oui, ce serait intéressant de savoir parce que ça dépend de chaque province, chaque effectif.
3: Okay.
2: Mais ça pourrait être dans ces années-là, effectivement.
3: Il y a eu le changement.
2: Oui, puis si on a eu l'ancien vaccin, bien, en fait, on peut recevoir le nouveau.
3: Oh, c'est intéressant, ça.
2: Oui, effectivement, puis on le recommande. De faire le nouveau vaccin. Le nouveau vaccin, c'est Shingrix, dans le fond, qui va être en deux doses. Au niveau des recommandations, c'est sûr que, bon, au Canada, là, on recommande toute personne au-dessus de 50 ans, dans le fond, c'est parce que c'est à partir de ce moment-là qu'on peut avoir la réactivation du zona, de se faire vacciner pour le Shingrix.
0: Comme moi, à 45, est-ce que je pourrais le demander, le vaccin?
2: C'est vraiment une discussion avec ton fournisseur de soins, mais tu sais, puis ça dépend de chaque personne. Si disons tu as une maladie chronique, est-ce que tu as un problème au niveau de ton immunité, là à ce moment-là, à partir de 18 ans, ça pourrait être indiqué de se faire vacciner. Mais quelqu'un qui est immunocompétent, qui est en bonne santé. Oui. C'est à partir de 50 ans vraiment qu'on voit le mieux au niveau du bénéfice-risque là, de faire la vaccination. Donc, c'est ça. À partir de 50 ans, on peut se faire vacciner. Si on a fait un zona, on peut quand même se faire vacciner. On attend normalement un an avant d'avoir la vaccination, puis ça va diminuer le risque d'avoir une seconde épisode. L'autre chose, au niveau de la gratuité, ça, c'est vraiment province par province. Au Québec, dans le fond, à partir de 71 ans, c'est gratuit. Ou si on a une maladie chronique reconnue pour donner des zonas où on est immunosupprimé, là, à ce moment-là, à partir de 18 ans ou 19, ça va être couvert. Mais sinon, on peut absolument, tu sais, les pharmaciens peuvent le donner, prescrire. Il y a des infirmières qui peuvent aussi absolument le prescrire, l'administrer. Sinon, c'est d'en parler avec son médecin de famille, son IPS de famille pour avoir une prescription pour se faire vacciner. Donc oui, c'est absolument recommandé. Ça va diminuer de 80% le risque.